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4: Bonsoir, le parquet général a entamé cet après-midi ses réquisitions à l'encontre des 10 prévenus jugés en appel dans l'affaire du financement libyen de la campagne de Nicolas Sarkozy en 2007. Les peines requises sont attendues mercredi. En première instance, rappelons que l'ancien président de la République avait été condamné à 5 ans de prison ferme. 16 familles, soit 39 plaignants, portent plainte contre TikTok. Elles estiment que le réseau social profite de la vulnérabilité de leurs enfants, les poussant parfois jusqu'au suicide. 3 personnes sont mortes lors d'un incendie qui s'est déclaré dans un immeuble de Décines Charpieux en banlieue lyonnaise ce matin. La piste criminelle est étudiée. Une enquête a été ouverte, notamment pour homicide volontaire en bande organisée. La piste d'un règlement de compte a été évoquée. Michael Youn et sa compagne, victimes d'un homejacking dans leur propriété du sud de la France. Ils étaient chez eux avec leurs enfants quand les cambrioleurs ont fait irruption vers 8h hier. Ils ont dérobé de l'argent liquide, des bijoux et montres de luxe et ont pris la fuite avant l'arrivée des gendarmes. Donald Trump juge inacceptable la réponse de l'Iran hier à une proposition américaine d'accord de paix. Téhéran demande la fin de la guerre dans toute la région, y compris au Liban, a expliqué le porte-parole de la diplomatie iranienne ce matin. Les groupes audiovisuels publics de l'Espagne, de l'Irlande et de la Slovénie ont annoncé qu'ils ne diffuseraient pas le concours Eurovision de la chanson, dont la finale aura lieu samedi en raison de la participation d'Israël. Le groupe slovène RTV notamment a annoncé qu'il allait diffuser à la place un programme consacré aux Palestiniens. C'est la fin de ce flash, une bonne fin de journée à notre écoute.
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6: Bonsoir à tous. La Française positive à l'antivirus reste en réanimation dans un état stable, selon Sébastien Lecornu. 5 Français rapatriés du navire MV Andus se sont isolés, eux, dont 4 toujours négatifs. Et 8 autres cas contacts à haut risque, ayant partagé un vol avec une personne malade, sont également placés en isolement renforcé, sans présenter de symptômes actuellement. Sébastien Lecornu doit recevoir ce soir à 19h30 à Matignon des épidémiologistes afin de faire un point sur la situation. Au procès en appel de l'affaire du financement libyen, le parquet général de la Cour d'appel de Paris a commencé ses réquisitions contre Nicolas Sarkozy et 9 autres prévenus. L'ancien président est notamment visé pour association de malfaiteurs en lien avec des soupçons de financement illégal de sa campagne de 2007. Le parquet évoque une gravité maximale des faits présumés, tandis que Sarkozy nie toute corruption. Caroline Cayeux, ancienne ministre déléguée aux collectivités territoriales, a été condamnée, elle, à 10 mois de prison avec sursis pour fraude fiscale et fausse déclaration de patrimoine. La justice lui reproche d'avoir minoré son patrimoine de 11,7 millions d'euros. Une fusillade a fait au moins 2 morts et plusieurs blessés dans le quartier des Moulins à Nice aujourd'hui. Un individu en trottinette a ouvert le feu avant de fuir en voiture. Les victimes ont entre 23 et 57 ans et une cellule médico-psychologique a été activée. Donald Trump souhaite suspendre temporairement la taxe fédérale sur les carburants afin de limiter l'impact de la hausse des prix à la pompe aux États-Unis. Une mesure qui nécessite l'accord du Congrès qui représenterait environ 5 centimes d'euros par litre d'essence. En France, le gouvernement prévoit aussi d'étendre les aides existantes. La porte-parole Maud Bréjon a annoncé de nouvelles mesures dans les prochains jours pour soutenir davantage d'automobilistes. Et enfin, la Commission de régulation de l'énergie a annoncé une baisse de 4,8% du prix repère du gaz en juin après une forte hausse au mois de mai. Environ 6 millions de foyers bénéficiant d'offres indexées verront donc leur facture légèrement diminuer. Voilà pour l'essentiel de l'actualité. Je vous souhaite une excellente soirée à notre écoute.
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7: Bonjour à toutes et à tous. On débute avec du football et le PSG, quasi champion de France. Les Parisiens se sont imposés 1-0 face à Brest hier au Parc des Princes. Cela donne 6 points d'avance sur Lens. À 2 matchs de la fin, il y aura justement un match en retard à disputer face aux Lensois mercredi au stade Félix Bollard. Puis la dernière journée, ce week-end, sur la pelouse du Paris FC. Mais sans grande surprise, le PSG devrait donc remporter son 14e titre de champion de France. Et parmi les autres résultats du week-end, notez la victoire de Lille 1-0 à Monaco, ce qui permet aux Dogs de s'emparer de la 3e place, puisque les Lyonnais ont perdu 2-1 à Toulouse. L'OM, 6e, s'est imposé 1-0 au Havre et en bas du classement, Auxerre a battu Nice 2 buts à 1 et laisse les Aiglons à la place de barragiste. À une journée de la fin, Nantes est définitivement condamné à la Ligue 2 depuis sa défaite à Lens vendredi soir. En foot féminin, OL Lyon a remporté la Coupe de France hier, large victoire 4 buts à 1 face au PSG en finale.

0: rebond après sa victoire lors du Classico hier. Les Barcelonais se sont imposés 2-0 grâce à Marcus Rashford et Ferran Torres. C'est le 29e titre des Blaugrana. En cyclisme, nouvelle victoire française sur le Tour d'Italie. Hier à Sofia, le sprinter tricolore Paul Magnier s'est imposé pour la deuxième fois en trois jours dans la capitale bulgare. Le coureur de la Soudal Quick-Step a remporté l'étape au sprint et s'affiche comme la nouvelle étoile montante de cet exercice. Il a devancé Jonathan Milan et Dylan Groenewegen. En basket, le mauvais coup de Victor Wembanyama, le français des Spurs de San Antonio, a été exclu du match 4 face à Minnesota après avoir asséné un coup de coude dans la tête de Naz Reid. Sur le parquet, son équipe est tout de même imposée 115-108 et mène 2-1 en demi-finale de la Conférence Ouest. Et puis en rugby, La Rochelle est allée s'imposer 26-24 sur la pelouse du Racing, qui était invaincu à domicile depuis le début de la saison. Les Rochelais se relancent dans la course au top 6. Voilà, c'est la fin de ce flash. Très belle journée de sport.
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3: Cyril est un quadragénaire qui vit en solo dans un appartement en ville. Et comme il paye seul ses factures, il a trouvé des moyens ingénieux pour réduire sa consommation d'énergie en adoptant des gestes simples et efficaces. Cyril, que faites-vous pour faire des économies d'énergie ?
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3: 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Merci Cyril. 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
7: Bonsoir, le parquet général a entamé cet après-midi ses réquisitions à l'encontre des 10 prévenus jugés en appel dans l'affaire du financement libyen de la campagne de Nicolas Sarkozy en 2007. Les peines requises sont attendues mercredi. En première instance, rappelons que l'ancien président de la République avait été condamné à 5 ans de prison ferme. 16 familles, soit 39 plaignants, portent plainte contre TikTok. Elles estiment que le réseau social profite de la vulnérabilité de leurs enfants, les poussant parfois jusqu'au suicide. 3 personnes sont mortes lors d'un incendie qui s'est déclaré dans un immeuble de Décines Charpieux en banlieue lyonnaise ce matin. La piste criminelle est étudiée. Une enquête a été ouverte, notamment pour homicide volontaire en bande organisée. La piste d'un règlement de compte a été évoquée. Michael Youn et sa compagne, victimes d'un homejacking dans leur propriété du sud de la France. Ils étaient chez eux avec leurs enfants quand les cambrioleurs ont fait irruption vers 8h hier. Ils ont dérobé de l'argent liquide, des bijoux et montres de luxe et ont pris la fuite avant l'arrivée des gendarmes. Donald Trump juge inacceptable la réponse de l'Iran hier à une proposition américaine d'accord de paix. Téhéran demande la fin de la guerre dans toute la région, y compris au Liban, a expliqué le porte-parole de la diplomatie iranienne ce matin. Les groupes audiovisuels publics de l'Espagne, de l'Irlande et de la Slovénie ont annoncé qu'ils ne diffuseraient pas le concours Eurovision de la chanson, dont la finale aura lieu samedi en raison de la participation d'Israël. Le groupe slovène RTV notamment a annoncé qu'il allait diffuser à la place un programme consacré aux Palestiniens. C'est la fin de ce flash, une bonne fin de journée à notre écoute.
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8: Bonsoir à tous. La française positive à l'antivirus reste en réanimation dans un état stable, selon Sébastien Lecornu. 5 Français rapatriés du navire MV Andus se sont isolés, eux, dont 4 toujours négatifs. Et 8 autres cas contacts à haut risque, ayant partagé un vol avec une personne malade, sont également placés en isolement renforcé, sans présenter de symptômes actuellement. Sébastien Lecornu doit recevoir ce soir à 19h30 à Matignon des épidémiologistes afin de faire un point sur la situation. Au procès en appel de l'affaire du financement libyen, le parquet général de la Cour d'appel de Paris a commencé ses réquisitions contre Nicolas Sarkozy et 9 autres prévenus. L'ancien président est notamment visé pour association de malfaiteurs en lien avec des soupçons de financement illégal de sa campagne de 2007. Le parquet évoque une gravité maximale des faits présumés, tandis que Sarkozy nie toute corruption. Caroline Cayeux, ancienne ministre déléguée aux collectivités territoriales, a été condamnée, elle, à 10 mois de prison avec sursis pour fraude fiscale et fausse déclaration de patrimoine. La justice lui reproche d'avoir minoré son patrimoine de 11,7 millions d'euros. Une fusillade a fait au moins 2 morts et plusieurs blessés dans le quartier des Moulins à Nice aujourd'hui. Un individu en trottinette a ouvert le feu avant de fuir en voiture. Les victimes ont entre 23 et 57 ans et une cellule médico-psychologique a été activée. Donald Trump souhaite suspendre temporairement la taxe fédérale sur les carburants afin de limiter l'impact de la hausse des prix à la pompe aux États-Unis. Une mesure qui nécessite l'accord du Congrès qui représenterait environ 5 centimes d'euros par litre d'essence. En France, le gouvernement prévoit aussi d'étendre les aides existantes. La porte-parole Maud Bréjon a annoncé de nouvelles mesures dans les prochains jours pour soutenir davantage d'automobilistes. Et enfin, la Commission de régulation de l'énergie a annoncé une baisse de 4,8% du prix repère du gaz en juin après une forte hausse au mois de mai. Environ 6 millions de foyers bénéficiant d'offres indexées verront donc leur facture légèrement diminuer. Voilà pour l'essentiel de l'actualité. Je vous souhaite une excellente soirée à notre écoute.
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0: Bonjour à toutes et à tous. On débute avec du football et le PSG, quasi champion de France. Les Parisiens se sont imposés 1-0 face à Brest hier au Parc des Princes. Cela donne 6 points d'avance sur Lens. À 2 matchs de la fin, il y aura justement un match en retard à disputer face aux Lensois mercredi au stade Félix Bollard. Puis la dernière journée, ce week-end, sur la pelouse du Paris FC. Mais sans grande surprise, le PSG devrait donc remporter son 14e titre de champion de France. Et parmi les autres résultats du week-end, notez la victoire de Lille 1-0 à Monaco, ce qui permet aux Dogs de s'emparer de la 3e place, puisque les Lyonnais ont perdu 2-1 à Toulouse. L'OM, 6e, s'est imposé 1-0 au Havre et en bas du classement, Auxerre a battu Nice 2-1 et laisse les Aiglons à la place de barragiste. À une journée de la fin, Nantes est définitivement condamné à la Ligue 2 depuis sa défaite à Lens vendredi soir. En foot féminin, OL Lyon a remporté la Coupe de France hier, large victoire 4-1 face au PSG en finale

0: rebond après sa victoire lors du Classico hier. Les Barcelonais se sont imposés 2-0 grâce à Marcus Rashford et Ferran Torres. C'est le 29e titre des Blaugrana. En cyclisme, nouvelle victoire française sur le Tour d'Italie. Hier à Sofia, le sprinter tricolore Paul Magnier s'est imposé pour la deuxième fois en trois jours dans la capitale bulgare. Le coureur de la Soudal Quick-Step a remporté l'étape au sprint et s'affiche comme la nouvelle étoile montante de cet exercice. Il a devancé Jonathan Milan et Dylan Groenewegen. En basket, le mauvais coup de Victor Wembanyama, le français des Spurs de San Antonio, a été exclu du match 4 face à Minnesota après avoir asséné un coup de coude dans la tête de Naz Reid. Sur le parquet, son équipe est tout de même imposée 115-108 et mène 2-1 en demi-finale de la Conférence Ouest. Et puis en rugby, La Rochelle est allée s'imposer 26-24 sur la pelouse du Racing, qui était invaincu à domicile depuis le début de la saison. Les Rochelais se relancent dans la course au top 6. Voilà, c'est la fin de ce flash. Très belle journée de sport.
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3: Clarisse a 23 ans et vit en colocation dans une grande ville. Comme elle fait ses premiers pas dans la vie active, elle doit forcément faire attention à son budget. Alors Clarisse, quel geste du quotidien adoptez-vous pour faire des économies d'énergie ?
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7: Bonsoir, le parquet général a entamé cet après-midi ses réquisitions à l'encontre des 10 prévenus jugés en appel dans l'affaire du financement libyen de la campagne de Nicolas Sarkozy en 2007. Les peines requises sont attendues mercredi. En première instance, rappelons que l'ancien président de la République avait été condamné à 5 ans de prison ferme. 16 familles, soit 39 plaignants, portent plainte contre TikTok. Elles estiment que le réseau social profite de la vulnérabilité de leurs enfants, les poussant parfois jusqu'au suicide. 3 personnes sont mortes lors d'un incendie qui s'est déclaré dans un immeuble de Décines Charpieux en banlieue lyonnaise ce matin. La piste criminelle est étudiée. Une enquête a été ouverte, notamment pour homicide volontaire en bande organisée. La piste d'un règlement de compte a été évoquée. Michael Youn et sa compagne, victimes d'un homejacking dans leur propriété du sud de la France. Ils étaient chez eux avec leurs enfants quand les cambrioleurs ont fait irruption vers 8h hier. Ils ont dérobé de l'argent liquide, des bijoux et montres de luxe et ont pris la fuite avant l'arrivée des gendarmes. Donald Trump juge inacceptable la réponse de l'Iran hier à une proposition américaine d'accord de paix. Téhéran demande la fin de la guerre dans toute la région, y compris au Liban, a expliqué le porte-parole de la diplomatie iranienne ce matin. Les groupes audiovisuels publics de l'Espagne, de l'Irlande et de la Slovénie ont annoncé qu'ils ne diffuseraient pas le concours Eurovision de la chanson, dont la finale aura lieu samedi en raison de la participation d'Israël. Le groupe slovène RTV notamment a annoncé qu'il allait diffuser à la place un programme consacré aux Palestiniens. C'est la fin de ce flash, une bonne fin de journée à notre écoute.
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9: Bonsoir à tous. La française positive à l'antivirus reste en réanimation dans un état stable, selon Sébastien Lecornu. 5 Français rapatriés du navire MV Andus se sont isolés, eux, dont 4 toujours négatifs. Et 8 autres cas contacts à haut risque, ayant partagé un vol avec une personne malade, sont également placés en isolement renforcé sans présenter de symptômes actuellement. Sébastien Lecornu doit recevoir ce soir à 19h30 à Matignon des épidémiologistes afin de faire un point sur la situation. Au procès en appel de l'affaire du financement libyen, le parquet général de la Cour d'appel de Paris a commencé ses réquisitions contre Nicolas Sarkozy et 9 autres prévenus. L'ancien président est notamment visé pour association de malfaiteurs en lien avec des soupçons de financement illégal de sa campagne de 2007. Le parquet évoque une gravité maximale des faits présumés, tandis que Sarkozy nie toute corruption. Caroline Cayeux, ancienne ministre déléguée aux collectivités territoriales, a été condamnée, elle, à 10 mois de prison avec sursis pour fraude fiscale et fausse déclaration de patrimoine. La justice lui reproche d'avoir minoré son patrimoine de 11,7 millions d'euros. Une fusillade a fait au moins 2 morts et plusieurs blessés dans le quartier des Moulins à Nice aujourd'hui. Un individu en trottinette a ouvert le feu avant de fuir en voiture. Les victimes ont entre 23 et 57 ans et une cellule médico-psychologique a été activée. Donald Trump souhaite suspendre temporairement la taxe fédérale sur les carburants afin de limiter l'impact de la hausse des prix à la pompe aux États-Unis. Une mesure qui nécessite l'accord du Congrès qui représenterait environ 5 centimes d'euros par litre d'essence. En France, le gouvernement prévoit aussi d'étendre les aides existantes. La porte-parole Maud Bréjon a annoncé de nouvelles mesures dans les prochains jours pour soutenir davantage d'automobilistes. Et enfin, la Commission de régulation de l'énergie a annoncé une baisse de 4,8% du prix repère du gaz en juin après une forte hausse au mois de mai. Environ 6 millions de foyers bénéficiant d'offres indexées verront donc leur facture légèrement diminuer. Voilà pour l'essentiel de l'actualité. Je vous souhaite une excellente soirée à notre écoute.
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0: Bonjour à toutes et à tous. On débute avec du football et le PSG, quasi champion de France. Les Parisiens se sont imposés 1-0 face à Brest hier au Parc des Princes. Cela donne 6 points d'avance sur Lens à 2 matchs de la fin. Il y aura justement un match en retard à disputer face au Lensois mercredi au stade Félix Bollard. Puis la dernière journée ce week-end sur la pelouse du Paris FC. Mais sans grande surprise, le PSG devrait donc remporter son 14e titre de champion de France. Et parmi les autres résultats du week-end, notez la victoire de Lille 1-0 à Monaco, ce qui permet aux Dogs de s'emparer de la 3e place puisque les Lyonnais ont perdu 2-1 à Toulouse. L'OM, 6e, s'est imposé 1-0 au Havre et en bas du classement, Auxerre a battu Nice 2-1 et laisse les Aiglons à la place de barragiste. À une journée de la fin, Nantes est définitivement condamné à la Ligue 2 depuis sa défaite à Lens vendredi soir. En foot féminin, OL Lyon a remporté la Coupe de France hier, large victoire 4-1 face au PSG en finale à Valenciennes hier après-midi. Les Lyonnaises n'avaient plus remporté la Coupe de France depuis 3 ans, c'est la 11e Coupe de leur histoire. Et puis, en Espagne, notez que le Barça est champion après sa victoire lors du Classico hier. Les Barcelonais se sont imposés 2-0 grâce à Marcus Rashford et Ferran Torres. C'est le 29e titre des Blaugrana. En cyclisme, nouvelle victoire française sur le Tour d'Italie. Hier à Sofia, le sprinter tricolore Paul Magnier s'est imposé pour la 2e fois en 3 jours dans la capitale bulgare. Le coureur de la Soudal Quick-Step a remporté l'étape au sprint et s'affiche comme la nouvelle étoile montante de cet exercice. Il a devancé Jonathan Milan et Dylan Groenewegen. En basket, le mauvais coup de Victor Wembanyama. Le français des Spurs de San Antonio a été exclu du match 4 face à Minnesota après avoir asséné un coup de coude dans la tête de Naz Reid sur le parquet. Son équipe est tout de même imposée 115-108 et mène 2-1 en demi-finale de la Conférence Ouest. Et puis en rugby, La Rochelle est allée s'imposer 26-24 sur la pelouse du Racing qui était invaincu à domicile depuis le début de la saison. Les Rochelais se relancent dans la course au top 6. Voilà, c'est la fin de ce flash. Très belle journée de sport.
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3: Joël est à la retraite et doit surveiller ses dépenses d'énergie. Grâce à son expérience et à son sens pratique, il a adopté des bons gestes au quotidien. Joël, que faites-vous pour économiser l'énergie ?
11: D'abord, je crois vraiment le chauffage, quoi. On a réglé le chauffage à 19 degrés. Même la nuit, on le baisse à 17 degrés. 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C'est aussi simple que ça. Et puis, on fait des économies, ça vaut le coup. Depuis qu'on a la retraite, on s'est mis au vélo pour aller au marché. Avant, je prenais la voiture. Maintenant, c'est quand même mieux le vélo, quoi. c'est mieux pour notre santé, pour notre portefeuille, puis pour la planète, tout le monde y gagne, quoi. 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
7: Bonsoir, le parquet général a entamé cet après-midi ses réquisitions à l'encontre des 10 prévenus jugés en appel dans l'affaire du financement libyen de la campagne de Nicolas Sarkozy en 2007. Les peines requises sont attendues mercredi. En première instance, rappelons que l'ancien président de la République avait été condamné à 5 ans de prison ferme. 16 familles, soit 39 plaignants, portent plainte contre TikTok. Elles estiment que le réseau social profite de la vulnérabilité de leurs enfants, les poussant parfois jusqu'au suicide. 3 personnes sont mortes lors d'un incendie qui s'est déclaré dans un immeuble de Décines Charpieux en banlieue lyonnaise ce matin. La piste criminelle est étudiée. Une enquête a été ouverte, notamment pour homicide volontaire en bande organisée. La piste d'un règlement de compte a été évoquée. Michael Youn et sa compagne, victimes d'un homejacking dans leur propriété du sud de la France. Ils étaient chez eux avec leurs enfants quand les cambrioleurs ont fait irruption vers 8h hier. Ils ont dérobé de l'argent liquide, des bijoux et montres de luxe et ont pris la fuite avant l'arrivée des gendarmes. Donald Trump juge inacceptable la réponse de l'Iran hier à une proposition américaine d'accord de paix. Téhéran demande la fin de la guerre dans toute la région, y compris au Liban, a expliqué le porte-parole de la diplomatie iranienne ce matin. Les groupes audiovisuels publics de l'Espagne, de l'Irlande et de la Slovénie ont annoncé qu'ils ne diffuseraient pas le concours Eurovision de la chanson, dont la finale aura lieu samedi en raison de la participation d'Israël. Le groupe slovène RTV notamment a annoncé qu'il allait diffuser à la place un programme consacré aux Palestiniens. C'est la fin de ce flash, une bonne fin de journée à notre écoute.
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9: Bonsoir à tous. La française positive à l'antivirus reste en réanimation dans un état stable, selon Sébastien Lecornu. 5 Français rapatriés du navire MV Andus se sont isolés, eux, dont 4 toujours négatifs. Et 8 autres cas contacts à haut risque, ayant partagé un vol avec une personne malade, sont également placés en isolement renforcé, sans présenter de symptômes actuellement. Sébastien Lecornu doit recevoir ce soir à 19h30 à Matignon des épidémiologistes afin de faire un point sur la situation. Au procès en appel de l'affaire du financement libyen, le parquet général de la Cour d'appel de Paris a commencé ses réquisitions contre Nicolas Sarkozy et 9 autres prévenus. L'ancien président est notamment visé pour association de malfaiteurs en lien avec des soupçons de financement illégal de sa campagne de 2007. Le parquet évoque une gravité maximale des faits présumés, tandis que Sarkozy nie toute corruption. Caroline Cayeux, ancienne ministre déléguée aux collectivités territoriales, a été condamnée, elle, à 10 mois de prison avec sursis pour fraude fiscale et fausse déclaration de patrimoine. La justice lui reproche d'avoir minoré son patrimoine de 11,7 millions d'euros. Une fusillade a fait au moins 2 morts et plusieurs blessés dans le quartier des Moulins à Nice aujourd'hui. Un individu en trottinette a ouvert le feu avant de fuir en voiture. Les victimes ont entre 23 et 57 ans et une cellule médico-psychologique a été activée. Donald Trump souhaite suspendre temporairement la taxe fédérale sur les carburants afin de limiter l'impact de la hausse des prix à la pompe aux États-Unis. Une mesure qui nécessite l'accord du Congrès, qui représenterait environ 5 centimes d'euros par litre d'essence. En France, le gouvernement prévoit aussi d'étendre les aides existantes. La porte-parole Maud Bréjon a annoncé de nouvelles mesures dans les prochains jours pour soutenir davantage d'automobilistes. Et enfin, la Commission de régulation de l'énergie a annoncé une baisse de 4,8% du prix repère du gaz en juin, après une forte hausse au mois de mai. Environ 6 millions de foyers bénéficiant d'offres indexées verront donc leur facture légèrement diminuer. Et voilà pour l'essentiel de l'actualité. Je vous souhaite une excellente soirée à notre écoute.
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0: Bonjour à toutes et à tous. On débute avec du football et le PSG, quasi champion de France. Les Parisiens se sont imposés 1-0 face à Brest hier au Parc des Princes. Cela donne 6 points d'avance sur Lens. À 2 matchs de la fin, il y aura justement un match en retard à disputer face aux Lensois mercredi au stade Félix Bollard. Puis la dernière journée, ce week-end, sur la pelouse du Paris FC. Mais sans grande surprise, le PSG devrait donc remporter son 14e titre de champion de France. Et parmi les autres résultats du week-end, notez la victoire de Lille 1-0 à Monaco, ce qui permet aux Dogs de s'emparer de la 3e place, puisque les Lyonnais ont perdu 2-1 à Toulouse. L'OM, 6e, s'est imposé 1-0 au Havre et en bas du classement, Auxerre a battu Nice 2-1 et laisse les Aiglons à la place de barragiste. À une journée de la fin, Nantes est définitivement condamné à la Ligue 2 depuis sa défaite à Lens vendredi soir. En foot féminin, OL Lyon a remporté la Coupe de France hier, large victoire 4-1 face au PSG en finale.

0: après sa victoire lors du Classico hier. Les Barcelonais se sont imposés 2-0 grâce à Marcus Rashford et Ferran Torres. C'est le 29e titre des Blaugrana. En cyclisme, nouvelle victoire française sur le Tour d'Italie. Hier à Sofia, le sprinter tricolore Paul Magnier s'est imposé pour la 2e fois en 3 jours dans la capitale bulgare. Le coureur de la Soudal Quick-Step a remporté l'étape au sprint et s'affiche comme la nouvelle étoile montante de cet exercice. Il a devancé Jonathan Milan et Dylan Groenewegen. En basket, le mauvais coup de Victor Wembanyama. Le français des Spurs de San Antonio a été exclu du match 4 face à Minnesota après avoir asséné un coup de coude dans la tête de Naz Reid. Sur le parquet, son équipe est tout de même imposée 115-108 et mène 2-1 en demi-finale de la Conférence Ouest. Et puis en rugby, La Rochelle est allée s'imposer 26-24 sur la pelouse du Racing, qui était invaincu à domicile depuis le début de la saison. Les Rochelais se relancent dans la course au top 6. Voilà, c'est la fin de ce flash. Très belle journée de sport.
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3: Savez-vous que le chauffage représente 66% d'énergie consommée par nos logements ? C'est pourquoi Jean-François, toujours à la recherche de solutions pour mieux maîtriser sa consommation, a fait installer un thermostat programmable chez lui. Jean-François, qu'est-ce que cette technologie a changé à votre quotidien ?
4: Alors, je suis passé au thermostat programmable car c'est mon chauffagiste qui me l'a vivement conseillé. Ça me permet de régler la température dans chaque pièce en fonction de mon occupation. Télétravaillant régulièrement, de chauffer mon bureau à 18-19 tout en laissant toutes les autres pièces à 16-17. La nuit, je ne veux pas dépasser 16 degrés. 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
3: Eh oui, chaque geste compte. Merci Jean-François. Bonjour Séverine Truxès. Vous êtes chef de projet au ministère de la Transition écologique, de l'énergie, du climat et de la prévention des risques. 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
7: Bonsoir, le parquet général a entamé cet après-midi ses réquisitions à l'encontre des 10 prévenus jugés en appel dans l'affaire du financement libyen de la campagne de Nicolas Sarkozy en 2007. Les peines requises sont attendues mercredi. En première instance, rappelons que l'ancien président de la République avait été condamné à 5 ans de prison ferme. 16 familles, soit 39 plaignants, portent plainte contre TikTok. Elles estiment que le réseau social profite de la vulnérabilité de leurs enfants, les poussant parfois jusqu'au suicide. 3 personnes sont mortes lors d'un incendie qui s'est déclaré dans un immeuble de Décines Charpieux en banlieue lyonnaise ce matin. La piste criminelle est étudiée. Une enquête a été ouverte, notamment pour homicide volontaire en bande organisée. La piste d'un règlement de compte a été évoquée. Michael Youn et sa compagne, victimes d'un homejacking dans leur propriété du sud de la France. Ils étaient chez eux avec leurs enfants quand les cambrioleurs ont fait irruption vers 8h hier. Ils ont dérobé de l'argent liquide, des bijoux et montres de luxe et ont pris la fuite avant l'arrivée des gendarmes. Donald Trump juge inacceptable la réponse de l'Iran hier à une proposition américaine d'accord de paix. Téhéran demande la fin de la guerre dans toute la région, y compris au Liban, a expliqué le porte-parole de la diplomatie iranienne ce matin. Les groupes audiovisuels publics de l'Espagne, de l'Irlande et de la Slovénie ont annoncé qu'ils ne diffuseraient pas le concours Eurovision de la chanson dont la finale aura lieu samedi en raison de la participation d'Israël. Le groupe slovène RTV notamment a annoncé qu'il allait diffuser à la place un programme consacré aux Palestiniens. C'est la fin de ce flash, une bonne fin de journée à notre écoute.
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9: Bonsoir à tous. La française positive à l'antivirus reste en réanimation dans un état stable, selon Sébastien Lecornu. 5 Français rapatriés du navire MV Andus se sont isolés, eux, dont 4 toujours négatifs. Et 8 autres cas contacts à haut risque, ayant partagé un vol avec une personne malade, sont également placés en isolement renforcé sans présenter de symptômes actuellement. Sébastien Lecornu doit recevoir ce soir à 19h30 à Matignon des épidémiologistes.

0: fausse déclaration de patrimoine. La justice lui reproche d'avoir minoré son patrimoine de 11,7 millions d'euros. Une fusillade a fait au moins deux morts et plusieurs blessés dans le quartier des Moulins à Nice aujourd'hui. Un individu en trottinette a ouvert le feu avant de fuir en voiture. Les victimes ont entre 23 et 57 ans et une cellule médico-psychologique a été activée. Donald Trump souhaite suspendre temporairement la taxe fédérale sur les carburants afin de limiter l'impact de la hausse des prix à la pompe aux États-Unis. Une mesure qui nécessite l'accord du Congrès qui représenterait environ 5 centimes d'euros par litre d'essence. En France, le gouvernement prévoit aussi d'étendre les aides existantes. La porte-parole Maud Bréjon a annoncé de nouvelles mesures dans les prochains jours pour soutenir davantage d'automobilistes. Et enfin, la commission de régulation de l'énergie a annoncé une baisse de 4,8% du prix repère du gaz en juin, après une forte hausse au mois de mai. Environ 6 millions de foyers bénéficiant d'offres indexées verront donc leur facture légèrement diminuer. Et voilà pour l'essentiel de l'actualité. Je vous souhaite une excellente soirée à notre écoute.
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2: Bonjour à toutes et à tous. On débute avec du football et le PSG, quasi champion de France. Les Parisiens se sont imposés 1-0 face à Brest hier au Parc des Princes. Cela donne 6 points d'avance sur Lens. À deux matchs de la fin, il y aura justement un match en retard à disputer face aux Lensois mercredi au stade Félix Bollard. Puis la dernière journée ce week-end sur la pelouse du Paris FC. Mais sans grande surprise, le PSG devrait donc remporter son 14e titre de champion de France. Et parmi les autres résultats du week-end, notez la victoire de Lille 1-0 à Monaco, ce qui permet aux Dogs de s'emparer de la 3e place puisque les Lyonnais ont perdu 2-1 à Toulouse. L'OM, 6e, s'est imposé 1-0 au Havre et en bas du classement, Auxerre a battu Nice 2-1 et laisse les Aiglons à la place de barragiste. À une journée de la fin, Nantes est définitivement condamné à la Ligue 2 depuis sa défaite à Lens vendredi soir. En foot féminin, OL Lyon a remporté la Coupe de France hier, large victoire 4-1 face au PSG en finale à Valenciennes hier après-midi. Les Lyonnaises n'avaient plus remporté la Coupe de France depuis 3 ans, c'est la 11e Coupe de leur histoire. Et puis, en Espagne, notez que le Barça est champion après sa victoire lors du Clasico hier. Les Barcelonais se sont imposés 2-0 grâce à Marcus Rashford et Ferran Torres. C'est le 29e titre des Blaugrana. En cyclisme, nouvelle victoire française sur le Tour d'Italie. Hier à Sofia, le sprinter tricolore Paul Magnier s'est imposé pour la deuxième fois en 3 jours dans la capitale bulgare. Le coureur de la Soudal Quick-Step a remporté l'étape au sprint et s'affiche comme la nouvelle étoile montante de cet exercice. Il a devancé Jonathan Milan et Dylan Groenewegen. En basket, le mauvais coup de Victor Wembanyama. Le français des Spurs de San Antonio a été exclu du match 4 face à Minnesota après avoir asséné un coup de coude dans la tête de Naz Reid sur le parquet. Son équipe est tout de même imposée 115-108 et mène 2-1 en demi-finale de la conférence Ouest. Et puis en rugby, La Rochelle est allée s'imposer 26-24 sur la pelouse du Racing qui était invaincu à domicile depuis le début de la saison. Les Rochelais se relancent dans la course au top 6. Voilà, c'est la fin de ce flash. Très belle journée de sport.
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5: Partout en France, les collectivités sont aussi amenées à faire des économies d'énergie. Bonjour Rachel Burgi. Vous êtes adjointe au maire et en charge de la transition écologique et énergétique de la ville de Metz en Moselle. Quelles actions avez-vous mis en place dans votre commune ?
6: Depuis 2020, la ville de Metz a tout d'abord investi dans un programme de transition vers l'éclairage LED. Cela nous a permis d'économiser un tiers de la puissance de consommation en éclairage public. Et cette transition a été couplée à des mesures d'extinction raisonnée. Nous avons également baissé la température dans les bâtiments publics, ce qui nous a permis de réduire de 22% la consommation en énergie entre 2020 et 2023. Nous avons enfin lancé dès 2020 des audits pour évaluer l'état d'isolation des bâtiments municipaux et nous rénovons par des actes de rénovation globale, ce qui est le plus efficace.
5: Et oui, dans les collectivités, chaque geste compte. Merci Rachel Burgi. Bonjour Séverine Truxès. Vous êtes chef de projet au ministère de la Transition écologique, de l'énergie, du climat et de la prévention des risques. En quoi ces bons gestes permettent-ils de faire des économies d'énergie ?
7: Les collectivités locales représentent 75% du parc de bâtiments publics. 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Ainsi, en remplaçant et en installant des LED, en éteignant l'éclairage intérieur des locaux lorsqu'ils sont fermés, ou encore en rénovant le parc de luminaires urbains, les collectivités peuvent agir concrètement sur leurs factures. Enfin, la mobilisation des agents est essentielle. 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
4: Bonsoir, le parquet général a entamé cet après-midi ses réquisitions à l'encontre des 10 prévenus jugés en appel dans l'affaire du financement libyen de la campagne de Nicolas Sarkozy en 2007. Les peines requises sont attendues mercredi. En première instance, rappelons que l'ancien président de la République avait été condamné à 5 ans de prison ferme. 16 familles, soit 39 plaignants, portent plainte contre TikTok. Elles estiment que le réseau social profite de la vulnérabilité de leurs enfants, les poussant parfois jusqu'au suicide. 3 personnes sont mortes lors d'un incendie qui s'est déclaré dans un immeuble de Décines-Charpieux en banlieue lyonnaise ce matin. La piste criminelle est étudiée. Une enquête a été ouverte, notamment pour homicide volontaire en bande organisée. La piste d'un règlement de compte a été évoquée. Michael Youn et sa compagne, victimes d'un homejacking dans leur propriété du sud de la France. Ils étaient chez eux avec leurs enfants quand les cambrioleurs ont fait irruption vers 8h hier. Ils ont dérobé de l'argent liquide, des bijoux et montres de luxe et ont pris la fuite avant l'arrivée des gendarmes. Donald Trump juge inacceptable la réponse de l'Iran hier à une proposition américaine d'accord de paix. Téhéran demande la fin de la guerre dans toute la région, y compris au Liban, a expliqué le porte-parole de la diplomatie iranienne ce matin. Les groupes audiovisuels publics de l'Espagne, de l'Irlande et de la Slovénie ont annoncé qu'ils ne diffuseraient pas le concours Eurovision de la chanson, dont la finale aura lieu samedi en raison de la participation d'Israël. Le groupe slovène RTV notamment a annoncé qu'il allait diffuser à la place un programme consacré aux Palestiniens. C'est la fin de ce flash, une bonne fin de journée à notre écoute.
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6: Bonsoir à tous. La française positive à l'antivirus reste en réanimation dans un état stable, selon Sébastien Lecornu. 5 Français rapatriés du navire MV Andus se sont isolés, eux, dont 4 toujours négatifs. Et 8 autres cas contacts à haut risque, ayant partagé un vol avec une personne malade, sont également placés en isolement renforcé sans présenter de symptômes actuellement. Sébastien Lecornu doit recevoir ce soir à 19h30 à Matignon des épidémiologistes afin de faire un point sur la situation. Au procès en appel de l'affaire du financement libyen, le parquet général de la Cour d'appel de Paris a commencé ses réquisitions contre Nicolas Sarkozy et 9 autres prévenus. L'ancien président est notamment visé pour association de malfaiteurs en lien avec des soupçons de financement illégal de sa campagne de 2007. Le parquet évoque une gravité maximale des faits présumés, tandis que Sarkozy nie toute corruption. Caroline Cayeux, ancienne ministre déléguée aux collectivités territoriales, a été condamnée, elle, à 10 mois de prison avec sursis pour fraude fiscale et fausse déclaration de patrimoine. La justice lui reproche d'avoir minoré son patrimoine de 11,7 millions d'euros. Une fusillade a fait au moins 2 morts et plusieurs blessés dans le quartier des Moulins à Nice aujourd'hui. Un individu en trottinette a ouvert le feu avant de fuir en voiture. Les victimes ont entre 23 et 57 ans et une cellule médico-psychologique a été activée. Donald Trump souhaite suspendre temporairement la taxe fédérale sur les carburants afin de limiter l'impact de la hausse des prix à la pompe aux États-Unis. Une mesure qui nécessite l'accord du Congrès qui représenterait environ 5 centimes d'euros par litre d'essence. En France, le gouvernement prévoit aussi d'étendre les aides existantes. La porte-parole Maud Bréjon a annoncé de nouvelles mesures dans les prochains jours pour soutenir davantage d'automobilistes. Et enfin, la commission de régulation de l'énergie a annoncé une baisse de 4,8% du prix repère du gaz en juin après une forte hausse. Au mois de mai, environ 6 millions de foyers bénéficiant d'offres indexées verront donc leur facture a légèrement diminué. Voilà pour l'essentiel de l'actualité. Je vous souhaite une excellente soirée à notre écoute.
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4: Bonjour à toutes et à tous. On débute avec du football et le PSG, quasi champion de France. Les Parisiens se sont imposés 1-0 face à Brest hier au Parc des Princes. Cela donne 6 points d'avance sur Lens. À 2 matchs de la fin, il y aura justement un match en retard à disputer face au Lensois mercredi au stade Félix Bollard. Puis la dernière journée, ce week-end, sur la pelouse du Paris FC. Mais sans grande surprise, le PSG devrait donc remporter son 14e titre de champion de France. Et parmi les autres résultats du week-end, notez la victoire de Lille 1-0 à Monaco, ce qui permet aux Dogs de s'emparer de la 3e place, puisque les Lyonnais
7: ont perdu 2-1 à Toulouse. L'OM, 6e, s'est imposé 1-0 au Havre et en bas du classement, Auxerre a battu Nice 2 buts à 1 et laisse les Aiglons à la place de barragiste. À une journée de la fin, Nantes est définitivement condamné à la Ligue 2 depuis sa défaite à Lens vendredi soir. En foot féminin, OL Lyon a remporté la Coupe de France hier, large victoire 4 buts à 1 face au PSG en finale.

0: Lyon après sa victoire lors du Classico hier. Les Barcelonais se sont imposés 2-0 grâce à Marcus Rashford et Ferran Torres. C'est le 29e titre des Blaugrana. En cyclisme, nouvelle victoire française sur le Tour d'Italie. Hier à Sofia, le sprinter tricolore Paul Magnier s'est imposé pour la 2e fois en 3 jours dans la capitale bulgare. Le coureur de la Soudal Quick-Step a remporté l'étape au sprint et s'affiche comme la nouvelle étoile montante de cet exercice. Il a devancé Jonathan Milan et Dylan Groenewegen. En basket, le mauvais coup de Victor Wembanyama, le français des Spurs de San Antonio, a été exclu du match 4 face à Minnesota après avoir asséné un coup de coude dans la tête de Naz Reid. Sur le parquet, son équipe est tout de même imposée 115-108 et mène 2-1 en demi-finale de la Conférence Ouest. Et puis en rugby, La Rochelle est allée s'imposer 26-24 sur la pelouse du Racing, qui était invaincu à domicile depuis le début de la saison. Les Rochelais se relancent dans la course au top 6. Voilà, c'est la fin de ce flash. Très belle journée de sport.
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3: Jean-Baptiste est responsable de la gestion de deux bâtiments de l'administration centrale d'un ministère à la Grande Arche de la Défense. Bonjour Jean-Baptiste, quelles mesures concrètes ont été prises pour réduire la consommation d'énergie de ces bâtiments ?
4: En hiver, le chauffage des deux tours a été réglé à 19 degrés sur les horaires travaillés et il est baissé à 16 degrés le reste du temps. Beaucoup d'agents télétravaillent le vendredi et nos deux sites sont distants de 5 minutes à pied. Nous avons donc décidé de fermer alternativement l'une des deux cantines ce jour-là. Dans l'une des tours, nous avons arrêté un escalator inutile installé juste à côté d'un escalier et d'un ascenseur. Nous participons à un concours d'économie d'énergie entre bâtiments de l'État et ça motive les agents à bien appliquer les éco-gestes au quotidien. Au final, ce sont des actions de bon sens, accessibles à tous, qui permettent aussi de faire des économies d'argent public sans renier sur le confort des agents.
3: Eh oui, pour la gestion des bâtiments de l'État, chaque geste compte. Merci Jean-Baptiste. Bonjour Séverine Truxès. 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
7: Bonsoir, le parquet général a entamé cet après-midi ses réquisitions à l'encontre des 10 prévenus jugés en appel dans l'affaire du financement libyen de la campagne de Nicolas Sarkozy en 2007. Les peines requises sont attendues mercredi. En première instance, rappelons que l'ancien président de la République avait été condamné à 5 ans de prison ferme. 16 familles, soit 39 plaignants, portent plainte contre TikTok. Elles estiment que le réseau social profite de la vulnérabilité de leurs enfants, les poussant parfois jusqu'au suicide. 3 personnes sont mortes lors d'un incendie qui s'est déclaré dans un immeuble de Décines Charpieux en banlieue lyonnaise ce matin. La piste criminelle est étudiée. Une enquête a été ouverte, notamment pour homicide volontaire en bande organisée. La piste d'un règlement de compte a été évoquée. Michael Youn et sa compagne victimes d'un homejacking dans leur propriété du sud de la France. Ils étaient chez eux avec leurs enfants quand les cambrioleurs ont fait irruption vers 8h hier. Ils ont dérobé de l'argent liquide, des bijoux et montres de luxe et ont pris la fuite avant l'arrivée des gendarmes. Donald Trump juge inacceptable la réponse de l'Iran hier à une proposition américaine d'accord de paix. Téhéran demande la fin de la guerre dans toute la région, y compris au Liban, a expliqué le porte-parole de la diplomatie iranienne ce matin. Les groupes audiovisuels publics de l'Espagne, de l'Irlande et de la Slovénie ont annoncé qu'ils ne diffuseraient pas le concours Eurovision de la chanson, dont la finale aura lieu samedi en raison de la participation d'Israël. Le groupe slovène RTV notamment a annoncé qu'il allait diffuser à la place un programme consacré aux Palestiniens. C'est la fin de ce flash, une bonne fin de journée à notre écoute.
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8: Bonsoir à tous. La française positive à l'antivirus reste en réanimation dans un état stable, selon Sébastien Lecornu. 5 Français rapatriés du navire MV Andus se sont isolés, eux, dont 4 toujours négatifs. Et 8 autres cas contacts à haut risque, ayant partagé un vol avec une personne malade, sont également placés en isolement renforcé, sans présenter de symptômes actuellement. Sébastien Lecornu doit recevoir ce soir à 19h30 à Matignon des épidémiologistes afin de faire un point sur la situation. Au procès en appel de l'affaire du financement libyen, le parquet général de la Cour d'appel de Paris a commencé ses réquisitions contre Nicolas Sarkozy et 9 autres prévenus. L'ancien président est notamment visé pour association de malfaiteurs en lien avec des soupçons de financement illégal de sa campagne de 2007. Le parquet évoque une gravité maximale des faits présumés, tandis que Sarkozy nie toute corruption. Caroline Cayeux, ancienne ministre déléguée aux collectivités territoriales, a été condamnée, elle, à 10 mois de prison avec sursis pour fraude fiscale et fausse déclaration de patrimoine. La justice lui reproche d'avoir minoré son patrimoine de 11,7 millions d'euros. Une fusillade a fait au moins 2 morts et plusieurs blessés dans le quartier des Moulins à Nice aujourd'hui. Un individu en trottinette a ouvert le feu avant de fuir en voiture. Les victimes ont entre 23 et 57 ans et une cellule médico-psychologique a été activée. Donald Trump souhaite suspendre temporairement la taxe fédérale sur les carburants afin de limiter l'impact de la hausse des prix à la pompe aux États-Unis. Une mesure qui nécessite l'accord du Congrès qui représenterait environ 5 centimes d'euros par litre d'essence. En France, le gouvernement prévoit aussi d'étendre les aides existantes. La porte-parole Maud Bréjon a annoncé de nouvelles mesures dans les prochains jours pour soutenir davantage d'automobilistes. Et enfin, la commission de régulation de l'énergie a annoncé une baisse de 4,8% du prix repère du gaz en juin, après une forte hausse au mois de mai. Environ 6 millions de foyers bénéficiant d'offres indexées verront donc leur facture légèrement diminuer. Voilà pour l'essentiel de l'actualité. Je vous souhaite une excellente soirée à notre écoute.
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0: Bonjour à toutes et à tous. On débute avec du football et le PSG, quasi champion de France. Les Parisiens se sont imposés 1-0 face à Brest hier au Parc des Princes. Cela donne 6 points d'avance sur Lens. À 2 matchs de la fin, il y aura justement un match en retard à disputer face au Lensois mercredi au stade Félix Bollard. Puis la dernière journée, ce week-end, sur la pelouse du Paris FC. Mais sans grande surprise, le PSG devrait donc remporter son 14e titre de champion de France. Et parmi les autres résultats du week-end, notez la victoire de Lille 1-0 à Monaco, ce qui permet aux Dogs de s'emparer de la 3e place, puisque les Lyonnais ont perdu 2-1 à Toulouse. L'OM, 6e, s'est imposé 1-0 au Havre. Et en bas du classement, Auxerre a battu Nice 2-1 et laisse les Aiglons à la place de barragiste. À une journée de la fin, Nantes est définitivement condamné à la Ligue 2 depuis sa défaite à Lens vendredi soir. En foot féminin, OL Lyon a remporté la Coupe de France hier, large victoire 4-1 face au PSG en finale à

0: après sa victoire lors du Classico hier. Les Barcelonais se sont imposés 2-0 grâce à Marcus Rashford et Ferran Torres. C'est le 29e titre des Blaugrana. En cyclisme, nouvelle victoire française sur le Tour d'Italie. Hier à Sofia, le sprinter tricolore Paul Magnier s'est imposé pour la deuxième fois en trois jours dans la capitale bulgare. Le coureur de la Soudal Quick-Step a remporté l'étape au sprint et s'affiche comme la nouvelle étoile montante de cet exercice. Il a devancé Jonathan Milan et Dylan Groenewegen. En basket, le mauvais coup de Victor Wembanyama, le français des Spurs de San Antonio, a été exclu du match 4 face à Minnesota après avoir asséné un coup de coude dans la tête de Naz Reid. Sur le parquet, son équipe est tout de même imposée 115-108 et mène 2-1 en demi-finale de la Conférence Ouest. Et puis en rugby, La Rochelle est allée s'imposer 26-24 sur la pelouse du Racing, qui était invaincu à domicile depuis le début de la saison. Les Rochelais se relancent dans la course au top 6. Voilà, c'est la fin de ce flash. Très belle journée de sport.
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3: Bonjour Bertrand Zwiderski. Vous êtes directeur responsabilité sociétale et environnementale d'un groupe de grandes surfaces. Quelles actions avez-vous mises en place pour économiser l'énergie dans vos magasins?
4: Les réfrigérateurs, les congélateurs, ça représente environ 55% de la consommation d'énergie. Il faut fermer les meubles froids, mettre un fluide naturel, et si on fait ça, on arrive à réduire jusqu'à 25% la consommation d'énergie dans un magasin. L'éclairage, il nous faut passer entièrement en LED. On attend une réduction de 10%. Enfin, le chauffage et la climatisation représentent environ 20% de la consommation d'énergie d'un magasin. Alors si on veut la réduire, on doit avoir des fermetures automatiques de portes, des systèmes de contrôle des températures.
3: Un bilan global de toutes ces actions?
4: C'est exactement ce type de démarche qui nous ont permis de réduire pour tous nos magasins de 18% la consommation d'énergie sur 2 ans.
3: 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Merci Bertrand Zwiderski. 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
5: 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Ils peuvent aussi améliorer la gestion de la glace pour les étals de poissonnerie ou la gestion du chaud avec la cuisson du pain ou de la rôtisserie, notamment en procédant à une cuisson unique par jour. Enfin, il ne faut pas oublier l'acheminement des produits jusqu'au magasin et l'optimisation des tournées de livraison, l'éco-conduite ou le fait de ne pas laisser repartir un camion vide permet aussi de diminuer de façon importante la consommation de carburant.
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7: Bonsoir, le parquet général a entamé cet après-midi ses réquisitions à l'encontre des 10 prévenus jugés en appel dans l'affaire du financement libyen de la campagne de Nicolas Sarkozy en 2007. Les peines requises sont attendues mercredi. En première instance, rappelons que l'ancien président de la République avait été condamné à 5 ans de prison ferme. 16 familles, soit 39 plaignants, portent plainte contre TikTok. Elles estiment que le réseau social profite de la vulnérabilité de leurs enfants, les poussant parfois jusqu'au suicide. 3 personnes sont mortes lors d'un incendie qui s'est déclaré dans un immeuble de Décines Charpieux en banlieue lyonnaise ce matin. La piste criminelle est étudiée. Une enquête a été ouverte, notamment pour homicide volontaire en bande organisée. La piste d'un règlement de compte a été évoquée. Michael Youn et sa compagne, victimes d'un homejacking dans leur propriété du sud de la France. Ils étaient chez eux avec leurs enfants quand les cambrioleurs ont fait irruption vers 8h hier. Ils ont dérobé de l'argent liquide, des bijoux et montres de luxe et ont pris la fuite avant l'arrivée des gendarmes. Donald Trump juge inacceptable la réponse de l'Iran hier à une proposition américaine d'accord de paix. Téhéran demande la fin de la guerre dans toute la région, y compris au Liban, a expliqué le porte-parole de la diplomatie iranienne ce matin. Les groupes audiovisuels publics de l'Espagne, de l'Irlande et de la Slovénie ont annoncé qu'ils ne diffuseraient pas le concours Eurovision de la chanson, dont la finale aura lieu samedi en raison de la participation d'Israël. Le groupe slovène RTV notamment a annoncé qu'il allait diffuser à la place un programme consacré aux Palestiniens. C'est la fin de ce flash, une bonne fin de journée à notre écoute.
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9: Bonsoir à tous. La française positive à l'antivirus reste en réanimation dans un état stable, selon Sébastien Lecornu. 5 Français rapatriés du navire MV Andus sont isolés, eux, dont 4 toujours négatifs. Et 8 autres cas contacts à haut risque, ayant partagé un vol avec une personne malade, sont également placés en isolement renforcé, sans présenter de symptômes actuellement. Sébastien Lecornu doit recevoir ce soir à 19h30 à Matignon des épidémiologistes afin de faire un point sur la situation. Au procès en appel de l'affaire du financement libyen, le parquet général de la Cour d'appel de Paris a commencé ses réquisitions contre Nicolas Sarkozy et 9 autres prévenus. L'ancien président est notamment visé pour association de malfaiteurs en lien avec des soupçons de
3: 3 heures
9: illégale de sa campagne de 2007. Le parquet évoque une gravité maximale des faits présumés, tandis que Sarkozy nie toute corruption. Caroline Cayeux, ancienne ministre déléguée aux collectivités territoriales, a été condamnée, elle, à 10 mois de prison avec sursis pour fraude fiscale et fausse déclaration de patrimoine. La justice lui reproche d'avoir minoré son patrimoine de 11,7 millions d'euros. Une fusillade a fait au moins 2 morts et plusieurs blessés dans le quartier des Moulins à Nice aujourd'hui. Un individu en trottinette a ouvert le feu avant de fuir en voiture. Les victimes ont entre 23 et 57 ans et une cellule médico-psychologique a été activée. Donald Trump souhaite suspendre temporairement la taxe fédérale sur les carburants afin de limiter l'impact de la hausse des prix à la pompe aux États-Unis. Une mesure qui nécessite l'accord du Congrès qui représenterait environ 5 centimes d'euros par litre d'essence. En France, le gouvernement prévoit aussi d'étendre les aides existantes. La porte-parole Maud Bréjon a annoncé de nouvelles mesures dans les prochains jours pour soutenir davantage d'automobilistes. Et enfin, la commission de régulation de l'énergie a annoncé une baisse de 4,8% du prix repère du gaz en juin, après une forte hausse au mois de mai. Environ 6 millions de foyers bénéficiant d'offres indexées verront donc leur facture légèrement diminuer. Et voilà pour l'essentiel de l'actualité. Je vous souhaite une excellente soirée à notre écoute.
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0: Bonjour à toutes et à tous. On débute avec du football et le PSG, quasi champion de France. Les Parisiens se sont imposés 1-0 face à Brest hier au Parc des Princes. Cela donne 6 points d'avance sur Lens. À 2 matchs de la fin, il y aura justement un match en retard à disputer face au Lensois mercredi au stade Félix Bollard. Puis la dernière journée, ce week-end, sur la pelouse du Paris FC. Mais sans grande surprise, le PSG devrait donc remporter son 14e titre de champion de France. Et parmi les autres résultats du week-end, notez la victoire de Lille 1-0 à Monaco, ce qui permet aux Dogs de s'emparer de la 3e place, puisque les Lyonnais ont perdu 2-1 à Toulouse. L'OM, 6e, s'est imposé 1-0 au Havre. Et en bas du classement, Auxerre a battu Nice 2-1 et laisse les Aiglons à la place de barragiste. À une journée de la fin, Nantes est définitivement condamné à la Ligue 2 depuis sa défaite à Lens vendredi soir. En foot féminin, OL Lyon a remporté la Coupe de France hier, large victoire 4-1 face au PSG en

0: après sa victoire lors du Classico hier. Les Barcelonais se sont imposés 2-0 grâce à Marcus Rashford et Ferran Torres. C'est le 29e titre des Blaugrana. En cyclisme, nouvelle victoire française sur le Tour d'Italie. Hier à Sofia, le sprinter tricolore Paul Magnier s'est imposé pour la deuxième fois en trois jours dans la capitale bulgare. Le coureur de la Soudal Quick-Step a remporté l'étape au sprint et s'affiche comme la nouvelle étoile montante de cet exercice. Il a devancé Jonathan Milan et Dylan Groenewegen. En basket, le mauvais coup de Victor Wembanyama. Le français des Spurs de San Antonio a été exclu du match 4 face à Minnesota après avoir asséné un coup de coude dans la tête de Naz Reid. Sur le parquet, son équipe est tout de même imposée 115-108 et mène 2-1 en demi-finale de la Conférence Ouest. Et puis en rugby, La Rochelle est allée s'imposer 26-24 sur la pelouse du Racing, qui était invaincu à domicile depuis le début de la saison. Les Rochelais se relancent dans la course au top 6. Voilà, c'est la fin de ce flash. Très belle journée de sport.
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3: Wang vit dans un pavillon avec sa femme et ses deux petites filles. 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Alors Wang, que faites-vous au quotidien pour économiser l'énergie ?
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7: Bonsoir, le parquet général a entamé cet après-midi ses réquisitions à l'encontre des 10 prévenus jugés en appel dans l'affaire du financement libyen de la campagne de Nicolas Sarkozy en 2007. Les peines requises sont attendues mercredi. En première instance, rappelons que l'ancien président de la République avait été condamné à 5 ans de prison ferme. 16 familles, soit 39 plaignants, portent plainte contre TikTok. Elles estiment que le réseau social profite de la vulnérabilité de leurs enfants, les poussant parfois jusqu'au suicide. 3 personnes sont mortes lors d'un incendie qui s'est déclaré dans un immeuble de Décines Charpieux en banlieue lyonnaise ce matin. La piste criminelle est étudiée. Une enquête a été ouverte, notamment pour homicide volontaire en bande organisée. La piste d'un règlement de compte a été évoquée. Michael Youn et sa compagne, victimes d'un homejacking dans leur propriété du sud de la France. Ils étaient chez eux avec leurs enfants quand les cambrioleurs ont fait irruption vers 8h hier. Ils ont dérobé de l'argent liquide, des bijoux et montres de luxe et ont pris la fuite avant l'arrivée des gendarmes. Donald Trump juge inacceptable la réponse de l'Iran hier à une proposition américaine d'accord de paix. Téhéran demande la fin de la guerre dans toute la région, y compris au Liban, a expliqué le porte-parole de la diplomatie iranienne ce matin. Les groupes audiovisuels publics de l'Espagne, de l'Irlande et de la Slovénie ont annoncé qu'ils ne diffuseraient pas le concours Eurovision de la chanson, dont la finale aura lieu samedi en raison de la participation d'Israël. Le groupe slovène RTV notamment a annoncé qu'il allait diffuser à la place un programme consacré aux Palestiniens. C'est la fin de ce flash, une bonne fin de journée à notre écoute.
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8: Bonsoir à tous. La française positive à l'antivirus reste en réanimation dans un état stable, selon Sébastien Lecornu. 5 Français rapatriés du navire MV Andus se sont isolés, eux, dont 4 toujours négatifs. Et 8 autres cas contacts à haut risque, ayant partagé un vol avec une personne malade, sont également placés en isolement renforcé sans présenter de symptômes actuellement. Sébastien Lecornu doit recevoir ce soir à 19h30 à Matignon des épidémiologistes afin de faire un point sur la situation. Au procès en appel de l'affaire du financement libyen, le parquet général de la Cour d'appel de Paris a commencé ses réquisitions contre Nicolas Sarkozy et 9 autres prévenus. L'ancien président est notamment visé pour association de malfaiteurs en lien avec des soupçons de financement illégal de sa campagne de 2007. Le parquet évoque une gravité maximale des faits présumés, tandis que Sarkozy nie toute corruption. Caroline Cayeux, ancienne ministre déléguée aux collectivités territoriales, a été condamnée, elle, à 10 mois de prison avec sursis pour fraude fiscale et fausse déclaration de patrimoine. La justice lui reproche d'avoir minoré son patrimoine de 11,7 millions d'euros. Une fusillade a fait au moins 2 morts et plusieurs blessés dans le quartier des Moulins à Nice aujourd'hui. Un individu en trottinette a ouvert le feu avant de fuir en voiture. Les victimes ont entre 23 et 57 ans et une cellule médico-psychologique a été activée. Donald Trump souhaite suspendre temporairement la taxe fédérale sur les carburants afin de limiter l'impact de la hausse des prix à la pompe aux États-Unis. Une mesure qui nécessite l'accord du Congrès qui représenterait environ 5 centimes d'euros par litre d'essence. En France, le gouvernement prévoit aussi d'étendre les aides existantes. La porte-parole Maud Bréjon a annoncé de nouvelles mesures dans les prochains jours pour soutenir davantage d'automobilistes. Et enfin, la commission de régulation de l'énergie a annoncé une baisse de 4,8% du prix repère du gaz en juin, après une forte hausse au mois de mai. Environ 6 millions de foyers bénéficiant d'offres indexées verront donc leur facture légèrement diminuer. Et voilà pour l'essentiel de l'actualité. Je vous souhaite une excellente soirée à notre écoute.
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0: Bonjour à toutes et à tous. On débute avec du football et le PSG, quasi champion de France. Les Parisiens se sont imposés 1-0 face à Brest hier au Parc des Princes. Cela donne 6 points d'avance sur Lens. À 2 matchs de la fin, il y aura justement un match en retard à disputer face au Lensois mercredi au stade Félix Bollard. Puis la dernière journée, ce week-end, sur la pelouse du Paris FC. Mais sans grande surprise, le PSG devrait donc remporter son 14e titre de champion de France. Et parmi les autres résultats du week-end, notez la victoire de Lille 1-0 à Monaco, ce qui permet aux Dogs de s'emparer de la 3e place, puisque les Lyonnais ont perdu 2-1 à Toulouse. L'OM, 6e, s'est imposé 1-0 au Havre et en bas du classement, Auxerre a battu Nice 2 buts à 1 et laisse les Aiglons à la place de barragiste. À une journée de la fin, Nantes est définitivement condamné à la Ligue 2 depuis sa défaite à Lens vendredi soir. En foot féminin, OL Lyon a remporté la Coupe de France hier, large victoire 4 buts à 1 face au PSG en finale à Valenciennes hier après-midi. Les Lyonnaises n'avaient plus remporté la Coupe de France depuis 3 ans, c'est la 11e Coupe de leur histoire. Et puis, en Espagne, notez que le Barça est champion après sa victoire lors du Classico hier. Les Barcelonais se sont imposés 2-0 grâce à Marcus Rashford et Ferran Torres. C'est le 29e titre des Blaugrana. En cyclisme, nouvelle victoire française sur le Tour d'Italie. Hier à Sofia, le sprinter tricolore Paul Magnier s'est imposé pour la 2e fois en 3 jours dans la capitale bulgare. Le coureur de la Soudal Quick-Step a remporté l'étape au sprint et s'affiche comme la nouvelle étoile montante de cet exercice. Il a devancé Jonathan Milan et Dylan Groenewegen. En basket, le mauvais coup de Victor Wembanyama. Le français des Spurs de San Antonio a été exclu du match 4 face à Minnesota après avoir asséné un coup de coude dans la tête de Naz Reid sur le parquet. Son équipe est tout de même imposée 115 à 108 et mène 2-1 en demi-finale de la Conférence Ouest. Et puis en rugby, La Rochelle est allée s'imposer 26 à 24 sur la pelouse du Racing qui était invaincu à domicile depuis le début de la saison. Les Rochelais se relancent dans la course au top 6. Voilà, c'est la fin de ce flash. Très belle journée de sport.
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3: Cyril est un quadragénaire qui vit en solo dans un appartement en ville. 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Cyril, que faites-vous pour faire des économies d'énergie ?
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3: 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Bonjour Séverine Truxès. 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
7: Bonsoir, le parquet général a entamé cet après-midi ses réquisitions à l'encontre des 10 prévenus jugés en appel dans l'affaire du financement libyen de la campagne de Nicolas Sarkozy en 2007. Les peines requises sont attendues mercredi. En première instance, rappelons que l'ancien président de la République avait été condamné à 5 ans de prison ferme. 16 familles, soit 39 plaignants, portent plainte contre TikTok. Elles estiment que le réseau social profite de la vulnérabilité de leurs enfants, les poussant parfois jusqu'au suicide. 3 personnes sont mortes lors d'un incendie qui s'est déclaré dans un immeuble de Décines Charpieux en banlieue lyonnaise ce matin. La piste criminelle est étudiée. Une enquête a été ouverte, notamment pour homicide volontaire en bande organisée. La piste d'un règlement de compte a été évoquée. Michael Youn et sa compagne victimes d'un homejacking dans leur propriété du sud de la France. Ils étaient chez eux avec leurs enfants quand les cambrioleurs ont fait irruption vers 8h hier. Ils ont dérobé de l'argent liquide, des bijoux et montres de luxe et ont pris la fuite avant l'arrivée des gendarmes. Donald Trump juge inacceptable la réponse de l'Iran hier à une proposition américaine d'accord de paix. Téhéran demande la fin de la guerre dans toute la région, y compris au Liban, a expliqué le porte-parole de la diplomatie iranienne ce matin. Les groupes audiovisuels publics de l'Espagne, de l'Irlande et de la Slovénie ont annoncé qu'ils ne diffuseraient pas le concours Eurovision de la chanson dont la finale aura lieu samedi en raison de la participation d'Israël. Le groupe slovène RTV notamment a annoncé qu'il allait diffuser à la place un programme consacré aux Palestiniens. C'est la fin de ce flash, une bonne fin de journée à notre écoute.
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8: Bonsoir à tous. La Française positive à l'antivirus reste en réanimation dans un état stable, selon Sébastien Lecornu. 5 Français rapatriés du navire MV Andus se sont isolés, eux, dont 4 toujours négatifs. Et 8 autres cas contacts à haut risque, ayant partagé un vol avec une personne malade, sont également placés en isolement renforcé, sans présenter de symptômes actuellement. Sébastien Lecornu doit recevoir ce soir à 19h30 à Matignon des épidémiologistes afin de faire un point sur la situation. Au procès en appel de l'affaire du financement libyen, le parquet général de la Cour d'appel de Paris a commencé ses réquisitions contre Nicolas Sarkozy et 9 autres prévenus. L'ancien président est notamment visé pour association de malfaiteurs en lien avec des soupçons de financement illégal de sa campagne de 2007. Le parquet évoque une gravité maximale des faits présumés, tandis que Sarkozy nie toute corruption. Caroline Cayeux, ancienne ministre déléguée aux collectivités territoriales, a été condamnée, elle, à 10 mois de prison avec sursis pour fraude fiscale et fausse déclaration de patrimoine. La justice lui reproche d'avoir minoré son patrimoine de 11,7 millions d'euros. Une fusillade a fait au moins 2 morts et plusieurs blessés dans le quartier des Moulins à Nice aujourd'hui. Un individu en trottinette a ouvert le feu avant de fuir en voiture. Les victimes ont entre 23 et 57 ans et une cellule médico-psychologique a été activée. Donald Trump souhaite suspendre temporairement la taxe fédérale sur les carburants afin de limiter l'impact de la hausse des prix à la pompe aux États-Unis. Une mesure qui nécessite l'accord du Congrès qui représenterait environ 5 centimes d'euros par litre d'essence. En France, le gouvernement prévoit aussi d'étendre les aides existantes. La porte-parole Maud Bréjon a annoncé de nouvelles mesures dans les prochains jours pour soutenir davantage d'automobilistes. Et enfin, la Commission de régulation de l'énergie a annoncé une baisse de 4,8% du prix repère du gaz en juin, après une forte hausse au mois de mai. Environ 6 millions de foyers bénéficiant d'offres indexées verront donc leur facture légèrement diminuer. Et voilà pour l'essentiel de l'actualité. Je vous souhaite une excellente soirée à notre écoute.
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0: Bonjour à toutes et à tous. On débute avec du football et le PSG, quasi champion de France. Les Parisiens se sont imposés 1-0 face à Brest hier au Parc des Princes. Cela donne 6 points d'avance sur Lens. À 2 matchs de la fin, il y aura justement un match en retard à disputer face au Lensois mercredi au stade Félix Bollard. Puis la dernière journée, ce week-end, sur la pelouse du Paris FC. Mais sans grande surprise, le PSG devrait donc remporter son 14e titre de champion de France. Et parmi les autres résultats du week-end, notez la victoire de Lille 1-0 à Monaco, ce qui permet aux Dogs de s'emparer de la 3e place, puisque les Lyonnais ont perdu 2-1 à Toulouse. L'OM, 6e, s'est imposé 1-0 au Havre et en bas du classement, Auxerre a battu Nice 2-1 et laisse les Aiglons à la place de barragiste. À une journée de la fin, Nantes est définitivement condamné à la Ligue 2 depuis sa défaite à Lens vendredi soir. En foot féminin, OL Lyon a remporté la Coupe de France hier, large victoire 4-1 face au PSG en

0: après sa victoire lors du Classico hier. Les Barcelonais se sont imposés 2-0 grâce à Marcus Rashford et Ferran Torres. C'est le 29e titre des Blaugrana. En cyclisme, nouvelle victoire française sur le Tour d'Italie. Hier à Sofia, le sprinter tricolore Paul Magnier s'est imposé pour la deuxième fois en trois jours dans la capitale bulgare. Le coureur de la Soudal Quick-Step a remporté l'étape au sprint et s'affiche comme la nouvelle étoile montante de cet exercice. Il a devancé Jonathan Milan et Dylan Groenewegen. En basket, le mauvais coup de Victor Wembanyama. Le français des Spurs de San Antonio a été exclu du match 4 face à Minnesota après avoir asséné un coup de coude dans la tête de Naz Reid. Sur le parquet, son équipe est tout de même imposée 115-108 et mène 2-1 en demi-finale de la Conférence Ouest. Et puis en rugby, La Rochelle est allée s'imposer 26-24 sur la pelouse du Racing, qui était invaincu à domicile depuis le début de la saison. Les Rochelais se relancent dans la course au top 6. Voilà, c'est la fin de ce flash. Très belle journée de sport.
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3: Clarisse a 23 ans et vit en colocation dans une grande ville. Comme elle fait ses premiers pas dans la vie active, elle doit forcément faire attention à son budget. Alors Clarisse, quels gestes du quotidien adoptez-vous pour faire des économies d'énergie ?
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7: Bonsoir, le parquet général a entamé cet après-midi ses réquisitions à l'encontre des 10 prévenus jugés en appel dans l'affaire du financement libyen de la campagne de Nicolas Sarkozy en 2007. Les peines requises sont attendues mercredi. En première instance, rappelons que l'ancien président de la République avait été condamné à 5 ans de prison ferme. 16 familles, soit 39 plaignants, portent plainte contre TikTok. Elles estiment que le réseau social profite de la vulnérabilité de leurs enfants, les poussant parfois jusqu'au suicide. 3 personnes sont mortes lors d'un incendie qui s'est déclaré dans un immeuble de Décines Charpieux en banlieue lyonnaise ce matin. La piste criminelle est étudiée. Une enquête a été ouverte, notamment pour homicide volontaire en bande organisée. La piste d'un règlement de compte a été évoquée. Michael Youn et sa compagne victimes d'un homejacking dans leur propriété du sud de la France. Ils étaient chez eux avec leurs enfants quand les cambrioleurs ont fait irruption vers 8h hier. Ils ont dérobé de l'argent liquide, des bijoux et montres de luxe et ont pris la fuite avant l'arrivée des gendarmes. Donald Trump juge inacceptable la réponse de l'Iran hier à une proposition américaine d'accord de paix. Téhéran demande la fin de la guerre dans toute la région, y compris au Liban, a expliqué le porte-parole de la diplomatie iranienne ce matin. Les groupes audiovisuels publics de l'Espagne, de l'Irlande et de la Slovénie ont annoncé qu'ils ne diffuseraient pas le concours Eurovision de la chanson dont la finale aura lieu samedi en raison de la participation d'Israël. Le groupe slovène RTV notamment a annoncé qu'il allait diffuser à la place un programme consacré aux Palestiniens. C'est la fin de ce flash, une bonne fin de journée à notre écoute.
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9: Bonsoir à tous. La française positive à l'antivirus reste en réanimation dans un état stable, selon Sébastien Lecornu. 5 Français rapatriés du navire MV Andus sont isolés, eux, dont 4 toujours négatifs. Et 8 autres cas contacts à haut risque, ayant partagé un vol avec une personne malade, sont également placés en isolement renforcé, sans présenter de symptômes actuellement. Sébastien Lecornu doit recevoir ce soir à 19h30 à Matignon des épidémiologistes afin de faire un point sur la situation. Au procès en appel de l'affaire du financement libyen, le parquet général de la Cour d'appel de Paris a commencé ses réquisitions contre Nicolas Sarkozy et 9 autres prévenus. L'ancien président est notamment visé pour association de malfaiteurs en lien avec des soupçons de financement illégal de sa campagne de 2007. Le parquet évoque une gravité maximale des faits présumés, tandis que Sarkozy nie toute corruption. Caroline Cayeux, ancienne ministre déléguée aux collectivités territoriales, a été condamnée, elle, à 10 mois de prison avec sursis pour fraude fiscale et fausse déclaration de patrimoine. La justice lui reproche d'avoir minoré son patrimoine de 11,7 millions d'euros. Une fusillade a fait au moins 2 morts et plusieurs blessés dans le quartier des Moulins à Nice aujourd'hui. Un individu en trottinette a ouvert le feu avant de fuir en voiture. Les victimes ont entre 23 et 57 ans et une cellule médico-psychologique a été activée. Donald Trump souhaite suspendre temporairement la taxe fédérale sur les carburants afin de limiter l'impact de la hausse des prix à la pompe aux États-Unis. Une mesure qui nécessite l'accord du Congrès qui représenterait environ 5 centimes d'euros par litre d'essence. En France, le gouvernement prévoit aussi d'étendre les aides existantes. La porte-parole Maud Bréjon a annoncé de nouvelles mesures dans les prochains jours pour soutenir davantage d'automobilistes. Et enfin, la commission de régulation de l'énergie a annoncé une baisse de 4,8% du prix repère du gaz en juin, après une forte hausse au mois de mai. Environ 6 millions de foyers bénéficiant d'offres indexées verront donc leur facture légèrement diminuer. Et voilà pour l'essentiel de l'actualité. Je vous souhaite une excellente soirée à notre écoute.
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0: Bonjour à toutes et à tous. On débute avec du football et le PSG, quasi champion de France. Les Parisiens se sont imposés 1-0 face à Brest hier au Parc des Princes. Cela donne 6 points d'avance sur Lens. À 2 matchs de la fin, il y aura justement un match en retard à disputer face au Lensois mercredi au stade Félix Bollard. Puis la dernière journée, ce week-end, sur la pelouse du Paris FC. Mais sans grande surprise, le PSG devrait donc remporter son 14e titre de champion de France. Et parmi les autres résultats du week-end, notez la victoire de Lille 1-0 à Monaco, ce qui permet aux Dogs de s'emparer de la 3e place, puisque les Lyonnais ont perdu 2-1 à Toulouse. L'OM, 6e, s'est imposé 1-0 au Havre. Et en bas du classement, Auxerre a battu Nice 2-1 et laisse les Aiglons à la place de barragiste. À une journée de la fin, Nantes est définitivement condamné à la Ligue 2 depuis sa défaite à Lens vendredi soir. En foot féminin, OL Lyon a remporté la Coupe de France hier. Large victoire 4-1 face au PSG en finale à Valenciennes hier après-midi. Les Lyonnaises n'avaient plus remporté la Coupe de France depuis 3 ans. C'est la 11e Coupe de leur histoire. Et puis, en Espagne, notez que le Barça est champion après sa victoire lors du Classico hier. Les Barcelonais se sont imposés 2-0 grâce à Marcus Rashford et Ferran Torres. C'est le 29e titre des Blaugrana. En cyclisme, nouvelle victoire française sur le Tour d'Italie. Hier à Sofia, le sprinter tricolore Paul Magnier s'est imposé pour la 2e fois en 3 jours dans la capitale bulgare. Le coureur de la Soudal Quick-Step a remporté l'étape au sprint et s'affiche comme la nouvelle étoile montante de cet exercice. Il a devancé Jonathan Milan et Dylan Groenewegen. En basket, le mauvais coup de Victor Wembanyama. Le français des Spurs de San Antonio a été exclu du match 4 face à Minnesota après avoir asséné un coup de coude dans la tête de Naz Reid sur le parquet. Son équipe est tout de même imposée 115-108 et mène 2-1 en demi-finale de la Conférence Ouest. Et puis en rugby, La Rochelle est allée s'imposer 26-24 sur la pelouse du Racing, qui était invaincu à domicile depuis le début de la saison. Les Rochelais se relancent dans la course au top 6. Voilà, c'est la fin de ce flash. Très belle journée de sport.
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3: Joël est à la retraite et doit surveiller ses dépenses d'énergie. Grâce à son expérience et à son sens pratique, il a adopté des bons gestes au quotidien. Joël, que faites-vous pour économiser l'énergie ?
11: D'abord, je crois vraiment le chauffage, quoi. On a réglé le chauffage à 19 degrés. Même la nuit, on le baisse à 17 degrés. Et franchement, si on a froid, on rajoute une couverture. Hein. C'est aussi simple que ça. Et puis, si on fait des économies, ça vaut le coup. Depuis qu'on est à la retraite, on s'est mis au vélo pour aller au marché. Avant, je prenais la voiture. Maintenant, c'est quand même mieux le vélo, quoi. Ah, c'est mieux pour notre santé, pour notre portefeuille. Puis pour la planète, tout le monde y gagne, quoi. Et quand on revient du marché, on cuisine. 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
7: Bonsoir, le parquet général a entamé cet après-midi ses réquisitions.
3: 3h30.
7: Des 10 prévenus jugés en appel dans l'affaire du financement libyen de la campagne de Nicolas Sarkozy en 2007. Les peines requises sont attendues mercredi. En première instance, rappelons que l'ancien président de la République avait été condamné à 5 ans de prison ferme. 16 familles, soit 39 plaignants, portent plainte contre TikTok. Elles estiment que le réseau social profite de la vulnérabilité de leurs enfants, les poussant parfois jusqu'au suicide. 3 personnes sont mortes lors d'un incendie qui s'est déclaré dans un immeuble de Décines Charpieux en banlieue lyonnaise ce matin. La piste criminelle est étudiée. Une enquête a été ouverte, notamment pour homicide volontaire en bande organisée. La piste d'un règlement de compte a été évoquée. Michael Youn et sa compagne, victimes d'un homejacking dans leur propriété du sud de la France. Ils étaient chez eux avec leurs enfants quand les cambrioleurs ont fait irruption vers 8h hier. Ils ont dérobé de l'argent liquide, des bijoux et montres de luxe et ont pris la fuite avant l'arrivée des gendarmes. Donald Trump juge inacceptable la réponse de l'Iran hier à une proposition américaine d'accord de paix. Téhéran demande la fin de la guerre dans toute la région, y compris au Liban, a expliqué le porte-parole de la diplomatie iranienne ce matin. Les groupes audiovisuels publics de l'Espagne, de l'Irlande et de la Slovénie ont annoncé qu'ils ne diffuseraient pas le concours Eurovision de la chanson, dont la finale aura lieu samedi en raison de la participation d'Israël. Le groupe slovène RTV notamment a annoncé qu'il allait diffuser à la place un programme consacré aux Palestiniens. C'est la fin de ce flash, une bonne fin de journée à notre écoute.
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9: Bonsoir à tous. La Française positive à l'antivirus reste en réanimation dans un état stable, selon Sébastien Lecornu. 5 Français rapatriés du navire MV Andus se sont isolés, eux, dont 4 toujours négatifs. Et 8 autres cas contacts à haut risque, ayant partagé un vol avec une personne malade, sont également placés en isolement renforcé, sans présenter de symptômes actuellement. Sébastien Lecornu doit recevoir ce soir à 19h30 à Matignon des épidémiologistes afin de faire un point sur la situation. Au procès en appel de l'affaire du financement libyen, le parquet général de la Cour d'appel de Paris a commencé ses réquisitions contre Nicolas Sarkozy et 9 autres prévenus. L'ancien président est notamment visé pour association de malfaiteurs en lien avec des soupçons de financement illégal de sa campagne de 2007. Le parquet évoque une gravité maximale des faits présumés, tandis que Sarkozy nie toute corruption. Caroline Cayeux, ancienne ministre déléguée aux collectivités territoriales, a été condamnée, elle, à 10 mois de prison avec sursis pour fraude fiscale et fausse déclaration de patrimoine. La justice lui reproche d'avoir minoré son patrimoine de 11,7 millions d'euros. Une fusillade a fait au moins 2 morts et plusieurs blessés dans le quartier des Moulins à Nice aujourd'hui. Un individu en trottinette a ouvert le feu avant de fuir en voiture. Les victimes ont entre 23 et 57 ans et une cellule médico-psychologique a été activée. Donald Trump souhaite suspendre temporairement la taxe fédérale sur les carburants afin de limiter l'impact de la hausse des prix à la pompe aux États-Unis. Une mesure qui nécessite l'accord du Congrès qui représenterait environ 5 centimes d'euros par litre d'essence. En France, le gouvernement prévoit aussi d'étendre les aides existantes. La porte-parole Maud Bréjon a annoncé de nouvelles mesures dans les prochains jours pour soutenir davantage d'automobilistes. Et enfin, la commission de régulation de l'énergie a annoncé une baisse de 4,8% du prix repère du gaz en juin après une forte hausse au mois de mai. Environ 6 millions de foyers bénéficiant d'offres indexées verront donc leur facture légèrement diminuer. Et voilà pour l'essentiel de l'actualité. Je vous souhaite une excellente soirée à notre écoute.
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0: Bonjour à toutes et à tous. On débute avec du football et le PSG, quasi champion de France. Les Parisiens se sont imposés 1-0 face à Brest hier au Parc des Princes. Cela donne 6 points d'avance sur Lens. À 2 matchs de la fin, il y aura justement un match en retard à disputer face au Lensois mercredi au stade Félix Bollard. Puis la dernière journée, ce week-end, sur la pelouse du Paris FC. Mais sans grande surprise, le PSG devrait donc remporter son 14e titre de champion de France. Et parmi les autres résultats du week-end, notez la victoire de Lille 1-0 à Monaco, ce qui permet aux Dogs de s'emparer de la 3e place puisque les Lyonnais ont perdu 2-1 à Toulouse. L'OM, 6e, s'est imposé 1-0 au Havre et en bas du classement, Auxerre a battu Nice 2-1 et laisse les Aiglons à la place de barragiste. À une journée de la fin, Nantes est définitivement condamné à la Ligue 2 depuis sa défaite à Lens vendredi soir. En foot féminin, OL Lyon a remporté la Coupe de France hier, large victoire 4-1 face au PSG en finale.

0: sa victoire lors du Classico hier. Les Barcelonais se sont imposés 2-0 grâce à Marcus Rashford et Ferran Torres. C'est le 29e titre des Blaugrana. En cyclisme, nouvelle victoire française sur le Tour d'Italie. Hier à Sofia, le sprinter tricolore Paul Magnier s'est imposé pour la deuxième fois en trois jours dans la capitale bulgare. Le coureur de la Soudal Quick-Step a remporté l'étape au sprint et s'affiche comme la nouvelle étoile montante de cet exercice. Il a devancé Jonathan Milan et Dylan Groenewegen. En basket, le mauvais coup de Victor Wembanyama. Le français des Spurs de San Antonio a été exclu du match 4 face à Minnesota après avoir asséné un coup de coude dans la tête de Naz Reid. Sur le parquet, son équipe est tout de même imposée 115-108 et mène 2-1 en demi-finale de la Conférence Ouest. Et puis en rugby, La Rochelle est allée s'imposer 26-24 sur la pelouse du Racing, qui était invaincu à domicile depuis le début de la saison. Les Rochelais se relancent dans la course au top 6. Voilà, c'est la fin de ce flash. Très belle journée de sport.
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5: Bonsoir, le parquet général a entamé cet après-midi ses réquisitions à l'encontre des 10 prévenus jugés en appel dans l'affaire du financement libyen de la campagne de Nicolas Sarkozy en 2007. Les peines requises sont attendues mercredi. En première instance, rappelons que l'ancien président de la République avait été condamné à 5 ans de prison ferme. 16 familles, soit 39 plaignants, portent plainte contre TikTok. Elles estiment que le réseau social profite de la vulnérabilité de leurs enfants, les poussant parfois jusqu'au suicide. 3 personnes sont mortes lors d'un incendie qui s'est déclaré dans un immeuble de Décines Charpieux en banlieue lyonnaise ce matin. La piste criminelle est étudiée. Une enquête a été ouverte, notamment pour homicide volontaire en bande organisée. La piste d'un règlement de compte a été évoquée. Michael Youn et sa compagne, victimes d'un homejacking dans leur propriété du sud de la France. Ils étaient chez eux avec leurs enfants quand les cambrioleurs ont fait irruption vers 8h hier. Ils ont dérobé de l'argent liquide, des bijoux et montres de luxe et ont pris la fuite avant l'arrivée des gendarmes. Donald Trump juge inacceptable la réponse de l'Iran hier à une proposition américaine d'accord de paix. Téhéran demande la fin de la guerre dans toute la région, y compris au Liban, a expliqué le porte-parole de la diplomatie iranienne ce matin. Les groupes audiovisuels publics de l'Espagne, de l'Irlande et de la Slovénie ont annoncé qu'ils ne diffuseraient pas le concours Eurovision de la chanson, dont la finale aura lieu samedi en raison de la participation d'Israël. Le groupe slovène RTV notamment a annoncé qu'il allait diffuser à la place un programme consacré aux Palestiniens. C'est la fin de ce flash, une bonne fin de journée à notre écoute.
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7: Bonsoir à tous. La française positive à l'antivirus reste en réanimation dans un état stable, selon Sébastien Lecornu. 5 Français rapatriés du navire MV Andus se sont isolés, eux, dont 4 toujours négatifs. Et 8 autres cas contacts à haut risque, ayant partagé un vol avec une personne malade, sont également placés en isolement renforcé sans présenter de symptômes actuellement. Sébastien Lecornu doit recevoir ce soir à 19h30 à Matignon des épidémiologistes afin de faire un point sur la situation. Au procès en appel de l'affaire du financement libyen, le parquet général de la Cour d'appel de Paris a commencé ses réquisitions contre Nicolas Sarkozy et 9 autres prévenus. L'ancien président est notamment visé pour association de malfaiteurs en lien avec des soupçons de financement illégal de sa campagne de 2007. Le parquet évoque une gravité maximale des faits présumés, tandis que Sarkozy nie toute corruption. Caroline Cayeux, ancienne ministre déléguée aux collectivités territoriales, a été condamnée, elle, à 10 mois de prison avec sursis pour fraude fiscale et fausse déclaration de patrimoine. La justice lui reproche d'avoir minoré son patrimoine de 11,7 millions d'euros. Une fusillade a fait au moins 2 morts et plusieurs blessés dans le quartier des Moulins à Nice aujourd'hui. Un individu en trottinette a ouvert le feu avant de fuir en voiture. Les victimes ont entre 23 et 57 ans et une cellule médico-psychologique a été activée. Donald Trump souhaite suspendre temporairement la taxe fédérale sur les carburants afin de limiter l'impact de la hausse des prix à la pompe aux États-Unis. Une mesure qui nécessite l'accord du Congrès qui représenterait environ 5 centimes d'euros par litre d'essence. En France, le gouvernement prévoit aussi d'étendre les aides existantes. La porte-parole Maud Bréjon a annoncé de nouvelles mesures dans les prochains jours pour soutenir davantage d'automobilistes. Et enfin, la commission de régulation

0: L'énergie a annoncé une baisse de 4,8% du prix repère du gaz en juin, après une forte hausse au mois de mai. Environ 6 millions de foyers bénéficiant d'offres indexées verront donc leur facture légèrement diminuer. Voilà pour l'essentiel de l'actualité. Je vous souhaite une excellente soirée à notre écoute.
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2: Bonjour à toutes et à tous, on débute avec du football et le PSG, quasi champion de France. Les Parisiens se sont imposés 1-0 face à Brest hier au Parc des Princes. Cela donne 6 points d'avance sur Lens. À 2 matchs de la fin, il y aura justement un match en retard à disputer face au Lensois mercredi au stade Félix Bollard. Puis la dernière journée ce week-end sur la pelouse du Paris FC. Mais sans grande surprise, le PSG devrait donc remporter son 14e titre de champion de France. Et parmi les autres résultats du week-end, notez la victoire de Lille 1-0 à Monaco, ce qui permet aux Dogs de s'emparer de la 3e place puisque les Lyonnais ont perdu 2-1 à Toulouse. L'OM, 6e, s'est imposé 1-0 au Havre et en bas du classement, Auxerre a battu Nice 2-1 et laisse les Aiglons à la place de barragiste. À une journée de la fin, Nantes est définitivement condamné à la Ligue 2 depuis sa défaite à Lens vendredi soir. En foot féminin, OL Lyon a remporté la Coupe de France hier, large victoire 4-1 face au PSG en finale à Valenciennes hier après-midi. Les Lyonnaises n'avaient plus remporté la Coupe de France depuis 3 ans, c'est la 11e Coupe de leur histoire. Et puis, en Espagne, notez que le Barça est champion après sa victoire lors du Classico hier. Les Barcelonais se sont imposés 2-0 grâce à Marcus Rashford et Ferran Torres. C'est le 29e titre des Blaugrana. En cyclisme, nouvelle victoire française sur le Tour d'Italie. Hier à Sofia, le sprinter tricolore Paul Magnier s'est imposé pour la 2e fois en 3 jours dans la capitale bulgare. Le coureur de la Soudal Quick-Step a remporté l'étape au sprint et s'affiche comme la nouvelle étoile montante de cet exercice. Il a devancé Jonathan Milan et Dylan Groenewegen. En basket, le mauvais coup de Victor Wembanyama. Le français des Spurs de San Antonio a été exclu du match 4 face à Minnesota après avoir asséné un coup de coude dans la tête de Nags Reed sur le parquet. Son équipe est tout de même imposée 115-108 et mène 2-1 en demi-finale de la Conférence Ouest. Et puis en rugby, La Rochelle est allée s'imposer 26-24 sur la pelouse du Racing qui était invaincu à domicile depuis le début de la saison. Les Rochelais se relancent dans la course au top 6. Voilà, c'est la fin de ce flash. Très belle journée de sport.
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5: Partout en France, les collectivités sont aussi amenées à faire des économies d'énergie. Bonjour Rachel Burgi. Vous êtes adjointe au maire et en charge de la transition écologique et énergétique de la ville de Metz en Moselle. Quelles actions avez-vous mis en place dans votre commune ?
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8: Bonsoir, le parquet général a entamé cet après-midi ses réquisitions à l'encontre des 10 prévenus jugés en appel dans l'affaire du financement libyen de la campagne de Nicolas Sarkozy en 2007. Les peines requises sont attendues mercredi. En première instance, rappelons que l'ancien président de la République avait été condamné à 5 ans de prison ferme. 16 familles, soit 39 plaignants, portent plainte contre TikTok, elles estiment que le réseau social profite de la vulnérabilité de leurs enfants, les poussant parfois jusqu'au suicide. Trois personnes sont mortes lors d'un incendie qui s'est déclaré dans un immeuble de Décines Charpieux en banlieue lyonnaise ce matin. La piste criminelle est étudiée. Une enquête a été ouverte, notamment pour homicide volontaire en bande organisée. La piste d'un règlement de compte a été évoquée. Michael Youn et sa compagne, victimes d'un homejacking dans leur propriété du sud de la France. Ils étaient chez eux avec leurs enfants quand les cambrioleurs ont fait irruption vers 8h hier. Ils ont dérobé de l'argent liquide, des bijoux et montres de luxe et ont pris la fuite avant l'arrivée des gendarmes. Donald Trump juge inacceptable la réponse de l'Iran hier à une proposition américaine d'accord de paix. Téhéran demande la fin de la guerre dans toute la région, y compris au Liban, a expliqué le porte-parole de la diplomatie iranienne ce matin. Les groupes audiovisuels publics de l'Espagne, de l'Irlande et de la Slovénie ont annoncé qu'ils ne diffuseraient pas le concours Eurovision de la chanson, dont la finale aura lieu samedi en raison de la participation d'Israël. Le groupe slovène RTV notamment a annoncé qu'il allait diffuser à la place un programme consacré aux Palestiniens. C'est la fin de ce flash, une bonne fin de journée à notre écoute.
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0: Bonsoir à tous. La française positive à l'antivirus reste en réanimation dans un état stable, selon Sébastien Lecornu. 5 Français rapatriés du navire MV Andus sont isolés, eux, dont 4 toujours négatifs. Et 8 autres cas contacts à haut risque, ayant partagé un vol avec une personne malade, sont également placés en isolement renforcé, sans présenter de symptômes actuellement. Sébastien Lecornu doit recevoir ce soir à 19h30 à Matignon des épidémiologistes afin de faire un point sur la situation. Au procès en appel de l'affaire du financement libyen, le parquet général de la Cour d'appel de Paris a commencé ses réquisitions contre Nicolas Sarkozy et 9 autres prévenus. L'ancien président est notamment visé pour association de malfaiteurs en lien avec des soupçons de financement illégal de sa campagne de 2007. Le parquet évoque une gravité maximale des faits présumés, tandis que Sarkozy nie toute corruption. Caroline Cayeux, ancienne ministre déléguée aux collectivités territoriales, a été condamnée, elle, à 10 mois de prison avec sursis pour fraude fiscale et fausse déclaration de patrimoine. La justice lui reproche d'avoir minoré son patrimoine de 11,7 millions d'euros. Une fusillade a fait au moins 2 morts et plusieurs blessés dans le quartier des Moulins à Nice aujourd'hui. Un individu en trottinette a ouvert le feu avant de fuir en voiture. Les victimes ont entre 23 et 57 ans et une cellule médico-psychologique a été activée. Donald Trump souhaite suspendre temporairement la taxe fédérale sur les carburants afin de limiter l'impact de la hausse des prix à la pompe aux États-Unis. Une mesure qui nécessite l'accord du Congrès qui représenterait environ 5 centimes d'euros par litre d'essence. En France, le gouvernement prévoit aussi d'étendre les aides existantes. La porte-parole Maud Bréjon a annoncé de nouvelles mesures dans les prochains jours pour soutenir davantage d'automobilistes. Et enfin, la commission de régulation de l'énergie a annoncé une baisse de 4,8% du prix repère du gaz en juin, après une forte hausse au mois de mai. Environ 6 millions de foyers bénéficiant d'offres indexées verront donc leur facture légèrement diminuer. Et voilà pour l'essentiel de l'actualité. Je vous souhaite une excellente soirée à notre écoute.
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2: Bonjour à toutes et à tous. On débute avec du football et le PSG, quasi champion de France. Les Parisiens se sont imposés 1-0 face à Brest hier au Parc des Princes. Cela donne 6 points d'avance sur Lens. À 2 matchs de la fin, il y aura justement un match en retard à disputer face au Lensois mercredi au stade Félix Bollard. Puis la dernière journée, ce week-end, sur la pelouse du Paris FC. Mais sans grande surprise, le PSG devrait donc remporter son 14e titre de champion de France. Et parmi les autres résultats du week-end, notez la victoire de Lille 1-0 à Monaco, ce qui permet aux Dogs de s'emparer de la 3e place, puisque les Lyonnais ont perdu 2-1 à Toulouse. L'OM, 6e, s'est imposé 1-0 au Havre et en bas du classement, Auxerre a battu Nice 2-1 et laisse les Aiglons à la place de barragiste. À une journée de la fin, Nantes est définitivement condamné à la Ligue 2 depuis sa défaite à Lens vendredi soir. En foot féminin, OL Lyon a remporté la Coupe de France hier, large victoire 4-1 face au PSG en finale

0: Lyon après sa victoire lors du Classico hier. Les Barcelonais se sont imposés 2-0 grâce à Marcus Rashford et Ferran Torres. C'est le 29e titre des Blaugrana. En cyclisme, nouvelle victoire française sur le Tour d'Italie. Hier à Sofia, le sprinter tricolore Paul Magnier s'est imposé pour la deuxième fois en 3 jours dans la capitale bulgare. Le coureur de la Soudal Quick-Step a remporté l'étape au sprint et s'affiche comme la nouvelle étoile montante de cet exercice. Il a devancé Jonathan Milan et Dylan Groenewegen. En basket, le mauvais coup de Victor Wembanyama. Le français des Spurs de San Antonio a été exclu du match 4 face à Minnesota après avoir asséné un coup de coude dans la tête de Nas Reed sur le parquet. Son équipe est tout de même imposée 115-108 et mène 2-1 en demi-finale de la Conférence Ouest. Et puis en rugby, La Rochelle est allée s'imposer 26-24 sur la pelouse du Racing qui était invaincu à domicile depuis le début de la saison. Les Rochelais se relancent dans la course au top 6. Voilà, c'est la fin de ce flash. Très belle journée de sport.
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3: Jean-Baptiste est responsable de la gestion de 2 bâtiments de l'administration centrale d'un ministère à la Grande Arche de la Défense. Bonjour Jean-Baptiste, quelles mesures concrètes ont été prises pour réduire la consommation d'énergie de ces bâtiments ?
4: En hiver, le chauffage des 2 tours a été réglé à 19 degrés sur les horaires travaillés et il est baissé à 16 degrés le reste du temps. Beaucoup d'agents télétravaillent le vendredi et nos 2 sites sont distants de 5 minutes à pied. Nous avons donc décidé de fermer alternativement l'une des 2 cantines ce jour-là. Dans l'une des tours, nous avons arrêté un escalator inutile installé juste à côté d'un escalier et d'un ascenseur. Nous participons à un concours d'économie d'énergie entre bâtiments de l'État et ça motive les agents à bien appliquer les éco-gestes au quotidien. Au final, ce sont des actions de bon sens, accessibles à tous, qui permettent aussi de faire des économies d'argent public sans renier sur le confort des agents.
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7: Bonsoir, le parquet général a entamé cet après-midi ses réquisitions à l'encontre des 10 prévenus jugés en appel dans l'affaire du financement libyen de la campagne de Nicolas Sarkozy en 2007. Les peines requises sont attendues mercredi. En première instance, rappelons que l'ancien président de la République avait été condamné à 5 ans de prison ferme. 16 familles, soit 39 plaignants, portent plainte contre TikTok. Elles estiment que le réseau social profite de la vulnérabilité de leurs enfants, les poussant parfois jusqu'au suicide. 3 personnes sont mortes lors d'un incendie qui s'est déclaré dans un immeuble de Décines-Charpieux en banlieue lyonnaise ce matin. La piste criminelle est étudiée. Une enquête a été ouverte, notamment pour homicide volontaire en bande organisée. La piste d'un règlement de compte a été évoquée. Michael Youn et sa compagne, victimes d'un homejacking dans leur propriété du sud de la France. Ils étaient chez eux avec leurs enfants quand les cambrioleurs ont fait irruption vers 8h hier. Ils ont dérobé de l'argent liquide, des bijoux et montres de luxe et ont pris la fuite avant l'arrivée des gendarmes. Donald Trump juge inacceptable la réponse de l'Iran hier à une proposition américaine d'accord de paix. Téhéran demande la fin de la guerre dans toute la région, y compris au Liban, a expliqué le porte-parole de la diplomatie iranienne ce matin. Les groupes audiovisuels publics de l'Espagne, de l'Irlande et de la Slovénie ont annoncé qu'ils ne diffuseraient pas le concours Eurovision de la chanson, dont la finale aura lieu samedi en raison de la participation d'Israël. Le groupe slovène RTV notamment a annoncé qu'il allait diffuser à la place un programme consacré aux Palestiniens. C'est la fin de ce flash, une bonne fin de journée à notre écoute.
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8: Bonsoir à tous. La française positive à l'antivirus reste en réanimation dans un état stable, selon Sébastien Lecornu. 5 Français rapatriés du navire MV Andus sont isolés, eux, dont 4 toujours négatifs. Et 8 autres cas contacts à haut risque, ayant partagé un vol avec une personne malade, sont également placés en isolement renforcé, sans présenter de symptômes actuellement. Sébastien Lecornu doit recevoir ce soir à 19h30 à Matignon des épidémiologistes afin de faire un point sur la situation. Au procès en appel de l'affaire du financement libyen, le parquet général de la Cour d'appel de Paris a commencé ses réquisitions contre Nicolas Sarkozy et 9 autres prévenus. L'ancien président est notamment visé pour association de malfaiteurs en lien avec des soupçons de financement illégal de sa campagne de 2007. Le parquet évoque une gravité maximale des faits présumés, tandis que Sarkozy nie toute corruption. Caroline Cayeux, ancienne ministre déléguée aux collectivités territoriales, a été condamnée, elle, à 10 mois de prison avec sursis pour fraude fiscale et fausse déclaration de patrimoine. La justice lui reproche d'avoir minoré son patrimoine de 11,7 millions d'euros. Une fusillade a fait au moins 2 morts et plusieurs blessés dans le quartier des Moulins à Nice aujourd'hui. Un individu en trottinette a ouvert le feu avant de fuir en voiture. Les victimes ont entre 23 et 57 ans et une cellule médico-psychologique a été activée. Donald Trump souhaite suspendre temporairement la taxe fédérale sur les carburants afin de limiter l'impact de la hausse des prix à la pompe aux États-Unis. Une mesure qui nécessite l'accord du Congrès qui représenterait environ 5 centimes d'euros par litre d'essence. En France, le gouvernement prévoit aussi d'étendre les aides existantes. La porte-parole Maud Bréjon a annoncé de nouvelles mesures dans les prochains jours pour soutenir davantage d'automobilistes. Et enfin, la Commission de régulation de l'énergie a annoncé une baisse de 4,8% du prix repère du gaz en juin après une forte hausse. Au mois de mai, environ 6 millions de foyers bénéficiant d'offres indexées verront donc leur facture légèrement diminuer. Voilà pour l'essentiel de l'actualité. Je vous souhaite une excellente soirée à notre écoute.
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0: Bonjour à toutes et à tous. On débute avec du football et le PSG, quasi champion de France. Les Parisiens se sont imposés 1-0 face à Brest hier au Parc des Princes. Cela donne 6 points d'avance sur Lens. À 2 matchs de la fin, il y aura justement un match en retard à disputer face aux Lensois mercredi au stade Félix Bollard. Puis la dernière journée, ce week-end, sur la pelouse du Paris FC. Mais sans grande surprise, le PSG devrait donc remporter son 14e titre de champion de France. Et parmi les autres résultats du week-end, notez la victoire de Lille 1-0 à Monaco, ce qui permet aux Dogs de s'emparer de la 3e place, puisque les Lyonnais ont perdu 2-1 à Toulouse. L'OM, 6e, s'est imposé 1-0 au Havre et en bas du classement, Auxerre a battu Nice 2 buts à 1 et laisse les Aiglons à la place de barragiste. À une journée de la fin, Nantes est définitivement condamné à la Ligue 2 depuis sa défaite à Lens vendredi soir. En foot féminin, OL Lyon a remporté la Coupe de France hier, large victoire 4 buts à 1 face au PSG en finale à Valenciennes hier après-midi. Les Lyonnaises n'avaient plus remporté la Coupe de France depuis 3 ans, c'est la 11e Coupe de leur histoire. Et puis, en Espagne, notez que le Barça est champion après sa victoire lors du Clasico hier. Les Barcelonais se sont imposés 2-0 grâce à Marcus Rashford et Ferran Torres. C'est le 29e titre des Blaugrana. En cyclisme, nouvelle victoire française sur le Tour d'Italie. Hier à Sofia, le sprinter tricolore Paul Magnier s'est imposé pour la 2e fois en 3 jours dans la capitale bulgare. Le coureur de la Soudal Quick-Step a remporté l'étape au sprint et s'affiche comme la nouvelle étoile montante de cet exercice. Il a devancé Jonathan Milan et Dylan Groenewegen. En basket, le mauvais coup de Victor Wembanyama. Le français des Spurs de San Antonio a été exclu du match 4 face à Minnesota après avoir asséné un coup de coude dans la tête de Naz Reid. Sur le parquet, son équipe est tout de même imposée 115 à 108 et mène 2-1 en demi-finale de la Conférence Ouest. Et puis en rugby, La Rochelle est allée s'imposer 26 à 24 sur la pelouse du
10: 4 heures.
0: Qui était invaincu à domicile depuis le début de la saison. Les Rochelais se relancent dans la course au top 6. Voilà, c'est la fin de ce flash. Très belle journée de sport.
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3: Bonjour Bertrand Zwiderski. 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
7: Bonsoir, le parquet général a entamé cet après-midi ses réquisitions à l'encontre des 10 prévenus jugés en appel dans l'affaire du financement libyen de la campagne de Nicolas Sarkozy en 2007. Les peines requises sont attendues mercredi. En première instance, rappelons que l'ancien président de la République avait été condamné à 5 ans de prison ferme. 16 familles, soit 39 plaignants, portent plainte contre TikTok. Elles estiment que le réseau social profite de la vulnérabilité de leurs enfants, les poussant parfois jusqu'au suicide. 3 personnes sont mortes lors d'un incendie qui s'est déclaré dans un immeuble de Décines-Charpieux en banlieue lyonnaise ce matin. La piste criminelle est étudiée. Une enquête a été ouverte, notamment pour homicide volontaire en bande organisée. La piste d'un règlement de compte a été évoquée. Michael Youn et sa compagne, victimes d'un homejacking dans leur propriété du sud de la France. Ils étaient chez eux avec leurs enfants quand les cambrioleurs ont fait irruption vers 8h hier. Ils ont dérobé de l'argent liquide, des bijoux et montres de luxe et ont pris la fuite avant l'arrivée des gendarmes. Donald Trump juge inacceptable la réponse de l'Iran hier à une proposition américaine d'accord de paix. Téhéran demande la fin de la guerre dans toute la région, y compris au Liban, a expliqué le porte-parole de la diplomatie iranienne ce matin. Les groupes audiovisuels publics de l'Espagne, de l'Irlande et de la Slovénie ont annoncé qu'ils ne diffuseraient pas le concours Eurovision de la chanson, dont la finale aura lieu samedi en raison de la participation d'Israël. Le groupe slovène RTV notamment a annoncé qu'il allait diffuser à la place un programme consacré aux Palestiniens. C'est la fin de ce flash, une bonne fin de journée à notre écoute.
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8: Bonsoir à tous. La française positive à l'antivirus reste en réanimation dans un état stable, selon Sébastien Lecornu. 5 Français rapatriés du navire MV Andus se sont isolés, eux, dont 4 toujours négatifs. Et 8 autres cas contacts à haut risque, ayant partagé un vol avec une personne malade, sont également placés en isolement renforcé, sans présenter de symptômes actuellement. Sébastien Lecornu doit recevoir ce soir à 19h30 à Matignon des épidémiologistes afin de faire un point sur la situation. Au procès en appel de l'affaire du financement libyen, le parquet général de la Cour d'appel de Paris a commencé ses réquisitions contre Nicolas Sarkozy et 9 autres prévenus. L'ancien président est notamment visé pour association de malfaiteurs en lien avec des soupçons de financement illégal de sa campagne de 2007. Le parquet évoque une gravité maximale des faits présumés, tandis que Sarkozy nie toute corruption. Caroline Cayeux, ancienne ministre déléguée aux collectivités territoriales, a été condamnée, elle, à 10 mois de prison avec sursis pour fraude fiscale et fausse déclaration de patrimoine. La justice lui reproche d'avoir minoré son patrimoine de 11,7 millions d'euros. Une fusillade a fait au moins 2 morts et plusieurs blessés dans le quartier des Moulins à Nice aujourd'hui. Un individu en trottinette a ouvert le feu avant de fuir en voiture. Les victimes ont entre 23 et 57 ans et une cellule médico-psychologique a été activée. Donald Trump souhaite suspendre temporairement la taxe fédérale sur les carburants afin de limiter l'impact de la hausse des prix à la pompe aux États-Unis. Une mesure qui nécessite l'accord du Congrès qui représenterait environ 5 centimes d'euros par litre d'essence. En France, le gouvernement prévoit aussi d'étendre les aides existantes. La porte-parole Maud Bréjon a annoncé de nouvelles mesures dans les prochains jours pour soutenir davantage d'automobilistes. Et enfin, la commission de régulation de l'énergie a annoncé une baisse de 4,8% du prix repère du gaz en juin après une forte hausse hausse au mois de mai. Environ 6 millions de foyers bénéficiant d'offres indexées verront donc leur facture légèrement diminuer. Voilà pour l'essentiel de l'actualité. Je vous souhaite une excellente soirée à notre écoute.
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0: Bonjour à toutes et à tous. On débute avec du football et le PSG, quasi champion de France. Les Parisiens se sont imposés 1-0 face à Brest hier au Parc des Princes. Cela donne 6 points d'avance sur Lens. À deux matchs de la fin, il y aura justement un match en retard à disputer face au Lensois mercredi au stade Félix Bollard. Puis la dernière journée, ce week-end, sur la pelouse du Paris FC. Mais sans grande surprise, le PSG devrait donc remporter son 14e titre de champion de France. Et parmi les autres résultats du week-end, notez la victoire de Lille 1-0 à Monaco, ce qui permet aux Dogs de s'emparer de la 3e place, puisque les Lyonnais ont perdu 2-1 à Toulouse. L'OM, 6e, s'est imposé 1-0 au Havre et en bas du classement, Auxerre a battu Nice 2 buts à 1 et laisse les Aiglons à la place de barragiste. À une journée de la fin, Nantes est définitivement condamné à la Ligue 2 depuis sa défaite à Lens vendredi soir. En foot féminin, OL Lyon a remporté la Coupe de France hier, large victoire 4 buts à 1 face au PSG en finale à Valenciennes hier après-midi. Les Lyonnaises n'avaient plus remporté la Coupe de France depuis 3 ans, c'est la 11e Coupe de leur histoire. Et puis, en Espagne, notez que le Barça est champion après sa victoire lors du Classico hier. Les Barcelonais se sont imposés 2-0 grâce à Marcus Rashford et Ferran Torres. C'est le 29e titre des Blaugrana. En cyclisme, nouvelle victoire française sur le Tour d'Italie. Hier à Sofia, le sprinter tricolore Paul Magnier s'est imposé pour la 2e fois en 3 jours dans la capitale bulgare. Le coureur de la Soudal Quick-Step a remporté l'étape au sprint et s'affiche comme la nouvelle étoile montante de cet exercice. Il a devancé Jonathan Milan et Dylan Groenewegen. En basket, le mauvais coup de Victor Wembanyama. Le français des Spurs de San Antonio a été exclu du match 4 face à Minnesota après avoir asséné un coup de coude dans la tête de Naz Reid sur le parquet. Son équipe est tout de même imposée 115-108 et mène 2-1 en demi-finale de la Conférence Ouest. Et puis en rugby, La Rochelle est allée s'imposer 26-24 sur la pelouse du Racing qui était invaincu à domicile depuis le début de la saison. Les Rochelais se relancent dans la course au top 6. Voilà, c'est la fin de ce flash. Très belle journée de sport.
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3: Wang vit dans un pavillon avec sa femme et ses deux petites filles. 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
0: Bonsoir.
7: Bonsoir, le parquet général a entamé cet après-midi ses réquisitions à l'encontre des 10 prévenus jugés en appel dans l'affaire du financement libyen de la campagne de Nicolas Sarkozy en 2007. Les peines requises sont attendues mercredi. En première instance, rappelons que l'ancien président de la République avait été condamné à 5 ans de prison ferme. 16 familles, soit 39 plaignants, portent plainte contre TikTok. Elles estiment que le réseau social profite de la vulnérabilité de leurs enfants, les poussant parfois jusqu'au suicide. 3 personnes sont mortes lors d'un incendie qui s'est déclaré dans un immeuble de Décines-Charpieux en banlieue lyonnaise ce matin. La piste criminelle est étudiée. Une enquête a été ouverte, notamment pour homicide volontaire en bande organisée. La piste d'un règlement de compte a été évoquée. Michael Youn et sa compagne, victimes d'un homejacking dans leur propriété du sud de la France. Ils étaient chez eux avec leurs enfants quand les cambrioleurs ont fait irruption vers 8h hier. Ils ont dérobé de l'argent liquide, des bijoux et montres de luxe et ont pris la fuite avant l'arrivée des gendarmes. Donald Trump juge inacceptable la réponse de l'Iran hier à une proposition américaine d'accord de paix. Téhéran demande la fin de la guerre dans toute la région, y compris au Liban, a expliqué le porte-parole de la diplomatie iranienne ce matin. Les groupes audiovisuels publics de l'Espagne, de l'Irlande et de la Slovénie ont annoncé qu'ils ne diffuseraient pas le concours Eurovision de la chanson, dont la finale aura lieu samedi en raison de la participation d'Israël. Le groupe slovène RTV notamment a annoncé qu'il allait diffuser à la place un programme consacré aux Palestiniens. C'est la fin de ce flash, une bonne fin de journée à notre écoute.
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8: Bonsoir à tous. La française positive à l'antivirus reste en réanimation dans un état stable, selon Sébastien Lecornu. 5 Français rapatriés du navire MV Andus se sont isolés, eux, dont 4 toujours négatifs. Et 8 autres cas contacts à haut risque, ayant partagé un vol avec une personne malade, sont également placés en isolement renforcé sans présenter de symptômes actuellement. Sébastien Lecornu doit recevoir ce soir à 19h30 à Matignon des épidémiologistes afin de faire un point sur la situation. Au procès en appel de l'affaire du financement libyen, le parquet général de la Cour d'appel de Paris a commencé ses réquisitions contre Nicolas Sarkozy et 9 autres prévenus. L'ancien président est notamment visé pour association de malfaiteurs en lien avec des soupçons de financement illégal de sa campagne de 2007. Le parquet évoque une gravité maximale des faits présumés, tandis que Sarkozy nie toute corruption. Caroline Cayeux, ancienne ministre déléguée aux collectivités territoriales, a été condamnée, elle, à 10 mois de prison avec sursis pour fraude fiscale et fausse déclaration de patrimoine. La justice lui reproche d'avoir minoré son patrimoine de 11,7 millions d'euros. Une fusillade a fait au moins 2 morts et plusieurs blessés dans le quartier des Moulins à Nice. Aujourd'hui, un individu en trottinette a ouvert le feu avant de fuir en voiture. Les victimes ont entre 23 et 57 ans et une cellule médico-psychologique a été activée. Donald Trump souhaite suspendre temporairement la taxe fédérale sur les carburants afin de limiter l'impact de la hausse des prix à la pompe aux États-Unis. Une mesure qui nécessite l'accord du Congrès qui représenterait environ 5 centimes d'euros par litre d'essence. En France, le gouvernement prévoit aussi d'étendre les aides existantes. La porte-parole Maud Bréjon a annoncé de nouvelles mesures dans les prochains jours pour soutenir davantage d'automobilistes. Et enfin, la Commission de régulation de l'énergie a annoncé une baisse de 4,8% du prix repère du gaz en juin après une forte hausse. Au mois de mai, environ 6 millions de foyers bénéficiant d'offres indexées verront donc leur facture légèrement diminuer. Voilà pour l'essentiel de l'actualité. Je vous souhaite une excellente soirée à notre écoute.
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0: Bonjour à toutes et à tous, on débute avec du football et le PSG, quasi champion de France. Les Parisiens se sont imposés 1-0 face à Brest hier au Parc des Princes. Cela donne 6 points d'avance sur Lens. À 2 matchs de la fin, il y aura justement un match en retard à disputer face aux Lensois mercredi au stade Félix Bollard. Puis la dernière journée, ce week-end, sur la pelouse du Paris FC. Mais sans grande surprise, le PSG devrait donc remporter son 14e titre de champion de France. Et parmi les autres résultats du week-end, notez la victoire de Lille 1-0 à Monaco, ce qui permet aux Dogs de s'emparer de la 3e place, puisque les Lyonnais ont perdu 2-1 à Toulouse. L'OM, 6e, s'est imposé 1-0 au Havre et en bas du classement, Auxerre a battu Nice 2-1 et laisse les Aiglons à la place de barragiste. À une journée de la fin, Nantes est définitivement condamné à la Ligue 2 depuis sa défaite à Lens vendredi soir. En foot féminin, OL Lyon a remporté la Coupe de France hier, large victoire 4-1 face au PSG en finale.

0: victoire lors du Classico hier. Les Barcelonais se sont imposés 2-0 grâce à Marcus Rashford et Ferran Torres. C'est le 29e titre des Blaugrana. En cyclisme, nouvelle victoire française sur le Tour d'Italie. Hier à Sofia, le sprinter tricolore Paul Magnier s'est imposé pour la deuxième fois en trois jours dans la capitale bulgare. Le coureur de la Soudal Quick-Step a remporté l'étape au sprint et s'affiche comme la nouvelle étoile montante de cet exercice. Il a devancé Jonathan Milan et Dylan Groenewegen. En basket, le mauvais coup de Victor Wembanyama. Le français des Spurs de San Antonio a été exclu du match 4 face à Minnesota après avoir asséné un coup de coude dans la tête de Naz Reid. Sur le parquet, son équipe est tout de même imposée 115-108 et mène 2-1 en demi-finale de la Conférence Ouest. Et puis en rugby, La Rochelle est allée s'imposer 26-24 sur la pelouse du Racing, qui était invaincu à domicile depuis le début de la saison. Les Rochelais se relancent dans la course au top 6. Voilà, c'est la fin de ce flash. Très belle journée de sport.
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3: Cyril est un quadragénaire qui vit en solo dans un appartement en ville. 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
0: Bonsoir, le parquet général a entamé cet après-midi ses réquisitions à l'encontre des 10 prévenus jugés en appel dans l'affaire du financement libyen de la campagne de Nicolas Sarkozy en 2007. Les peines requises sont attendues mercredi. En première instance, rappelons que l'ancien président de la République avait été condamné à 5 ans de prison ferme. 16 familles, soit 39 plaignants, portent plainte contre TikTok. Elles estiment que le réseau social profite de la vulnérabilité de leurs enfants, les poussant parfois jusqu'au suicide. 3 personnes sont mortes lors d'un incendie qui s'est déclaré dans un immeuble de Décines Charpieux en banlieue lyonnaise ce matin. La piste criminelle est étudiée. Une enquête a été ouverte, notamment pour homicide volontaire en bande organisée. La piste d'un règlement de compte a été évoquée. Michael Youn et sa compagne victimes d'un homejacking dans leur propriété du sud de la France. Ils étaient chez eux avec leurs enfants quand les cambrioleurs ont fait irruption vers 8h hier. Ils ont dérobé de l'argent liquide, des bijoux et montres de luxe et ont pris la fuite avant l'arrivée des gendarmes. Donald Trump juge inacceptable la réponse de l'Iran hier à une proposition américaine d'accord de paix. Téhéran demande la fin de la guerre dans toute la région, y compris au Liban, a expliqué le porte-parole de la diplomatie iranienne ce matin. Les groupes audiovisuels publics de l'Espagne, de l'Irlande et de la Slovénie ont annoncé qu'ils ne diffuseraient pas le concours Eurovision de la chanson, dont la finale aura lieu samedi en raison de la participation d'Israël. Le groupe slovène RTV notamment a annoncé qu'il allait diffuser à la place un programme consacré aux Palestiniens. C'est la fin de ce flash, une bonne fin de journée à notre écoute.
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7: Bonsoir à tous. La française positive à l'antivirus reste en réanimation dans un état stable, selon Sébastien Lecornu. 5 Français rapatriés du navire MV Andus sont isolés, eux, dont 4 toujours négatifs. Et 8 autres cas contacts à haut risque, ayant partagé un vol avec une personne malade, sont également placés en isolement renforcé, sans présenter de symptômes actuellement. Sébastien Lecornu doit recevoir ce soir à 19h30 à Matignon des épidémiologistes afin de faire un point sur la situation. Au procès en appel de l'affaire du financement libyen, le parquet général de la Cour d'appel de Paris a commencé ses réquisitions contre Nicolas Sarkozy et 9 autres prévenus. L'ancien président est notamment visé pour association de malfaiteurs en lien avec des soupçons de financement illégal de sa campagne de 2007. Le parquet évoque une gravité maximale des faits présumés, tandis que Sarkozy nie toute corruption. Caroline Cayeux, ancienne ministre déléguée aux collectivités territoriales, a été condamnée, elle, à 10 mois de prison avec sursis pour fraude fiscale et fausse déclaration de patrimoine. La justice lui reproche d'avoir minoré son patrimoine de 11,7 millions d'euros. Une fusillade a fait au moins 2 morts et plusieurs blessés dans le quartier des Moulins à Nice aujourd'hui. Un individu en trottinette a ouvert le feu avant de fuir en voiture. Les victimes ont entre 23 et 57 ans et une cellule médico-psychologique a été activée. Donald Trump souhaite suspendre temporairement la taxe fédérale sur les carburants afin de limiter l'impact de la hausse des prix à la pompe aux États-Unis. Une mesure qui nécessite l'accord du Congrès qui représenterait environ 5 centimes d'euros par litre d'essence. En France, le gouvernement prévoit aussi d'étendre les aides existantes. La porte-parole Maud Bréjon a annoncé de nouvelles mesures dans les prochains jours pour soutenir davantage d'automobilistes. Et enfin, la commission de régulation de l'énergie a annoncé une baisse de 4,8% du prix repère du gaz en juin, après une forte hausse au mois de mai. Environ 6 millions de foyers bénéficiant d'offres indexées verront donc leur facture légèrement diminuer. Et voilà pour l'essentiel de l'actualité. Je vous souhaite une excellente soirée à notre écoute.
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8: Bonjour à toutes et à tous. On débute avec du football et le PSG, quasi champion de France. Les Parisiens se sont imposés 1-0 face à Brest hier au Parc des Princes. Cela donne 6 points d'avance sur Lens. À 2 matchs de la fin, il y aura justement un match en retard à disputer face au Lensois mercredi au stade Félix Bollard. Puis la dernière journée, ce week-end, sur la pelouse du Paris FC. Mais sans grande surprise, le PSG devrait donc remporter son 14e titre de champion de France. Et parmi les autres résultats du week-end, notez la victoire de Lille 1-0 à Monaco, ce qui permet aux Dogs de s'emparer de la 3e place, puisque les Lyonnais ont perdu 2-1 à Toulouse. L'OM, 6e, s'est imposé 1-0 au Havre et en bas du classement, Auxerre a battu Nice 2-1 et laisse les Aiglons à la place de barragiste. À une journée de la fin, Nantes est définitivement condamné à la Ligue 2 depuis sa défaite à Lens vendredi soir. En foot féminin, OL Lyon a remporté la Coupe de France hier, large victoire 4-1 face au PSG en finale.

0: Lyon après sa victoire lors du Classico hier. Les Barcelonais se sont imposés 2-0 grâce à Marcus Rashford et Ferran Torres. C'est le 29e titre des Blaugrana. En cyclisme, nouvelle victoire française sur le Tour d'Italie. Hier à Sofia, le sprinter tricolore Paul Magnier s'est imposé pour la deuxième fois en trois jours dans la capitale bulgare. Le coureur de la Soudal Quick-Step a remporté l'étape au sprint et s'affiche comme la nouvelle étoile montante de cet exercice. Il a devancé Jonathan Milan et Dylan Groenewegen. En basket, le mauvais coup de Victor Wembanyama, le français des Spurs de San Antonio, a été exclu du match 4 face à Minnesota après avoir asséné un coup de coude dans la tête de Naz Reid. Sur le parquet, son équipe est tout de même imposée 115-108 et mène 2-1 en demi-finale de la Conférence Ouest. Et puis en rugby, La Rochelle est allée s'imposer 26-24 sur la pelouse du Racing, qui était invaincu à domicile depuis le début de la saison. Les Rochelais se relancent dans la course au top 6. Voilà, c'est la fin de ce flash. Très belle journée de sport.
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3: Clarisse a 23 ans et vit en colocation dans une grande ville. Comme elle fait ses premiers pas dans la vie active, elle doit forcément faire attention à son budget. Alors Clarisse, quel geste du quotidien adoptez-vous pour faire des économies d'énergie ?
4: Eh bien, avec mes colocs, on a acheté des multiprises pour nos appareils électriques et on les éteint systématiquement quand on a fini de les utiliser, par exemple la télé ou notre console vidéo. C'est beaucoup plus pratique que de devoir tout débrancher et c'est plus facile de juste penser à appuyer sur le bouton rouge. On programme aussi nos machines à laver, que ce soit l'après-midi ou alors la nuit quand on dort. Pour nos déplacements, la semaine, on utilise les transports en commun pour aller au travail. 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
7: Bonsoir, le parquet général a entamé cet après-midi ses réquisitions à l'encontre des 10 prévenus jugés en appel dans l'affaire du financement libyen de la campagne de Nicolas Sarkozy en 2007. Les peines requises sont attendues mercredi. En première instance, rappelons que l'ancien président de la République avait été condamné à 5 ans de prison ferme. 16 familles, soit 39 plaignants, portent plainte contre TikTok. Elles estiment que le réseau social profite de la vulnérabilité de leurs enfants, les poussant parfois jusqu'au suicide. 3 personnes sont mortes lors d'un incendie qui s'est déclaré dans un immeuble de Décines-Charpieux en banlieue lyonnaise ce matin. La piste criminelle est étudiée. Une enquête a été ouverte, notamment pour homicide volontaire en bande organisée. La piste d'un règlement de compte a été évoquée. Michael Youn et sa compagne, victimes d'un homejacking dans leur propriété du sud de la France. Ils étaient chez eux avec leurs enfants quand les cambrioleurs ont fait irruption vers 8h hier. Ils ont dérobé de l'argent liquide, des bijoux et montres de luxe et ont pris la fuite avant l'arrivée des gendarmes. Donald Trump juge inacceptable la réponse de l'Iran hier à une proposition américaine d'accord de paix. Téhéran demande la fin de la guerre dans toute la région, y compris au Liban, a expliqué le porte-parole de la diplomatie iranienne ce matin. Les groupes audiovisuels publics de l'Espagne, de l'Irlande et de la Slovénie ont annoncé qu'ils ne diffuseraient pas le concours Eurovision de la chanson, dont la finale aura lieu samedi en raison de la participation d'Israël. Le groupe slovène RTV notamment a annoncé qu'il allait diffuser à la place un programme consacré aux Palestiniens. C'est la fin de ce flash, une bonne fin de journée à notre écoute.
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8: Bonsoir à tous. La française positive à l'antivirus reste en réanimation dans un état stable, selon Sébastien Lecornu. 5 Français rapatriés du navire MV Andus se sont isolés, eux, dont 4 toujours négatifs. Et 8 autres cas contacts à haut risque, ayant partagé un vol avec une personne malade, sont également placés en isolement renforcé, sans présenter de symptômes actuellement. Sébastien Lecornu doit recevoir ce soir à 19h30 à Matignon des épidémiologistes afin de faire un point sur la situation. Au procès en appel de l'affaire du financement libyen, le parquet général de la Cour d'appel de Paris a commencé ses réquisitions contre Nicolas Sarkozy et 9 autres prévenus. L'ancien président est notamment visé pour association de malfaiteurs en lien avec des soupçons de financement illégal de sa campagne de 2007. Le parquet évoque une gravité maximale des faits présumés, tandis que Sarkozy nie toute corruption. Caroline Cayeux, ancienne ministre déléguée aux collectivités territoriales, a été condamnée, elle, à 10 mois de prison avec sursis pour fraude fiscale et fausse déclaration de patrimoine. La justice lui reproche d'avoir minoré son patrimoine de 11,7 millions d'euros. Une fusillade a fait au moins 2 morts et plusieurs blessés dans le quartier des Moulins à Nice aujourd'hui. Un individu en trottinette a ouvert le feu avant de fuir en voiture. Les victimes ont entre 23 et 57 ans et une cellule médico-psychologique a été activée. Donald Trump souhaite suspendre temporairement la taxe fédérale sur les carburants afin de limiter l'impact de la hausse des prix à la pompe aux États-Unis. Une mesure qui nécessite l'accord du Congrès qui représenterait environ 5 centimes d'euros par litre d'essence. En France, le gouvernement prévoit aussi d'étendre les aides existantes.
3: 4h30.
8: Paul Maud Bréjon a annoncé de nouvelles mesures dans les prochains jours pour soutenir davantage d'automobilistes. Et enfin, la Commission de régulation de l'énergie a annoncé une baisse de 4,8% du prix repère du gaz en juin après une forte hausse. Au mois de mai, environ 6 millions de foyers bénéficiant d'offres indexées verront donc leur facture légèrement diminuer. Voilà pour l'essentiel de l'actualité. Je vous souhaite une excellente soirée à notre écoute.
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0: Bonjour à toutes et à tous. On débute avec du football et le PSG, quasi champion de France. Les Parisiens se sont imposés 1-0 face à Brest hier au Parc des Princes. Cela donne 6 points d'avance sur Lens. À 2 matchs de la fin, il y aura justement un match en retard à disputer face aux Lensois mercredi au stade Félix Bollard. Puis la dernière journée, ce week-end, sur la pelouse du Paris FC. Mais sans grande surprise, le PSG devrait donc remporter son 14e titre de champion de France. Et parmi les autres résultats du week-end, notez la victoire de Lille 1-0 à Monaco, ce qui permet aux Dogs de s'emparer de la 3e place, puisque les Lyonnais ont perdu 2-1 à Toulouse. L'OM, 6e, s'est imposé 1-0 au Havre et en bas du classement, Auxerre a battu Nice 2 buts à 1 et laisse les Aiglons à la place de barragiste. À une journée de la fin, Nantes est définitivement condamné à la Ligue 2 depuis sa défaite à Lens vendredi soir. En foot féminin, OL Lyon a remporté la Coupe de France hier, large victoire 4 buts à 1 face au PSG en finale.

0: champions après sa victoire lors du Classico hier. Les Barcelonais se sont imposés 2-0 grâce à Marcus Rashford et Ferran Torres. C'est le 29e titre des Blaugrana. En cyclisme, nouvelle victoire française sur le Tour d'Italie. Hier à Sofia, le sprinter tricolore Paul Magnier s'est imposé pour la deuxième fois en trois jours dans la capitale bulgare. Le coureur de la Soudal Quick-Step a remporté l'étape au sprint et s'affiche comme la nouvelle étoile montante de cet exercice. Il a devancé Jonathan Milan et Dylan Groenewegen. En basket, le mauvais coup de Victor Wembanyama, le français des Spurs de San Antonio, a été exclu du match 4 face à Minnesota après avoir asséné un coup de coude dans la tête de Naz Reid. Sur le parquet, son équipe est tout de même imposée 115-108 et mène 2-1 en demi-finale de la Conférence Ouest. Et puis en rugby, La Rochelle est allée s'imposer 26-24 sur la pelouse du Racing, qui était invaincu à domicile depuis le début de la saison. Les Rochelais se relancent dans la course au top 6. Voilà, c'est la fin de ce flash. Très belle journée de sport.
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3: Joël est à la retraite et doit surveiller ses dépenses d'énergie. Grâce à son expérience et à son sens pratique, il a adopté des bons gestes au quotidien. Joël, que faites-vous pour économiser l'énergie ?
4: D'abord, je crois vraiment le chauffage, quoi. On a réglé le chauffage à 19 degrés. Même la nuit, on le baisse à 17 degrés. Et franchement, si on a froid, ben on rajoute une couverture. Hein. C'est aussi simple que ça. Et puis, on fait des économies, ça vaut le coup. Depuis qu'on est à la retraite, on s'est mis au vélo pour aller au marché. Avant, je prenais la voiture. Maintenant, c'est quand même mieux le vélo, quoi. Ah, c'est mieux pour notre santé, pour notre portefeuille, puis pour la planète, tout le monde y gagne, quoi. Et quand on revient du marché, ben on cuisine. Et puis par contre, on fait attention, maintenant on met un couvercle sur les casseroles, sur les poêles, pour éviter la perte de chaleur. Et même on coupe les plaques électriques un peu avant la fin de la cuisson, puis on se régale tout autant.
3: Eh oui, chaque geste compte. Merci Joël. Bonjour Séverine Truxès, vous êtes chef de projet au ministère de la Transition écologique, de l'énergie, du climat et de la prévention des risques. 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
5: 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Mais on peut également utiliser des mobilités actives, se déplacer à pied et à vélo. 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
7: Bonsoir, le parquet général a entamé cet après-midi ses réquisitions à l'encontre des 10 prévenus jugés en appel dans l'affaire du financement libyen de la campagne de Nicolas Sarkozy en 2007. Les peines requises sont attendues mercredi. En première instance, rappelons que l'ancien président de la République avait été condamné à 5 ans de prison ferme. 16 familles, soit 39 plaignants, portent plainte contre TikTok. Elles estiment que le réseau social profite de la vulnérabilité de leurs enfants, les poussant parfois jusqu'au suicide. 3 personnes sont mortes lors d'un incendie qui s'est déclaré dans un immeuble de Décines-Charpieux en banlieue lyonnaise ce matin. La piste criminelle est étudiée. Une enquête a été ouverte, notamment pour homicide volontaire en bande organisée. La piste d'un règlement de compte a été évoquée. Michael Youn et sa compagne, victimes d'un homejacking dans leur propriété du sud de la France. Ils étaient chez eux avec leurs enfants quand les cambrioleurs ont fait irruption vers 8h hier. Ils ont dérobé de l'argent liquide, des bijoux et montres de luxe et ont pris la fuite avant l'arrivée des gendarmes. Donald Trump juge inacceptable la réponse de l'Iran hier à une proposition américaine d'accord de paix. Téhéran demande la fin de la guerre dans toute la région, y compris au Liban, a expliqué le porte-parole de la diplomatie iranienne ce matin. Les groupes audiovisuels publics de l'Espagne, de l'Irlande et de la Slovénie ont annoncé qu'ils ne diffuseraient pas le concours Eurovision de la chanson, dont la finale aura lieu samedi en raison de la participation d'Israël. Le groupe slovène RTV notamment a annoncé qu'il allait diffuser à la place un programme consacré aux Palestiniens. C'est la fin de ce flash, une bonne fin de journée à notre écoute.
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8: Bonsoir à tous. La française positive à l'antivirus. La française positive à l'antivirus reste en réanimation dans un état stable, selon Sébastien Lecornu.

0: L'ancien président est notamment visé pour association de malfaiteurs en lien avec des soupçons de financement illégal de sa campagne de 2007. Le parquet évoque une gravité maximale des faits présumés, tandis que Sarkozy nie toute corruption. Caroline Cayeux, ancienne ministre déléguée aux collectivités territoriales, a été condamnée, elle, à 10 mois de prison avec sursis pour fraude fiscale et fausse déclaration de patrimoine. La justice lui reproche d'avoir minoré son patrimoine de 11,7 millions d'euros. Une fusillade a fait au moins 2 morts et plusieurs blessés dans le quartier des Moulins à Nice aujourd'hui. Un individu en trottinette a ouvert le feu avant de fuir en voiture. Les victimes ont entre 23 et 57 ans et une cellule médico-psychologique a été activée. Donald Trump souhaite suspendre temporairement la taxe fédérale sur les carburants afin de limiter l'impact de la hausse des prix à la pompe aux États-Unis. Une mesure qui nécessite l'accord du Congrès qui représenterait environ 5 centimes d'euros par litre d'essence. En France, le gouvernement prévoit aussi d'étendre les aides existantes. La porte-parole Maud Bréjon a annoncé de nouvelles mesures dans les prochains jours pour soutenir davantage d'automobilistes. Et enfin, la commission de régulation de l'énergie a annoncé une baisse de 4,8% du prix repère du gaz en juin, après une forte hausse au mois de mai. Environ 6 millions de foyers bénéficiant d'offres indexées verront donc leur facture légèrement diminuer. Et voilà pour l'essentiel de l'actualité. Je vous souhaite une excellente soirée à notre écoute.
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2: Bonjour à toutes et à tous. On débute avec du football et le PSG, quasi champion de France. Les Parisiens se sont imposés 1-0 face à Brest hier au Parc des Princes. Cela donne 6 points d'avance sur Lens. À 2 matchs de la fin, il y aura justement un match en retard à disputer face aux Lensois mercredi au stade Félix Bollard. Puis la dernière journée ce week-end sur la pelouse du Paris FC. Mais sans grande surprise, le PSG devrait donc remporter son 14e titre de champion de France. Et parmi les autres résultats du week-end, notez la victoire de Lille 1-0 à Monaco, ce qui permet aux Dogs de s'emparer de la 3e place puisque les Lyonnais ont perdu 2-1 à Toulouse. L'OM, 6e, s'est imposé 1-0 au Havre et en bas du classement, Auxerre a battu Nice 2-1 et laisse les Aiglons à la place de barragiste. À une journée de la fin, Nantes est définitivement condamné à la Ligue 2 depuis sa défaite à Lens vendredi soir. En foot féminin, OL Lyon a remporté la Coupe de France hier, large victoire 4-1 face au PSG en finale.

0: rebond après sa victoire lors du Classico hier. Les Barcelonais se sont imposés 2-0 grâce à Marcus Rashford et Ferran Torres. C'est le 29e titre des Blaugrana. En cyclisme, nouvelle victoire française sur le Tour d'Italie. Hier à Sofia, le sprinter tricolore Paul Magnier s'est imposé pour la deuxième fois en trois jours dans la capitale bulgare. Le coureur de la Soudal Quick-Step a remporté l'étape au sprint et s'affiche comme la nouvelle étoile montante de cet exercice. Il a devancé Jonathan Milan et Dylan Groenewegen. En basket, le mauvais coup de Victor Wembanyama, le français des Spurs de San Antonio, a été exclu du match 4 face à Minnesota après avoir asséné un coup de coude dans la tête de Naz Reid. Sur le parquet, son équipe est tout de même imposée 115-108 et mène 2-1 en demi-finale de la Conférence Ouest. Et puis en rugby, La Rochelle est allée s'imposer 26-24 sur la pelouse du Racing, qui était invaincu à domicile depuis le début de la saison. Les Rochelais se relancent dans la course au top 6. Voilà, c'est la fin de ce flash. Très belle journée de sport.
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3: Savez-vous que le chauffage représente 66% d'énergie consommée par nos logements ? C'est pourquoi Jean-François, toujours à la recherche de solutions pour mieux maîtriser sa consommation, a fait installer un thermostat programmable chez lui. Jean-François, qu'est-ce que cette technologie a changé à votre quotidien ?
4: Alors, je suis passé au thermostat programmable car c'est mon chauffagiste qui me l'a vivement conseillé. Ça me permet de régler la température dans chaque pièce en fonction de mon occupation. Télétravaillant régulièrement, de chauffer mon bureau à 18-19 tout en laissant toutes les autres pièces à 16-17. La nuit, je ne veux pas dépasser 16 degrés. Donc, systématiquement, à partir de 22h, ce thermostat va baisser la température de ma chaudière, ce qui me permettra de pouvoir la remettre à 18-19 lorsque je me lèverai.
3: Eh oui, chaque geste compte. Merci Jean-François. Bonjour Séverine Truxès. Vous êtes chef de projet au ministère de la Transition écologique, de l'énergie, du climat et de la prévention des risques. 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
4: Bonsoir, le parquet général a entamé cet après-midi ses réquisitions à l'encontre des 10 prévenus jugés en appel dans l'affaire du financement libyen de la campagne de Nicolas Sarkozy en 2007. Les peines requises sont attendues mercredi. En première instance, rappelons que l'ancien président de la République avait été condamné à 5 ans de prison ferme. 16 familles, soit 39 plaignants, portent plainte contre TikTok. Elles estiment que le réseau social profite de la vulnérabilité de leurs enfants, les poussant parfois jusqu'au suicide. 3 personnes sont mortes lors d'un incendie qui s'est déclaré dans un immeuble de Décines-Charpieux en banlieue lyonnaise ce matin. La piste criminelle est étudiée. Une enquête a été ouverte, notamment pour homicide volontaire en bande organisée. La piste d'un règlement de compte a été évoquée. Michael Youn et sa compagne, victimes d'un homejacking dans leur propriété du sud de la France. Ils étaient chez eux avec leurs enfants quand les cambrioleurs ont fait irruption vers 8h hier. Ils ont dérobé de l'argent liquide, des bijoux et montres de luxe et ont pris la fuite avant l'arrivée des gendarmes. Donald Trump juge inacceptable la réponse de l'Iran hier à une proposition américaine d'accord de paix. Téhéran demande la fin de la guerre dans toute la région, y compris au Liban, a expliqué le porte-parole de la diplomatie iranienne ce matin. Les groupes audiovisuels publics de l'Espagne, de l'Irlande et de la Slovénie ont annoncé qu'ils ne diffuseraient pas le concours Eurovision de la chanson, dont la finale aura lieu samedi en raison de la participation d'Israël. Le groupe slovène RTV notamment a annoncé qu'il allait diffuser à la place un programme consacré aux Palestiniens. C'est la fin de ce flash, une bonne fin de journée à notre écoute.
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6: Bonsoir à tous. La Française positive à l'antivirus reste en réanimation dans un état stable, selon Sébastien Lecornu. 5 Français rapatriés du navire MV Andus se sont isolés, eux, dont 4 toujours négatifs. Et 8 autres cas contacts à haut risque, ayant partagé un vol avec une personne malade, sont également placés en isolement renforcé, sans présenter de symptômes actuellement. Sébastien Lecornu doit recevoir ce soir à 19h30 à Matignon des épidémiologistes afin de faire un point sur la situation. Au procès en appel de l'affaire du financement libyen, le parquet général de la Cour d'appel de Paris a commencé ses réquisitions contre Nicolas Sarkozy et 9 autres prévenus. L'ancien président est notamment visé pour association de malfaiteurs en lien avec des soupçons de financement illégal de sa campagne de 2007. Le parquet évoque une gravité maximale des faits présumés, tandis que Sarkozy nie toute corruption. Caroline Cayeux, ancienne ministre déléguée aux collectivités territoriales, a été condamnée, elle, à 10 mois de prison avec sursis pour fraude fiscale et fausse déclaration de patrimoine. La justice lui reproche d'avoir minoré son patrimoine de 11,7 millions d'euros. Une fusillade a fait au moins 2 morts et plusieurs blessés dans le quartier des Moulins à Nice aujourd'hui. Un individu en trottinette a ouvert le feu avant de fuir en voiture. Les victimes ont entre 23 et 57 ans et une cellule médico-psychologique a été activée. Donald Trump souhaite suspendre temporairement la taxe fédérale sur les carburants afin de limiter l'impact de la hausse des prix à la pompe aux États-Unis. Une mesure qui nécessite l'accord du Congrès qui représenterait environ 5 centimes d'euros par litre d'essence. En France, le gouvernement prévoit aussi d'étendre les aides existantes. La porte-parole Maud Bréjon a annoncé de nouvelles mesures dans les prochains jours pour soutenir davantage d'automobilistes. Et enfin, la commission de régulation de l'énergie a annoncé une baisse de 4,8% du prix repère du gaz en juin après une forte hausse. Au mois de mai, environ 6 millions de foyers bénéficiant d'offres indexées verront donc leur facture légèrement diminuer. Voilà pour l'essentiel de l'actualité. Je vous souhaite une excellente soirée à notre écoute.
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7: Bonjour à toutes et à tous. On débute avec du football et le PSG, quasi champion de France. Les Parisiens se sont imposés 1-0 face à Brest hier au Parc des Princes. Cela donne 6 points d'avance sur Lens. À deux matchs de la fin, il y aura justement un match en retard à disputer face au Lensois mercredi au stade Félix Bollard. Puis la dernière journée, ce week-end, sur la pelouse du Paris FC. Mais sans grande surprise, le PSG devrait donc remporter son 14e titre de champion de France. Et parmi les autres résultats du week-end, notez la victoire de Lille 1-0 à Monaco, ce qui permet aux Dogs de s'emparer de la 3e place, puisque les Lyonnais ont perdu 2-1 à Toulouse. L'OM, 6e, s'est imposé 1-0 au Havre et en bas du classement, Auxerre a battu Nice 2 buts à 1 et laisse les Aiglons à la place de barragiste. À une journée de la fin, Nantes est définitivement condamné à la Ligue 2 depuis sa défaite à Lens vendredi soir. En foot féminin, OL Lyon a remporté la Coupe de France hier, large victoire 4 buts à 1 face au PSG en finale.

0: victoire lors du Classico hier. Les Barcelonais se sont imposés 2-0 grâce à Marcus Rashford et Ferran Torres. C'est le 29e titre des Blaugrana. En cyclisme, nouvelle victoire française sur le Tour d'Italie. Hier à Sofia, le sprinter tricolore Paul Magnier s'est imposé pour la deuxième fois en trois jours dans la capitale bulgare. Le coureur de la Soudal Quick-Step a remporté l'étape au sprint et s'affiche comme la nouvelle étoile montante de cet exercice. Il a devancé Jonathan Milan et Dylan Groenewegen. En basket, le mauvais coup de Victor Wembanyama. Le français des Spurs de San Antonio a été exclu du match 4 face à Minnesota après avoir asséné un coup de coude dans la tête de Naz Reid. Sur le parquet, son équipe est tout de même imposée 115-108 et mène 2-1 en demi-finale de la Conférence Ouest. Et puis en rugby, La Rochelle est allée s'imposer 26-24 sur la pelouse du Racing, qui était invaincu à domicile depuis le début de la saison. Les Rochelais se relancent dans la course au top 6. Voilà, c'est la fin de ce flash. Très belle journée de sport.
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3: Partout en France, les collectivités sont aussi amenées à faire des économies d'énergie. Bonjour Rachel Burgi. Vous êtes adjointe au maire et en charge de la transition écologique et énergétique de la ville de Metz en Moselle. Quelles actions avez-vous mis en place dans votre commune ?
4: Depuis 2020, la ville de Metz a tout d'abord investi dans un programme de transition vers l'éclairage LED. Cela nous a permis d'économiser un tiers de la puissance de consommation en éclairage public. Et cette transition a été couplée à des mesures d'extinction raisonnées. Nous avons également baissé la température dans les bâtiments publics, ce qui nous a permis de réduire de 22% la consommation en énergie entre 2020 et 2023. Nous avons enfin lancé dès 2020 des audits pour évaluer l'état d'isolation des bâtiments municipaux et nous rénovons par des actes de rénovation globale, ce qui est le plus efficace.
3: Et oui, dans les collectivités, chaque geste compte. Merci Rachel Burgi. 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
0: Bonsoir, le parquet général a entamé cet après-midi ses réquisitions à l'encontre des 10 prévenus jugés en appel dans l'affaire du financement libyen de la campagne de Nicolas Sarkozy en 2007. Les peines requises sont attendues mercredi. En première instance, rappelons que l'ancien président de la République avait été condamné à 5 ans de prison ferme. 16 familles, soit 39 plaignants, portent plainte contre TikTok. Elles estiment que le réseau social profite de la vulnérabilité de leurs enfants, les poussant parfois jusqu'au suicide. 3 personnes sont mortes lors d'un incendie qui s'est déclaré dans un immeuble de Décines Charpieux en banlieue lyonnaise ce matin. La piste criminelle est étudiée. Une enquête a été ouverte, notamment pour homicide volontaire en bande organisée. La piste d'un règlement de compte a été évoquée. Michael Youn et sa compagne, victimes d'un homejacking dans leur propriété du sud de la France. Ils étaient chez eux avec leurs enfants quand les cambrioleurs ont fait irruption vers 8h hier. Ils ont dérobé de l'argent liquide, des bijoux et montres de luxe et ont pris la fuite avant l'arrivée des gendarmes. Donald Trump juge inacceptable la réponse de l'Iran hier à une proposition américaine d'accord de paix. Téhéran demande la fin de la guerre dans toute la région, y compris au Liban, a expliqué le porte-parole de la diplomatie iranienne ce matin. Les groupes audiovisuels publics de l'Espagne, de l'Irlande et de la Slovénie ont annoncé qu'ils ne diffuseraient pas le concours Eurovision de la chanson, dont la finale aura lieu samedi en raison de la participation d'Israël. Le groupe slovène RTV notamment a annoncé qu'il allait diffuser à la place un programme consacré aux Palestiniens. C'est la fin de ce flash, une bonne fin de journée à notre écoute.
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8: Bonsoir à tous. La française positive à l'antivirus reste en réanimation dans un état stable, selon Sébastien Lecornu. 5 Français rapatriés du navire MV Andus se sont isolés, eux, dont 4 toujours négatifs. Et 8 autres cas contacts à haut risque, ayant partagé un vol avec une personne malade, sont également placés en isolement renforcé, sans présenter de symptômes actuellement. Sébastien Lecornu doit recevoir ce soir à 19h30 à Matignon des épidémiologistes afin de faire un point sur la situation. Au procès en appel de l'affaire du financement libyen, le parquet général de la Cour d'appel de Paris a commencé ses réquisitions contre Nicolas Sarkozy et 9 autres prévenus. L'ancien président est notamment visé pour association de malfaiteurs en lien avec des soupçons de financement illégal de sa campagne de 2007. Le parquet évoque une gravité maximale des faits présumés, tandis que Sarkozy nie toute corruption. Caroline Cayeux, ancienne ministre déléguée aux collectivités territoriales, a été condamnée, elle, à 10 mois de prison avec sursis pour fraude fiscale et fausse déclaration de patrimoine. La justice lui reproche d'avoir minoré son patrimoine de 11,7 millions d'euros. Une fusillade a fait au moins 2 morts et plusieurs blessés dans le quartier des Moulins à Nice aujourd'hui. Un individu en trottinette a ouvert le feu avant de fuir en voiture. Les victimes ont entre 23 et 57 ans et une cellule médico-psychologique a été activée. Donald Trump souhaite suspendre temporairement la taxe fédérale sur les carburants afin de limiter l'impact de la hausse des prix à la pompe aux États-Unis. Une mesure qui nécessite l'accord du Congrès qui représenterait environ 5 centimes d'euros par litre d'essence. En France, le gouvernement prévoit aussi d'étendre les aides existantes. La porte-parole Maud Bréjon a annoncé de nouvelles mesures dans les prochains jours pour soutenir davantage d'automobilistes. Et enfin, la commission de régulation de l'énergie a annoncé une baisse de 4,8% du prix repère du gaz en juin, après une forte hausse au mois de mai. Environ 6 millions de foyers bénéficiant d'offres indexées verront donc leur facture légèrement diminuer. Et voilà pour l'essentiel de l'actualité. Je vous souhaite une excellente soirée à notre écoute.
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9: Bonjour à toutes et à tous. On débute avec du football et le PSG, quasi champion de France. Les Parisiens se sont imposés 1-0 face à Brest hier au Parc des Princes. Cela donne 6 points d'avance sur Lens. À 2 matchs de la fin, il y aura justement un match en retard à disputer face au Lensois mercredi au stade Félix Bollard. Puis la dernière journée, ce week-end, sur la pelouse du Paris FC. Mais sans grande surprise, le PSG devrait donc remporter son 14e titre de champion de France. Et parmi les autres résultats du week-end, notez la victoire de Lille 1-0 à Monaco, ce qui permet aux Dogs de s'emparer de la 3e place, puisque les Lyonnais ont perdu 2-1 à Toulouse. L'OM, 6e, s'est imposé 1-0 au Havre. Et en bas du classement, Auxerre a battu Nice 2-1 et laisse les Aiglons à la place de barragiste. À une journée de la fin, Nantes est définitivement condamné à la Ligue 2 depuis sa défaite à Lens vendredi soir. En foot féminin, OL Lyon a remporté la Coupe de France hier, large victoire 4-1 face au PSG en finale.

0: rebond après sa victoire lors du Classico hier. Les Barcelonais se sont imposés 2-0 grâce à Marcus Rashford et Ferran Torres. C'est le 29e titre des Blaugrana. En cyclisme, nouvelle victoire française sur le Tour d'Italie. Hier à Sofia, le sprinter tricolore Paul Magnier s'est imposé pour la deuxième fois en trois jours dans la capitale bulgare. Le coureur de la Soudal Quick-Step a remporté l'étape au sprint et s'affiche comme la nouvelle étoile montante de cet exercice. Il a devancé Jonathan Milan et Dylan Groenewegen. En basket, le mauvais coup de Victor Wembanyama, le français des Spurs de San Antonio, a été exclu du match 4 face à Minnesota après avoir asséné un coup de coude dans la tête de Naz Reid. Sur le parquet, son équipe est tout de même imposée 115-108 et mène 2-1 en demi-finale de la Conférence Ouest. Et puis en rugby, La Rochelle est allée s'imposer 26-24 sur la pelouse du Racing, qui était invaincu à domicile depuis le début de la saison. Les Rochelais se relancent dans la course au top 6. Voilà, c'est la fin de ce flash. Très belle journée de sport.
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3: Jean-Baptiste est responsable de la gestion de deux bâtiments de l'administration centrale d'un ministère à la Grande Arche de la Défense. Bonjour Jean-Baptiste, quelles mesures concrètes ont été prises pour réduire la consommation d'énergie de ces bâtiments ?
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7: Bonsoir, le parquet général a entamé cet après-midi ses réquisitions à l'encontre des 10 prévenus jugés en appel dans l'affaire du financement libyen de la campagne de Nicolas Sarkozy en 2007. Les peines requises sont attendues mercredi. En première instance, rappelons que l'ancien président de la République avait été condamné à 5 ans de prison ferme. 16 familles, soit 39 plaignants, portent plainte contre TikTok. Elles estiment que le réseau social profite de la vulnérabilité de leurs enfants, les poussant parfois jusqu'au suicide. 3 personnes sont mortes lors d'un incendie qui s'est déclaré dans un immeuble de Décines Charpieux en banlieue lyonnaise ce matin. La piste criminelle est étudiée. Une enquête a été ouverte, notamment pour homicide volontaire en bande organisée. La piste d'un règlement de compte a été évoquée. Michael Youn et sa compagne, victimes d'un homejacking dans leur propriété du sud de la France. Ils étaient chez eux avec leurs enfants quand les cambrioleurs ont fait irruption vers 8h hier. Ils ont
3: 5h.
7: Liquides, des bijoux et montres de luxe et ont pris la fuite avant l'arrivée des gendarmes. Donald Trump juge inacceptable la réponse de l'Iran hier à une proposition américaine d'accord de paix. Téhéran demande la fin de la guerre dans toute la région, y compris au Liban, a expliqué le porte-parole de la diplomatie iranienne ce matin. Les groupes audiovisuels publics de l'Espagne, de l'Irlande et de la Slovénie ont annoncé qu'ils ne diffuseraient pas le concours Eurovision de la chanson, dont la finale aura lieu samedi en raison de la participation d'Israël. Le groupe slovène RTV notamment a annoncé qu'il allait diffuser à la place un programme consacré aux Palestiniens. C'est la fin de ce flash, une bonne fin de journée à notre écoute.
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9: Bonsoir à tous. La française positive à l'antivirus reste en réanimation dans un état stable, selon Sébastien Lecornu. 5 Français rapatriés du navire MV Andus se sont isolés, eux, dont 4 toujours négatifs. Et 8 autres cas contacts à haut risque, ayant partagé un vol avec une personne malade, sont également placés en isolement renforcé, sans présenter de symptômes actuellement. Sébastien Lecornu doit recevoir ce soir à 19h30 à Matignon des épidémiologistes afin de faire un point sur la situation. Au procès en appel de l'affaire du financement libyen, le parquet général de la Cour d'appel de Paris a commencé ses réquisitions contre Nicolas Sarkozy et 9 autres prévenus. L'ancien président est notamment visé pour association de malfaiteurs en lien avec des soupçons de financement illégal de sa campagne de 2007. Le parquet évoque une gravité maximale des faits présumés, tandis que Sarkozy nie toute corruption. Caroline Cayeux, ancienne ministre déléguée aux collectivités territoriales, a été condamnée, elle, à 10 mois de prison avec sursis pour fraude fiscale et fausse déclaration de patrimoine. La justice lui reproche d'avoir minoré son patrimoine de 11,7 millions d'euros. Une fusillade a fait au moins 2 morts et plusieurs blessés dans le quartier des Moulins à Nice aujourd'hui. Un individu en trottinette a ouvert le feu avant de fuir en voiture. Les victimes ont entre 23 et 57 ans et une cellule médico-psychologique a été activée. Donald Trump souhaite suspendre temporairement la taxe fédérale sur les carburants afin de limiter l'impact de la hausse des prix à la pompe aux États-Unis. Une mesure qui nécessite l'accord du Congrès qui représenterait environ 5 centimes d'euros par litre d'essence. En France, le gouvernement prévoit aussi d'étendre les aides existantes. La porte-parole Maud Bréjon a annoncé de nouvelles mesures dans les prochains jours pour soutenir davantage d'automobilistes. Et enfin, la Commission de régulation de l'énergie a annoncé une baisse de 4,8% du prix repère du gaz en juin après une forte hausse au mois de mai. Environ 6 millions de foyers bénéficiant d'offres indexées verront donc leur facture légèrement diminuer. Voilà pour l'essentiel de l'actualité. Je vous souhaite une excellente soirée à notre écoute.
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0: Bonjour à toutes et à tous. On débute avec du football et le PSG, quasi champion de France. Les Parisiens se sont imposés 1-0 face à Brest hier au Parc des Princes. Cela donne 6 points d'avance sur Lens à 2 matchs de la fin. Il y aura justement un match en retard à disputer face au Lensois mercredi au stade Félix Bollard. Puis la dernière journée ce week-end sur la pelouse du Paris FC. Mais sans grande surprise, le PSG devrait donc remporter son 14e titre de champion de France. Et parmi les autres résultats du week-end, notez la victoire de Lille 1-0 à Monaco, ce qui permet aux Dogs de s'emparer de la 3e place puisque les Lyonnais ont perdu 2-1 à Toulouse. L'OM, 6e, s'est imposé 1-0 au Havre et en bas du classement, Auxerre a battu Nice 2-1 et laisse les Aiglons à la place de barragiste. À une journée de la fin, Nantes est définitivement condamné à la Ligue 2 depuis sa défaite à Lens vendredi soir. En foot féminin, OL Lyon a remporté la Coupe de France hier, large victoire 4-1 face au PSG en finale.

0: après sa victoire lors du Classico hier. Les Barcelonais se sont imposés 2-0 grâce à Marcus Rashford et Ferran Torres. C'est le 29e titre des Blaugrana. En cyclisme, nouvelle victoire française sur le Tour d'Italie. Hier à Sofia, le sprinter tricolore Paul Magnier s'est imposé pour la deuxième fois en trois jours dans la capitale bulgare. Le coureur de la Soudal Quick-Step a remporté l'étape au sprint et s'affiche comme la nouvelle étoile montante de cet exercice. Il a devancé Jonathan Milan et Dylan Groenewegen. En basket, le mauvais coup de Victor Wembanyama. Le français des Spurs de San Antonio a été exclu du match 4 face à Minnesota après avoir asséné un coup de coude dans la tête de Naz Reid. Sur le parquet, son équipe est tout de même imposée 115-108 et mène 2-1 en demi-finale de la Conférence Ouest. Et puis en rugby, La Rochelle est allée s'imposer 26-24 sur la pelouse du Racing, qui était invaincu à domicile depuis le début de la saison. Les Rochelais se relancent dans la course au top 6. Voilà, c'est la fin de ce flash. Très belle journée de sport.
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3: Bonjour Bertrand Zwiderski. Vous êtes directeur responsabilité sociétale et environnementale d'un groupe de grandes surfaces. Quelles actions avez-vous mises en place pour économiser l'énergie dans vos magasins?
4: Les réfrigérateurs, les congélateurs, ça représente environ 55% de la consommation d'énergie. Il faut fermer les meubles froids, mettre un fluide naturel. 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L'éclairage, il nous faut passer entièrement en LED. 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Enfin, le chauffage et la climatisation représentent environ 20% de la consommation d'énergie d'un magasin. 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
7: Bonsoir, le parquet général a entamé cet après-midi ses réquisitions à l'encontre des 10 prévenus jugés en appel dans l'affaire du financement libyen de la campagne de Nicolas Sarkozy en 2007. Les peines requises sont attendues mercredi. En première instance, rappelons que l'ancien président de la République avait été condamné à 5 ans de prison ferme. 16 familles, soit 39 plaignants, portent plainte contre TikTok. Elles estiment que le réseau social profite de la vulnérabilité de leurs enfants, les poussant parfois jusqu'au suicide. 3 personnes sont mortes lors d'un incendie qui s'est déclaré dans un immeuble de Décines Charpieux en banlieue lyonnaise ce matin. La piste criminelle est étudiée. Une enquête a été ouverte, notamment pour homicide volontaire en bande organisée. La piste d'un règlement de compte a été évoquée. Michael Youn et sa compagne, victimes d'un homejacking dans leur propriété du sud de la France. Ils étaient chez eux avec leurs enfants quand les cambrioleurs ont fait irruption vers 8h hier. Ils ont dérobé de l'argent liquide, des bijoux et montres de luxe et ont pris la fuite avant l'arrivée des gendarmes. Donald Trump juge inacceptable la réponse de l'Iran hier à une proposition américaine d'accord de paix. Téhéran demande la fin de la guerre dans toute la région, y compris au Liban, a expliqué le porte-parole de la diplomatie iranienne ce matin. Les groupes audiovisuels publics de l'Espagne, de l'Irlande et de la Slovénie ont annoncé qu'ils ne diffuseraient pas le concours Eurovision de la chanson, dont la finale aura lieu samedi en raison de la participation d'Israël. Le groupe slovène RTV notamment a annoncé qu'il allait diffuser à la place un programme consacré aux Palestiniens. C'est la fin de ce flash, une bonne fin de journée à notre écoute.
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9: Bonsoir à tous. La française positive à l'antivirus reste en réanimation dans un état stable, selon Sébastien Lecornu. 5 Français rapatriés du navire MV Andus se sont isolés, eux, dont 4 toujours négatifs. Et 8 autres cas contacts à haut risque, ayant partagé un vol avec une personne malade, sont également placés en isolement renforcé, sans présenter de symptômes actuellement. Sébastien Lecornu doit recevoir ce soir à 19h30 à Matignon des épidémiologistes afin de faire un point sur la situation. Au procès en appel de l'affaire du financement libyen, le parquet général de la Cour d'appel de Paris a commencé ses réquisitions contre Nicolas Sarkozy et 9 autres prévenus. L'ancien président est notamment visé pour association de malfaiteurs en lien avec des soupçons de financement illégal de sa campagne de 2007. Le parquet évoque une gravité maximale des faits présumés, tandis que Sarkozy nie toute corruption. Caroline Cayeux, ancienne ministre déléguée aux collectivités territoriales, a été condamnée, elle, à 10 mois de prison avec sursis pour fraude fiscale et fausse déclaration de patrimoine. La justice lui reproche d'avoir minoré son patrimoine de 11,7 millions d'euros. Une fusillade a fait au moins 2 morts et plusieurs blessés dans le quartier des Moulins à Nice aujourd'hui. Un individu en trottinette a ouvert le feu avant de fuir en voiture. Les victimes ont entre 23 et 57 ans et une cellule médico-psychologique a été activée. Donald Trump souhaite suspendre temporairement la taxe fédérale sur les carburants afin de limiter l'impact de la hausse des prix à la pompe aux États-Unis. Une mesure qui nécessite l'accord du Congrès qui représenterait environ 5 centimes d'euros par litre d'essence. En France, le gouvernement prévoit aussi d'étendre les aides existantes. La porte-parole Maud Bréjon a annoncé de nouvelles mesures dans les prochains jours pour soutenir davantage d'automobilistes. Et enfin, la commission de régulation de l'énergie a annoncé une baisse de 4,8% du prix repère du gaz en juin, après une forte hausse au mois de mai. Environ 6 millions de foyers bénéficiant d'offres indexées verront donc leur facture légèrement diminuer. Voilà pour l'essentiel de l'actualité. Je vous souhaite une excellente soirée à notre écoute.
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0: Bonjour à toutes et à tous. On débute avec du football et le PSG, quasi champion de France. Les Parisiens se sont imposés 1-0 face à Brest hier au Parc des Princes. Cela donne 6 points d'avance sur Lens. À 2 matchs de la fin, il y aura justement un match en retard à disputer face au Lensois mercredi au stade Félix Bollard. Puis la dernière journée, ce week-end, sur la pelouse du Paris FC. Mais sans grande surprise, le PSG devrait donc remporter son 14e titre de champion de France. Et parmi les autres résultats du week-end, notez la victoire de Lille 1-0 à Monaco, ce qui permet aux Dogs de s'emparer de la 3e place, puisque les Lyonnais ont perdu 2-1 à Toulouse. L'OM, 6e, s'est imposé 1-0 au Havre et en bas du classement, Auxerre a battu Nice 2-1 et laisse les Aiglons à la place de barragiste. À une journée de la fin, Nantes est définitivement condamné à la Ligue 2 depuis sa défaite à Lens vendredi soir. En foot féminin, OL Lyon a remporté la Coupe de France hier, large victoire 4-1 face au PSG en finale.

0: du Classico hier. Les Barcelonais se sont imposés 2-0 grâce à Marcus Rashford et Ferran Torres. C'est le 29e titre des Blaugrana. En cyclisme, nouvelle victoire française sur le Tour d'Italie. Hier à Sofia, le sprinter tricolore Paul Magnier s'est imposé pour la deuxième fois en trois jours dans la capitale bulgare. Le coureur de la Soudal Quick-Step a remporté l'étape au sprint et s'affiche comme la nouvelle étoile montante de cet exercice. Il a devancé Jonathan Milan et Dylan Groenewegen. En basket, le mauvais coup de Victor Wembanyama, le français des Spurs de San Antonio, a été exclu du match 4 face à Minnesota après avoir asséné un coup de coude dans la tête de Naz Reid. Sur le parquet, son équipe est tout de même imposée 115-108 et mène 2-1 en demi-finale de la Conférence Ouest. Et puis en rugby, La Rochelle est allée s'imposer 26-24 sur la pelouse du Racing, qui était invaincu à domicile depuis le début de la saison. Les Rochelais se relancent dans la course au top 6. Voilà, c'est la fin de ce flash. Très belle journée de sport.
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3: Wang vit dans un pavillon avec sa femme et ses deux petites filles. Entre les jeux des enfants et leurs devoirs, il a trouvé le moyen d'intégrer dans la routine familiale des gestes simples et efficaces d'économie d'énergie. Alors Wang, que faites-vous au quotidien pour économiser l'énergie ?
4: 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Et ma grande fille et nous-mêmes, ben les chambres sont réglées à 18 degrés. La grande rentre à 19h, donc le chauffage ne se déclenche qu'à partir de 19h. Évidemment, je l'arrête le matin par la programmation horaire.
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7: Bonsoir, le parquet général a entamé cet après-midi ses réquisitions à l'encontre des 10 prévenus jugés en appel dans l'affaire du financement libyen de la campagne de Nicolas Sarkozy en 2007. Les peines requises sont attendues mercredi. En première instance, rappelons que l'ancien président de la République avait été condamné à 5 ans de prison ferme. 16 familles, soit 39 plaignants, portent plainte contre TikTok. Elles estiment que le réseau social profite de la vulnérabilité de leurs enfants, les poussant parfois jusqu'au suicide. 3 personnes sont mortes lors d'un incendie qui s'est déclaré dans un immeuble de Décines Charpieux en banlieue lyonnaise ce matin. La piste criminelle est étudiée. Une enquête a été ouverte, notamment pour homicide volontaire en bande organisée. La piste d'un règlement de compte a été évoquée. Michael Youn et sa compagne, victimes d'un homejacking dans leur propriété du sud de la France. Ils étaient chez eux avec leurs enfants quand les cambrioleurs ont fait irruption vers 8h hier. Ils ont dérobé de l'argent liquide, des bijoux et montres de luxe et ont pris la fuite avant l'arrivée des gendarmes. Donald Trump juge inacceptable la réponse de l'Iran hier à une proposition américaine d'accord de paix. Téhéran demande la fin de la guerre dans toute la région, y compris au Liban, a expliqué le porte-parole de la diplomatie iranienne ce matin. Les groupes audiovisuels publics de l'Espagne, de l'Irlande et de la Slovénie ont annoncé qu'ils ne diffuseraient pas le concours Eurovision de la chanson, dont la finale aura lieu samedi en raison de la participation d'Israël. Le groupe slovène RTV notamment a annoncé qu'il allait diffuser à la place un programme consacré aux Palestiniens. C'est la fin de ce flash, une bonne fin de journée à notre écoute.
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8: Bonsoir à tous. La française positive à l'antivirus reste en réanimation dans un état stable, selon Sébastien Lecornu. 5 Français rapatriés du navire MV Andus se sont isolés, eux, dont 4 toujours négatifs. Et 8 autres cas contacts à haut risque, ayant partagé un vol avec une personne malade, sont également placés en isolement renforcé sans présenter de symptômes actuellement. Sébastien Lecornu doit recevoir ce soir à 19h30 à Matignon des épidémiologistes afin de faire un point sur la situation. Au procès en appel de l'affaire du financement libyen, le parquet général de la Cour d'appel de Paris a commencé ses réquisitions contre Nicolas Sarkozy et 9 autres prévenus. L'ancien président est notamment visé pour association de malfaiteurs en lien avec des soupçons de financement illégal de sa campagne de 2007. Le parquet évoque une gravité maximale des faits présumés, tandis que Sarkozy nie toute corruption. Caroline Cayeux, ancienne ministre déléguée aux collectivités territoriales, a été condamnée, elle, à 10 mois de prison avec sursis pour fraude fiscale et fausse déclaration de patrimoine. La justice lui reproche d'avoir minoré son patrimoine de 11,7 millions d'euros. Une fusillade a fait au moins 2 morts et plusieurs blessés dans le quartier des Moulins à Nice aujourd'hui. Un individu en trottinette a ouvert le feu avant de fuir en voiture. Les victimes ont entre 23 et 57 ans et une cellule médico-psychologique a été activée. Donald Trump souhaite suspendre temporairement la taxe fédérale sur les carburants afin de limiter l'impact de la hausse des prix à la pompe aux États-Unis. Une mesure qui nécessite l'accord du Congrès qui représenterait environ 5 centimes d'euros par litre d'essence. En France, le gouvernement prévoit aussi d'étendre les aides existantes. La porte-parole Maud Bréjon a annoncé de nouvelles mesures dans les prochains jours pour soutenir davantage d'automobilistes. Et enfin, la commission de régulation de l'énergie a annoncé une baisse de 4,8% du prix repère du gaz en juin après une forte hausse au mois de mai. Environ 6 millions de foyers bénéficiant d'offres indexées verront donc leur facture légèrement diminuer. Voilà pour l'essentiel de l'actualité. Je vous souhaite une excellente soirée à notre écoute.
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0: Bonjour à toutes et à tous. On débute avec du football et le PSG, quasi champion de France. Les Parisiens se sont imposés 1-0 face à Brest hier au Parc des Princes. Cela donne 6 points d'avance sur Lens à 2 matchs de la fin. Il y aura justement un match en retard à disputer face au Lensois mercredi au stade Félix Bollard. Puis la dernière journée ce week-end sur la pelouse du Paris FC. Mais sans grande surprise, le PSG devra donc remporter son 14e titre de champion de France. Et parmi les autres résultats du week-end, notez la victoire de Lille 1-0 à Monaco, ce qui permet aux Dogs de s'emparer de la 3e place puisque les Lyonnais ont perdu 2-1 à Toulouse. L'OM, 6e, s'est imposé 1-0 au Havre et en bas du classement, Auxerre a battu Nice 2-1 et laisse les Aiglons à la place de barragiste. À une journée de la fin, Nantes est définitivement condamné à la Ligue 2 depuis sa défaite à Lens vendredi soir. En foot féminin, OL Lyon a remporté la Coupe de France hier, large victoire 4-1 face au PSG en

0: après sa victoire lors du Classico hier. Les Barcelonais se sont imposés 2-0 grâce à Marcus Rashford et Ferran Torres. C'est le 29e titre des Blaugrana. En cyclisme, nouvelle victoire française sur le Tour d'Italie. Hier à Sofia, le sprinter tricolore Paul Magnier s'est imposé pour la deuxième fois en trois jours dans la capitale bulgare. Le coureur de la Soudal Quick-Step a remporté l'étape au sprint et s'affiche comme la nouvelle étoile montante de cet exercice. Il a devancé Jonathan Milan et Dylan Groenewegen. En basket, le mauvais coup de Victor Wembanyama. Le français des Spurs de San Antonio a été exclu du match 4 face à Minnesota après avoir asséné un coup de coude dans la tête de Naz Reid. Sur le parquet, son équipe est tout de même imposée 115-108 et mène 2-1 en demi-finale de la Conférence Ouest. Et puis en rugby, La Rochelle est allée s'imposer 26-24 sur la pelouse du Racing, qui était invaincu à domicile depuis le début de la saison. Les Rochelais se relancent dans la course au top 6. Voilà, c'est la fin de ce flash. Très belle journée de sport.
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3: Cyril est un quadragénaire qui vit en solo dans un appartement en ville. Et comme il paye seul ses factures, il a trouvé des moyens ingénieux pour réduire sa consommation d'énergie en adoptant des gestes simples et efficaces. Cyril, que faites-vous pour faire des économies d'énergie ?
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0: Bonsoir, le parquet général a entamé cet après-midi ses réquisitions à l'encontre des 10 prévenus jugés en appel dans l'affaire du financement libyen de la campagne de Nicolas Sarkozy en 2007. Les peines requises sont attendues mercredi. En première instance, rappelons que l'ancien président de la République avait été condamné à 5 ans de prison ferme. 16 familles, soit 39 plaignants, portent plainte contre TikTok. Elles estiment que le réseau social profite de la vulnérabilité de leurs enfants, les poussant parfois jusqu'au suicide. 3 personnes sont mortes lors d'un incendie qui s'est déclaré dans un immeuble de Décines Charpieux en banlieue lyonnaise ce matin. La piste criminelle est étudiée. Une enquête a été ouverte, notamment pour homicide volontaire en bande organisée. La piste d'un règlement de compte a été évoquée. Michael Youn et sa compagne, victimes d'un homejacking dans leur propriété du sud de la France. Ils étaient chez eux avec leurs enfants quand les cambrioleurs ont fait irruption vers 8h hier. Ils ont dérobé de l'argent liquide, des bijoux et montres de luxe et ont pris la fuite avant l'arrivée des gendarmes. Donald Trump juge inacceptable la réponse de l'Iran hier à une proposition américaine d'accord de paix. Téhéran demande la fin de la guerre dans toute la région, y compris au Liban, a expliqué le porte-parole de la diplomatie iranienne ce matin. Les groupes audiovisuels publics de l'Espagne, de l'Irlande et de la Slovénie ont annoncé qu'ils ne diffuseraient pas le concours Eurovision de la chanson dont la finale aura lieu samedi en raison de la participation d'Israël. Le groupe slovène RTV notamment a annoncé qu'il allait diffuser à la place un programme consacré aux Palestiniens. C'est la fin de ce flash, une bonne fin de journée à notre écoute.
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8: Bonsoir à tous. La française positive à l'antivirus reste en réanimation dans un état stable, selon Sébastien Lecornu. 5 Français rapatriés du navire MV Andus se sont isolés, eux, dont 4 toujours négatifs. Et 8 autres cas contacts à haut risque, ayant partagé un vol avec une personne malade, sont également placés en isolement renforcé, sans présenter de symptômes actuellement. Sébastien Lecornu doit recevoir ce soir à 19h30 à Matignon des épidémiologistes afin de faire un point sur la situation. Au procès en appel de l'affaire du financement libyen, le parquet général de la Cour d'appel de Paris a commencé ses réquisitions contre Nicolas Sarkozy et 9 autres prévenus. L'ancien président est notamment visé pour association de malfaiteurs en lien avec des soupçons de financement illégal de sa campagne de 2007. Le parquet évoque une gravité maximale des faits présumés, tandis que Sarkozy nie toute corruption. Caroline Cayeux, ancienne ministre déléguée aux collectivités territoriales, a été condamnée, elle, à 10 mois de prison avec sursis pour fraude fiscale et fausse déclaration de patrimoine. La justice lui reproche d'avoir minoré son patrimoine de 11,7 millions d'euros. Une fusillade a fait au moins 2 morts et plusieurs blessés dans le quartier des Moulins à Nice aujourd'hui. Un individu en trottinette a ouvert le feu avant de fuir en voiture. Les victimes ont entre 23 et 57 ans et une cellule médico-psychologique a été activée. Donald Trump souhaite suspendre temporairement la taxe fédérale sur les carburants afin de limiter l'impact de la hausse des prix à la pompe aux États-Unis. Une mesure qui nécessite l'accord du Congrès qui représenterait environ 5 centimes d'euros par litre d'essence. En France, le gouvernement prévoit aussi d'étendre les aides existantes. La porte-parole Maud Bréjon a annoncé de nouvelles mesures dans les prochains jours pour soutenir davantage d'automobilistes. Et enfin, la commission de régulation de l'énergie a annoncé une baisse de 4,8% du prix repère du gaz en juin, après une forte hausse au mois de mai. Environ 6 millions de foyers bénéficiant d'offres indexées verront donc leur facture légèrement diminuer. Et voilà pour l'essentiel de l'actualité. Je vous souhaite une excellente soirée à notre écoute.
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9: Bonjour à toutes et à tous. On débute avec du football et le PSG, quasi champion de France. Les Parisiens se sont imposés 1-0 face à Brest hier au Parc des Princes. Cela donne 6 points d'avance sur Lens. À 2 matchs de la fin, il y aura justement un match en retard à disputer face aux Lensois mercredi au stade Félix Bollard. Puis la dernière journée ce week-end sur la pelouse du Paris FC. Mais sans grande surprise, le PSG devrait donc remporter son 14e titre de champion de France. Et parmi les autres résultats du week-end, notez la victoire de Lille 1-0 à Monaco, ce qui permet aux Dogs de s'emparer de la 3e place puisque les Lyonnais ont perdu 2-1 à Toulouse. L'OM, 6e, s'est imposé 1-0 au Havre. Et en bas du classement, Auxerre a battu Nice 2-1 et laisse les Aiglons à la place de barragiste. À une journée de la fin, Nantes est définitivement condamné à la Ligue 2 depuis sa défaite à Lens vendredi soir. En foot féminin, OL Lyon a remporté la Coupe de France hier, large victoire 4-1 face au PSG en finale.

0: après sa victoire lors du Classico hier. Les Barcelonais se sont imposés 2-0 grâce à Marcus Rashford et Ferran Torres. C'est le 29e titre des Blaugrana. En cyclisme, nouvelle victoire française sur le Tour d'Italie. Hier à Sofia, le sprinter tricolore Paul Magnier s'est imposé pour la deuxième fois en trois jours dans la capitale bulgare. Le coureur de la Soudal Quick-Step a remporté l'étape au sprint et s'affiche comme la nouvelle étoile montante de cet exercice. Il a devancé Jonathan Milan et Dylan Groenewegen. En basket, le mauvais coup de Victor Wembanyama, le français des Spurs de San Antonio, a été exclu du match 4 face à Minnesota après avoir asséné un coup de coude dans la tête de Naz Reid. Sur le parquet, son équipe est tout de même imposée 115-108 et mène 2-1 en demi-finale de la Conférence Ouest. Et puis en rugby, La Rochelle est allée s'imposer 26-24 sur la pelouse du Racing, qui était invaincu à domicile depuis le début de la saison. Les Rochelais se relancent dans la course au top 6. Voilà, c'est la fin de ce flash. Très belle journée de sport.
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3: Clarisse a 23 ans et vit en colocation dans une grande ville. Comme elle fait ses premiers pas dans la vie active, elle doit forcément faire attention à son budget. Alors Clarisse, quel geste du quotidien adoptez-vous pour faire des économies d'énergie ?
4: Eh bien, avec mes colocs, on a acheté des multiprises pour nos appareils électriques et on les éteint systématiquement quand on a fini de les utiliser, par exemple la télé ou notre console vidéo. 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On programme aussi
3: 5h30,
4: que ce soit l'après-midi ou alors la nuit quand on dort. 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
3: 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Merci Clarisse. 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
7: Bonsoir, le parquet général a entamé cet après-midi ses réquisitions à l'encontre des 10 prévenus jugés en appel dans l'affaire du financement libyen de la campagne de Nicolas Sarkozy en 2007. Les peines requises sont attendues mercredi. En première instance, rappelons que l'ancien président de la République avait été condamné à 5 ans de prison ferme. 16 familles, soit 39 plaignants, portent plainte contre TikTok. Elles estiment que le réseau social profite de la vulnérabilité de leurs enfants, les poussant parfois jusqu'au suicide. 3 personnes sont mortes lors d'un incendie qui s'est déclaré dans un immeuble de Décines Charpieux en banlieue lyonnaise ce matin. La piste criminelle est étudiée. Une enquête a été ouverte, notamment pour homicide volontaire en bande organisée. La piste d'un règlement de compte a été évoquée. Michael Youn et sa compagne, victimes d'un homejacking dans leur propriété du sud de la France. Ils étaient chez eux avec leurs enfants quand les cambrioleurs ont fait irruption vers 8h hier. Ils ont dérobé de l'argent liquide, des bijoux et montres de luxe et ont pris la fuite avant l'arrivée des gendarmes. Donald Trump juge inacceptable la réponse de l'Iran hier à une proposition américaine d'accord de paix. Téhéran demande la fin de la guerre dans toute la région, y compris au Liban, a expliqué le porte-parole de la diplomatie iranienne ce matin. Les groupes audiovisuels publics de l'Espagne, de l'Irlande et de la Slovénie ont annoncé qu'ils ne diffuseraient pas le concours Eurovision de la chanson, dont la finale aura lieu samedi en raison de la participation d'Israël. Le groupe slovène RTV notamment a annoncé qu'il allait diffuser à la place un programme consacré aux Palestiniens. C'est la fin de ce flash, une bonne fin de journée à notre écoute.
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9: Bonsoir à tous. La française positive à l'antivirus reste en réanimation dans un état stable, selon Sébastien Lecornu. 5 Français rapatriés du navire MV Andus se sont isolés, eux, dont 4 toujours négatifs. Et 8 autres cas contacts à haut risque, ayant partagé un vol avec une personne malade, sont également placés en isolement renforcé sans présenter de symptômes actuellement. Sébastien Lecornu doit recevoir ce soir à 19h30 à Matignon des épidémiologistes afin de faire un point sur la situation. Au procès en appel de l'affaire du financement libyen, le parquet général de la Cour d'appel de Paris a commencé ses réquisitions contre Nicolas Sarkozy et 9 autres prévenus. L'ancien président est notamment visé pour association de malfaiteurs en lien avec des soupçons de financement illégal de sa campagne de 2007. Le parquet évoque une gravité maximale des faits présumés, tandis que Sarkozy nie toute corruption. Caroline Cayeux, ancienne ministre déléguée aux collectivités territoriales, a été condamnée, elle, à 10 mois de prison avec sursis pour fraude fiscale et fausse déclaration de patrimoine. La justice lui reproche d'avoir minoré son patrimoine de 11,7 millions d'euros. Une fusillade a fait au moins 2 morts et plusieurs blessés dans le quartier des Moulins à Nice aujourd'hui. Un individu en trottinette a ouvert le feu avant de fuir en voiture. Les victimes ont entre 23 et 57 ans et une cellule médico-psychologique a été activée. Donald Trump souhaite suspendre temporairement la taxe fédérale sur les carburants afin de limiter l'impact de la hausse des prix à la pompe aux États-Unis. Une mesure qui nécessite l'accord du Congrès qui représenterait environ 5 centimes d'euros par litre d'essence. En France, le gouvernement prévoit aussi d'étendre les aides existantes. La porte-parole Maud Bréjon a annoncé de nouvelles mesures dans les prochains jours pour soutenir davantage d'automobilistes. Et enfin, la Commission de régulation de l'énergie a annoncé une baisse de 4,8% du prix repère du gaz en juin après une forte hausse au mois de mai. Environ 6 millions de foyers bénéficiant d'offres indexées verront donc leur facture légèrement diminuer. Voilà pour l'essentiel de l'actualité. Je vous souhaite une excellente soirée à notre écoute.
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0: Bonjour à toutes et à tous. On débute avec du football et le PSG, quasi champion de France. Les Parisiens se sont imposés 1-0 face à Brest hier au Parc des Princes. Cela donne 6 points d'avance sur Lens à 2 matchs de la fin. Il y aura justement un match en retard à disputer face aux Lensois mercredi au stade Félix Bollard. Puis la dernière journée ce week-end sur la pelouse du Paris FC. Mais sans grande surprise, le PSG devrait donc remporter son 14e titre de champion de France. Et parmi les autres résultats du week-end, notez la victoire de Lille 1-0 à Monaco, ce qui permet aux Dogs de s'emparer de la 3e place puisque les Lyonnais ont perdu 2-1 à Toulouse. L'OM, 6e, s'est imposé 1-0 au Havre et en bas du classement, Auxerre a battu Nice 2-1 et laisse les Aiglons à la place de barragiste. À une journée de la fin, Nantes est définitivement condamné à la Ligue 2 depuis sa défaite à Lens vendredi soir. En foot féminin, OL Lyon a remporté la Coupe de France hier, large victoire 4-1.

après sa victoire lors du Classico hier. Les Barcelonais se sont imposés 2-0 grâce à Marcus Rashford et Ferran Torres. C'est le 29e titre des Blaugrana. En cyclisme, nouvelle victoire française sur le Tour d'Italie. Hier à Sofia, le sprinter tricolore Paul Magnier s'est imposé pour la deuxième fois en trois jours dans la capitale bulgare. Le coureur de la Soudal Quick-Step a remporté l'étape au sprint et s'affiche comme la nouvelle étoile montante de cet exercice. Il a devancé Jonathan Milan et Dylan Groenewegen. En basket, le mauvais coup de Victor Wembanyama, le français des Spurs de San Antonio, a été exclu du match 4 face à Minnesota après avoir asséné un coup de coude dans la tête de Naz Reid. Sur le parquet, son équipe est tout de même imposée 115 à 108 et mène 2-1 en demi-finale de la Conférence Ouest. Et puis en rugby, La Rochelle est allée s'imposer 26 à 20.

0: Il a adopté des bons gestes au quotidien. Joël, que faites-vous pour économiser l'énergie?
1: 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Maintenant, c'est quand même mieux le vélo, quoi. 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
5: Bonsoir, le parquet général a entamé cet après-midi ses réquisitions à l'encontre des 10 prévenus jugés en appel dans l'affaire du financement libyen de la campagne de Nicolas Sarkozy en 2007. Les peines requises sont attendues mercredi. En première instance, rappelons que l'ancien président de la République avait été condamné à 5 ans de prison ferme. 16 familles, soit 39 plaignants, portent plainte contre TikTok. Elles estiment que le réseau social profite de la vulnérabilité de leurs enfants, les poussant parfois jusqu'au suicide. 3 personnes sont mortes lors d'un incendie qui s'est déclaré dans un immeuble de Décines-Charpieux en banlieue lyonnaise ce matin. La piste criminelle est étudiée. Une enquête a été ouverte, notamment pour homicide volontaire en bande organisée. La piste d'un règlement de compte a été évoquée. Michael Youn et sa compagne, victimes d'un homejacking dans leur propriété du sud de la France. Ils étaient chez eux avec leurs enfants quand les cambrioleurs ont fait irruption vers 8h hier. Ils ont dérobé de l'argent liquide, des bijoux et montres de luxe et ont pris la fuite avant l'arrivée des gendarmes. Donald Trump juge inacceptable la réponse de l'Iran hier à une proposition américaine d'accord de paix. Téhéran demande la fin de la guerre dans toute la région, y compris au Liban, a expliqué le porte-parole de la diplomatie iranienne ce matin. Les groupes audiovisuels publics de l'Espagne, de l'Irlande et de la Slovénie ont annoncé qu'ils ne diffuseraient pas le concours Eurovision de la chanson, dont la finale aura lieu samedi en raison de la participation d'Israël. Le groupe slovène RTV notamment a annoncé qu'il allait diffuser à la place un programme consacré aux Palestiniens. C'est la fin de ce flash, une bonne fin de journée à notre écoute.
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7: Bonsoir à tous. La française positive à l'antivirus reste en réanimation dans un état stable, selon Sébastien Lecornu. 5 Français rapatriés du navire MV Andus se sont isolés, eux, dont 4 toujours négatifs. Et 8 autres cas contacts à haut risque, ayant partagé un vol avec une personne malade, sont également placés en isolement renforcé, sans présenter de symptômes actuellement. Sébastien Lecornu doit recevoir ce soir à 19h30 à Matignon des épidémiologistes afin de faire un point sur la situation. Au procès en appel de l'affaire du financement libyen, le parquet général de la Cour d'appel de Paris a commencé ses réquisitions contre Nicolas Sarkozy et 9 autres prévenus. L'ancien président est notamment visé pour association de malfaiteurs en lien avec des soupçons de financement illégal de sa campagne de 2007. Le parquet évoque une gravité maximale des faits présumés, tandis que Sarkozy nie toute corruption. Caroline Cayeux, ancienne ministre déléguée aux collectivités territoriales, a été condamnée, elle, à 10 mois de prison avec sursis pour fraude fiscale et fausse déclaration de patrimoine. La justice lui reproche d'avoir minoré son patrimoine de 11,7 millions d'euros. Une fusillade a fait au moins 2 morts et plusieurs blessés dans le quartier des Moulins à Nice. Aujourd'hui, un individu en trottinette a ouvert le feu avant de fuir en voiture. Les victimes ont entre 23 et 57 ans et une cellule médico-psychologique a été activée. Donald Trump souhaite suspendre temporairement la taxe fédérale sur les carburants.

0: C'est l'impact de la hausse des prix à la pompe aux États-Unis, une mesure qui nécessite l'accord du Congrès qui représenterait environ 5 centimes d'euros par litre d'essence. En France, le gouvernement prévoit aussi d'étendre les aides existantes. La porte-parole Maud Bréjon a annoncé de nouvelles mesures dans les prochains jours pour soutenir davantage d'automobilistes. Et enfin, la commission de régulation de l'énergie a annoncé une baisse de 4,8% du prix repère du gaz en juin, après une forte hausse au mois de mai. Environ 6 millions de foyers bénéficiant d'offres indexées verront donc que leur facture a légèrement diminué. Voilà pour l'essentiel de l'actualité. Je vous souhaite une excellente soirée à notre écoute.
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2: Bonjour à toutes et à tous. On débute avec du football et le PSG, quasi champion de France. Les Parisiens se sont imposés 1-0 face à Brest hier au Parc des Princes. Cela donne 6 points d'avance sur Lens. À deux matchs de la fin, il y aura justement un match en retard à disputer face aux Lensois mercredi au stade Félix Bollard. Puis la dernière journée ce week-end sur la pelouse du Paris FC. Mais sans grande surprise, le PSG devrait donc remporter son 14e titre de champion de France. Et parmi les autres résultats du week-end, notez la victoire de Lille 1-0 à Monaco, ce qui permet aux Dogs de s'emparer de la 3e place puisque les Lyonnais ont perdu 2-1 à Toulouse. L'OM, 6e, s'est imposé 1-0 au Havre et en battu classement. Auxerre a battu Nice 2-1 et laisse les Aiglons à la place de barragiste. À une journée de la fin, Nantes est définitivement condamné à la Ligue 2 depuis sa défaite à Lens vendredi soir. En foot féminin, OL Lyon a remporté la Coupe de France hier, large victoire 4-1 face au PSG en finale à

0: ballon après sa victoire lors du Classico hier. Les Barcelonais se sont imposés 2-0 grâce à Marcus Rashford et Ferran Torres. C'est le 29e titre des Blaugrana. En cyclisme, nouvelle victoire française sur le Tour d'Italie. Hier à Sofia, le sprinter tricolore Paul Magnier s'est imposé pour la deuxième fois en trois jours dans la capitale bulgare. Le coureur de la Soudal Quick-Step a remporté l'étape au sprint et s'affiche comme la nouvelle étoile montante de cet exercice. Il a devancé Jonathan Milan et Dylan Groenewegen. En basket, le mauvais coup de Victor Wembanyama, le français des Spurs de San Antonio, a été exclu du match 4 face à Minnesota après avoir asséné un coup de coude dans la tête de Naz Reid. Sur le parquet, son équipe et tout s'est tout de même imposé 115-108 et mène 2-1 en demi-finale de la Conférence Ouest. Et puis en rugby, La Rochelle est allée s'imposer 26-24 sur la pelouse du Racing, qui était invaincu à domicile depuis le début de la saison. Les Rochelais se relancent dans la course au top 6. Voilà, c'est la fin de ce flash. Très belle journée de sport.
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3: Savez-vous que le chauffage représente 66% d'énergie consommée par nos logements ? C'est pourquoi Jean-François, toujours à la recherche de solutions pour mieux maîtriser sa consommation, a fait installer un thermostat programmable chez lui. 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
7: Bonsoir, le parquet général a entamé cet après-midi ses réquisitions à l'encontre des 10 prévenus jugés en appel dans l'affaire du financement libyen de la campagne de Nicolas Sarkozy en 2007. Les peines requises sont attendues mercredi. En première instance, rappelons que l'ancien président de la République avait été condamné à 5 ans de prison ferme. 16 familles, soit 39 plaignants, portent plainte contre TikTok. Elles estiment que le réseau social profite de la vulnérabilité de leurs enfants, les poussant parfois jusqu'au suicide. 3 personnes sont mortes lors d'un incendie qui s'est déclaré dans un immeuble de Décines Charpieux en banlieue lyonnaise ce matin. La piste criminelle est étudiée. Une enquête a été ouverte, notamment pour homicide volontaire en bande organisée. La piste d'un règlement de compte a été évoquée. Michael Youn et sa compagne, victimes d'un homejacking dans leur propriété du sud de la France. Ils étaient chez eux avec leurs enfants quand les cambrioleurs ont fait irruption vers 8h hier. Ils ont dérobé de l'argent liquide, des bijoux et montres de luxe et ont pris la fuite avant l'arrivée des gendarmes. Donald Trump juge inacceptable la réponse de l'Iran hier à une proposition américaine d'accord de paix. Téhéran demande la fin de la guerre dans toute la région, y compris au Liban, a expliqué le porte-parole de la diplomatie iranienne ce matin. Les groupes audiovisuels publics de l'Espagne, de l'Irlande et de la Slovénie ont annoncé qu'ils ne diffuseraient pas le concours Eurovision de la chanson, dont la finale aura lieu samedi en raison de la participation d'Israël. Le groupe slovène RTV notamment a annoncé qu'il allait diffuser à la place un programme consacré aux Palestiniens. C'est la fin de ce flash, une bonne fin de journée à notre écoute.
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9: Bonsoir à tous. La française positive à l'antivirus reste en réanimation dans un état stable, selon Sébastien Lecornu. 5 Français rapatriés du navire MV Andus sont isolés, eux, dont 4 toujours négatifs. Et 8 autres cas contacts à haut risque, ayant partagé un vol avec une personne malade, sont également placés en isolement renforcé, sans présenter de symptômes actuellement. Sébastien Lecornu doit recevoir ce soir à 19h30 à Matignon des épidémiologistes afin de faire un point sur la situation. Au procès en appel de l'affaire du financement libyen, le parquet général de la Cour d'appel de Paris a commencé ses réquisitions contre Nicolas Sarkozy et 9 autres prévenus. L'ancien président est notamment visé pour association de malfaiteurs en lien avec des soupçons de financement illégal de sa campagne de 2007. Le parquet évoque une gravité maximale des faits présumés, tandis que Sarkozy nie toute corruption. Caroline Cayeux, ancienne ministre déléguée aux collectivités territoriales, a été condamnée, elle, à 10 mois de prison avec sursis pour fraude fiscale et fausse déclaration de patrimoine. La justice lui reproche d'avoir minoré son patrimoine de 11,7 millions d'euros. Une fusillade a fait au moins 2 morts et plusieurs blessés dans le quartier des Moulins à Nice aujourd'hui. Un individu en trottinette a ouvert le feu avant de fuir en voiture. Les victimes ont entre 23 et 57 ans et une cellule médico-psychologique a été activée. Donald Trump souhaite suspendre temporairement la taxe fédérale sur les carburants afin de limiter l'impact de la hausse des prix à la pompe aux États-Unis. Une mesure qui nécessite l'accord du Congrès qui représenterait environ 5 centimes d'euros par litre d'essence. En France, le gouvernement prévoit aussi d'étendre les aides existantes. La porte-parole Maud Bréjon a annoncé de nouvelles mesures dans les prochains jours pour soutenir davantage d'automobilistes. Et enfin, la commission de régulation de l'énergie a annoncé une baisse de 4,8% du prix repère du gaz en juin, après une forte hausse au mois de mai. Environ 6 millions de foyers bénéficiant d'offres indexées verront donc leur facture légèrement diminuer. Voilà pour l'essentiel de l'actualité. Je vous souhaite une excellente soirée à notre écoute.
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0: Bonjour à toutes et à tous. On débute avec du football et le PSG, quasi champion de France. Les Parisiens se sont imposés 1-0 face à Brest hier au Parc des Princes. Cela donne 6 points d'avance sur Lens. À 2 matchs de la fin, il y aura justement un match en retard à disputer face au Lensois mercredi au stade Félix Bollard. Puis la dernière journée, ce week-end, sur la pelouse du Paris FC. Mais sans grande surprise, le PSG devrait donc remporter son 14e titre de champion de France. Et parmi les autres résultats du week-end, notez la victoire de Lille 1-0 à Monaco, ce qui permet aux Dogs de s'emparer de la 3e place, puisque les Lyonnais ont perdu 2-1 à Toulouse. L'OM, 6e, s'est imposé 1-0 au Havre. Et en bas du classement, Auxerre a battu Nice 2-1 et laisse les Aiglons à la place de barragiste. À une journée de la fin, Nantes est définitivement condamné à la Ligue 2 depuis sa défaite à Lens vendredi soir. En foot féminin, OL Lyon a remporté la Coupe de France hier, large victoire 4-1 face au PSG en finale à

0: ballon après sa victoire lors du Classico hier. Les Barcelonais se sont imposés 2-0 grâce à Marcus Rashford et Ferran Torres. C'est le 29e titre des Blaugrana. En cyclisme, nouvelle victoire française sur le Tour d'Italie. Hier à Sofia, le sprinter tricolore Paul Magnier s'est imposé pour la deuxième fois en trois jours dans la capitale bulgare. Le coureur de la Soudal Quick-Step a remporté l'étape au sprint et s'affiche comme la nouvelle étoile montante de cet exercice. Il a devancé Jonathan Milan et Dylan Groenewegen. En basket, le mauvais coup de Victor Wembanyama. Le français des Spurs de San Antonio a été exclu du match 4 face à Minnesota après avoir asséné un coup de coude dans la tête de Naz Reid. Sur le parquet, son équipe est tout de même imposée 115-108 et mène 2-1 en demi-finale de la Conférence Ouest. Et puis en rugby, La Rochelle est allée s'imposer 26-24 sur la pelouse du Racing, qui était invaincu à domicile depuis le début de la saison. Les Rochelais se relancent dans la course au top 6. Voilà, c'est la fin de ce flash. Très belle journée de sport.
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3: Partout en France, les collectivités sont aussi amenées à faire des économies d'énergie. 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Vous êtes adjointe au maire et en charge de la transition écologique et énergétique de la ville de Metz en Moselle. Quelles actions avez-vous mis en place dans votre commune ?
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7: Bonsoir, le parquet général a entamé cet après-midi ses réquisitions à l'encontre des 10 prévenus jugés en appel dans l'affaire du financement libyen de la campagne de Nicolas Sarkozy en 2007. Les peines requises sont attendues mercredi. En première instance, rappelons que l'ancien président de la République avait été condamné à 5 ans de prison ferme. 16 familles, soit 39 plaignants, portent plainte contre TikTok. Elles estiment que le réseau social profite de la vulnérabilité de leurs enfants, les poussant parfois jusqu'au suicide. 3 personnes sont mortes lors d'un incendie qui s'est déclaré dans un immeuble de Décines Charpieux en banlieue lyonnaise ce matin. La piste criminelle est étudiée. Une enquête a été ouverte, notamment pour homicide volontaire en bande organisée. La piste d'un règlement de compte a été évoquée. Michael Youn et sa compagne, victimes d'un homejacking dans leur propriété du sud de la France. Ils étaient chez eux avec leurs enfants quand les cambrioleurs ont fait irruption vers 8h hier. Ils ont dérobé de l'argent liquide, des bijoux et montres de luxe et ont pris la fuite avant l'arrivée des gendarmes. Donald Trump juge inacceptable la réponse de l'Iran hier à une proposition américaine d'accord de paix. Téhéran demande la fin de la guerre dans toute la région, y compris au Liban, a expliqué le porte-parole de la diplomatie iranienne ce matin. Les groupes audiovisuels publics de l'Espagne, de l'Irlande et de la Slovénie ont annoncé qu'ils ne diffuseraient pas le concours Eurovision de la chanson dont la finale aura lieu samedi en raison de la participation d'Israël. Le groupe slovène RTV notamment a annoncé qu'il allait diffuser à la place un programme consacré aux Palestiniens. C'est la fin de ce flash, une bonne fin de journée à notre écoute.
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9: Bonsoir à tous. La française positive à l'antivirus reste en réanimation dans un état stable, selon Sébastien Lecornu. 5 Français rapatriés du navire MV Andus sont isolés, eux, dont 4 toujours négatifs. Et 8 autres cas contacts à haut risque, ayant partagé un vol avec une personne malade, sont également placés en isolement renforcé, sans présenter de symptômes actuellement. Sébastien Lecornu doit recevoir ce soir à 19h30 à Matignon des épidémiologistes afin de faire un point sur la situation. Au procès en appel de l'affaire du financement libyen, le parquet général de la Cour d'appel de Paris a commencé ses réquisitions contre Nicolas Sarkozy et 9 autres prévenus. L'ancien président est notamment visé pour association de malfaiteurs en lien avec des soupçons de financement illégal de sa campagne de 2007. Le parquet évoque une gravité maximale des faits présumés, tandis que Sarkozy nie toute corruption. Caroline Cayeux, ancienne ministre déléguée aux collectivités territoriales, a été condamnée, elle, à 10 mois de prison avec sursis pour fraude fiscale et fausse déclaration de patrimoine. La justice lui reproche d'avoir minoré son patrimoine de 11,7 millions d'euros. Une fusillade a fait au moins 2 morts et plusieurs blessés dans le quartier des Moulins à Nice aujourd'hui. Un individu en trottinette a ouvert le feu avant de fuir en voiture. Les victimes ont entre 23 et 57 ans et une cellule médico-psychologique a été activée. Donald Trump souhaite suspendre temporairement la taxe fédérale sur les carburants afin de limiter l'impact de la hausse des prix à la pompe aux États-Unis. Une mesure qui nécessite l'accord du Congrès qui représenterait environ 5 centimes d'euros par litre d'essence. En France, le gouvernement prévoit aussi d'étendre les aides existantes. La porte-parole Maud Bréjon a annoncé de nouvelles mesures dans les prochains jours pour soutenir davantage d'automobilistes. Et enfin, la commission de régulation de l'énergie a annoncé une baisse de 4,8% du prix repère du gaz en juin, après une forte hausse au mois de mai. Environ 6 millions de foyers bénéficiant d'offres indexées verront donc leur facture légèrement diminuer. Voilà pour l'essentiel de l'actualité. Je vous souhaite une excellente soirée à notre écoute.
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0: Bonjour à toutes et à tous. On débute avec du football et le PSG, quasi champion de France. Les Parisiens se sont imposés 1-0 face à Brest hier au Parc des Princes. Cela donne 6 points d'avance sur Lens. À 2 matchs de la fin, il y aura justement un match en retard à disputer face au Lensois mercredi au stade Félix Bollard. Puis la dernière journée, ce week-end, sur la pelouse du Paris FC. Mais sans grande surprise, le PSG de
11: 6h.
0: Son 14e titre de champion de France. Et parmi les autres résultats du week-end, notez la victoire de Lille 1-0 à Monaco, ce qui permet aux Dogs de s'emparer de la 3e place, puisque les Lyonnais ont perdu 2-1 à Toulouse. L'OM, 6e, s'est imposé 1-0 au Havre. Et en bas du classement, Auxerre a battu Nice 2-1 et laisse les Aiglons à la place de barragiste. À une journée de la fin, Nantes est définitivement condamné à la Ligue 2 depuis sa défaite à Lens vendredi soir. En foot féminin, OL Lyon a remporté la Coupe de France hier, large victoire 4-1 face au PSG en finale.

0: ans après sa victoire lors du Classico hier. Les Barcelonais se sont imposés 2-0 grâce à Marcus Rashford et Ferran Torres. C'est le 29e titre des Blaugrana. En cyclisme, nouvelle victoire française sur le Tour d'Italie. Hier à Sofia, le sprinter tricolore Paul Magnier s'est imposé pour la deuxième fois en trois jours dans la capitale bulgare. Le coureur de la Soudal Quick-Step a remporté l'étape au sprint et s'affiche comme la nouvelle étoile montante de cet exercice. Il a devancé Jonathan Milan et Dylan Groenewegen. En basket, le mauvais coup de Victor Wembanyama. Le français des Spurs de San Antonio a été exclu du match 4 face à Minnesota après avoir asséné un coup de coude dans la tête de Nas Reed. Sur le parquet, son équipe est tout de même imposée 115-108 et mène 2-1 en demi-finale de la Conférence Ouest. Et puis en rugby, La Rochelle est allée s'imposer 26-24 sur la pelouse du Racing, qui était invaincu à domicile depuis le début de la saison. Les Rochelais se relancent dans la course au top 6. Voilà, c'est la fin de ce flash. Très belle journée de sport.
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2: Bonsoir à tous. La française positive à l'antivirus reste en réanimation dans un état stable, selon Sébastien Lecornu. 5 Français rapatriés du navire MV Andus sont isolés, eux, dont 4 toujours négatifs. Et 8 autres cas contacts à haut risque, ayant partagé un vol avec une personne malade, sont également placés en isolement renforcé, sans présenter de symptômes actuellement. Sébastien Lecornu doit recevoir ce soir à 19h30 à Matignon des épidémiologistes afin de faire un point sur la situation. Au procès en appel de l'affaire du financement libyen, le parquet général de la Cour d'appel de Paris a commencé ses réquisitions contre Nicolas Sarkozy et 9 autres prévenus. Un ancien président est notamment visé pour association de malfaiteurs en lien avec des soupçons de financement illégal de sa campagne de 2007. Le parquet évoque une gravité maximale des faits présumés, tandis que Sarkozy nie toute corruption. Caroline Cayeux, ancienne ministre déléguée aux collectivités territoriales, a été condamnée, elle, à 10 mois de prison avec sursis pour fraude fiscale et fausse déclaration de patrimoine. La justice lui reproche d'avoir minoré son patrimoine de 11,7 millions d'euros. Une fusillade a fait au moins 2 morts et plusieurs blessés dans le quartier des Moulins à Nice aujourd'hui. Un individu en trottinette a ouvert le feu avant de fuir en voiture. Les victimes ont entre 23 et 57 ans et une cellule médico-psychologique a été activée. Donald Trump souhaite suspendre temporairement la taxe fédérale sur les carburants afin de limiter l'impact de la hausse des prix à la pompe aux États-Unis. Une mesure qui nécessite l'accord du Congrès qui représenterait environ 5 centimes d'euros par litre d'essence. En France, le gouvernement prévoit aussi d'étendre les aides existantes. La porte-parole Maud Bréjon a annoncé de nouvelles mesures dans les prochains jours pour soutenir davantage d'automobilistes. Et enfin, la Commission de régulation de l'énergie a annoncé une baisse de 4,8% du prix repère du gaz en juin après une forte hausse. Au mois de mai, environ 6 millions de foyers bénéficiant d'offres indexées verront donc leur facture légèrement diminuer. Voilà pour l'essentiel de l'actualité. Je vous souhaite une excellente soirée à notre écoute.
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3: Bonjour, bienvenue, excellent mardi 12 mai 2026, journée internationale de l'infirmière aujourd'hui, journée internationale des femmes en mathématiques également, et bonne fête aux Achilles qui sont à l'honneur aujourd'hui. Dans l'éphéméride de cette journée, le 12 mai 2017, il y a 9 ans, une cyberattaque d'ampleur mondiale suscitait une vague d'inquiétude. Cette vague de cyberattaques simultanées affectait une centaine de pays, touchant des dizaines d'entreprises et organisations à travers le monde. Allez, bon anniversaire à vous les natifs du 12 mai, vous êtes le même jour que le chanteur Michel Fugain, 84 ans pour lui aujourd'hui. On pense également à Cyprien, le youtubeur qui fête ses 37 ans. Excellent mardi.
4: Pour ce mardi, de belles éclaircies sont attendues sur l'ensemble du territoire avec quelques précipitations.

0: Strasbourg, 15 degrés à Lille, 17 à Paris, jusqu'à 19 à Toulouse, 22 à Montpellier et 24 à Nice et Ajaccio pour la maximale.
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2: Bonjour à toutes et à tous. On débute avec du football et le PSG, quasi champion de France. Les Parisiens se sont imposés 1-0 face à Brest hier au Parc des Princes. Cela donne 6 points d'avance sur Lens. À 2 matchs de la fin, il y aura justement un match en retard à disputer face au Lensois mercredi au stade Félix Bollard. Puis la dernière journée ce week-end sur la pelouse du Paris FC. Mais sans grande surprise, le PSG devrait donc remporter son 14e titre de champion de France. Et parmi les autres résultats du week-end, notez la victoire de Lille 1-0 à Monaco, ce qui permet aux Dogs de s'emparer de la 3e place puisque les Lyonnais ont perdu 2-1 à Toulouse. L'OM, 6e, s'est imposé 1-0 au Havre. Et en bas du classement, Auxerre a battu Nice 2-1 et laisse les Aiglons à la place de barragiste. À une journée de la fin, Nantes est définitivement condamné à la Ligue 2 depuis sa défaite à Lens vendredi soir. En foot féminin, OL Lyon a remporté la Coupe de France hier, large victoire 4-1 face au PSG en finale.

0: ans après sa victoire lors du Classico hier. Les Barcelonais se sont imposés 2-0 grâce à Marcus Rashford et Ferran Torres. C'est le 29e titre des Blaugrana. En cyclisme, nouvelle victoire française sur le Tour d'Italie. Hier à Sofia, le sprinter tricolore Paul Magnier s'est imposé pour la deuxième fois en trois jours dans la capitale bulgare. Le coureur de la Soudal Quick-Step a remporté l'étape au sprint et s'affiche comme la nouvelle étoile montante de cet exercice. Il a devancé Jonathan Milan et Dylan Groenewegen. En basket, le mauvais coup de Victor Wembanyama. Le français des Spurs de San Antonio a été exclu du match 4 face à Minnesota après avoir asséné un coup de coude dans la tête de Nas Reed. Sur le parquet, son équipe est tout de même imposée 115-108 et mène 2-1 en demi-finale de la Conférence Ouest. Et puis en rugby, La Rochelle est allée s'imposer 26-24 sur la pelouse du Racing, qui était invaincu à domicile depuis le début de la saison. Les Rochelais se relancent dans la course au top 6. Voilà, c'est la fin de ce flash. Très belle journée de sport.
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3: Jean-Baptiste est responsable de la gestion de deux bâtiments de l'administration centrale d'un ministère à la Grande Arche de la Défense. 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
7: Bonsoir, le parquet général a entamé cet après-midi ses réquisitions à l'encontre des 10 prévenus jugés en appel dans l'affaire du financement libyen de la campagne de Nicolas Sarkozy en 2007. Les peines requises sont attendues mercredi. En première instance, rappelons que l'ancien président de la République avait été condamné à 5 ans de prison ferme. 16 familles, soit 39 plaignants, portent plainte contre TikTok. Elles estiment que le réseau social profite de la vulnérabilité de leurs enfants, les poussant parfois jusqu'au suicide. Trois personnes sont mortes lors d'un incendie qui s'est déclaré dans un immeuble de Décines-Charpieux en banlieue lyonnaise ce matin. La piste criminelle est étudiée. Une enquête a été ouverte, notamment pour homicide volontaire en bande organisée. La piste d'un règlement de compte a été évoquée. Michael Youn et sa compagne, victimes d'un homejacking dans leur propriété du sud de la France. Ils étaient chez eux avec leurs enfants quand les cambrioleurs ont fait irruption vers 8h hier. Ils ont dérobé de l'argent liquide, des bijoux et montres de luxe et ont pris la fuite avant l'arrivée des gendarmes. Donald Trump juge inacceptable la réponse de l'Iran hier à une proposition américaine d'accord de paix. Téhéran demande la fin de la guerre dans toute la région, y compris au Liban, a expliqué le porte-parole de la diplomatie iranienne ce matin. Les groupes audiovisuels publics de l'Espagne, de l'Irlande et de la Slovénie ont annoncé qu'ils ne diffuseraient pas le concours Eurovision de la chanson, dont la finale aura lieu samedi en raison de la participation d'Israël. Le groupe slovène RTV notamment a annoncé qu'il allait diffuser à la place un programme consacré aux Palestiniens. C'est la fin de ce flash, une bonne fin de journée à notre écoute.
8: Bonjour les mélomanes et bienvenue dans l'actualité musique de cette semaine. Allez, c'est parti, on commence avec un nom qui attire particulièrement l'attention cette semaine. C'est Taïk qui revient avec un nouvel opus.

0: fidèle à son ADN, Afro Love Taïg mélange R&B, sonorité afro et vibes sensuelles, une production aboutie et internationale, un album qui parle d'amour, de passion, mais aussi d'évolution artistique, clairement un disque taillé pour les charts et les scènes estivales, évidemment. Taïg que l'on retrouve également dans le fauteuil de coach de The Voice, je vous le rappelle, en ce moment sur TF1. Autre sortie d'album en ce vendredi pour ce 15 mai. N'oubliez pas le nouvel album de Jules, Oubliez-moi, ou encore le nouvel opus de Drake qui sera disponible. Voilà, excellente journée avec nous et à très vite les mélomanes pour d'autres infos.
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2: Votre horoscope de ce mardi 12 mai, Bélier, voici un mardi très chargé qui s'annonce et vous pourrez enfin conclure des projets que vous espérez. Taureau, bonne humeur et joie de vivre sont au programme pour vous aujourd'hui. Gémeaux, il ne faudra compter que sur vous-même pour atteindre vos objectifs. Cancer, vous semblez motivé plus que jamais pour concrétiser une affaire importante à vos yeux. Lion, certains éléments déclencheurs vous permettront d'orienter vos projets de vie. Vierge, vous êtes déterminé, cela vous donne une confiance à toute épreuve. Balance, ceux qui auraient envie de vous chercher devraient se méfier car vous n'êtes pas d'humeur. Scorpion, il devient urgent de vous réorganiser pour ne pas souffrir du manque de temps. Sagittaire, une bonne nouvelle du côté des finances se profile et va vous permettre de faire avancer vos projets. Capricorne, vous passeriez bien la journée à bavasser, mais de trop nombreux dossiers vous empêcheront de le faire. Verseau, c'est une belle énergie positive qui vous transporte en ce mardi. Et Poisson, c'est grâce à votre esprit plus serein que vous pourrez faire des choix importants.
3: La météo de ce samedi à Pornic, très nuageux, mais des éclaircies deviendront de plus en plus larges. Pas de précipitations ce soir, ciel peu nuageux, température attendue de 14 à 15 degrés, ressenti 15 au meilleur de la journée, avec une minimale de 11 à 8 heures, ressenti 8 degrés. Marée basse, 0h54, 1m05, 13h13, 1m22. Marée haute, 6h13, 5m95 et 18h25, 5m88. Coefficient de marée, 89 et 86. Sur la façade atlantique, maximum de 17 à Cherbourg, 14 à Brest, 16 à Saint-Nazaire, 19 à Nantes, 16 à La Rochelle, 22 à Bordeaux et 21 à Biarritz. Très belle journée et excellent week-end de Pâques.
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4: Bonsoir à tous. La Française positive à l'antivirus reste en réanimation dans un état stable, selon Sébastien Lecornu. 5 Français rapatriés du navire MV Andus se sont isolés, eux, dont 4 toujours négatifs. Et 8 autres cas contacts à haut risque, ayant partagé un vol avec une personne malade, sont également placés en isolement renforcé, sans présenter de symptômes actuellement. Sébastien Lecornu doit recevoir ce soir à 19h30 à Matignon des épidémiologistes afin de faire un point sur la situation. Au procès en appel de l'affaire du financement libyen, le parquet général de la Cour d'appel de Paris a commencé ses réquisitions contre Nicolas Sarkozy et 9 autres prévenus. L'ancien président est notamment visé pour association de malfaiteurs en lien avec des soupçons de financement illégal de sa campagne de 2007. Le parquet évoque une gravité maximale des faits présumés, tandis que Sarkozy nie toute corruption. Caroline Cayeux, ancienne ministre déléguée aux collectivités territoriales, a été condamnée, elle, à 10 mois de prison avec sursis pour fraude fiscale et fausse déclaration de patrimoine. La justice lui reproche d'avoir minoré son patrimoine de 11,7 millions d'euros. Une fusillade a fait au moins 2 morts et plusieurs blessés dans le quartier des Moulins à Nice aujourd'hui. Un individu en trottinette a ouvert le feu avant de fuir en voiture. Les victimes ont entre 23 et 57 ans et une cellule médico-psychologique a été activée. Donald Trump souhaite suspendre temporairement la taxe fédérale sur les carburants afin de limiter l'impact de la hausse des prix à la pompe aux États-Unis. Une mesure qui nécessite l'accord du Congrès qui représenterait environ 5 centimes d'euros par litre d'essence. En France, le gouvernement prévoit aussi d'étendre les aides existantes. La porte-parole Maud Bréjon a annoncé de nouvelles mesures dans les prochains jours pour soutenir davantage d'automobilistes. Et enfin, la commission de régulation de l'énergie a annoncé une baisse de 4,8% du prix repère du gaz en juin, après une forte hausse au mois de mai. Environ 6 millions de foyers bénéficiant d'offres indexées verront donc leur facture légèrement diminuer. Voilà pour l'essentiel de l'actualité. Je vous souhaite une excellente soirée à notre écoute.
3: La météo de ce lundi à Pornic, ciel couvert ce matin, éclairci de plus en plus large cet après-midi, averse faible se raréfiant progressivement ce matin, pas de précipitation cet après-midi, ce soir ciel peu nuageux devenant clair, température attendue de 15 à 16 degrés, ressenti 19 au meilleur de la journée, avec une minimale de 11 à 8 heures, ressenti 7 degrés, marée haute 0h53, 4 m.

0: maximum de 15 à Cherbourg, 14 à Brest, 15 à Saint-Nazaire, 18 à Nantes, 18 à La Rochelle, 18 à Bordeaux et 17 pour Biarritz. Très belle journée à toutes et tous.
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2: Bonjour, bienvenue, excellent mardi 12 mai 2026, journée internationale de l'infirmière aujourd'hui, journée internationale des femmes en mathématiques également, et bonne fête aux Achille qui sont à l'honneur aujourd'hui. Dans l'éphéméride de cette journée, le 12 mai 2017, il y a 9 ans, une cyberattaque d'ampleur mondiale suscitait une vague d'inquiétude. Cette vague de cyberattaques simultanées affectait une centaine de pays, touchant des dizaines d'entreprises et organisations à travers le monde. Allez, bon anniversaire à vous les natifs du 12 mai, vous êtes le même jour que le chanteur Michel Fugain, 84 ans pour lui aujourd'hui. On pense également à Cyprien, le youtubeur qui fête ses 37 ans. Excellent mardi!
3: Pour ce mardi, de belles éclaircies sont attendues sur l'ensemble du territoire avec quelques précipitations locales.

0: Strasbourg, 15 degrés à Lille, 17 à Paris, jusqu'à 19 à Toulouse, 22 à Montpellier et 24 à Nice et Ajaccio pour la maximale.
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2: Bonjour à toutes et à tous, on débute avec du football et le PSG, quasi champion de France. Les Parisiens se sont imposés 1-0 face à Brest hier au Parc des Princes. Cela donne 6 points d'avance sur Lens. À deux matchs de la fin, il y aura justement un match en retard à disputer face au Lensois mercredi au stade Félix Bollard. Puis la dernière journée, ce week-end, sur la pelouse du Paris FC. Mais sans grande surprise, le PSG devrait donc remporter son 14e titre de champion de France. Et parmi les autres résultats du week-end, notez la victoire de Lille 1-0 à Monaco, ce qui permet aux Dogs de s'emparer de la 3e place, puisque les Lyonnais ont perdu 2-1 à Toulouse. L'OM, 6e, s'est imposé 1-0 au Havre et en battu classement. Auxerre a battu Nice 2-1 et laisse les Aiglons à la place de barragiste. À une journée de la fin, Nantes est définitivement condamné à la Ligue 2 depuis sa défaite à Lens vendredi soir. En foot féminin, OL Lyon a remporté la Coupe de France hier, large victoire 4-1 face au PSG en finale.

0: après sa victoire lors du Classico hier. Les Barcelonais se sont imposés 2-0 grâce à Marcus Rashford et Ferran Torres. C'est le 29e titre des Blaugrana. En cyclisme, nouvelle victoire française sur le Tour d'Italie. Hier à Sofia, le sprinter tricolore Paul Magnier s'est imposé pour la 2e fois en 3 jours dans la capitale bulgare. Le coureur de la Soudal Quick-Step a remporté l'étape au sprint et s'affiche comme la nouvelle étoile montante de cet exercice. Il a devancé Jonathan Milan et Dylan Groenewegen. En basket, le mauvais coup de Victor Wembanyama, le français des Spurs de San Antonio, a été exclu du match 4 face à Minnesota après avoir asséné un coup de coude dans la tête de Naz Reid. Sur le parquet, son équipe est tout de même imposée 115-108 et mène 2-1 en demi-finale de la Conférence Ouest. Et puis en rugby, La Rochelle est allée s'imposer 26-24 sur la pelouse du Racing, qui était invaincu à domicile depuis le début de la saison. Les Rochelais se relancent dans la course au top 6. Voilà, c'est la fin de ce flash. Très belle journée de sport.
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3: Bonjour Bertrand Zwiderski. Vous êtes directeur responsabilité sociétale et environnementale d'un groupe de grandes surfaces. Quelles actions avez-vous mises en place pour économiser l'énergie dans vos magasins?
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3: 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Merci Bertrand Zwiderski. 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
7: Bonsoir, le parquet général a entamé cet après-midi ses réquisitions à l'encontre des 10 prévenus jugés en appel dans l'affaire du financement libyen de la campagne de Nicolas Sarkozy en 2007. Les peines requises sont attendues mercredi. En première instance, rappelons que l'ancien président de la République avait été condamné à 5 ans de prison ferme. 16 familles, soit 39 plaignants, portent plainte contre TikTok. Elles estiment que le réseau social profite de la vulnérabilité de leurs enfants, les poussant parfois jusqu'au suicide. 3 personnes sont mortes lors d'un incendie qui s'est déclaré dans un immeuble de Décines Charpieux en banlieue lyonnaise ce matin. La piste criminelle est étudiée. Une enquête a été ouverte, notamment pour homicide volontaire en bande organisée. La piste d'un règlement de compte a été évoquée. Michael Youn et sa compagne, victimes d'un homejacking dans leur propriété du sud de la France. Ils étaient chez eux avec leurs enfants quand les cambrioleurs ont fait irruption vers 8h hier. Ils ont dérobé de l'argent liquide, des bijoux et montres de luxe et ont pris la fuite avant l'arrivée des gendarmes. Donald Trump juge inacceptable la réponse de l'Iran hier à une proposition américaine d'accord de paix. Téhéran demande la fin de la guerre dans toute la région, y compris au Liban, a expliqué le porte-parole de la diplomatie iranienne ce matin. Les groupes audiovisuels publics de l'Espagne, de l'Irlande et de la Slovénie ont annoncé qu'ils ne diffuseraient pas le concours Eurovision de la chanson, dont la finale aura lieu samedi en raison de la participation d'Israël. Le groupe slovène RTV notamment a annoncé qu'il allait diffuser à la place un programme consacré aux Palestiniens. C'est la fin de ce flash, une bonne fin de journée à notre écoute.
8: Bonjour les mélomanes et bienvenue dans l'actualité musique de cette semaine. Allez, c'est parti, on commence avec un nom qui attire particulièrement l'attention cette semaine. C'est Taïk qui revient avec un nouvel opus.

0: Fidèle à son ADN afro, love, taïg, mélange, R&B, sonorité afro et vibe sensuelle, une production aboutie et internationale, un album qui parle d'amour, de passion, mais aussi d'évolution artistique, clairement un disque taillé pour les charts et les scènes estivales, évidemment. Taïk, que l'on retrouve également dans le fauteuil de coach de The Voice, je vous le rappelle, en ce moment sur TF1. Autre sortie d'album en ce vendredi pour ce 15 mai. N'oubliez pas le nouvel album de Jul, Oubliez-moi, ou encore le nouvel opus de Drake qui sera disponible. Voilà, excellente journée avec nous et à très vite les mélomanes pour d'autres infos.
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2: Votre horoscope de ce mardi 12 mai, Bélier, voici un mardi très chargé qui s'annonce et vous pourrez enfin conclure des projets que vous espérez. Taureau, bonne humeur et joie de vivre sont au programme pour vous aujourd'hui. Gémeaux, il ne faudra compter que sur vous-même pour atteindre vos objectifs. Cancer, vous semblez motivé plus que jamais pour concrétiser une affaire importante à vos yeux. Lion, certains éléments déclencheurs vous permettront d'orienter vos projets de vie. Vierge, vous êtes déterminé, cela vous donne une confiance à toute épreuve. Balance, ceux qui auraient envie de vous chercher devraient se méfier car vous n'êtes pas d'humeur. Scorpion, il devient urgent de vous réorganiser pour ne pas souffrir du manque de temps. Sagittaire, une bonne nouvelle du côté des finances se profile et va vous permettre de faire avancer vos projets. Capricorne, vous passeriez bien la journée à bavasser, mais de trop nombreux dossiers vous empêcheront de le faire. Verseau, c'est une belle énergie positive qui vous transporte en ce mardi. Et Poisson, c'est grâce à votre esprit plus serein que vous pourrez faire des choix importants.
3: La météo de ce samedi à Pornic, très nuageux, mais des éclaircies deviendront de plus en plus larges. Pas de précipitations ce soir, ciel peu nuageux, température attendue de 14 à 15 degrés, ressenti 15 au meilleur de la journée, avec une minimale de 11 à 8 heures, ressenti 8 degrés. Marée basse, 0h54, 1m05, 13h13, 1m22, marée haute, 6h13, 5m95 et 18h25, 5m88, coefficient de marée, 89 et 86. Sur la façade atlantique, maximum de 17 à Cherbourg, 14 à Brest, 16 à Saint-Nazaire, 19 à Nantes, 16 à La Rochelle, 22 à Bordeaux et 21 à Biarritz. Très belle journée et excellent week-end de Pâques.
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5: Bonsoir à tous. La Française positive à l'antivirus reste en réanimation dans un état stable, selon Sébastien Lecornu. 5 Français rapatriés du navire MV Andus sont isolés, eux, dont 4 toujours négatifs. Et 8 autres cas contacts à haut risque, ayant partagé un vol avec une personne malade, sont également placés en isolement renforcé, sans présenter de symptômes actuellement. Sébastien Lecornu doit recevoir ce soir à 19h30 à Matignon des épidémiologistes afin de faire un point sur la situation. Au procès en appel de l'affaire du financement libyen, le parquet général de la Cour d'appel de Paris a commencé ses réquisitions contre Nicolas Sarkozy et 9 autres prévenus. Un ancien président est notamment visé pour association de malfaiteurs en lien avec des soupçons de financement illégal de sa campagne de 2007. Le parquet évoque une gravité maximale des faits présumés, tandis que Sarkozy nie toute corruption. Caroline Cayeux, ancienne ministre déléguée aux collectivités territoriales, a été condamnée, elle, à 10 mois de prison avec sursis pour fraude fiscale et fausse déclaration de patrimoine. La justice lui reproche d'avoir minoré son patrimoine de 11,7 millions d'euros. Une fusillade a fait au moins 2 morts et plusieurs blessés dans le quartier des Moulins à Nice aujourd'hui. Un individu en trottinette a ouvert le feu avant de fuir en voiture. Les victimes ont entre 23 et 57 ans et une cellule médico-psychologique a été activée. Donald Trump souhaite suspendre temporairement la taxe fédérale sur les carburants afin de limiter l'impact de la hausse des prix à la pompe aux États-Unis. Une mesure qui nécessite l'accord du Congrès qui représenterait environ 5 centimes d'euros par litre d'essence. En France, le gouvernement prévoit aussi d'étendre les aides existantes. La porte-parole Maud Bréjon a annoncé de nouvelles mesures dans les prochains jours pour soutenir davantage d'automobilistes. Et enfin, la Commission de régulation de l'énergie a annoncé une baisse de 4,8% du prix repère du gaz en juin, après une forte hausse au mois de mai. Environ 6 millions de foyers bénéficiant d'offres indexées verront donc leur facture légèrement diminuer. Voilà pour l'essentiel de l'actualité. Je vous souhaite une excellente soirée à notre écoute.
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0: Bonjour, bienvenue, excellent mardi 12 mai 2026, journée internationale de l'infirmière aujourd'hui, journée internationale des femmes en mathématiques également, et bonne fête aux Achilles qui sont à l'honneur aujourd'hui. Dans l'éphéméride de cette journée, le 12 mai 2017, il y a 9 ans, une cyberattaque d'ampleur mondiale suscitait une vague d'inquiétude. Cette vague de cyberattaques simultanées affectait une centaine de pays, touchant des dizaines d'entreprises et organisations à travers le monde. Allez, bon anniversaire à vous les natifs du 12 mai, vous êtes le même jour que le chanteur Michel Fugain, 84 ans pour lui aujourd'hui. On pense également à Cyprien, le youtubeur qui fête ses 37 ans. Excellent mardi.
4: Pour ce mardi, de belles éclaircies sont attendues sur l'ensemble du territoire avec quelques précipitations locales.

0: Strasbourg, 15 degrés à Lille, 17 à Paris, jusqu'à 19 à Toulouse, 22 à Montpellier et 24 à Nice et Ajaccio pour la maximale.
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2: Bonjour à toutes et à tous. On débute avec du football et le PSG, quasi champion de France. Les Parisiens se sont imposés 1-0 face à Brest hier au Parc des Princes. Cela donne 6 points d'avance sur Lens. À deux matchs de la fin, il y aura justement un match en retard à disputer face au Lensois mercredi au stade Félix Bollard. Puis la dernière journée, ce week-end, sur la pelouse du Paris FC. Mais sans grande surprise, le PSG devrait donc remporter son 14e titre de champion de France. Et parmi les autres résultats du week-end, notez la victoire de Lille 1-0 à Monaco, ce qui permet aux Dogs de s'emparer de la 3e place, puisque les Lyonnais ont perdu 2-1 à Toulouse. L'OM, 6e, s'est imposé 1-0 au Havre et en battu classement. Auxerre a battu Nice 2-1 et laisse les Aiglons à la place de barragiste. À une journée de la fin, Nantes est définitivement condamné à la Ligue 2 depuis sa défaite à Lens vendredi soir. En foot féminin, OL Lyon a remporté la Coupe de France hier, large victoire 4-1 face au PSG en finale.

0: après sa victoire lors du Classico hier. Les Barcelonais se sont imposés 2-0 grâce à Marcus Rashford et Ferran Torres. C'est le 29e titre des Blaugrana. En cyclisme, nouvelle victoire française sur le Tour d'Italie. Hier à Sofia, le sprinter tricolore Paul Magnier s'est imposé pour la 2e fois en 3 jours dans la capitale bulgare. Le coureur de la Soudal Quick-Step a remporté l'étape au sprint et s'affiche comme la nouvelle étoile montante de cet exercice. Il a devancé Jonathan Milan et Dylan Groenewegen. En basket, le mauvais coup de Victor Wembanyama, le français des Spurs de San Antonio, a été exclu du match 4 face à Minnesota après avoir asséné un coup de coude dans la tête de Naz Reid sur le parquet. Son équipe est tout de même imposée 115-108 et mène 2-1 en demi-finale de la Conférence Ouest. Et puis en rugby, La Rochelle est allée s'imposer 26-24 sur la pelouse du Racing, qui était invaincu à domicile depuis le début de la saison. Les Rochelais se relancent dans la course au top 6. Voilà, c'est la fin de ce flash. Très belle journée de sport.
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7: Bonsoir, le parquet général a entamé cet après-midi ses réquisitions à l'encontre des 10 prévenus jugés en appel dans l'affaire du financement libyen de la campagne de Nicolas Sarkozy en 2007. Les peines requises sont attendues mercredi. En première instance, rappelons que l'ancien président de la République avait été condamné à 5 ans de prison ferme. 16 familles, soit 39 plaignants, portent plainte contre TikTok. Elles estiment que le réseau social profite de la vulnérabilité de leurs enfants, les poussant parfois jusqu'au suicide. 3 personnes sont mortes lors d'un incendie qui s'est déclaré dans un immeuble de Décines Charpieux en banlieue lyonnaise ce matin. La piste criminelle est étudiée. Une enquête a été ouverte, notamment pour homicide volontaire en bande organisée. La piste d'un règlement de compte a été évoquée. Michael Youn et sa compagne, victimes d'un homejacking dans leur propriété du sud de la France. Ils étaient chez eux avec leurs enfants quand les cambrioleurs ont fait irruption vers 8h hier. Ils ont dérobé de l'argent liquide, des bijoux et montres de luxe et ont pris la fuite avant l'arrivée des gendarmes. Donald Trump juge inacceptable la réponse de l'Iran hier à une proposition américaine d'accord de paix. Téhéran demande la fin de la guerre dans toute la région, y compris au Liban, a expliqué le porte-parole de la diplomatie iranienne ce matin. Les groupes audiovisuels publics de l'Espagne, de l'Irlande et de la Slovénie ont annoncé qu'ils ne diffuseraient pas le concours Eurovision de la chanson, dont la finale aura lieu samedi en raison de la participation d'Israël. Le groupe slovène RTV notamment a annoncé qu'il allait diffuser à la place un programme consacré aux Palestiniens. C'est la fin de ce flash, une bonne fin de journée à notre écoute.
8: Bonjour les mélomanes et bienvenue dans l'actualité musique de cette semaine. Allez, c'est parti, on commence avec un nom qui attire particulièrement l'attention cette semaine. C'est Taïk qui revient avec un nouvel opus intitulé

0: fidèle à son ADN, Afro Love Taïg mélange R&B, sonorité afro et vibes sensuelles, une production aboutie et internationale, un album qui parle d'amour, de passion, mais aussi d'évolution artistique, clairement un disque taillé pour les charts et les scènes estivales, évidemment. Taïg que l'on retrouve également dans le fauteuil de coach de The Voice, je vous le rappelle, en ce moment sur TF1. Autre sortie d'album en ce vendredi pour ce 15 mai. N'oubliez pas le nouvel album de Jules, Oubliez-moi, ou encore le nouvel opus de Drake qui sera disponible. Voilà, excellente journée avec nous et à très vite les mélomanes pour d'autres infos.
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2: Votre horoscope de ce mardi 12 mai, Bélier, voici un mardi très chargé qui s'annonce et vous pourrez enfin conclure des projets que vous espérez. Taureau, bonne humeur et joie de vivre.

0: pour ne pas souffrir du manque de temps. Sagittaire, une bonne nouvelle du côté des finances se profile et va vous permettre de faire avancer vos projets. Capricorne, vous passeriez bien la journée à bavasser, mais de trop nombreux dossiers vous empêcheront de le faire. Verseau, c'est une belle énergie positive qui vous transporte en ce mardi. Et Poisson, c'est grâce à votre esprit plus serein que vous pourrez faire des choix importants.
1: La météo de ce lundi à Pornic, ciel couvert ce matin, éclairci de plus en plus large cet après-midi, averse faible se raréfiant progressivement ce matin. Pas de précipitation cet après-midi, ce soir ciel peu nuageux devenant clair, température attendue de 15 à 16 degrés, ressenti 19 au meilleur de la journée, avec une minimale de 11 à 8 heures, ressenti 7 degrés, marée haute 0h53, 4m65, 13h40, 4m57, marée basse 6h50, 2m54 et 19h27, 2m56, coefficient de marée 36 et 40. Sur la façade atlantique, maximum de 15 à Cherbourg, 14 à Brest, 15 à Saint-Nazaire, 18 à Nantes, 18 à La Rochelle, 18 à Bordeaux et 17 pour Biarritz. Très belle journée à toutes et tous.
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3: Bonsoir à tous. La Française positive à l'antivirus reste en réanimation dans un état stable, selon Sébastien Lecornu. 5 Français rapatriés du navire MV Andus sont isolés, eux, dont 4 toujours négatifs. Et 8 autres cas contacts à haut risque, ayant partagé un vol avec une personne malade, sont également placés en isolement renforcé, sans présenter de symptômes actuellement. Sébastien Lecornu doit recevoir ce soir à 19h30 à Matignon des épidémiologistes afin de faire un point sur la situation. Au procès en appel de l'affaire du financement libyen, le parquet général de la Cour d'appel de Paris a commencé ses réquisitions contre Nicolas Sarkozy et 9 autres prévenus. L'ancien président est notamment visé pour association de malfaiteurs en lien avec des soupçons de financement illégal de sa campagne de 2007. Le parquet évoque une gravité maximale des faits présumés, tandis que Sarkozy nie toute corruption. Caroline Cayeux, ancienne ministre déléguée aux collectivités territoriales, a été condamnée, elle, à 10 mois de prison avec sursis pour fraude fiscale et fausse déclaration de patrimoine. La justice lui reproche d'avoir minoré son patrimoine de 11,7 millions d'euros. Une fusillade a fait au moins 2 morts et plusieurs blessés dans le quartier des Moulins à Nice aujourd'hui. Un individu en trottinette a ouvert le feu avant de fuir en voiture. Les victimes ont entre 23 et 57 ans et une cellule médico-psychologique a été activée. Donald Trump souhaite suspendre temporairement la taxe fédérale sur les carburants afin de limiter l'impact de la hausse des prix à la pompe aux États-Unis. Une mesure qui nécessite l'accord du Congrès qui représenterait environ 5 centimes d'euros par litre d'essence. En France, le gouvernement prévoit aussi d'étendre les aides existantes. La porte-parole Maud Bréjon a annoncé de nouvelles mesures dans les prochains jours pour soutenir davantage d'automobilistes. Et enfin, la commission de régulation de l'énergie a annoncé une baisse de 4,8% du prix repère du gaz en juin après une forte hausse au mois de mai. Environ 6 millions de foyers bénéficiant d'offres indexées verront donc leur facture légèrement diminuer. Voilà pour l'essentiel de l'actualité. Je vous souhaite une excellente soirée à notre écoute.
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4: Bonjour, bienvenue, excellent mardi 12 mai 2026, journée internationale de l'infirmière aujourd'hui, journée internationale des femmes en mathématiques également, et bonne fête aux Achilles qui sont à l'honneur aujourd'hui. Dans l'éphéméride de cette journée, le 12 mai 2017, il y a 9 ans, une cyberattaque d'ampleur mondiale suscitait une vague d'inquiétude. Cette vague de cyberattaques simultanée affectait une centaine de pays, touchant des dizaines d'entreprises et organisations à travers le monde. Allez, bon anniversaire à vous les natifs du 12 mai, vous êtes le même jour que le chanteur Michel Fugain, 84 ans pour lui aujourd'hui. On pense également à Cyprien, le youtubeur qui fête ses 37 ans. Excellent mardi.
5: Pour ce mardi, de belles éclaircies sont attendues sur l'ensemble du territoire avec quelques précipitations.

0: Strasbourg, 15 degrés à Lille, 17 à Paris, jusqu'à 19 à Toulouse, 22 à Montpellier et 24 à Nice et Ajaccio pour la maximale.
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2: Bonjour à toutes et à tous, on débute avec du football et le PSG, quasi champion de France. Les Parisiens se sont imposés 1-0 face à Brest hier au Parc des Princes. Cela donne 6 points d'avance sur Lens. À 2 matchs de la fin, il y aura justement un match en retard à disputer face au Lensois mercredi au stade Félix Bollard. Puis la dernière journée ce week-end sur la pelouse du Paris FC. Mais sans grande surprise, le PSG devrait donc remporter son 14e titre de champion de France. Et parmi les autres résultats du week-end, notez la victoire de Lille 1-0 à Monaco.

Monaco, ce qui permet au Doc de s'emparer de la troisième place puisque les Lyonnais ont perdu 2-1 à Toulouse. L'OM, sixième, s'est imposé 1-0 au Havre et en bas du classement, Auxerre a battu Nice 2-1 et laisse les Aiglons à la place de barragiste. À une journée de la fin, Nantes est définitivement condamné à la Ligue 2 depuis sa défaite à Lens vendredi soir. En foot féminin, OL Lyon a remporté la Coupe de France hier, large victoire 4-1 face au PSG en finale.

0: victoire lors du Classico hier. Les Barcelonais se sont imposés 2-0 grâce à Marcus Rashford et Ferran Torres. C'est le 29e titre des Blaugrana. En cyclisme, nouvelle victoire française sur le Tour d'Italie. Hier à Sofia, le sprinter tricolore Paul Magnier s'est imposé pour la deuxième fois en trois jours dans la capitale bulgare. Le coureur de la Soudal Quick-Step a remporté l'étape au sprint et s'affiche comme la nouvelle étoile montante de cet exercice. Il a devancé Jonathan Milan et Dylan Groenewegen. En basket, le mauvais coup de Victor Wembanyama. Le français des Spurs de San Antonio a été exclu du match 4 face à Minnesota après avoir asséné un coup de coude dans la tête de Naz Reid. Sur le parquet, son équipe est tout de même imposée 115-108 et mène 2-1 en demi-finale de la Conférence Ouest. Et puis en rugby, La Rochelle est allée s'imposer 26-24 sur la pelouse du Racing, qui était invaincu à domicile depuis le début de la saison. Les Rochelais se relancent dans la course au top 6. Voilà, c'est la fin de ce flash. Très belle journée de sport.
1: Jeanne d'Arc, née en 1412 à Domrémy, un petit village de Lorraine. Elle est fille de paysans et grandit dans une France divisée par la guerre de Cent Ans. À 13 ans, elle dit entendre des voix qu'elle attribue à des saints. Ces voix lui demandent de libérer la France et de soutenir le dauphin Charles. En 1429, à 17 ans, elle rencontre Charles à Chinon. Elle gagne sa confiance et prend la tête d'une armée. Elle libère Orléans après un siège difficile. Puis elle conduit Charles à Reims, où il est sacré roi. Mais Jeanne est capturée en 1430 près de Compiègne. Vendue aux Anglais, elle est jugée pour hérésie. En 1431, à 19 ans, elle est condamnée et brûlée vive à Rouen. 25 ans plus tard, un nouveau procès l'innocente. En 1920, Jeanne d'Arc est canonisée par l'Église. Aujourd'hui, elle reste un symbole de courage, de foi et de résistance.
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4: Cyril est un quadragénaire qui vit en solo dans un appartement en ville. Et comme il paye seul ses factures, il a trouvé des moyens ingénieux pour réduire sa consommation d'énergie en adoptant des gestes simples et efficaces. Cyril, que faites-vous pour faire des économies d'énergie ?
5: Pour faire des économies d'énergie, je fais très attention à entretenir ma chaudière tous les ans pour qu'elle soit bien réglée. J'ai aussi baissé la température de mon chauffe-eau à 55 degrés et honnêtement, je vois pas la différence quand je prends ma douche et pourtant je m'en rends compte, je fais de vraies économies d'énergie. J'applique aussi d'autres éco-gestes au quotidien, comme par exemple j'utilise des ampoules basse consommation ou j'éteins les lumières en quittant les pièces. Je fais aussi très attention à ma consommation d'énergie liée au numérique. J'ai baissé la qualité des vidéos en streaming et là, franchement, sans aucune différence d'image. Et je limite aussi les données que je stocke sur le cloud.
4: Eh oui, chaque geste compte. Merci Cyril. Bonjour Séverine Truxès, vous êtes chef de projet au ministère de la Transition écologique, de l'énergie, du climat et de la prévention des risques. Un commentaire sur les bons gestes faits par Cyril ?
6: Merci Cyril pour tous ces éco-gestes du quotidien. Cyril a raison de se mobiliser pour les économies d'énergie dans le numérique. Ainsi, utiliser en priorité le Wi-Fi pour se connecter à Internet, couper sa caméra lors des visioconférences, ça fait une différence. Et surtout, garder ses équipements le plus longtemps possible, car la fabrication des équipements en tant que tels représente près de 80% de l'impact environnemental du numérique. Et puis Cyril, n'oubliez pas d'éteindre vos appareils électriques et numériques. Vous pouvez utiliser une multiprise pour que ce soit plus simple.
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0: Bonsoir, le parquet général a entamé cet après-midi ses réquisitions à l'encontre des 10 prévenus jugés en appel dans l'affaire du financement libyen de la campagne de Nicolas Sarkozy en 2007. Les peines requises sont attendues mercredi. En première instance, rappelons que l'ancien président de la République avait été condamné à 5 ans de prison ferme. 16 familles, soit 39 plaignants, portent plainte contre TikTok. Elles estiment que le réseau social profite de la vulnérabilité de leurs enfants, les poussant parfois jusqu'au suicide. 3 personnes sont mortes lors d'un incendie qui s'est déclaré dans un immeuble de Décines Charpieux en banlieue lyonnaise ce matin. La piste criminelle est étudiée. Une enquête a été ouverte, notamment pour homicide volontaire en bande organisée. La piste d'un règlement de compte a été évoquée. Michael Youn et sa compagne victimes d'un homejacking dans leur propriété du sud de la France. Ils étaient chez eux avec leurs enfants quand les cambrioleurs ont fait irruption vers 8h hier. Ils ont dérobé de l'argent liquide, des bijoux et montres de luxe et ont pris la fuite avant l'arrivée des gendarmes. Donald Trump juge inacceptable la réponse de l'Iran hier à une proposition américaine d'accord de paix. Téhéran demande la fin de la guerre dans toute la région, y compris au Liban, a expliqué le porte-parole de la diplomatie iranienne ce matin. Les groupes audiovisuels publics de l'Espagne, de l'Irlande et de la Slovénie ont annoncé qu'ils ne diffuseraient pas le concours Eurovision de la chanson dont la finale aura lieu samedi en raison de la participation d'Israël. Le groupe slovène RTV notamment a annoncé qu'il allait diffuser à la place un programme consacré aux Palestiniens. C'est la fin de ce flash, une bonne fin de journée à notre écoute.
8: Bonjour les mélomanes et bienvenue dans l'actualité musique de cette semaine. Allez, c'est parti, on commence avec un nom qui attire particulièrement l'attention cette semaine. C'est Taïk qui revient avec un nouvel opus intitulé

0: fidèle à son ADN afro love, Taïg mélange R&B, sonorité afro et vibes sensuelles. Une production aboutie et internationale, un album qui parle d'amour, de passion, mais aussi d'évolution artistique. Clairement un disque taillé pour les charts et les scènes estivales, évidemment. Taïg que l'on retrouve également dans le fauteuil de coach de The Voice, je vous le rappelle, en ce moment sur TF1. Autre sortie d'album en ce vendredi pour ce 15 mai. N'oubliez pas le nouvel album de Jules, Oubliez-moi, ou encore le nouvel opus de Drake qui sera disponible. Voilà, excellente journée avec nous et à très vite les mélomanes pour d'autres infos.
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2: Votre horoscope de ce mardi 12 mai, Bélier, voici un mardi très chargé qui s'annonce et vous pourrez enfin conclure des projets que vous espérez. Taureau, bonne humeur et joie de vivre sont au programme pour vous aujourd'hui. Gémeaux, il ne faudra compter que sur vous-même pour atteindre vos objectifs. Cancer, vous semblez motivé plus que jamais pour concrétiser une affaire importante à vos yeux. Lion, certains éléments déclencheurs vous permettront d'orienter vos projets de vie. Vierge, vous êtes déterminé, cela vous donne une confiance à toute épreuve. Balance, ceux qui auraient envie de vous chercher devraient se méfier car vous n'êtes pas d'humeur. Scorpion, il devient urgent de vous réorganiser pour ne pas souffrir du manque de temps. Sagittaire, une bonne nouvelle du côté des finances se profile et va vous permettre de faire avancer vos projets. Capricorne, vous passeriez bien la journée à bavasser, mais de trop nombreux dossiers vous empêcheront de le faire. Verseau, c'est une belle énergie positive qui vous transporte en ce mardi. Et Poisson, c'est grâce à votre esprit plus serein que vous pourrez faire des choix importants.
3: La météo de ce samedi à Pornic, très nuageux, mais des éclaircies deviendront de plus en plus larges. Pas de précipitations ce soir, ciel peu nuageux, température attendue de 14 à 15 degrés, ressenti 15 au meilleur de la journée, avec une minimale de 11 à 8 heures, ressenti 8 degrés. Marée basse, 0h54, 1m05, 13h13, 1m22, marée haute, 6h13, 5m95 et 18h25, 5m88, coefficient de marée, 89 et 86. Sur la façade atlantique, maximum de 17 à Cherbourg, 14 à Brest, 16 à Saint-Nazaire, 19 à Nantes, 16 à La Rochelle, 22 à Bordeaux et 21 à Biarritz. Très belle journée et excellent week-end de Pâques.
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5: Bonsoir à tous. La Française positive à l'antivirus reste en réanimation dans un état stable, selon Sébastien Lecornu. 5 Français rapatriés du navire MV Andus se sont isolés, eux, dont 4 toujours négatifs. Et 8 autres cas contacts à haut risque, ayant partagé un vol avec une personne malade, sont également placés en isolement renforcé, sans présenter de symptômes actuellement. Sébastien Lecornu doit recevoir ce soir à 19h30 à Matignon des épidémiologistes afin de faire un point sur la situation. Au procès en appel de l'affaire du financement libyen, le parquet général de la Cour d'appel de Paris a commencé ses réquisitions contre Nicolas Sarkozy et 9 autres prévenus. L'ancien président est notamment visé pour association de malfaiteurs en lien avec des soupçons de financement illégal de sa campagne de 2007. Le parquet évoque une gravité maximale des faits présumés, tandis que Sarkozy nie toute corruption. Caroline Cayeux, ancienne ministre déléguée aux collectivités territoriales, a été condamnée, elle, à 10 mois de prison avec sursis pour fraude fiscale et fausse déclaration de patrimoine. La justice lui reproche d'avoir minoré son patrimoine de 11,7 millions d'euros. Une fusillade a fait au moins 2 morts et plusieurs blessés dans le quartier des Moulins à Nice aujourd'hui. Un individu en trottinette a ouvert le feu avant de fuir en voiture. Les victimes ont entre 23 et 57 ans et une cellule médico-psychologique a été activée. Donald Trump souhaite suspendre temporairement la taxe fédérale sur les carburants afin de limiter l'impact de la hausse des prix à la pompe aux États-Unis. Une mesure qui nécessite l'accord du Congrès qui représenterait environ 5 centimes d'euros par litre d'essence. En France, le gouvernement prévoit aussi d'étendre les aides existantes. La porte-parole Maud Bréjon a annoncé de nouvelles mesures dans les prochains jours pour soutenir davantage d'automobilistes. Et enfin, la commission de régulation de l'énergie a annoncé une baisse de 4,8% du prix repère du gaz en juin après une forte hausse au mois de mai. Environ 6 millions de foyers bénéficiant d'offres indexées verront donc leur facture légèrement diminuer. Voilà pour l'essentiel de l'actualité. Je vous souhaite une excellente soirée à notre écoute.
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0: Bonjour, bienvenue, excellent mardi 12 mai 2026, journée internationale de l'infirmière aujourd'hui, journée internationale des femmes en mathématiques également, et bonne fête aux Achilles qui sont à l'honneur aujourd'hui. Dans l'éphéméride de cette journée, le 12 mai 2017, il y a 9 ans, une cyberattaque d'ampleur mondiale suscitait une vague d'inquiétude. Cette vague de cyberattaques simultanées affectait une centaine de pays, touchant des dizaines d'entreprises et organisations à travers travers le monde. Allez, bon anniversaire à vous les natifs du 12 mai. Vous êtes le même jour que le chanteur Michel Fugain. 84 ans pour lui aujourd'hui. On pense également à Cyprien, le youtubeur qui fête ses 37 ans. Excellent mardi.
6: Pour ce mardi, de belles éclaircies sont attendues sur l'ensemble du territoire avec quelques précipitations.

0: Strasbourg, 15 degrés à Lille, 17 à Paris, jusqu'à 19 à Toulouse, 22 à Montpellier et 24 à Nice et Ajaccio pour la maximale.
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2: Bonjour à toutes et à tous. On débute avec du football et le PSG, quasi champion de France. Les Parisiens se sont imposés 1-0 face à Brest hier au Parc des Princes. Cela donne 6 points d'avance sur Lens. À 2 matchs de la fin, il y aura justement un match en retard à disputer face aux Lensois mercredi au stade Félix Bollard. Puis la dernière journée ce week-end sur la pelouse du Paris FC. Mais sans grande surprise, le PSG devra donc remporter son 14e titre de champion de France. Et parmi les autres résultats du week-end, notez la victoire de Lille 1-0 à Monaco, ce qui permet aux Dogs de s'emparer de la 3e place puisque les Lyonnais ont perdu 2-1 à Toulouse. L'OM, 6e, s'est imposé 1-0 au Havre. Et en bas du classement, Auxerre a battu Nice 2-1 et laisse les Aiglons à la place de barragiste. À une journée de la fin, Nantes est définitivement condamné à la Ligue 2 depuis sa défaite à Lens vendredi soir. En foot féminin, OL Lyon a remporté la Coupe de France hier, large victoire 4-1 face au PSG en

0: après sa victoire lors du Classico hier. Les Barcelonais se sont imposés 2-0 grâce à Marcus Rashford et Ferran Torres. C'est le 29e titre des Blaugrana. En cyclisme, nouvelle victoire française sur le Tour d'Italie. Hier à Sofia, le sprinter tricolore Paul Magnier s'est imposé pour la deuxième fois en trois jours dans la capitale bulgare. Le coureur de la Soudal Quick-Step a remporté l'étape au sprint et s'affiche comme la nouvelle étoile montante de cet exercice. Il a devancé Jonathan Milan et Dylan Groenewegen. En basket, le mauvais coup de Victor Wembanyama, le français des Spurs de San Antonio, a été exclu du match 4 face à Minnesota après avoir asséné un coup de coude dans la tête de Naz Reid sur le parquet. Son équipe est tout de même imposée 115-108 et mène 2-1 en demi-finale de la Conférence Ouest. Et puis en rugby, La Rochelle est allée s'imposer 26-24 sur la pelouse du Racing, qui était invaincu à domicile depuis le début de la saison. Les Rochelais se relancent dans la course au top 6. Voilà, c'est la fin de ce flash. Très belle journée de sport.
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0: Bonsoir, le parquet général a entamé cet après-midi ses réquisitions à l'encontre des 10 prévenus jugés en appel dans l'affaire du financement libyen de la campagne de Nicolas Sarkozy en 2007. Les peines requises sont attendues mercredi. En première instance, rappelons que l'ancien président de la République avait été condamné à 5 ans de prison ferme. 16 familles, soit 39 plaignants, portent plainte contre TikTok. Elles estiment que le réseau social profite de la vulnérabilité de leurs enfants, les poussant parfois jusqu'au suicide. 3 personnes sont mortes lors d'un incendie qui s'est déclaré dans un immeuble de Décines Charpieu en banlieue lyonnaise ce matin. La piste criminelle est étudiée. Une enquête a été ouverte, notamment pour homicide volontaire en bande organisée. La piste d'un règlement de compte a été évoquée. Michael Youn et sa compagne, victimes d'un homejacking dans leur propriété du sud de la France. Ils étaient chez eux avec leurs enfants quand les cambrioleurs ont fait irruption vers 8h hier. Ils ont dérobé de l'argent liquide, des bijoux et montres de luxe et ont pris la fuite avant l'arrivée des gendarmes. Donald Trump juge inacceptable la réponse de l'Iran hier à une proposition américaine d'accord de paix. Téhéran demande la fin de la guerre dans toute la région, y compris au Liban, a expliqué le porte-parole de la diplomatie iranienne ce matin. Les groupes audiovisuels publics de l'Espagne, de l'Irlande et de la Slovénie ont annoncé qu'ils ne diffuseraient pas le concours Eurovision de la chanson dont la finale aura lieu samedi en raison de la participation d'Israël. Le groupe slovène RTV notamment a annoncé qu'il allait diffuser à la place un programme consacré aux Palestiniens. C'est la fin de ce flash, une bonne fin de journée à notre écoute.
7: Bonjour les mélomanes et bienvenue dans l'actualité musique de cette semaine. Allez, c'est parti, on commence avec un nom qui attire particulièrement l'attention cette semaine. C'est Taïk qui revient avec un nouvel opus intitulé

0: fidèle à son ADN afro love, Taïg mélange R&B, sonorité afro et vibes sensuelles. Une production aboutie et internationale, un album qui parle d'amour, de passion, mais aussi d'évolution artistique. Clairement un disque taillé pour les charts et les scènes estivales, évidemment. Taïg que l'on retrouve également dans le fauteuil de coach de The Voice, je vous le rappelle, en ce moment sur TF1. Autre sortie d'album en ce vendredi pour ce 15 mai. N'oubliez pas le nouvel album de Jules, Oubliez-moi, ou encore le nouvel opus de Drake qui sera disponible. Voilà, excellente journée avec nous et à très vite les mélomanes pour d'autres infos.
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2: Votre horoscope de ce mardi 12 mai, Bélier, voici un mardi très chargé qui s'annonce et vous pourrez enfin conclure des projets que vous espérez. Taureau, bonne humeur et joie de vivre sont au programme pour vous aujourd'hui. Gémeaux, il ne faudra compter que sur vous-même pour atteindre vos objectifs. Cancer, vous semblez motivé plus que jamais pour concrétiser une affaire importante à vos yeux. Lion, certains éléments déclencheurs vous permettront d'orienter vos projets de vie. Vierge, vous êtes déterminé, cela vous donne une confiance à toute épreuve. Balance, ceux qui auraient envie de vous chercher devraient se méfier car vous n'êtes pas d'humeur. Scorpion, il devient urgent de vous réorganiser pour ne pas souffrir du manque de temps. Sagittaire, une bonne nouvelle du côté des finances se profile et va vous permettre de faire avancer vos projets. Capricorne, vous passeriez bien la journée à bavasser, mais de trop nombreux dossiers vous empêcheront de le faire. Verseau, c'est une belle énergie positive qui vous transporte en ce mardi. Et Poisson, c'est grâce à votre esprit plus serein que vous pourrez faire des choix importants.
3: La météo de ce lundi à Pornic, ciel couvert ce matin, éclairci de plus en plus large cet après-midi, averses faibles se raréfiant progressivement ce matin. Pas de précipitation cet après-midi, ce soir ciel peu nuageux devenant clair. Température attendue de 15 à 16 degrés, ressenti 19 au meilleur de la journée, avec une minimale de 11 à 8 heures, ressenti 7 degrés, marée haute 0h53, 4m65, 13h40, 4m57, marée basse 6h50, 2m54 et 19h27, 2m56, coefficient de marée 36 et 40. Sur la façade atlantique, maximum de 15 à Cherbourg, 14 à Brest, 15 à Saint-Nazaire, 18 à Nantes, 18 à La Rochelle, 18 à Bordeaux et 17 pour Biarritz. Très belle journée à toutes et tous.
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4: Bonjour, le prêt flash carburant s'étend désormais au secteur du BTP. La nouvelle a été confirmée hier par le ministre de l'économie Roland Lescure. Initialement réservé aux agriculteurs, pêcheurs, transporteurs et taxis, le dispositif de soutien des entreprises permet aux professionnels d'emprunter entre 5 et 50 000 euros à un taux d'intérêt de 3,8%. Étape majeure pour la fin de vie, le Parlement a définitivement adopté la loi garantissant l'accès universel aux soins palliatifs. Après un vote unanime à l'Assemblée nationale, le Sénat a apporté son ultime feu vert ce lundi. Le texte vise à assurer un accompagnement égal pour tous les patients. Fin des évacuations à bord du MV Ondus. Le navire de croisière touché par un foyer d'antivirus a quitté Tenerife hier soir pour rejoindre le Pays de Galles après avoir débarqué les derniers passagers. Parallèlement, des experts de l'OMS réclament un examen de la gestion de cette crise. Les 5 passagers français sont toujours placés à l'isolement strict à l'hôpital Bichat à Paris. Projet d'attentat à Paris justement déjoué. Un Tunisien de 26 ans a été mis en examen et écroué ce lundi. Le suspect est soupçonné d'avoir projeté des attaques contre le musée du Louvre et une synagogue. Selon la DGSI, il commençait à rassembler des produits pour fabriquer une bombe. Le procès en appel de Nicolas Sarkozy se poursuit concernant le financement libyen présumé de sa campagne présidentielle. Lors de leur réquisitoire, les avocats généraux ont requis la culpabilité de l'ancien chef de l'État pour association de malfaiteurs. Condamné en première instance à 5 ans de prison ferme avec mandat de dépôt, l'ex-président attend désormais de connaître les peines requises qui seront demandées demain en fin de journée. Donald Trump durcit le ton sur le dossier iranien. Le président américain juge le cessez-le-feu entre les deux puissances sous assistance respiratoire. Washington rejette les conditions de Téhéran qui réclame la levée du blocus. Une réunion internationale se tient ce mardi à l'initiative de Paris et Londres pour tenter de sécuriser militairement le détroit d'Hormuz. Enfin, la 34e cérémonie des trophées UNFP se tenait ce lundi en direct du Palais Brongniart à Paris. Comme chaque année, les meilleurs acteurs et actrices du football français ont été récompensés. Et c'est l'attaquant du PSG, Ousmane Dembélé, qui a été sacré pour la 2e année consécutive meilleur joueur de la saison de Ligue 1.
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0: Bonjour, bienvenue, excellent mardi 12 mai 2026, journée internationale de l'infirmière aujourd'hui, journée internationale des femmes en mathématiques également, et bonne fête aux Achilles qui sont à l'honneur aujourd'hui. Dans l'éphéméride de cette journée, le 12 mai 2017, il y a 9 ans, une cyberattaque d'ampleur mondiale suscitait une vague d'inquiétude. Cette vague de cyberattaques simultanées affectait une centaine de pays, touchant des dizaines d'entreprises et organisations à travers le monde. Allez, bon anniversaire à vous les natifs du 12 mai, vous êtes le même jour que le chanteur Michel Fugain, 84 ans pour lui aujourd'hui. On pense également à Cyprien, le youtubeur qui fête ses 37 ans. Excellent mardi.
4: Pour ce mardi, de belles éclaircies sont attendues sur l'ensemble du territoire avec quelques précipitations.

0: Strasbourg, 15 degrés à Lille, 17 à Paris, jusqu'à 19 à Toulouse, 22 à Montpellier et 24 à Nice et Ajaccio pour la maximale.
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2: Bonjour à toutes et à tous, on débute avec du football et le PSG, quasi champion de France. Les Parisiens se sont imposés 1-0 face à Brest hier au Parc des Princes. Cela donne 6 points d'avance sur Lens. À 2 matchs de la fin, il y aura justement un match en retard à disputer face aux Lensois mercredi au stade Félix Bollard. Puis la dernière journée, ce week-end, sur la pelouse du Paris FC. Mais sans grande surprise, le PSG devra donc remporter son 14e titre de champion de France. Et parmi les autres résultats du week-end, notez la victoire de Lille 1-0 à Monaco, ce qui permet aux Dogs de s'emparer de la 3e place, puisque les Lyonnais ont perdu 2-1 à Toulouse. L'OM, 6e, s'est imposé 1-0 au Havre et en bas du classement. Auxerre a battu Nice 2-1 et laisse les Aiglons à la place de barragiste. À une journée de la fin, Nantes est définitivement condamné à la Ligue 2 depuis sa défaite à Lens vendredi soir. En foot féminin, OL Lyon a remporté la Coupe de France hier, large victoire 4-1 face au PSG en finale.

0: rebond après sa victoire lors du Classico hier. Les Barcelonais se sont imposés 2-0 grâce à Marcus Rashford et Ferran Torres. C'est le 29e titre des Blaugrana. En cyclisme, nouvelle victoire française sur le Tour d'Italie. Hier à Sofia, le sprinter tricolore Paul Magnier s'est imposé pour la deuxième fois en trois jours dans la capitale bulgare. Le coureur de la Soudal Quick-Step a remporté l'étape au sprint et s'affiche comme la nouvelle étoile montante de cet exercice. Il a devancé Jonathan Milan et Dylan Groenewegen. En basket, le mauvais coup de Victor Wembanyama, le français des Spurs de San Antonio, a été exclu du match 4 face à Minnesota après avoir asséné un coup de coude dans la tête de Naz Reid. Sur le parquet, son équipe est tout de même imposée 115-108 et mène 2-1 en demi-finale de la Conférence Ouest. Et puis en rugby, La Rochelle est allée s'imposer 26-24 sur la pelouse du Racing, qui était invaincu à domicile depuis le début de la saison. Les Rochelais se relancent dans la course au top 6. Voilà, c'est la fin de ce flash. Très belle journée de sport.
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3: Joël est à la retraite et doit surveiller ses dépenses d'énergie. 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
6: 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Bonjour, le projet de loi contre les fraudes sociales et fiscales définitivement adopté hier doit faire entrer 1,5 milliard d'euros dans les caisses de l'État. La gauche dénonce un texte qui s'attaque avec plus de vigueur à la fraude sociale qu'à la fraude fiscale, selon elle. L'avocat général Damien Brunet a demandé hier de déclarer Nicolas Sarkozy coupable d'association de malfaiteurs dans l'affaire des soupçons de financement libyen de la campagne de 2007, un dossier jugé en appel depuis 8 semaines. Un peu plus tôt, le parquet général a fait une requête similaire pour les anciens ministres Brice Hortefeux et Claude Guéant. Le réquisitoire doit se poursuivre jusqu'à demain, mercredi. Une enquête a été ouverte pour assassinat en bande organisée et association de malfaiteurs, a annoncé le procureur de la République de Nice lors d'une conférence de presse sur les tirs qui ont fait 2 morts et 3 blessés hier dans le quartier des Moulins à Nice. Vers 15h30, un individu en trottinette a traversé la place des Amaryllis avant d'ouvrir le feu à plusieurs reprises et d'être pris en charge par une voiture qui a pris la fuite. Un homme de 27 ans a été arrêté et placé en garde à vue pour un projet d'action violente d'inspiration djihadiste. Le parquet national antiterroriste a requis l'ouverture d'une information judiciaire ainsi que son placement en détention provisoire. Ce ressortissant tunisien est soupçonné d'avoir projeté une action contre le musée du Louvre. D'importantes difficultés de circulation sont attendues sur l'ensemble des grands axes du pays dès demain, mercredi, prévient Bison Futé, avant le pont de l'Ascension et la fermeture des écoles pour 4 jours. Pour mercredi et dimanche, il est recommandé, dans la mesure du possible, de décaler ou de reporter les déplacements. C'est la fin de ce flash, une très bonne journée à notre écoute.
7: Bonjour les mélomanes et bienvenue dans l'actualité musique de cette semaine. Allez, c'est parti, on commence avec un nom qui attire particulièrement l'attention cette semaine. C'est Taïk qui revient avec un nouvel opus intitulé

0: fidèle à son ADN afro love, Taïg mélange R&B, sonorité afro et vibes sensuelles. Une production aboutie et internationale, un album qui parle d'amour, de passion, mais aussi d'évolution artistique. Clairement un disque taillé pour les charts et les scènes estivales, évidemment. Taïg que l'on retrouve également dans le fauteuil de coach de The Voice, je vous le rappelle, en ce moment sur TF1. Autre sortie d'album en ce vendredi pour ce 15 mai. N'oubliez pas le nouvel album de Jules, Oubliez-moi, ou encore le nouvel opus de Drake qui sera disponible. Voilà, excellente journée avec nous et à très vite les mélomanes pour d'autres infos.
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2: Votre horoscope de ce mardi 12 mai, Bélier, voici un mardi très chargé qui s'annonce et vous pourrez enfin conclure des projets que vous espérez. Taureau, bonne humeur et joie de vivre sont au programme pour vous aujourd'hui. Gémeaux, il ne faudra compter que sur vous-même pour atteindre vos objectifs. Cancer, vous semblez motivé plus que jamais pour concrétiser une affaire importante à vos yeux. Lion, certains éléments déclencheurs vous permettront d'orienter vos projets de vie. Vierge, vous êtes déterminé, cela vous donne une confiance à toute épreuve. Balance, ceux qui auraient envie de vous chercher devraient se méfier car vous n'êtes pas d'humeur. Scorpion, il devient urgent de vous réorganiser pour ne pas souffrir du manque de temps. Sagittaire, une bonne nouvelle du côté des finances se profile et va vous permettre de faire avancer vos projets. Capricorne, vous passeriez bien la journée à bavasser, mais de trop nombreux dossiers vous empêcheront de le faire. Verseau, c'est une belle énergie positive qui vous transporte en ce mardi. Et Poisson, c'est grâce à votre esprit plus serein que vous pourrez faire des choix importants.
3: La météo de ce lundi à Pornic, ciel couvert ce matin, éclairci de plus en plus large cet après-midi, averses faibles se raréfiant progressivement ce matin. Pas de précipitation cet après-midi, ce soir ciel peu nuageux devenant clair. Température attendue de 15 à 16 degrés, ressenti 19 au meilleur de la journée, avec une minimale de 11 à 8 heures, ressenti 7 degrés, marée haute 0h53, 4m65, 13h40, 4m57, marée basse 6h50, 2m54 et 19h27, 2m56, coefficient de marée 36 et 40. Sur la façade atlantique, maximum de 15 à Cherbourg, 14 à Brest, 15 à Saint-Nazaire, 18 à Nantes, 18 à La Rochelle, 18 à Bordeaux et 17 pour Biarritz. Très belle journée à toutes et tous. La météo de ce samedi à Pornic, très nuageux, mais les éclaircies deviendront de plus en plus larges. Pas de précipitations ce soir, ciel peu nuageux, température attendue de 14 à 15 degrés, ressenti 15 au meilleur de la journée, avec une minimale de 11 à 8 heures, ressenti 8 degrés. Marée basse, 0h54, 1m05, 13h13, 1m22, marée haute, 6h13, 5m95 et 18h25, 5m88, coefficient de marée, 89 et 86. Sur la façade atlantique, maximum de 17 à Cherbourg, 14 à Brest, 16 à Saint-Nazaire, 19 à Nantes, 16 à La Rochelle, 22 à Bordeaux et 21 à Biarritz. Très belle journée et excellent week-end de Pâques.
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4: Bonjour, le pré-flash carburant s'étend désormais au secteur du BTP. La nouvelle a été confirmée hier par le ministre de l'Économie, Roland Lescure. Initialement réservé aux agriculteurs, pêcheurs, transporteurs et taxis, le dispositif de soutien des entreprises permet aux professionnels d'emprunter entre 5 et 50 000 euros à un taux d'intérêt de 3,8%. Étape majeure pour la fin de vie, le Parlement a définitivement adopté la loi garantissant l'accès universel aux soins palliatifs. Après un vote unanime à l'Assemblée nationale, le Sénat a apporté son ultime feu vert ce lundi. Le texte vise à assurer un accompagnement égal pour tous les patients. Fin des évacuations à bord du MV Ondus. Le navire de croisière touché par un foyer d'antivirus a quitté Tenerife hier soir pour rejoindre le Pays de Galles après avoir débarqué les derniers passagers. Parallèlement, des experts de l'OMS réclament un examen de la gestion de cette crise. Les 5 passagers français sont toujours placés à l'isolement strict à l'hôpital Bichat à Paris. Projet d'attentat à Paris justement déjoué. Un Tunisien de 26 ans a été mis en examen et écroué ce lundi. Le suspect est soupçonné d'avoir projeté des attaques contre le musée du Louvre et une synagogue. Selon la DGSI, il commençait à rassembler des produits pour fabriquer une bombe. Le procès en appel de Nicolas Sarkozy se poursuit concernant le financement libyen présumé de sa campagne présidentielle. Lors de leur réquisitoire, les avocats généraux ont requis la culpabilité de l'ancien chef de l'État pour association de malfaiteurs. Condamné en première instance à 5 ans de prison ferme avec mandat de dépôt, l'ex-président attend désormais de connaître les peines requises qui seront demandées demain en fin de journée. Donald Trump durcit le ton sur le dossier iranien. Le président américain juge le cessez-le-feu entre les deux puissances sous assistance respiratoire. Washington rejette les conditions de Téhéran qui réclame la levée du blocus. Une réunion internationale se tient ce mardi à l'initiative de Paris et Londres pour tenter de sécuriser militairement le détroit d'Hormuz. Enfin, la 34e cérémonie des trophées UNFP se tenait ce lundi en direct du Palais Brongniart à Paris. Comme chaque année, les meilleurs acteurs et actrices du football français ont été récompensés. Et c'est l'attaquant du PSG, Ousmane Dembélé, qui a été sacré pour la 2e année consécutive meilleur joueur de la saison de Ligue 1.
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0: Bonjour, bienvenue, excellent mardi 12 mai 2026, journée internationale de l'infirmière aujourd'hui, journée internationale des femmes en mathématiques également, et bonne fête aux Achilles qui sont à l'honneur aujourd'hui. Dans l'éphéméride de cette journée, le 12 mai 2017, il y a 9 ans, une cyberattaque d'ampleur mondiale suscitait une vague d'inquiétude. Cette vague de cyberattaques simultanées affectait une centaine de pays, touchant des dizaines d'entreprises et organisations à travers le monde. Allez, bon anniversaire à vous les natifs du 12 mai, vous êtes le même jour que le chanteur Michel Fugain, 84 ans pour lui aujourd'hui. On pense également à Cyprien, le youtubeur qui fête ses 37 ans. Excellent mardi.
4: Pour ce mardi, de belles éclaircies sont attendues sur l'ensemble du territoire avec quelques précipitations.

0: Strasbourg, 15 degrés à Lille, 17 à Paris, jusqu'à 19 à Toulouse, 22 à Montpellier et 24 à Nice et Ajaccio pour la maximale.
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2: Bonjour à toutes et à tous. On débute avec du football et le PSG, quasi champion de France. Les Parisiens se sont imposés 1-0 face à Brest hier au Parc des Princes. Cela donne 6 points d'avance sur Lens. À 2 matchs de la fin, il y aura justement un match en retard à disputer face aux Lensois mercredi au stade Félix Bollard. Puis la dernière journée ce week-end sur la pelouse du Paris FC. Mais sans grande surprise, le PSG devra donc remporter son 14e titre de champion de France. Et parmi les autres résultats du week-end, notez la victoire de Lille 1-0 à Monaco, ce qui permet aux Dogs de s'emparer de la 3e place puisque les Lyonnais ont perdu 2-1 à Toulouse. L'OM, 6e, s'est imposé 1-0 au Havre. Et en bas du classement, Auxerre a battu Nice 2-1 et laisse les Aiglons à la place de barragiste. À une journée de la fin, Nantes est définitivement condamné à la Ligue 2 depuis sa défaite à Lens vendredi soir. En foot féminin, OL Lyon a remporté la Coupe de France hier, large victoire 4-1 face au PSG en finale.

0: champion après sa victoire lors du Classico hier. Les Barcelonais se sont imposés 2-0 grâce à Marcus Rashford et Ferran Torres. C'est le 29e titre des Blaugrana. En cyclisme, nouvelle victoire française sur le Tour d'Italie. Hier à Sofia, le sprinter tricolore Paul Magnier s'est imposé pour la deuxième fois en trois jours dans la capitale bulgare. Le coureur de la Soudal Quick-Step a remporté l'étape au sprint et s'affiche comme la nouvelle étoile montante de cet exercice. Il a devancé Jonathan Milan et Dylan Groenewegen. En basket, le mauvais coup de Victor Wembanyama, le français des Spurs de San Antonio, a été exclu du match 4 face à Minnesota après avoir asséné un coup de coude dans la tête de Naz Reid. Sur le parquet, son équipe est tout de même imposée 115-108 et mène 2-1 en demi-finale de la Conférence Ouest. Et puis en rugby, La Rochelle est allée s'imposer 26-24 sur la pelouse du Racing, qui était invaincu à domicile depuis le début de la saison. Les Rochelais se relancent dans la course au top 6. Voilà, c'est la fin de ce flash. Très belle journée de sport.
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3: Savez-vous que le chauffage représente 66% d'énergie consommée par nos logements ? C'est pourquoi Jean-François, toujours à la recherche de solutions pour mieux maîtriser sa consommation, a fait installer un thermostat programmable chez lui. Jean-François, qu'est-ce que cette technologie a changé à votre quotidien ?
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6: 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Bonjour, le projet de loi contre les fraudes sociales et fiscales définitivement adopté hier doit faire entrer 1,5 milliard d'euros dans les caisses de l'État. La gauche dénonce un texte qui s'attaque avec plus de vigueur à la fraude sociale qu'à la fraude fiscale, selon elle. L'avocat général Damien Brunet a demandé hier de déclarer Nicolas Sarkozy coupable d'association de malfaiteurs dans l'affaire des soupçons de financement libyen de la campagne de 2007, un dossier jugé en appel depuis 8 semaines.
7: Bonjour les mélomanes et bienvenue dans l'actualité musique de cette semaine. Allez, c'est parti, on commence avec un nom qui attire particulièrement l'attention cette semaine. C'est Taïk qui revient avec

0: fidèle à son ADN afro love, Taïg mélange R&B, sonorité afro et vibes sensuelles. Une production aboutie et internationale, un album qui parle d'amour, de passion, mais aussi d'évolution artistique. Clairement un disque taillé pour les charts et les scènes estivales, évidemment. Taïg que l'on retrouve également dans le fauteuil de coach de The Voice, je vous le rappelle, en ce moment sur TF1. Autre sortie d'album en ce vendredi pour ce 15 mai. N'oubliez pas le nouvel album de Jules, Oubliez-moi, ou encore le nouvel opus de Drake qui sera disponible. Voilà, excellente journée avec nous et à très vite les mélomanes pour d'autres infos.
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2: Votre horoscope de ce mardi 12 mai, Bélier, voici un mardi très chargé qui s'annonce et vous pourrez enfin conclure des projets que vous espérez. Taureau, bonne humeur et joie de vivre sont au programme pour vous aujourd'hui. Gémeaux, il ne faudra compter que sur vous-même pour atteindre vos objectifs. Cancer, vous semblez motivé plus que jamais pour concrétiser une affaire importante à vos yeux. Lion, certains éléments déclencheurs vous permettront d'orienter vos projets de vie. Vierge, vous êtes déterminé, cela vous donne une confiance à toute épreuve. Balance, ceux qui auraient envie de vous chercher devraient se méfier car vous n'êtes pas d'humeur. Scorpion, il devient urgent de vous réorganiser pour ne pas souffrir du manque de temps. Sagittaire, une bonne nouvelle du côté des finances se profile et va vous permettre de faire avancer vos projets. Capricorne, vous passeriez bien la journée à bavasser, mais de trop nombreux dossiers vous empêcheront de le faire. Verseau, c'est une belle énergie positive qui vous transporte en ce mardi. Et Poisson, c'est grâce à votre esprit plus serein que vous pourrez faire des choix importants.
3: La météo de ce lundi à Pornic, ciel couvert ce matin, éclairci de plus en plus large cet après-midi, averse faible se raréfiant progressivement ce matin. Pas de précipitation cet après-midi, ce soir ciel peu nuageux devenant clair, température attendue de 15 à 16 degrés, ressenti 19 au meilleur de la journée, avec une minimale de 11 à 8 heures, ressenti 7 degrés, marée haute 0h53, 4 m.

0: maximum de 15 à Cherbourg, 14 à Brest, 15 à Saint-Nazaire, 18 à Nantes, 18 à La Rochelle, 18 à Bordeaux et 17 pour Biarritz. Très belle journée à toutes et tous.
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2: Bonjour, le pré-flash carburant s'étend désormais au secteur du BTP. La nouvelle a été confirmée hier par le ministre de l'Économie, Roland Lescure. Initialement réservé aux agriculteurs, pêcheurs, transporteurs et taxis, le dispositif de soutien des entreprises permet aux professionnels d'emprunter entre 5 et 50 000 euros à un taux d'intérêt de 3,8%. Étape majeure pour la fin de vie, le Parlement a
3: déposé 7h30.
2: La loi garantissant l'accès universel aux soins palliatifs. Après un vote unanime à l'Assemblée nationale, le Sénat a apporté son ultime feu vert ce lundi. Le texte vise à assurer un accompagnement égal pour tous les patients. Fin des évacuations à bord du MV Onduce. Le navire de croisière touché par un foyer d'antivirus a quitté Tenerife hier soir pour rejoindre le Pays de Galles après avoir débarqué les derniers passagers. Parallèlement, des experts de l'OMS réclament un examen de la gestion de cette crise. Les 5 passagers français sont toujours placés à l'isolement strict à l'hôpital Bichat à Paris. Projet d'attentat à Paris justement déjoué. Un Tunisien de 26 ans a été mis en examen et écroué ce lundi. Le suspect est soupçonné d'avoir projeté des attaques contre le musée du Louvre et une synagogue. Selon la DGSI, il commençait à rassembler des produits pour fabriquer une bombe. Le procès en appel de Nicolas Sarkozy se poursuit concernant le financement libyen présumé de sa campagne présidentielle. Lors de leur réquisitoire, les avocats généraux ont requis la culpabilité de l'ancien chef de l'État pour association de malfaiteurs. Condamné en première instance à 5 ans de prison ferme avec mandat de dépôt, l'ex-président attend désormais de connaître les peines requises qui seront demandées demain en fin de journée. Donald Trump durcit le ton sur le dossier iranien. Le président américain juge le cessez-le-feu entre les deux puissances sous assistance respiratoire. Washington rejette les conditions de Téhéran qui réclame la levée du blocus. Une réunion internationale se tient ce mardi à l'initiative de Paris et Londres pour tenter de sécuriser militairement le détroit d'Hormuz. Enfin, la 34e cérémonie des trophées UNFP se tenait ce lundi en direct du Palais Brongniart à Paris. Comme chaque année, les meilleurs acteurs et actrices du football français ont été récompensés. Et c'est l'attaquant du PSG, Ousmane Dembélé, qui a été sacré pour la 2e année consécutive meilleur joueur de la saison de Ligue 1.
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4: Bonjour, bienvenue, excellent mardi 12 mai 2026, journée internationale de l'infirmière aujourd'hui, journée internationale des femmes en mathématiques également, et bonne fête aux Achilles qui sont à l'honneur aujourd'hui. Dans l'éphéméride de cette journée, le 12 mai 2017, il y a 9 ans, une cyberattaque d'ampleur mondiale suscitait une vague d'inquiétude. Cette vague de cyberattaques simultanées affectait une centaine de pays, touchant des dizaines d'entreprises et organisations à travers le monde. Allez, bon anniversaire à vous les natifs du 12 mai, vous êtes le même jour que le chanteur Michel Fugain, 84 ans pour lui aujourd'hui. On pense également à Cyprien, le youtubeur qui fête ses 37 ans. Excellent mardi.
2: Pour ce mardi, de belles éclaircies sont attendues sur l'ensemble du territoire avec quelques précipitations locales.

0: à Strasbourg, à 15 degrés à Lille, 17 à Paris, jusqu'à 19 à Toulouse, 22 à Montpellier et 24 à Nice et Ajaccio pour la maximale.
1: Bonjour à toutes et à tous, on débute avec du football et le PSG, quasi champion de France. Les Parisiens se sont imposés 1-0 face à Brest hier au Parc des Princes. Cela donne 6 points d'avance sur Lens à 2 matchs de la fin. Il y aura justement un match en retard à disputer face aux Lensois mercredi au stade Félix Bollard. Puis la dernière journée ce week-end sur la pelouse du Paris FC. Mais sans grande surprise, le PSG devrait donc remporter son 14e titre de champion de France. Et parmi les autres résultats du week-end, notez la victoire de Lille 1-0 à Monaco, ce qui permet aux Dogs de s'emparer de la 3e place puisque les Lyonnais ont perdu 2-1 à Toulouse. L'OM, 6e, s'est imposé 1-0 au Havre et en bas du classement, Auxerre a battu Nice 2-1 et laisse les Aiglons à la place de barragiste. À une journée de la fin, Nantes est définitivement condamné à la Ligue 2 depuis sa défaite à Lens vendredi soir. En foot féminin, OL Lyon a remporté la Coupe de France hier, large victoire 4-1 face au PSG en finale.

0: sa victoire lors du Classico hier. Les Barcelonais se sont imposés 2-0 grâce à Marcus Rashford et Ferran Torres. C'est le 29e titre des Blaugrana. En cyclisme, nouvelle victoire française sur le Tour d'Italie. Hier à Sofia, le sprinter tricolore Paul Magnier s'est imposé pour la deuxième fois en trois jours dans la capitale bulgare. Le coureur de la Soudal Quick-Step a remporté l'étape au sprint et s'affiche comme la nouvelle étoile montante de cet exercice. Il a devancé Jonathan Milan et Dylan Groenewegen. En basket, le mauvais coup de Victor Wembanyama. Le français des Spurs de San Antonio a été exclu du match 4 face à Minnesota après avoir asséné un coup de coude dans la tête de Naz Reid. Sur le parquet, son équipe est tout de même imposée 115-108 et mène 2-1 en demi-finale de la Conférence Ouest. Et puis en rugby, La Rochelle est allée s'imposer 26-24 sur la pelouse du Racing, qui était invaincu à domicile depuis le début de la saison. Les Rochelais se relancent dans la course au top 6. Voilà, c'est la fin de ce flash. Très belle journée de sport.
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3: Partout en France, les collectivités sont aussi amenées à faire des économies d'énergie. 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
7: Bonjour, le projet de loi contre les fraudes sociales et fiscales définitivement adopté hier doit faire entrer 1,5 milliard d'euros dans les caisses de l'État. La gauche dénonce un texte qui s'attaque avec plus de vigueur à la fraude sociale qu'à la fraude fiscale, selon elle. L'avocat général Damien Brunet a demandé hier de déclarer Nicolas Sarkozy coupable d'association de malfaiteurs dans l'affaire des soupçons de financement libyen de la campagne de 2007, un dossier jugé en appel depuis 8 semaines. Un peu plus tôt, le parquet général a fait une requête similaire pour les anciens ministres Brice Hortefeux et Claude Guéant. Le réquisitoire doit se poursuivre jusqu'à demain, mercredi. Une enquête a été ouverte pour assassinat en bande organisée et association de malfaiteurs, a annoncé le procureur de la République de Nice lors d'une conférence de presse sur les tirs qui ont fait 2 morts et 3 blessés hier dans le quartier des Moulins à Nice. Vers 15h30, un individu en trottinette a traversé la place des Amaryllis avant d'ouvrir le feu à plusieurs reprises et d'être pris en charge par une voiture qui a pris la fuite. Un homme de 27 ans a été arrêté et placé en garde à vue pour un projet d'action violente d'inspiration djihadiste. Le parquet national antiterroriste a requis l'ouverture d'une information judiciaire ainsi que son placement en détention provisoire. Ce ressortissant tunisien est soupçonné d'avoir projeté une action contre le musée du Louvre.

0: fidèle à son ADN afro, love, taïg, mélange, R&B, sonorité afro et vibe sensuelle, une production aboutie et internationale, un album qui parle d'amour, de passion, mais aussi d'évolution artistique, clairement un disque taillé pour les charts et les scènes estivales, évidemment. Taïk, que l'on retrouve également dans le fauteuil de coach de The Voice, je vous le rappelle, en ce moment sur TF1. Votre sortie d'album en ce vendredi pour ce 15 mai. N'oubliez pas le nouvel album de Jules, Oubliez-moi, ou encore le nouvel opus de Drake qui sera disponible. Voilà, excellente journée avec nous et à très vite les mélomanes pour d'autres infos.
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2: Votre horoscope de ce mardi 12 mai, Bélier, voici un mardi très chargé qui s'annonce et vous pourrez enfin conclure des projets que vous espérez. Taureau, bonne humeur et joie de vivre sont au programme pour vous aujourd'hui. Gémeaux, il ne faudra compter que sur vous-même pour atteindre vos objectifs. Cancer, vous semblez motivé plus que jamais pour concrétiser une affaire importante à vos yeux. Lion, certains éléments déclencheurs vous permettront d'orienter vos projets de vie. Vierge, vous êtes déterminé, cela vous donne une confiance à toute épreuve. Balance, ceux qui auraient envie de vous chercher devraient se méfier car vous n'êtes pas d'humeur. Scorpion, il devient urgent de vous réorganiser pour ne pas souffrir du manque de temps. Sagittaire, une bonne nouvelle du côté des finances se profile et va vous permettre de faire avancer vos projets. Capricorne, vous passeriez bien la journée à bavasser, mais de trop nombreux dossiers vous empêcheront de le faire. Verseau, c'est une belle énergie positive qui vous transporte en ce mardi. Et Poisson, c'est grâce à votre esprit plus serein que vous pourrez faire des choix importants.
3: La météo de ce samedi à Pornic, très nuageux, mais des éclaircies deviendront de plus en plus larges. Pas de précipitation ce soir, ciel peu nuageux, température attendue de 14 à 15 degrés, ressenti 15 au meilleur de la journée, avec une minimale de 11 à 8 heures, ressenti 8 degrés. Marée basse, 0h54, 1m05, 13h13, 1m22, marée haute, 6h13, 5m95 et 18h25, 5m88, coefficient de marée, 89 et 86. Sur la façade atlantique, maximum de 17 à Cherbourg, 14 à Brest, 16 à Saint-Nazaire, 19 à Nantes, 16 à La Rochelle, 22 à Bordeaux et 21 à Biarritz. Très belle journée et excellent week-end de Pâques.
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4: Bonjour, le pré-flash carburant s'étend désormais au secteur du BTP. La nouvelle a été confirmée hier par le ministre de l'Économie, Roland Lescure. Initialement réservé aux agriculteurs, pêcheurs, transporteurs et taxis, le dispositif de soutien des entreprises permet aux professionnels d'emprunter entre 5 et 50 000 euros à un taux d'intérêt de 3,8%. Étape majeure pour la fin de vie, le Parlement a définitivement adopté la loi garantissant l'accès universel aux soins palliatifs. Après un vote unanime à l'Assemblée nationale, le Sénat a apporté son ultime feu vert ce lundi. Le texte vise à assurer un accompagnement égal pour tous les patients. Fin des évacuations à bord du MV Ondus. Le navire de croisière touché par un foyer d'antivirus a quitté Tenerife hier soir pour rejoindre le Pays de Galles après avoir débarqué les derniers passagers. Parallèlement, des experts de l'OMS réclament un examen de la gestion de cette crise. Les 5 passagers français sont toujours placés à l'isolement strict à l'hôpital Bichat à Paris. Projet d'attentat à Paris justement déjoué. Un Tunisien de 26 ans a été mis en examen et écroué ce lundi. Le suspect est soupçonné d'avoir projeté des attaques contre le musée du Louvre et une synagogue. Selon la DGSI, il commençait à rassembler des produits pour fabriquer une bombe. Le procès en appel de Nicolas Sarkozy se poursuit concernant le financement libyen présumé de sa campagne présidentielle. Lors de leur réquisitoire, les avocats généraux ont requis la culpabilité de l'ancien chef de l'État pour association de malfaiteurs. Condamné en première instance à 5 ans de prison ferme avec mandat de dépôt, l'ex-président attend désormais de connaître les peines requises qui seront demandées demain en fin de journée. Donald Trump durcit le ton sur le dossier iranien. Le président américain juge le cessez-le-feu entre les deux puissances sous assistance respiratoire. Washington rejette les conditions de Téhéran qui réclament la levée du blocus. Une réunion internationale se tient ce mardi à l'initiative de Paris et Londres pour tenter de sécuriser militairement le détroit d'Hormuz. Enfin, la 34e cérémonie des trophées UNFP se tenait ce lundi en direct du Palais Brongniart à Paris. Comme chaque année, les meilleurs acteurs et actrices du football français ont été récompensés.

0: J'ai Ousmane Dembélé qui a été sacré pour la deuxième année consécutive meilleur joueur de la saison de Ligue 1.
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2: Bonjour, bienvenue, excellent mardi 12 mai 2026, journée internationale de l'infirmière aujourd'hui, journée internationale des femmes en mathématiques également, et bonne fête aux Achilles qui sont à l'honneur aujourd'hui. Dans l'éphéméride de cette journée, le 12 mai 2017, il y a 9 ans, une cyberattaque d'ampleur mondiale suscitait une vague d'inquiétude. Cette vague de cyberattaques simultanées affectait une centaine de pays, touchant des dizaines d'entreprises et organisations à travers le monde. Allez, bon anniversaire à vous les natifs du 12 mai, vous êtes le même jour que le chanteur Michel Fugain, 84 ans pour lui aujourd'hui. On pense également à Cyprien, le youtubeur qui fête ses 37 ans. Excellent mardi!
3: Tina Turner est une chanteuse, danseuse et actrice américaine naturalisée suisse. Elle est née le 26 novembre 1939 à Brownsville, dans l'état du Tennessee, aux États-Unis. Son vrai nom est Anna Mae Bullock. Elle grandit dans une famille modeste dans le sud des États-Unis. Très jeune, elle chante dans la chorale de son église. Sa voix puissante et son énergie sur scène attirent rapidement l'attention. À la fin des années 1950, elle rencontre le musicien Ike Turner. Ils commencent à travailler ensemble et forment le duo Ike and Tina Turner. Le groupe connaît un grand succès dans les années 1960 et 1970 avec des chansons comme River Deep, Mountain High et Proud Mary. Malgré le succès, la relation avec Ike Turner devient très difficile. Tina Turner décide de quitter le groupe en 1976. Après leur divorce, elle doit reconstruire sa carrière presque à zéro. Dans les années 1980, elle réalise un retour spectaculaire. En 1984, elle sort l'album Private Dancer. L'album devient un immense succès mondial. Il contient notamment la chanson « What's Love Got To Do With It » qui lui vaut plusieurs récompenses. À partir de ce moment, Tina Turner devient l'une des plus grandes stars de la musique internationale. Elle est célèbre pour sa voix rauque, son énergie sur scène et ses performances spectaculaires. Au cours de sa carrière, elle vend plus de 100 millions de disques dans le monde. Elle remplit les plus grandes salles de concert et influence de nombreux artistes. Dans les années 1990 et 2000, elle continue à enregistrer des albums et à faire des tournées. Sa tournée d'adieu, le Tina, 50e anniversary tour, rencontre un énorme succès. Tina Turner s'installe ensuite en Suisse, où elle obtient la nationalité en 2013. Elle se retire progressivement de la vie publique. Le 24 mai 2023, Tina Turner meurt à l'âge de 83 ans, dans sa maison près de Zurich. Aujourd'hui, elle est considérée comme l'une des plus grandes artistes de l'histoire du rock et de la soul. Beaucoup la surnomment encore la reine du rock'n'roll.
0: Pour ce mardi, de belles éclaircies sont attendues sur l'ensemble du territoire, avec quelques précipitations.

0: 13 à Strasbourg, 15 degrés à Lille, 17 à Paris, jusqu'à 19 à Toulouse, 22 à Montpellier et 24 à Nice et Ajaccio pour la maximale.
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2: Bonjour à toutes et à tous, on débute avec du football et le PSG, quasi champion de France. Les Parisiens se sont imposés 1-0 face à Brest hier au Parc des Princes. Cela donne 6 points d'avance sur Lens. À 2 matchs de la fin, il y aura justement un match en retard à disputer face au Lensois mercredi au stade Félix Bollard, puis la dernière journée ce week-end sur la pelouse du Paris FC. Mais sans grande surprise, le PSG devrait donc remporter son 14e titre de champion de France. Et parmi les autres résultats du week-end, notez la victoire de Lille 1-0 à Monaco, ce qui permet aux Dogs de s'emparer de la 3e place, puisque les Lyonnais ont perdu 2-1 à Toulouse. L'OM, 6e, s'est imposé 1-0 au Havre et en bas du classement, Auxerre a battu Nice 2-1 et laisse les Aiglons à la place de barragiste. À une journée de la fin, Nantes est définitivement condamné à la Ligue 2 depuis sa défaite à Lens vendredi soir. En foot féminin, OL Lyon a remporté la Coupe de France hier, large victoire 4-1 face au PSG en finale à Valenciennes hier après-midi. Les Lyonnaises n'avaient plus remporté la Coupe de France depuis 3 ans, c'est la 11e Coupe de leur histoire. Et puis, en Espagne, notez que le Barça est champion après sa victoire lors du Classico hier. Les Barcelonais se sont imposés 2-0 grâce à Marcus Rashford et Ferran Torres. C'est le 29e titre des Blaugrana. En cyclisme, nouvelle victoire française sur le Tour d'Italie. Hier à Sofia, le sprinter tricolore Paul Magnier s'est imposé pour la 2e fois en 3 jours dans la capitale bulgare. Le coureur de la Soudal Quick-Step a remporté l'étape au sprint et s'affiche comme la nouvelle étoile montante de cet exercice. Il a devancé Jonathan Milan et Dylan Groenewegen. En basket, le mauvais coup de Victor Wembanyama. Le français des Spurs de San Antonio a été exclu du match 4 face à Minnesota après avoir asséné un coup de coude dans la tête de Naz Reid sur le parquet. Son équipe est tout de même imposée 115-108 et mène 2-1 en demi-finale de la Conférence Ouest. Et puis en rugby, La Rochelle est allée s'imposer 26-24 sur la pelouse du Racing, qui était invaincu à domicile depuis le début de la saison. Les Rochelais se relancent dans la course au top 6. Voilà, c'est la fin de ce flash. Très belle journée de sport.
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5: Jean-Baptiste est responsable de la gestion de 2 bâtiments de l'administration centrale d'un ministère à la Grande Arche de la Défense. Bonjour Jean-Baptiste, quelles mesures concrètes ont été prises pour réduire la consommation d'énergie de ces bâtiments ?
6: 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Beaucoup d'agents télétravaillent le vendredi et nos 2 sites sont distants de 5 minutes à pied. Nous avons donc décidé de fermer alternativement l'une des 2 cantines ce jour-là. Dans l'une des tours, nous avons arrêté un escalator inutile installé juste à côté d'un escalier et d'un ascenseur. Nous participons à un concours d'économie d'énergie entre bâtiments de l'État et ça motive les agents à bien appliquer les éco-gestes au quotidien. 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
8: 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Bonjour, le projet de loi contre les fraudes sociales et fiscales définitivement adopté hier doit faire entrer 1,5 milliard d'euros dans les caisses de l'État. La gauche dénonce un texte qui s'attaque avec plus de vigueur à la fraude sociale qu'à la fraude fiscale, selon elle. L'avocat général Damien Brunet a demandé hier de déclarer Nicolas Sarkozy coupable d'association de malfaiteurs dans l'affaire des soupçons de financement libyen de la campagne de 2007, un dossier jugé en appel depuis 8 semaines. Un peu plus tôt, le parquet général a fait une requête similaire pour pour les anciens ministres Brice Hortefeux et Claude Guéant. Le réquisitoire doit se poursuivre jusqu'à demain mercredi. Une enquête a été ouverte pour assassinat en bande organisée et association de malfaiteurs, a annoncé le procureur de la République de Nice lors d'une conférence de presse sur les tirs qui ont fait 2 morts et 3 blessés hier dans le quartier des Moulins à Nice. Vers 15h30, un individu en trottinette a traversé la place des Amaryllis avant d'ouvrir le feu à plusieurs reprises et d'être pris en charge par une voiture qui a pris la fuite. Un homme de 27 ans a été arrêté et placé en garde à vue pour un projet d'action violente d'inspiration djihadiste. Le parquet national antiterroriste a requis l'ouverture d'une information judiciaire ainsi que son placement en détention provisoire. Ce ressortissant tunisien est soupçonné d'avoir projeté une action contre le musée du Louvre. D'importantes difficultés de circulation sont attendues sur l'ensemble des grands axes du pays dès demain, mercredi, prévient Bison Futé, avant le pont de l'Ascension et la fermeture des écoles pour 4 jours. Pour mercredi et dimanche, il est recommandé, dans la mesure du possible, de décaler ou de reporter les déplacements. C'est la fin de ce flash, une très bonne journée à notre écoute.
9: Bonjour les mélomanes et bienvenue dans l'actualité musique de cette semaine. Allez, c'est parti, on commence avec un nom qui attire particulièrement l'attention cette semaine. C'est Taïk qui revient avec un nouvel opus intitulé Joya. Moi aussi.

0: fidèle à son ADN afro, love, taïg, mélange, R&B, sonorité afro et vibe sensuelle. Une production aboutie et internationale. Un album qui parle d'amour, de passion, mais aussi d'évolution artistique. Clairement un disque taillé pour les charts et les scènes estivales, évidemment. Taïk, que l'on retrouve également dans le fauteuil de coach de The Voice, je vous le rappelle, en ce moment sur TF1. Autre sortie d'album en ce vendredi pour ce 15 mai. N'oubliez pas le nouvel album de Jul, Oubliez-moi, ou encore le nouvel opus de Drake qui sera disponible. Voilà, excellente journée avec nous et à très vite les mélomanes pour d'autres infos.
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2: Votre horoscope de ce mardi 12 mai, Bélier, voici un mardi très chargé qui s'annonce et vous pourrez enfin conclure des projets que vous espérez. Taureau, bonne humeur et joie de vivre sont au programme pour vous aujourd'hui. Gémeaux, il ne faudra compter que sur vous-même pour atteindre vos objectifs. Cancer, vous semblez motivé plus que jamais pour concrétiser une affaire importante à vos yeux. Lion, certains éléments déclencheurs vous permettront d'orienter vos projets de vie. Vierge, vous êtes déterminé, cela vous donne une confiance à toute épreuve. Balance, ceux qui auraient envie de vous chercher devraient se méfier car vous n'êtes pas d'humeur. Scorpion, il devient urgent de vous réorganiser pour ne pas souffrir du manque de temps. Sagittaire, une bonne nouvelle du côté des finances se profile et va vous permettre de faire avancer vos projets. Capricorne, vous passeriez bien la journée à bavasser, mais de trop nombreux dossiers vous empêcheront de le faire. Verseau, c'est une belle énergie positive qui vous transporte en ce mardi. Et Poisson, c'est grâce à votre esprit plus serein que vous pourrez faire des choix importants.
3: La météo de ce lundi à Pornic, ciel couvert ce matin, éclairci de plus en plus large cet après-midi, averse faible se raréfiant progressivement ce matin. Pas de précipitation cet après-midi, ce soir ciel peu nuageux devenant clair, température attendue de 15 à 16 degrés, ressenti 19 au meilleur de la journée, avec une minimale de 11 à 8 heures, ressenti 7 degrés, marée haute 0h53, 4m65, 13h40, 4m57, marée basse 6h50, 2m54 et 19h27, 2m56, coefficient de marée 36 et 40. Sur la façade atlantique, maximum de 15 à Cherbourg, 14 à Brest, 15 à Saint-Nazaire, 18 à Nantes, 18 à La Rochelle, 18 à Bordeaux et 17 pour Biarritz. Très belle journée à toutes et tous.
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4: Bonjour, une étape franchie sur la Sainte-Vie. Le Parlement a définitivement adopté la proposition de loi renforçant l'accès aux soins palliatifs. Le Sénat a approuvé ce texte ce lundi dans les mêmes termes que l'Assemblée nationale. La proposition de loi sur l'aide à mourir, elle, est en revanche encore loin d'être adoptée. Le prêt flash carburant qui s'étend désormais au secteur du BTP. La nouvelle a été confirmée hier par le ministre de l'Économie, Roland Escurme. Cette offre était initialement réservée aux agriculteurs, pêcheurs, transports et taxis. Elle permet aux entreprises d'emprunter entre 5 et 50 000 euros à un taux d'intérêt de 3,8%. Le MV Ondius, où sévissait une épidémie d'antavirus, rejoint désormais les Pays-Bas après avoir débarqué les derniers passagers hier. Les 5 passagers français sont toujours placés à l'isolement strict à l'hôpital Bichat, où les règles d'isolement ont été durcies avec l'annonce d'une quarantaine renforcée en milieu hospitalier pour tous les cas contacts. Projet d'attentat déjoué à Paris, où un Tunisien de 26 ans a été mis en examen et écroué. Le suspect est soupçonné d'avoir projeté des attaques contre le musée du Louvre et une synagogue. Selon la DGSI, il commençait à rassembler des produits pour fabriquer une bombe. Le procès en appel de Nicolas Sarkozy, lui, se poursuit. La parole est toujours aux avocats généraux qui vont aborder aujourd'hui les questions de corruption et de financement illégal de sa campagne présidentielle de 2007. L'ex-président attend désormais de connaître les peines précises qui seront demandées demain en fin de journée. Les prix du pétrole toujours à la hausse ce matin, alors que le président américain Donald Trump a jugé le cessez-le-feu entre Washington et Téhéran sous assistance respiratoire avec 1% de chance d'aboutir. Parallèlement, une réunion internationale se tient ce mardi à l'initiative de Paris et Londres pour tenter de sécuriser militairement le détroit d'Hormuz. Le 79e festival de Cannes s'ouvre ce soir sous la présidence du cinéaste sud-coréen Park Chan-wook. Le réalisateur de Old Boy affirme qu'il veut récompenser des œuvres capables de durer un siècle et qu'il va privilégier l'audace artistique au message politique ou idéologique. Enfin, la 34e cérémonie des trophées UNFP se tenait hier soir en direct du palais Brongniart à Paris. Et cette année, pour la deuxième fois consécutive, c'est l'attaquant du PSG, Ousmane Dembélé, qui a été sacré meilleur joueur pour la saison de Ligue 1.
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0: Bonjour, bienvenue, excellent mardi 12 mai 2026, journée internationale de l'infirmière aujourd'hui, journée internationale des femmes en mathématiques également, et bonne fête aux Achilles qui sont à l'honneur aujourd'hui. Dans l'éphéméride de cette journée, le 12 mai 2017, il y a 9 ans, une cyberattaque d'ampleur mondiale suscitait une vague d'inquiétude. Cette vague de cyberattaques simultanées affectait une centaine de pays, touchant des dizaines d'entreprises et organisations à travers le monde. Allez, bon anniversaire à vous les natifs du 12 mai, vous êtes le même jour que le chanteur Michel Fugain, 84 ans pour lui aujourd'hui. On pense également à Cyprien, le youtubeur qui fête ses 37 ans. Excellent mardi.
4: Pour ce mardi, de belles éclaircies sont attendues sur l'ensemble du territoire avec quelques précipitations locales.

0: Strasbourg, 15 degrés à Lille, 17 à Paris, jusqu'à 19 à Toulouse, 22 à Montpellier et 24 à Nice et Ajaccio pour la maximale.
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2: Bonjour à toutes et à tous. On débute avec du football et le PSG, quasi champion de France. Les Parisiens se sont imposés 1-0 face à Brest hier au Parc des Princes.
3: 8h.
2: Point d'avance sur Lens à deux matchs de la fin. Il y aura justement un match en retard à disputer face au Lensois mercredi au stade Félix Bollard. Puis la dernière journée ce week-end sur la pelouse du Paris FC. Mais sans grande surprise, le PSG devrait donc remporter son 14e titre de champion de France. Et parmi les autres résultats du week-end, notez la victoire de Lille 1-0 à Monaco, ce qui permet aux Dogs de s'emparer de la 3e place puisque les Lyonnais ont perdu 2-1 à Toulouse. L'OM, 6e, s'est imposé 1-0 au Havre et en battu classement. Auxerre a battu Nice 2-1 et laisse les Aiglons à la place de barragiste. À une journée de la fin, Nantes est définitivement condamné à la Ligue 2 depuis sa défaite à Lens vendredi soir. En foot féminin, OL Lyon a remporté la Coupe de France hier. Large victoire 4-1 face au PSG en finale à Valenciennes hier après-midi. Les Lyonnaises n'avaient plus remporté la Coupe de France depuis 3 ans. C'est la 11e Coupe de leur histoire. Et puis, en Espagne, notez que le Barça est champion après sa victoire lors du Classico hier. Les Barcelonais se sont imposés 2-0 grâce à Marcus Rashford et Ferran Torres. C'est le 29e titre des Blaugrana. En cyclisme, nouvelle victoire française sur le Tour d'Italie. Hier à Sofia, le sprinter tricolore Paul Magnier s'est imposé pour la deuxième fois en 3 jours dans la capitale bulgare. Le coureur de la Soudal Quick-Step a remporté l'étape au sprint et s'affiche comme la nouvelle étoile montante de cet exercice. Il a devancé Jonathan Milan et Dylan Groenewegen. En basket, le mauvais coup de Victor Wembanyama. Le français des Spurs de San Antonio a été exclu du match 4 face à Minnesota après avoir asséné un coup de coude dans la tête de Naz Reid sur le parquet. Son équipe est tout de même imposée 115-108 et mène 2-1 en demi-finale de la Conférence Ouest. Et puis en rugby, La Rochelle est allée s'imposer 26-24 sur la pelouse du Racing qui était invaincu à domicile depuis le début de la saison. Les Rochelais se relancent dans la course au top 6. Voilà, c'est la fin de ce flash. Très belle journée de sport.
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6: Bonjour Bertrand Zwiderski. Vous êtes directeur responsabilité sociétale et environnementale d'un groupe de grandes surfaces. 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
10: Bonjour, le projet de loi contre les fraudes sociales et fiscales définitivement adopté hier doit faire entrer 1,5 milliard d'euros dans les caisses de l'État. La gauche dénonce un texte qui s'attaque avec plus de vigueur à la fraude sociale qu'à la fraude fiscale, selon elle. L'avocat général Damien Brunet a demandé hier de déclarer Nicolas Sarkozy coupable d'association de malfaiteurs dans l'affaire des soupçons de financement libyen de la campagne de 2007, un dossier jugé en appel depuis 8 semaines. Un peu plus tôt, le parquet général a fait une requête similaire pour pour les anciens ministres Brice Hortefeux et Claude Guéant. Le réquisitoire doit se poursuivre jusqu'à demain, mercredi. Une enquête a été ouverte pour assassinat en bande organisée et association de malfaiteurs, a annoncé le procureur de la République de Nice lors d'une conférence de presse sur les tirs qui ont fait 2 morts et 3 blessés hier dans le quartier des Moulins à Nice. Vers 15h30, un individu en trottinette a traversé la place des Amaryllis avant d'ouvrir le feu à plusieurs reprises et d'être pris en charge par une voiture qui a pris la fuite. Un homme de 27 ans a été arrêté et placé en garde à vue pour un projet d'action violente d'inspiration djihadiste. Le parquet national antiterroriste a requis l'ouverture d'une information judiciaire ainsi que son placement en détention provisoire. Ce ressortissant tunisien est soupçonné d'avoir projeté une action contre le musée du Louvre. D'importantes difficultés de circulation sont attendues sur l'ensemble des grands axes du pays dès demain, mercredi, prévient Bison Futé, avant le pont de l'Ascension et la fermeture des écoles pour 4 jours. Pour mercredi et dimanche, il est recommandé, dans la mesure du possible, de décaler ou de reporter les déplacements. C'est la fin de ce flash, une très bonne journée à notre écoute.
3: Bonjour les mélomanes et bienvenue dans l'actualité musique de cette semaine. Allez, c'est parti, on commence avec un nom qui attire particulièrement l'attention cette semaine. C'est Taïk qui revient avec un nouvel opus

0: fidèle à son ADN afro love, Taïg mélange R&B, sonorité afro et vibes sensuelles, une production aboutie et internationale, un album qui parle d'amour, de passion, mais aussi d'évolution artistique, clairement un disque taillé pour les charts et les scènes estivales, évidemment. Taïk, que l'on retrouve également dans le fauteuil de coach de The Voice, je vous le rappelle, en ce moment sur TF1. Votre sortie d'album en ce vendredi pour ce 15 mai. N'oubliez pas le nouvel album de Jul, Oubliez-moi, ou encore le nouvel opus de Drake qui sera disponible. Voilà, excellente journée avec nous et à très vite les mélomanes pour d'autres infos.
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2: Votre horoscope de ce mardi 12 mai, Bélier, voici un mardi très chargé qui s'annonce et vous pourrez enfin conclure des projets que vous espérez. Taureau, bonne humeur et joie de vivre sont au programme pour vous aujourd'hui. Gémeaux, il ne faudra compter que sur vous-même pour atteindre vos objectifs. Cancer, vous semblez motivé plus que jamais pour concrétiser une affaire importante à vos yeux. Lion, certains éléments déclencheurs vous permettront d'orienter vos projets de vie. Vierge, vous êtes déterminé, cela vous donne une confiance à toute épreuve. Balance, ceux qui auraient envie de vous chercher devraient se méfier car vous n'êtes pas d'humeur. Scorpion, il devient urgent de vous réorganiser pour ne pas souffrir du manque de temps. Sagittaire, une bonne nouvelle du côté des finances se profile et va vous permettre de faire avancer vos projets. Capricorne, vous passeriez bien la journée à bavasser, mais de trop nombreux dossiers vous empêcheront de le faire. Verseau, c'est une belle énergie positive qui vous transporte en ce mardi. Et Poisson, c'est grâce à votre esprit plus serein que vous pourrez faire des choix importants.
3: La météo de ce samedi à Pornic, très nuageux, mais des éclaircies deviendront de plus en plus larges. Pas de précipitations ce soir, ciel peu nuageux, température attendue de 14 à 15 degrés, ressenti 15 au meilleur de la journée, avec une minimale de 11 à 8 heures, ressenti 8 degrés. Marée basse, 0h54, 1m05, 13h13, 1m22, marée haute, 6h13, 5m95 et 18h25, 5m88, coefficient de marée, 89 et 86. Sur la façade atlantique, maximum de 17 à Cherbourg, 14 à Brest, 16 à Saint-Nazaire, 19 à Nantes, 16 à La Rochelle, 22 à Bordeaux et 21 à Biarritz. Très belle journée et excellent week-end de Pâques.
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5: Bonjour, une étape franchie sur la Sainte-Vie. Le Parlement a définitivement adopté la proposition de loi renforçant l'accès aux soins palliatifs. Le Sénat a approuvé ce texte ce lundi dans les mêmes termes que l'Assemblée nationale. La proposition de loi sur l'aide à mourir, elle, est en revanche encore loin d'être adoptée. Le prêt flash carburant qui s'étend désormais au secteur du BTP. La nouvelle a été confirmée hier par le ministre de l'Économie, Roland Lescure. Cette offre était initialement réservée aux agriculteurs, pêcheurs, transports et taxis. Elle permet aux entreprises d'emprunter entre 5 et 50 000 euros à un taux d'intérêt de 3,8%. Le MV Ondius, où sévissait une épidémie d'antivirus, rejoint désormais les Pays-Bas après avoir débarqué les derniers passagers hier. Les 5 passagers français sont toujours placés à l'isolement strict à l'hôpital Bichat, où les règles d'isolement ont été durcies avec l'annonce d'une quarantaine renforcée en milieu hospitalier pour tous les cas contacts. Projet d'attentat déjoué à Paris, où un Tunisien de 26 ans a été mis en examen et écroué. Le suspect est soupçonné d'avoir projeté des attaques contre le musée du Louvre et une synagogue. Selon la DGSI, il commençait à rassembler des produits pour fabriquer une bombe. Le procès en appel de Nicolas Sarkozy, lui, se poursuit. La parole est toujours aux avocats généraux qui vont aborder aujourd'hui les questions de corruption et de financement illégal de sa campagne présidentielle de 2007. L'ex-président attend désormais de connaître les peines précises qui seront demandées demain en fin de journée. Les prix du pétrole toujours à la hausse ce matin, alors que le président américain Donald Trump a jugé le cessez-le-feu entre Washington et Téhéran sous assistance respiratoire avec 1% de chance d'aboutir. Parallèlement, une réunion internationale se tient ce mardi à l'initiative de Paris et Londres pour tenter de sécuriser militairement le détroit d'Hormuz. Le 79e festival de Cannes s'ouvre ce soir sous la présidence du cinéaste sud-coréen Park Chan-wook. Le réalisateur de Old Boy affirme qu'il veut récompenser des œuvres capables de durer un siècle et qu'il va privilégier l'audace artistique au message politique ou idéologique. Enfin, la 34e cérémonie des trophées UNFP se tenait hier soir en direct du Palais Brongniart à Paris. Et cette année, pour la deuxième fois consécutive, c'est l'attaquant du PSG, Ousmane Dembélé, qui a été sacré meilleur joueur pour la saison de Ligue 1.
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0: Bonjour, bienvenue, excellent mardi 12 mai 2026, journée internationale de l'infirmière aujourd'hui, journée internationale des femmes en mathématiques également, et bonne fête aux Achilles qui sont à l'honneur aujourd'hui. Dans l'éphéméride de cette journée, le 12 mai 2017, il y a 9 ans, une cyberattaque d'ampleur mondiale suscitait une vague d'inquiétude. Cette vague de cyberattaques simultanées affectait une centaine de pays, touchant des dizaines d'entreprises et organisations à travers le monde. Allez, bon anniversaire à vous les natifs du 12 mai, vous êtes le même jour que le chanteur Michel Fugain, 84 ans pour lui aujourd'hui. On pense également à Cyprien, le youtubeur qui fête ses 37 ans. Excellent mardi.
5: Pour ce mardi, de belles éclaircies sont attendues sur l'ensemble du territoire avec quelques précipitations localement, notamment en Occitanie. Le vent lui pourra souffler en rafale jusqu'à 65 km/h, notamment sur la Côte d'Azur. Et pour les températures, on prévoit entre 2 et 12 degrés au plus bas. Et dans l'après-midi, il fera 13 à Strasbourg, 15 degrés à Lille, 17 à Paris, jusqu'à 19 à Toulouse, 22 à Montpellier et 24 à Nice et Ajaccio pour la maximale.
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4: Bonjour à toutes et à tous. On débute avec du football et le PSG, quasi champion de France. Les Parisiens se sont imposés 1-0 face à Brest hier au Parc des Princes. Cela donne 6 points d'avance sur Lens. À deux matchs de la fin, il y aura justement un match en retard à disputer face au Lensois mercredi au stade Félix Bollard. Puis la dernière journée, ce week-end, sur la pelouse du Paris FC. Mais sans grande surprise, le PSG devrait donc remporter son 14e titre de champion de France. Et parmi les autres résultats du week-end, notez la victoire de Lille 1-0 à Monaco, ce qui permet aux Dogs de s'emparer de la 3e place, puisque les Lyonnais ont perdu 2-1 à Toulouse. L'OM, 6e, s'est imposé 1-0 au Havre et en bas du classement, Auxerre a battu Nice 2 buts à 1 et laisse les Aiglons à la place de barragiste. À une journée de la fin, Nantes est définitivement condamné à la Ligue 2 depuis sa défaite à Lens vendredi soir. En foot féminin, OL Lyon a remporté la Coupe de France hier, large victoire 4 buts à 1 face au PSG en finale à Valenciennes hier après-midi. Les Lyonnaises n'avaient plus remporté la Coupe de France depuis 3 ans, c'est la 11e Coupe de leur histoire. Et puis, en Espagne, notez que le Barça est champion après sa victoire lors du Clasico hier. Les Barcelonais se sont imposés 2-0 grâce à Marcus Rashford et Ferran Torres. C'est le 29e titre des Blaugrana. En cyclisme, nouvelle victoire française sur le Tour d'Italie. Hier à Sofia, le sprinter tricolore Paul Magnier s'est imposé pour la deuxième fois en 3 jours dans la capitale bulgare. Le coureur de la Soudal Quick-Step a remporté l'étape au sprint et s'affiche comme la nouvelle étoile montante de cet exercice. Il a devancé Jonathan Milan et Dylan Groenewegen. En basket, le mauvais coup de Victor Wembanyama. Le français des Spurs de San Antonio a été exclu du match 4 face à Minnesota après avoir asséné un coup de coude dans la tête de Naz Reid sur le parquet. Son équipe est tout de même imposée 115 à 108 et mène 2-1 en demi-finale de la Conférence Ouest. Et puis en rugby, La Rochelle est allée s'imposer 26 à 24 sur la pelouse du Racing qui était invaincu à domicile depuis le début de la saison. Les Rochelais se relancent dans la course au top 6. Voilà, c'est la fin de ce flash. Très bonne journée de sport.
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7: Wang vit dans un pavillon avec sa femme et ses deux petites filles. Entre les jeux des enfants et leurs devoirs, il a trouvé le moyen d'intégrer dans la routine familiale des gestes simples et efficaces d'économie d'énergie. Alors Wang, que faites-vous au quotidien pour économiser l'énergie ?
8: La première chose que j'ai faite, c'est faire installer des thermostats sur chacun des chauffages électriques dans toutes les chambres. Ça me permet de régler précisément la température de chaque pièce. Par exemple, je sais que ma petite fille, elle a souvent froid, donc je mets la température un peu plus haute, 19 degrés. Et ma grande fille et nous-mêmes, ben les chambres sont réglées à 18 degrés. La grande rentre à 19h, donc le chauffage ne se déclenche qu'à partir de 19h. Évidemment, je l'arrête le matin par la programmation horaire.
7: Eh oui, en famille, chaque geste compte. Merci Wang. Bonjour Séverine Truxès. Vous êtes chef de projet au ministère de la Transition écologique, de l'énergie, du climat et de la prévention des risques. En quoi ces bons gestes permettent-ils de faire des économies d'énergie ?
9: En famille, on consomme forcément plus d'énergie compte tenu du nombre d'occupants du foyer. Aussi, il est important de prendre de bonnes habitudes. 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
3: La météo de ce lundi à Pornic, ciel couvert ce matin, éclairci de plus en plus large cet après-midi, averse faible se raréfiant progressivement ce matin. Pas de précipitation cet après-midi, ce soir ciel peu nuageux devenant clair. Température attendue de 15 à 16 degrés, ressenti 19 au meilleur de la journée, avec une minimale de 11 à 8 heures, ressenti 7 degrés, marée haute 0h53, 4m65, 13h40, 4m57, marée basse 6h50, 2m54 et 19h27, 2m56, coefficient de marée 36 et 40. Sur la façade atlantique, maximum de 15 à Cherbourg, 14 à Brest, 15 à Saint-Nazaire, 18 à Nantes, 18 à La Rochelle, 18 à Bordeaux et 17 pour Biarritz. Très belle journée à toutes et tous.
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11: Bonjour, le projet de loi contre les fraudes sociales et fiscales définitivement adopté hier doit faire entrer 1,5 milliard d'euros dans les caisses de l'État. La gauche dénonce un texte qui s'attaque avec plus de vigueur à la fraude sociale qu'à la fraude fiscale, selon elle. L'avocat général Damien Brunet a demandé hier de déclarer Nicolas Sarkozy coupable d'association de malfaiteurs dans l'affaire des soupçons de financement libyen de la campagne de 2007, un dossier jugé en appel depuis 8 semaines. Un peu plus tôt, le parquet général a fait une requête similaire pour les anciens ministres Brice Hortefeux et Claude Guéant. Le réquisitoire doit se poursuivre jusqu'à demain, mercredi. Une enquête a été ouverte pour assassinat en bande organisée et association de malfaiteurs, a annoncé le procureur de la République de Nice lors d'une conférence de presse sur les tirs qui ont fait 2 morts et 3 blessés hier dans le quartier des Moulins à Nice. Vers 15h30, un individu en trottinette a traversé la place des Amaryllis avant d'ouvrir le feu à plusieurs reprises et d'être pris en charge par une voiture qui a pris la fuite. Un homme de 27 ans a été arrêté et placé en garde à vue pour un projet d'action violente d'inspiration djihadiste. Le parquet national antiterroriste a requis l'ouverture d'une information judiciaire ainsi que son placement en détention provisoire. Ce ressortissant tunisien est soupçonné d'avoir projeté une action contre le musée du Louvre. D'importantes difficultés de circulation sont attendues sur l'ensemble des grands axes du pays dès demain, mercredi, prévient Bison Futé, avant le pont de l'Ascension et la fermeture des écoles pour 4 jours. Pour mercredi et dimanche, il est recommandé, dans la mesure du possible, de décaler ou de reporter les déplacements. C'est la fin de ce flash, une très bonne journée à notre écoute.
0: Bonjour les mélomanes et bienvenue dans l'actualité musique de cette semaine. Allez, c'est parti, on commence avec un nom qui attire particulièrement l'attention cette semaine. C'est Taïk qui revient avec un nouvel opus intitulé Joya. Moi aussi.

0: Fidèle à son ADN, Afro Love Taïg mélange R&B, sonorité afro et vibes sensuelles. Une production aboutie et internationale. Un album qui parle d'amour, de passion, mais aussi d'évolution artistique. Clairement un disque taillé pour les charts et les scènes estivales, évidemment. Taïk, que l'on retrouve également dans le fauteuil de coach de The Voice, je vous le rappelle, en ce moment sur TF1. Votre sortie d'album en ce vendredi pour ce 15 mai. N'oubliez pas le nouvel album de Jul, Oubliez-moi, ou encore le nouvel opus de Drake qui sera disponible. Voilà, excellente journée avec nous et à très vite les mélomanes pour d'autres infos.
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2: Votre horoscope de ce mardi 12 mai, Bélier, voici un mardi très chargé qui s'annonce et vous pourrez enfin conclure des projets que vous espérez. Taureau, bonne humeur et joie de vivre sont au programme pour vous aujourd'hui. Gémeaux, il ne faudra compter que sur vous-même pour atteindre vos objectifs. Cancer, vous semblez motivé plus que jamais pour concrétiser une affaire importante à vos yeux. Lion, certains éléments déclencheurs vous permettront d'orienter vos projets de vie. Vierge, vous êtes déterminé, cela vous donne une confiance à toute épreuve. Balance, ceux qui auraient envie de vous chercher devraient se méfier car vous n'êtes pas d'humeur. Scorpion, il devient urgent de vous réorganiser pour ne pas souffrir du manque de temps. Sagittaire, une bonne nouvelle du côté des finances se profile et va vous permettre de faire avancer vos projets. Capricorne, vous passeriez bien la journée à bavasser, mais de trop nombreux dossiers vous empêcheront de le faire. Verseau, c'est une belle énergie positive qui vous transporte en ce mardi. Et Poisson, c'est grâce à votre esprit plus serein que vous pourrez faire des choix importants.
3: La météo de ce lundi à Pornic, ciel couvert ce matin, éclairci de plus en plus large cet après-midi, averses faibles se raréfiant progressivement ce matin. Pas de précipitations cet après-midi, ce soir ciel peu nuageux devenant clair, température attendue de 15 à 16 degrés, ressenti 19 au meilleur de la journée, avec une minimale de 11 à 8 heures, ressenti 7 degrés, marée haute 0h53, 4m65, 13h40, 4m57, marée basse 6h50, 2m54 et 19h27, 2m56, coefficient de marée 36 et 40. Sur la façade atlantique, maximum de 15 à Cherbourg, 14 à Brest, 15 à Saint-Nazaire, 18 à Nantes, 18 à La Rochelle, 18 à Bordeaux et 17 pour Biarritz. Très belle journée à toutes et tous.
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5: Bonjour, une étape franchie sur la Sainte-Vie. Le Parlement a définitivement adopté la proposition de loi renforçant l'accès aux soins palliatifs. Le Sénat a approuvé ce texte ce lundi dans les mêmes termes que l'Assemblée nationale. La proposition de loi sur l'aide à mourir, elle, est en revanche encore loin d'être adoptée. Le prêt flash carburant qui s'étend désormais au secteur du BTP. La nouvelle a été confirmée hier par le ministre de l'Économie, Roland Escurme. Cette offre était initialement réservée aux agriculteurs, pêcheurs, transports et taxis. Elle permet aux entreprises d'emprunter entre 5 et 50 000 euros à un taux d'intérêt de 3,8%. Le MV Ondius, où sévissait une épidémie d'antivirus, rejoint désormais les Pays-Bas après avoir débarqué les derniers passagers hier. Les 5 passagers français sont toujours placés à l'isolement strict à l'hôpital Bichat, où les règles d'isolement ont été durcies avec l'annonce d'une quarantaine renforcée en milieu hospitalier pour tous les cas contacts. Projet d'attentat déjoué à Paris, où un Tunisien de 26 ans a été mis en examen et écroué. Le suspect est soupçonné d'avoir projeté des attaques contre le musée du Louvre et une synagogue. Selon la DGSI, il commençait à rassembler des produits pour fabriquer une bombe. Le procès en appel de Nicolas Sarkozy, lui, se poursuit. La parole est toujours aux avocats généraux qui vont aborder aujourd'hui les questions de corruption et de financement illégal de sa campagne présidentielle de 2007. L'ex-président attend désormais de connaître les peines précises qui seront demandées demain en fin de journée. Les prix du pétrole toujours à la hausse ce matin, alors que le président américain Donald Trump a jugé le cessez-le-feu entre Washington et Téhéran sous assistance respiratoire avec 1% de chance d'aboutir. Parallèlement, une réunion internationale se tient ce mardi à l'initiative de Paris et Londres pour tenter de sécuriser militairement le détroit d'Hormuz. Le 79e festival de Cannes s'ouvre ce soir sous la présidence du cinéaste sud-coréen Park Chan-wook. Le réalisateur de Old Boy affirme qu'il veut récompenser des œuvres capables de durer un siècle et qu'il va privilégier l'audace artistique au message politique ou idéologique. Enfin, la 34e cérémonie des trophées UNFP se tenait hier soir en direct du palais Brongniart à Paris. Et cette année, pour la deuxième fois consécutive, c'est l'attaquant du PSG, Ousmane Dembélé, qui a été sacré meilleur joueur pour la saison de Ligue 1.
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0: Bonjour, bienvenue, excellent mardi 12 mai 2026, journée internationale de l'infirmière aujourd'hui, journée internationale des femmes en mathématiques également, et bonne fête aux Achilles qui sont à l'honneur aujourd'hui. Dans l'éphéméride de cette journée, le 12 mai 2017, il y a 9 ans, une cyberattaque d'ampleur mondiale suscitait une vague d'inquiétude. Cette vague de cyberattaques simultanées affectait une centaine de pays, touchant des dizaines d'entreprises et organisations à travers le monde. Allez, bon anniversaire à vous les natifs du 12 mai, vous êtes le même jour que le chanteur Michel Fugain, 84 ans pour lui aujourd'hui. On pense également à Cyprien, le youtubeur qui fête ses 37 ans. Excellent mardi!
5: Pour ce mardi, de belles éclaircies sont attendues sur l'ensemble du territoire avec quelques précipitations localement, notamment en Occitanie. Le vent, lui, pourra souffler en rafale jusqu'à 65 km/h, notamment sur la Côte d'Azur. Et pour les températures, on prévoit entre 2 et 12 degrés au plus bas. Et dans l'après-midi, il fera 13 à Strasbourg, 15 degrés à Lille, 17 à Paris, jusqu'à 19 à Toulouse, 22 à Montpellier et 24 à Nice et Ajaccio pour la maximale.
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4: Bonjour à toutes et à tous. On débute avec du football et le PSG, quasi champion de France. Les Parisiens se sont imposés 1-0 face à Brest hier au Parc des Princes. Cela donne 6 points d'avance sur Lens. À deux matchs de la fin, il y aura justement un match en retard à disputer face au Lensois mercredi au stade Félix Bollard. Puis la dernière journée, ce week-end, sur la pelouse du Paris FC. Mais sans grande surprise, le PSG devrait donc remporter son 14e titre de champion de France. Et parmi les autres résultats du week-end, notez la victoire de Lille 1-0 à Monaco, ce qui permet aux Dogs de s'emparer de la 3e place, puisque les Lyonnais ont perdu 2-1 à Toulouse. L'OM, 6e, s'est imposé 1-0 au Havre et en battu classement. Auxerre a battu Nice 2-1 et laisse les Aiglons à la place de barragiste. À une journée de la fin, Nantes est définitivement condamné à la Ligue 2 depuis sa défaite à Lens vendredi soir. En foot féminin, OL Lyon a remporté la Coupe de France hier, large victoire 4-1 face au PSG en finale à

0: après sa victoire lors du Classico hier. Les Barcelonais se sont imposés 2-0 grâce à Marcus Rashford et Ferran Torres. C'est le 29e titre des Blaugrana. En cyclisme, nouvelle victoire française sur le Tour d'Italie. Hier à Sofia, le sprinter tricolore Paul Magnier s'est imposé pour la 2e fois en 3 jours dans la capitale bulgare. Le coureur de la Soudal Quick-Step a remporté l'étape au sprint et s'affiche comme la nouvelle étoile montante de cet exercice. Il a devancé Jonathan Milan et Dylan Groenewegen. En basket, le mauvais coup de Victor Wembanyama, le français des Spurs de San Antonio, a été exclu du match 4 face à Minnesota après avoir asséné un coup de coude dans la tête de Naz Reid. Sur le parquet, son équipe est tout de même imposée 115-108 et mène 2-1 en demi-finale de la Conférence Ouest. Et puis en rugby, La Rochelle est allée s'imposer 26-24 sur la pelouse du Racing, qui était invaincu à domicile depuis le début de la saison. Les Rochelais se relancent dans la course au top 6. Voilà, c'est la fin de ce flash. Très belle journée de sport.
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6: 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Bonjour, le projet de loi contre les fraudes sociales et fiscales définitivement adopté hier doit faire entrer 1,5 milliard d'euros dans les caisses de l'État. La gauche dénonce un texte qui s'attaque avec plus de vigueur à la fraude sociale qu'à la fraude fiscale, selon elle. L'avocat général Damien Brunet a demandé hier de déclarer Nicolas Sarkozy coupable d'association de malfaiteurs dans l'affaire des soupçons de financement libyen de la campagne de 2007. Un dossier
3: 8h30.
6: 8 semaines. Un peu plus tôt, le parquet général a fait une requête similaire pour les anciens ministres Brice Hortefeux et Claude Guéant. Le réquisitoire doit se poursuivre jusqu'à demain, mercredi. Une enquête a été ouverte pour assassinat en bande organisée et association de malfaiteurs, a annoncé le procureur de la République de Nice lors d'une conférence de presse sur les tirs qui ont fait 2 morts et 3 blessés hier dans le quartier des Moulins à Nice. Vers 15h30, un individu en trottinette a traversé la place des Amaryllis avant d'ouvrir le feu à plusieurs reprises et d'être pris en charge par une voiture qui a pris la fuite. Un homme de 27 ans a été arrêté et placé en garde à vue pour un projet d'action violente d'inspiration djihadiste. Le parquet national antiterroriste a requis l'ouverture d'une information judiciaire ainsi que son placement en détention provisoire. Ce ressortissant tunisien est soupçonné d'avoir projeté une action contre le musée du Louvre. D'importantes difficultés de circulation sont attendues sur l'ensemble des grands axes du pays dès demain, mercredi, prévient Bison Futé, avant le pont de l'Ascension et la fermeture des écoles pour 4 jours. Pour mercredi et dimanche, il est recommandé, dans la mesure du possible, de décaler ou de reporter les déplacements. C'est la fin de ce flash, une très bonne journée à notre écoute.
7: Bonjour les mélomanes et bienvenue dans l'actualité musique de cette semaine. Allez, c'est parti, on commence avec un nom qui attire particulièrement l'attention cette semaine. C'est Taïk qui revient avec un nouvel opus intitulé Joya.
8: Moi aussi je

0: fidèle à son ADN, Afro Love Taïg mélange R&B, sonorité afro et vibes sensuelles, une production aboutie et internationale, un album qui parle d'amour, de passion, mais aussi d'évolution artistique, clairement un disque taillé pour les charts et les scènes estivales, évidemment. Taïg que l'on retrouve également dans le fauteuil de coach de The Voice, je vous le rappelle, en ce moment sur TF1. Autre sortie d'album en ce vendredi pour ce 15 mai. N'oubliez pas le nouvel album de Jules, Oubliez-moi, ou encore le nouvel opus de Drake qui sera disponible. Voilà, excellente journée avec nous et à très vite les mélomanes pour d'autres infos.
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2: Votre horoscope de ce mardi 12 mai, Bélier, voici un mardi très chargé qui s'annonce et vous pourrez enfin conclure des projets que vous espérez. Taureau, bonne humeur et joie de vivre sont au programme pour vous aujourd'hui. Gémeaux, il ne faudra compter que sur vous-même pour atteindre vos objectifs. Cancer, vous semblez motivé plus que jamais pour concrétiser une affaire importante à vos yeux. Lion, certains éléments déclencheurs vous permettront d'orienter vos projets de vie. Vierge, vous êtes déterminé, cela vous donne une confiance à toute épreuve. Balance, ceux qui auraient envie de vous chercher devraient se méfier car vous n'êtes pas d'humeur. Scorpion, il devient urgent de vous réorganiser pour ne pas souffrir du manque de temps. Sagittaire, une bonne nouvelle du côté des finances se profile et va vous permettre de faire avancer vos projets. Capricorne, vous passeriez bien la journée à bavasser, mais de trop nombreux dossiers vous empêcheront de le faire. Verseau, c'est une belle énergie positive qui vous transporte en ce mardi. Et Poisson, c'est grâce à votre esprit plus serein que vous pourrez faire des choix importants.
3: La météo de ce samedi à Pornic, très nuageux, mais des éclaircies deviendront de plus en plus larges. Pas de précipitations ce soir, ciel peu nuageux, température attendue de 14 à 15 degrés, ressenti 15 au meilleur de la journée, avec une minimale de 11 à 8 heures, ressenti 8 degrés. Marée basse, 0h54, 1m05, 13h13, 1m22. Marée haute, 6h13, 5m95 et 18h25, 5m88. Coefficient de marée, 89 et 86. Sur la façade atlantique, maximum de 17 à Cherbourg, 14 à Brest, 16 à Saint-Nazaire, 19 à Nantes, 16 à La Rochelle, 22 à Bordeaux et 21 à Biarritz. Très belle journée et excellent week-end de Pâques.
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0: nationale. La proposition de loi sur l'aide à mourir, elle, est en revanche encore loin d'être adoptée. Le prêt flash carburant qui s'étend désormais au secteur du BTP. La nouvelle a été confirmée hier par le ministre de l'économie, Roland Escurme. Cette offre était initialement réservée aux agriculteurs, pêcheurs, transports et taxis. Elle permet aux entreprises d'emprunter entre 5 et 50 000 euros à un taux d'intérêt de 3,8%. Le Vondius, où sévissait une épidémie d'antivirus, se rejoint désormais les Pays-Bas après avoir débarqué les derniers passagers hier. Les 5 passagers français sont toujours placés à l'isolement strict à l'hôpital Bichat. Les règles d'isolement ont été durcies avec l'annonce d'une quarantaine renforcée en milieu hospitalier pour tous les cas contacts. Projet d'attentat déjoué à Paris, où un Tunisien de 26 ans a été mis en examen et écroué. Le suspect est soupçonné d'avoir projeté des attaques contre le musée du Louvre et une synagogue. Selon la DGSI, il commençait à assembler des produits pour fabriquer une bombe. Le procès en appel de Nicolas Sarkozy, lui, se poursuit. La parole est toujours aux avocats généraux qui vont aborder aujourd'hui les questions de corruption et de financement illégal de sa campagne présidentielle de 2007. L'ex-président attend désormais de connaître les peines précises qui seront demandées demain en fin de journée. Les prix du pétrole toujours à la hausse ce matin, alors que le président américain Donald Trump a jugé le cessez-le-feu entre Washington et Téhéran sous assistance respiratoire avec 1% de chance d'aboutir. Parallèlement, une réunion internationale se tient ce mardi à l'initiative de Paris et Londres pour tenter de sécuriser militairement le détroit d'Hormuz. Le 79e festival de Cannes s'ouvre ce soir sous la présidence du cinéaste sud-coréen Park Chan-wook. Le réalisateur de Old Boy affirme qu'il veut récompenser des œuvres capables de durer un siècle et qu'il va privilégier l'audace artistique au message politique ou idéologique. Enfin, la 34e cérémonie des trophées UNFP se tenait hier soir en direct du Palais Brongniart à Paris. Et cette année, pour la deuxième fois consécutive, c'est l'attaquant du PSG, Ousmane Dembélé, qui a été sacré meilleur joueur pour la saison de Ligue 1.
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2: Bonjour, bienvenue, excellent mardi 12 mai 2026, journée internationale de l'infirmière aujourd'hui, journée internationale des femmes en mathématiques également, et bonne fête aux Achille qui sont à l'honneur aujourd'hui. Dans l'éphéméride de cette journée, le 12 mai 2017, il y a 9 ans, une cyberattaque d'ampleur mondiale suscitait une vague d'inquiétude. Cette vague de cyberattaques simultanées affectait une centaine de pays, touchant des dizaines d'entreprises et organisations à travers le monde. Allez, bon anniversaire à vous les natifs du 12 mai, vous êtes le même jour que le chanteur Michel Fugain, 84 ans pour lui aujourd'hui. On pense également à Cyprien, le youtubeur qui fête ses 37 ans. Excellent mardi.
0: Pour ce mardi, de belles éclaircies sont attendues sur l'ensemble du territoire, avec quelques précipitations localement, notamment en Occitanie. Le vent, lui, pourra souffler en rafale jusqu'à 65 km/h, notamment sur la Côte d'Azur. Et pour les températures, on prévoit entre 2 et 12 degrés au plus bas. Et dans l'après-midi, il fera 13 à Strasbourg, 15 degrés à Lille, 17 à Paris, jusqu'à 19 à Toulouse, 22 à Montpellier et 24 à Nice et Ajaccio pour la maximale.
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3: Bonjour à toutes et à tous. On débute avec du football et le PSG, quasi champion de France. Les Parisiens se sont imposés 1-0 face à Brest hier au Parc des Princes. Cela donne 6 points d'avance sur Lens. À 2 matchs de la fin, il y aura justement un match en retard à disputer face au Lensois mercredi au stade Félix Bollard. Puis la dernière journée ce week-end sur la pelouse du Paris FC. Mais sans grande surprise, le PSG devrait donc remporter son 14e titre de champion de France. Et parmi les autres résultats du week-end, notez la victoire de Lille 1-0 à Monaco, ce qui permet aux Dogs de s'emparer de la 3e place puisque les Lyonnais ont perdu 2-1 à Toulouse. L'OM, 6e, s'est imposé 1-0 au Havre et en bas du classement, Auxerre a battu Nice 2-1 et laisse les Aiglons à la place de barragiste. À une journée de la fin, Nantes est définitivement condamné à la Ligue 2 depuis sa défaite à Lens vendredi soir. En foot féminin, OL Lyon a remporté la Coupe de France hier, large victoire 4-1 face au PSG en finale

Lyon après sa victoire lors du Classico hier. Les Barcelonais se sont imposés 2-0 grâce à Marcus Rashford et Ferran Torres. C'est le 29e titre des Blaugrana. En cyclisme, nouvelle victoire française sur le Tour d'Italie hier à Sofia.

0: s'est tout de même imposé 115 à 108 et mène 2-1 en demi-finale de la Conférence Ouest. Et puis en rugby, La Rochelle est allée s'imposer 26 à 24 sur la pelouse du Racing, qui était invaincu à domicile depuis le début de la saison. Les Rochelais se relancent dans la course au top 6. Voilà, c'est la fin de ce flash. Très belle journée de sport.
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3: Clarisse a 23 ans et vit en colocation dans une grande ville. 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
6: 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Bonjour, le projet de loi contre les fraudes sociales et fiscales définitivement adopté hier doit faire entrer 1,5 milliard d'euros dans les caisses de l'État. La gauche dénonce un texte qui s'attaque avec plus de vigueur à la fraude sociale qu'à la fraude fiscale, selon elle. L'avocat général Damien Brunet a demandé hier de déclarer Nicolas Sarkozy coupable d'association de malfaiteurs dans l'affaire des soupçons de financement libyen de la campagne de 2007, un dossier jugé en appel depuis 8 semaines. Un peu plus tôt, le parquet général a fait une requête similaire pour les anciens ministres Brice Hortefeux et Claude Guéant. Le réquisitoire doit se poursuivre jusqu'à demain, mercredi. Une enquête a été ouverte pour assassinat en bande organisée et association de malfaiteurs, a annoncé le procureur de la République de Nice lors d'une conférence de presse sur les tirs qui ont fait 2 morts et 3 blessés hier dans le quartier des Moulins à Nice. Vers 15h30, un individu en trottinette a traversé la place des Amaryllis avant d'ouvrir le feu à plusieurs reprises et d'être pris en charge par une voiture qui a pris la fuite. Un homme de 27 ans a été arrêté et placé en garde à vue pour un projet d'action violente d'inspiration djihadiste. Le parquet national antiterroriste a requis l'ouverture d'une information judiciaire ainsi que son placement en détention provisoire. Ce ressortissant tunisien est soupçonné d'avoir projeté une action contre le musée du Louvre. D'importantes difficultés de circulation sont attendues sur l'ensemble des grands axes du pays dès demain, mercredi, prévient Bison Futé, avant le pont de l'Ascension et la fermeture des écoles pour 4 jours. Pour mercredi et dimanche, il est recommandé, dans la mesure du possible, de décaler ou de reporter les déplacements. C'est la fin de ce flash, une très bonne journée à notre écoute.
7: Bonjour les mélomanes et bienvenue dans l'actualité musique de cette semaine. Allez, c'est parti, on commence avec un nom qui attire particulièrement l'attention cette semaine. C'est Taïk qui revient avec un nouvel opus intitulé

Fidèle à son ADN, Afro Love Taïg mélange R&B, sonorité afro et vibes sensuelles. Une production aboutie et internationale. Un album qui parle d'amour, de passion, mais aussi des

0: sacré meilleur joueur pour la saison de Ligue 1.
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2: Bonjour, bienvenue, excellent mardi 12 mai 2026, journée internationale de l'infirmière aujourd'hui, journée internationale des femmes en mathématiques également, et bonne fête aux Achilles qui sont à l'honneur aujourd'hui. Dans l'éphéméride de cette journée, le 12 mai 2017, il y a 9 ans, une cyberattaque d'ampleur mondiale suscitait une vague d'inquiétude. Cette vague de cyberattaques simultanées affectait une centaine de pays, touchant des dizaines d'entreprises et organisations à travers le monde. Allez, bon anniversaire à vous les natifs du 12 mai, vous êtes le même jour que le chanteur Michel Fugain, 84 ans pour lui aujourd'hui. On pense également à Cyprien, le youtubeur qui fête ses 37 ans. Excellent mardi.
0: Pour ce mardi, de belles éclaircies sont attendues sur l'ensemble du territoire, avec quelques précipitations localement, notamment en Occitanie. Le vent, lui, pourra souffler en rafale jusqu'à 65 km/h, notamment sur la côte d'Azur. Et pour les températures, on prévoit entre 2 et 12 degrés au plus bas. Et dans l'après-midi, il fera 13 à Strasbourg, 15 degrés à Lille, 17 à Paris, jusqu'à 19 à Toulouse, 22 à Montpellier et 24 à Nice et Ajaccio pour la maximale.
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4: Bonjour à toutes et à tous. On débute avec du football et le PSG, quasi champion de France. Les Parisiens se sont imposés 1-0 face à Brest hier au Parc des Princes. Cela donne 6 points d'avance sur Lens. À 2 matchs de la fin, il y aura justement un match en retard à disputer face aux Lensois mercredi au stade Félix Bollard. Puis la dernière journée, ce week-end, sur la pelouse du Paris FC. Mais sans grande surprise, le PSG devra donc remporter son 14e titre de champion de France. Et parmi les autres résultats du week-end, notez la victoire de Lille 1-0 à Monaco, ce qui permet aux Dogs de s'emparer de la 3e place, puisque les Lyonnais ont perdu 2-1 à Toulouse. L'OM, 6e, s'est imposé 1-0 au Havre et en bas du classement. Auxerre a battu Nice 2-1 et laisse les Aiglons à la place de barragiste. À une journée de la fin, Nantes est définitivement condamné à la Ligue 2 depuis sa défaite à Lens vendredi soir. En foot féminin, OL Lyon a remporté la Coupe de France hier. Large victoire 4-1 face au PSG en finale à Valenciennes hier après-midi. Les Lyonnaises n'avaient plus remporté la Coupe de France depuis 3 ans. C'est la 11e Coupe de leur histoire. Et puis, en Espagne, notez que le Barça est champion après sa victoire lors du Classico hier. Les Barcelonais se sont imposés 2-0 grâce à Marcus Rashford et Ferran Torres. C'est le 29e titre des Blaugrana. En cyclisme, nouvelle victoire française sur le Tour d'Italie. Hier à Sofia, le sprinter tricolore Paul Magnier s'est imposé pour la 2e fois en 3 jours dans la capitale bulgare. Le coureur de la Soudal Quick-Step a remporté l'étape au sprint et s'affiche comme la nouvelle étoile montante de cet exercice. Il a devancé Jonathan Milan et Dylan Groenewegen. En basket, le mauvais coup de Victor Wembanyama. Le français des Spurs de San Antonio a été exclu du match 4 face à Minnesota après avoir asséné un coup de coude dans la tête de Naz Reid sur le parquet. Son équipe est tout de même imposée 115 à 108 et mène 2-1 en demi-finale de la Conférence Ouest. Et puis en rugby, La Rochelle est allée s'imposer 26 à 24 sur la pelouse du Racing qui était invaincu à domicile depuis le début de la saison. Les Rochelais se relancent dans la course au top 6. Voilà, c'est la fin de ce flash. Très belle journée de sport.
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6: Joël est à la retraite et doit surveiller ses dépenses d'énergie. Grâce à son expérience et à son sens pratique, il a adopté des bons gestes au quotidien. Joël, que faites-vous pour économiser l'énergie ?
7: D'abord, je crois vraiment le chauffage, quoi. On a réglé le chauffage à 19 degrés. Même la nuit, on le baisse à 17 degrés. 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Hein. C'est aussi simple que ça. Et puis, on fait des économies, ça vaut le coup. Depuis qu'on est à la retraite, on s'est mis au vélo pour aller au marché. Avant, je prenais la voiture. Maintenant, c'est quand même mieux le vélo, quoi. Ah, c'est mieux pour notre santé, pour notre portefeuille, puis pour la planète, tout le monde y gagne, quoi. Et quand on revient du marché, ben on cuisine. Et puis par contre, on fait attention, maintenant on met un couvercle sur les casseroles, sur les poêles, pour éviter la perte de chaleur. Et même on coupe les plaques électriques un peu avant la fin de la cuisson, puis on se régale tout autant.
6: Eh oui, chaque geste compte. 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
4: Bonjour, le projet de loi contre les fraudes sociales et fiscales définitivement adopté hier doit faire entrer 1,5 milliard d'euros dans les caisses de l'État. La gauche dénonce un texte qui s'attaque avec plus de vigueur à la fraude sociale qu'à la fraude fiscale, selon elle. L'avocat général Damien Brunet a demandé hier de déclarer Nicolas Sarkozy coupable d'association de malfaiteurs dans l'affaire des soupçons de financement libyen de la campagne de 2007, un dossier jugé en appel depuis 8 semaines. Un peu plus tôt, le parquet général a fait une requête similaire pour les anciens ministres Brice Hortefeux et Claude Guéant. Le réquisitoire doit se poursuivre jusqu'à demain, mercredi. Une enquête a été ouverte pour assassinat en bande organisée et association de malfaiteurs, a annoncé le procureur de la République de Nice lors d'une conférence de presse sur les tirs qui ont fait 2 morts et 3 blessés hier dans le quartier des Moulins à Nice. Vers 15h30, un individu en trottinette a traversé la place des Amaryllis avant d'ouvrir le feu à plusieurs reprises et d'être pris en charge par une voiture qui a pris la fuite. Un homme de 27 ans a été arrêté et placé en garde à vue.
5: Bonjour les mélomanes et bienvenue dans l'actualité musique de cette semaine. Allez, c'est parti, on commence avec un nom qui attire particulièrement l'attention cette semaine. C'est Taïk qui revient avec un nouvel opus intitulé Joya. Moi aussi, je...

0: fidèle à son ADN afro love, Taïg mélange R&B, sonorité afro et vibes sensuelles. Une production aboutie et internationale, un album qui parle d'amour, de passion, mais aussi d'évolution artistique. Clairement un disque taillé pour les charts et les scènes estivales, évidemment. Taïg que l'on retrouve également dans le fauteuil de coach de The Voice, je vous le rappelle, en ce moment sur TF1. Autre sortie d'album en ce vendredi pour ce 15 mai. N'oubliez pas le nouvel album de Jules, Oubliez-moi, ou encore le nouvel opus de Drake qui sera disponible. Voilà, excellente journée avec nous et à très vite les mélomanes pour d'autres infos.
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2: Votre horoscope de ce mardi 12 mai, Bélier, voici un mardi très chargé qui s'annonce et vous pourrez enfin conclure des projets que vous espérez. Taureau, bonne humeur et joie de vivre sont au programme pour vous aujourd'hui. Gémeaux, il ne faudra compter que sur vous-même pour atteindre vos objectifs. Cancer, vous semblez motivé plus que jamais pour concrétiser une affaire importante à vos yeux. Lion, certains éléments déclencheurs vous permettront d'orienter vos projets de vie. Vierge, vous êtes déterminé, cela vous donne une confiance à toute épreuve. Balance, ceux qui auraient envie de vous chercher devraient se méfier car vous n'êtes pas d'humeur. Scorpion, il devient urgent de vous réorganiser pour ne pas souffrir du manque de temps. Sagittaire, une bonne nouvelle du côté des finances se profile et va vous permettre de faire avancer vos projets. Capricorne, vous passeriez bien la journée à bavasser, mais de trop nombreux dossiers vous empêcheront de le faire. Verseau, c'est une belle énergie positive qui vous transporte en ce mardi. Et Poisson, c'est grâce à votre esprit plus serein que vous pourrez faire des choix importants.
3: La météo de ce samedi à Pornic, très nuageux, mais des éclaircies deviendront de plus en plus larges. Pas de précipitations ce soir, ciel peu nuageux, température attendue de 14 à 15 degrés, ressenti 15 au meilleur de la journée, avec une minimale de 11 à 8 heures, ressenti 8 degrés. Marée basse, 0h54, 1m05, 13h13, 1m22, marée haute, 6h13, 5m95 et 18h25, 5m88, coefficient de marée, 89 et 86. Sur la façade atlantique, maximum de 17 à Cherbourg, 14 à Brest, 16 à Saint-Nazaire, 19 à Nantes, 16 à La Rochelle, 22 à Bordeaux et 21 à Biarritz. Très belle journée et excellent week-end de Pâques.
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4: Bonjour, une étape franchie sur la Sainte-Vie. Le Parlement a définitivement adopté la proposition de loi renforçant l'accès aux soins palliatifs. Le Sénat a approuvé ce texte ce lundi dans les mêmes termes que l'Assemblée nationale. La proposition de loi sur l'aide à mourir, elle, est en revanche encore loin d'être adoptée. Le prêt flash carburant qui s'étend désormais au secteur du BTP. La nouvelle a été confirmée hier par le ministre de l'Économie, Roland Lescure. Cette offre était initialement réservée aux agriculteurs, pêcheurs et taxis. Elle permet aux entreprises d'emprunter entre 5 et 50 000 euros à un taux d'intérêt de 3,8%. Le MV Ondius, où sévissait une épidémie d'antivirus, rejoint désormais les Pays-Bas après avoir débarqué les derniers passagers hier. Les 5 passagers français sont toujours placés à l'isolement strict à l'hôpital Bichat, où les règles d'isolement ont été durcies avec l'annonce d'une quarantaine renforcée en milieu hospitalier pour tous les cas contacts. Projet d'attentat déjoué à Paris, où un Tunisien de 26 ans a été mis en examen et écroué. Le suspect est soupçonné d'avoir projeté des attaques contre le musée du Louvre et une synagogue. Selon la DGSI, il commençait à rassembler des produits pour fabriquer une bombe. Le procès en appel de Nicolas Sarkozy, lui, se poursuit. La parole est toujours aux avocats généraux qui vont aborder aujourd'hui les questions de corruption et de financement illégal de sa campagne présidentielle de 2007. L'ex-président attend désormais de connaître les peines précises qui seront demandées demain en fin de journée. Les prix du pétrole toujours à la hausse ce matin, alors que le président américain Donald Trump a jugé le cessez-le-feu entre Washington et Téhéran sous assistance respiratoire avec 1% de chance d'aboutir. Parallèlement, une réunion internationale se tient ce mardi à l'initiative de Paris et Londres pour tenter de sécuriser militairement le détroit d'Hormuz. Le 79e festival de Cannes s'ouvre ce soir sous la présidence du cinéaste sud-coréen Park Chan-wook. Le réalisateur de Old Boy affirme qu'il veut récompenser des œuvres capables de durer un siècle et qu'il va privilégier l'audace artistique au message politique ou idéologique. Enfin, la 34e cérémonie des trophées UNFP se tenait hier soir en direct du palais Brongniart à Paris. Et cette année, pour la deuxième fois consécutive, c'est l'attaquant du PSG, Ousmane Dembélé, qui a été sacré meilleur joueur pour la saison de Ligue 1.
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0: Bonjour, bienvenue, excellent mardi 12 mai 2026, journée internationale de l'infirmière aujourd'hui, journée internationale des femmes en mathématiques également, et bonne fête aux Achilles qui sont à l'honneur aujourd'hui. Dans l'éphéméride de cette journée, le 12 mai 2017, il y a 9 ans, une cyberattaque d'ampleur mondiale suscitait une vague d'inquiétude. Cette vague de cyberattaques simultanées affectait une centaine de pays, touchant des dizaines d'entreprises et organisations à travers le monde. Allez, bon anniversaire à vous les natifs du 12 mai, vous êtes le même jour que le chanteur Michel Fugain, 84 ans pour lui aujourd'hui. On pense également à Cyprien, le youtubeur qui fête ses 37 ans. Excellent mardi!
4: Pour ce mardi, de belles éclaircies sont attendues sur l'ensemble du territoire avec quelques précipitations.

0: Strasbourg, 15 degrés à Lille, 17 à Paris, jusqu'à 19 à Toulouse, 22 à Montpellier et 24 à Nice et Ajaccio pour la maximale.
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2: Bonjour à toutes et à tous. On débute avec du football et les trophées UNFP. Distinguons les meilleurs acteurs et actrices du foot français. Se sont tenus hier pour la deuxième année consécutive. Ousmane Dembélé a été désigné meilleur joueur de Ligue 1. La Lyonnaise Melchi du Mornay remporte cette distinction. Chez les filles, le Stéphanois Zurico Davitashvili est nommé meilleur joueur de Ligue 2. Pierre Sage à Lens est nommé meilleur entraîneur de Ligue 1. Robin Risser, meilleur gardien. Michael Olise a été désigné meilleur joueur français à l'étranger cette saison. Enfin, Jérôme Brizard a été élu meilleur arbitre de Ligue 1 et Alexandre Perroniel de Ligue 2. Et toujours à propos des arbitres, c'est un Français qui officiera pour la finale d'Europa League. François Le Texier a été désigné pour le match entre Fribourg et Aston Villa mercredi prochain le 20 mai à Istanbul. Jérôme Brizard sera justement à la VAR. Et puis un arbitre allemand pour la finale de Ligue des Champions entre le PSG et Arsenal. Daniel Siebert a été nommé par l'UEFA pour cette finale qui se déroulera à Budapest le 30 mai prochain. Du changement chez les dirigeants marseillais. Grégory Lorenzi va quitter Brest pour l'OM. Cet été, il remplacera Mehdi Benassia au poste de directeur sportif. L'ancien défenseur a travaillé pendant 10 ans à Brest avec des recrutements malins et pas chers, permettant au club breton de se qualifier pour la Ligue des Champions l'an dernier. En tennis, défaite de la Nessienne Loïse Boisson au tournoi WTA de Parme. En Italie, la demi-finaliste du dernier Roland-Garros a perdu en 3-7 après s'être adjugé le premier face à la Tchèque Salkova hier. Le tournoi parisien arrive vite, il débutera dans 2 semaines et on connaît justement la liste des joueurs invités pour disputer le prochain Roland-Garros. On retrouvera le jeune français Moïse Kouamé, 313e joueur mondial à seulement 17 ans, mais aussi Gaël Monfils et Stan Wawrinka qui devraient disputer leur dernier tournoi porte d'Auteuil. Enfin, J-4 avant le prochain combat de Tony Yoka samedi à Doncaster en Angleterre. Le français connaîtra justement le nom de son adversaire ce mardi entre le croate Philippe Ergovic et l'anglais Dave Allen. Très belle journée de sport.
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8: 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Bonjour, le projet de loi contre les fraudes sociales et fiscales définitivement adopté hier doit faire entrer 1,5 milliard d'euros dans les caisses de l'État. La gauche dénonce un texte qui s'attaque avec plus de vigueur à la fraude sociale qu'à la fraude fiscale, selon elle. L'avocat général Damien Brunet a demandé hier de déclarer Nicolas Sarkozy coupable d'association de malfaiteurs dans l'affaire des soupçons de financement libyen de la campagne de 2007, un dossier jugé en appel depuis 8 semaines. Un peu plus tôt, le parquet général a fait une requête similaire pour les anciens ministres Brice Hortefeux et Claude Guéant. Le réquisitoire doit se poursuivre jusqu'à demain, mercredi. Une enquête a été ouverte pour assassinat en bande organisée et association de malfaiteurs, a annoncé le procureur de la République de Nice lors d'une conférence de presse sur les tirs qui ont fait 2 morts et 3 blessés hier dans le quartier des Moulins à Nice. Vers 15h30, un individu en trottinette a traversé la place des Amaryllis avant d'ouvrir le feu à plusieurs reprises et d'être pris en charge par une voiture qui a pris la fuite. Un homme de 27 ans a été arrêté et placé en garde à vue pour un projet d'action violente d'inspiration djihadiste. Le parquet national antiterroriste a requis l'ouverture d'une information judiciaire ainsi que son placement en détention provisoire. Ce ressortissant tunisien est soupçonné d'avoir projeté une action contre le musée du Louvre. D'importantes difficultés de circulation sont attendues sur l'ensemble des grands axes du pays dès demain, mercredi, prévient Bison Futé, avant le pont de l'Ascension et la fermeture des écoles pour 4 jours. Pour mercredi et dimanche, il est recommandé, dans la mesure du possible, de décaler ou de reporter les déplacements. C'est la fin de ce flash, une très bonne journée à notre écoute.
9: Bonjour les mélomanes et bienvenue dans l'actualité musique de cette semaine. Allez, c'est parti, on commence avec un nom qui attire particulièrement l'attention cette semaine. C'est Taïk qui revient avec un nouvel opus intitulé

0: fidèle à son ADN afro, love, taïg, mélange, R&B, sonorité afro et vibes sensuelles. Une production aboutie et internationale, un album qui parle d'amour, de passion, mais aussi d'évolution artistique. Clairement un disque taillé pour les charts et les scènes estivales, évidemment. Taïk, que l'on retrouve également dans le fauteuil de coach de The Voice, je vous le rappelle, en ce moment sur TF1. Autre sortie d'album en ce vendredi pour ce 15 mai. N'oubliez pas le nouvel album de Jules, Oubliez-moi, ou encore le nouvel opus de Drake qui sera disponible. Voilà, excellente journée avec nous et à très vite les mélomanes pour d'autres infos.
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2: Votre horoscope de ce mardi 12 mai, Bélier, voici un mardi très chargé qui s'annonce et vous pourrez enfin conclure des projets que vous espérez. Taureau, bonne humeur et joie de vivre sont au programme pour vous aujourd'hui. Gémeaux, il ne faudra compter que sur vous-même pour atteindre vos objectifs. Cancer, vous semblez motivé plus que jamais pour concrétiser une affaire importante à vos yeux. Lion, certains éléments déclencheurs vous permettront d'orienter vos projets de vie. Vierge, vous êtes déterminé, cela vous donne une confiance à toute épreuve. Balance, ceux qui auraient envie de vous chercher devraient se méfier car vous n'êtes pas d'humeur. Scorpion, il devient urgent de vous réorganiser pour ne pas souffrir du manque de temps. Sagittaire, une bonne nouvelle du côté des finances se profile et va vous permettre de faire avancer vos projets. Capricorne, vous passeriez bien la journée à bavasser, mais de trop nombreux dossiers vous empêcheront de le faire. Verseau, c'est une belle énergie positive qui vous transporte en ce mardi. Et Poisson, c'est grâce à votre esprit plus serein que vous pourrez faire des choix importants.
3: La météo de ce lundi à Pornic, ciel couvert ce matin, éclairci de plus en plus large cet après-midi, averses faibles se raréfiant progressivement ce matin. Pas de précipitation cet après-midi, ce soir ciel peu nuageux devenant clair, température attendue de 15 à 16 degrés, ressenti 19 au meilleur de la journée, avec une minimale de 11 à 8 heures, ressenti 7 degrés, marée haute 0h53, 4m65, 13h40, 4m57, marée basse 6h50, 2m54 et 19h27, 2m56, coefficient de marée 36 et 40. Sur la façade atlantique, maximum de 15 à Cherbourg, 14 à Brest, 15 à Saint-Nazaire, 18 à Nantes, 18 à La Rochelle, 18 à Bordeaux et 17 pour Biarritz. Très belle journée à toutes et tous.
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4: Bonjour, une étape franchie sur la Sainte-Vie. Le Parlement a définitivement adopté la proposition de loi renforçant l'accès aux soins palliatifs. Le Sénat a approuvé ce texte ce lundi dans les mêmes termes que l'Assemblée nationale. La proposition de loi sur l'aide à mourir, elle, est en revanche encore loin d'être adoptée. Le prêt flash carburant qui s'étend désormais au secteur du BTP. La nouvelle a été confirmée hier par le ministre de l'Économie, Roland Lescure. Cette offre était initialement réservée aux agriculteurs, pêcheurs, transports et taxis. Elle permet aux entreprises d'emprunter entre 5 et 50 000 euros à un taux d'intérêt de 3,8%. Le MV Ondius, où sévissait une épidémie d'antivirus, rejoint désormais les Pays-Bas après avoir débarqué les derniers passagers hier. Les 5 passagers français sont toujours placés à l'isolement strict à l'hôpital Bichat, où les règles d'isolement ont été durcies avec l'annonce d'une quarantaine renforcée en milieu hospitalier pour tous les cas contacts. Projet d'attentat déjoué à Paris, où un Tunisien de 26 ans a été mis en examen et écroué. Le suspect est soupçonné d'avoir projeté des attaques contre le musée du Louvre et une synagogue. Selon la DGSI, il commençait à rassembler des produits pour fabriquer une bombe. Le procès en appel de Nicolas Sarkozy, lui, se poursuit. La parole est toujours aux avocats généraux qui vont aborder aujourd'hui les questions de corruption et de financement illégal de sa campagne présidentielle de 2007. L'ex-président attend désormais de connaître les peines précises qui seront demandées demain en fin de journée. Les prix du pétrole toujours à la hausse ce matin, alors que le président américain Donald Trump a jugé le cessez-le-feu entre Washington et Téhéran sous assistance respiratoire avec 1% de chance d'aboutir. Parallèlement, une réunion internationale se tient ce mardi à l'initiative de Paris et Londres pour tenter de sécuriser militairement le détroit d'Hormuz. Le 79e festival de Cannes s'ouvre ce soir sous la présidence du cinéaste sud-coréen Park Chan-wook. Le réalisateur de Old Boy affirme qu'il veut récompenser des œuvres capables de durer un siècle et qu'il va privilégier l'audace artistique au message politique ou idéologique. Enfin, la 34e cérémonie des trophées UNFP se tenait hier soir en direct du palais Brongniart à Paris. Et cette année, pour la deuxième fois consécutive, c'est l'attaquant du PSG, Ousmane Dembélé, qui a été sacré meilleur joueur pour la saison de Ligue 1.
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0: Bonjour, bienvenue, excellent mardi 12 mai 2026, journée internationale de l'infirmière aujourd'hui, journée internationale des femmes en mathématiques également, et bonne fête aux Achilles qui sont à l'honneur aujourd'hui. Dans l'éphéméride de cette journée, le 12 mai 2017, il y a 9 ans, une cyberattaque d'ampleur mondiale suscitait une vague d'inquiétude. Cette vague de cyberattaques simultanée affectait une centaine de pays, touchant des dizaines d'entreprises et organisations à travers le monde. Allez, bon anniversaire à vous les natifs du 12 mai, vous êtes le même jour que le chanteur Michel Fugain, 84 ans pour lui aujourd'hui. On pense également à Cyprien, le youtubeur qui fête ses 37 ans. Excellent mardi!
4: Pour ce mardi, de belles éclaircies sont attendues sur l'ensemble du territoire avec quelques précipitations localement, notamment en Occitanie. Le vent, lui, pourra souffler en rafale jusqu'à 65 km/h, notamment sur la Côte d'Azur. Et pour les températures, on prévoit entre 2 et 12 degrés au plus bas. Et dans l'après-midi, il fera 13 à Strasbourg, 15 degrés à Lille, 17 à Paris, jusqu'à 19 à Toulouse, 22 à Montpellier et 24 à Nice et Ajaccio pour la maximale.
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5: Bonjour à toutes et à tous. On débute avec du football et les trophées UNFP. Distinguons les meilleurs acteurs et actrices du foot français. Se sont tenus hier pour la deuxième année consécutive. Ousmane Dembélé a été désigné meilleur joueur de Ligue 1. La Lyonnaise Melchi du Mornay remporte cette distinction. Chez les filles, le Stéphanois Zourico Davitashvili est nommé meilleur joueur de Ligue 2. Pierre Sage à Lens est nommé meilleur entraîneur de Ligue 1. Robin Risser, meilleur gardien. Michael Olysée a été désigné meilleur joueur français à l'étranger cette saison. Enfin, Jérôme Brizard a été élu meilleur arbitre de Ligue 1 et Alexandre Perroniel de Ligue 2. Et toujours à propos des arbitres, c'est un Français qui officiera pour la finale d'Europa League. François Le Texier a été désigné pour le match entre Fribourg et Aston Villa mercredi prochain le 20 mai à Istanbul. Jérôme Brizard sera justement à la VAR. Et puis un arbitre allemand pour la finale de Ligue des Champions entre le PSG et Arsenal. Daniel Siebert a été nommé par l'UEFA pour cette finale qui se déroulera à Budapest le 30 mai prochain. Du changement chez les dirigeants marseillais, Grégory Lorenzi va quitter Brest pour l'OM. Cet été, il remplacera Mehdi Benassia au poste de directeur sportif. L'ancien défenseur a travaillé pendant 10 ans à Brest avec des recrutements malins et pas chers, permettant au club breton de se qualifier pour la Ligue des Champions l'an dernier. En tennis, défaite de l'année Loïs Boisson au tournoi WTA de Parme. En Italie, la demi-finaliste du dernier Roland-Garros a perdu en 3-7 après s'être adjugé le premier face à la Tchèque Salkova hier. Le tournoi parisien arrive vite, il débutera dans 2 semaines et on connaît justement la liste des joueurs invités pour disputer le prochain Roland-Garros. On retrouvera le jeune français Moïse Kouamé, 313e joueur mondial à seulement 17 ans, mais aussi Gaël Monfils et Stan Wawrinka qui devraient disputer leur dernier tournoi porte d'Auteuil. Enfin, jumeau 4 avant le prochain combat de Tony Oka samedi à Doncaster en Angleterre, le français connaîtra justement le nom de son adversaire ce mardi entre le croate Philippe Ergovic et l'anglais Dave Allen. Très belle journée de sport.
3: La météo de ce lundi à Pornic, ciel couvert ce matin, éclairci de plus en plus large cet après-midi, averses faibles se raréfiant progressivement ce matin, pas de précipitation cet après-midi, ce soir ciel peu nuageux devenant clair, température attendue de 15 à 16 degrés, ressenti 19 au meilleur de la journée, avec une minimale de 11 à 8 heures, ressenti 7 degrés, marée haute 0h53, 4m65, 13h40, 4m57, marée basse 6h50, 2m54 et 19h27, 2m56, coefficient de marée 36 et 40. Sur la façade atlantique, maximum de 15 à Cherbourg, 14 à Brest, 15 à Saint-Nazaire, 18 à Nantes, 18 à La Rochelle, 18 à Bordeaux et 17 pour Biarritz. Très belle journée à toutes et tous.
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7: Partout en France, les collectivités sont aussi amenées à faire des économies d'énergie. Bonjour Rachel Burgi. Vous êtes adjointe au maire et en charge de la transition écologique et énergétique de la ville de Metz en Moselle. Quelles actions avez-vous mis en place dans votre commune ?
8: Depuis 2020, la ville de Metz a tout d'abord investi dans un programme de transition vers l'éclairage LED. Cela nous a permis d'économiser un tiers de la puissance de consommation en éclairage public. 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Nous avons également baissé la température dans les bâtiments publics, ce qui nous a permis de réduire de 22% la consommation en énergie entre 2020 et 2023. 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
11: Bonjour, le projet de loi contre les fraudes sociales et fiscales définitivement adopté hier doit faire entrer 1,5 milliard d'euros dans les caisses de l'État. La gauche dénonce un texte qui s'attaque avec plus de vigueur à la fraude sociale qu'à la fraude fiscale, selon elle. L'avocat général Damien Brunet a demandé hier de déclarer Nicolas Sarkozy coupable d'association de malfaiteurs dans l'affaire des soupçons de financement libyen de la campagne de 2007, un dossier jugé en appel depuis 8 semaines. Un peu plus tôt, le parquet général a fait une requête similaire pour les anciens ministres Brice Hortefeux et Claude Guéant. Le réquisitoire doit se poursuivre jusqu'à demain, mercredi. Une enquête a été ouverte pour assassinat en bande organisée et association de malfaiteurs, a annoncé le procureur de la République de Nice lors d'une conférence de presse sur les tirs qui ont fait 2 morts et 3 blessés hier dans le quartier des Moulins à Nice. Vers 15h30, un individu en trottinette a traversé la place des Amaryllis avant d'ouvrir le feu à plusieurs reprises et d'être pris en charge par une voiture qui a pris la fuite. Un homme de 27 ans a été arrêté et placé en garde à vue pour un projet d'action violente d'inspiration djihadiste. Le parquet national antiterroriste a requis l'ouverture d'une information judiciaire ainsi que son placement en détention provisoire. Ce ressortissant tunisien est soupçonné d'avoir projeté une action contre le musée du Louvre. D'importantes difficultés de circulation sont attendues sur l'ensemble des grands axes du pays dès demain, mercredi, prévient Bison Futé, avant le pont de l'Ascension et la fermeture des écoles pour 4 jours. Pour mercredi et dimanche, il est recommandé, dans la mesure du possible, de décaler ou de reporter les déplacements. C'est la fin de ce flash, une très bonne journée à notre écoute.
0: Bonjour les mélomanes et bienvenue dans l'actualité musique de cette semaine. Allez, c'est parti, on commence avec un nom qui attire particulièrement l'attention cette semaine. C'est Taïk qui revient avec un nouvel opus intitulé Joya. Moi aussi.

0: Fidèle à son ADN, Afro Love Taïg mélange R&B, sonorité afro et vibes sensuelles. Une production aboutie et internationale. Un album qui parle d'amour, de passion, mais aussi d'évolution artistique. Clairement un disque taillé pour les charts et les scènes estivales, évidemment. Taïk, que l'on retrouve également dans le fauteuil de coach de The Voice, je vous le rappelle, en ce moment sur TF1. Autre sortie d'album en ce vendredi pour ce 15 mai. N'oubliez pas le nouvel album de Jul, Oubliez-moi, ou encore le nouvel opus de Drake qui sera disponible. Voilà, excellente journée avec nous et à très vite les mélomanes pour d'autres infos.
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2: Votre horoscope de ce mardi 12 mai, Bélier, voici un mardi très chargé qui s'annonce et vous pourrez enfin conclure des projets que vous espérez. Taureau, bonne humeur et joie de vivre sont au programme pour vous aujourd'hui. Gémeaux, il ne faudra compter que sur vous-même pour atteindre vos objectifs. Cancer, vous semblez motivé plus que jamais pour concrétiser une affaire importante à vos yeux. Lion, certains éléments déclencheurs vous permettront d'orienter vos projets de vie. Vierge, vous êtes déterminé, cela vous donne une confiance à toute épreuve. Balance, ceux qui auraient envie de vous chercher devraient se méfier car vous n'êtes pas d'humeur. Scorpion, il devient urgent de vous réorganiser pour ne pas souffrir du manque de temps. Sagittaire, une bonne nouvelle du côté des finances se profile et va vous permettre de faire avancer vos projets. Capricorne, vous passeriez bien la journée à bavasser, mais de trop nombreux dossiers vous empêcheront de le faire. Verseau, c'est une belle énergie positive qui vous transporte en ce mardi. Et Poisson, c'est grâce à votre esprit plus serein que vous pourrez faire des choix importants.
3: La météo de ce samedi à Pornic, très nuageux, mais les éclaircies deviendront de plus en plus larges. Pas de précipitations ce soir, ciel peu nuageux, température attendue de 14 à 15 degrés, ressenti 15 au meilleur de la journée, avec une minimale de 11 à 8 heures, ressenti 8 degrés. Marée basse, 0h54, 1m05, 13h13, 1m22, marée haute, 6h13, 5m95 et 18h25, 5m88, coefficient de marée, 89 et 86. Sur la façade atlantique, maximum de 17 à Cherbourg, 14 à Brest, 16 à Saint-Nazaire, 19 à Nantes, 16 à La Rochelle, 22 à Bordeaux et 21 à Biarritz. Très belle journée et excellent week-end de Pâques.
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5: Bonjour, une étape franchie sur la Sainte-Vie. Le Parlement a définitivement adopté la proposition de loi renforçant l'accès aux soins palliatifs. Le Sénat a approuvé ce texte ce lundi dans les mêmes termes que l'Assemblée nationale. La proposition de loi sur l'aide à mourir, elle, est en revanche encore loin d'être adoptée. Le prêt flash carburant qui s'étend désormais au secteur du BTP. La nouvelle a été confirmée hier par le ministre de l'Économie, Roland Lescure. Cette offre était initialement réservée aux agriculteurs, pêcheurs, transports et taxis. Elle permet aux entreprises d'emprunter entre 5 et 50 000 euros à un taux d'intérêt de 3,8%. Le MV Ondius, où sévissait une épidémie d'antivirus, se rejoint désormais les Pays-Bas après avoir débarqué les derniers passagers hier. Les 5 passagers français sont toujours placés à l'isolement strict à l'hôpital Bichat, où les règles d'isolement ont été durcies avec l'annonce d'une quarantaine renforcée en milieu hospitalier pour tous les cas contacts. Projet d'attentat déjoué à Paris, où un Tunisien de 26 ans a été mis en examen et écroué. Le suspect est soupçonné d'avoir projeté des attaques contre le musée du Louvre et une synagogue. Selon la DGSI, il commençait à rassembler des produits pour fabriquer une bombe. Le procès en appel de Nicolas Sarkozy, lui, se poursuit. La parole est toujours aux avocats généraux qui vont aborder aujourd'hui les questions de corruption et de financement illégal de sa campagne présidentielle de 2007. L'ex-président attend désormais de connaître les peines précises qui seront demandées demain en fin de journée. Les prix du pétrole toujours à la hausse ce matin, alors que le président américain Donald Trump a jugé le cessez-le-feu entre Washington et Téhéran sous assistance respiratoire avec 1% de chance d'aboutir. Parallèlement, une réunion internationale se tient ce mardi à l'initiative de Paris et Londres pour tenter de sécuriser militairement le détroit d'Hormuz. Le 79e festival de Cannes s'ouvre ce soir sous la présidence du cinéaste sud-coréen Park Chan-wook. Le réalisateur de Old Boy affirme qu'il veut récompenser des œuvres capables de durer un siècle et qu'il va privilégier l'audace artistique au message politique ou idéologique. Enfin, la 34e cérémonie des trophées UNFP se tenait hier soir en direct du palais Brongniart à Paris. Et cette année, pour la deuxième fois consécutive, c'est l'attaquant du PSG, Ousmane Dembélé, qui a été sacré meilleur joueur pour la saison de Ligue 1.
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0: Bonjour, bienvenue, excellent mardi 12 mai 2026, journée internationale de l'infirmière aujourd'hui, journée internationale des femmes en mathématiques également, et bonne fête aux Achilles qui sont à l'honneur aujourd'hui. Dans l'éphéméride de cette journée, le 12 mai 2017, il y a 9 ans, une cyberattaque d'ampleur mondiale suscitait une vague d'inquiétude. Cette vague de cyberattaques simultanées affectait une centaine de pays, touchant des dizaines d'entreprises et organisations à travers travers le monde. Allez, bon anniversaire à vous les natifs du 12 mai. Vous êtes le même jour que le chanteur Michel Fugain. 84 ans pour lui aujourd'hui. On pense également à Cyprien, le youtubeur qui fête ses 37 ans. Excellent mardi.
5: Pour ce mardi, de belles éclaircies sont attendues sur l'ensemble du territoire avec quelques précipitations.

0: 13 à Strasbourg, 15 degrés à Lille, 17 à Paris, jusqu'à 19 à Toulouse, 22 à Montpellier et 24 à Nice et Ajaccio pour la maximale.
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2: Bonjour à toutes et à tous, on débute avec du football et les trophées UNFP. Distinguons les meilleurs acteurs et actrices du foot français, se sont tenus hier pour la deuxième année consécutive. Ousmane Dembélé a été désigné meilleur joueur de Ligue 1, la lyonnaise Melchi du Mornay remporte cette distinction. Chez les filles, le stéphanois Zurico Davitashvili est nommé meilleur joueur de Ligue 2, Pierre Sage à Lens est nommé meilleur entraîneur de Ligue 1, Robin Risser meilleur gardien, Michael Olysée a été désigné meilleur joueur français à l'étranger cette saison. Enfin, Jérôme Brizard a été élu meilleur arbitre de Ligue 1 et Alexandre Perroniel de Ligue 2. Et toujours à propos des arbitres, c'est un Français qui officiera pour la finale d'Europa League. François Le Texier a été désigné pour le match entre Fribourg et Aston Villa mercredi prochain le 20 mai à Istanbul. Jérôme Brizard sera justement à la VAR. Et puis un arbitre allemand pour la finale de Ligue des Champions entre le PSG et Arsenal. Daniel Siebert a été nommé par l'UEFA pour cette finale qui se déroulera à Budapest le 30 mai prochain. Du changement chez les dirigeants marseillais, Grégory Lorenzi va quitter Brest pour l'OM. Cet été, il remplacera Mehdi Benassia au poste de directeur sportif. L'ancien défenseur a travaillé pendant 10 ans à Brest avec des recrutements malins et pas chers, permettant au club breton de se qualifier pour la Ligue des Champions l'an dernier. En tennis, défaite de l'année Loïs Boisson au tournoi WTA de Parme en Italie. La demi-finaliste du dernier Roland Garros a perdu en 3-7 après se faire
3: 9h30
2: face à la Tchèque Salkova hier. Le tournoi parisien arrive vite, il débutera dans 2 semaines et on connaît justement la liste des joueurs invités pour disputer le prochain Roland Garros. On retrouvera le jeune français Moïse Kouamé, 313e joueur mondial à seulement 17 ans, mais aussi Gaël Monfils et Stan Wawrinka qui devraient disputer leur dernier tournoi porte d'Auteuil. Enfin, jumeau 4 avant le prochain combat de Tony Oka samedi à Doncaster en Angleterre, le français connaîtra justement le nom de son adversaire ce mardi entre le croate Philippe Ergovic et l'anglais Dave Allen. Très belle journée de sport.
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6: Jean-Baptiste est responsable de la gestion de 2 bâtiments de l'administration centrale d'un ministère à la Grande Arche de la Défense. 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
7: 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Nous avons donc décidé de fermer alternativement l'une des 2 cantines ce jour-là. Dans l'une des tours, nous avons arrêté un escalator inutile installé juste à côté d'un escalier et d'un ascenseur. 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
2: Bonjour, le projet de loi contre les fraudes sociales et fiscales définitivement adopté hier doit faire entrer 1,5 milliard d'euros dans les caisses de l'État. La gauche dénonce un texte qui s'attaque avec plus de vigueur à la fraude sociale qu'à la fraude fiscale, selon elle. L'avocat général Damien Brunet a demandé hier de déclarer Nicolas Sarkozy coupable d'association de malfaiteurs dans l'affaire des soupçons de financement libyen de la campagne de 2007, un dossier jugé en appel depuis 8 semaines. Un peu plus tôt, le parquet général a fait une requête similaire pour les anciens ministres Brice Hortefeux et Claude Guéant. Le réquisitoire doit se poursuivre jusqu'à demain, mercredi. Une enquête a été ouverte pour assassinat en bande organisée et association de malfaiteurs, a annoncé le procureur de la République de Nice lors d'une conférence de presse sur les tirs qui ont fait 2 morts et 3 blessés hier dans le quartier des Moulins à Nice. Vers 15h30, un individu en trottinette a traversé la place des Amaryllis avant d'ouvrir le feu à plusieurs reprises et d'être pris en charge par une voiture qui a pris la fuite. Un homme de 27 ans a été arrêté et placé en garde à vue pour un projet d'action violente d'inspiration djihadiste. Le parquet national antiterroriste a requis l'ouverture d'une information judiciaire ainsi que son placement en détention provisoire. Ce ressortissant tunisien est soupçonné d'avoir projeté une action contre le musée du Louvre. D'importantes difficultés de circulation sont attendues sur l'ensemble des grands axes du pays dès demain, mercredi, prévient Bison Futé, avant le pont de l'Ascension et la fermeture des écoles pour 4 jours. Pour mercredi et dimanche, il est recommandé, dans la mesure du possible, de décaler ou de reporter les déplacements. C'est la fin de ce flash, une très bonne journée à notre écoute.
3: Bonjour les mélomanes et bienvenue dans l'actualité musique de cette semaine. Allez, c'est parti, on commence avec un nom qui attire

0: fidèle à son ADN afro love, Taïg mélange R&B, sonorité afro et vibes sensuelles, une production aboutie et internationale, un album qui parle d'amour, de passion, mais aussi d'évolution artistique, clairement un disque taillé pour les charts et les scènes estivales, évidemment. Taïg que l'on retrouve également dans le fauteuil de coach de The Voice, je vous le rappelle, en ce moment sur TF1. Autre sortie d'album en ce vendredi pour ce 15 mai. N'oubliez pas le nouvel album de Jules, Oubliez-moi, ou encore le nouvel opus de Drake qui sera disponible. Voilà, excellente journée avec nous et à très vite les mélomanes pour d'autres infos.
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2: Votre horoscope de ce mardi 12 mai, Bélier, voici un mardi très chargé qui s'annonce et vous pourrez enfin conclure des projets que vous espérez. Taureau, bonne humeur et joie de vivre sont au programme pour vous aujourd'hui. Gémeaux, il ne faudra compter que sur vous-même pour atteindre vos objectifs. Cancer, vous semblez motivé plus que jamais pour concrétiser une affaire importante à vos yeux. Lion, certains éléments déclencheurs vous permettront d'orienter vos projets de vie. Vierge, vous êtes déterminé, cela vous donne une confiance à toute épreuve. Balance, ceux qui auraient envie de vous chercher devraient se méfier car vous n'êtes pas d'humeur. Scorpion, il devient urgent de vous réorganiser pour ne pas souffrir du manque de temps. Sagittaire, une bonne nouvelle du côté des finances se profile et va vous permettre de faire avancer vos projets. Capricorne, vous passeriez bien la journée à bavasser, mais de trop nombreux dossiers vous empêcheront de le faire. Verseau, c'est une belle énergie positive qui vous transporte en ce mardi. Et Poisson, c'est grâce à votre esprit plus serein que vous pourrez faire des choix importants.
3: La météo de ce lundi à Pornic, ciel couvert ce matin, éclairci de plus en plus large cet après-midi, averse faible se raréfiant progressivement ce matin. Pas de précipitation cet après-midi, ce soir ciel peu nuageux devenant clair, température attendue de 15 à 16 degrés, ressenti 19 au meilleur de la journée, avec une minimale de 11 à 8 heures, ressenti 7 degrés, marée haute 0h53, 4m65, 13h40, 4m57, marée basse 6h50, 2m54 et 19h27, 2m56, coefficient de marée 36 et 40. Sur la façade atlantique, maximum de 15 à Cherbourg, 14 à Brest, 15 à Saint-Nazaire, 18 à Nantes, 18 à La Rochelle, 18 à Bordeaux et 17 pour Biarritz. Très belle journée à toutes et tous.
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4: Bonjour, une étape franchie sur la Sainte-Vie. Le Parlement a définitivement adopté la proposition de loi renforçant l'accès aux soins palliatifs. Le Sénat a approuvé ce texte ce lundi dans les mêmes termes que l'Assemblée nationale. La proposition de loi sur l'aide à mourir, elle, est en revanche encore loin d'être adoptée. Le prêt flash carburant qui s'étend désormais au secteur du BTP. La nouvelle a été confirmée hier par le ministre de l'Économie, Roland Lescure. Cette offre était initialement réservée aux agriculteurs, pêcheurs, transports et taxis. Elle permet aux entreprises d'emprunter entre 5 et 50 000 euros à un taux d'intérêt de 3,8%. Le MV Ondius, où sévissait une épidémie d'antivirus, rejoint désormais les Pays-Bas après avoir débarqué les derniers passagers hier. Les 5 passagers français sont toujours placés à l'isolement strict à l'hôpital Bichat, où les règles d'isolement ont été durcies avec l'annonce d'une quarantaine renforcée en milieu hospitalier pour tous les cas contacts. Projet d'attentat déjoué à Paris, où un Tunisien de 26 ans a été mis en examen et écroué. Le suspect est soupçonné d'avoir projeté des attaques contre le musée du Louvre et une synagogue. Selon la DGSI, il commençait à rassembler des produits pour fabriquer une bombe. Le procès en appel de Nicolas Sarkozy, lui, se poursuit. La parole est toujours aux avocats généraux qui vont aborder aujourd'hui les questions de corruption et de financement illégal de sa campagne présidentielle de 2007. L'ex-président attend désormais de connaître les peines précises qui seront demandées demain en fin de journée. Les prix du pétrole toujours à la hausse ce matin, alors que le président américain Donald Trump a jugé le cessez-le-feu entre Washington et Téhéran sous assistance respiratoire avec 1% de chance d'aboutir. Parallèlement, une réunion internationale se tient ce mardi à l'initiative de Paris et Londres pour tenter de sécuriser militairement le détroit d'Hormuz. Le 79e festival de Cannes s'ouvre ce soir sous la présidence du cinéaste sud-coréen Park Chan-wook. Le réalisateur de Old Boy affirme qu'il veut récompenser des œuvres capables de durer un siècle et qu'il va privilégier l'audace artistique au message politique ou idéologique. Enfin, la 34e cérémonie des trophées UNFP se tenait hier soir en direct du palais Brongniart à Paris. Et cette année, pour la deuxième fois consécutive, c'est l'attaquant du PSG, Ousmane Dembélé, qui a été sacré meilleur joueur pour la saison de Ligue 1.
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0: Bonjour, bienvenue, excellent mardi 12 mai 2026, journée internationale de l'infirmière aujourd'hui, journée internationale des femmes en mathématiques également, et bonne fête aux Achilles qui sont à l'honneur aujourd'hui. Dans l'éphéméride de cette journée, le 12 mai 2017, il y a 9 ans, une cyberattaque d'ampleur mondiale suscitait une vague d'inquiétude. Cette vague de cyberattaques simultanée affectait une centaine de pays, touchant des dizaines d'entreprises et organisations à travers le monde. Allez, bon anniversaire à vous les natifs du 12 mai, vous êtes le même jour que le chanteur Michel Fugain, 84 ans pour lui aujourd'hui. On pense également à Cyprien, le youtubeur qui fête ses 37 ans. Excellent mardi.
4: Pour ce mardi, de belles éclaircies sont attendues sur l'ensemble du territoire avec quelques précipitations localement, notamment en Occitanie. Le vent, lui, pourra souffler en rafale jusqu'à 65 km/h, notamment sur la Côte d'Azur. Et pour les températures, on prévoit entre 2 et 12 degrés au plus bas. Et dans l'après-midi, il fera 13 à Strasbourg, 15 degrés à Lille, 17 à Paris, jusqu'à 19 à Toulouse, 22 à Montpellier et 24 à Nice et Ajaccio pour la maximale.
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5: Bonjour à toutes et à tous. On débute avec du football et les trophées UNFP. Distinguons les meilleurs acteurs et actrices du foot français. Se sont tenus hier pour la deuxième année consécutive. Ousmane Dembélé a été désigné meilleur joueur de Ligue 1. La Lyonnaise Melchi du Mornay remporte cette distinction. Chez les filles, le Stéphanois Zurico Davitashvili est nommé meilleur joueur de Ligue 2. Pierre Sage à Lens est nommé meilleur entraîneur de Ligue 1. Robin Risser, meilleur gardien. Michael Olysée a été désigné meilleur joueur français à l'étranger cette saison. Enfin, Jérôme Brizard a été élu meilleur arbitre de Ligue 1 et Alexandre Perroniel de Ligue 2. Et toujours à propos des arbitres, c'est un Français qui officiera pour la finale d'Europa League. François Le Texier a été désigné pour le match entre Fribourg et Aston Villa mercredi prochain le 20 mai à Istanbul. Jérôme Brizard sera justement à la VAR. Et puis un arbitre allemand pour la finale de Ligue des Champions entre le PSG et Arsenal. Daniel Siebert a été nommé par l'UEFA pour cette finale qui se déroulera à Budapest le 30 mai prochain. Du changement chez les dirigeants marseillais, Grégory Lorenzi va quitter Brest pour l'OM. Cet été, il remplacera Mehdi Benassia au poste de directeur sportif. L'ancien défenseur a travaillé pendant 10 ans à Brest avec des recrutements malins et pas chers, permettant au club breton de se qualifier pour la Ligue des Champions l'an dernier. En tennis, défaite de l'année Loïs Boisson au tournoi WTA de Parme. En Italie, la demi-finaliste du dernier Roland-Garros a perdu en 3-7 après s'être adjugé le premier face à la Tchèque Salkova hier. Le tournoi parisien arrive vite, il débutera dans 2 semaines et on connaît justement la liste des joueurs invités pour disputer le prochain Roland-Garros. On retrouvera le jeune français Moïse Kouamé, 313e joueur mondial à seulement 17 ans, mais aussi Gaël Monfils et Stan Wawrinka qui devraient disputer leur dernier tournoi porte d'Auteuil. Enfin, jumeau 4 avant le prochain combat de Tony Oka samedi à Doncaster en Angleterre, le français connaîtra justement le nom de son adversaire ce mardi entre le croate Philippe Ergovic et l'anglais Dave Allen. Très belle journée de sport.
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7: Bonjour Bertrand Zwiderski. Vous êtes directeur responsabilité sociétale et environnementale d'un groupe de grandes surfaces. Quelles actions avez-vous mises en place pour économiser l'énergie dans vos magasins ?
8: 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L'éclairage, il nous faut passer entièrement en LED. 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Enfin, le chauffage et la climatisation représentent environ 20% de la consommation d'énergie d'un magasin. 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
10: 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Bonjour, le projet de loi contre les fraudes sociales et fiscales définitivement adopté hier doit faire entrer 1,5 milliard d'euros dans les caisses de l'État. La gauche dénonce un texte qui s'attaque avec plus de vigueur à la fraude sociale qu'à la fraude fiscale, selon elle. L'avocat général Damien Brunet a demandé hier de déclarer Nicolas Sarkozy coupable d'association de malfaiteurs dans l'affaire des soupçons de financement libyen de la campagne de 2007, un dossier jugé en appel depuis 8 semaines. Un peu plus tôt, le parquet général a fait une requête similaire pour les anciens ministres Brice Hortefeux et Claude Guéant. Le réquisitoire doit se poursuivre jusqu'à demain, mercredi. Une enquête a été ouverte pour assassinat en bande organisée et association de malfaiteurs, a annoncé le procureur de la République de Nice lors d'une conférence de presse sur les tirs qui ont fait 2 morts et 3 blessés hier dans le quartier des Moulins à Nice. Vers 15h30, un individu en trottinette a traversé la place des Amaryllis avant d'ouvrir le feu à plusieurs reprises et d'être pris en charge par une voiture qui a pris la fuite. Un homme de 27 ans a été arrêté et placé en garde à vue pour un projet d'action violente d'inspiration djihadiste. Le parquet national antiterroriste a requis l'ouverture.
0: Bonjour les mélomanes et bienvenue dans l'actualité musique de cette semaine. Allez, c'est parti, on commence avec un nom qui attire particulièrement l'attention cette semaine. C'est Taïk qui revient avec...

0: fidèle à son ADN afro love, Taïg mélange R&B, sonorité afro et vibes sensuelles. Une production aboutie et internationale, un album qui parle d'amour, de passion, mais aussi d'évolution artistique. Clairement un disque taillé pour les charts et les scènes estivales, évidemment. Taïg que l'on retrouve également dans le fauteuil de coach de The Voice, je vous le rappelle, en ce moment sur TF1. Autre sortie d'album en ce vendredi pour ce 15 mai. N'oubliez pas le nouvel album de Jules, Oubliez-moi, ou encore le nouvel opus de Drake qui sera disponible. Voilà, excellente journée avec nous et à très vite les mélomanes pour d'autres infos.
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2: Votre horoscope de ce mardi 12 mai, Bélier, voici un mardi très chargé qui s'annonce et vous pourrez enfin conclure des projets que vous espérez. Taureau, bonne humeur et joie de vivre sont au programme pour vous aujourd'hui. Gémeaux, il ne faudra compter que sur vous-même pour atteindre vos objectifs. Cancer, vous semblez motivé plus que jamais pour concrétiser une affaire importante à vos yeux. Lion, certains éléments déclencheurs vous permettront d'orienter vos projets de vie. Vierge, vous êtes déterminé, cela vous donne une confiance à toute épreuve. Balance, ceux qui auraient envie de vous chercher devraient se méfier car vous n'êtes pas d'humeur. Scorpion, il devient urgent de vous réorganiser pour ne pas souffrir du manque de temps. Sagittaire, une bonne nouvelle du côté des finances se profile et va vous permettre de faire avancer vos projets. Capricorne, vous passeriez bien la journée à bavasser, mais de trop nombreux dossiers vous empêcheront de le faire. Verseau, c'est une belle énergie positive qui vous transporte en ce mardi. Et Poisson, c'est grâce à votre esprit plus serein que vous pourrez faire des choix importants.
3: La météo de ce samedi à Pornic, très nuageux, mais des éclaircies deviendront de plus en plus larges. Pas de précipitations ce soir, ciel peu nuageux, température attendue de 14 à 15 degrés, ressenti 15 au meilleur de la journée, avec une minimale de 11 à 8 heures, ressenti 8 degrés. Marée basse, 0h54, 1m05, 13h13, 1m22. Marée haute, 6h13, 5m95 et 18h25, 5m88. Coefficient de marée, 89 et 86. Sur la façade atlantique, maximum de 17 à Cherbourg, 14 à Brest, 16 à Saint-Nazaire, 19 à Nantes, 16 à La Rochelle, 22 à Bordeaux et 21 à Biarritz. Très belle journée et excellent week-end de Pâques.
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5: Bonjour, une étape franchie sur la Sainte-Vie. Le Parlement a définitivement adopté la proposition de loi renforçant l'accès aux soins palliatifs. Le Sénat a approuvé ce texte ce lundi dans les mêmes termes que l'Assemblée nationale. La proposition de loi sur les nationales, la proposition de loi sur l'aide à mourir, elle, est en revanche encore loin d'être adoptée. Le prêt flash carburant qui s'étend désormais.

0: contact. Projet d'attentat déjoué à Paris où un Tunisien de 26 ans a été mis en examen et écroué. Le suspect est soupçonné d'avoir projeté des attaques contre le musée du Louvre et une synagogue. Selon la DGSI, il commençait à rassembler des produits pour fabriquer une bombe. Le procès en appel de Nicolas Sarkozy, lui, se poursuit. La parole est toujours aux avocats généraux qui vont aborder aujourd'hui les questions de corruption et de financement illégal de sa campagne présidentielle de 2007. L'ex-président attend désormais de connaître les peines précises qui seront demandées demain en fin de journée. Les prix du pétrole toujours à la hausse ce matin alors que le président américain Donald Trump a jugé le cessez-le-feu entre Washington et Téhéran sous assistance respiratoire avec 1% de chance d'aboutir. Parallèlement, une réunion internationale se tient ce mardi à l'initiative de Paris et Londres pour tenter de sécuriser militairement le détroit d'Hormuz. Le 79e festival de Cannes s'ouvre ce soir sous la présidence du cinéaste sud-coréen Park Chan-wook. Le réalisateur de Old Boy affirme qu'il veut récompenser des œuvres capables de durer un siècle et qu'il va privilégier l'audace artistique au message politique ou idéologique. Enfin, la 34e cérémonie des trophées UNFP se tenait hier soir en direct du Palais Brongniart à Paris. Et cette année, pour la deuxième fois consécutive, c'est l'attaquant du PSG Ousmane Dembélé qui a été sacré meilleur joueur pour la saison de Ligue 1.
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2: Bonjour, bienvenue, excellent mardi 12 mai 2026, journée internationale de l'infirmière aujourd'hui, journée internationale des femmes en mathématiques également, et bonne fête aux Achilles qui sont à l'honneur aujourd'hui. Dans l'éphéméride de cette journée, le 12 mai 2017, il y a 9 ans, une cyberattaque d'ampleur mondiale suscitait une vague d'inquiétude. Cette vague de cyberattaques simultanées affectait une centaine de pays, touchant des dizaines d'entreprises et organisations à travers le monde. Allez, bon anniversaire à vous les natifs du 12 mai, vous êtes le même jour que le chanteur Michel Fugain, 84 ans pour lui aujourd'hui. On pense également à Cyprien, le youtubeur qui fête ses 37 ans. Excellent mardi.
0: Pour ce mardi, de belles éclaircies sont attendues sur l'ensemble du territoire avec quelques précipitations localement, notamment en Occitanie. Le vent lui pourra souffler en rafale jusqu'à 65 km/h, notamment sur la côte d'Azur. Et pour les températures, on prévoit entre 2 et 12 degrés au plus bas. Et dans l'après-midi, il fera 13 à Strasbourg, 15 degrés à Lille, 17 à Paris, jusqu'à 19 à Toulouse, 22 à Montpellier et 24 à Nice et Ajaccio pour la maximale.
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3: Bonjour à toutes et à tous. On débute avec du football et les trophées UNFP. Distinguons les meilleurs acteurs et actrices du foot français. Se sont tenus hier pour la deuxième année consécutive. Ousmane Dembélé a été désigné meilleur joueur de Ligue 1. La Lyonnaise Melchi du Mornay remporte cette distinction. Chez les filles, le Stéphanois Zurico Davitashvili est nommé meilleur joueur de Ligue 2. Pierre Sage à Lens est nommé meilleur entraîneur de Ligue 1. Robin Risser, meilleur gardien. Michael Olise a été désigné meilleur joueur français à l'étranger cette saison. Enfin, Jérôme Brizard a été élu meilleur arbitre de Ligue 1 et Alexandre Perroniel de Ligue 2. Et toujours à propos des arbitres, c'est un Français qui officiera pour la finale d'Europa League. François Le Texier a été désigné pour le match entre Fribourg et Aston Villa mercredi prochain le 20 mai à Istanbul. Jérôme Brizard sera justement à la VAR. Et puis un arbitre allemand pour la finale de Ligue des Champions entre le PSG et Arsenal. Daniel Siebert a été nommé par l'UEFA pour cette finale qui se déroulera à Budapest le 30 mai prochain. Du changement chez les dirigeants marseillais, Grégory Lorenzi va quitter Brest pour l'OM. Cet été, il remplacera Mehdi Benassia au poste de directeur sportif. L'ancien défenseur a travaillé pendant 10 ans à Brest avec des recrutements malins et pas chers, permettant au club breton de se qualifier pour la Ligue des Champions l'an dernier. En tennis, défaite de la Nessienne Loïse Boisson au tournoi WTA de Parme. En Italie, la demi-finaliste du dernier Roland-Garros a perdu en 3-7 après s'être adjugé le premier face à la Tchèque Salkova hier. Le tournoi parisien arrive vite, il débutera dans 2 semaines et on connaît justement la liste des joueurs invités pour disputer le prochain Roland-Garros. On retrouvera le jeune français Moïse Kouamé, 313e joueur mondial à seulement 17 ans, mais aussi Gaël Monfils et Stan Wawrinka qui devraient disputer leur dernier tournoi porte d'Auteuil. Enfin, J-4 avant le prochain combat de Tony Yoka samedi à Doncaster en Angleterre. Le français connaîtra justement le nom de son adversaire ce mardi entre le croate Philippe Ergovic et l'anglais Dave Allen. Très belle journée de sport.
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5: Bonjour, le projet de loi contre les fraudes sociales et fiscales définitivement adopté hier doit faire entrer 1,5 milliard d'euros dans les caisses de l'État. La gauche dénonce un texte qui s'attaque avec plus de vigueur à la fraude sociale qu'à la fraude fiscale, selon elle. L'avocat général Damien Brunet a demandé hier de déclarer Nicolas Sarkozy coupable d'association de malfaiteurs dans l'affaire des soupçons de financement libyen de la campagne de 2007, un dossier jugé en appel depuis 8 semaines. Un peu plus tôt, le parquet général a fait une requête similaire pour les anciens ministres Brice Hortefeux et Claude Guéant. Le réquisitoire doit se poursuivre jusqu'à demain, mercredi. Une enquête a été ouverte pour assassinat en bande organisée et association de malfaiteurs, a annoncé le procureur de la République de Nice lors d'une conférence de presse sur les tirs qui ont fait 2 morts et 3 blessés hier dans le quartier des Moulins à Nice. Vers 15h30, un individu en trottinette a traversé la place des Amaryllis avant d'ouvrir le feu à plusieurs reprises et d'être pris en charge par une voiture qui a pris la fuite. Un homme de 27 ans a été arrêté et placé en garde à vue pour un projet d'action violente d'inspiration djihadiste. Le parquet national antiterroriste a requis l'ouverture d'une information judiciaire ainsi que son placement en détention provisoire. Ce ressortissant tunisien est soupçonné d'avoir projeté une action contre le musée du Louvre. D'importantes difficultés de circulation sont attendues sur l'ensemble des grands axes du pays dès demain, mercredi, prévient Bison Futé, avant le pont de l'Ascension et la fermeture des écoles pour 4 jours. Pour mercredi et dimanche, il est recommandé, dans la mesure du possible, de décaler ou de reporter les déplacements. C'est la fin de ce flash, une très bonne journée à notre écoute.
6: Bonjour les mélomanes et bienvenue dans l'actualité musique de cette semaine. Allez, c'est parti, on commence avec un nom qui attire particulièrement l'attention cette semaine. C'est Taïk qui revient avec

0: fidèle à son ADN afro love, Taïg mélange R&B, sonorité afro et vibes sensuelles. Une production aboutie et internationale, un album qui parle d'amour, de passion, mais aussi d'évolution artistique. Clairement un disque taillé pour les charts et les scènes estivales, évidemment. Taïg que l'on retrouve également dans le fauteuil de coach de The Voice, je vous le rappelle, en ce moment sur TF1. Autre sortie d'album en ce vendredi pour ce 15 mai. N'oubliez pas le nouvel album de Jul, Oubliez-moi, ou encore le nouvel opus de Drake qui sera disponible. Voilà, excellent. Avec nous et à très vite les mélomanes pour d'autres infos.
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2: Votre horoscope de ce mardi 12 mai, Bélier, voici un mardi très chargé qui s'annonce et vous pourrez enfin conclure des projets que vous espérez. Taureau, bonne humeur et joie de vivre sont au programme pour vous aujourd'hui. Gémeaux, il ne faudra compter que sur vous-même pour atteindre vos objectifs. Cancer, vous semblez motivé plus que jamais pour concrétiser une affaire importante à vos yeux. Lion, certains éléments déclencheurs vous permettront d'orienter vos projets de vie. Vierge, vous êtes déterminé, cela vous donne une confiance à toute épreuve. Balance, ceux qui auraient envie de vous chercher devraient se méfier car vous n'êtes pas d'humeur. Scorpion, il devient urgent de vous réorganiser pour ne pas souffrir du manque de temps. Sagittaire, une bonne nouvelle du côté des finances se profile et va vous permettre de faire avancer vos projets. Capricorne, vous passeriez bien la journée à bavasser, mais de trop nombreux dossiers vous empêcheront de le faire. Verseau, c'est une belle énergie positive qui vous transporte en ce mardi. Et Poisson, c'est grâce à votre esprit plus serein que vous pourrez faire des choix importants.
3: La météo de ce lundi à Pornic, ciel couvert ce matin, éclairci de plus en plus large cet après-midi, averse faible se raréfiant progressivement ce matin. Pas de précipitations cet après-midi, ce soir ciel peu nuageux devenant clair, température attendue de 15 à 16 degrés, ressenti 19 au meilleur de la journée, avec une minimale de 11 à 8 heures, ressenti 7 degrés, marée haute 0h53, 80.

0: Atlantique maximum de 15 à Cherbourg, 14 à Brest, 15 à Saint-Nazaire, 18 à Nantes, 18 à La Rochelle, 18 à Bordeaux et 17 pour Biarritz. Très belle journée à toutes et tous.
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2: Bonjour, une étape franchie sur la Sainte-Vie. Le Parlement a définitivement adopté la proposition de loi renforçant l'accès aux soins palliatifs. Le Sénat a approuvé ce texte ce lundi dans les mêmes termes que l'Assemblée nationale. La proposition de loi sur l'aide à mourir, elle, est en revanche encore loin d'être adoptée. Le prêt flash carburant qui s'étend désormais au secteur du BTP. La nouvelle a été confirmée hier par le ministre de l'Économie, Roland Escurme. Cette offre était initialement réservée aux agriculteurs, pêcheurs, transports et taxis. Elle permet aux entreprises d'emprunter entre 5 et 50 000 euros à un taux d'intérêt de 3,8%. Le MV Ondius, où sévissait une épidémie d'antivirus, se rejoint désormais les Pays-Bas après avoir débarqué les derniers passagers hier. Les 5 passagers français sont toujours placés à l'isolement strict à l'hôpital Bichat, où les règles d'isolement ont été durcies avec l'annonce d'une quarantaine renforcée en milieu hospitalier pour tous les cas contacts. Projet d'attentat déjoué à Paris, où un Tunisien de 26 ans a été mis en examen et écroué. Le suspect est soupçonné d'avoir projeté des attaques contre le musée du Louvre et une synagogue. Selon la DGSI, il commençait à rassembler des produits pour fabriquer une bombe. Le procès en appel de Nicolas Sarkozy, lui, se poursuit. La parole est toujours aux avocats généraux qui vont aborder aujourd'hui les questions de corruption et de financement illégal de sa campagne présidentielle de 2007. L'ex-président attend désormais de connaître les peines précises qui seront demandées demain en fin de journée. Les prix du pétrole toujours à la hausse ce matin, alors que le président américain Donald Trump a jugé le cessez-le-feu entre Washington et Téhéran sous assistance respiratoire avec 1% de chance d'aboutir. Parallèlement, une réunion internationale se tient ce mardi à l'initiative de Paris et Londres pour tenter de sécuriser militairement le détroit d'Hormuz. Le 79e festival de Cannes s'ouvre ce soir sous la présidence du cinéaste sud-coréen Park Chan-wook. Le réalisateur de Old Boy affirme qu'il veut récompenser des œuvres capables de durer un siècle et qu'il va privilégier l'audace artistique au message politique ou idéologique. Enfin, la 34e cérémonie des trophées UNFP se tenait hier soir en direct du Palais Brongniart à Paris. Et cette année, pour la deuxième fois consécutive, c'est l'attaquant du PSG, Ousmane Dembélé, qui a été sacré meilleur joueur pour la saison de Ligue 1.
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3: Bonjour, bienvenue, excellent mardi 12 mai 2026, journée internationale de l'infirmière aujourd'hui, journée internationale des femmes en mathématiques également, et bonne fête aux Achilles qui sont à l'honneur aujourd'hui. Dans l'éphéméride de cette journée, le 12 mai 2017, il y a 9 ans, une cyberattaque d'ampleur mondiale suscitait une vague d'inquiétude. Cette vague de cyberattaques simultanées affectait une centaine de pays, touchant des dizaines d'entreprises et organisations à travers le monde. Allez, bon anniversaire à vous les natifs du 12 mai, vous êtes le même jour que le chanteur Michel Fugain, 84 ans pour lui aujourd'hui. On pense également à Cyprien, le youtubeur qui fête ses 37 ans. Excellent mardi.
2: Pour ce mardi, de belles éclaircies sont attendues sur l'ensemble du territoire avec quelques précipitations.

0: heures, 15 degrés à Lille, 17 à Paris, jusqu'à 19 à Toulouse, 22 à Montpellier et 24 à Nice et Ajaccio pour la maximale.
1: Bonjour à toutes et à tous, on débute avec du football et les trophées UNFP. Distinguons les meilleurs acteurs et actrices du foot français, se sont tenus hier pour la deuxième année consécutive. Ousmane Dembélé a été désigné meilleur joueur de Ligue 1, la lyonnaise Melchi du Mornay remporte cette distinction. Chez les filles, le stéphanois Zuriko Davitashvili est nommé meilleur joueur de Ligue 2. Pierre Sage à Lens est nommé meilleur entraîneur de Ligue 1. Robin Risser, meilleur gardien. Michael Olysée a été désigné meilleur joueur français à l'étranger cette saison. Enfin, Jérôme Brizard a été élu meilleur arbitre de Ligue 1 et Alexandre Perroniel de Ligue 2. Et toujours à propos des arbitres, c'est un Français qui officiera pour la finale d'Europa League. François Le Texier a été désigné pour le match entre Fribourg et Aston Villa mercredi prochain le 20 mai à Istanbul. Jérôme Brizard sera justement à la VAR. Et puis un arbitre allemand pour la finale de Ligue des Champions entre le PSG et Arsenal. Daniel Siebert a été nommé par l'UEFA pour cette finale qui se déroulera à Budapest le 30 mai prochain. Du changement chez les dirigeants marseillais, Grégory Lorenzi va quitter Brest pour l'OM. Cet été, il remplacera Mehdi Benassia au poste de directeur sportif. L'ancien défenseur a travaillé pendant 10 ans à Brest avec des recrutements malins et pas chers, permettant au club breton de se qualifier pour la Ligue des Champions l'an dernier. En tennis, défaite de l'ancienne Loïse Boisson au tournoi WTA de Parme en Italie. La demi-finaliste du dernier Roland-Garros a perdu en 3-7 après s'être adjugé le premier face à la Tchèque Salkova hier. Le tournoi parisien arrive vite, il débutera dans 2 semaines et on connaît justement la liste des joueurs invités pour disputer le prochain Roland-Garros. On retrouvera le jeune français Moïse Kouamé, 313e joueur mondial à seulement 17 ans, mais aussi Gaël Monfils et Stan Wawrinka qui devraient disputer leur dernier tournoi porte d'Auteuil. Enfin, jeu moins 4 avant le prochain combat de Tony Oka samedi à Doncaster en Angleterre. Le français connaîtra justement le nom de son adversaire ce mardi entre le croate Philippe Ergovic et l'anglais Dave Allen. Très belle journée de sport.
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7: 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Bonjour, le projet de loi contre les fraudes sociales et fiscales définitivement adopté hier doit faire entrer 1,5 milliard d'euros dans les caisses de l'État. La gauche dénonce un texte qui s'attaque avec plus de vigueur à la fraude sociale qu'à la fraude fiscale, selon elle. L'avocat général Damien Brunet a demandé hier de déclarer Nicolas Sarkozy coupable d'association de malfaiteurs dans l'affaire des soupçons de financement libyen de la campagne de 2007, un dossier jugé en appel depuis 8 semaines. Un peu plus tôt, le parquet général a fait une requête similaire pour les anciens ministres Brice Hortefeux et Claude Guéant. Le réquisitoire doit se poursuivre jusqu'à demain, mercredi. Une enquête a été ouverte pour assassinat en bande organisée et association de malfaiteurs, a annoncé le procureur de la République de Nice lors d'une conférence de presse sur les tirs qui ont fait 2 morts et 3 blessés hier dans le quartier des Moulins à Nice. Vers 15h30, un individu en trottinette a traversé la place des Amaryllis avant d'ouvrir le feu à plusieurs reprises et d'être pris en charge par une voiture qui a pris la fuite. Un homme de 27 ans a été arrêté et placé en garde à vue pour un projet d'action violente d'inspiration djihadiste. Le parquet national antiterroriste a requis l'ouverture d'une information judiciaire ainsi que son placement en détention provisoire. Ce ressortissant tunisien est soupçonné d'avoir projeté une action contre le musée du Louvre. D'importantes difficultés de circulation sont attendues sur l'ensemble des grands axes du pays dès demain, mercredi, prévient Bison Futé, avant le pont de l'Ascension et la fermeture des écoles pour 4 jours. Pour mercredi et dimanche, il est recommandé, dans la mesure du possible, de décaler ou de reporter les déplacements. C'est la fin de ce flash, une très bonne journée à notre écoute.
8: Bonjour les mélomanes et bienvenue dans l'actualité musique de cette semaine. Allez, c'est parti, on commence avec un nom qui attire particulièrement l'attention cette semaine. C'est Taïk qui revient avec

0: fidèle à son ADN afro love, Taïg mélange R&B, sonorité afro et vibes sensuelles. Une production aboutie et internationale, un album qui parle d'amour, de passion, mais aussi d'évolution artistique. Clairement un disque taillé pour les charts et les scènes estivales, évidemment. Taïg que l'on retrouve également dans le fauteuil de coach de The Voice, je vous le rappelle, en ce moment sur TF1. Autre sortie d'album en ce vendredi pour ce 15 mai. N'oubliez pas le nouvel album de Jul, Oubliez-moi, ou encore le nouvel opus de Drake qui sera disponible. Voilà, excellente journée avec nous et à très vite les mélomanes pour d'autres infos.
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2: Votre horoscope de ce mardi 12 mai, Bélier, voici un mardi très chargé qui s'annonce et vous pourrez enfin conclure des projets que vous espérez. Taureau, bonne humeur et joie de vivre sont au programme pour vous aujourd'hui. Gémeaux, il ne faudra compter que sur vous-même pour atteindre vos objectifs. Cancer, vous semblez motivé plus que jamais pour concrétiser une affaire importante à vos yeux. Lion, certains éléments déclencheurs vous permettront d'orienter vos projets de vie. Vierge, vous êtes déterminé, cela vous donne une confiance à toute épreuve. Balance, ceux qui auraient envie de vous chercher devraient se méfier car vous n'êtes pas d'humeur. Scorpion, il devient urgent de vous réorganiser pour ne pas souffrir du manque de temps. Sagittaire, une bonne nouvelle du côté des finances se profile et va vous permettre de faire avancer vos projets. Capricorne, vous passeriez bien la journée à bavasser, mais de trop nombreux dossiers vous empêcheront de le faire. Verseau, c'est une belle énergie positive qui vous transporte en ce mardi. Et Poisson, c'est grâce à votre esprit plus serein que vous pourrez faire des choix importants.
3: La météo de ce samedi à Pornic, très nuageux, mais des éclaircies deviendront de plus en plus larges. Pas de précipitations ce soir, ciel peu nuageux, température attendue de 14 à 15 degrés, ressenti 15 au meilleur de la journée, avec une minimale de 11 à 8 heures, ressenti 8 degrés. Marée basse, 0h54, 1m05, 13h13, 1m22, marée haute, 6h13, 5m95 et 18h25, 5m88, coefficient de marée, 89 et 86. Sur la façade atlantique, maximum de 17 à Cherbourg, 14 à Brest, 16 à Saint-Nazaire, 19 à Nantes, 16 à La Rochelle, 22 à Bordeaux et 21 à Biarritz. Très belle journée et excellent week-end de Pâques.
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5: Bonjour, une étape franchie sur la Sainte-Vie. Le Parlement a définitivement adopté la proposition de loi renforçant l'accès aux soins palliatifs. Le Sénat a approuvé ce texte ce lundi dans les mêmes termes que l'Assemblée nationale. La proposition de loi sur l'aide à mourir, elle, est en revanche encore loin d'être adoptée. Le prêt flash carburant qui s'étend désormais au secteur du BTP. La nouvelle a été confirmée hier par le ministre de l'Économie, Roland Escurme. Cette offre était initialement réservée aux agriculteurs, pêcheurs, transports et taxis. Elle permet aux entreprises d'emprunter entre 5 et 50 000 euros à un taux d'intérêt de 3,8%. Le MV Ondius, où sévissait une épidémie d'antivirus, se rejoint désormais les Pays-Bas. Après avoir débarqué les derniers passagers hier, les 5 passagers français sont toujours placés à l'isolement strict à l'hôpital Bichat, où les règles d'isolement ont été durcies avec l'annonce d'une quarantaine renforcée en milieu hospitalier pour tous les cas contacts. Projet d'attentat déjoué à Paris, où un Tunisien de 26 ans a été mis en examen et écroué. Le suspect est soupçonné d'avoir projeté des attaques contre le musée du Louvre et une synagogue. Selon la DGSI, il commençait à rassembler des produits pour fabriquer une bombe. Le procès en appel de Nicolas Sarkozy, lui, se poursuit. La parole est toujours aux avocats généraux qui vont aborder aujourd'hui les questions de corruption et de financement illégal de sa campagne présidentielle de 2007. L'ex-président attend désormais de connaître les peines précises qui seront demandées demain en fin de journée. Les prix du pétrole toujours à la hausse ce matin, alors que le président américain Donald Trump a jugé le cessez-le-feu entre Washington et Téhéran sous assistance respiratoire avec 1% de chance d'aboutir. Parallèlement, une réunion internationale se tient ce mardi à l'initiative de Paris et Londres pour tenter de sécuriser militairement le détroit d'Hormuz. Le 79e festival de Cannes s'ouvre ce soir sous la présidence du cinéaste sud-coréen Park Chan-wook. Le réalisateur de Old Boy affirme qu'il veut récompenser des œuvres capables de durer un siècle et qu'il va privilégier l'audace artistique au message politique ou idéologique. Enfin, la 34e cérémonie des trophées UNFP se tenait hier soir en direct du Palais Brongniart à Paris. Et cette année, pour la deuxième fois consécutive, c'est l'attaquant du PSG, Ousmane Dembélé, qui a été sacré meilleur joueur pour la saison de Ligue 1.
3: La météo de ce lundi à Pornic, ciel couvert ce matin, éclairci de plus en plus large cet après-midi, averses faibles se raréfiant progressivement ce matin, pas de précipitations cet après-midi, ce soir ciel peu nuageux devenant clair, température attendue de 15 à 16 degrés, ressenti 19 au meilleur de la journée, avec une minimale de 11 à 8 heures, ressenti 7 degrés, marée haute 0h53, 4m65, 13h40, 4m57, marée basse 6h50, 2m54 et 19h27, 2m56, coefficient de marée 36 et 40. Sur la façade atlantique, maximum de 15 à Cherbourg, 14 à Brest, 15 à Saint-Nazaire, 18 à Nantes, 18 à La Rochelle, 18 à Bordeaux et 17 pour Biarritz. Très belle journée à toutes et tous.
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0: Bonjour, bienvenue, excellent mardi 12 mai 2026, journée internationale de l'infirmière aujourd'hui, journée internationale des femmes en mathématiques également, et bonne fête aux Achilles qui sont à l'honneur aujourd'hui. Dans l'éphéméride de cette journée, le 12 mai 2017, il y a 9 ans, une cyberattaque d'ampleur mondiale suscitait une vague d'inquiétude. Cette vague de cyberattaques simultanées affectait une centaine de pays, touchant des dizaines d'entreprises et organisations à travers le monde. Allez, bon anniversaire à vous les natifs du 12 mai, vous êtes le même jour que le chanteur Michel Fugain, 84 ans pour lui aujourd'hui. On pense également à Cyprien, le youtubeur qui fête ses 37 ans. Excellent mardi.
5: Pour ce mardi, de belles éclaircies sont attendues sur l'ensemble du territoire avec quelques précipitations.

0: Strasbourg, 15 degrés à Lille, 17 à Paris, jusqu'à 19 à Toulouse, 22 à Montpellier et 24 à Nice et Ajaccio pour la maximale.
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2: Bonjour à toutes et à tous. On débute avec du football et les trophées UNFP. Distinguons les meilleurs acteurs et actrices du foot français. Se sont tenus hier pour la deuxième année consécutive. Ousmane Dembélé a été désigné meilleur joueur de Ligue 1. La Lyonnaise Melchi du Mornay remporte cette distinction. Chez les filles, le Stéphanois Zourico Davitashvili est nommé meilleur joueur de Ligue 2. Pierre Sage à Lens est nommé meilleur entraîneur de Ligue 1. Robin Risser, meilleur gardien. Michael Olysée a été désigné meilleur joueur français à l'étranger cette saison. Enfin, Jérôme Brizard a été élu meilleur arbitre de Ligue 1 et Alexandre Perroniel de Ligue 2. Et toujours à propos des arbitres, c'est un Français qui officiera pour la finale d'Europa League. François Le Texier a été désigné pour le match entre Fribourg et Aston Villa mercredi prochain le 20 mai à Istanbul. Jérôme Brizard sera justement à la VAR. Et puis un arbitre allemand pour la finale de Ligue des Champions entre le PSG et Arsenal. Daniel Siebert a été nommé par l'UEFA pour cette finale qui se déroulera à Budapest le 30 mai prochain. Du changement chez les dirigeants marseillais. Grégory Lorenzi va quitter Brest pour l'OM. Cet été, il remplacera Mehdi Benassia au poste de directeur sportif. L'ancien défenseur a travaillé pendant 10 ans à Brest avec des recrutements malins et pas chers, permettant au club breton de se qualifier pour la Ligue des Champions l'an dernier. En tennis, défaite de l'Anécienne Loïse Boisson au tournoi WTA de Parme en Italie. La demi-finaliste du dernier Roland-Garros a perdu en 3-7 après s'être adjugé le premier face à la Tchèque Salkova hier. Le tournoi parisien arrive vite, il débutera dans 2 semaines et on connaît justement la liste des joueurs invités pour disputer le prochain Roland-Garros. On retrouvera le jeune français Moïse Kouamé, 313e joueur mondial à seulement 17 ans, mais aussi Gaël Monfils et Stan Wawrinka qui devraient disputer leur dernier tournoi porte d'Auteuil. Enfin, jeu moins 4 avant le prochain combat de Tony Oka samedi à Doncaster en Angleterre. Le français connaîtra justement le nom de son adversaire ce mardi entre le croate Philippe Ergovic et l'anglais Dave Allen. Très belle journée de sport.
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5: Clarisse a 23 ans et vit en colocation dans une grande ville. 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
8: 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Bonjour, le projet de loi contre les fraudes sociales et fiscales définitivement adopté hier doit faire entrer 1,5 milliard d'euros dans les caisses de l'État. La gauche dénonce un texte qui s'attaque avec plus de vigueur à la fraude sociale qu'à la fraude fiscale, selon elle. L'avocat général Damien Brunet a demandé hier de déclarer Nicolas Sarkozy coupable d'association de malfaiteurs dans l'affaire des soupçons de financement libyen de la campagne de 2007, un dossier jugé en appel depuis 8 semaines. Un peu plus tôt, le parquet général a fait une requête similaire pour les anciens ministres Brice Hortefeux et Claude Guéant. Le réquisitoire doit se poursuivre jusqu'à demain, mercredi. Une enquête a été ouverte pour assassinat en bande organisée et association de malfaiteurs, a annoncé le procureur de la République de Nice lors d'une conférence de presse sur les tirs qui ont fait 2 morts et 3 blessés hier dans le quartier des Moulins à Nice. Vers 15h30, un individu en trottinette a traversé la place des Amaryllis avant d'ouvrir le feu à plusieurs reprises et d'être pris en charge par une voiture qui a pris la fuite. Un homme de 27 ans a été arrêté et placé en garde à vue pour un projet d'action violente d'inspiration djihadiste. Le parquet national antiterroriste a requis l'ouverture d'une information judiciaire ainsi que son placement en détention provisoire. Ce ressortissant tunisien est soupçonné d'avoir projeté une action contre le musée du Louvre. D'importantes difficultés de circulation sont attendues sur l'ensemble des grands axes du pays dès demain, mercredi, prévient Bison Futé, avant le pont de l'Ascension et la fermeture des écoles pour 4 jours. Pour mercredi et dimanche, il est recommandé, dans la mesure du possible, de décaler ou de reporter les déplacements. C'est la fin de ce flash, une très bonne journée à notre écoute.
9: Bonjour les mélomanes et bienvenue dans l'actualité musique de cette semaine. Allez, c'est parti, on commence avec un nom qui attire particulièrement l'attention cette semaine. C'est Taïk qui revient avec un nouvel opus intitulé...

0: fidèle à son ADN afro love, Taïg mélange R&B, sonorité afro et vibes sensuelles. Une production aboutie et internationale, un album qui parle d'amour, de passion, mais aussi d'évolution artistique. Clairement un disque taillé pour les charts et les scènes estivales, évidemment. Taïg que l'on retrouve également dans le fauteuil de coach de The Voice, je vous le rappelle, en ce moment sur TF1. Autre sortie d'album en ce vendredi pour ce 15 mai. N'oubliez pas le nouvel album de Jul, Oubliez-moi, ou encore le nouvel opus de Drake qui sera disponible. Voilà, excellente journée avec nous et à très vite les mélomanes pour d'autres infos.
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2: Votre horoscope de ce mardi 12 mai, Bélier, voici un mardi très chargé qui s'annonce et vous pourrez enfin conclure des projets que vous espérez. Taureau, bonne humeur et joie de vivre sont au programme pour vous aujourd'hui. Gémeaux, il ne faudra compter que sur vous-même pour atteindre vos objectifs. Cancer, vous semblez motivé plus que jamais pour concrétiser une affaire importante à vos yeux. Lion, certains éléments déclencheurs vous permettront d'orienter vos projets de vie. Vierge, vous êtes déterminé, cela vous donne une confiance à toute épreuve. Balance, ceux qui auraient envie de vous chercher devraient se méfier car vous n'êtes pas d'humeur. Scorpion, il devient urgent de vous réorganiser pour ne pas souffrir du manque de temps. Sagittaire, une bonne nouvelle du côté des finances se profile et va vous permettre de faire avancer vos projets. Capricorne, vous passeriez bien la journée à bavasser, mais de trop nombreux dossiers vous empêcheront de le faire. Verseau, c'est une belle énergie positive qui vous transporte en ce mardi. Et Poisson, c'est grâce à votre esprit plus serein que vous pourrez faire des choix importants.
3: La météo de ce samedi à Pornic, très nuageux, mais des éclaircies deviendront de plus en plus larges. Pas de précipitations ce soir, ciel peu nuageux, température attendue de 14 à 15 degrés, ressenti 15 au meilleur de la journée, avec une minimale de 11 à 8 heures, ressenti 8 degrés. Marée basse, 0h54, 1m05, 13h13, 1m22, marée haute, 6h13, 5m95 et 18h25, 5m88, coefficient de marée, 89 et 86. Sur la façade atlantique, maximum de 17 à Cherbourg, 14 à Brest, 16 à Saint-Nazaire, 19 à Nantes, 16 à La Rochelle, 22 à Bordeaux et 21 à Biarritz. Très belle journée et excellent week-end de Pâques.
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5: Bonjour, une étape franchie sur la Sainte-Vie. Le Parlement a définitivement adopté la proposition de loi renforçant l'accès aux soins palliatifs. Le Sénat a approuvé ce texte ce lundi dans les mêmes termes que l'Assemblée nationale. La proposition de loi sur l'aide à mourir, elle, est en revanche encore loin d'être adoptée. Le prêt flash carburant qui s'étend désormais au secteur du BTP. La nouvelle a été confirmée hier par le ministre de l'Économie, Roland Escurme. Cette offre était initialement réservée aux agriculteurs, pêcheurs, transports et taxis. Elle permet aux entreprises d'emprunter entre 5 et 50 000 euros à un taux d'intérêt de 3,8%. Le MV Ondius, où sévissait une épidémie d'antivirus, se rejoint désormais les Pays-Bas. Après avoir débarqué les derniers passagers hier, les 5 passagers français sont toujours placés à l'isolement strict à l'hôpital Bichat, où les règles d'isolement ont été durcies avec l'annonce d'une quarantaine renforcée en milieu hospitalier pour tous les cas contacts. Projet d'attentat déjoué à Paris, où un Tunisien de 26 ans a été mis en examen et écroué. Le suspect est soupçonné d'avoir projeté des attaques contre le musée du Louvre et une synagogue. Selon la DGSI, il commençait à rassembler des produits pour fabriquer une bombe. Le procès en appel de Nicolas Sarkozy, lui, se poursuit. La parole est toujours aux avocats généraux qui vont aborder aujourd'hui les questions de corruption et de financement illégal de sa campagne présidentielle de 2007. L'ex-président attend désormais de connaître les peines précises qui seront demandées demain en fin de journée. Les prix du pétrole toujours à la hausse ce matin, alors que le président américain Donald Trump a jugé le cessez-le-feu entre Washington et Téhéran sous assistance respiratoire avec 1% de chance d'aboutir. Parallèlement, une réunion internationale se tient ce mardi à l'initiative de Paris et Londres pour tenter de sécuriser militairement le détroit d'Hormuz. Le 79e festival de Cannes s'ouvre ce soir sous la présidence du cinéaste sud-coréen Park Chan-wook. Le réalisateur de Old Boy affirme qu'il veut récompenser des œuvres capables de durer un siècle et qu'il va privilégier l'audace artistique au message politique ou idéologique. Enfin, la 34e cérémonie des trophées UNFP se tenait hier soir en direct du palais Brongniart à Paris. Et cette année, pour la deuxième fois consécutive, c'est l'attaquant du PSG, Ousmane Dembélé, qui a été sacré meilleur joueur pour la saison de Ligue 1.
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0: Bonjour, bienvenue, excellent mardi 12 mai 2026, journée internationale de l'infirmière aujourd'hui, journée internationale des femmes en mathématiques également, et bonne fête aux Achilles qui sont à l'honneur aujourd'hui. Dans l'éphéméride de cette journée, le 12 mai 2017, il y a 9 ans, une cyberattaque d'ampleur mondiale suscitait une vague d'inquiétude. Cette vague
2: 10h30
0: simultanée affectait une centaine de pays, touchant des dizaines d'entreprises et organisations à travers le monde. Allez, bon anniversaire à vous les natifs du 12 mai, vous êtes le même jour que le chanteur Michel Fugain, 84 ans pour lui aujourd'hui. On pense également à Cyprien, le youtubeur qui fête ses 37 ans. Excellent mardi.
5: Pour ce mardi, de belles éclaircies sont attendues sur l'ensemble du territoire, avec quelques précipitations localement, notamment en Occitanie. Le vent, lui, pourra souffler en rafale jusqu'à 65 km/h, notamment sur la Côte d'Azur. Et pour les températures, on prévoit entre 2 et 12 degrés au plus bas. Et dans l'après-midi, il fera 13 à Strasbourg, 15 degrés à Lille, 17 à Paris, jusqu'à 19 à Toulouse, 22 à Montpellier et 24 à Nice et Ajaccio pour la maximale.
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4: Bonjour à toutes et à tous. On débute avec du football et les trophées UNFP. Distinguons les meilleurs acteurs et actrices du foot français. Se sont tenus hier pour la deuxième année consécutive. Ousmane Dembélé a été désigné meilleur joueur de Ligue 1. La Lyonnaise Melchi du Mornay remporte cette distinction. Chez les filles, le Stéphanois Zourico Davitashvili est nommé meilleur joueur de Ligue 2. Pierre Sage à Lens est nommé meilleur entraîneur de Ligue 1. Robin Risser, meilleur gardien. Michael Olysée a été désigné meilleur joueur français à l'étranger cette saison. Enfin, Jérôme Brizard a été élu meilleur arbitre de Ligue 1 et Alexandre Perroniel de Ligue 2. Et toujours à propos des arbitres, c'est un Français qui officiera pour la finale d'Europa League. François Le Texier a été désigné pour le match entre Fribourg et Aston Villa mercredi prochain le 20 mai à Istanbul. Jérôme Brizard sera justement à la VAR. Et puis un arbitre allemand pour la finale de Ligue des Champions entre le PSG et Arsenal. Daniel Siebert a été nommé par l'UEFA pour cette finale qui se déroulera à Budapest le 30 mai prochain. Du changement chez les dirigeants marseillais. Grégory Lorenzi va quitter Brest pour l'OM. Cet été, il remplacera Mehdi Benassia au poste de directeur sportif. L'ancien défenseur a travaillé pendant 10 ans à Brest avec des recrutements malins et pas chers, permettant au club breton de se qualifier pour la Ligue des Champions l'an dernier. En tennis, défaite de l'anécienne Loïse Boisson au tournoi WTA de Parme en Italie. La demi-finaliste du dernier Roland-Garros a perdu en 3-7 après s'être adjugé le premier face à la Tchèque Salkova hier. Le tournoi parisien arrive vite, il débutera dans 2 semaines et on connaît justement la liste des joueurs invités pour disputer le prochain Roland-Garros. On retrouvera le jeune français Moïse Kouamé, 313e joueur mondial à seulement 17 ans, mais aussi Gaël Monfils et Stan Wawrinka qui devraient disputer leur dernier tournoi porte d'Auteuil. Enfin, jumeau 4 avant le prochain combat de Tony Oka samedi à Doncaster en Angleterre, le français connaîtra justement le nom de son adversaire ce mardi entre le croate Philippe Ergovic et l'anglais Dave Allen. Très belle journée de sport.
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11: Bonjour, le projet de loi contre les fraudes sociales et fiscales définitivement adopté hier doit faire entrer 1,5 milliard d'euros dans les caisses de l'État. La gauche dénonce un texte qui s'attaque avec plus de vigueur à la fraude sociale qu'à la fraude fiscale, selon elle. L'avocat général Damien Brunet a demandé hier de déclarer Nicolas Sarkozy coupable d'association de malfaiteurs dans l'affaire des soupçons de financement libyen de la campagne de 2007, un dossier jugé en appel depuis 8 semaines. Un peu plus tôt, le parquet général a fait une requête similaire pour les anciens ministres Brice Hortefeux et Claude Guéant. Le réquisitoire doit se poursuivre jusqu'à demain, mercredi. Une enquête a été ouverte pour assassinat en bande organisée et association de malfaiteurs, a annoncé le procureur de la République de Nice lors d'une conférence de presse sur les tirs qui ont fait 2 morts et 3 blessés hier dans le quartier des Moulins à Nice. Vers 15h30, un individu en trottinette a traversé la place des Amaryllis avant d'ouvrir le feu à plusieurs reprises et d'être pris en charge par une voiture qui a pris la fuite. Un homme de 27 ans a été arrêté et placé en garde à vue pour un projet d'action violente d'inspiration djihadiste. Le parquet national antiterroriste a requis l'ouverture d'une information judiciaire ainsi que son placement en détention provisoire. Ce ressortissant tunisien.
0: Bonjour les mélomanes et bienvenue dans l'actualité musique de cette semaine. Allez, c'est parti, on commence avec un nom qui attire particulièrement l'attention cette semaine. C'est Taïk qui revient avec un nouvel opus intitulé...

0: fidèle à son ADN afro love, Taïg mélange R&B, sonorité afro et vibes sensuelles. Une production aboutie et internationale, un album qui parle d'amour, de passion, mais aussi d'évolution artistique. Clairement un disque taillé pour les charts et les scènes estivales, évidemment. Taïg que l'on retrouve également dans le fauteuil de coach de The Voice, je vous le rappelle, en ce moment sur TF1. Autre sortie d'album en ce vendredi pour ce 15 mai. N'oubliez pas le nouvel album de Jul, Oubliez-moi, ou encore le nouvel opus de Drake qui sera disponible. Voilà, excellente journée avec nous et à très vite les mélomanes pour d'autres infos.
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2: Votre horoscope de ce mardi 12 mai, Bélier, voici un mardi très chargé qui s'annonce et vous pourrez enfin conclure des projets que vous espérez. Taureau, bonne humeur et joie de vivre sont au programme pour vous aujourd'hui. Gémeaux, il ne faudra compter que sur vous-même pour atteindre vos objectifs. Cancer, vous semblez motivé plus que jamais pour concrétiser une affaire importante à vos yeux. Lion, certains éléments déclencheurs vous permettront d'orienter vos projets de vie. Vierge, vous êtes déterminé, cela vous donne une confiance à toute épreuve. Balance, ceux qui auraient envie de vous chercher devraient se méfier car vous n'êtes pas d'humeur. Scorpion, il devient urgent de vous réorganiser pour ne pas souffrir du manque de temps. Sagittaire, une bonne nouvelle du côté des finances se profile et va vous permettre de faire avancer vos projets. Capricorne, vous passeriez bien la journée à bavasser, mais de trop nombreux dossiers vous empêcheront de le faire. Verseau, c'est une belle énergie positive qui vous transporte en ce mardi. Et Poisson, c'est grâce à votre esprit plus serein que vous pourrez faire des choix importants.
3: La météo de ce lundi à Pornic, ciel couvert ce matin, éclairci de plus en plus large cet après-midi, averse faible se raréfiant progressivement ce matin. Pas de précipitations cet après-midi, ce soir ciel peu nuageux devenant clair, température attendue de 15 à 16 degrés, ressenti 19 au meilleur de la journée, avec une minimale de 11 à 8 heures, ressenti 7 degrés, marée haute 0h53, 4m65, 13h40, 4m57, marée basse 6h50, 2m54 et 19h27, 2m56, coefficient de marée 36 et 40. Sur la façade atlantique, maximum de 15 à Cherbourg, 14 à Brest, 15 à Saint-Nazaire, 18 à Nantes, 18 à La Rochelle, 18 à Bordeaux et 17 pour Biarritz. Très belle journée à toutes et tous.
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4: Bonjour, une étape franchie sur la Sainte-Vie. Le Parlement a définitivement adopté la proposition de loi renforçant l'accès aux soins palliatifs. Le Sénat a approuvé ce texte ce lundi dans les mêmes termes que l'Assemblée nationale. La proposition de loi sur l'aide à mourir, elle, est en revanche encore loin d'être adoptée. Le prêt flash carburant qui s'étend désormais au secteur du BTP. La nouvelle a été confirmée hier par le ministre de l'Économie, Roland Escurme. Cette offre était initialement réservée aux agriculteurs, pêcheurs, transports et taxis. Elle permet aux entreprises d'emprunter entre 5 et 50 000 euros à un taux d'intérêt de 3,8%. Le MV Ondius, où sévissait une épidémie d'antivirus, se rejoint désormais les Pays-Bas. Après avoir débarqué les derniers passagers hier, les 5 passagers français sont toujours placés à l'isolement strict à l'hôpital Bichat, où les règles d'isolement ont été durcies avec l'annonce d'une quarantaine renforcée en milieu hospitalier pour tous les cas contacts. Projet d'attentat déjoué à Paris, où un Tunisien de 26 ans a été mis en examen et écroué. Le suspect est soupçonné d'avoir projeté des attaques contre le musée du Louvre et une synagogue. Selon la DGSI, il commençait à rassembler des produits pour fabriquer une bombe. Le procès en appel de Nicolas Sarkozy, lui, se poursuit. La parole est toujours aux avocats généraux qui vont aborder aujourd'hui les questions de corruption et de financement illégal de sa campagne présidentielle de 2007. L'ex-président attend désormais de connaître les peines précises qui seront demandées demain en fin de journée. Les prix du pétrole toujours à la hausse ce matin alors que le président américain Donald Trump a jugé le cessez-le-feu entre Washington et Téhéran sous assistance respiratoire avec 1% de chance d'aboutir. Parallèlement, une réunion internationale se tient ce mardi à l'initiative de Paris et Londres pour tenter de sécuriser militairement le détroit d'Hormuz. Le 79e festival de Cannes s'ouvre ce soir sous la présidence du cinéaste sud-coréen Park Chan-wook. Le réalisateur de Old Boy affirme qu'il veut récompenser des œuvres capables de durer un siècle et qu'il va privilégier l'audace artistique au message politique ou idéologique. Enfin, la 34e cérémonie des trophées UNFP se tenait hier soir en direct du palais Brongniart à Paris. Et cette année, pour la deuxième fois consécutive, c'est l'attaquant du PSG, Ousmane Dembélé, qui a été sacré meilleur joueur pour la saison de Ligue 1.
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0: Bonjour, bienvenue, excellent mardi 12 mai 2026, journée internationale de l'infirmière aujourd'hui, journée internationale des femmes en mathématiques également, et bonne fête aux Achilles qui sont à l'honneur aujourd'hui. Dans l'éphéméride de cette journée, le 12 mai 2017, il y a 9 ans, une cyberattaque d'ampleur mondiale suscitait une vague d'inquiétude. Cette vague de cyberattaques simultanées affectait une centaine de pays, touchant des dizaines d'entreprises et organisations à travers le monde. Allez, bon anniversaire à vous les natifs du 12 mai, vous êtes le même jour que le chanteur Michel Fugain, 84 ans pour lui aujourd'hui. On pense également à Cyprien, le youtubeur qui fête ses 37 ans. Excellent mardi.
4: Pour ce mardi, de belles éclaircies sont attendues sur l'ensemble du territoire avec quelques précipitations locales.

0: à Strasbourg, à 15 degrés à Lille, 17 à Paris, jusqu'à 19 à Toulouse, 22 à Montpellier et 24 à Nice et Ajaccio pour la maximale.
1: Bonjour à toutes et à tous, on débute avec du football et les trophées UNFP. Distinguons les meilleurs acteurs et actrices du foot français, se sont tenus hier pour la deuxième année consécutive. Ousmane Dembélé a été désigné meilleur joueur de Ligue 1, la lyonnaise Melchie du Mornay remporte cette distinction. Chez les filles, le stéphanois Zuriko Davitashvili est nommé meilleur joueur de Ligue 2, Pierre Sage à Lens est nommé meilleur entraîneur de Ligue 1, Robin Risser meilleur gardien, Michael Olysée a été désigné meilleur joueur français à l'étranger cette saison. Enfin, Jérôme Brizard a été élu meilleur arbitre de Ligue 1 et Alexandre Perroniel de Ligue 2. Et toujours à propos des arbitres, c'est un Français qui officiera pour la finale d'Europa League. François Le Texier a été désigné pour le match entre Fribourg et Aston Villa mercredi prochain le 20 mai à Istanbul. Jérôme Brizard sera justement à la VAR. Et puis un arbitre allemand pour la finale de Ligue des Champions entre le PSG et Arsenal. Daniel Siebert a été nommé par l'UEFA pour cette finale qui se déroulera à Budapest le 30 mai prochain. Du changement chez les dirigeants marseillais, Grégory Lorenzi va quitter Brest pour l'OM. Cet été, il remplacera Mehdi Benassia au poste de directeur sportif. L'ancien défenseur a travaillé pendant 10 ans à Brest avec des recrutements malins et pas chers, permettant au club breton de se qualifier pour la Ligue des Champions l'an dernier. En tennis, défaite de la Nessienne Loïse Boisson au tournoi WTA de Parme. En Italie, la demi-finaliste du dernier Roland-Garros a perdu en 3-7 après s'être adjugé le premier face à la Tchèque Salkova hier. Le tournoi parisien arrive vite, il débutera dans 2 semaines et on connaît justement la liste des joueurs invités pour disputer le prochain Roland-Garros. On retrouvera le jeune français Moïse Kouamé, 313e joueur mondial à seulement 17 ans, mais aussi Gaël Monfils et Stan Wawrinka qui devraient disputer leur dernier tournoi porte d'Auteuil. Enfin, J-4 avant le prochain combat de Tony Oka samedi à Doncaster en Angleterre. Le français connaîtra justement le nom de son adversaire ce mardi entre le croate Philippe Ergovic et l'anglais Dave Allen. Très belle journée de sport.
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4: Savez-vous que le chauffage représente 66% d'énergie consommée par nos logements ? C'est pourquoi Jean-François, toujours à la recherche de solutions pour mieux maîtriser sa consommation, a fait installer un thermostat programmable chez lui. Jean-François, qu'est-ce que cette technologie a changé à votre quotidien ?
5: Alors, je suis passé au thermostat programmable car c'est mon chauffagiste qui me l'a vivement conseillé. Ça me permet de régler la température dans chaque pièce en fonction de mon occupation. Télétravaillant régulièrement, de chauffer mon bureau à 18-19 tout en laissant toutes les autres pièces à 16-17. La nuit, je ne veux pas dépasser 16 degrés. Donc, systématiquement, à partir de 22 heures, ce thermostat va baisser la température de ma chaudière, ce qui me permettra de pouvoir la remettre à 18-19 lorsque je me lèverai.
4: Eh oui, chaque geste compte. Merci Jean-François. Bonjour Séverine Truxès. Vous êtes chef de projet au ministère de la Transition écologique, de l'énergie, du climat et de la prévention des risques. Alors, Jean-François a-t-il fait le bon choix en faisant installer un thermostat programmable ?
6: 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Ainsi, seules les pièces qui ont besoin d'être chauffées le sont, et seulement aux heures et jours où elles sont utilisées. 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
7: 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Bonjour, le projet de loi contre les fraudes sociales et fiscales définitivement adopté hier doit faire entrer 1,5 milliard d'euros dans les caisses de l'État. La gauche dénonce un texte qui s'attaque avec plus de vigueur à la fraude sociale qu'à la fraude fiscale, selon elle. L'avocat général Damien Brunet a demandé hier de déclarer Nicolas Sarkozy coupable d'association de malfaiteurs dans l'affaire des soupçons de financement libyen de la campagne de 2007, un dossier jugé en appel depuis 8 semaines. Un peu plus tôt, le parquet général a fait une requête similaire pour les anciens ministres Brice Hortefeux et Claude Guéant. Le réquisitoire doit se poursuivre jusqu'à demain, mercredi. Une enquête a été ouverte pour assassinat en bande organisée et association de malfaiteurs, a annoncé le procureur de la République de Nice lors d'une conférence de presse sur les tirs qui ont fait 2 morts et 3 blessés hier dans le quartier des Moulins à Nice. Vers 15h30, un individu en trottinette a traversé la place des Amaryllis avant d'ouvrir le feu à plusieurs reprises et d'être pris en charge par une voiture qui a pris la fuite. Un homme de 27 ans a été arrêté et placé en garde à vue pour un projet d'action violente d'inspiration djihadiste. Le parquet national antiterroriste a requis l'ouverture d'une information judiciaire ainsi que son placement en détention provisoire. Ce ressortissant tunisien est soupçonné d'avoir projeté une action contre le musée du Louvre. D'importantes difficultés de circulation sont attendues sur l'ensemble des grands axes du pays dès demain, mercredi, prévient Bison Futé, avant le pont de l'Ascension et la fermeture des écoles pour 4 jours. Pour mercredi et dimanche, il est recommandé, dans la mesure du possible, de décaler ou de reporter les déplacements. C'est la fin de ce flash, une très bonne journée à notre écoute.
8: Bonjour les mélomanes et bienvenue dans l'actualité musique de cette semaine. Allez, c'est parti, on commence avec un nom qui attire particulièrement l'attention cette semaine. C'est Taïk qui revient avec un nouvel opus.

0: fidèle à son ADN afro, love, taïg, mélange, R&B, sonorité afro et vibe sensuelle. Une production aboutie et internationale. Un album qui parle d'amour, de passion, mais aussi d'évolution artistique. Clairement un disque taillé pour les charts et les scènes estivales, évidemment. Taïk, que l'on retrouve également dans le fauteuil de coach de The Voice, je vous le rappelle, en ce moment sur TF1. Autre sortie d'album en ce vendredi pour ce 15 mai. N'oubliez pas le nouvel album de Jules, Oubliez-moi, ou encore le nouvel opus de Drake qui sera disponible. Voilà, excellente journée avec nous et à très vite les mélomanes pour d'autres infos.
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2: Votre horoscope de ce mardi 12 mai, Bélier, voici un mardi très chargé qui s'annonce et vous pourrez enfin conclure.

0: de temps. Sagittaire, une bonne nouvelle du côté des finances se profile et va vous permettre de faire avancer vos projets. Capricorne, vous passeriez bien la journée à bavasser, mais de trop nombreux dossiers vous empêcheront de le faire. Verseau, c'est une belle énergie positive qui vous transporte en ce mardi. Et Poisson, c'est grâce à votre esprit plus serein que vous pourrez faire des choix importants.
1: La météo de ce samedi à Pornic, très nuageux, mais des éclaircies deviendront de plus en plus larges. Pas de précipitation ce soir, ciel peu nuageux, température attendue de 14 à 15 degrés, ressenti 15 au meilleur de la journée, avec une minimale de 11 à 8 heures, ressenti 8 degrés. Marée basse, 0h54, 1m05, 13h13, 1m22. Marée haute, 6h13, 5m95 et 18h25, 5m88. Coefficient de marée, 89 et 86. Sur la façade atlantique, maximum de 17 à Cherbourg, 14 à Brest, 16 à Saint-Nazaire, 19 à Nantes, 16 à La Rochelle, 22 à Bordeaux et 21 à Biarritz. Très belle journée et excellent week-end de Pâques.
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0: nationale. La proposition de loi sur l'aide à mourir, elle, est en revanche encore loin d'être adoptée. Le prêt flash carburant qui s'étend désormais au secteur du BTP. La nouvelle a été confirmée hier par le ministre de l'économie, Roland Lescure. Cette offre était initialement réservée aux agriculteurs, pêcheurs, transports et taxis. Elle permet aux entreprises d'emprunter entre 5 et 50 000 euros à un taux d'intérêt de 3,8%. Le Vondius, où sévissait une épidémie d'antivirus, se rejoint désormais les Pays-Bas après avoir débarqué les derniers passagers hier. Les 5 passagers français sont toujours placés à l'isolement strict à l'hôpital Bichat. Les règles d'isolement ont été durcies avec l'annonce d'une quarantaine renforcée en milieu hospitalier pour tous les cas contacts. Projet d'attentat déjoué à Paris, où un Tunisien de 26 ans a été mis en examen et écroué. Le suspect est soupçonné d'avoir projeté des attaques contre le musée du Louvre et une synagogue. Selon la DGSI, il commençait à assembler des produits pour fabriquer une bombe. Le procès en appel de Nicolas Sarkozy, lui, se poursuit. La parole est toujours aux avocats généraux qui vont aborder aujourd'hui les questions de corruption et de financement illégal de sa campagne présidentielle de 2007. L'ex-président attend désormais de connaître les peines précises qui seront demandées demain en fin de journée. Les prix du pétrole toujours à la hausse ce matin, alors que le président américain Donald Trump a jugé le cessez-le-feu entre Washington et Téhéran sous assistance respiratoire avec 1% de chance d'aboutir. Parallèlement, une réunion internationale se tient ce mardi à l'initiative de Paris et Londres pour tenter de sécuriser militairement le détroit d'Hormuz. Le 79e festival de Cannes s'ouvre ce soir sous la présidence du cinéaste sud-coréen Park Chan-wook. Le réalisateur de Old Boy affirme qu'il veut récompenser des œuvres capables de durer un siècle et qu'il va privilégier l'audace artistique au message politique ou idéologique. Enfin, la 34e cérémonie des trophées UNFP se tenait hier soir en direct du palais Brongniart à Paris. Et cette année, pour la deuxième fois consécutive, c'est l'attaquant du PSG, Ousmane Dembélé, qui a été sacré meilleur joueur pour la saison de Ligue 1.
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2: Bonjour, bienvenue, excellent mardi 12 mai 2026, journée internationale de l'infirmière aujourd'hui, journée internationale des femmes en mathématiques également, et bonne fête aux Achilles qui sont à l'honneur aujourd'hui. Dans l'éphéméride de cette journée, le 12 mai 2017, il y a 9 ans, une cyberattaque d'ampleur mondiale suscitait une vague d'inquiétude. Cette vague de cyberattaques simultanées affectait une centaine de pays, touchant des dizaines d'entreprises et organisations à travers le monde. Allez, bon anniversaire à vous les natifs du 12 mai, vous êtes le même jour que le chanteur Michel Fugain, 84 ans pour lui aujourd'hui. On pense également à Cyprien, le youtubeur qui fête ses 37 ans. Excellent mardi.
0: Pour ce mardi, de belles éclaircies sont attendues sur l'ensemble du territoire avec quelques précipitations locales.

0: à Strasbourg, à 15 degrés à Lille, 17 à Paris, jusqu'à 19 à Toulouse, 22 à Montpellier et 24 à Nice et Ajaccio pour la maximale.
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2: Bonjour à toutes et à tous, on débute avec du football et les trophées UNFP. Distinguons les meilleurs acteurs et actrices du foot français, se sont tenus hier pour la deuxième année consécutive. Ousmane Dembélé a été désigné meilleur joueur de Ligue 1, la lyonnaise Melchie du Mornay remporte cette distinction. Chez les filles, le stéphanois Zurico Davitashvili est nommé meilleur joueur de Ligue 2, Pierre Sage à Lens est nommé meilleur entraîneur de Ligue 1, Robin Risser meilleur gardien, Michael Olysée a été désigné meilleur joueur français à l'étranger cette saison. Enfin, Jérôme Brizard

0: meilleur arbitre de Ligue 1 et Alexandre Perroniel de Ligue 2. Et toujours à propos des arbitres, c'est un Français qui officiera pour la finale d'Europa League. François Le Texier a été désigné pour le match entre Fribourg et Aston Villa mercredi prochain le 20 mai à Istanbul. Jérôme Brézard sera justement à la VAR. Et puis un arbitre allemand pour la finale de Ligue des Champions entre le PSG et Arsenal. Daniel Siebert a été nommé par l'UEFA pour cette finale qui se déroulera à Budapest le 30 mai prochain. Du changement chez les dirigeants marseillais, Grégory Lorenzi va quitter Brest pour l'OM. Cet été, il remplacera Mehdi Benassia au poste de directeur sportif. L'ancien défenseur a travaillé pendant 10 ans à Brest avec des recrutements malins et pas chers, permettant au club breton de se qualifier pour la Ligue des Champions l'an dernier. En tennis, défaite de l'Anécienne Loïse Boisson au tournoi WTA de Parme. En Italie, la demi-finaliste du dernier Roland-Garros a perdu en 3-7 après s'être adjugé le premier face à la Tchèque Salkova hier. Le tournoi parisien arrive vite, il débutera dans 2 semaines et on connaît justement la liste des joueurs invités pour disputer le prochain Roland-Garros. On retrouvera le jeune français Moïse Kouamé, 313e joueur mondial à seulement 17 ans, mais aussi Gaël Monfils et Stan Wawrinka qui devraient disputer leur dernier tournoi porte d'Auteuil. Enfin, J-4 avant le prochain combat de Tony Yoka samedi à Doncaster en Angleterre. Le français connaîtra justement le nom de son adversaire ce mardi entre le croate Philippe Ergovic et l'anglais Dave Allen. Très belle journée de sport.
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3: 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Bonjour Rachel Burgi. Vous êtes adjointe au maire et en charge de la transition écologique et énergétique de la ville de Metz en Moselle. Quelles actions avez-vous mis en place dans votre commune ?
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6: 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Bonjour, le projet de loi contre les fraudes sociales et fiscales définitivement adopté hier doit faire entrer 1,5 milliard d'euros dans les caisses de l'État. La gauche dénonce un texte qui s'attaque avec plus de vigueur à la fraude sociale qu'à la fraude fiscale, selon elle. L'avocat général Damien Brunet a demandé hier de déclarer Nicolas Sarkozy coupable d'association de malfaiteurs dans l'affaire des soupçons de financement libyen de la campagne
3: 11h.
6: De 2007, un dossier jugé en appel depuis 8 semaines. Un peu plus tôt, le parquet général a fait une requête similaire pour les anciens ministres Brice Hortefeux et Claude Guéant. Le réquisitoire doit se poursuivre jusqu'à demain, mercredi. Une enquête a été ouverte pour assassinat en bande organisée et association de malfaiteurs, a annoncé le procureur de la République de Nice lors d'une conférence de presse sur les tirs qui ont fait 2 morts et 3 blessés hier dans le quartier des Moulins à Nice. Vers 15h30, un individu en trottinette a traversé la place des Amaryllis avant d'ouvrir le feu à plusieurs reprises et d'être pris en charge par une voiture qui a pris la fuite. Un homme de 27 ans a été arrêté et placé en garde à vue pour un projet d'action violente d'inspiration djihadiste. Le parquet national antiterroriste a requis l'ouverture d'une information judiciaire ainsi que son placement en détention provisoire. Ce ressortissant tunisien est soupçonné d'avoir projeté une action contre le musée du Louvre. D'importantes difficultés de circulation sont attendues sur l'ensemble des grands axes du pays dès demain, mercredi, prévient Bison Futé, avant le pont de l'Ascension et la fermeture des écoles pour 4 jours. Pour mercredi et dimanche, il est recommandé, dans la mesure du possible, de décaler ou de reporter les déplacements. C'est la fin de ce flash, une très bonne journée à notre écoute.
7: Bonjour les mélomanes et bienvenue dans l'actualité musique de cette semaine. Allez, c'est parti, on commence avec un nom qui attire particulièrement l'attention cette semaine. C'est Taïk qui revient avec un nouvel opus intitulé Joya.

0: fidèle à son ADN afro love, Taïg mélange R&B, sonorité afro et vibes sensuelles. Une production aboutie et internationale, un album qui parle d'amour, de passion, mais aussi d'évolution artistique. Clairement un disque taillé pour les charts et les scènes estivales, évidemment. Taïg que l'on retrouve également dans le fauteuil de coach de The Voice, je vous le rappelle, en ce moment sur TF1. Autre sortie d'album en ce vendredi pour ce 15 mai. N'oubliez pas le nouvel album de Jules, Oubliez-moi, ou encore le nouvel opus de Drake qui sera disponible. Voilà, excellente journée avec nous et à très vite les mélomanes pour d'autres infos.
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2: Votre horoscope de ce mardi 12 mai, Bélier, voici un mardi très chargé qui s'annonce et vous pourrez enfin conclure des projets que vous espérez. Taureau, bonne humeur et joie de vivre sont au programme pour vous aujourd'hui. Gémeaux, il ne faudra compter que sur vous-même pour atteindre vos objectifs. Cancer, vous semblez motivé plus que jamais pour concrétiser une affaire importante à vos yeux. Lion, certains éléments déclencheurs vous permettront d'orienter vos projets de vie. Vierge, vous êtes déterminée, cela vous donne une confiance à toute épreuve. Balance, ceux qui auraient envie de vous chercher devraient se méfier car vous n'êtes pas d'humeur. Scorpion, il devient urgent de vous réorganiser pour ne pas souffrir du manque de temps. Sagittaire, une bonne nouvelle du côté des finances se profile et va vous permettre de faire avancer vos projets. Capricorne, vous passeriez bien la journée à bavasser, mais de trop nombreux dossiers vous empêcheront de le faire. Verseau, c'est une belle énergie positive qui vous transporte en ce mardi. Et Poisson, c'est grâce à votre esprit plus serein que vous pourrez faire des choix importants.
3: La météo de ce lundi à Pornic, ciel couvert ce matin, éclairci de plus en plus large cet après-midi, averses faibles se raréfiant progressivement ce matin. Pas de précipitation cet après-midi, ce soir ciel peu nuageux devenant clair, température attendue de 15 à 16 degrés, ressenti 19 au meilleur de la journée, avec une minimale de 11 à 8 heures, ressenti 7 degrés, marée haute 0h53, 4m65, 13h40, 4m57, marée basse 6h50, 2m54 et 19h27, 2m56, coefficient de marée 36 et 40. Sur la façade atlantique, maximum de 15 à Cherbourg, 14 à Brest, 15 à Saint-Nazaire, 18 à Nantes, 18 à La Rochelle, 18 à Bordeaux et 17 pour Biarritz. Très belle journée à toutes et tous.
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4: Bonjour à tous. Mieux prendre en compte les victimes, c'est l'objectif du projet de loi qui arrive à l'Assemblée nationale. Les députés examinent une loi pour informer les victimes lors de la libération d'un agresseur sexuel. Après un ultime vote du Sénat hier après-midi, le Parlement a adopté le projet de loi de lutte contre les fraudes sociales et fiscales. Ce texte pourrait rapporter 1,5 milliard d'euros aux caisses de l'État et de la Sécurité sociale, selon le Premier ministre. Composé de plus d'une centaine d'articles, il doit permettre de mieux détecter les fraudes, renforcer les sanctions et donner davantage de moyens de recouvrement aux organismes publics. Après un cas positif à l'hantavirus, la France durcit l'isolement des cas contacts à l'hôpital. Ils sont 22 actuellement à être considérés dans ce cas. Une passagère rapatriée reste en réanimation à Paris. Les autres patients sont toujours testés négatifs. Un Tunisien de 27 ans est mis en examen, soupçonné de préparer une attaque djihadiste. Les cibles évoquées incluent le Louvre et une synagogue, selon le parquet national antiterroriste. Le pré-flash carburant s'étend désormais au secteur du BTP. La nouvelle a été confirmée par le ministre de l'économie, Roland Lescure. Initialement réservé aux agriculteurs, pêcheurs, transporteurs et taxis, le dispositif de soutien des entreprises permet aux professionnels d'emprunter entre 5 000 et 50 000 euros à un taux d'intérêt de 3,8%. C'est parti, Cannes ouvre son tapis rouge ce soir. Le plus grand festival au monde de cinéma démarre pour 10 jours avec 22 films en compétition. Le jury est présidé par le réalisateur sud-coréen Park Chan-wook. Et puis sport et football avec les trophées UNFP, les récompenses du football français. Ousmane Dembélé a été élu meilleur joueur de Ligue 1. Pierre Sage, coach de Lens, a lui été nommé meilleur entraîneur. Chez les femmes, la lyonnaise Melchi Dumornay est la meilleure joueuse. Mickaël Olise a lui été sacré meilleur français à l'étranger.
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0: Bonjour, bienvenue, excellent mardi 12 mai 2026, journée internationale de l'infirmière aujourd'hui, journée internationale des femmes en mathématiques également, et bonne fête aux Achilles qui sont à l'honneur aujourd'hui. Dans l'éphéméride de cette journée, le 12 mai 2017, il y a 9 ans, une cyberattaque d'ampleur mondiale suscitait une vague d'inquiétude. Cette vague de cyberattaques simultanées affectait une centaine de pays, touchant des dizaines d'entreprises et organisations à travers le monde. Allez, bon anniversaire à vous les natifs du 12 mai, vous êtes le même jour que le chanteur Michel Fugain, 84 ans pour lui aujourd'hui. On pense également à Cyprien, le youtubeur qui fête ses 37 ans. Excellent mardi!
4: Pour ce mardi, de belles éclaircies sont attendues sur l'ensemble du territoire avec quelques précipitations localement, notamment en Occitanie. Le vent, lui, pourra souffler en rafale jusqu'à 65 km/h, notamment sur la Côte d'Azur. Et pour les températures, on prévoit entre 2 et 12 degrés au plus bas. Et dans l'après-midi, il fera 13 à Strasbourg, 15 degrés à Lille, 17 à Paris, jusqu'à 19 à Toulouse, 22 à Montpellier et 24 à Nice et Ajaccio pour la maximale.
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5: Bonjour à toutes et à tous. On débute avec du football et les trophées UNFP. Distinguons les meilleurs acteurs et actrices du foot français. Se sont tenus hier pour la deuxième année consécutive. Ousmane Dembélé a été désigné meilleur joueur de Ligue 1. La Lyonnaise Melchie du Mornay remporte cette distinction. Chez les filles, le Stéphanois Zourico Davitashvili est nommé meilleur joueur de Ligue 2. Pierre Sage à Lens est nommé meilleur entraîneur de Ligue 1. Robin Risser, meilleur gardien. Michael Olysée a été désigné meilleur joueur français à l'étranger cette saison. Enfin, Jérôme Brizard a été élu meilleur arbitre de Ligue 1 et Alexandre Perroniel de Ligue 2. Et toujours à propos des arbitres, c'est un Français qui officiera pour la finale d'Europa League. François Le Texier a été désigné pour le match entre Fribourg et Aston Villa mercredi prochain le 20 mai à Istanbul. Jérôme Brizard sera justement à la VAR. Et puis un arbitre allemand pour la finale de Ligue des Champions entre le PSG et Arsenal. Daniel Siebert a été nommé par l'UEFA pour cette finale qui se déroulera à Budapest le 30 mai prochain. Du changement chez les dirigeants marseillais, Grégory Lorenzi va quitter Brest pour l'OM. Cet été, il remplacera Mehdi Benassia au poste de directeur sportif. L'ancien défenseur a travaillé pendant 10 ans à Brest avec des recrutements malins et pas chers, permettant au club breton de se qualifier pour la Ligue des Champions l'an dernier. En tennis, défaite de l'Annecienne Loïse Boisson au tournoi WTA de Parme. En Italie, la demi-finaliste du dernier Roland-Garros a perdu en 3-7 après s'être adjugé le premier face à la Tchèque Salkova hier. Le tournoi parisien arrive vite, il débutera dans 2 semaines et on connaît justement la liste des joueurs invités pour disputer le prochain Roland-Garros. On retrouvera le jeune français Moïse Kouamé, 313e joueur mondial à seulement 17 ans, mais aussi Gaël Monfils et Stan Wawrinka qui devraient disputer leur dernier tournoi porte d'Auteuil. Enfin, jumeau 4 avant le prochain combat de Tony Oka samedi à Doncaster en Angleterre, le français connaîtra justement le nom de son adversaire ce mardi entre le croate Philippe Ergovic et l'anglais Dave Allen. Très belle journée de sport.
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8: Jean-Baptiste est responsable de la gestion de 2 bâtiments de l'administration centrale d'un ministère à la Grande Arche de la Défense. 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
11: 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Bonjour, le projet de loi contre les fraudes sociales et fiscales définitivement adopté hier doit faire entrer 1,5 milliard d'euros dans les caisses de l'État. La gauche dénonce un texte qui s'attaque avec plus de vigueur à la fraude sociale qu'à la fraude fiscale, selon elle. L'avocat général Damien Brunet a demandé hier de déclarer Nicolas Sarkozy coupable d'association de malfaiteurs dans l'affaire des soupçons de financement libyen de la campagne de 2007, un dossier jugé en appel depuis 8 semaines. Un peu plus tôt, le parquet général a fait une requête similaire pour les anciens ministres Brice Hortefeux et Claude Guéant. Le réquisitoire doit se poursuivre jusqu'à demain, mercredi. Une enquête a été ouverte pour assassinat en bande organisée et association de malfaiteurs, a annoncé le procureur de la République de Nice lors d'une conférence de presse sur les tirs qui ont fait 2 morts et 3 blessés hier dans le quartier des Moulins à Nice. Vers 15h30, un individu en trottinette a traversé la place des Amaryllis avant d'ouvrir le feu à plusieurs reprises et d'être pris en charge par une voiture qui a pris la fuite. Un homme de 27 ans a été arrêté et placé en garde à vue pour un projet d'action violente d'inspiration djihadiste. Le parquet national antiterroriste a requis l'ouverture d'une information judiciaire ainsi que son placement en détention provisoire. Ce ressortissant tunisien est soupçonné d'avoir projeté une action contre le musée du Louvre. D'importantes difficultés de circulation sont attendues sur l'ensemble des grands axes du pays dès demain, mercredi, prévient Bison Futé, avant le pont de l'Ascension et la fermeture des écoles pour 4 jours. Pour mercredi et dimanche, il est recommandé, dans la mesure du possible, de décaler ou de reporter les déplacements. C'est la fin de ce flash, une très bonne journée à notre écoute.
0: Bonjour les mélomanes et bienvenue dans l'actualité musique de cette semaine. Allez, c'est parti, on commence avec un nom qui attire particulièrement l'attention cette semaine. C'est Taïk qui revient avec un nouvel opus intitulé Joya. Moi aussi,

0: Fidèle à son ADN, Afro Love Taïg mélange R&B, sonorité afro et vibes sensuelles. Une production aboutie et internationale. Un album qui parle d'amour, de passion, mais aussi d'évolution artistique. Clairement un disque taillé pour les charts et les scènes estivales, évidemment. Taïg que l'on retrouve également dans le fauteuil de coach de The Voice, je vous le rappelle, en ce moment sur TF1. Autre sortie d'album en ce vendredi pour ce 15 mai. N'oubliez pas le nouvel album de Jules, Oubliez-moi, ou encore le nouvel opus de Drake qui sera disponible. Voilà, excellente journée avec nous et à très vite les mélomanes pour d'autres infos.
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2: Votre horoscope de ce mardi 12 mai, Bélier, voici un mardi très chargé qui s'annonce et vous pourrez enfin conclure des projets que vous espérez. Taureau, bonne humeur et joie de vivre sont au programme pour vous aujourd'hui. Gémeaux, il ne faudra compter que sur vous-même pour atteindre vos objectifs. Cancer, vous semblez motivé plus que jamais pour concrétiser une affaire importante à vos yeux. Lion, certains éléments déclencheurs vous permettront d'orienter vos projets de vie. Vierge, vous êtes déterminée, cela vous donne une confiance à toute épreuve. Balance, ceux qui auraient envie de vous chercher devraient se méfier car vous n'êtes pas d'humeur. Scorpion, il devient urgent de vous réorganiser pour ne pas souffrir du manque de temps. Sagittaire, une bonne nouvelle du côté des finances se profile et va vous permettre de faire avancer vos projets. Capricorne, vous passeriez bien la journée à bavasser, mais de trop nombreux dossiers vous empêcheront de le faire. Verseau, c'est une belle énergie positive qui vous transporte en ce mardi. Et Poisson, c'est grâce à votre esprit plus serein que vous pourrez faire des choix importants.
3: La météo de ce samedi à Pornic, très nuageux, mais les éclaircies deviendront de plus en plus larges. Pas de précipitations ce soir, ciel peu nuageux, température attendue de 14 à 15 degrés, ressenti 15 au meilleur de la journée, avec une minimale de 11 à 8 heures, ressenti 8 degrés. Marée basse, 0h54, 1m05, 13h13, 1m22. Marée haute, 6h13, 5m95 et 18h25, 5m88. Coefficient de marée, 89 et 86. Sur la façade atlantique, maximum de 17 à Cherbourg, 14 à Brest, 16 à Saint-Nazaire, 19 à Nantes, 16 à La Rochelle, 22 à Bordeaux et 21 à Biarritz. Très belle journée et excellent week-end de Pâques.
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5: Bonjour à tous. Mieux prendre en compte les victimes, c'est l'objectif du projet de loi qui arrive à l'Assemblée nationale. Les députés examinent une loi pour informer les victimes lors de la libération d'un agresseur sexuel. Après un ultime vote du Sénat hier après-midi, le Parlement a adopté le projet de loi de lutte contre les fraudes sociales et fiscales. Ce texte pourrait rapporter 1,5 milliard d'euros aux caisses de l'État et de la Sécurité sociale, selon le Premier ministre. Composé de plus d'une centaine d'articles, il doit permettre de mieux détecter les fraudes, renforcer les sanctions et donner davantage de moyens de recouvrement aux organismes publics. Après un cas positif à l'hantavirus, la France durcit l'isolement des cas contacts à l'hôpital. Ils sont 22 actuellement à être considérés dans ce cas. Une passagère rapatriée reste en réanimation à Paris. Les autres patients sont toujours testés négatifs. Un Tunisien de 27 ans est mis en examen, soupçonné de préparer une attaque djihadiste. Les cibles évoquées incluent le Louvre et une synagogue, selon le parquet national antiterroriste. Le pré-flash carburant s'étend désormais au secteur du BTP. La nouvelle a été confirmée par le ministre de l'économie, Roland Lescure. Initialement réservé aux agriculteurs, pêcheurs, transporteurs et taxis, le dispositif de soutien des entreprises permet aux professionnels d'emprunter entre 5 000 et 50 000 euros à un taux d'intérêt de 3,8%. C'est parti, Cannes ouvre son tapis rouge ce soir. Le plus grand festival au monde de cinéma démarre pour 10 jours avec 22 films en compétition. Le jury est présidé par le réalisateur sud-coréen Park Chan-wook. Et puis sport et football avec les trophées UNFP, les récompenses du football français. Ousmane Dembélé a été élu meilleur joueur de Ligue 1. Pierre Sage, coach de Lens, a lui été nommé meilleur entraîneur. Chez les femmes, la lyonnaise Melchie Dumornay est la meilleure joueuse. Mickaël Olyz a lui été sacré meilleur français à l'étranger.
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0: Bonjour, bienvenue, excellent mardi 12 mai 2026, journée internationale de l'infirmière aujourd'hui, journée internationale des femmes en mathématiques également, et bonne fête aux Achilles qui sont à l'honneur aujourd'hui. Dans l'éphéméride de cette journée, le 12 mai 2017, il y a 9 ans, une cyberattaque d'ampleur mondiale suscitait une vague d'inquiétude. Cette vague de cyberattaques simultanées affectait une centaine de pays, touchant des dizaines d'entreprises et organisations à travers le monde. Allez, bon anniversaire à vous les natifs du 12 mai, vous êtes le même jour que le chanteur Michel Fugain, 84 ans pour lui aujourd'hui. On pense également à Cyprien, le youtubeur qui fête ses 37 ans. Excellent mardi.
5: Pour ce mardi, de belles éclaircies sont attendues sur l'ensemble du territoire avec quelques précipitations localement, notamment en Occitanie. Le vent, lui, pourra souffler en rafale jusqu'à 65 km/h, notamment sur la Côte d'Azur. Et pour les températures, on prévoit entre 2 et 12 degrés au plus bas. Et dans l'après-midi, il fera 13 à Strasbourg, 15 degrés à Lille, 17 à Paris, jusqu'à 19 à Toulouse, 22 à Montpellier et 24 à Nice et Ajaccio pour la maximale.
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6: Bonjour à toutes et à tous. On débute avec du football et les trophées UNFP. Distinguons les meilleurs acteurs et actrices du foot français. Se sont tenus hier pour la deuxième année consécutive. Ousmane Dembélé a été désigné meilleur joueur de Ligue 1. La Lyonnaise Melchie du Mornay remporte cette distinction. Chez les filles, le Stéphanois Zourico Davitashvili est nommé meilleur joueur de Ligue 2. Pierre Sage à Lens est nommé meilleur entraîneur de Ligue 1. Robin Risser, meilleur gardien. Michael Olysée a été désigné meilleur joueur français à l'étranger cette saison. Enfin, Jérôme Brizard a été élu meilleur arbitre de Ligue 1 et Alexandre Perroniel de Ligue 2. Et toujours à propos des arbitres, c'est un Français qui officiera pour la finale d'Europa League. François Le Texier a été désigné pour le match entre Fribourg et Aston Villa mercredi prochain le 20 mai à Istanbul. Jérôme Brizard sera justement à la VAR. Et puis un arbitre allemand pour la finale de Ligue des Champions entre le PSG et Arsenal. Daniel Siebert a été nommé par l'UEFA pour cette finale qui se déroulera à Budapest le 30 mai prochain. Du changement chez les dirigeants marseillais, Grégory Lorenzi va quitter Brest pour l'OM. Cet été, il remplacera Mehdi Benassia au poste de directeur sportif. L'ancien défenseur a travaillé pendant 10 ans à Brest avec des recrutements malins et pas chers, permettant au club breton de se qualifier pour la Ligue des Champions l'an dernier. En tennis, défaite de l'année Loïse Boisson au tournoi WTA de Parme. En Italie, la demi-finaliste du dernier Roland-Garros a perdu en 3-7 après s'être adjugé le premier face à la Tchèque Salkova hier. Le tournoi parisien arrive vite, il débutera dans 2 semaines et on connaît justement la liste des joueurs invités pour disputer le prochain Roland-Garros. On retrouvera le jeune français Moïse Kouamé, 313e joueur mondial à seulement 17 ans, mais aussi Gaël Monfils et Stan Wawrinka qui devraient disputer leur dernier tournoi porte d'Auteuil. Enfin, jumeau 4 avant le prochain combat de Tony Yoka samedi à Doncaster en Angleterre. Le français connaîtra justement le nom de son adversaire ce mardi entre le croate Philippe Ergovic et l'anglais Dave Allen. Très belle journée de sport.
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8: Bonjour Bertrand Zwiderski. 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
11: 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Bonjour, le projet de loi contre les fraudes sociales et fiscales définitivement adopté hier doit faire entrer 1,5 milliard d'euros dans les caisses de l'État. La gauche dénonce un texte qui s'attaque avec plus de vigueur à la fraude sociale qu'à la fraude fiscale, selon elle. L'avocat général Damien Brunet a demandé hier de déclarer Nicolas Sarkozy coupable d'association de malfaiteurs dans l'affaire des soupçons de financement libyen de la campagne de 2007, un dossier jugé en appel depuis 8 semaines. Un peu plus tôt, le parquet général a fait une requête similaire pour les anciens ministres Brice Hortefeux et Claude Guéant. Le réquisitoire doit se poursuivre jusqu'à demain, mercredi. Une enquête a été ouverte pour assassinat en bande organisée et association de malfaiteurs, a annoncé le procureur de la République de Nice lors d'une conférence de presse sur les tirs qui ont fait 2 morts et 3 blessés hier dans le quartier des Moulins à Nice. Vers 15h30, un individu en trottinette a traversé la place des Amaryllis avant d'ouvrir le feu à plusieurs reprises et d'être pris en charge par une voiture qui a pris la fuite. Un homme de 27 ans a été arrêté et placé en garde à vue pour un projet d'action violente d'inspiration djihadiste. Le parquet national antiterroriste a requis l'ouverture d'une information judiciaire ainsi que son placement en détention provisoire. Ce ressortissant tunisien est soupçonné d'avoir projeté une action contre le musée du Louvre. D'importantes difficultés de circulation sont attendues sur l'ensemble des grands axes du pays dès demain, mercredi, prévient Bison Futé, avant le pont de l'Ascension et la fermeture des écoles pour 4 jours. Pour mercredi et dimanche, il est recommandé, dans la mesure du possible, de décaler ou de reporter les déplacements. C'est la fin de ce flash, une très bonne journée à notre écoute.
0: Bonjour les mélomanes et bienvenue dans l'actualité musique de cette semaine. Allez, c'est parti, on commence avec un nom qui attire particulièrement l'attention cette semaine. C'est Taïk qui revient avec un nouvel opus intitulé Joya. Moi aussi.

0: fidèle à son ADN afro love, Taïg mélange R&B, sonorité afro et vibes sensuelles. Une production aboutie et internationale, un album qui parle d'amour, de passion, mais aussi d'évolution artistique. Clairement un disque taillé pour les charts et les scènes estivales, évidemment. Taïk, que l'on retrouve également dans le fauteuil de coach de The Voice, je vous le rappelle, en ce moment sur TF1. Autre sortie d'album en ce vendredi pour ce 15 mai. N'oubliez pas le nouvel album de Jul, Oubliez-moi, ou encore le nouvel opus de Drake qui sera disponible. Voilà, excellente journée avec nous et à très vite les mélomanes pour d'autres infos.
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2: Votre horoscope de ce mardi 12 mai, Bélier, voici un mardi très chargé qui s'annonce et vous pourrez enfin conclure des projets que vous espérez. Taureau, bonne humeur et joie de vivre sont au programme pour vous aujourd'hui. Gémeaux, il ne faudra compter que sur vous-même pour atteindre vos objectifs. Cancer, vous semblez motivé plus que jamais pour concrétiser une affaire importante à vos yeux. Lion, certains éléments déclencheurs vous permettront d'orienter vos projets de vie. Vierge, vous êtes déterminé, cela vous donne une confiance à toute épreuve. Balance, ceux qui auraient envie de vous chercher devraient se méfier car vous n'êtes pas d'humeur. Scorpion, il devient urgent de vous réorganiser pour ne pas souffrir du manque de temps. Sagittaire, une bonne nouvelle du côté des finances se profile et va vous permettre de faire avancer vos projets. Capricorne, vous passeriez bien la journée à bavasser, mais de trop nombreux dossiers vous empêcheront de le faire. Verseau, c'est une belle énergie positive qui vous transporte en ce mardi. Et Poisson, c'est grâce à votre esprit plus serein que vous pourrez faire des choix importants.
3: La météo de ce lundi à Pornic, ciel couvert ce matin, éclairci de plus en plus large cet après-midi, averses faibles se raréfiant progressivement ce matin. Pas de précipitation cet après-midi, ce soir ciel peu nuageux devenant clair. Température attendue de 15 à 16 degrés, ressentie 19 au meilleur de la journée, avec une minimale de 11 à 8 heures, ressentie 7 degrés, marée haute 0h53, 4m65, 13h40, 4m57, marée basse 6h50, 2m54 et 19h27, 2m56, coefficient de marée 36 et 40. Sur la façade atlantique, maximum de 15 à Cherbourg, 14 à Brest, 15 à Saint-Nazaire, 18 à Nantes, 18 à La Rochelle, 18 à Bordeaux et 17 pour Biarritz. Très belle journée à toutes et tous.
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4: Bonjour à tous. Mieux prendre en compte les victimes, c'est l'objectif du projet de loi qui arrive à l'Assemblée nationale. Les députés examinent une loi pour informer les victimes lors de la libération d'un agresseur sexuel. Après un ultime vote du Sénat hier après-midi, le Parlement a adopté le projet de loi de lutte contre les fraudes sociales et fiscales. Ce texte pourrait rapporter 1,5 milliard d'euros aux caisses de l'État et de la Sécurité sociale, selon le Premier ministre. Composé de plus d'une centaine d'articles, il doit permettre de mieux détecter les fraudes, renforcer les sanctions et donner davantage de moyens de recouvrement aux organismes publics. Après un cas positif à l'hontavirus, la France durcit l'isolement des cas contacts à l'hôpital. Ils sont 22 actuellement à être considérés dans ce cas. Une passagère rapatriée reste
5: 11h30.
4: Les autres patients sont toujours testés négatifs. Un Tunisien de 27 ans est mis en examen, soupçonné de préparer une attaque djihadiste. Les cibles évoquées incluent le Louvre et une synagogue, selon le parquet national antiterroriste. Le pré-flash carburant s'étend désormais au secteur du BTP. La nouvelle a été confirmée par le ministre de l'Économie, Roland Lescure. Initialement réservé aux agriculteurs, pêcheurs, transporteurs et taxis, le dispositif de soutien des entreprises permet aux professionnels d'emprunter entre 5 000 et 50 000 euros à un taux d'intérêt de 3,8%. C'est parti, Cannes ouvre son tapis rouge ce soir. Le plus grand festival au monde de cinéma démarre pour 10 jours avec 22 films en compétition. Le jury est présidé par le réalisateur sud-coréen Park Chan-wook. Et puis sport et football avec les trophées UNFP, les récompenses du football français. Ousmane Dembélé a été élu meilleur joueur de Ligue 1. Pierre Sage, coach de Lens, a lui été nommé meilleur entraîneur. Chez les femmes, la lyonnaise Melchi Dumornay est la meilleure joueuse. Mickaël Olise a lui été sacré meilleur français à l'étranger.
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0: Bonjour, bienvenue, excellent mardi 12 mai 2026, journée internationale de l'infirmière aujourd'hui, journée internationale des femmes en mathématiques également, et bonne fête aux Achilles qui sont à l'honneur aujourd'hui. Dans l'éphéméride de cette journée, le 12 mai 2017, il y a 9 ans, une cyberattaque d'ampleur mondiale suscitait une vague d'inquiétude. Cette vague de cyberattaques simultanées affectait une centaine de pays, touchant des dizaines d'entreprises et organisations à travers le monde. Allez, bonne bon anniversaire à vous les natifs du 12 mai. Vous êtes le même jour que le chanteur Michel Fugain. 84 ans pour lui aujourd'hui. On pense également à Cyprien, le youtubeur qui fête ses 37 ans. Excellent mardi.
4: Pour ce mardi, de belles éclaircies sont attendues sur l'ensemble du territoire avec quelques précipitations locales.

0: À Strasbourg, à 15 degrés à Lille, 17 à Paris, jusqu'à 19 à Toulouse, 22 à Montpellier et 24 à Nice et Ajaccio pour la maximale.
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2: Bonjour à toutes et à tous. On débute avec du football et les trophées UNFP. Distinguons les meilleurs acteurs et actrices du foot français. Se sont tenus hier pour la deuxième année consécutive. Ousmane Dembélé a été désigné meilleur joueur de Ligue 1. La Lyonnaise Melchie du Mornay remporte cette distinction. Chez les filles, le Stéphanois Zourico Davitashvili est nommé meilleur joueur de Ligue 2. Pierre Sage à Lens est nommé meilleur entraîneur de Ligue 1. Robin Risser, meilleur gardien. Michael Olysée a été désigné meilleur joueur français à l'étranger cette saison. Enfin, Jérôme Brizard a été élu meilleur arbitre de Ligue 1 et Alexandre Perroniel de Ligue 2. Et toujours à propos des arbitres, c'est un Français qui officiera pour la finale d'Europa League. François Le Texier a été désigné pour le match entre Fribourg et Aston Villa mercredi prochain le 20 mai à Istanbul. Jérôme Brizard sera justement à la VAR. Et puis un arbitre allemand pour la finale de Ligue des Champions entre le PSG et Arsenal. Daniel Siebert a été nommé par l'UEFA pour cette finale qui se déroulera à Budapest le 30 mai prochain. Du changement chez les dirigeants marseillais, Grégory Lorenzi va quitter Brest pour l'OM. Cet été, il remplacera Mehdi Benassia au poste de directeur sportif. L'ancien défenseur a travaillé pendant 10 ans à Brest avec des recrutements malins et pas chers, permettant au club breton de se qualifier pour la Ligue des Champions l'an dernier. En tennis, défaite de l'annécienne Loïse Boisson au tournoi WTA de Parme en Italie. La demi-finaliste du dernier Roland-Garros a perdu en 3-7 après s'être adjugé le premier face à la Tchèque Salkova hier. Le tournoi parisien arrive vite, il débutera dans 2 semaines et on connaît justement la liste des joueurs invités pour disputer le prochain Roland-Garros. On retrouvera le jeune français Moïse Kouamé, 313e joueur mondial à seulement 17 ans, mais aussi Gaël Monfils et Stan Wawrinka qui devraient disputer leur dernier tournoi porte d'Auteuil. Enfin, jumeau 4 avant le prochain combat de Tony Yoka samedi à Doncaster en Angleterre, le français connaîtra justement le nom de son adversaire ce mardi entre le croate Philippe Ergovic et l'anglais Dave Allen. Très belle journée de sport.
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2: Bonjour, le projet de loi contre les fraudes sociales et fiscales définitivement adopté hier doit faire entrer 1,5 milliard d'euros dans les caisses de l'État. La gauche dénonce un texte qui s'attaque avec plus de vigueur à la fraude sociale qu'à la fraude fiscale, selon elle. L'avocat général Damien Brunet a demandé hier de déclarer Nicolas Sarkozy coupable d'association de malfaiteurs dans l'affaire des soupçons de financement libyen de la campagne de 2007, un dossier jugé en appel depuis 8 semaines. Un peu plus tôt, le parquet général a fait une requête similaire pour les anciens ministres Brice Hortefeux et Claude Guéant. Le réquisitoire doit se poursuivre jusqu'à demain, mercredi. Une enquête a été ouverte pour assassinat en bande organisée et association de malfaiteurs, a annoncé le procureur de la République de Nice lors d'une conférence de presse sur les tirs qui ont fait 2 morts et 3 blessés hier dans le quartier des Moulins à Nice. Vers 15h30, un individu en trottinette a traversé la place des Amaryllis avant d'ouvrir le feu à plusieurs reprises et d'être pris en charge par une voiture qui a pris la fuite. Un homme de 27 ans a été arrêté et placé en garde à vue pour un projet d'action violente d'inspiration djihadiste. Le parquet national antiterroriste a requis l'ouverture d'une information judiciaire ainsi que son placement en détention provisoire. Ce ressortissant tunisien est soupçonné d'avoir projeté une action contre le musée du Louvre. D'importantes difficultés de circulation sont attendues sur l'ensemble des grands axes du pays dès demain, mercredi, prévient Bison Futé, avant le pont de l'Ascension et la fermeture des écoles pour 4 jours. Pour mercredi et dimanche, il est recommandé, dans la mesure du possible, de décaler ou de reporter les déplacements. C'est la fin de ce flash, une très bonne journée à notre écoute.
8: Bonjour les mélomanes et bienvenue dans l'actualité musique de cette semaine. Allez, c'est parti, on commence avec un nom qui attire particulièrement l'attention cette semaine. C'est Taïk qui revient avec un nouvel opus intitulé Joya. Moi aussi,

0: Fidèle à son ADN, Afro Love Taïg mélange R&B, sonorité afro et vibes sensuelles. Une production aboutie et internationale. Un album qui parle d'amour, de passion, mais aussi d'évolution artistique. Clairement un disque taillé pour les charts et les scènes estivales, évidemment. Taïg que l'on retrouve également dans le fauteuil de coach de The Voice, je vous le rappelle, en ce moment sur TF1. Autre sortie d'album en ce vendredi pour ce 15 mai. N'oubliez pas le nouvel album de Jules, Oubliez-moi, ou encore le nouvel opus de Drake qui sera disponible. Voilà, excellente journée avec nous et à très vite les mélomanes pour d'autres infos.
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2: Votre horoscope de ce mardi 12 mai, Bélier, voici un mardi très chargé qui s'annonce et vous pourrez enfin conclure des projets que vous espérez. Taureau, bonne humeur et joie de vivre sont au programme pour vous aujourd'hui. Gémeaux, il ne faudra compter que sur vous-même pour atteindre vos objectifs. Cancer, vous semblez motivé plus que jamais pour concrétiser une affaire importante à vos yeux. Lion, certains éléments déclencheurs vous permettront d'orienter vos projets de vie. Vierge, vous êtes déterminée, cela vous donne une confiance à toute épreuve. Balance, ceux qui auraient envie de vous chercher devraient se méfier car vous n'êtes pas d'humeur. Scorpion, il devient urgent de vous réorganiser pour ne pas souffrir du manque de temps. Sagittaire, une bonne nouvelle du côté des finances se profile et va vous permettre de faire avancer vos projets. Capricorne, vous passeriez bien la journée à bavasser, mais de trop nombreux dossiers vous empêcheront de le faire. Verseau, c'est une belle énergie positive qui vous transporte en ce mardi. Et Poisson, c'est grâce à votre esprit plus serein que vous pourrez faire des choix importants.
3: La météo de ce samedi à Pornic, très nuageux, mais les éclaircies deviendront de plus en plus larges. Pas de précipitations ce soir, ciel peu nuageux, température attendue de 14 à 15 degrés, ressenti 15 au meilleur de la journée, avec une minimale de 11 à 8 heures, ressenti 8 degrés. Marée basse, 0h54, 1m05, 13h13, 1m22. Marée haute, 6h13, 5m95 et 18h25, 5m88. Coefficient de marée, 89 et 86. Sur la façade atlantique, maximum de 17 à Cherbourg, 14 à Brest, 16 à Saint-Nazaire, 19 à Nantes, 16 à La Rochelle, 22 à Bordeaux et 21 à Biarritz. Très belle journée et excellent week-end de Pâques.
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5: Bonjour à tous. Mieux prendre en compte les victimes, c'est l'objectif du projet de loi qui arrive à l'Assemblée nationale. Les députés examinent une loi pour informer les victimes lors de la libération d'un agresseur sexuel. Après un ultime vote du Sénat hier après-midi, le Parlement a adopté le projet de loi de lutte contre les fraudes sociales et fiscales. Ce texte pourrait rapporter 1,5 milliard d'euros aux caisses de l'État et de la Sécurité sociale, selon le Premier ministre. Composé de plus d'une centaine d'articles, il doit permettre de mieux détecter les fraudes, renforcer les sanctions et donner davantage de moyens de recouvrement aux organismes publics. Après un cas positif à l'hantavirus, la France durcit l'isolement des cas contacts à l'hôpital. Ils sont 22 actuellement à être considérés dans ce cas. Une passagère rapatriée reste en réanimation à Paris. Les autres patients sont toujours testés négatifs. Un Tunisien de 27 ans est mis en examen, soupçonné de préparer une attaque djihadiste. Les cibles évoquées incluent le Louvre et une synagogue, selon le parquet national antiterroriste. Le pré-flash carburant s'étend désormais au secteur du BTP. La nouvelle a été confirmée par le ministre de l'économie, Roland Lescure. Initialement réservé aux agriculteurs, pêcheurs, transporteurs et taxis, le dispositif de soutien des entreprises permet aux professionnels d'emprunter entre 5 000 et 50 000 euros à un taux d'intérêt de 3,8%. C'est parti, Cannes ouvre son tapis rouge ce soir. Le plus grand festival au monde de cinéma démarre pour 10 jours avec 22 films en compétition. Le jury est présidé par le réalisateur sud-coréen Park Chan-wook. Et puis sport et football avec les trophées UNFP, les récompenses du football français. Ousmane Dembélé a été élu meilleur joueur de Ligue 1. Pierre Sage, coach de Lens, a lui été nommé meilleur entraîneur. Chez les femmes, la lyonnaise Melchie Dumornay est la meilleure joueuse. Mickaël Olise a lui été sacré meilleur français à l'étranger.
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0: Bonjour, bienvenue, excellent mardi 12 mai 2026, journée internationale de l'infirmière aujourd'hui, journée internationale des femmes en mathématiques également, et bonne fête aux Achilles qui sont à l'honneur aujourd'hui. Dans l'éphéméride de cette journée, le 12 mai 2017, il y a 9 ans, une cyberattaque d'ampleur mondiale suscitait une vague d'inquiétude. Cette vague de cyberattaques simultanées affectait une centaine de pays, touchant des dizaines d'entreprises et organisations à travers le monde. Allez, bon anniversaire à vous les natifs du 12 mai, vous êtes le même jour que le chanteur Michel Fugain, 84 ans pour lui aujourd'hui. On pense également à Cyprien, le youtubeur qui fête ses 37 ans. Excellent mardi.
5: Pour ce mardi, de belles éclaircies sont attendues sur l'ensemble du territoire avec quelques précipitations localement, notamment en Occitanie. Le vent, lui, pourra souffler en rafale jusqu'à 65 km/h, notamment sur la Côte d'Azur. Et pour les températures, on prévoit entre 2 et 12 degrés au plus bas. Et dans l'après-midi, il fera 13 à Strasbourg, 15 degrés à Lille, 17 à Paris, jusqu'à 19 à Toulouse, 22 à Montpellier et 24 à Nice et Ajaccio pour la maximale.
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6: Bonjour à toutes et à tous. On débute avec du football et les trophées UNFP. Distinguons les meilleurs acteurs et actrices du foot français. Se sont tenus hier pour la deuxième année consécutive. Ousmane Dembélé a été désigné meilleur joueur de Ligue 1. La Lyonnaise Melchie du Mornay remporte cette distinction. Chez les filles, le Stéphanois Zourico Davitashvili est nommé meilleur joueur de Ligue 2. Pierre Sage à Lens est nommé meilleur entraîneur de Ligue 1. Robin Risser, meilleur gardien. Michael Olysée a été désigné meilleur joueur français à l'étranger cette saison. Enfin, Jérôme Brizard a été élu meilleur arbitre de Ligue 1 et Alexandre Perroniel de Ligue 2. Et toujours à propos des arbitres, c'est un Français qui officiera pour la finale d'Europa League. François Le Texier a été désigné pour le match entre Fribourg et Aston Villa mercredi prochain le 20 mai à Istanbul. Jérôme Brizard sera justement à la VAR. Et puis un arbitre allemand pour la finale de Ligue des Champions entre le PSG et Arsenal. Daniel Siebert a été nommé par l'UEFA pour cette finale qui se déroulera à Budapest le 30 mai prochain. Du changement chez les dirigeants marseillais, Grégory Lorenzi va quitter Brest pour l'OM. Cet été, il remplacera Mehdi Benassia au poste de directeur sportif. L'ancien défenseur a travaillé pendant 10 ans à Brest avec des recrutements malins et pas chers, permettant au club breton de se qualifier pour la Ligue des Champions l'an dernier. En tennis, défaite de l'année Loïs Boisson au tournoi WTA de Parme. En Italie, la demi-finaliste du dernier Roland-Garros a perdu en 3-7 après s'être adjugé le premier face à la Tchèque Salkova hier. Le tournoi parisien arrive vite, il débutera dans 2 semaines et on connaît justement la liste des joueurs invités pour disputer le prochain Roland-Garros. On retrouvera le jeune français Moïse Kouamé, 313e joueur mondial à seulement 17 ans, mais aussi Gaël Monfils et Stan Wawrinka qui devraient disputer leur dernier tournoi porte d'Auteuil. Enfin, jumeau 4 avant le prochain combat de Tony Yoka samedi à Doncaster en Angleterre. Le français connaîtra justement le nom de son adversaire ce mardi entre le croate Philippe Ergovic et l'anglais Dave Allen. Très belle journée de sport.
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11: 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Bonjour, le projet de loi contre les fraudes sociales et fiscales définitivement adopté hier doit faire entrer 1,5 milliard d'euros dans les caisses de l'État. La gauche dénonce un texte qui s'attaque avec plus de vigueur à la fraude sociale qu'à la fraude fiscale, selon elle. L'avocat général Damien Brunet a demandé hier de déclarer Nicolas Sarkozy coupable d'association de malfaiteurs dans l'affaire des soupçons de financement libyen de la campagne de 2007, un dossier jugé en appel depuis 8 semaines. Un peu plus tôt, le parquet général a fait une requête similaire pour les anciens ministres Brice Hortefeux et Claude Guéant. Le réquisitoire doit se poursuivre jusqu'à demain, mercredi. Une enquête a été ouverte pour assassinat en bande organisée et association de malfaiteurs, a annoncé le procureur de la République de Nice lors d'une conférence de presse sur les tirs qui ont fait 2 morts et 3 blessés hier dans le quartier des Moulins à Nice. Vers 15h30, un individu en trottinette a traversé la place des Amaryllis avant d'ouvrir le feu à plusieurs reprises et d'être pris en charge par une voiture qui a pris la fuite. Un homme de 27 ans a été arrêté et placé en garde à vue pour un projet d'action violente d'inspiration djihadiste. Le parquet national antiterroriste a requis l'ouverture d'une information judiciaire ainsi que son placement en détention provisoire. Ce ressortissant tunisien est soupçonné d'avoir projeté une action contre le musée du Louvre. D'importantes difficultés de circulation sont attendues sur l'ensemble des grands axes du pays dès demain, mercredi, prévient Bison Futé, avant le pont de l'Ascension et la fermeture des écoles pour 4 jours. Pour mercredi et dimanche, il est recommandé, dans la mesure du possible, de décaler ou de reporter les déplacements. C'est la fin de ce flash, une très bonne journée à notre écoute.
0: Bonjour les mélomanes et bienvenue dans l'actualité musique de cette semaine. Allez, c'est parti, on commence avec un nom qui attire particulièrement l'attention cette semaine. C'est Taïk qui revient avec...

0: en ce vendredi pour ce 15 mai. N'oubliez pas le nouvel album de Jul, Oubliez-moi, ou encore le nouvel opus de Drake qui sera disponible. Voilà, excellente journée avec nous et à très vite les mélomanes pour d'autres infos.
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2: Votre horoscope de ce mardi 12 mai, Bélier, voici un mardi très chargé qui s'annonce et vous pourrez enfin conclure des projets que vous espérez. Taureau, bonne humeur et joie de vivre sont au programme pour vous aujourd'hui. Gémeaux, il ne faudra compter que sur vous-même pour atteindre vos objectifs. Cancer, vous semblez motivé plus que jamais pour concrétiser une affaire importante à vos yeux. Lion, certains éléments déclencheurs vous permettront d'orienter vos projets de vie. Vierge, vous êtes déterminé, cela vous donne une confiance à toute épreuve. Balance, ceux qui auraient envie de vous chercher devraient se méfier car vous n'êtes pas d'humeur. Scorpion, il devient urgent de vous réorganiser pour ne pas souffrir du manque de temps. Sagittaire, une bonne nouvelle du côté des finances se profile et va vous permettre de faire avancer vos projets. Capricorne, vous passeriez bien la journée à bavasser, mais de trop nombreux dossiers vous empêcheront de le faire. Verseau, c'est une belle énergie positive qui vous transporte en ce mardi. Et Poisson, c'est grâce à votre esprit plus serein que vous pourrez faire des choix importants.
3: La météo de ce lundi à Pornic, ciel couvert ce matin, éclairci de plus en plus large cet après-midi, averse faible se raréfiant progressivement ce matin. Pas de précipitation cet après-midi, ce soir ciel peu nuageux devenant clair, température attendue de 15 à 16 degrés, ressenti 19 au meilleur de la journée, avec une minimale de 11 à 8 heures, ressenti 7 degrés, marée haute 0h53, 4m65, 13h40, 4m57, marée basse 6h50, 2m54 et 19h27, 2m56, coefficient de marée 36 et 40. Sur la façade atlantique, maximum de 15 à Cherbourg, 14 à Brest, 15 à Saint-Nazaire, 18 à Nantes, 18 à La Rochelle, 18 à Bordeaux et 17 pour Biarritz. Très belle journée à toutes et tous.
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5: Bonjour à tous. Mieux prendre en compte les victimes, c'est l'objectif du projet de loi qui arrive à l'Assemblée nationale. Les députés examinent une loi pour informer les victimes lors de la libération d'un agresseur sexuel. Après un ultime vote du Sénat hier après-midi, le Parlement a adopté le projet de loi de lutte contre les fraudes sociales et fiscales. Ce texte pourrait rapporter 1,5 milliard d'euros aux caisses de l'État et de la Sécurité sociale, selon le Premier ministre. Composé de plus d'une centaine d'articles, il doit permettre de mieux détecter les fraudes, renforcer les sanctions et donner davantage de moyens de recouvrement aux organismes publics. Après un cas positif à l'hontavirus, la France durcit l'isolement des cas contacts à l'hôpital. Ils sont 22 actuellement à être considérés dans ce cas. Une passagère rapatriée reste en réanimation à Paris. Les autres patients sont toujours testés négatifs. Un Tunisien de 27 ans est mis en examen, soupçonné de préparer une attaque djihadiste. Les cibles évoquées incluent le Louvre et une synagogue, selon le parquet national antiterroriste. Le pré-flash carburant s'étend désormais au secteur du BTP. La nouvelle a été confirmée par le ministre de l'Économie, Roland Lescure. Initialement réservé aux agriculteurs, pêcheurs, transporteurs et taxis, le dispositif de soutien des entreprises permet aux professionnels d'emprunter entre 5 000 et 50 000 euros à un taux d'intérêt de 3,8%. C'est parti, Cannes ouvre son tapis rouge ce soir. Le plus grand festival au monde de cinéma démarre pour 10 jours avec 22 films en compétition. Le jury est présidé par le réalisateur sud-coréen Park Chan-wook. Et puis sport et football avec les trophées UNFP, les récompenses du football français. Ousmane Dembélé a été élu meilleur joueur de Ligue 1. Pierre Sage, coach de Lens, a lui été nommé meilleur entraîneur. Chez les femmes, la lyonnaise Melchi Dumornay est la meilleure joueuse. Mickaël Olise a lui été sacré meilleur français à l'étranger.
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0: Bonjour, bienvenue, excellent mardi 12 mai 2026, journée internationale de l'infirmière aujourd'hui, journée internationale des femmes en mathématiques également, et bonne fête aux Achilles qui sont à l'honneur aujourd'hui. Dans l'éphéméride de cette journée, le 12 mai 2017, il y a 9 ans, une cyberattaque d'ampleur mondiale suscitait une vague d'inquiétude. Cette vague de cyberattaques simultanées affectait une centaine de pays, touchant des dizaines d'entreprises et organisations à travers le monde. Allez, bon anniversaire à vous les natifs du 12 mai, vous êtes le même jour que le chanteur Michel Fugain, 84 ans pour lui aujourd'hui. On pense également à Cyprien, le youtubeur qui fête ses 37 ans. Excellent mardi.
5: Pour ce mardi, de belles éclaircies sont attendues sur l'ensemble du territoire, avec quelques précipitations localement, notamment en Occitanie. Le vent lui pourra souffler en

0: à Strasbourg, 15 degrés à Lille, 17 à Paris, jusqu'à 19 à Toulouse, 22 à Montpellier et 24 à Nice et Ajaccio pour la maximale.
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2: Bonjour à toutes et à tous. On débute avec du football et les trophées UNFP. Distinguons les meilleurs acteurs et actrices du foot français. Se sont tenus hier pour la deuxième année consécutive. Ousmane Dembélé a été désigné meilleur joueur de Ligue 1. La Lyonnaise Melchi du Mornay remporte cette distinction. Chez les filles, le Stéphanois Zurico Davitashvili est nommé meilleur joueur de Ligue 2. Pierre Sage à Lens est nommé meilleur entraîneur de Ligue 1. Robin Risser, meilleur gardien. Michael Olysée a été désigné meilleur joueur français à l'étranger cette saison. Enfin, Jérôme Brizard a été élu meilleur arbitre de Ligue 1 et Alexandre Perroniel de Ligue 2. Et toujours à propos des arbitres, c'est un Français qui officiera pour la finale d'Europa League. François Le Texier a été désigné pour le match entre Fribourg et Aston Villa mercredi prochain le 20 mai à Istanbul. Jérôme Brizard sera justement à la VAR. Et puis un arbitre allemand pour la finale de Ligue des Champions entre le PSG et Arsenal. Daniel Siebert a été nommé par l'UEFA pour cette finale qui se déroulera à Budapest le 30 mai prochain. Du changement chez les dirigeants marseillais, Grégory Lorenzi va quitter Brest pour l'OM. Cet été, il remplacera Mehdi Benassia au poste de directeur sportif. L'ancien défenseur a travaillé pendant 10 ans à Brest avec des recrutements malins et pas chers, permettant au club breton de se qualifier pour la Ligue des Champions l'an dernier. En tennis, défaite de l'Anécienne Loïse Boisson au tournoi WTA de Parme en Italie. La demi-finaliste du dernier Roland-Garros a perdu en 3-7 après s'être adjugé le premier face à la Tchèque Salkova hier. Le tournoi parisien arrive vite, il débutera dans 2 semaines et on connaît justement la liste des joueurs invités pour disputer le prochain Roland-Garros. On retrouvera le jeune français Moïse Kouamé, 313e joueur mondial à seulement 17 ans, mais aussi Gaël Monfils et Stan Wawrinka qui devraient disputer leur dernier tournoi porte d'Auteuil. Enfin, J-4 avant le prochain combat de Tony Oka samedi à Doncaster en Angleterre. Le français connaîtra justement le nom de son adversaire ce mardi entre le croate Philippe Ergovic et l'anglais Dave Allen. Très belle journée de sport.
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5: Clarisse a 23 ans et vit en colocation dans une grande ville. Comme elle fait ses premiers pas dans la vie active, elle doit forcément faire attention à son budget. Alors Clarisse, quel geste du quotidien adoptez-vous pour faire des économies d'énergie ?
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9: Bonjour à tous. Mieux prendre en compte les victimes, c'est l'objectif du projet de loi qui arrive à l'Assemblée nationale. Les députés examinent une loi pour informer les victimes lors de la libération d'un agresseur sexuel. Après un ultime vote du Sénat hier après-midi, le Parlement a adopté le projet de loi de lutte contre les fraudes sociales et fiscales. Ce texte pourrait rapporter 1,5 milliard d'euros aux caisses de l'État et de la Sécurité sociale, selon le Premier ministre. Composé de plus d'une centaine d'articles, il doit permettre de mieux détecter les fraudes, renforcer les sanctions et donner davantage de moyens de recouvrement aux organismes publics. Après un cas positif à l'hontavirus, la France durcit l'isolement des cas contacts à l'hôpital. Ils sont 22 actuellement à être considérés dans ce cas. Une passagère rapatriée reste en réanimation à Paris. Les autres patients sont toujours testés négatifs. Un Tunisien de 27 ans est mis en examen, soupçonné de préparer une attaque djihadiste. Les cibles évoquées incluent le Louvre et une synagogue, selon le parquet national antiterroriste. Le pré-flash carburant s'étend désormais au secteur du BTP. La nouvelle a été confirmée par le ministre de l'Économie, Roland Lescure. Initialement réservé aux agriculteurs, pêcheurs, transporteurs et taxis, le dispositif de soutien des entreprises permet aux professionnels d'emprunter entre 5 000 et 50 000 euros à un taux d'intérêt de 3,8%. C'est parti, Cannes ouvre son tapis rouge ce soir. Le plus grand festival au monde de cinéma démarre pour 10 jours avec 22 films en compétition. Le jury est présidé par le réalisateur sud-coréen Park Chan-wook. Et puis sport et football avec les trophées UNFP, les récompenses du football français. Ousmane Dembélé a été élu meilleur joueur de Ligue 1. Pierre Sage, coach de Lens, a lui été nommé meilleur entraîneur. Chez les femmes, la lyonnaise Melchi Dumornay est la meilleure joueuse. Mickaël Olise a lui été sacré meilleur français à l'étranger.
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8: La météo pour ce mercredi 13 mai, dégradation pluvieuse près de la Manche, des averses sur le piémont pyrénéen, le temps sera calme ailleurs mais nuageux et frais. Les températures pour ce mercredi matin, 7 degrés sur Strasbourg, 8 à Lille et Orléans, 9 degrés pour Cherbourg, Paris et Brest, 9 également pour Lyon, 11 degrés à Toulouse, 11 également pour Marseille, 13 à Bordeaux, Bastia, Ajaccio, Perpignan et 14 degrés pour Nice. Et pour ce mercredi après-midi, entre 14 et 17 degrés sur une moitié nord, il fera 14 en Bretagne et en Normandie, 14 sur l'Île-de-France et les Hauts-de-France, jusqu'à 17 en Alsace. Dans la moitié sud, entre 16 et 21 degrés. Il fera 16 degrés en Nouvelle-Aquitaine, 18 dans la vallée du Rhône et sur l'Occitanie. 19 en Corse et entre 20 et 21 degrés le long de la Méditerranée.
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2: Bonjour à toutes et à tous. On débute avec du football et les trophées UNFP. Distinguons les meilleurs acteurs et actrices du foot français. Se sont tenus hier pour la deuxième année consécutive. Ousmane Dembélé a été désigné meilleur joueur de Ligue 1. La lyonnaise Melchi Dumornay remporte cette distinction. Chez les filles, le stéphanois Zurico Davitashvili est nommé meilleur joueur de Ligue 2. Pierre Sage à Lens est nommé meilleur entraîneur de Ligue 1. Robin Risser, meilleur gardien. Mickaël Olise a été désigné meilleur joueur français à l'étranger cette saison. Enfin, Jérôme Brizard a été élu meilleur arbitre de Ligue 1 et Alexandre Perroniel de Ligue 2. Et toujours à propos des arbitres, c'est un Français qui officiera pour la finale d'Europa League. François Le Texier a été désigné pour le match entre Fribourg et Aston Villa mercredi prochain le 20 mai à Istanbul. Jérôme Brizard sera justement à la VAR. Et puis un arbitre allemand pour la finale de Ligue des Champions entre le PSG et Arsenal. Daniel Siebert a été nommé par l'UEFA pour cette finale qui se déroulera à Budapest le 30 mai prochain. Du changement chez les dirigeants marseillais, Grégory Lorenzi va quitter Brest pour l'OM. Cet été, il remplacera Mehdi Benassia au poste de directeur sportif. L'ancien défenseur a travaillé pendant 10 ans à Brest avec des recrutements malins et pas chers, permettant au club breton de se qualifier pour la Ligue des Champions l'an dernier. En tennis, défaite de l'anécienne Loïse Boisson au tournoi WTA de Parme en Italie. La demi-finaliste du dernier Roland-Garros a perdu en 3-7 après s'être adjugé le premier face à la Tchèque Salkova hier. Le tournoi parisien arrive vite, il débutera dans 2 semaines et on connaît justement la liste des joueurs invités pour disputer le prochain Roland-Garros. On retrouvera le jeune français Moïse Kouamé, 313e joueur mondial à seulement 17 ans, mais aussi Gaël Monfils et Stan Wawrinka qui devraient disputer leur dernier tournoi porte d'Auteuil. Enfin, jeu moins 4 avant le prochain combat de Tony Oka samedi à Doncaster en Angleterre. Le français connaîtra justement le nom de son adversaire ce mardi entre le croate Philippe Ergovic et l'anglais Dave Allen. Très belle journée de sport.
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5: Joël est à la retraite et doit surveiller ses dépenses d'énergie. Grâce à son expérience et à son sens pratique, il a adopté des bons gestes au quotidien. Joël, que faites-vous pour économiser l'énergie ?
10: D'abord, je crois vraiment le chauffage, quoi. On a réglé le chauffage à 19 degrés. Même la nuit, on le baisse à 17 degrés. Et franchement, si on a froid, ben on rajoute une couverture. Hein. C'est aussi simple que ça. Et puis, on fait des économies, ça vaut le coup. Depuis qu'on a la retraite, on s'est mis au vélo pour aller au marché. Avant, je prenais la voiture. Maintenant, c'est quand même mieux le vélo, quoi. Ah, c'est mieux pour notre santé, pour notre portefeuille, puis pour la planète, tout le monde y gagne, quoi. Et quand on revient du marché, ben on cuisine. Et puis par contre, on fait attention. Maintenant, on met un couvercle sur les casseroles, sur les poêles, pour éviter la perte de chaleur. Et même, on coupe les plaques électriques un peu avant la fin de la cuisson. 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
11: Bonjour, une enquête a été ouverte pour assassinat en bande organisée et association de malfaiteurs, a annoncé le procureur de la République de Nice lors d'une conférence de presse sur les tirs qui ont fait 2 morts et 3 blessés hier dans le quartier des Moulins à Nice. Vers 15h30, un individu en trottinette a ouvert le feu à plusieurs reprises et a été pris en charge par une voiture qui a pris la fuite. L'avocat général Damien Brunet a demandé hier de déclarer Nicolas Sarkozy coupable d'association de malfaiteurs dans l'affaire des soupçons de financement libyen de la campagne présidentielle de 2007, un dossier jugé en appel depuis 8 semaines. Un peu plus tôt, le parquet général a fait une requête similaire pour les anciens ministres Brice Hortefeux et Claude Guéant. Le réquisitoire doit se poursuivre jusqu'à demain, mercredi. Le projet de loi contre les fraudes sociales et fiscales définitivement adopté hier doit faire entrer 1,5 milliard d'euros dans les caisses de l'État. La gauche dénonce de son côté un texte qui s'attaque avec plus de vigueur à la fraude sociale qu'à la fraude fiscale. Un homme de 27 ans a été arrêté et placé en garde à vue pour un projet d'action violente d'inspiration djihadiste. Le parquet national antiterroriste a requis l'ouverture d'une information judiciaire ainsi que son placement en détention provisoire. Ce ressortissant tunisien est soupçonné d'avoir projeté une action contre le musée du Louvre. D'importantes difficultés de circulation sont attendues sur l'ensemble des grands axes du pays dès mercredi, prévient Bison Futé, avant le pont de l'Ascension et la fermeture des écoles pour 4 jours. Pour mercredi et dimanche, il est recommandé dans la mesure du possible de décaler ou de reporter les déplacements. C'est la fin de ce flash. Une très bonne journée à toutes et à tous.
12: Bonjour les mélomanes et bienvenue dans l'actualité musique de cette semaine. Allez, c'est parti, on commence avec un nom qui attire particulièrement l'attention cette semaine. C'est Taïk qui revient avec un nouvel opus.

0: fidèle à son ADN afro, love, taïg, mélange, R&B, sonorité afro et vibe sensuelle. Une production aboutie et internationale, un album qui parle d'amour, de passion, mais aussi d'évolution artistique. Clairement un disque taillé pour les charts et les scènes estivales, évidemment. Taïk, que l'on retrouve également dans le fauteuil de coach de The Voice, je vous le rappelle, en ce moment sur TF1. Autre sortie d'album en ce vendredi pour ce 15 mai. N'oubliez pas le nouvel album de Jules, Oubliez-moi, ou encore le nouvel opus de Drake qui sera disponible. Voilà, excellente journée avec nous et à très vite les mélomanes pour d'autres infos.
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2: Bonjour à tous. Mieux prendre en compte les victimes, c'est l'objectif du projet de loi qui arrive à l'Assemblée nationale. Les députés examinent une loi pour informer les victimes lors de la libération d'un agresseur sexuel. Après un ultime vote du Sénat hier après-midi, le Parlement a adopté le projet de loi de lutte contre les fraudes sociales et fiscales. Ce texte pourrait rapporter 1,5 milliard d'euros aux caisses de l'État et de la Sécurité sociale, selon le Premier ministre. Composé de plus d'une centaine d'articles, il doit permettre de mieux détecter les fraudes, renforcer les sanctions et donner davantage de moyens de recouvrement aux organismes publics. Après un cas positif à l'hantavirus, la France durcit l'isolement des cas contacts à l'hôpital. Ils sont 22 actuellement à être considérés dans ce cas. Une passagère rapatriée reste en réanimation à Paris. Les autres patients sont toujours testés négatifs. Un Tunisien de 27 ans est mis en examen, soupçonné de préparer une attaque djihadiste. Les cibles évoquées incluent le Louvre et une synagogue, selon le parquet national antiterroriste. Le pré-flash carburant s'étend désormais au secteur du BTP. La nouvelle a été confirmée par le ministre de l'Économie, Roland Lescure. Initialement réservé aux agriculteurs, pêcheurs, transporteurs et taxis, le dispositif de soutien des entreprises permet aux professionnels d'emprunter entre 5 000 et 50 000 euros à un taux d'intérêt de 3,8%. C'est parti, Cannes ouvre son tapis rouge ce soir. Le plus grand festival au monde de cinéma démarre pour 10 jours avec 22 films en compétition. Le jury est présidé par le réalisateur sud-coréen Park Chan-wook. Et puis sport et football avec les trophées UNFP, les récompenses du football français. Ousmane Dembélé a été élu meilleur joueur de Ligue 1. Pierre Sage, coach de Lens, a lui été nommé meilleur entraîneur. Chez les femmes, la lyonnaise Melchie Dumornay est la meilleure joueuse. Mickaël Olyz a lui été sacré meilleur français à l'étranger.
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4: La météo pour ce mercredi 13 mai, dégradation pluvieuse près de la Manche, des averses sur le piémont pyrénéen, le temps sera calme ailleurs mais nuageux et frais. Les températures pour ce mercredi matin, 7 degrés sur Strasbourg, 8 à Lille et Orléans, 9 degrés pour Cherbourg, Paris et Brest, 9 également pour Lyon, 11 degrés à Toulouse, 11 également pour Marseille, 13 à Bordeaux, Bastia, Ajaccio, Perpignan et 14 degrés pour Nice. Et pour ce mercredi après-midi, entre 14 et 17 degrés sur la moitié nord, il fera 14 en Bretagne et en Normandie, 14 sur l'Île-de-France et les Hauts-de-France, jusqu'à 17 en Alsace. Dans la moitié sud, entre 16 et 21 degrés. Il fera 16 degrés en Nouvelle-Aquitaine, 18 dans la vallée du Rhône et sur l'Occitanie, 19 en Corse et entre 20 et 21 degrés le long de la Méditerranée.
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6: Bonjour à toutes et à tous. On débute avec du football et les trophées UNFP. Distinguons les meilleurs acteurs et actrices du foot français. Se sont tenus hier pour la deuxième année consécutive. Ousmane Dembélé a été désigné meilleur joueur de Ligue 1. La lyonnaise Melchie Dumornay remporte cette distinction. Chez les filles, le stéphanois Zurico Davitashvili est nommé meilleur joueur de Ligue 2. Pierre Sage à Lens est nommé meilleur entraîneur de Ligue 1. Robin Risser, meilleur gardien. Mickaël Olyz a été désigné meilleur joueur français à l'étranger cette saison. Enfin, Jérôme Brizard a été élu meilleur arbitre de Ligue 1 et Alexandre Perroniel de Ligue 2. Et toujours à propos des arbitres, c'est un Français qui officiera pour la finale d'Europa League. François Le Texier a été désigné pour le match entre Fribourg et Aston Villa mercredi prochain le 20 mai à Istanbul. Jérôme Brizard sera justement à la VAR. Et puis un arbitre allemand pour la finale de Ligue des Champions entre le PSG et Arsenal. Daniel Siebert a été nommé par l'UEFA pour cette finale qui se déroulera à Budapest le 30 mai prochain. Du changement chez les dirigeants marseillais, Grégory Lorenzi va quitter Brest pour l'OM. Cet été, il remplacera Mehdi Benassia au poste de directeur sportif. L'ancien défenseur a travaillé pendant 10 ans à Brest avec des recrutements malins et pas chers. permettant au club breton de se qualifier pour la Ligue des Champions l'an dernier. En tennis, défaite de l'Anécienne Loïse Boisson au tournoi WTA de Parme en Italie. La demi-finaliste du dernier Roland-Garros a perdu en 3-7 après s'être adjugé le premier face à la Tchèque Salkova hier. Le tournoi parisien arrive vite, il débutera dans 2 semaines et on connaît justement la liste des joueurs invités pour disputer le prochain Roland-Garros. On retrouvera le jeune français Moïse Kouamé, 313e joueur mondial à seulement 17 ans, mais aussi Gaël Monfils et Stan Wawrinka qui devraient disputer leur dernier tournoi porte d'Auteuil. Enfin, J-4 avant le prochain combat de Tony Oka samedi à Doncaster en Angleterre. Le français connaîtra justement le nom de son adversaire ce mardi entre le croate Philippe Ergovic et l'anglais Dave Allen. Très belle journée de sport.
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7: Savez-vous que le chauffage représente 66% d'énergie consommée par nos logements ? C'est pourquoi Jean-François, toujours à la recherche de solutions pour mieux maîtriser sa consommation, a fait installer un thermostat programmable chez lui. Jean-François, qu'est-ce que cette technologie a changé à votre quotidien ?
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10: Bonjour, une enquête a été ouverte pour assassinat en bande organisée et association de malfaiteurs, a annoncé le procureur de la République de Nice lors d'une conférence de presse sur les tirs qui ont fait 2 morts et 3 blessés hier dans le quartier des Moulins à Nice. Vers 15h30, un individu en trottinette a ouvert le feu à plusieurs reprises et a été pris en charge par une voiture qui a pris la fuite. L'avocat général Damien Brunet a demandé hier de déclarer Nicolas Sarkozy coupable d'association de malfaiteurs dans l'affaire des soupçons de financement libyen de la campagne présidentielle de 2007, un dossier jugé en appel depuis 8 semaines. Un peu plus tôt, le parquet général a fait une requête similaire pour les anciens ministres Brice Hortefeux et Claude Guéant. Le réquisitoire doit se poursuivre jusqu'à demain, mercredi. Le projet de loi contre les fraudes sociales et fiscales définitivement adopté hier doit faire entrer 1,5 milliard d'euros dans les caisses de l'État. La gauche dénonce de son côté un texte qui s'attaque avec plus de vigueur à la fraude sociale qu'à la fraude fiscale. Un homme de 27 ans a été arrêté et placé en garde à vue pour un projet d'action violente d'inspiration djihadiste. Le parquet national antiterroriste a requis l'ouverture d'une information judiciaire ainsi que son placement en détention provisoire. Ce ressortissant tunisien est soupçonné d'avoir projeté une action contre le musée du Louvre. D'importantes difficultés de circulation sont attendues sur l'ensemble des grands axes du pays dès mercredi, prévient Bison Futé, avant le pont de l'Assomption et la fermeture des écoles pour 4 jours. Pour mercredi et dimanche, il est recommandé dans la mesure du possible de décaler ou de reporter les déplacements. C'est la fin de ce flash, une très bonne journée à toutes et à tous.
0: Bonjour les mélomanes et bienvenue dans l'actualité musique de cette semaine. Allez, c'est parti, on commence avec un nom qui attire particulièrement l'attention cette semaine. C'est Taïk qui revient avec un nouvel opus intitulé Joya.
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0: fidèle à son ADN afro, love, taïg, mélange, R&B, sonorité afro et vibe sensuelle. Une production aboutie et internationale, un album qui parle d'amour, de passion, mais aussi d'évolution artistique. Clairement un disque taillé pour les charts et les scènes estivales, évidemment. Taïk, que l'on retrouve également dans le fauteuil de coach de The Voice, je vous le rappelle, en ce moment sur TF1. Autre sortie d'album en ce vendredi pour ce 15 mai. N'oubliez pas le nouvel album de Jules, Oubliez-moi, ou encore le nouvel opus de Drake qui sera disponible. Voilà, excellente journée avec nous et à très vite les mélomanes pour d'autres infos.
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2: Bonjour à tous. Mieux prendre en compte les victimes, c'est l'objectif du projet de loi qui arrive à l'Assemblée nationale. Les députés examinent une loi pour informer les victimes lors de la libération d'un agresseur sexuel. Après un ultime vote du Sénat hier après-midi, le Parlement a adopté le projet de loi de lutte contre les fraudes sociales et fiscales. Ce texte pourrait rapporter 1,5 milliard d'euros aux caisses de l'État et de la Sécurité sociale, selon le Premier ministre. Composé de plus d'une centaine d'articles, il doit permettre de mieux détecter les fraudes, renforcer les sanctions et donner davantage de moyens de recouvrement aux organismes publics. Après un cas positif à l'hantavirus, la France durcit l'isolement des cas contacts à l'hôpital. Ils sont 22 actuellement à être considérés dans ce cas. Une passagère rapatriée reste en réanimation à Paris. Les autres patients sont toujours testés négatifs. Un Tunisien de 27 ans est mis en examen, soupçonné de préparer une attaque djihadiste. Les cibles évoquées incluent le Louvre et une synagogue, selon le parquet national antiterroriste. Le pré-flash carburant s'étend désormais au secteur du BTP. La nouvelle a été confirmée par le ministre de l'Économie, Roland Lescure. Initialement réservé aux agriculteurs, pêcheurs, transporteurs et taxis, le dispositif de soutien des entreprises permet aux professionnels d'emprunter entre 5 000 et 50 000 euros à un taux d'intérêt de 3,8%. C'est parti, Cannes ouvre son tapis rouge ce soir. Le plus grand festival au monde de cinéma démarre pour 10 jours avec 22 films en compétition. Le jury est présidé par le réalisateur sud-coréen Park Chan-wook. Et puis sport et football avec les trophées UNFP, les récompenses du football français. Ousmane Dembélé a été élu meilleur joueur de Ligue 1. Pierre Sage, coach de Lens, a lui été nommé meilleur entraîneur. Chez les femmes, la lyonnaise Melchie Dumornay est la meilleure joueuse. Mickaël Olyz a lui été sacré meilleur français à l'étranger.
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3: La météo pour ce mercredi 13 mai, dégradation pluvieuse près de la Manche, des averses sur le piémont pyrénéen, le temps sera calme ailleurs mais nuageux et frais. Les températures pour ce mercredi matin, 7 degrés sur Strasbourg, 8 à Lille et Orléans, 9 degrés pour Cherbourg, Paris et Brest, 9 également pour Lyon, 11 degrés à Toulouse, 11 également pour Marseille, 13 à Bordeaux, Bastia, Ajaccio, Perpignan et 14 degrés pour Nice. Et pour ce mercredi après-midi, entre 14 et 17 degrés sur une moitié nord, il fera 14 en Bretagne et en Normandie, 14 sur l'Île-de-France et les Hauts-de-France, jusqu'à 17 en Alsace. Dans la moitié sud, entre 16 et 21 degrés. Il fera 16 degrés en Nouvelle-Aquitaine, 18 dans la vallée du Rhône et sur l'Occitanie. 19 en Corse et entre 20 et 21 degrés le long de la Méditerranée.
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4: Bonjour à toutes et à tous. On débute avec du football et les trophées UNFP. Distinguons les meilleurs acteurs et actrices du foot français. Se sont tenus hier pour la deuxième année consécutive. Ousmane Dembélé a été désigné meilleur joueur de Ligue 1. La lyonnaise Melchie Dumornay remporte cette distinction. Chez les filles, le stéphanois Zurico Davitashvili est nommé meilleur joueur de Ligue 2. Pierre Sage à Lens est nommé meilleur entraîneur de Ligue 1. Robin Risser, meilleur gardien. Mickaël Olyz a été désigné meilleur joueur français à l'étranger cette saison. Enfin, Jérôme Brizard a été élu meilleur arbitre de Ligue 1 et Alexandre Perroniel de Ligue 2. Et toujours à propos des arbitres, c'est un Français qui officiera pour la finale d'Europa League. François Le Texier a été désigné pour le match entre Fribourg et Aston Villa mercredi prochain le 20 mai à Istanbul. Jérôme Brizard sera justement à la VAR. Et puis un arbitre allemand pour la finale de Ligue des Champions entre le PSG et Arsenal. Daniel Siebert a été nommé par l'UEFA pour cette finale qui se déroulera à Budapest le 30 mai prochain. Du changement chez les dirigeants marseillais. Grégory Lorenzi va quitter Brest pour l'OM. Cet été, il remplacera Mehdi Benassia au poste de directeur sportif. L'ancien défenseur a travaillé pendant 10 ans à Brest avec des recrutements malins et pas chers, permettant au club breton de se qualifier pour la Ligue des Champions l'an dernier. En tennis, défaite de l'Annecienne Loïse Boisson au tournoi WTA de Parme. En Italie, la demi-finaliste du dernier Roland-Garros a perdu en 3-7 après s'être adjugé le premier face à la Tchèque Salkova hier. Le tournoi parisien arrive vite, il débutera dans 2 semaines et on connaît justement la liste des joueurs invités pour disputer le prochain Roland-Garros. On retrouvera le jeune français Moïse Kouamé, 313e joueur mondial à seulement 17 ans, mais aussi Gaël Monfils et Stan Wawrinka qui devraient disputer leur dernier tournoi porte d'Auteuil. Enfin, J-4 avant le prochain combat de Tony Oka samedi à Doncaster en Angleterre. Le français connaîtra justement le nom de son adversaire ce mardi entre le croate Philippe Ergovic et l'anglais Dave Allen. Très belle journée de sport.
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7: Partout en France, les collectivités sont aussi amenées à faire des économies d'énergie. Bonjour Rachel Burgi. Vous êtes adjointe au maire et en charge de la transition écologique et énergétique de la ville de Metz en Moselle. Quelles actions avez-vous mis en place dans votre commune ?
8: 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Cela nous a permis d'économiser un tiers de la puissance de consommation en éclairage public. 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
10: Bonjour, une enquête a été ouverte pour assassinat en bande organisée et association de malfaiteurs, a annoncé le procureur de la République de Nice lors d'une conférence de presse sur les tirs qui ont fait 2 morts et 3 blessés hier dans le quartier des Moulins à Nice. Vers 15h30, un individu en trottinette a ouvert le feu à plusieurs reprises et a été pris en charge par une voiture qui a pris la fuite. L'avocat général Damien Brunet a demandé hier de déclarer Nicolas Sarkozy coupable d'association de malfaiteurs dans l'affaire des soupçons de financement libyen de la campagne présidentielle de 2007, un dossier jugé en appel depuis 8 semaines. Un peu plus tôt, le parquet général a fait une requête similaire pour les anciens ministres Brice Hortefeux et Claude Guéant. Le réquisitoire doit se poursuivre jusqu'à demain, mercredi. Le projet de loi contre les fraudes sociales et fiscales définitivement adopté hier doit faire entrer 1,5 milliard d'euros dans les caisses de l'État. La gauche dénonce de son côté un texte qui s'attaque avec plus de vigueur à la fraude sociale qu'à la fraude fiscale. Un homme de 27 ans a été arrêté et placé en garde à vue pour un projet d'action violente d'inspiration djihadiste. Le parquet national antiterroriste a requis l'ouverture d'une information judiciaire ainsi que son placement en détention provisoire. Ce ressortissant tunisien est soupçonné d'avoir projeté une action contre le musée du Louvre. D'importantes difficultés de circulation sont attendues sur l'ensemble des grands axes du pays dès mercredi, prévient Bison Futé avant le pont de la Sonde.
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10: Des écoles pour 4 jours. Pour mercredi et dimanche, il est recommandé dans la mesure du possible de décaler ou de reporter les déplacements. C'est la fin de ce flash. Une très bonne journée à toutes et à tous.
0: Bonjour les mélomanes et bienvenue dans l'actualité musique de cette semaine. Allez, c'est parti, on commence avec un nom qui attire particulièrement l'attention cette semaine. C'est Taïk qui revient avec un nouvel opus.

0: Fidèle à son ADN afro love, Taïg mélange R&B, sonorité afro et vibes sensuelles. Une production aboutie et internationale. Un album qui parle d'amour, de passion, mais aussi d'évolution artistique. Clairement un disque taillé pour les charts et les scènes estivales, évidemment. Taïg que l'on retrouve également dans le fauteuil de coach de The Voice, je vous le rappelle, en ce moment sur TF1. Autre sortie d'album en ce vendredi pour ce 15 mai. N'oubliez pas le nouvel album de Jul, Oubliez-moi, ou encore le nouvel opus de Drake qui sera disponible. Voilà, excellente journée avec nous et à très vite les mélomanes pour d'autres infos.
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2: Bonjour à tous. Mieux prendre en compte les victimes, c'est l'objectif du projet de loi qui arrive à l'Assemblée nationale. Les députés examinent une loi pour informer les victimes lors de la libération d'un agresseur sexuel. Après un ultime vote du Sénat hier après-midi, le Parlement a adopté le projet de loi de lutte contre les fraudes sociales et fiscales. Ce texte pourrait rapporter 1,5 milliard d'euros aux caisses de l'État et de la Sécurité sociale, selon le Premier ministre. Composé de plus d'une centaine d'articles, il doit permettre de mieux détecter les fraudes, renforcer les sanctions et donner davantage de moyens de recouvrement aux organismes publics. Après un cas positif à l'hontavirus, la France durcit l'isolement des cas contacts à l'hôpital. Ils sont 22 actuellement à être considérés dans ce cas. Une passagère rapatriée reste en réanimation à Paris. Les autres patients sont toujours testés négatifs. Un Tunisien de 27 ans est mis en examen, soupçonné de préparer une attaque djihadiste. Les cibles évoquées incluent le Louvre et une synagogue, selon le parquet national antiterroriste. Le pré-flash carburant s'étend désormais au secteur du BTP. La nouvelle a été confirmée par le ministre de l'Économie, Roland Lescure. Initialement réservé aux agriculteurs, pêcheurs, transporteurs et taxis, le dispositif de soutien des entreprises permet aux professionnels d'emprunter entre 5 000 et 50 000 euros à un taux d'intérêt de 3,8%. C'est parti, Cannes ouvre son tapis rouge ce soir. Le plus grand festival au monde de cinéma démarre pour 10 jours avec 22 films en compétition. Le jury est présidé par le réalisateur sud-coréen Park Chan-wook. Et puis sport et football avec les trophées UNFP, les récompenses du football français. Ousmane Dembélé a été élu meilleur joueur de Ligue 1. Pierre Sage, coach de Lens, a lui été nommé meilleur entraîneur. Chez les femmes, la lyonnaise Melchi Dumornay est la meilleure joueuse. Mickaël Olise a lui été sacré meilleur français à l'étranger.
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4: La météo pour ce mercredi 13 mai, dégradation pluvieuse près de la Manche, des averses sur le piémont pyrénéen, le temps sera calme ailleurs mais nuageux et frais. Les températures pour ce mercredi matin, 7 degrés sur Strasbourg, 8 à Lille et Orléans, 9 degrés pour Cherbourg, Paris et Brest, 9 également pour Lyon, 11 degrés à Toulouse, 11 également pour Marseille, 13 à Bordeaux, Bastia, Ajaccio, Perpignan et 14 degrés pour Nice. Et pour ce mercredi après-midi, entre 14 et 17 degrés sur une moitié nord, il fera 14 en Bretagne et en Normandie, 14 sur l'Île-de-France et les Hauts-de-France, jusqu'à 17 en Alsace. Dans la moitié sud, entre 16 et 21 degrés. Il fera 16 degrés en Nouvelle-Aquitaine, 18 dans la vallée du Rhône et sur l'Occitanie, 19 en Corse et entre 20 et 21 degrés le long de la Méditerranée.
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5: Bonjour à toutes et à tous, on débute avec du football et les trophées UNFP. Distinguons les meilleurs acteurs et actrices du foot français, se sont tenus hier pour la deuxième année consécutive. Ousmane Dembélé a été désigné meilleur joueur de Ligue 1, la lyonnaise Melchi Dumornay remporte cette distinction. Chez les filles, le stéphanois Zurico Davitashvili est nommé meilleur joueur de Ligue 2, Pierre Sage à Lens est nommé meilleur entraîneur de Ligue 1, Robin Risser meilleur gardien, Mickaël Olise a été désigné meilleur joueur français à l'étranger cette saison. Enfin, Jérôme Brizard a été élu meilleur arbitre de Ligue 1 et Alexandre Perroniel de Ligue 2. Et toujours à propos des arbitres, c'est un Français qui officiera pour la finale d'Europa League. François Le Texier a été désigné pour le match entre Fribourg et Aston Villa mercredi prochain le 20 mai à Istanbul. Jérôme Brizard sera justement à la VAR. Et puis un arbitre allemand pour la finale de Ligue des Champions entre le PSG et Arsenal. Daniel Siebert a été nommé par l'UEFA pour cette finale qui se déroulera à Budapest le 30 mai prochain. Du changement chez les dirigeants marseillais, Grégory Lorenzi va quitter Brest pour l'OM. Cet été, il remplacera Mehdi Benassia au poste de directeur sportif. L'ancien défenseur a travaillé pendant 10 ans à Brest avec des recrutements malins et pas chers, permettant au club breton de se qualifier pour la Ligue des Champions l'an dernier. En tennis, défaite de l'ancienne Loïse Boisson au tournoi WTA de Parme en Italie. La demi-finaliste du dernier Roland-Garros a perdu en 3-7 après s'être adjugé le premier. premier face à la Tchèque Salkova hier. Le tournoi parisien arrive vite, il débutera dans 2 semaines et on connaît justement la liste des joueurs invités pour disputer le prochain Roland-Garros. On retrouvera le jeune français Moïse Kouamé, 313e joueur mondial à seulement 17 ans, mais aussi Gaël Monfils et Stan Wawrinka qui devraient disputer leur dernier tournoi porte d'Auteuil. Enfin, jouement 4 avant le prochain combat de Tony Oka samedi à Doncaster en Angleterre. Le français connaîtra justement le nom de son adversaire ce mardi entre le croate Philippe Ergovic et l'anglais Dave Allen. Très belle journée de sport.
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7: Jean-Baptiste est responsable de la gestion de 2 bâtiments de l'administration centrale d'un ministère à la Grande Arche de la Défense. Bonjour Jean-Baptiste, quelles mesures concrètes ont été prises pour réduire la consommation d'énergie de ces bâtiments ?
8: En hiver, le chauffage des 2 tours a été réglé à 19 degrés sur les horaires travaillés et il est baissé à 16 degrés le reste du temps. Beaucoup d'agents télétravaillent le vendredi et nos 2 sites sont distants de 5 minutes à pied. Nous avons donc décidé de fermer alternativement l'une des 2 cantines ce jour-là. Dans l'une des tours, nous avons arrêté un escalator inutile installé juste à côté d'un escalier et d'un ascenseur. Nous participons à un concours d'économie d'énergie entre bâtiments de l'État et ça motive les agents à bien appliquer les éco-gestes au quotidien. Au final, ce sont des actions de bon sens, accessibles à tous, qui permettent aussi de faire des économies d'argent public sans renier sur le confort des agents.
7: 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Merci Jean-Baptiste. Bonjour Séverine Truxès. 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
10: Bonjour, une enquête a été ouverte pour assassinat en bande organisée et association de malfaiteurs, a annoncé le procureur de la République de Nice lors d'une conférence de presse sur les tirs qui ont fait 2 morts et 3 blessés hier dans le quartier des Moulins à Nice. Vers 15h30, un individu en trottinette a ouvert le feu à plusieurs reprises et a été pris en charge par une voiture qui a pris la fuite. L'avocat général Damien Brunet a demandé hier de déclarer Nicolas Sarkozy coupable d'association de malfaiteurs dans l'affaire des soupçons de financement libyen de la campagne présidentielle de 2007, un dossier jugé en appel depuis 8 semaines. Un peu plus tôt, le parquet général a fait une requête similaire pour les anciens ministres Brice Hortefeux et Claude Guéant. Le réquisitoire doit se poursuivre jusqu'à demain, mercredi. Le projet de loi contre les fraudes sociales et fiscales définitivement adopté hier doit faire entrer 1,5 milliard d'euros dans les caisses de l'État. La gauche dénonce de son côté un texte qui s'attaque avec plus de vigueur à la fraude sociale qu'à la fraude fiscale. Un homme de 27 ans a été arrêté et placé en garde à vue pour un projet d'action violente d'inspiration djihadiste. Le parquet national antiterroriste a requis l'ouverture d'une information judiciaire ainsi que son placement en détention provisoire. Ce ressortissant tunisien est soupçonné d'avoir projeté une action contre le musée du Louvre. D'importantes difficultés de circulation sont attendues sur l'ensemble des grands axes du pays dès mercredi, prévient Bison Futé avant le pont de l'Assomption et la fermeture des écoles pour 4 jours. Pour mercredi et dimanche, il est recommandé dans la mesure du possible de décaler ou de reporter les déplacements. C'est la fin de ce flash. Une très bonne journée à toutes et à tous.
0: Bonjour les mélomanes et bienvenue dans l'actualité musique de cette semaine. Allez, c'est parti, on commence avec un nom qui attire particulièrement l'attention cette semaine. C'est Taïk qui revient.

0: fidèle à son ADN, Afro Love Taïg mélange R&B, sonorité afro et vibes sensuelles. Une production aboutie et internationale, un album qui parle d'amour, de passion, mais aussi d'évolution artistique. Clairement un disque taillé pour les charts et les scènes estivales, évidemment. Taïg que l'on retrouve également dans le fauteuil de coach de The Voice, je vous le rappelle, en ce moment sur TF1. Autre sortie d'album en ce vendredi pour ce 15 mai. N'oubliez pas le nouvel album de Jules, Oubliez-moi, ou encore le nouvel opus de Drake qui sera disponible. Voilà, excellente journée avec nous et à très vite les mélomanes pour d'autres infos.
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2: Bonjour à tous. Mieux prendre en compte les victimes, c'est l'objectif du projet de loi qui arrive à l'Assemblée nationale. Les députés examinent une loi pour informer les victimes lors de la libération d'un agresseur sexuel. Après un ultime vote du Sénat hier après-midi, le Parlement a adopté le projet de loi de lutte contre les fraudes sociales et fiscales. Ce texte pourrait rapporter 1,5 milliard d'euros aux caisses de l'État et de la Sécurité sociale, selon le Premier ministre. Composé de plus d'une centaine d'articles, il doit permettre de mieux détecter les fraudes, renforcer les sanctions et donner davantage de moyens de recouvrement aux organismes publics. Après un cas positif à l'hantavirus, la France durcit l'isolement des cas contacts à l'hôpital. Ils sont 22 actuellement à être considérés dans ce cas. Une passagère rapatriée reste en réanimation à Paris. Les autres patients sont toujours testés négatifs. Un Tunisien de 27 ans est mis en examen, soupçonné de préparer une attaque djihadiste. Les cibles évoquées incluent le Louvre et une synagogue, selon le parquet national antiterroriste. Le pré-flash carburant s'étend désormais au secteur du BTP. La nouvelle a été confirmée par le ministre de l'Économie, Roland Lescure. Initialement réservé aux agriculteurs, pêcheurs, transporteurs et taxis, le dispositif de soutien des entreprises permet aux professionnels d'emprunter entre 5 000 et 50 000 euros à un taux d'intérêt de 3,8%. C'est parti, Cannes ouvre son tapis rouge ce soir. Le plus grand festival au monde de cinéma démarre pour 10 jours avec 22 films en compétition. Le jury est présidé par le réalisateur sud-coréen Park Chan-wook. Et puis sport et football avec les trophées UNFP, les récompenses du football français. Ousmane Dembélé a été élu meilleur joueur de Ligue 1. Pierre Sage, coach de Lens, a lui été nommé meilleur entraîneur. Chez les femmes, la lyonnaise Melchie Dumornay est la meilleure joueuse. Mickaël Olyz a lui été sacré meilleur français à l'étranger.
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4: La météo pour ce mercredi 13 mai, dégradation pluvieuse près de la Manche, des averses sur le piémont pyrénéen, le temps sera calme ailleurs mais nuageux et frais. Les températures pour ce mercredi matin, 7 degrés sur Strasbourg, 8 à Lille et Orléans, 9 degrés pour Cherbourg, Paris et Brest, 9 également pour Lyon, 11 degrés à Toulouse, 11 également pour Marseille, 13 à Bordeaux, Bastia, Ajaccio, Perpignan et 14 degrés pour Nice. Et pour ce mercredi après-midi, entre 14 et 17 degrés sur la moitié nord, il fera 14 en Bretagne et en Normandie, 14 sur l'Île-de-France et les Hauts-de-France, jusqu'à 17 en Alsace. Dans la moitié sud, entre 16 et 21 degrés. Il fera 16 degrés en Nouvelle-Aquitaine, 18 dans la vallée du Rhône et sur l'Occitanie, 19 en Corse et entre 20 et 21 degrés le long de la Méditerranée.
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5: Bonjour à toutes et à tous. On débute avec du football et les trophées UNFP. Distinguons les meilleurs acteurs et actrices du foot français. Se sont tenus hier pour la deuxième année consécutive. Ousmane Dembélé a été désigné meilleur joueur de Ligue 1. La lyonnaise Melchie Dumornay remporte cette distinction. Chez les filles, le stéphanois Zurico Davidashvili est nommé meilleur joueur de Ligue 2. Pierre Sage à Lens est nommé meilleur entraîneur de Ligue 1. Robin Risser, meilleur gardien. Mickaël Olyz a été désigné meilleur joueur français à l'étranger cette saison. Enfin, Jérôme Brizard a été élu meilleur arbitre de Ligue 1 et Alexandre Perroniel de Ligue 2. Et toujours à propos des arbitres, c'est un Français qui officiera pour la finale d'Europa League. François Le Texier a été désigné pour le match entre Fribourg et Aston Villa mercredi prochain le 20 mai à Istanbul. Jérôme Brizard sera justement à la VAR. Et puis un arbitre allemand pour la finale de Ligue des Champions entre le PSG et Arsenal. Daniel Siebert a été nommé par l'UEFA pour cette finale qui se déroulera à Budapest le 30 mai prochain. Du changement chez les dirigeants marseillais. Grégory Lorenzi va quitter Brest pour l'OM. Cet été, il remplacera Mehdi Benassia au poste de directeur sportif. L'ancien défenseur a travaillé pendant 10 ans à Brest avec des recrutements malins et pas chers, permettant au club breton de se qualifier pour la Ligue des Champions l'an dernier. En tennis, défaite de l'Annecienne Loïse Boisson au tournoi WTA de Parme. En Italie, la demi-finaliste du dernier Roland-Garros a perdu en 3-7 après s'être adjugé le premier face à la Tchèque Salkova hier. Le tournoi parisien arrive vite, il débutera dans 2 semaines et on connaît justement la liste des joueurs invités pour disputer le prochain Roland-Garros. On retrouvera le jeune français Moïse Kouamé, 313e joueur mondial à seulement 17 ans, mais aussi Gaël Monfils et Stan Wawrinka qui devraient disputer leur dernier tournoi porte d'Auteuil. Enfin, J-4 avant le prochain combat de Tony Oka samedi à Doncaster en Angleterre. Le français connaîtra justement le nom de son adversaire ce mardi entre le croate Philippe Ergovic et l'anglais Dave Allen. Très belle journée de sport.
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7: Bonjour Bertrand Zwiderski. Vous êtes directeur responsabilité sociétale et environnementale d'un groupe de grandes surfaces. Quelles actions avez-vous mises en place pour économiser l'énergie dans vos magasins?
8: Les réfrigérateurs, les congélateurs, ça représente environ 55% de la consommation d'énergie. Il faut fermer les meubles froids, mettre un fluide naturel. Et si on fait ça, on arrive à réduire jusqu'à 25% la consommation d'énergie dans un magasin. L'éclairage, il nous faut passer entièrement en LED. On attend une réduction de 10%. Enfin, le chauffage et la climatisation représentent environ 20% de la consommation d'énergie d'un magasin. Alors si on veut la réduire, on doit avoir des fermetures automatiques de portes, des systèmes de contrôle des températures.
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7: 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Merci Bertrand Zwiderski. 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
10: Bonjour, une enquête a été ouverte pour assassinat en bande organisée et association de malfaiteurs, a annoncé le procureur de la République de Nice lors d'une conférence de presse sur les tirs qui ont fait 2 morts et 3 blessés hier dans le quartier des Moulins à Nice. Vers 15h30, un individu en trottinette a ouvert le feu à plusieurs reprises et a été pris en charge par une voiture qui a pris la fuite. L'avocat général Damien Brunet a demandé hier de déclarer Nicolas Sarkozy coupable d'association de malfaiteurs dans l'affaire des soupçons de financement libyen de la campagne présidentielle de 2007, un dossier jugé en appel depuis 8 semaines. Un peu plus tôt, le parquet général a fait une requête similaire pour les anciens ministres Brice Hortefeux et Claude Guéant. Le réquisitoire doit se poursuivre jusqu'à demain, mercredi. Le projet de loi contre les fraudes sociales et fiscales définitivement adopté hier doit faire entrer 1,5 milliard d'euros dans les caisses de l'État. La gauche dénonce de son côté un texte qui s'attaque avec plus de vigueur à la fraude sociale qu'à la fraude fiscale. Un homme de 27 ans a été arrêté et placé en garde à vue pour un projet d'action violente d'inspiration djihadiste. Le parquet national antiterroriste a requis l'ouverture d'une information judiciaire ainsi que son placement en détention provisoire. Ce ressortissant tunisien est soupçonné d'avoir projeté une action contre le musée du Louvre. D'importantes difficultés de circulation sont attendues sur l'ensemble des grands axes du pays dès mercredi, prévient Bison Futé, avant le pont de l'Assomption et la fermeture des écoles pour 4 jours. Pour mercredi et dimanche, il est recommandé dans la mesure du possible de décaler ou de reporter les déplacements. C'est la fin de ce flash. Une très bonne journée à toutes et à tous.
0: Bonjour les mélomanes et bienvenue dans l'actualité musique de cette semaine. Allez, c'est parti, on commence avec un nom qui attire particulièrement l'attention cette semaine. C'est Taïk qui revient avec un nouvel opus intitulé

Fidèle à son ADN afro love, Taïg mélange R&B, sonorité afro et vibes sensuelles. Une production aboutie et internationale. Un album qui parle d'amour, de passion, mais aussi d'évolution artistique. Clairement un disque taillé pour les charts et les scènes estivales, évidemment. Taïg que l'on retrouve également dans le fauteuil de coach de The Voice, je vous le rappelle, en ce moment sur TF1. Autre sortie d'album en ce vendredi pour ce 15 mai. N'oubliez pas le nouvel album de Jul, Oubliez-moi, ou encore le nouvel opus de Drake qui sera disponible. Voilà, excellente journée avec nous et à très vite les mélomanes pour d'autres infos.

0: Après un cas positif à l'hantavirus, la France durcit l'isolement des cas contacts à l'hôpital. Ils sont 22 actuellement à être considérés dans ce cas. Une passagère rapatriée reste en réanimation à Paris. Les autres patients sont toujours testés négatifs. Un Tunisien de 27 ans est mis en examen, soupçonné de préparer une attaque djihadiste. Les cibles évoquées incluent le Louvre et une synagogue, selon le parquet national antiterroriste. Le pré-flash carburant s'étend désormais au secteur du BTP. La nouvelle a été confirmée par le ministre de l'économie, Roland Lescure. Initialement réservé aux agriculteurs, pêcheurs, transporteurs et taxis, le dispositif de soutien des entreprises permet aux professionnels d'emprunter entre 5 000 et 50 000 euros à un taux d'intérêt de 3,8%. C'est parti, Cannes ouvre son tapis rouge ce soir. Le plus grand festival au monde de cinéma démarre pour 10 jours avec 22 films en compétition. Le jury est présidé par le réalisateur sud-coréen Park Chan-wook. Et puis sport et football avec les trophées UNFP, les récompenses du football français. Ousmane Dembélé a été élu meilleur joueur de Ligue 1. Pierre Sage, coach de Lens, a lui été nommé meilleur entraîneur. Chez les femmes, la lyonnaise Melchi Dumornay est la meilleure joueuse. Mickaël Olise a lui été sacré meilleur français à l'étranger.
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2: La météo pour ce mercredi 13 mai, dégradation pluvieuse près de la Manche, des averses sur le piémont pyrénéen, le temps sera calme ailleurs mais nuageux et frais. Les températures pour ce mercredi matin, 7 degrés sur Strasbourg, 8 à Lille et Orléans, 9 degrés pour Cherbourg, Paris et Brest, 9 également pour Lyon, 11 degrés à Toulouse, 11 également pour Marseille, 13 à Bordeaux, Bastia, Ajaccio, Perpignan et 14 degrés pour Nice. Et pour ce mercredi après-midi, entre 14 et 17 degrés sur une moitié nord, il fera 14 en Bretagne et en Normandie, 14 sur l'Île-de-France et les Hauts-de-France, jusqu'à 17 en Alsace. Dans la moitié sud, entre 16 et 21 degrés. Il fera 16 degrés en Nouvelle-Aquitaine, 18 dans la vallée du Rhône et sur l'Occitanie, 19 en Corse et entre 20 et 21 degrés le long de la Méditerranée.
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3: Bonjour à toutes et à tous. On débute avec du football et les trophées UNFP. Distinguons les meilleurs acteurs et actrices du foot français. Se sont tenus hier pour la deuxième année consécutive. Ousmane Dembélé a été désigné meilleur joueur de Ligue 1. La lyonnaise Melchi Dumornay remporte cette distinction. Chez les filles, le stéphanois Zurico Davitashvili est nommé meilleur joueur de Ligue 2. Pierre Sage à Lens est nommé meilleur entraîneur de Ligue 1. Robin Risser, meilleur gardien. Mickaël Olise a été désigné meilleur joueur français à l'étranger cette saison. Enfin, Jérôme Brizard a été élu meilleur arbitre de Ligue 1 et Alexandre Perroniel de Ligue 2. Et toujours à propos des arbitres, c'est un Français qui officiera pour la finale d'Europa League. François Le Texier a été désigné pour le match entre Fribourg et Aston Villa mercredi prochain le 20 mai à Istanbul. Jérôme Brizard sera justement à la VAR. Et puis un arbitre allemand pour la finale de Ligue des Champions entre le PSG et Arsenal. Daniel Siebert a été nommé par l'UEFA pour cette finale qui se déroulera à Budapest le 30 mai prochain. Du changement chez les dirigeants marseillais, Grégory Lorenzi va quitter Brest pour l'OM. Cet été, il remplacera Mehdi Benassia au poste de directeur sportif. L'ancien défenseur a travaillé pendant 10 ans à Brest avec des recrutements malins et pas chers, permettant au club breton de se qualifier pour la Ligue des Champions l'an dernier. En tennis, défaite de l'ancienne Loïse Boisson au tournoi WTA de Parme en Italie. La demi-finaliste du dernier Roland-Garros a perdu en 3-7 après s'être adjugé le premier face à la Tchèque Salkova hier. Le tournoi parisien arrive vite, il débutera dans 2 semaines et on connaît justement la liste des joueurs invités pour disputer le prochain Roland-Garros. On retrouvera le jeune français Moïse Kouamé, 313e joueur mondial à seulement 17 ans, mais aussi Gaël Monfils et Stan Wawrinka qui devraient disputer leur dernier tournoi porte d'Auteuil. Enfin, jugement 4 avant le prochain combat de Tony Oka samedi à Doncaster en Angleterre. Le français connaîtra justement le nom de son adversaire ce mardi entre le croate Philippe Ergovic et l'anglais Dave Allen. Très belle journée de sport.
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5: Wang vit dans un pavillon avec sa femme et ses deux petites filles. Entre les jeux des enfants et leurs devoirs, il a trouvé le moyen d'intégrer dans la routine familiale des gestes simples et efficaces d'économie d'énergie. Alors Wang, que faites-vous au quotidien pour économiser l'énergie ?
6: 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Ça me permet de régler précisément la température de chaque pièce.

0: exemple, je sais que ma petite fille, elle a souvent froid, donc je mets la température un peu plus haute, 19 degrés. Et ma grande fille et nous-mêmes, ben, les chambres sont réglées à 18 degrés. La grande rentre à 19 heures, donc le chauffage ne se déclenche qu'à partir de 19 heures. Évidemment, je l'arrête le matin par la programmation horaire.
1: Eh oui, en famille, chaque geste compte. Merci Wang. Bonjour Séverine Truxès. Vous êtes chef de projet au ministère de la Transition écologique, de l'énergie, du climat et de la prévention des risques. 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
5: Bonjour, une enquête a été ouverte pour assassinat en bande organisée et association de malfaiteurs, a annoncé le procureur de la République de Nice lors d'une conférence de presse sur les tirs qui ont fait 2 morts et 3 blessés hier dans le quartier des Moulins à Nice. Vers 15h30, un individu en trottinette a ouvert le feu à plusieurs reprises et a été pris en charge par une voiture qui a pris la fuite. L'avocat général Damien Brunet a demandé hier de déclarer Nicolas Sarkozy coupable d'association de malfaiteurs dans l'affaire des soupçons de financement libyen de la campagne présidentielle de 2007, un dossier jugé en appel depuis 8 semaines. Un peu plus tôt, le parquet général a fait une requête similaire pour les anciens ministres Brice Hortefeux et Claude Guéant. Le réquisitoire doit se poursuivre jusqu'à demain, mercredi. Le projet de loi contre les fraudes sociales et fiscales définitivement adopté hier doit faire entrer 1,5 milliard d'euros dans les caisses de l'État. La gauche dénonce de son côté un texte qui s'attaque avec plus de vigueur à la fraude sociale qu'à la fraude fiscale. Un homme de 27 ans a été arrêté et placé en garde à vue pour un projet d'action violente d'inspiration djihadiste. Le parquet national antiterroriste a requis l'ouverture d'une information judiciaire ainsi que son placement
1: 13 heures.
5: Provisoire. Ce ressortissant tunisien est soupçonné d'avoir projeté une action contre le musée du Louvre. D'importantes difficultés de circulation sont attendues sur l'ensemble des grands axes du pays dès mercredi, prévient Bison Futé, avant le pont de l'Assomption et la fermeture des écoles pour 4 jours. Pour mercredi et dimanche, il est recommandé dans la mesure du possible de décaler ou de reporter les déplacements. C'est la fin de ce flash. Une très bonne journée à toutes et à tous.
6: Bonjour les mélomanes et bienvenue dans l'actualité musique de cette semaine. Allez, c'est parti, on commence avec un nom qui attire particulièrement l'attention cette semaine. C'est Taïk qui revient avec un nouvel opus intitulé Joya.

0: fidèle à son ADN afro, love, taïg, mélange, R&B, sonorité afro et vibe sensuelle. Une production aboutie et internationale, un album qui parle d'amour, de passion, mais aussi d'évolution artistique. Clairement un disque taillé pour les charts et les scènes estivales, évidemment. Taïk, que l'on retrouve également dans le fauteuil de coach de The Voice, je vous le rappelle, en ce moment sur TF1. Autre sortie d'album en ce vendredi pour ce 15 mai. N'oubliez pas le nouvel album de Jules, Oubliez-moi, ou encore le nouvel opus de Drake qui sera disponible. Voilà, excellente journée avec nous et à très vite les mélomanes pour d'autres infos.
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2: Bonjour à tous. Le Premier ministre encadrait ce matin à Matignon une première réunion concernant la gestion de l'antivirus. Un cas a été enregistré en France. Une femme qui séjournait à bord d'un bateau de croisière MD Honduras. 22 personnes considérées comme cas contact sont à l'isolement. La ministre de la Santé, Stéphanie Rist, tiendra une conférence de presse sur ce sujet en fin d'après-midi. Mieux prendre en compte les victimes, c'est l'objectif du projet de loi qui arrive à l'Assemblée nationale aujourd'hui. Les députés examinent une loi pour informer les victimes lors de la libération d'un agresseur sexuel. L'ensemble des 8 organisations syndicales dénoncent le projet de loi du gouvernement autorisant les boulangeries et fleuristes artisanaux à faire travailler leurs salariés le 1er mai. Le texte sera examiné au Sénat à partir du 16 juin. L'audience a repris ce matin au procès en appel de Nicolas Sarkozy dans l'affaire des soupçons de financement libyen de sa campagne présidentielle de 2007. Le parquet général poursuit son réquisitoire. Un Tunisien de 27 ans a été mis en examen, soupçonné de préparer une attaque djihadiste en France. Les cibles évoquées incluent le Louvre et une synagogue, selon le parquet national antiterroriste. Étudiants et professeurs manifestent aujourd'hui dans plusieurs villes. Ils protestent face aux récentes annonces du gouvernement qui entend augmenter la facture pour les étudiants internationaux qui veulent s'inscrire à la faculté. Cannes déroule pour la première fois son tapis rouge ce soir. Le plus grand festival au monde de cinéma démarre pour 10 jours avec 22 films en compétition, parmi eux 6 films français. Le jury est présidé cette année par le réalisateur sud-coréen Park Chan-wook. Et puis sport et football, les trophées UNFP, les récompenses du football français. Ousmane Dembélé est élu meilleur joueur de Ligue 1. Pierre Sage, coach de Lens, a lui été nommé meilleur entraîneur. Chez les femmes, la lyonnaise Melchie Dumornay est la meilleure joueuse. Enfin, Mickaël Olise a lui été élu meilleur français.
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4: La météo pour ce mercredi 13 mai, dégradation pluvieuse près de la Manche, des averses sur le piémont pyrénéen, le temps sera calme ailleurs mais nuageux et frais. Les températures pour ce mercredi matin, 7 degrés sur Strasbourg, 8 à Lille et Orléans, 9 degrés pour Cherbourg, Paris et Brest, 9 également pour Lyon, 11 degrés à Toulouse, 11 également pour Marseille, 13 à Bordeaux, Bastia, Ajaccio, Perpignan et 14 degrés pour Nice. Et pour ce mercredi après-midi, entre 14 et 17 degrés sur la moitié nord, il fera 14 en Bretagne et en Normandie, 14 sur l'Île-de-France et les Hauts-de-France, jusqu'à 17 en Alsace. Dans la moitié sud, entre 16 et 21 degrés. Il fera 16 degrés en Nouvelle-Aquitaine, 18 dans la vallée du Rhône et sur l'Occitanie, 19 en Corse et entre 20 et 21 degrés le long de la Méditerranée.
1: 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Bonjour à toutes et à tous, on débute avec du football et les trophées UNFP. Distinguons les meilleurs acteurs et actrices du foot français, se sont tenus hier pour la deuxième année consécutive. Ousmane Dembélé a été désigné meilleur joueur de Ligue 1, la lyonnaise Melchie Dumornay remporte cette distinction. Chez les filles, le Stéphanois Zurico Davitashvili est nommé meilleur joueur de Ligue 2, Pierre Sage à Lens est nommé meilleur entraîneur de Ligue 1, Robin Risser meilleur gardien, Mickaël Olise a été désigné meilleur joueur français à l'étranger cette saison. Enfin, Jérôme Brizard a été élu meilleur arbitre de Ligue 1 et Alexandre Perroniel de Ligue 2. Et toujours à propos des arbitres, c'est un Français qui officiera pour la finale d'Europa League. François Le Texier a été désigné pour le match entre Fribourg et Aston Villa mercredi prochain le 20 mai à Istanbul. Jérôme Brizard sera justement à la VAR. Et puis un arbitre allemand pour la finale de Ligue des Champions entre le PSG et Arsenal. Daniel Siebert a été nommé par l'UEFA pour cette finale qui se déroulera à Budapest le 30 mai prochain. Du changement chez les dirigeants marseillais. Grégory Lorenzi va quitter Brest pour l'OM. Cet été, il remplacera Mehdi Benassia au poste de directeur sportif. L'ancien défenseur a travaillé pendant 10 ans à Brest avec des recrutements malins et pas chers, permettant au club breton de se qualifier pour la Ligue des Champions l'an dernier. En tennis, défaite de l'Annecienne Loïse Boisson au tournoi WTA de Parme. En Italie, la demi-finaliste du dernier Roland-Garros a perdu en 3-7 après s'être adjugé le premier face à la Tchèque Salkova hier. Le tournoi parisien arrive vite, il débutera dans 2 semaines et on connaît justement la liste des joueurs invités pour disputer le prochain Roland-Garros. On retrouvera le jeune français Moïse Kouamé, 313e joueur mondial à seulement 17 ans, mais aussi Gaël Monfils et Stan Wawrinka qui devraient disputer leur dernier tournoi porte d'Auteuil. Enfin, J-4 avant le prochain combat de Tony Oka samedi à Doncaster en Angleterre. Le français connaîtra justement le nom de son adversaire ce mardi entre le croate Philippe Ergovic et l'anglais Dave Allen. Très belle journée de sport.
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5: Cyril est un quadragénaire qui vit en solo dans un appartement en ville. Et comme il paye seul ses factures, il a trouvé des moyens ingénieux pour réduire sa consommation d'énergie en adoptant des gestes simples et efficaces. Cyril, que faites-vous pour faire des économies d'énergie ?
6: Pour faire des économies d'énergie, je fais très attention à entretenir ma chaudière tous les ans pour qu'elle soit bien réglée. J'ai aussi baissé la température de mon chauffe-eau à 55 degrés et honnêtement, je vois pas la différence quand je prends ma douche et pourtant je m'en rends compte, je fais de vraies économies d'énergie. J'applique aussi d'autres éco-gestes au quotidien, comme par exemple j'utilise des ampoules basse consommation ou j'éteins les lumières en quittant les pièces. 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
5: 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Merci Cyril. Bonjour Séverine Truxès. 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
8: Bonjour, une enquête a été ouverte pour assassinat en bande organisée et association de malfaiteurs, a annoncé le procureur de la République de Nice lors d'une conférence de presse sur les tirs qui ont fait 2 morts et 3 blessés hier dans le quartier des Moulins à Nice. Vers 15h30, un individu en trottinette a ouvert le feu à plusieurs reprises et a été pris en charge par une voiture qui a pris la fuite. L'avocat général Damien Brunet a demandé hier de déclarer Nicolas Sarkozy coupable d'association de malfaiteurs dans l'affaire des soupçons de financement libyen de la campagne présidentielle de 2007, un dossier jugé en appel depuis 8 semaines. Un peu plus tôt, le parquet général a fait une requête similaire pour les anciens ministres Brice Hortefeux et Claude Guéant. Le réquisitoire doit se poursuivre jusqu'à demain, mercredi. Le projet de loi contre les fraudes sociales et fiscales définitivement adopté hier doit faire entrer 1,5 milliard d'euros dans les caisses de l'État. La gauche dénonce de son côté un texte qui s'attaque avec plus de vigueur à la fraude sociale qu'à la fraude fiscale. Un homme de 27 ans a été arrêté et placé en garde à vue pour un projet d'action violente d'inspiration djihadiste. Le parquet national antiterroriste a requis l'ouverture d'une information judiciaire ainsi que son placement en détention provisoire. Ce ressortissant tunisien est soupçonné d'avoir projeté une action contre le musée du Louvre. D'importantes difficultés de circulation sont attendues sur l'ensemble des grands axes du pays dès mercredi, prévient Bison Futé avant le pont de l'Assomption et la fermeture des écoles pour 4 jours. Pour mercredi et dimanche, il est recommandé dans la mesure du possible de décaler ou de reporter les déplacements. C'est la fin de ce flash. Une très bonne journée à toutes et à tous.
0: Bonjour les mélomanes et bienvenue dans l'actualité musique de cette semaine. Allez, c'est parti, on commence avec un nom qui attire particulièrement l'attention cette semaine. C'est Taïk qui revient avec un nouvel opus intitulé

0: fidèle à son ADN afro love, Taïg mélange R&B, sonorité afro et vibes sensuelles. Une production aboutie et internationale, un album qui parle d'amour, de passion, mais aussi d'évolution artistique. Clairement un disque taillé pour les charts et les scènes estivales, évidemment. Taïg que l'on retrouve également dans le fauteuil de coach de The Voice, je vous le rappelle, en ce moment sur TF1. Autre sortie d'album en ce vendredi pour ce 15 mai. N'oubliez pas le nouvel album de Jules, Oubliez-moi, ou encore le nouvel opus de Drake qui sera disponible. Voilà, excellente journée avec nous et à très vite les mélomanes pour d'autres infos.
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2: Bonjour à tous. Le Premier ministre encadrait ce matin à Matignon une première réunion concernant la gestion de l'antivirus. Un cas a été enregistré en France. Une femme qui séjournait à bord d'un bateau de croisière MD Ondius. 22 personnes considérées comme cas contact sont à l'isolement. La ministre de la Santé, Stéphanie Rist, tiendra une conférence de presse sur ce sujet en fin d'après-midi. Mieux prendre en compte les victimes, c'est l'objectif du projet de loi qui arrive à l'Assemblée nationale aujourd'hui. Les députés examinent une loi pour informer les victimes lors de la libération d'un agresseur sexuel. L'ensemble des 8 organisations syndicales dénonce le projet de loi du gouvernement autorisant les boulangeries et fleuristes artisanaux à faire travailler leurs salariés le 1er mai. Le texte sera examiné au Sénat à partir du 16 juin. L'audience a repris ce matin au procès en appel de Nicolas Sarkozy dans l'affaire des soupçons de financement libyen de sa campagne présidentielle de 2007. Le parquet général poursuit son réquisitoire. Un Tunisien de 27 ans a été mis en examen, soupçonné de préparer une attaque djihadiste en France. Les cibles évoquées incluent le Louvre et une synagogue, selon le parquet national antiterroriste. Étudiants et professeurs manifestent aujourd'hui dans plusieurs villes. Ils protestent face aux récentes annonces du gouvernement qui entend augmenter la facture pour les étudiants internationaux qui veulent s'inscrire à la faculté. Cannes déroule pour la première fois son tapis rouge ce soir. Le plus grand festival au monde de cinéma démarre pour 10 jours avec 22 films en compétition, parmi eux 6 films français. Le jury est présidé cette année par le réalisateur sud-coréen Park Chan-wook. Et puis sport et football, les trophées UNFP, les récompenses du football français. Ousmane Dembélé est élu meilleur joueur de Ligue 1. Pierre Sage, coach de Lens, a lui été nommé meilleur entraîneur. Chez les femmes, la lyonnaise Melchie Dumornay est la meilleure joueuse. Enfin, Mickaël Olise a lui été élu meilleur français de l'étranger.
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4: La météo pour ce mercredi 13 mai, dégradation pluvieuse près de la Manche, des averses sur le piémont pyrénéen, le temps sera calme ailleurs mais nuageux et frais. Les températures pour ce mercredi matin, 7 degrés sur Strasbourg, 8 à Lille et Orléans, 9 degrés pour Cherbourg, Paris et Brest, 9 également pour Lyon, 11 degrés à Toulouse, 11 également pour Marseille, 13 à Bordeaux, Bastia, Ajaccio, Perpignan et 14 degrés pour Nice. Et pour ce mercredi après-midi, entre 14 et 17 degrés sur une moitié nord, il fera 14 en Bretagne et en Normandie, 14 sur l'Île-de-France et les Hauts-de-France, jusqu'à 17 en Alsace. Dans la moitié sud, entre 16 et 21 degrés. Il fera 16 degrés en Nouvelle-Aquitaine, 18 dans la vallée du Rhône et sur l'Occitanie, 19 en Corse et entre 20 et 21 degrés le long de la Méditerranée.
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5: Bonjour à toutes et à tous. On débute avec du football et les trophées UNFP. Distinguons les meilleurs acteurs et actrices du foot français. Se sont tenus hier pour la deuxième année consécutive. Ousmane Dembélé a été désigné meilleur joueur de Ligue 1. La lyonnaise Melchie Dumornay remporte cette distinction. Chez les filles, le stéphanois Zurico Davitashvili est nommé meilleur joueur de Ligue 2. Pierre Sage à Lens est nommé meilleur entraîneur de Ligue 1. Robin Risser, meilleur gardien. Mickaël Olise a été désigné meilleur joueur français à l'étranger cette saison. Enfin, Jérôme Brizard a été élu meilleur arbitre de Ligue 1 et Alexandre Perroniel de Ligue 2. Et toujours à propos des arbitres, c'est un Français qui officiera pour la finale d'Europa League. François Le Texier a été désigné pour le match entre Fribourg et Aston Villa mercredi prochain le 20 mai à Istanbul. Jérôme Brizard sera justement à la VAR. Et puis un arbitre allemand pour la finale de Ligue des Champions entre le PSG et Arsenal. Daniel Siebert a été nommé par l'UEFA pour cette finale qui se déroulera à Budapest le 30 mai prochain. Du changement chez les dirigeants marseillais, Grégory Lorenzi va quitter Brest pour l'OM. Cet été, il remplacera Mehdi Benassia au poste de directeur sportif. L'ancien défenseur a travaillé pendant 10 ans à Brest avec des recrutements malins et pas chers, permettant au club breton de se qualifier pour la Ligue des Champions l'an dernier. En tennis, défaite de l'année Loïse Boisson au tournoi WTA de Parme en Italie. La demi-finaliste du dernier Roland-Garros a perdu en 3-7 après s'être adjugé le premier. premier face à la Tchèque Salkova hier. Le tournoi parisien arrive vite, il débutera dans 2 semaines et on connaît justement la liste des joueurs invités pour disputer le prochain Roland-Garros. On retrouvera le jeune français Moïse Kouamé, 313e joueur mondial à seulement 17 ans, mais aussi Gaël Monfils et Stan Wawrinka qui devraient disputer leur dernier tournoi porte d'Auteuil. Enfin, J-4 avant le prochain combat de Tony Yoka samedi à Doncaster en Angleterre, le français connaîtra justement le nom de son adversaire ce mardi entre le croate Philippe Ergovic et l'anglais Dave Allen. Très belle journée de sport.
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7: Clarisse a 23 ans et vit en colocation dans une grande ville. Comme elle fait ses premiers pas dans la vie active, elle doit forcément faire attention à son budget. Alors Clarisse, quel geste du quotidien adoptez-vous pour faire des économies d'énergie ?
8: 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C'est beaucoup plus pratique que de devoir tout débrancher et c'est plus facile de juste penser à appuyer sur le bouton rouge. On programme aussi nos machines à laver, que ce soit l'après-midi ou alors la nuit quand on dort. 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
10: Bonjour, une enquête a été ouverte pour assassinat en bande organisée et association de malfaiteurs, a annoncé le procureur de la République de Nice lors d'une conférence de presse sur les tirs qui ont fait 2 morts et 3 blessés hier dans le quartier des Moulins à Nice. Vers 15h30, un individu en trottinette a ouvert le feu à plusieurs reprises et a été pris en charge par une voiture qui a pris la fuite. L'avocat général Damien Brunet a demandé hier de déclarer Nicolas Sarkozy coupable d'association de malfaiteurs dans l'affaire des soupçons de financement libyen de la campagne présidentielle de 2007, un dossier jugé en appel depuis 8 semaines. Un peu plus tôt, le parquet général a fait une requête similaire pour les anciens ministres Brice Hortefeux et Claude Guéant. Le réquisitoire doit se poursuivre jusqu'à demain, mercredi. Le projet de loi contre les fraudes sociales et fiscales définitivement adopté hier doit faire entrer 1,5 milliard d'euros dans les caisses de l'État. La gauche dénonce de son côté un texte qui s'attaque avec plus de vigueur à la fraude sociale qu'à la fraude fiscale. Un homme de 27 ans a été arrêté et placé en garde à vue pour un projet d'action violente d'inspiration djihadiste. Le parquet national antiterroriste a requis l'ouverture d'une information judiciaire ainsi que son placement en détention provisoire. Ce ressortissant tunisien est soupçonné d'avoir projeté une action contre le musée du Louvre. D'importantes difficultés de circulation sont attendues sur l'ensemble des grands axes du pays dès mercredi, prévient Bison Futé, avant le pont de l'Assomption et la fermeture des écoles pour 4 jours. Pour mercredi et dimanche, il est recommandé dans la mesure du possible de décaler ou de reporter les déplacements. C'est la fin de ce flash. Une très bonne journée à toutes et à tous.
0: Bonjour les mélomanes et bienvenue dans l'actualité musique de cette semaine. Allez, c'est parti, on commence avec un nom qui attire particulièrement l'attention cette semaine. C'est Taïk qui revient avec un nouvel opus intitulé

0: fidèle à son ADN afro love, Taïg mélange R&B, sonorité afro et vibes sensuelles. Une production aboutie et internationale, un album qui parle d'amour, de passion, mais aussi d'évolution artistique. Clairement un disque taillé pour les charts et les scènes estivales, évidemment. Taïg que l'on retrouve également dans le fauteuil de coach de The Voice, je vous le rappelle, en ce moment sur TF1. Autre sortie d'album en ce vendredi pour ce 15 mai. N'oubliez pas le nouvel album de Jules, Oubliez-moi, ou encore le nouvel opus de Drake qui sera disponible. Voilà, excellente journée avec nous et à très vite les mélomanes pour d'autres infos.
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2: Bonjour à tous. Le Premier ministre encadrait ce matin à Matignon une première réunion concernant la gestion de l'antivirus. Un cas a été enregistré en France. Une femme qui séjournait à bord d'un bateau de croisière MD Honduras. 22 personnes considérées comme cas contact sont à l'isolement. La ministre de la Santé, Stéphanie Rist, tiendra une conférence de presse sur ce sujet en fin d'après-midi. Mieux prendre en compte les victimes, c'est l'objectif du projet de loi qui arrive à l'Assemblée nationale aujourd'hui. Les députés examinent une loi pour informer les victimes lors de la libération d'un agresseur sexuel. L'ensemble des 8 organisations syndicales dénonce le projet de loi du gouvernement autorisant les boulangeries et fleuristes artisanaux à faire travailler leurs salariés le 1er mai. Le texte sera examiné au Sénat à partir du 16 juin. L'audience a repris ce matin au procès en appel de Nicolas Sarkozy dans l'affaire des soupçons de financement libyen de sa campagne présidentielle de 2007. Le parquet général poursuit son réquisitoire. Un Tunisien de 27 ans a été mis en examen, soupçonné de préparer une attaque djihadiste en France. Les cibles évoquées incluent le Louvre et une synagogue, selon le parquet national antiterroriste. Étudiants et professeurs manifestent aujourd'hui dans plusieurs villes. Ils protestent face aux récentes annonces du gouvernement qui entend augmenter la facture pour les étudiants internationaux qui veulent s'inscrire à la faculté. Cannes déroule pour la première fois son tapis rouge ce soir. Le plus grand festival au monde de cinéma démarre pour 10 jours avec 22 films en compétition, parmi eux 6 films français. Le jury est présidé cette année par le réalisateur sud-coréen Park Chan-wook. Et puis sport et football, les trophées UNFP, les récompenses du football français. Ousmane Dembélé est élu meilleur joueur de Ligue 1. Pierre Sage, coach de Lens, a lui été nommé meilleur entraîneur. Chez les femmes, la Lyonnaise Melchi Dumornay est la meilleure joueuse. Enfin, Mickaël Olise a lui été élu meilleur français de l'étranger.
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4: La météo pour ce mercredi 13 mai, dégradation pluvieuse près de la Manche, des averses sur le piémont pyrénéen, le temps sera calme ailleurs mais nuageux et frais. Les températures pour ce mercredi matin, 7 degrés sur Strasbourg, 8 à Lille et Orléans, 9 degrés pour Cherbourg, Paris et Brest, 9 également pour Lyon, 11 degrés à Toulouse, 11 également pour Marseille, 13 à Bordeaux, Bastia, Ajaccio, Perpignan et 14 degrés pour Nice. Et pour ce mercredi après-midi, entre 14 et 17 degrés sur une moitié nord, il fera 14 en Bretagne et en Normandie, 14 sur l'Île-de-France et les Hauts-de-France, jusqu'à 17 en Alsace. Dans la moitié sud, entre 16 et 21 degrés. Il fera 16 degrés en Nouvelle-Aquitaine, 18 dans la vallée du Rhône et sur l'Occitanie, 19 en Corse et entre 20 et 21 degrés le long de la Méditerranée.
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5: Bonjour à toutes et à tous. On débute avec du football et les trophées UNFP. Distinguons les meilleurs acteurs et actrices du foot français. Se sont tenus hier pour la deuxième année consécutive. Ousmane Dembélé a été désigné meilleur joueur de Ligue 1. La Lyonnaise Melchi Dumornay remporte cette distinction. Chez les filles, le Stéphanois Zourico Davitashvili est nommé meilleur joueur de Ligue 2. Pierre Sage à Lens est nommé meilleur entraîneur de Ligue 1. Robin Risser, meilleur gardien. Mickaël Olise a été désigné meilleur joueur français à l'étranger cette saison. Enfin, Jérôme Brizard a été élu meilleur arbitre de Ligue 1 et Alexandre Perroniel de Ligue 2. Et toujours à propos des arbitres, c'est un Français qui officiera pour la finale d'Europa League. François Le Texier a été désigné pour le match entre Fribourg et Aston Villa mercredi prochain le 20 mai à Istanbul. Jérôme Brizard sera justement à la VAR. Et puis un arbitre allemand pour la finale de Ligue des Champions entre le PSG et Arsenal. Daniel Siebert a été nommé par l'UEFA pour cette finale qui se déroulera à Budapest le 30 mai prochain. Du changement chez les dirigeants marseillais, Grégory Lorenzi va quitter Brest pour l'OM. Cet été, il remplacera Mehdi Benassia au poste de directeur sportif. L'ancien défenseur a travaillé pendant 10 ans à Brest avec des recrutements malins et pas chers, permettant au club breton de se qualifier pour la Ligue des Champions l'an dernier. En tennis, défaite de l'année Loïse Boisson au tournoi WTA de Parme en Italie. La demi-finaliste du dernier Roland-Garros a perdu en 3-7 après s'être adjugé le premier. premier face à la Tchèque Salkova hier. Le tournoi parisien arrive vite, il débutera dans 2 semaines et on connaît justement la liste des joueurs invités pour disputer le prochain Roland-Garros. On retrouvera le jeune français Moïse Kouamé, 313e joueur mondial à seulement 17 ans, mais aussi Gaël Monfils et Stan Wawrinka qui devraient disputer leur dernier tournoi porte d'Auteuil. Enfin, J-4 avant le prochain combat de Tony Yoka samedi à Doncaster en Angleterre, le français connaîtra justement le nom de son adversaire ce mardi entre le croate Philippe Ergovic et l'anglais Dave Allen. Très belle journée de sport.
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7: Joël est à la retraite et doit surveiller ses dépenses d'énergie. Grâce à son expérience et à son sens pratique, il a adopté des bons gestes au quotidien. Joël, que faites-vous pour économiser l'énergie ?
8: D'abord, je crois vraiment le chauffage, quoi. On a réglé le chauffage à 19 degrés. 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C'est aussi simple que ça. Et puis, on fait des économies, ça vaut le coup. Depuis qu'on est à la retraite, on s'est mis au vélo pour aller au marché. Avant, je prenais la voiture. Maintenant, c'est quand même mieux le vélo, quoi. Ah, c'est mieux pour notre santé, pour notre portefeuille, puis pour la planète, tout le monde y gagne, quoi. 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
10: Bonjour, une enquête a été ouverte pour assassinat en bande organisée et association de malfaiteurs, a annoncé le procureur de la République de Nice lors d'une conférence de presse sur les tirs qui ont fait 2 morts et 3 blessés hier dans le quartier des Moulins à Nice. Vers 15h30, un individu en trottinette a ouvert le feu à plusieurs reprises et a été pris en charge par une voiture qui a pris la fuite. L'avocat général Damien Brunet a demandé hier de déclarer Nicolas Sarkozy coupable d'association de malfaiteurs dans l'affaire des soupçons de financement libyen de la campagne présidentielle de 2007, un dossier jugé en appel depuis 8 semaines. Un peu plus tôt, le parquet général a fait une requête similaire pour les anciens ministres Brice Hortefeux et Claude Guéant. Le réquisitoire doit se poursuivre jusqu'à demain, mercredi. Le projet de loi contre les fraudes sociales et fiscales définitivement adopté hier doit faire entrer 1,5 milliard d'euros dans les caisses de l'État. La gauche dénonce de son côté un texte qui
7: 13h30.
10: Vigueur à la fraude sociale qu'à la fraude fiscale. Un homme de 27 ans a été arrêté et placé en garde à vue pour un projet d'action violente d'inspiration djihadiste. Le parquet national antiterroriste a requis l'ouverture d'une information judiciaire ainsi que son placement en détention provisoire. Ce ressortissant tunisien est soupçonné d'avoir projeté une action contre le musée du Louvre. D'importantes difficultés de circulation sont attendues sur l'ensemble des grands axes du pays dès mercredi, prévient Bison Futé, avant le pont de l'Assomption et la fermeture des écoles pour 4 jours. Pour mercredi et dimanche, il est recommandé dans la mesure du possible de décaler ou de reporter les déplacements. C'est la fin de ce flash. Une très bonne journée à toutes et à tous.
0: Bonjour les mélomanes et bienvenue dans l'actualité musique de cette semaine. Allez, c'est parti, on commence avec un nom qui attire particulièrement l'attention cette semaine. C'est Taïk qui revient avec un nouvel opus intitulé Joya. Moi aussi, je...

0: fidèle à son ADN afro love, Taïg mélange R&B, sonorité afro et vibes sensuelles. Une production aboutie et internationale, un album qui parle d'amour, de passion, mais aussi d'évolution artistique. Clairement un disque taillé pour les charts et les scènes estivales, évidemment. Taïg que l'on retrouve également dans le fauteuil de coach de The Voice, je vous le rappelle, en ce moment sur TF1. Autre sortie d'album en ce vendredi pour ce 15 mai. N'oubliez pas le nouvel album de Jules, Oubliez-moi, ou encore le nouvel opus de Drake qui sera disponible. Voilà, excellente journée avec nous et à très vite les mélomanes pour d'autres infos.
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2: Bonjour à tous. Le Premier ministre encadrait ce matin à Matignon une première réunion concernant la gestion de l'antivirus. Un cas a été enregistré en France. Une femme qui séjournait à bord d'un bateau de croisière MD Honduras. 22 personnes considérées comme cas contact sont à l'isolement. La ministre de la Santé, Stéphanie Rist, tiendra une conférence de presse sur ce sujet en fin d'après-midi. Mieux prendre en compte les victimes, c'est l'objectif du projet de loi qui arrive à l'Assemblée nationale aujourd'hui. Les députés examinent une loi pour informer les victimes lors de la libération d'un agresseur sexuel. L'ensemble des 8 organisations syndicales dénonce le projet de loi du gouvernement autorisant les boulangeries et fleuristes artisanaux à faire travailler leurs salariés le 1er mai. Le texte sera examiné au Sénat à partir du 16 juin. L'audience a repris ce matin au procès en appel de Nicolas Sarkozy dans l'affaire des soupçons de financement libyen de sa campagne présidentielle de 2007. Le parquet général poursuit son réquisitoire. Un Tunisien de 27 ans a été mis en examen, soupçonné de préparer une attaque djihadiste en France. Les cibles évoquées incluent le Louvre et une synagogue, selon le parquet national antiterroriste. Étudiants et professeurs manifestent aujourd'hui dans plusieurs villes. Ils protestent face aux récentes annonces du gouvernement qui entend augmenter la facture pour les étudiants internationaux qui veulent s'inscrire à la faculté. Cannes déroule pour la première fois son tapis rouge ce soir. Le plus grand festival au monde de cinéma démarre pour 10 jours avec 22 films en compétition, parmi eux 6 films français. Le jury est présidé cette année par le réalisateur sud-coréen Park Chan-wook. Et puis sport et football, les trophées UNFP, les récompenses du football français. Ousmane Dembélé est élu meilleur joueur de Ligue 1. Pierre Sage, coach de Lens, a lui été nommé meilleur entraîneur. Chez les femmes, la Lyonnaise Melchie Dumornay est la meilleure joueuse. Enfin, Mickaël Olise a lui été élu meilleur français de l'étranger.
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4: La météo pour ce mercredi 13 mai, dégradation pluvieuse près de la Manche, des averses sur le piémont pyrénéen, le temps sera calme ailleurs mais nuageux et frais. Les températures pour ce mercredi matin, 7 degrés sur Strasbourg, 8 à Lille et Orléans, 9 degrés pour Cherbourg, Paris et Brest, 9 également pour Lyon, 11 degrés à Toulouse, 11 également pour Marseille, 13 à Bordeaux, Bastia, Ajaccio, Perpignan et 14 degrés pour Nice. Et pour ce mercredi après-midi, entre 14 et 17 degrés sur une moitié nord, il fera 14 en Bretagne et en Normandie, 14 sur l'Île-de-France et les Hauts-de-France, jusqu'à 17 en Alsace. Dans la moitié sud, entre 16 et 21 degrés. Il fera 16 degrés en Nouvelle-Aquitaine, 18 dans la vallée du Rhône et sur l'Occitanie, 19 en Corse et entre 20 et 21 degrés le long de la Méditerranée.
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5: Bonjour à toutes et à tous. On débute avec du football et les trophées UNFP. Distinguons les meilleurs acteurs et actrices du foot français. Se sont tenus hier pour la deuxième année consécutive. Ousmane Dembélé a été désigné meilleur joueur de Ligue 1. La Lyonnaise Melchie Dumornay remporte cette distinction. Chez les filles, le Stéphanois Zourico Davitashvili est nommé meilleur joueur de Ligue 2. Pierre Sage à Lens est nommé meilleur entraîneur de Ligue 1. Robin Risser, meilleur gardien. Mickaël Olise a été désigné meilleur joueur français à l'étranger cette saison. Enfin, Jérôme Brizard a été élu meilleur arbitre de Ligue 1 et Alexandre Perroniel de Ligue 2. Et toujours à propos des arbitres, c'est un Français qui officiera pour la finale d'Europa League. François Le Texier a été désigné pour le match entre Fribourg et Aston Villa mercredi prochain le 20 mai à Istanbul. Jérôme Brizard sera justement à la VAR. Et puis un arbitre allemand pour la finale de Ligue des Champions entre le PSG et Arsenal. Daniel Siebert a été nommé par l'UEFA pour cette finale qui se déroulera à Budapest le 30 mai prochain. Du changement chez les dirigeants marseillais, Grégory Lorenzi va quitter Brest pour l'OM. Cet été, il remplacera Mehdi Benassia au poste de directeur sportif. L'ancien défenseur a travaillé pendant 10 ans à Brest avec des recrutements malins et pas chers, permettant au club breton de se qualifier pour la Ligue des Champions l'an dernier. En tennis, défaite de l'année Loïse Boisson au tournoi WTA de Parme en Italie. La demi-finaliste du dernier Roland-Garros a perdu en 3-7 après s'être adjugé le premier. premier face à la Tchèque Salkova hier. Le tournoi parisien arrive vite, il débutera dans 2 semaines et on connaît justement la liste des joueurs invités pour disputer le prochain Roland-Garros. On retrouvera le jeune français Moïse Kouamé, 313e joueur mondial à seulement 17 ans, mais aussi Gaël Monfils et Stan Wawrinka qui devraient disputer leur dernier tournoi porte d'Auteuil. Enfin, J-4 avant le prochain combat de Tony Yoka samedi à Doncaster en Angleterre, le français connaîtra justement le nom de son adversaire ce mardi entre le croate Philippe Ergovic et l'anglais Dave Allen. Très belle journée de sport.
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10: Bonjour, une enquête a été ouverte pour assassinat en bande organisée et association de malfaiteurs, a annoncé le procureur de la République de Nice lors d'une conférence de presse sur les tirs qui ont fait 2 morts et 3 blessés hier dans le quartier des Moulins à Nice. Vers 15h30, un individu en trottinette a ouvert le feu à plusieurs reprises et a été pris en charge par une voiture qui a pris la fuite. L'avocat général Damien Brunet a demandé hier de déclarer Nicolas Sarkozy coupable d'association de malfaiteurs dans l'affaire des soupçons de financement libyen de la campagne présidentielle de 2007, un dossier jugé en appel depuis 8 semaines. Un peu plus tôt, le parquet général a fait une requête similaire pour les anciens ministres Brice Hortefeux et Claude Guéant. Le réquisitoire doit se poursuivre jusqu'à demain, mercredi. Le projet de loi contre les fraudes sociales et fiscales définitivement adopté hier doit faire entrer 1,5 milliard d'euros dans les caisses de l'État. La gauche dénonce de son côté un texte qui s'attaque avec plus de vigueur à la fraude sociale qu'à la fraude fiscale. Un homme de 27 ans a été arrêté et placé en garde à vue pour un projet d'action violente d'inspiration djihadiste. Le parquet national antiterroriste a requis l'ouverture d'une information judiciaire ainsi que son placement en détention provisoire. Ce ressortissant tunisien est soupçonné d'avoir projeté une action contre le musée du Louvre. D'importantes difficultés de circulation sont attendues sur l'ensemble des grands axes du pays dès mercredi, prévient Bison Futé, avant le pont de l'Ascension et la fermeture des écoles pour 4 jours. Pour mercredi et dimanche, il est recommandé dans la mesure du possible de décaler ou de reporter les déplacements. C'est la fin de ce flash. Une très bonne journée à toutes et à tous.
0: Bonjour les mélomanes et bienvenue dans l'actualité musique de cette semaine. Allez, c'est parti, on commence avec un nom qui attire particulièrement l'attention cette semaine. C'est Taïk qui revient avec un nouvel opus intitulé Joya. Moi aussi, je...

0: Fidèle à son ADN afro love, Taïg mélange R&B, sonorité afro et vibes sensuelles. Une production aboutie et internationale. Un album qui parle d'amour, de passion, mais aussi d'évolution artistique. Clairement un disque taillé pour les charts et les scènes estivales, évidemment. Taïg que l'on retrouve également dans le fauteuil de coach de The Voice, je vous le rappelle, en ce moment sur TF1. Autre sortie d'album en ce vendredi pour ce 15 mai. N'oubliez pas le nouvel album de Jules, Oubliez-moi, ou encore le nouvel opus de Drake qui sera disponible. Voilà, excellente journée avec nous et à très vite les mélomanes pour d'autres infos.
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2: Bonjour à tous. Le Premier ministre encadrait ce matin à Matignon une première réunion concernant la gestion de l'antivirus. Un cas a été enregistré en France. Une femme qui séjournait à bord d'un bateau de croisière MD Ondius. 22 personnes considérées comme cas contact sont à l'isolement. La ministre de la Santé, Stéphanie Rist, tiendra une conférence de presse sur ce sujet en fin d'après-midi. Mieux prendre en compte les victimes, c'est l'objectif du projet de loi qui arrive à l'Assemblée nationale aujourd'hui. Les députés examinent une loi pour informer les victimes lors de la libération d'un agresseur sexuel. L'ensemble des 8 organisations syndicales dénonce le projet de loi du gouvernement autorisant les boulangeries et fleuristes artisanaux à faire travailler leurs salariés le 1er mai. Le texte sera examiné au Sénat à partir du 16 juin. L'audience a repris ce matin au procès en appel de Nicolas Sarkozy dans l'affaire des soupçons de financement libyen de sa campagne présidentielle de 2007. Le parquet général poursuit son réquisitoire. Un Tunisien de 27 ans a été mis en examen, soupçonné de préparer une attaque djihadiste en France. Les cibles évoquées incluent le Louvre et une synagogue, selon le parquet national antiterroriste. Étudiants et professeurs manifestent aujourd'hui dans plusieurs villes. Ils protestent face aux récentes annonces du gouvernement qui entend augmenter la facture pour les étudiants internationaux qui veulent s'inscrire à la faculté. Cannes déroule pour la première fois son tapis rouge ce soir. Le plus grand festival au monde de cinéma démarre pour 10 jours avec 22 films en compétition, parmi eux 6 films français. Le jury est présidé cette année par le réalisateur sud-coréen Park Chan-wook. Et puis sport et football, les trophées UNFP, les récompenses du football français. Ousmane Dembélé est élu meilleur joueur de Ligue 1. Pierre Sage, coach de Lens, a lui été nommé meilleur entraîneur. Chez les femmes, la lyonnaise Melchie Dumornay est la meilleure joueuse. Enfin, Mickaël Olise a lui été élu meilleur français de l'étranger.
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4: La météo pour ce mercredi 13 mai, dégradation pluvieuse près de la Manche, des averses sur le piémont pyrénéen, le temps sera calme ailleurs mais nuageux et frais. Les températures pour ce mercredi matin, 7 degrés sur Strasbourg, 8 à Lille et Orléans, 9 degrés pour Cherbourg, Paris et Brest, 9 également pour Lyon, 11 degrés à Toulouse, 11 également pour Marseille, 13 à Bordeaux, Bastia, Ajaccio, Perpignan et 14 degrés pour Nice. Et pour ce mercredi après-midi, entre 14 et 17 degrés sur une moitié nord, il fera 14 en Bretagne et en Normandie, 14 sur l'Île-de-France et les Hauts-de-France, jusqu'à 17 en Alsace. Dans la moitié sud, entre 16 et 21 degrés. Il fera 16 degrés en Nouvelle-Aquitaine, 18 dans la vallée du Rhône et sur l'Occitanie, 19 en Corse et entre 20 et 21 degrés le long de la Méditerranée.
5: Diana Ross naît le 26 mars 1944 à Détroit, dans l'état du Michigan, aux États-Unis. Elle grandit dans un quartier populaire, au sein d'une famille modeste. Très jeune, elle rêve de devenir styliste. Mais sa passion pour la musique va changer sa vie. Au début des années 1960, Diana Ross forme un groupe vocal avec des amis d'école. Ce groupe devient bientôt The Supremes. Le trio signe avec le célèbre label Motown, fondé par Berry Gordy. Les Supremes deviennent rapidement l'un des groupes les plus populaires de l'histoire de la pop et de la soul. Dans les années 1960, ils enchaînent les succès. Parmi leurs chansons les plus connues, on trouve Where Did Our Love Go, Baby Love et Stop in the Name of Love. Diana Ross est la chanteuse principale du groupe. Son style élégant, sa voix douce et sa présence scénique la distinguent rapidement. En 1970, elle quitte les Supremes pour commencer une carrière solo. Le pari est réussi. Son premier grand succès est la chanson Ain't No Mountain High Enough. Le titre devient numéro 1 aux États-Unis. Durant les années 1970 et 1980, Diana Ross devient une superstar internationale. Elle enregistre de nombreux tubes comme Touch Me in the Morning, Upside Down et I'm Coming Out. En parallèle de sa carrière musicale, elle se lance aussi dans le cinéma. En 1972, elle joue le rôle principal dans le film Lady Sings the Blues. Elle y incarne la légendaire chanteuse de jazz Billie Holiday. Sa performance performance est salué par la critique et lui vaut une nomination aux Oscars. Tout au long de sa carrière, Diana Ross devient une icône de la musique noire américaine et de la pop mondiale. Elle influence de nombreux artistes et contribue à populariser le son Motown dans le monde entier. En plus de 60 ans de carrière, elle vend des dizaines de millions de disques. Elle reçoit de nombreuses récompenses, dont un Grammy Award pour l'ensemble de sa carrière. Aujourd'hui encore, Diana Ross est considérée comme l'une des plus grandes voix de la musique populaire.
1: 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L'opticien, c'est le spécialiste de notre vue au quotidien. Son rôle ? Vérifier la correction de nos yeux, fabriquer et ajuster nos lunettes ou nos lentilles. Dans son atelier, il taille les verres, choisit les montures et s'assure que confort et style soient au rendez-vous. Mais il n'est pas seulement technicien, c'est aussi un conseiller qui oriente chaque client selon ses besoins visuels et esthétiques. Métier de précision, entre santé et mode, l'opticien nous aide à voir clair et à le faire avec élégance.
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6: Bonjour à toutes et à tous, on débute avec du football et les trophées UNFP. Distinguons les meilleurs acteurs et actrices du foot français, se sont tenus hier pour la deuxième année consécutive. Ousmane Dembélé a été désigné meilleur joueur de Ligue 1, la lyonnaise Melchi du Mornay remporte cette distinction. Chez les filles, le stéphanois Zuriko Davitashvili est nommé meilleur joueur de Ligue 2, Pierre Sage à Lens est nommé meilleur entraîneur de Ligue 1, Robin Risser meilleur gardien, Michael Olysée a été désigné meilleur joueur français à l'étranger cette saison. Enfin, Jérôme Brizard a été élu meilleur arbitre de Ligue 1 et Alexandre Perroniel de Ligue 2. Et toujours à propos des arbitres, c'est un Français qui officiera pour la finale d'Europa League. François Le Texier a été désigné pour le match entre Fribourg et Aston Villa mercredi prochain le 20 mai à Istanbul. Jérôme Brizard sera justement à la VAR. Et puis un arbitre allemand pour la finale de Ligue des Champions entre le PSG et Arsenal. Daniel Siebert a été nommé par l'UEFA pour cette finale qui se déroulera à Budapest le 30 mai prochain. Du changement chez les dirigeants marseillais, Grégory Lorenzi va quitter Brest pour l'OM. Cet été, il remplacera Mehdi Benassia au poste de directeur sportif. L'ancien défenseur a travaillé pendant 10 ans à Brest avec des recrutements malins et pas chers, permettant au club breton de se qualifier pour la Ligue des Champions l'an dernier. En tennis, défaite de l'ancienne Loïse Boisson au tournoi WTA de Parme en Italie. La demi-finaliste du dernier Roland-Garros a perdu en 3-7 après s'être adjugé le premier face à la Tchèque Salkova hier. Le tournoi parisien arrive vite, il débutera dans 2 semaines et on connaît justement la liste des joueurs invités pour disputer le prochain Roland-Garros. On retrouvera le jeune français Moïse Kouamé, 313e joueur mondial à seulement 17 ans, mais aussi Gaël Monfils et Stan Wawrinka qui devraient disputer leur dernier tournoi porte d'Auteuil. Enfin, jumeau 4 avant le prochain combat de Tony Oka samedi à Doncaster en Angleterre, le français connaîtra justement le nom de son adversaire ce mardi entre le croate Philippe Ergovic et l'anglais Dave Allen. Très belle journée de sport.
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8: Partout en France, les collectivités sont aussi amenées à faire des économies d'énergie. Bonjour Rachel Burgi. Vous êtes adjointe au maire et en charge de la transition écologique et énergétique de la ville de Metz en Moselle. Quelles actions avez-vous mis en place dans votre commune ?
9: Depuis 2020, la ville de Metz a tout d'abord investi dans un programme de transition vers l'éclairage LED. Cela nous a permis d'économiser un tiers de la puissance de consommation en éclairage public. Et cette transition a été couplée à des mesures d'extinction raisonnée. Nous avons également baissé la température dans les bâtiments publics, ce qui nous a permis de réduire de 22% la consommation en énergie entre 2020 et 2023. 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
11: Bonjour, une enquête a été ouverte pour assassinat en bande organisée et association de malfaiteurs, a annoncé le procureur de la République de Nice lors d'une conférence de presse sur les tirs qui ont fait 2 morts et 3 blessés hier dans le quartier des Moulins à Nice. Vers 15h30, un individu en trottinette a ouvert le feu à plusieurs reprises et a été pris en charge par une voiture qui a pris la fuite. L'avocat général

0: avec plus de vigueur à la fraude sociale qu'à la fraude fiscale. Un homme de 27 ans a été arrêté et placé en garde à vue pour un projet d'action violente d'inspiration djihadiste. Le parquet national antiterroriste a requis l'ouverture d'une information judiciaire ainsi que son placement en détention provisoire. Ce ressortissant tunisien est soupçonné d'avoir projeté une action contre le musée du Louvre. D'importantes difficultés de circulation sont attendues sur l'ensemble des grands axes du pays dès mercredi, prévient Bison Futé avant le pont de l'Assomption et la fermeture des écoles pour 4 jours. Pour mercredi et dimanche, il est recommandé dans la mesure du possible de décaler ou de reporter les déplacements. C'est la fin de ce flash, une très bonne journée à toutes et à tous.
1: Bonjour les mélomanes et bienvenue dans l'actualité musique de cette semaine. Allez, c'est parti, on commence avec un nom qui attire particulièrement l'attention cette semaine. C'est Taïk qui revient avec un nouvel opus intitulé Joya.

0: fidèle à son ADN afro love, Taïg mélange R&B, sonorité afro et vibes sensuelles. Une production aboutie et internationale, un album qui parle d'amour, de passion, mais aussi d'évolution artistique. Clairement un disque taillé pour les charts et les scènes estivales, évidemment. Taïg que l'on retrouve également dans le fauteuil de coach de The Voice, je vous le rappelle, en ce moment sur TF1. Autre sortie d'album en ce vendredi pour ce 15 mai. N'oubliez pas le nouvel album de Jules, Oubliez-moi, ou encore le nouvel opus de Drake qui sera disponible. Voilà, excellente journée avec nous et à très vite les mélomanes pour d'autres infos.
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2: Bonjour à tous. Le Premier ministre encadrait ce matin à Matignon une première réunion concernant la gestion de l'antivirus. Un cas a été enregistré en France. Une femme qui séjournait à bord d'un bateau de croisière MV Honduras. 22 personnes considérées comme cas contact sont à l'isolement. La ministre de la Santé, Stéphanie Rist, tiendra une conférence de presse sur ce sujet en fin d'après-midi. Mieux prendre en compte les victimes, c'est l'objectif du projet de loi qui arrive à l'Assemblée nationale aujourd'hui. Les députés examinent une loi pour informer les victimes lors de la libération d'un agresseur sexuel. L'ensemble des 8 organisations syndicales dénoncent le projet de loi du gouvernement autorisant les boulangeries et fleuristes artisanaux à faire travailler leurs salariés le 1er mai. Le texte sera examiné au Sénat à partir du 16 juin. L'audience a repris ce matin au procès en appel de Nicolas Sarkozy dans l'affaire des soupçons de financement libyen de sa campagne présidentielle de 2007. Le parquet général poursuit son réquisitoire. Un Tunisien de 27 ans a été mis en examen, soupçonné de préparer une attaque djihadiste en France. Les cibles évoquées incluent le Louvre et une synagogue, selon le parquet national antiterroriste. Étudiants et professeurs manifestent aujourd'hui dans plusieurs villes. Ils protestent face aux récentes annonces du gouvernement qui entend augmenter la facture pour les étudiants internationaux qui veulent s'inscrire à la faculté. Cannes déroule pour la première fois son tapis rouge ce soir. Le plus grand festival au monde de cinéma démarre pour 10 jours avec 22 films en compétition, parmi eux 6 films français. Le jury est présidé cette année par le réalisateur sud-coréen Park Chan-wook. Et puis sport et football, les trophées UNFP, les récompenses du football français. Ousmane Dembélé est élu meilleur joueur de Ligue 1. Pierre Sage, coach de Lens, a lui été nommé meilleur entraîneur. Chez les femmes, la lyonnaise Melchie Dumornay est la meilleure joueuse. Enfin, Mickaël Olyz a lui été élu meilleur français de l'étranger.
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4: La météo pour ce mercredi 13 mai, dégradation pluvieuse près de la Manche, des averses sur le piémont pyrénéen, le temps sera calme ailleurs mais nuageux et frais. Les températures pour ce mercredi matin, 7 degrés sur Strasbourg, 8 à Lille et Orléans, 9 degrés pour Cherbourg, Paris et Brest, 9 également pour Lyon, 11 degrés à Toulouse, 11 également pour Marseille, 13 à Bordeaux, Bastia, Ajaccio, Perpignan et 14 degrés pour Nice. Et pour ce mercredi après-midi, entre 14 et 17 degrés sur une moitié nord, il fera 14 en Bretagne et en Normandie, 14 sur l'Île-de-France et les Hauts-de-France, jusqu'à 17 en Alsace. Dans la moitié sud, entre 16 et 21 degrés. Il fera 16 degrés en Nouvelle-Aquitaine, 18 dans la vallée du Rhône et sur l'Occitanie. 19 en Corse et entre 20 et 21 degrés le long de la Méditerranée.
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5: Bonjour à toutes et à tous. On débute avec du football et les trophées UNFP 10.

0: distinguons les meilleurs acteurs et actrices du foot français se sont tenus hier pour la deuxième année consécutive. Ousmane Dembélé a été désigné meilleur joueur de Ligue 1. La Lyonnaise Melchie du Mornay remporte cette distinction. Chez les filles, le Stéphanois Zourico Davitashvili est nommé meilleur joueur de Ligue 2. Pierre Sage à Lens est nommé meilleur entraîneur de Ligue 1. Robin Risser, meilleur gardien. Michael Olysée a été désigné meilleur joueur français à l'étranger cette saison. Enfin, Jérôme Brizard a été élu meilleur arbitre de Ligue 1 et Alexandre Perroniel de Ligue 2. Et toujours à propos des arbitres, c'est un Français qui officiera pour la finale d'Europa League. François Le Texier a été désigné pour le match entre Fribourg et Aston Villa mercredi prochain le 20 mai à Istanbul. Jérôme Brizard sera justement à la VAR. Et puis un arbitre allemand pour la finale de Ligue des Champions entre le PSG et Arsenal. Daniel Siebert a été nommé par l'UEFA pour cette finale qui se déroulera à Budapest le 30 mai prochain. Du changement chez les dirigeants marseillais, Grégory Lorenzi va quitter Brest pour l'OM. Cet été, il remplacera Mehdi Benassia au poste de directeur sportif. L'ancien défenseur a travaillé pendant 10 ans à Brest avec des recrutements malins et pas chers, permettant au club breton de se qualifier pour la Ligue des Champions l'an dernier. En tennis, défaite de l'Annecienne Loïse Boisson au tournoi WTA de Parme. En Italie, la demi-finaliste du dernier Roland-Garros a perdu en 3-7 après s'être adjugé le premier face à la Tchèque Salkova hier. Le tournoi parisien arrive vite, il débutera dans 2 semaines et on connaît justement la liste des joueurs invités pour disputer le prochain Roland-Garros. On retrouvera le jeune français Moïse Kouamé, 313e joueur mondial à seulement 17 ans, mais aussi Gaël Monfils et Stan Wawrinka qui devraient disputer leur dernier tournoi porte d'Auteuil. Enfin, J-4 avant le prochain combat de Tony Yoka samedi à Doncaster en Angleterre, le français connaîtra justement le nom de son adversaire ce mardi entre le croate Philippe Ergovic et l'anglais Dave Allen. Très belle journée de sport.
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3: 14h. Jean-Baptiste est responsable de la gestion de 2 bâtiments de l'administration centrale d'un ministère à la Grande Arche de la Défense. Bonjour Jean-Baptiste, quelles mesures concrètes ont été prises pour réduire la consommation d'énergie de ces bâtiments ?
4: En hiver, le chauffage des 2 tours a été réglé à 19 degrés sur les horaires travaillés et il est baissé à 16 degrés le reste du temps. Beaucoup d'agents télétravaillent le vendredi et nos 2 sites sont distants de 5 minutes à pied. Nous avons donc décidé de fermer alternativement l'une des 2 cantines ce jour-là. Dans l'une des tours, nous avons arrêté un escalator inutile installé juste à côté d'un escalier et d'un ascenseur. Nous participons à un concours d'économie d'énergie entre bâtiments de l'État et ça motive les agents à bien appliquer les éco-gestes au quotidien. Au final, ce sont des actions de bon sens, accessibles à tous, qui permettent aussi de faire des économies d'argent public sans renier sur le confort des agents.
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7: Bonjour, les députés examineront en fin de journée une proposition de loi visant à systématiser l'information des victimes de violences sexuelles lorsque leur agresseur sort de détention. Le texte est né après le suicide il y a un peu plus d'un an d'un adolescent de 17 ans, Yanis, dont l'agresseur sexuel avait été remis en liberté sans qu'il n'en soit préalablement averti. En Plantavirus, les quarantaines renforcées en milieu hospitalier ont déjà débuté pour une partie des cas contacts français identifiés. Les autres devaient être mis à l'isolement dans la matinée. Un cas contact a déjà été confirmé en Bretagne. Ce dernier s'est confiné dans le Finistère avant son transfert au CHU de Rennes pour son isolement en milieu hospitalier. Le président Donald Trump a promis une victoire complète des États-Unis sur l'Iran. Il estime avoir déjà gagné d'un point de vue militaire. Le dirigeant américain a estimé que le cessez-le-feu était sous assistance respiratoire après avoir fustigé la réponse de l'Iran au plan américain visant à mettre fin durablement à la guerre. En réponse, le pouvoir iranien a prévenu que son pays était prêt à donner une leçon en cas de nouvelle agression. À l'occasion de ses 60 ans, le petit Robert dévoile aujourd'hui les nouveaux mots, expressions et sens qui entrent dans son édition 2027. Parmi les entrées figurent notamment écoute-thérapie, proxy, fast fashion, découvrabilité ou encore manosphère qui désigne une communauté masculiniste. En particulier en ligne, les termes narcomicide pour les meurtres liés au trafic de drogue et porno-divulgation font également leur apparition. Au moins 200 000 personnes sont attendues à Cannes pour la 79e édition du festival qui démarre ce soir. 4000 journalistes de 90 pays ont été accrédités pour l'événement, pour 2000 médias au total. C'est la fin de ce flash, une très bonne journée à notre écoute.
8: Bonjour les mélomanes et bienvenue dans l'actualité musique de cette semaine. Allez, c'est parti, on commence avec un nom qui attire particulièrement l'attention cette semaine. C'est Taïk qui revient avec un nouvel opus.

0: fidèle à son ADN afro, love, taïg, mélange, R&B, sonorité afro et vibe sensuelle. Une production aboutie et internationale, un album qui parle d'amour, de passion, mais aussi d'évolution artistique. Clairement un disque taillé pour les charts et les scènes estivales, évidemment. Taïk, que l'on retrouve également dans le fauteuil de coach de The Voice, je vous le rappelle, en ce moment sur TF1. Autre sortie d'album en ce vendredi pour ce 15 mai. N'oubliez pas le nouvel album de Jules, Oubliez-moi, ou encore le nouvel opus de Drake qui sera disponible. Voilà, excellente journée avec nous et à très vite les mélomanes pour d'autres infos.
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2: Bonjour à tous. Le Premier ministre encadrait ce matin à Matignon une première réunion concernant la gestion de l'antivirus. Un cas a été enregistré en France. Une femme qui séjournait à bord d'un bateau de croisière MV Honduras. 22 personnes considérées comme cas contact sont à l'isolement. La ministre de la Santé, Stéphanie Rist, tiendra une conférence de presse sur ce sujet en fin d'après-midi. Mieux prendre en compte les victimes, c'est l'objectif du projet de loi qui arrive à l'Assemblée nationale aujourd'hui. Les députés examinent une loi pour informer les victimes lors de la libération d'un agresseur sexuel. L'ensemble des 8 organisations syndicales dénoncent le projet de loi du gouvernement autorisant les boulangeries et fleuristes artisanaux à faire travailler leurs salariés le 1er mai. Le texte sera examiné au Sénat à partir du 16 juin. L'audience a repris ce matin au procès en appel de Nicolas Sarkozy dans l'affaire des soupçons de financement libyen de sa campagne présidentielle de 2007. Le parquet général poursuit son réquisitoire. Un Tunisien de 27 ans a été mis en examen, soupçonné de préparer une attaque djihadiste en France. Les cibles évoquées incluent le Louvre et une synagogue, selon le parquet national antiterroriste. Étudiants et professeurs manifestent aujourd'hui dans plusieurs villes. Ils protestent face aux récentes annonces du gouvernement qui entend augmenter la facture pour les étudiants internationaux qui veulent s'inscrire à la faculté. Cannes déroule pour la première fois son tapis rouge ce soir. Le plus grand festival au monde de cinéma démarre pour 10 jours avec 22 films en compétition, parmi eux 6 films français. Le jury est présidé cette année par le réalisateur sud-coréen Park Chan-wook. Et puis sport et football, les trophées UNFP, les récompenses du football français. Ousmane Dembélé est élu meilleur joueur de Ligue 1. Pierre Sage, coach de Lens, a lui été nommé meilleur entraîneur. Chez les femmes, la lyonnaise Melchi Dumornay est la meilleure joueuse. Enfin, Mickaël Olise a lui été élu meilleur français de l'étranger.
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3: La météo pour ce mercredi 13 mai, dégradation pluvieuse près de la Manche, des averses sur le piémont pyrénéen, le temps sera calme ailleurs mais nuageux et frais. Les températures pour ce mercredi matin, 7 degrés sur Strasbourg, 8 à Lille et Orléans, 9 degrés pour Cherbourg, Paris et Brest, 9 également pour Lyon, 11 degrés à Toulouse, 11 également pour Marseille, 13 à Bordeaux, Bastia, Ajaccio, Perpignan et 14 degrés pour Nice. Et pour ce mercredi après-midi, entre 14 et 17 degrés sur une moitié nord, il fera 14 en Bretagne et en Normandie, 14 sur l'Île-de-France et les Hauts-de-France, jusqu'à 17 en Alsace. Dans la moitié sud, entre 16 et 21 degrés. Il fera 16 degrés en Nouvelle-Aquitaine, 18 dans la vallée du Rhône et sur l'Occitanie. 19 en Corse et entre 20 et 21 degrés le long de la Méditerranée.
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5: Bonjour à toutes et à tous, on débute avec du football et les trophées UNFP. Distinguons les meilleurs acteurs et actrices du foot français, se sont tenus hier pour la deuxième année consécutive. Ousmane Dembélé a été désigné meilleur joueur de Ligue 1, la lyonnaise Melchi Dumornay remporte cette distinction. Chez les filles, le stéphanois Zuriko Davitashvili est nommé meilleur joueur de Ligue 2, Pierre Sage à Lens est nommé meilleur entraîneur de Ligue 1, Robin Risser meilleur gardien, Mickaël Olise a été désigné meilleur joueur français à l'étranger cette saison. Enfin, Jérôme Brizard a été élu meilleur arbitre de Ligue 1 et Alexandre Perroniel de Ligue 2. Et toujours à propos des arbitres, c'est un Français qui officiera pour la finale d'Europa League. François Le Texier a été désigné pour le match entre Fribourg et Aston Villa mercredi prochain le 20 mai à Istanbul. Jérôme Brizard sera justement à la VAR. Et puis un arbitre allemand pour la finale de Ligue des Champions entre le PSG et Arsenal. Daniel Siebert a été nommé par l'UEFA pour cette finale qui se déroulera à Budapest le 30 mai prochain. Du changement chez les dirigeants marseillais, Grégory Lorenzi va quitter Brest pour l'OM. Cet été, il remplacera Mehdi Benassia au poste de directeur sportif. L'ancien défenseur a travaillé pendant 10 ans à Brest avec des recrutements malins et pas chers, permettant au club breton de se qualifier pour la Ligue des Champions l'an dernier. En tennis, défaite de la Nessienne Loïse Boisson au tournoi WTA de Parme en Italie. La demi-finaliste du dernier Roland-Garros a perdu en 3-7 après s'être adjugé le premier. premier face à la Tchèque Salkova hier. Le tournoi parisien arrive vite, il débutera dans 2 semaines et on connaît justement la liste des joueurs invités pour disputer le prochain Roland-Garros. On retrouvera le jeune français Moïse Kouamé, 313e joueur mondial à seulement 17 ans, mais aussi Gaël Monfils et Stan Wawrinka qui devraient disputer leur dernier tournoi porte d'Auteuil. Enfin, J-4 avant le prochain combat de Tony Yoka samedi à Doncaster en Angleterre, le français connaîtra justement le nom de son adversaire ce mardi entre le croate Philippe Ergovic et l'anglais Dave Allen. Très belle journée de sport.
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7: Bonjour Bertrand Zwiderski. Vous êtes directeur responsabilité sociétale et environnementale d'un groupe de grandes surfaces. Quelles actions avez-vous mises en place pour économiser l'énergie dans vos magasins?
8: Les réfrigérateurs, les congélateurs, ça représente environ 55% de la consommation d'énergie. Il faut fermer les meubles froids, mettre un fluide naturel. Et si on fait ça, on arrive à réduire jusqu'à 25% la consommation d'énergie dans un magasin. L'éclairage, il nous faut passer entièrement en LED. On attend une réduction de 10%. Enfin, le chauffage et la climatisation représentent environ 20% de la consommation d'énergie d'un magasin. Alors si on veut la réduire, on doit avoir des fermetures automatiques de portes, des systèmes de contrôle des températures.
7: Un bilan global de toutes ces actions?
8: C'est exactement ce type de démarche qui nous ont permis de réduire pour tous nos magasins de 18% la consommation d'énergie sur 2 ans.
7: 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Merci Bertrand Zwiderski. Bonjour Séverine Truxès, vous êtes chef de projet au ministère de la Transition écologique, de l'énergie, du climat et de la prévention des risques. 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
10: Bonjour, les députés examineront en fin de journée une proposition de loi visant à systématiser l'information des victimes de violences sexuelles lorsque leur agresseur sort de détention. Le texte est né après le suicide il y a un peu plus d'un an d'un adolescent de 17 ans, Yanis, dont l'agresseur sexuel avait été remis en liberté sans qu'il n'en soit préalablement averti. Antivirus, les quarantaines renforcées en milieu hospitalier ont déjà débuté pour une partie des cas contacts français identifiés. Les autres devaient être mis à l'isolement dans la matinée. Un cas contact a déjà été confirmé en Bretagne. Ce dernier s'est confiné dans le Finistère avant son transfert au CHU de Rennes pour son isolement en milieu hospitalier. Le président Donald Trump a promis une victoire complète des États-Unis sur l'Iran. Il estime avoir déjà gagné d'un point de vue militaire. Le dirigeant américain a estimé que le cessez-le-feu était sous assistance respiratoire après avoir fustigé la réponse de l'Iran au plan américain visant à mettre fin durablement à la guerre. En réponse, le pouvoir iranien a prévenu que son pays était prêt à donner une leçon en cas de nouvelle agression. À l'occasion de ses 60 ans, le petit Robert dévoile aujourd'hui les nouveaux mots, expressions et sens qui entrent dans son édition 2027. Parmi les entrées figurent notamment écoute-thérapie, proxy, fast fashion, découvrabilité ou encore manosphère qui désigne une communauté masculiniste. En particulier en ligne, les termes narcomicide pour les meurtres liés au trafic de drogue et porno-divulgation font également leur apparition. Au moins 200 000 personnes sont attendues à Cannes pour la 79e édition du festival qui démarre ce soir. 4000 journalistes de 90 pays ont été accrédités pour l'événement, pour 2000 médias au total. C'est la fin de ce flash, une très bonne journée à notre écoute.
0: Bonjour les mélomanes et bienvenue dans l'actualité musique de cette semaine. Allez, c'est parti, on commence avec un nom qui attire particulièrement l'attention cette semaine. C'est Taïk qui revient.

0: fidèle à son ADN afro love, Taïg mélange R&B, sonorité afro et vibes sensuelles. Une production aboutie et internationale, un album qui parle d'amour, de passion, mais aussi d'évolution artistique. Clairement un disque taillé pour les charts et les scènes estivales, évidemment. Taïg que l'on retrouve également dans le fauteuil de coach de The Voice, je vous le rappelle, en ce moment sur TF1. Autre sortie d'album en ce vendredi pour ce 15 mai. N'oubliez pas le nouvel album de Jules, Oubliez-moi, ou encore le nouvel opus de Drake qui sera disponible. Voilà, excellente journée avec nous et à très vite les mélomanes pour d'autres infos.
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2: Bonjour à tous. Le Premier ministre encadrait ce matin à Matignon une première réunion concernant la gestion de l'antivirus. Un cas a été enregistré en France. Une femme qui séjournait à bord d'un bateau de croisière MV Ondius. 22 personnes considérées comme cas contact sont à l'isolement. La ministre de la Santé, Stéphanie Rist, tiendra une conférence de presse sur ce sujet en fin d'après-midi. Mieux prendre en compte les victimes, c'est l'objectif du projet de loi qui arrive à l'Assemblée nationale aujourd'hui. Les députés examinent une loi pour informer les victimes lors de la libération d'un agresseur sexuel. L'ensemble des 8 organisations syndicales dénoncent le projet de loi du gouvernement autorisant les boulangeries et fleuristes artisanaux à faire travailler leurs salariés le 1er mai. Le texte sera examiné au Sénat à partir du 16 juin. L'audience a repris ce matin au procès en appel de Nicolas Sarkozy dans l'affaire des soupçons de financement libyen de sa campagne présidentielle de 2007. Le parquet général poursuit son réquisitoire. Un Tunisien de 27 ans a été mis en examen, soupçonné de préparer une attaque djihadiste en France. Les cibles évoquées incluent le Louvre et une synagogue, selon le parquet national antiterroriste. Étudiants et professeurs manifestent aujourd'hui dans plusieurs villes. Ils protestent face aux récentes annonces du gouvernement qui entend augmenter la facture pour les étudiants internationaux qui veulent s'inscrire à la faculté. Cannes déroule pour la première fois son tapis rouge ce soir. Le plus grand festival au monde de cinéma démarre pour 10 jours avec 22 films en compétition, parmi eux 6 films français. Le jury est présidé cette année par le réalisateur sud-coréen Park Chan-wook. Et puis sport et football, les trophées UNFP, les récompenses du football français. Ousmane Dembélé est élu meilleur joueur de Ligue 1. Pierre Sage, coach de Lens, a lui été nommé meilleur entraîneur. Chez les femmes, la lyonnaise Melchie Dumornay est la meilleure joueuse. Enfin, Mickaël Olise a lui été élu meilleur français de l'étranger.
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4: La météo pour ce mercredi 13 mai, dégradation pluvieuse près de la Manche, des averses sur le piémont pyrénéen, le temps sera calme ailleurs mais nuageux et frais. Les températures pour ce mercredi matin, 7 degrés sur Strasbourg, 8 à Lille et Orléans, 9 degrés pour Cherbourg, Paris et Brest, 9 également pour Lyon, 11 degrés à Toulouse, 11 également pour Marseille, 13 à Bordeaux, Bastia, Ajaccio, Perpignan et 14 degrés pour Nice. Et pour ce mercredi après-midi, entre 14 et 17 degrés sur une moitié nord, il fera 14 en Bretagne et en Normandie, 14 sur l'Île-de-France et les Hauts-de-France, jusqu'à 17 en Alsace. Dans la moitié sud, entre 16 et 21 degrés. Il fera 16 degrés en Nouvelle-Aquitaine, 18 dans la vallée du Rhône et sur l'Occitanie. 19 en Corse et entre 20 et 21 degrés le long de la Méditerranée.
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5: Bonjour à toutes et à tous. On débute avec du football et les trophées UNFP. Distinguons les meilleurs acteurs et actrices du foot français. Se sont tenus hier pour la deuxième année consécutive. Ousmane Dembélé a été désigné meilleur joueur de Ligue 1. La lyonnaise Melchie Dumornay remporte cette distinction. Chez les filles, le stéphanois Zourico Davitashvili est nommé meilleur joueur de Ligue 2. Pierre Sage à Lens est nommé meilleur entraîneur de Ligue 1. Robin Risser, meilleur gardien. Mickaël Olise a été désigné meilleur joueur français à l'étranger cette saison. Enfin, Jérôme Brizard a été élu meilleur arbitre de Ligue 1 et Alexandre Perroniel de Ligue 2. Et toujours à propos des arbitres, c'est un Français qui officiera pour la finale d'Europa League. François Le Texier a été désigné pour le match entre Fribourg et Aston Villa mercredi prochain le 20 mai à Istanbul. Jérôme Brizard sera justement à la VAR. Et puis un arbitre allemand pour la finale de Ligue des Champions entre le PSG et Arsenal. Daniel Siebert a été nommé par l'UEFA pour cette finale qui se déroulera à Budapest le 30 mai prochain. Du changement chez les dirigeants marseillais. Grégory Lorenzi va quitter Brest pour l'OM. Cet été, il remplacera Mehdi Benassia au poste de directeur sportif. L'ancien défenseur a travaillé pendant 10 ans à Brest avec des recrutements malins et pas chers, permettant au club breton de se qualifier pour la Ligue des Champions l'an dernier. En tennis, défaite de l'annécienne Loïse Boisson au tournoi WTA de Parme en Italie. La demi-finaliste du dernier Roland-Garros a perdu en 3-7 après s'être adjugé le premier face à la Tchèque Salkova hier. Le tournoi parisien arrive vite, il débutera dans 2 semaines et on connaît justement la liste des joueurs invités pour disputer le prochain Roland-Garros. On retrouvera le jeune français Moïse Kouamé, 313e joueur mondial à seulement 17 ans, mais aussi Gaël Monfils et Stan Wawrinka qui devraient disputer leur dernier tournoi porte d'Auteuil. Enfin, J-4 avant le prochain combat de Tony Yoka samedi à Doncaster en Angleterre. Le français connaîtra justement le nom de son adversaire ce mardi entre le croate Philippe Ergovic et l'anglais Dave Allen. Très belle journée de sport.
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7: Wang vit dans un pavillon avec sa femme et ses 2 petites filles. Entre les jeux des enfants et leurs devoirs, il a trouvé le moyen d'intégrer dans la routine familiale des gestes simples et efficaces d'économie d'énergie. 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
10: Bonjour, les députés examineront en fin de journée une proposition de loi visant à systématiser l'information des victimes de violences sexuelles lorsque leur agresseur sort de détention. Le texte est né après le suicide il y a un peu plus d'un an d'un adolescent de 17 ans, Yanis, dont l'agresseur sexuel avait été remis en liberté sans qu'il n'en soit préalablement averti. Antivirus, les quarantaines renforcées en milieu hospitalier ont déjà débuté pour une partie des cas contacts français identifiés. Les autres devaient être mis à l'isolement dans la matinée. Un cas contact a déjà été confirmé en Bretagne. Ce dernier s'est confiné dans le Finistère avant son transfert au CHU de Rennes pour son isolement en milieu hospitalier. Le président Donald Trump a promis une victoire complète des États-Unis sur l'Iran. Il estime avoir déjà gagné d'un point de vue militaire. Le dirigeant américain a estimé que le cessez-le-feu était sous assistance respiratoire après avoir fustigé la réponse de l'Iran au plan américain visant à mettre fin durablement à la guerre. En réponse, le pouvoir iranien a prévenu que son pays était prêt à donner une leçon en cas de nouvelle agression. À l'occasion de ses 60 ans, le petit Robert dévoile aujourd'hui les nouveaux mots, expressions et sens qui entrent dans son édition 2027. Parmi les entrées figurent notamment écoute-thérapie, proxy, fast fashion, découvrabilité ou encore manosphère qui désigne une communauté masculiniste. En particulier en ligne, les termes narcomicide pour les meurtres liés au trafic de drogue et porno-divulgation font également leur apparition. Au moins 200 000 personnes sont attendues à Cannes pour la 79e édition du festival qui démarre ce soir. 4000 journalistes de 90 pays ont été accrédités pour l'événement, pour 2000 médias au total. C'est la fin de ce flash. Une très bonne journée à notre écoute.
0: Bonjour les mélomanes et bienvenue dans l'actualité musique de cette semaine. Allez, c'est parti, on commence avec un nom qui attire particulièrement l'attention cette semaine. C'est Taïk qui revient avec un nouvel opus intitulé

0: fidèle à son ADN afro love, Taïg mélange R&B, sonorité afro et vibes sensuelles. Une production aboutie et internationale, un album qui parle d'amour, de passion, mais aussi d'évolution artistique. Clairement un disque taillé pour les charts et les scènes estivales, évidemment. Taïg que l'on retrouve également dans le fauteuil de coach de The Voice, je vous le rappelle, en ce moment sur TF1. Autre sortie d'album en ce vendredi pour ce 15 mai. N'oubliez pas le nouvel album de Jules, Oubliez-moi, ou encore le nouvel opus de Drake qui sera disponible. Voilà, excellente journée avec nous et à très vite les mélomanes pour d'autres infos.
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2: Bonjour à tous. Le Premier ministre encadrait ce matin à Matignon une première réunion concernant la gestion de l'antivirus. Un cas a été enregistré en France. Une femme qui séjournait à bord d'un bateau de croisière MV Ondius. 22 personnes considérées comme cas contact sont à l'isolement. La ministre de la Santé, Stéphanie Rist, tiendra une conférence de presse sur ce sujet en fin d'après-midi. Mieux prendre en compte les victimes, c'est l'objectif du projet de loi qui arrive à l'Assemblée nationale aujourd'hui. Les députés examinent une loi pour informer les victimes lors de la libération d'un agresseur sexuel. L'ensemble des 8 organisations syndicales dénoncent le projet de loi du gouvernement autorisant les boulangeries et fleuristes artisanaux à faire travailler leurs salariés le 1er mai. Le texte sera examiné au Sénat à partir du 16 juin. L'audience a repris ce matin au procès en appel de Nicolas Sarkozy dans l'affaire des soupçons de financement libyen de sa campagne présidentielle de 2007. Le parquet général poursuit son réquisitoire. Un Tunisien de 27 ans a été mis en examen, soupçonné de préparer une attaque djihadiste en France. Les cibles évoquées incluent le Louvre et une synagogue, selon le parquet national antiterroriste. Étudiants et professeurs manifestent aujourd'hui dans plusieurs villes. Ils protestent face aux récentes annonces du gouvernement qui entend augmenter la facture pour les étudiants internationaux qui veulent s'inscrire à la faculté. Cannes déroule pour la première fois son tapis rouge ce soir. Le plus grand festival au monde de cinéma démarre pour 10 jours avec 22 films en compétition, parmi eux 6 films français. Le jury est présidé cette année par le réalisateur sud-coréen Park Chan-wook. Et puis sport et football, les trophées UNFP, les récompenses du football français. Ousmane Dembélé est élu meilleur joueur de Ligue 1. Pierre Sage, coach de Lens, a lui été nommé meilleur entraîneur. Chez les femmes, la lyonnaise Melchie Dumornay est la meilleure joueuse. Enfin, Mickaël Olise a lui été élu meilleur français de l'étranger.
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4: La météo pour ce mercredi 13 mai, dégradation pluvieuse près de la Manche, des averses sur le piémont pyrénéen, le temps sera calme ailleurs mais nuageux et frais. Les températures pour ce mercredi matin, 7 degrés sur Strasbourg, 8 à Lille et Orléans, 9 degrés pour Cherbourg, Paris et Brest, 9 également pour Lyon, 11 degrés à Toulouse, 11 également pour Marseille, 13 à Bordeaux, Bastia, Ajaccio, Perpignan et 14 degrés pour Nice. Et pour ce mercredi après-midi, entre 14 et 17 degrés sur une moitié nord, il fera 14 en Bretagne et en Normandie, 14 sur l'Île-de-France et les Hauts-de-France, jusqu'à 17 en Alsace. Dans la moitié sud, entre 16 et 21 degrés. Il fera 16 degrés en Nouvelle-Aquitaine, 18 dans la vallée du Rhône et sur l'Occitanie. 19 en Corse et entre 20 et 21 degrés le long de la Méditerranée.
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5: Bonjour à toutes et à tous. On débute avec du football et les trophées UNFP. Distinguons les meilleurs acteurs et actrices du foot français. Se sont tenus hier pour la deuxième année consécutive. Ousmane Dembélé a été désigné meilleur joueur de Ligue 1. La lyonnaise Melchie Dumornay remporte cette distinction. Chez les filles, le stéphanois Zourico Davitashvili est nommé meilleur joueur de Ligue 2. Pierre Sage à Lens est nommé meilleur entraîneur de Ligue 1. Robin Risser, meilleur gardien. Mickaël Olise a été désigné meilleur joueur français à l'étranger cette saison. Enfin, Jérôme Brizard a été élu meilleur arbitre de Ligue 1 et Alexandre Perroniel de Ligue 2. Et toujours à propos des arbitres, c'est un Français qui officiera pour la finale d'Europa League. François Le Texier a été désigné pour le match entre Fribourg et Aston Villa mercredi prochain le 20 mai à Istanbul. Jérôme Brizard sera justement à la VAR. Et puis un arbitre allemand pour la finale de Ligue des Champions entre le PSG et Arsenal. Daniel Siebert a été nommé par l'UEFA pour cette finale qui se déroulera à Budapest le 30 mai prochain. Du changement chez les dirigeants marseillais. Grégory Lorenzi va quitter Brest pour l'OM. Cet été, il remplacera Mehdi Benassia au poste de directeur sportif. L'ancien défenseur a travaillé pendant 10 ans à Brest avec des recrutements malins et pas chers, permettant au club breton de se qualifier pour la Ligue des Champions l'an dernier. En tennis, défaite de l'annécienne Loïse Boisson au tournoi WTA de Parme en Italie. La demi-finaliste du dernier Roland-Garros a perdu en 3-7 après s'être adjugé le premier face à la Tchèque Salkova hier. Le tournoi parisien arrive vite, il débutera dans 2 semaines et on connaît justement la liste des joueurs invités pour disputer le prochain Roland-Garros. On retrouvera
6: 14h30
5: Moïse Kouamé, 313e joueur mondial à seulement 17 ans, mais aussi Gaël Monfils et Stan Wawrinka qui devraient disputer leur dernier tournoi porte d'Auteuil. Enfin, J-4 avant le prochain combat de Tony Yoka samedi à Doncaster en Angleterre. Le français connaîtra justement le nom de son adversaire ce mardi entre le croate Philippe Ergovic et l'anglais Dave Allen. Très belle journée de sport.
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8: Cyril est un quadragénaire qui vit en solo dans un appartement en ville. 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
11: Bonjour, les députés examineront en fin de journée une proposition de loi visant à systématiser l'information des victimes de violences sexuelles lorsque leur agresseur sort de détention. Le texte est né après le suicide il y a un peu plus d'un an d'un adolescent de 17 ans, Yanis, dont l'agresseur sexuel avait été remis en liberté sans qu'il n'en soit préalablement averti. Antivirus, les quarantaines renforcées en milieu hospitalier ont déjà débuté pour une partie des cas contacts français identifiés. Les autres devaient être mis à l'isolement dans la matinée. Un cas contact a déjà été confirmé en Bretagne. Ce dernier s'est confiné dans le Finistère avant son transfert au CHU de Rennes pour son isolement en milieu hospitalier. Le président Donald Trump a promis une victoire complète des États-Unis sur l'Iran. Il estime avoir déjà gagné d'un point de vue militaire. Le dirigeant américain a estimé que le cessez-le-feu était sous assistance respiratoire après avoir fustigé la réponse de l'Iran au plan américain visant à mettre fin durablement à la guerre. En réponse, le pouvoir iranien a prévenu que son pays était prêt à donner une leçon en cas de nouvelle agression. À l'occasion de ses 60 ans, le petit Robert dévoile aujourd'hui les nouveaux mots, expressions et sens qui entrent dans son édition 2027. Parmi les entrées figurent notamment écouthérapie, proxy, fast fashion, découvrabilité ou encore manosphère qui désigne une communauté masculiniste. En particulier en ligne, les termes narcomicide pour les meurtres liés au trafic de drogue et porno-divulgation font également leur apparition. Au moins 200 000 personnes sont attendues à Cannes pour la 79e édition du festival qui démarre ce soir. 4000 journalistes de 90 pays ont été accrédités pour l'événement, pour 2000 médias au total. C'est la fin de ce flash. Une très bonne journée à notre écoute.
0: Bonjour les mélomanes et bienvenue dans l'actualité musique de cette semaine. Allez, c'est parti, on commence avec un nom qui attire particulièrement l'attention cette semaine. C'est Taïk qui revient avec un nouvel opus, un

0: fidèle à son ADN afro love, Taïg mélange R&B, sonorité afro et vibes sensuelles. Une production aboutie et internationale, un album qui parle d'amour, de passion, mais aussi d'évolution artistique. Clairement un disque taillé pour les charts et les scènes estivales, évidemment. Taïg que l'on retrouve également dans le fauteuil de coach de The Voice, je vous le rappelle, en ce moment sur TF1. Autre sortie d'album en ce vendredi pour ce 15 mai. N'oubliez pas le nouvel album de Jules, Oubliez-moi, ou encore le nouvel opus de Drake qui sera disponible. Voilà, excellente journée avec nous et à très vite les mélomanes pour d'autres infos.
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2: Bonjour à tous. Le Premier ministre encadrait ce matin à Matignon une première réunion concernant la gestion de l'antivirus. Un cas a été enregistré en France. Une femme qui séjournait à bord d'un bateau de croisière MV Ondius. 22 personnes considérées comme cas contact sont à l'isolement. La ministre de la Santé, Stéphanie Rist, tiendra une conférence de presse sur ce sujet en fin d'après-midi. Mieux prendre en compte les victimes, c'est l'objectif du projet de loi qui arrive à l'Assemblée nationale aujourd'hui. Les députés examinent une loi pour informer les victimes lors de la libération d'un agresseur sexuel. L'ensemble des 8 organisations syndicales dénoncent le projet de loi du gouvernement autorisant les boulangeries et fleuristes artisanaux à faire travailler leurs salariés le 1er mai. Le texte sera examiné au Sénat à partir du 16 juin. L'audience a repris ce matin au procès en appel de Nicolas Sarkozy dans l'affaire des soupçons de financement libyen de sa campagne présidentielle de 2007. Le parquet général poursuit son réquisitoire. Un Tunisien de 27 ans a été mis en examen, soupçonné de préparer une attaque djihadiste en France. Les cibles évoquées incluent le Louvre et une synagogue, selon le parquet national antiterroriste. Étudiants et professeurs manifestent aujourd'hui dans plusieurs villes. Ils protestent face aux récentes annonces du gouvernement qui entend augmenter la facture pour les étudiants internationaux qui veulent s'inscrire à la faculté. Cannes déroule pour la première fois son tapis rouge ce soir. Le plus grand festival au monde de cinéma démarre pour 10 jours avec 22 films en compétition, parmi eux 6 films français. Le jury est présidé cette année par le réalisateur sud-coréen Park Chan-wook. Et puis sport et football, les trophées UNFP, les récompenses du football français. Ousmane Dembélé est élu meilleur joueur de Ligue 1. Pierre Sage, coach de Lens, a lui été nommé meilleur entraîneur. Chez les femmes, la lyonnaise Melchie Dumornay est la meilleure joueuse. Enfin, Mickaël Olise a lui été élu meilleur français de l'étranger.
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4: La météo pour ce mercredi 13 mai, dégradation pluvieuse près de la Manche, des averses sur le piémont pyrénéen, le temps sera calme ailleurs mais nuageux et frais. Les températures pour ce mercredi matin, 7 degrés sur Strasbourg, 8 à Lille et Orléans, 9 degrés pour Cherbourg, Paris et Brest, 9 également pour Lyon, 11 degrés à Toulouse, 11 également pour Marseille, 13 à Bordeaux, Bastia, Ajaccio, Perpignan et 14 degrés pour Nice. Et pour ce mercredi après-midi, entre 14 et 17 degrés sur une moitié nord, il fera 14 en Bretagne et en Normandie, 14 sur l'Île-de-France et les Hauts-de-France, jusqu'à 17 en Alsace. Dans la moitié sud, entre 16 et 21 degrés. Il fera 16 degrés en Nouvelle-Aquitaine, 18 dans la vallée du Rhône et sur l'Occitanie, 19 en Corse et entre 20 et 21 degrés le long de la Méditerranée.
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5: Bonjour à toutes et à tous. On débute avec du football et les trophées UNFP. Distinguons les meilleurs acteurs et actrices du foot français. Se sont tenus hier pour la deuxième année consécutive. Ousmane Dembélé a été désigné meilleur joueur de Ligue 1. La lyonnaise Melchie Dumornay remporte cette distinction. Chez les filles, le stéphanois Zurico Davitashvili est nommé meilleur joueur de Ligue 2. Pierre Sage à Lens est nommé meilleur entraîneur de Ligue 1. Robin Risser, meilleur gardien. Mickaël Olise a été désigné meilleur joueur français à l'étranger cette saison. Enfin, Jérôme Brizard a été élu meilleur arbitre de Ligue 1 et Alexandre Perroniel de Ligue 2. Et toujours à propos des arbitres, c'est un Français qui officiera pour la finale d'Europa League. François Le Texier a été désigné pour le match entre Fribourg et Aston Villa mercredi prochain le 20 mai à Istanbul. Jérôme Brizard sera justement à la VAR. Et puis un arbitre allemand pour la finale de Ligue des Champions entre le PSG et Arsenal. Daniel Siebert a été nommé par l'UEFA pour cette finale qui se déroulera à Budapest le 30 mai prochain. Du changement chez les dirigeants marseillais, Grégory Lorenzi va quitter Brest pour l'OM. Cet été, il remplacera Mehdi Benassia au poste de directeur sportif. L'ancien défenseur a travaillé pendant 10 ans à Brest avec des recrutements malins et pas chers, permettant au club breton de se qualifier pour la Ligue des Champions l'an dernier. En tennis, défaite de l'ancienne Loïse Boisson au tournoi WTA de Parme. En Italie, la demi-finaliste du dernier Roland-Garros a perdu en 3-7 après s'être adjugé le premier face à la Tchèque Salkova hier. Le tournoi parisien arrive vite, il débutera dans 2 semaines et on connaît justement la liste des joueurs invités pour disputer le prochain Roland-Garros. On retrouvera le jeune français Moïse Kouamé, 313e joueur mondial à seulement 17 ans, mais aussi Gaël Monfils et Stan Wawrinka qui devraient disputer leur dernier tournoi porte d'Auteuil. Enfin, J-4 avant le prochain combat de Tony Yoka samedi à Doncaster en Angleterre, le français connaîtra justement le nom de son adversaire ce mardi entre le croate Philippe Ergovic et l'anglais Dave Allen. Très belle journée de sport.
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7: Clarisse a 23 ans et vit en colocation dans une grande ville. Comme elle fait ses premiers pas dans la vie active, elle doit forcément faire attention à son budget. Alors Clarisse, quel geste du quotidien adoptez-vous pour faire des économies d'énergie ?
8: Eh bien, avec mes colocs, on a acheté des multiprises pour nos appareils électriques et on les éteint systématiquement quand on a fini de les utiliser, par exemple la télé ou notre console vidéo. C'est beaucoup plus pratique que de devoir tout débrancher et c'est plus facile de juste penser à appuyer sur le bouton rouge. On programme aussi nos machines à laver, que ce soit l'après-midi ou alors la nuit quand on dort. Pour nos déplacements, la semaine, on utilise les transports en commun pour aller au travail. C'est important pour nous de faire tous ces gestes puisque ça permet de réduire notre consommation d'énergie et aussi réduire notre facture.
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10: Bonjour, les députés examineront en fin de journée une proposition de loi visant à systématiser l'information des victimes de violences sexuelles lorsque leur agresseur sort de détention. Le texte est né après le suicide il y a un peu plus d'un an d'un adolescent de 17 ans, Yanis, dont l'agresseur sexuel avait été remis en liberté sans qu'il n'en soit préalablement averti. Antivirus, les quarantaines renforcées en milieu hospitalier ont déjà débuté pour une partie des cas contacts français identifiés. Les autres devaient être mis à l'isolement dans la matinée. Un cas contact a déjà été confirmé en Bretagne. Ce dernier s'est confiné dans le Finistère avant son transfert au CHU de Rennes pour son isolement en milieu hospitalier. Le président Donald Trump a promis une victoire complète des États-Unis sur l'Iran. Il estime avoir déjà gagné d'un point de vue militaire. Le dirigeant américain a estimé que le cessez-le-feu était sous assistance respiratoire après avoir fustigé la réponse de l'Iran au plan américain visant à mettre fin durablement à la guerre. En réponse, le pouvoir iranien a prévenu que son pays était prêt à donner une leçon en cas de nouvelle agression. À l'occasion de ses 60 ans, le petit Robert dévoile aujourd'hui les nouveaux mots, expressions et sens qui entrent dans son édition 2027. Parmi les entrées figurent notamment écoute-thérapie, proxy, fast fashion, découvrabilité ou encore manosphère qui désigne une communauté masculiniste. En particulier en ligne, les termes narcomicide pour les meurtres liés au trafic de drogue et porno-divulgation font également leur apparition. Au moins 200 000 personnes sont attendues à Cannes pour la 79e édition du festival qui démarre ce soir. 4000 journalistes de 90 pays ont été accrédités pour l'événement, pour 2000 médias au total. C'est la fin de ce flash, une très bonne journée à notre écoute.
11: Louis Blériot est né le 1er juillet 1872 à Cambrai, dans une famille d'industriels. Il fait des études d'ingénieur à l'école centrale de Paris. Dès la fin du 19e siècle, il s'intéresse aux moteurs et aux véhicules innovants. Il invente d'abord un système d'éclairage pour automobiles, puis découvre l'aviation. En 1900, il se lance dans la construction d'appareils volants. Il travaille avec d'autres pionniers comme Gabriel Voisin. Ses premiers essais sont difficiles. Beaucoup d'avions s'écrasent. Mais Blériot persévère, corrige ses modèles et améliore sa technique. En 1909, il construit le Blériot 11, un petit monoplan léger et robuste. Le 25 juillet 1909, il réussit un exploit historique. Il décolle de Calais et traverse la Manche en avion. Le vol dure 37 minutes. Il atterrit près de Douvres, en Angleterre. C'est la première traversée de la Manche par les airs. Son nom devient célèbre dans le monde entier. Après ce succès, Blériot fonde une entreprise de construction aéronautique. Ces avions sont utilisés pour la formation de nombreux pilotes. Ils sont aussi employés par l'armée française au début de la Première Guerre mondiale. Louis Blériot reste un symbole du courage et de l'innovation. Il meurt le 1er août 1936 à Paris. Aujourd'hui, son exploit est considéré comme une étape majeure de l'histoire de l'aviation.
0: Bonjour les mélomanes et bienvenue dans l'actualité musique de cette semaine. Allez, c'est parti, on commence avec un nom qui attire particulièrement l'attention cette semaine. C'est Taïk qui revient avec...

0: fidèle à son ADN afro love, Taïg mélange R&B, sonorité afro et vibes sensuelles. Une production aboutie et internationale, un album qui parle d'amour, de passion, mais aussi d'évolution artistique. Clairement un disque taillé pour les charts et les scènes estivales, évidemment. Taïg que l'on retrouve également dans le fauteuil de coach de The Voice, je vous le rappelle, en ce moment sur TF1. Autre sortie d'album en ce vendredi pour ce 15 mai. N'oubliez pas le nouvel album de Jules, Oubliez-moi, ou encore le nouvel opus de Drake qui sera disponible. Voilà, excellente journée avec nous et à très vite les mélomanes pour d'autres infos.
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2: Bonjour à tous. Le Premier ministre encadrait ce matin à Matignon une première réunion concernant la gestion de l'antivirus. Un cas a été enregistré en France. Une femme qui séjournait à bord d'un bateau de croisière MV Ondius. 22 personnes considérées comme cas contact sont à l'isolement. La ministre de la Santé, Stéphanie Rist, tiendra une conférence de presse sur ce sujet en fin d'après-midi. Mieux prendre en compte les victimes, c'est l'objectif du projet de loi qui arrive à l'Assemblée nationale aujourd'hui. Les députés examinent une loi pour informer les victimes lors de la libération d'un agresseur sexuel. L'ensemble des 8 organisations syndicales dénoncent le projet de loi du gouvernement autorisant les boulangeries et fleuristes artisanaux à faire travailler leurs salariés le 1er mai. Le texte sera examiné au Sénat à partir du 16 juin. L'audience a repris ce matin au procès en appel de Nicolas Sarkozy dans l'affaire des soupçons de financement libyen de sa campagne présidentielle de 2007. Le parquet général poursuit son réquisitoire. Un Tunisien de 27 ans a été mis en examen, soupçonné de préparer une attaque djihadiste en France. Les cibles évoquées incluent le Louvre et une synagogue, selon le parquet national antiterroriste. Étudiants et professeurs manifestent aujourd'hui dans plusieurs villes. Ils protestent face aux récentes annonces du gouvernement qui entend augmenter la facture pour les étudiants internationaux qui veulent s'inscrire à la faculté. Cannes déroule pour la première fois son tapis rouge ce soir. Le plus grand festival au monde de cinéma démarre pour 10 jours avec 22 films en compétition, parmi eux 6 films français. Le jury est présidé cette année par le réalisateur sud-coréen Park Chan-wook. Et puis sport et football, les trophées UNFP, les récompenses du football français. Ousmane Dembélé est élu meilleur joueur de Ligue 1. Pierre Sage, coach de Lens, a lui été nommé meilleur entraîneur. Chez les femmes, la lyonnaise Melchie Dumornay est la meilleure joueuse. Enfin, Mickaël Olise a lui été élu meilleur français de l'étranger.
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4: La météo pour ce mercredi 13 mai, dégradation pluvieuse près de la Manche, des averses sur le piémont pyrénéen, le temps sera calme ailleurs mais nuageux et frais. Les températures pour ce mercredi matin, 7 degrés sur Strasbourg, 8 à Lille et Orléans, 9 degrés pour Cherbourg, Paris et Brest, 9 également pour Lyon, 11 degrés à Toulouse, 11 également pour Marseille, 13 à Bordeaux, Bastia, Ajaccio, Perpignan et 14 degrés pour Nice. Et pour ce mercredi après-midi, entre 14 et 17 degrés sur une moitié nord, il fera 14 en Bretagne et en Normandie, 14 sur l'Île-de-France et les Hauts-de-France, jusqu'à 17 en Alsace. Dans la moitié sud, entre 16 et 21 degrés. Il fera 16 degrés en Nouvelle-Aquitaine, 18 dans la vallée du Rhône et sur l'Occitanie. 19 en Corse et entre 20 et 21 degrés le long de la Méditerranée.
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5: Bonjour à toutes et à tous. On débute avec du football et les trophées UNFP. Distinguons les meilleurs acteurs et actrices du foot français. Se sont tenus hier pour la deuxième année consécutive. Ousmane Dembélé a été désigné meilleur joueur de Ligue 1. La lyonnaise Melchie Dumornay remporte cette distinction. Chez les filles, le stéphanois Zourico Davitashvili est nommé meilleur joueur de Ligue 2. Pierre Sage à Lens est nommé meilleur entraîneur de Ligue 1. Robin Risser, meilleur gardien. Mickaël Olise a été désigné meilleur joueur français à l'étranger cette saison. Enfin, Jérôme Brizard a été élu meilleur arbitre de Ligue 1 et Alexandre Perroniel de Ligue 2. Et toujours à propos des arbitres, c'est un Français qui officiera pour la finale d'Europa League. François Le Texier a été désigné pour le match entre Fribourg et Aston Villa mercredi prochain le 20 mai à Istanbul. Jérôme Brizard sera justement à la VAR. Et puis un arbitre allemand pour la finale de Ligue des Champions entre le PSG et Arsenal. Daniel Siebert a été nommé par l'UEFA pour cette finale qui se déroulera à Budapest le 30 mai prochain. Du changement chez les dirigeants marseillais. Grégory Lorenzi va quitter Brest pour l'OM. Cet été, il remplacera Mehdi Benassia au poste de directeur sportif. L'ancien défenseur a travaillé pendant 10 ans à Brest avec des recrutements malins et pas chers, permettant au club breton de se qualifier pour la Ligue des Champions l'an dernier. En tennis, défaite de l'annécienne Loïse Boisson au tournoi WTA de Parme en Italie. La demi-finaliste du dernier Roland-Garros a perdu en 3-7 après s'être adjugé le premier face à la Tchèque Salkova hier. Le tournoi parisien arrive vite, il débutera dans 2 semaines et on connaît justement la liste des joueurs invités pour disputer le prochain Roland-Garros. On retrouvera le jeune français Moïse Kouamé, 313e joueur mondial à seulement 17 ans, mais aussi Gaël Monfils et Stan Wawrinka qui devraient disputer leur dernier tournoi porte d'Auteuil. Enfin, J-4 avant le prochain combat de Tony Yoka samedi à Doncaster en Angleterre. Le français connaîtra justement le nom de son adversaire ce mardi entre le croate Philippe Ergovic et l'anglais Dave Allen. Très belle journée de sport.
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7: Joël est à la retraite et doit surveiller ses dépenses d'énergie. Grâce à son expérience et à son sens pratique, il a adopté des bons gestes au quotidien. Joël, que faites-vous pour économiser l'énergie ?
8: D'abord, je crois vraiment le chauffage, quoi. On a réglé le chauffage à 19 degrés. Même la nuit, on le baisse à 17 degrés. Et franchement, si on a froid, ben on rajoute une couverture, hein. C'est aussi simple que ça. Et puis, on fait des économies, ça vaut le coup. Depuis qu'on a la retraite, on s'est mis au vélo pour aller au marché. Avant, je prenais la voiture. Maintenant, c'est quand même mieux le vélo, quoi.

0: cuisine, la cuisson, mais c'est aussi les transports. Et Joël a remplacé ses déplacements en voiture par des trajets à vélo. Il est gagnant sur plusieurs points, notamment sur les économies de carburant. 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Mais on peut également utiliser des mobilités actives, se déplacer à pied et à vélo. Et ça, c'est bon pour la santé. 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
4: Bonjour, les députés examineront en fin de journée une proposition de loi visant à systématiser l'information des victimes de violences sexuelles lorsque leur agresseur sort de détention. Le texte est né après le suicide il y a un peu plus d'un an d'un adolescent de 17 ans, Yanis, dont l'agresseur sexuel avait été remis en liberté sans qu'il n'en soit préalablement averti. Antivirus, les quarantaines renforcées en milieu hospitalier ont déjà débuté pour une partie des cas contacts français identifiés. Les autres devaient être mis à l'isolement dans la matinée. Un cas contact a déjà été confirmé en Bretagne. Ce dernier s'est confiné dans le Finistère avant son transfert au CHU de Rennes pour son isolement en milieu hospitalier. Le président Donald Trump a promis une victoire complète des États-Unis sur l'Iran. Il estime avoir déjà gagné d'un point de vue militaire. Le dirigeant américain a estimé que le cessez-le-feu était sous assistance respiratoire après avoir fustigé la réponse de l'Iran au plan américain visant à mettre fin durablement à la guerre. En réponse, le pouvoir iranien a prévenu que son pays était prêt à donner une leçon en cas de nouvelle agression. À l'occasion de ses 60 ans, le petit Robert dévoile aujourd'hui les nouveaux mots, expressions et sens qui entrent dans son édition 2027. Parmi les entrées figurent notamment écoute-thérapie, proxy, fast fashion, découvrabilité ou encore manosphère qui désigne une communauté masculiniste. En particulier en ligne, les termes narcomicide pour les meurtres liés au trafic de drogue et porno-divulgation font également leur apparition. Au moins 200 000 personnes sont attendues à Cannes pour la 79e édition du festival qui démarre ce soir. 4000 journalistes de 90 pays ont été accrédités pour l'événement, pour 2000 médias au total. C'est la fin de ce flash, une très bonne journée à notre écoute.
5: Bonjour les mélomanes et bienvenue dans l'actualité musique de cette semaine. Allez, c'est parti, on commence avec un nom qui attire particulièrement l'attention cette semaine. C'est Taïk qui revient avec un nouvel opus intitulé Joya. Moi aussi, je...

0: fidèle à son ADN, Afro Love Taïg mélange R&B, sonorité afro et vibes sensuelles. Une production aboutie et internationale, un album qui parle d'amour, de passion, mais aussi d'évolution artistique. Clairement un disque taillé pour les charts et les scènes estivales, évidemment. Taïg que l'on retrouve également dans le fauteuil de coach de The Voice, je vous le rappelle, en ce moment sur TF1. Autre sortie d'album en ce vendredi pour ce 15 mai. N'oubliez pas le nouvel album de Jules, Oubliez-moi, ou encore le nouvel opus de Drake qui sera disponible. Voilà, excellente journée avec nous et à très vite les mélomanes pour d'autres infos.
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2: Bonjour à tous. Le Premier ministre encadrait ce matin à Matignon une première réunion concernant la gestion de l'antivirus. Un cas a été enregistré en France. Une femme qui séjournait à bord d'un bateau de croisière MV Honduras. 22 personnes considérées comme cas contact sont à l'isolement. La ministre de la Santé, Stéphanie Rist, tiendra une conférence de presse sur ce sujet en fin d'après-midi. Mieux prendre en compte les victimes, c'est l'objectif du projet de loi qui arrive à l'Assemblée nationale aujourd'hui. Les députés examinent une loi pour informer les victimes lors de la libération d'un agresseur sexuel. L'ensemble des 8 organisations syndicales dénoncent le projet de loi du gouvernement autorisant les boulangeries et fleuristes artisanaux à faire travailler leurs salariés le 1er mai. Le texte sera examiné au Sénat à partir du 16 juin. L'audience a repris ce matin au procès en appel de Nicolas Sarkozy dans l'affaire des soupçons de financement libyen de sa campagne présidentielle de 2007. Le parquet général poursuit son réquisitoire. Un Tunisien de 27 ans a été mis en examen, soupçonné de préparer une attaque djihadiste en France.

0: villes évoquées incluent le Louvre et une synagogue, selon le parquet national antiterroriste. Étudiants et professeurs manifestent aujourd'hui dans plusieurs villes. Ils protestent face aux récentes annonces du gouvernement qui entend augmenter la facture pour les étudiants internationaux qui veulent s'inscrire à la faculté. Cannes déroule pour la première fois son tapis rouge ce soir. Le plus grand festival au monde de cinéma démarre pour 10 jours avec 22 films en compétition, parmi eux 6 films français. Le jury est présidé cette année par le réalisateur sud-coréen Park Chan-wook. Et puis sport et football, les trophées UNFP, les récompenses du football français. Ousmane Dembélé est élu meilleur joueur de Ligue 1. Pierre Sage, coach de Lens, a lui été nommé meilleur entraîneur. Chez les femmes, la lyonnaise Melchie Dumornay est la meilleure joueuse. Enfin, Mickaël Olyz a lui été élu meilleur français de l'étranger.
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2: La météo pour ce mercredi 13 mai, dégradation pluvieuse près de la Manche, des averses sur le piémont pyrénéen, le temps sera calme ailleurs mais nuageux et frais. Les températures pour ce mercredi matin, 7 degrés sur Strasbourg, 8 à Lille et Orléans, 9 degrés pour Cherbourg, Paris et Brest, 9 également pour Lyon, 11 degrés à Toulouse, 11 également pour Marseille, 13 à Bordeaux, Bastia, Ajaccio, Perpignan et 14 degrés pour Nice. Et pour ce mercredi après-midi, entre 14 et 17 degrés sur une moitié nord, il fera 14 en Bretagne et en Normandie, 14...
3: 15
2: de France et les Hauts-de-France jusqu'à 17 en Alsace. Dans la moitié sud, entre 16 et 21 degrés. Il fera 16 degrés en Nouvelle-Aquitaine, 18 dans la vallée du Rhône et sur l'Occitanie, 19 en Corse et entre 20 et 21 degrés le long de la Méditerranée.
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5: Bonjour à toutes et à tous, on débute avec du football et les trophées UNFP. Distinguons les meilleurs acteurs et actrices du foot français, se sont tenus hier pour la deuxième année consécutive. Ousmane Dembélé a été désigné meilleur joueur de Ligue 1, la lyonnaise Melchie Dumornay remporte cette distinction. Chez les filles, le stéphanois Zurico Davitashvili est nommé meilleur joueur de Ligue 2, Pierre Sage à Lens est nommé meilleur entraîneur de Ligue 1, Robin Risser meilleur gardien, Mickaël Olyz a été désigné meilleur joueur français à l'étranger cette saison. Enfin, Jérôme Brizard a été élu meilleur arbitre de Ligue 1 et Alexandre Perroniel de Ligue 2. Et toujours à propos des arbitres, c'est un Français qui officiera pour la finale d'Europa League. François Le Texier a été désigné pour le match entre Fribourg et Aston Villa mercredi prochain le 20 mai à Istanbul. Jérôme Brizard sera justement à la VAR. Et puis un arbitre allemand pour la finale de Ligue des Champions entre le PSG et Arsenal. Daniel Siebert a été nommé par l'UEFA pour cette finale qui se déroulera à Budapest le 30 mai prochain. Du changement chez les dirigeants marseillais, Grégory Lorenzi va quitter Brest pour l'OM. Cet été, il remplacera Mehdi Benassia au poste de directeur sportif. L'ancien défenseur a travaillé pendant 10 ans à Brest avec des recrutements malins et pas chers, permettant au club breton de se qualifier pour la Ligue des Champions l'an dernier. En tennis, défaite de l'annécienne Loïse Boisson au tournoi WTA de Parme en Italie. La demi-finaliste du dernier Roland-Garros a perdu en 3-7 après s'être adjugé le premier face à la Tchèque Salkova hier. Le tournoi parisien arrive vite, il débutera dans 2 semaines et on connaît justement la liste des joueurs invités pour disputer le prochain Roland-Garros. On retrouvera le jeune français Moïse Kouamé, 313e joueur mondial à seulement 17 ans, mais aussi Gaël Monfils et Stan Wawrinka qui devraient disputer leur dernier tournoi porte d'Auteuil. Enfin, J-4 avant le prochain combat de Tony Oka samedi à Doncaster en Angleterre, le français connaîtra justement le nom de son adversaire ce mardi entre le croate Philippe Ergovic et l'anglais Dave Allen. Très belle journée de sport.
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7: Savez-vous que le chauffage représente 66% d'énergie consommée par nos logements ? C'est pourquoi Jean-François, toujours à la recherche de solutions pour mieux maîtriser sa consommation, a fait installer un thermostat programmable chez lui. Jean-François, qu'est-ce que cette technologie a changé à votre quotidien ?
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9: Bonjour, les députés examineront en fin de journée une proposition de loi visant à systématiser l'information des victimes de violences sexuelles lorsque leur agresseur sort de détention. Le texte est né après le suicide il y a un peu plus d'un an d'un adolescent de 17 ans, Yanis, dont l'agresseur sexuel avait été remis en liberté sans qu'il n'en soit préalablement averti. Antivirus, les quarantaines renforcées en milieu hospitalier ont déjà débuté pour une partie des cas contacts français identifiés. Les autres devaient être mis à l'isolement dans la matinée. Un cas contact a déjà été confirmé en Bretagne. Ce dernier s'est confiné dans le Finistère avant son transfert au CHU de Rennes pour son isolement en milieu hospitalier. Le président Donald Trump a promis une victoire complète des États-Unis sur l'Iran. Il estime avoir déjà gagné d'un point de vue militaire. Le dirigeant américain a estimé que le cessez-le-feu était sous assistance respiratoire après avoir fustigé la réponse de l'Iran au plan américain visant à mettre fin durablement à la guerre. En réponse, le pouvoir iranien a prévenu que son pays était prêt à donner une leçon en cas de nouvelle agression. À l'occasion de ses 60 ans, le petit Robert dévoile aujourd'hui les nouveaux mots, expressions et sens qui entrent dans son édition 2027. Parmi les entrées figurent notamment écoute-thérapie, proxy, fast fashion, découvrabilité ou encore manosphère qui désigne une communauté masculiniste. En particulier en ligne, les termes narcomicide pour les meurtres liés au trafic de drogue et porno-divulgation font également leur apparition. Au moins 200 000 personnes sont attendues à Cannes pour la 79e édition du festival qui démarre ce soir. 4000 journalistes de 90 pays ont été accrédités pour l'événement, pour 2000 médias au total. C'est la fin de ce flash, une très bonne journée à notre écoute.
10: Bonjour les mélomanes et bienvenue dans l'actualité musique de cette semaine. Allez, c'est parti, on commence avec un nom qui attire particulièrement l'attention cette semaine. C'est Taïk qui revient avec un nouvel opus intitulé

0: Fidèle à son ADN, Afro Love Taïg mélange R&B, sonorité afro et vibes sensuelles. Une production aboutie et internationale. Un album qui parle d'amour, de passion, mais aussi d'évolution artistique. Clairement un disque taillé pour les charts et les scènes estivales, évidemment. Taïg que l'on retrouve également dans le fauteuil de coach de The Voice, je vous le rappelle, en ce moment sur TF1. Autre sortie d'album en ce vendredi pour ce 15 mai. N'oubliez pas le nouvel album de Jules, Oubliez-moi, ou encore le nouvel opus de Drake qui sera disponible. Voilà, excellente journée avec nous et à très vite les mélomanes pour d'autres infos.
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2: Bonjour à tous. Le Premier ministre encadrait ce matin à Matignon une première réunion concernant la gestion de l'antivirus. Un cas a été enregistré en France. Une femme qui séjournait à bord d'un bateau de croisière MD Honduras. 22 personnes considérées comme cas contact sont à l'isolement. La ministre de la Santé, Stéphanie Rist, tiendra une conférence de presse sur ce sujet en fin d'après-midi. Mieux prendre en compte les victimes, c'est l'objectif du projet de loi qui arrive à l'Assemblée nationale aujourd'hui. Les députés examinent une loi pour informer les victimes lors de la libération d'un agresseur sexuel. L'ensemble des 8 organisations syndicales dénoncent le projet de loi du gouvernement autorisant les boulangeries et fleuristes artisanaux à faire travailler leurs salariés le 1er mai. Le texte sera examiné au Sénat à partir du 16 juin. L'audience a repris ce matin au procès en appel de Nicolas Sarkozy dans l'affaire des soupçons de financement libyen de sa campagne présidentielle de 2007. Le parquet général poursuit son réquisitoire. Un Tunisien de 27 ans a été mis en examen, soupçonné de préparer une attaque djihadiste en France. Les cibles évoquées incluent le Louvre et une synagogue, selon le parquet national antiterroriste. Étudiants et professeurs manifestent aujourd'hui dans plusieurs villes. Ils protestent face aux récentes annonces du gouvernement qui entend augmenter la facture pour les étudiants internationaux qui veulent s'inscrire à la faculté. Cannes déroule pour la première fois son tapis rouge ce soir. Le plus grand festival au monde de cinéma démarre pour 10 jours avec 22 films en compétition, parmi eux 6 films français. Le jury est présidé cette année par le réalisateur sud-coréen Park Chan-wook. Et puis, sport et football, les trophées UNFP, les récompenses du football français. Ousmane Dembélé est élu meilleur joueur de Ligue 1. Pierre Sage, coach de Lens, a lui été nommé meilleur entraîneur. Chez les femmes, la Lyonnaise Melchie Dumornay est la meilleure joueuse. Enfin, Mickaël Olyz a lui été élu meilleur français de l'étranger.
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4: La météo pour ce mercredi 13 mai, dégradation pluvieuse près de la Manche, des averses sur le piémont pyrénéen, le temps sera calme ailleurs mais nuageux et frais. Les températures pour ce mercredi matin, 7 degrés sur Strasbourg, 8 à Lille et Orléans, 9 degrés pour Cherbourg, Paris et Brest, 9 également pour Lyon, 11 degrés à Toulouse, 11 également pour Marseille, 13 à Bordeaux, Bastia, Ajaccio, Perpignan et 14 degrés pour Nice. Et pour ce mercredi après-midi, entre 14 et 17 degrés sur une moitié nord, il fera 14 en Bretagne et en Normandie, 14 sur l'Île-de-France et les Hauts-de-France, jusqu'à 17 en Alsace. Dans la moitié sud, entre 16 et 21 degrés. Il fera 16 degrés en Nouvelle-Aquitaine, 18 dans la vallée du Rhône et sur l'Occitanie, 19 en Corse et entre 20 et 21 degrés le long de la Méditerranée.
1: 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Bonjour à toutes et à tous. On débute avec du football et les trophées UNFP. Distinguons les meilleurs acteurs et actrices du foot français. Se sont tenus hier pour la deuxième année consécutive. Ousmane Dembélé a été désigné meilleur joueur de Ligue 1. La Lyonnaise Melchie Dumornay remporte cette distinction. Chez les filles, le Stéphanois Zurico Davitashvili est nommé meilleur joueur de Ligue 2. Pierre Sage à Lens est nommé meilleur entraîneur de Ligue 1. Robin Risser, meilleur gardien. Mickaël Olyz a été désigné meilleur joueur français à l'étranger cette saison. Enfin, Jérôme Brizard a été élu meilleur arbitre de Ligue 1 et Alexandre Perroniel de Ligue 2. Et toujours à propos des arbitres, c'est un Français qui officiera pour la finale d'Europa League. François Le Texier a été désigné pour le match entre Fribourg et Aston Villa mercredi prochain le 20 mai à Istanbul. Jérôme Brizard sera justement à la VAR. Et puis un arbitre allemand pour la finale de Ligue des Champions entre le PSG et Arsenal. Daniel Siebert a été nommé par l'UEFA pour cette finale qui se déroulera à Budapest le 30 mai prochain. Du changement chez les dirigeants marseillais, Grégory Lorenzi va quitter Brest pour l'OM. Cet été, il remplacera Mehdi Benassia au poste de directeur sportif. L'ancien défenseur a travaillé pendant 10 ans à Brest avec des recrutements malins et pas chers. permettant au club breton de se qualifier pour la Ligue des Champions l'an dernier. En tennis, défaite de l'Annecienne Loïse Boisson au tournoi WTA de Parme en Italie. La demi-finaliste du dernier Roland-Garros a perdu en 3-7 après s'être adjugé le premier face à la Tchèque Salkova hier. Le tournoi parisien arrive vite, il débutera dans 2 semaines et on connaît justement la liste des joueurs invités pour disputer le prochain Roland-Garros. On retrouvera le jeune français Moïse Kouamé, 313e joueur mondial à seulement 17 ans, mais aussi Gaël Monfils et Stan Wawrinka qui devraient disputer leur dernier tournoi porte d'Auteuil. Enfin, J-4 avant le prochain combat de Tony Oka samedi à Doncaster en Angleterre. Le français connaîtra justement le nom de son adversaire ce mardi entre le croate Philippe Ergovic et l'anglais Dave Allen. Très belle journée de sport.
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7: Partout en France, les collectivités sont aussi amenées à faire des économies d'énergie. Bonjour Rachel Burgi. Vous êtes adjointe au maire et en charge de la transition écologique et énergétique de la ville de Metz en Moselle. Quelles actions avez-vous mis en place dans votre commune ?
8: 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Cela nous a permis d'économiser un tiers de la puissance de consommation en éclairage public. 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Nous avons également baissé la température dans les bâtiments publics, ce qui nous a permis de réduire de 22% la consommation en énergie entre 2020 et 2023. 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
11: Bonjour, les députés examineront en fin de journée une proposition de loi visant à systématiser l'information des victimes de violences sexuelles lorsque leur agresseur sort de détention. Le texte est né après le suicide il y a un peu plus d'un an d'un adolescent de 17 ans, Yanis, dont l'agresseur sexuel avait été remis en liberté sans qu'il n'en soit préalablement averti. Antivirus, les quarantaines renforcées en milieu hospitalier ont déjà débuté pour une partie des cas contacts français identifiés. Les autres devaient être mis à l'isolement dans la matinée. Un cas contact a déjà été confirmé en Bretagne. Ce dernier s'est confiné dans le Finistère avant son transfert au CHU de Rennes pour son isolement en milieu hospitalier. Le président Donald Trump a promis une victoire complète des États-Unis sur l'Iran. Il estime avoir déjà gagné d'un point de vue militaire. Le dirigeant américain a estimé que le cessez-le-feu était sous assistance respiratoire après avoir fustigé la réponse de l'Iran au plan américain visant à mettre fin durablement à la guerre. En réponse, le pouvoir iranien a prévenu que son pays était prêt à donner une leçon en cas de nouvelle agression. À l'occasion de ses 60 ans, le petit Robert dévoile aujourd'hui les nouveaux mots, expressions et sens qui entrent dans son édition 2027. Parmi les entrées figurent notamment écouthérapie, proxy, fast fashion, découvrabilité ou encore manosphère qui désigne une communauté masculiniste. En particulier en ligne, les termes narcomicide pour les meurtres liés au trafic de drogue et porno-divulgation font également leur apparition. Au moins 200 000 personnes sont attendues à Cannes pour la 79e édition du festival qui démarre ce soir.
0: Bonjour les mélomanes et bienvenue dans l'actualité musique de cette semaine. Allez, c'est parti, on commence avec un nom qui attire particulièrement l'attention cette semaine. C'est Taïk qui revient avec un nouvel opus intitulé Joya.
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0: fidèle à son ADN afro love, Taïg mélange R&B, sonorité afro et vibes sensuelles, une production aboutie et internationale, un album qui parle d'amour, de passion, mais aussi d'évolution artistique, clairement un disque taillé pour les charts et les scènes estivales, évidemment. Taïk, que l'on retrouve également dans le fauteuil de coach de The Voice, je vous le rappelle, en ce moment sur TF1. Autre sortie d'album en ce vendredi pour ce 15 mai. N'oubliez pas le nouvel album de Jul, Oubliez-moi, ou encore le nouvel opus de Drake qui sera disponible. Voilà, excellente journée avec nous et à très vite les mélomanes pour d'autres infos.
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2: Bonjour à tous. Le Premier ministre encadrait ce matin à Matignon une première réunion concernant la gestion de l'antivirus. Un cas a été enregistré en France. Une femme qui séjournait à bord d'un bateau de croisière MD Ondius. 22 personnes considérées comme cas contact sont à l'isolement. La ministre de la Santé, Stéphanie Rist, tiendra une conférence de presse sur ce sujet en fin d'après-midi. Mieux prendre en compte les victimes, c'est l'objectif du projet de loi qui arrive à l'Assemblée nationale aujourd'hui. Les députés examinent une loi pour informer les victimes lors de la libération d'un agresseur sexuel. L'ensemble des 8 organisations syndicales dénonce le projet de loi du gouvernement autorisant les boulangeries et fleuristes artisanaux à faire travailler leurs salariés le 1er mai. Le texte sera examiné au Sénat à partir du 16 juin. L'audience a repris ce matin au procès en appel de Nicolas Sarkozy dans l'affaire des soupçons de financement libyen de sa campagne présidentielle de 2007. Le parquet général poursuit son réquisitoire. Un Tunisien de 27 ans a été mis en examen, soupçonné de préparer une attaque djihadiste en France. Les cibles évoquées incluent le Louvre et une synagogue, selon le parquet national antiterroriste. Étudiants et professeurs manifestent aujourd'hui dans plusieurs villes. Ils protestent face aux récentes annonces du gouvernement qui entend augmenter la facture pour les étudiants internationaux qui veulent s'inscrire à la faculté. Cannes déroule pour la première fois son tapis rouge ce soir. Le plus grand festival au monde de cinéma démarre pour 10 jours avec 22 films en compétition, parmi eux 6 films français. Le jury est présidé cette année par le réalisateur sud-coréen Park Chan-wook. Et puis sport et football, les trophées UNFP, les récompenses du football français. Ousmane Dembélé est élu meilleur joueur de Ligue 1. Pierre Sage, coach de Lens, a lui été nommé meilleur entraîneur. Chez les femmes, la Lyonnaise Melchi Dumornay est la meilleure joueuse. Enfin, Mickaël Olise a lui été élu meilleur français de l'étranger.
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4: La météo pour ce mercredi 13 mai, dégradation pluvieuse près de la Manche, des averses sur le piémont pyrénéen, le temps sera calme ailleurs mais nuageux et frais. Les températures pour ce mercredi matin, 7 degrés sur Strasbourg, 8 à Lille et Orléans, 9 degrés pour Cherbourg, Paris et Brest, 9 également pour Lyon, 11 degrés à Toulouse, 11 également pour Marseille, 13 à Bordeaux, Bastia, Ajaccio, Perpignan et 14 degrés pour Nice. Et pour ce mercredi après-midi, entre 14 et 17 degrés sur une moitié nord, il fera 14 en Bretagne et en Normandie, 14 sur l'Île-de-France et les Hauts-de-France, jusqu'à 17 en Alsace. Dans la moitié sud, entre 16 et 21 degrés. Il fera 16 degrés en Nouvelle-Aquitaine, 18 dans la vallée du Rhône et sur l'Occitanie. 19 en Corse et entre 20 et 21 degrés le long de la Méditerranée.
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5: Bonjour à toutes et à tous. On débute avec du football et les trophées UNFP. Distinguons les meilleurs acteurs et actrices du foot français. Se sont tenus hier pour la deuxième année consécutive. Ousmane Dembélé a été désigné meilleur joueur de Ligue 1. La Lyonnaise Melchi Dumornay remporte cette distinction. Chez les filles, le Stéphanois Zurico Davitashvili est nommé meilleur joueur de Ligue 2. Pierre Sage à Lens est nommé meilleur entraîneur de Ligue 1. Robin Risser, meilleur gardien. Mickaël Olise a été désigné meilleur joueur français à l'étranger cette saison. Enfin, Jérôme Brizard a été élu meilleur arbitre de Ligue 1 et Alexandre Perroniel de Ligue 2. Et toujours à propos des arbitres, c'est un Français qui officiera pour la finale d'Europa League. François Le Texier a été désigné pour le match entre Fribourg et Aston Villa mercredi prochain le 20 mai à Istanbul. Jérôme Brizard sera justement à la VAR. Et puis un arbitre allemand pour la finale de Ligue des Champions entre le PSG et Arsenal. Daniel Siebert a été nommé par l'UEFA pour cette finale qui se déroulera à Budapest le 30 mai prochain. du changement chez les dirigeants marseillais. Grégory Lorenzi va quitter Brest pour l'OM. Cet été, il remplacera Mehdi Benassia au poste de directeur sportif. L'ancien défenseur a travaillé pendant 10 ans à Brest avec des recrutements malins et pas chers, permettant au club breton de se qualifier pour la Ligue des Champions l'an dernier. En tennis, défaite de l'année sienne Loïse Boisson au tournoi WTA de Parme en Italie. La demi-finaliste du dernier Roland-Garros a perdu en 3-7 après s'être adjugé le premier face à la Tchèque Salkova hier. Le tournoi parisien arrive vite, il débutera dans 2 semaines et on connaît justement la liste des joueurs invités pour disputer le prochain Roland-Garros. On retrouvera le jeune français Moïse Kouamé, 313e joueur mondial à seulement 17 ans, mais aussi Gaël Monfils et Stan Wawrinka qui devraient disputer leur dernier tournoi porte d'Auteuil. Enfin, J-4 avant le prochain combat de Tony Yoka samedi à Doncaster en Angleterre. Le français connaîtra justement le nom de son adversaire ce mardi entre le croate Philippe Ergovic et l'anglais Dave Allen. Très belle journée de sport.
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7: Jean-Baptiste est responsable de la gestion de 2 bâtiments de l'administration centrale d'un ministère à la Grande Arche de la Défense. Bonjour Jean-Baptiste, quelles mesures concrètes ont été prises pour réduire la consommation d'énergie de ces bâtiments ?
8: En hiver, le chauffage des 2 tours a été réglé à 19 degrés sur les horaires travaillés et il est baissé à 16 degrés le reste du temps. Beaucoup d'agents télétravaillent le vendredi et nos 2 sites sont distants de 5 minutes à pied. Nous avons donc décidé de fermer alternativement l'une des 2 cantines ce jour-là. Dans l'une des tours, nous avons arrêté un escalator inutile installé juste à côté d'un escalier et d'un ascenseur. Nous participons à un concours d'économie d'énergie entre bâtiments de l'État et ça motive les agents à bien appliquer les éco-gestes au quotidien. Au final, ce sont des actions de bon sens, accessibles à tous, qui permettent aussi de faire des économies d'argent public sans renier sur le confort des agents.
7: Et oui, pour la gestion des bâtiments de l'État, chaque geste compte. 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
11: Bonjour, les députés examineront en fin de journée une proposition de loi visant à systématiser l'information des victimes de violences sexuelles lorsque leur agresseur sort de détention. Le texte est né après le suicide il y a un peu plus d'un an d'un adolescent de 17 ans, Yanis, dont l'agresseur sexuel avait été remis en liberté sans qu'il n'en soit préalablement averti. Antivirus, les quarantaines renforcées en milieu hospitalier ont déjà débuté pour une partie des cas contacts français identifiés. Les autres devaient être mis à l'isolement dans la matinée. Un cas contact a déjà été confirmé en Bretagne. Ce dernier s'est confiné dans le Finistère avant son transfert au CHU de Rennes pour son isolement en milieu hospitalier. Le président Donald Trump a promis une victoire complète des États-Unis sur l'Iran. Il estime avoir déjà gagné d'un point de vue militaire. Le dirigeant américain a estimé que le cessez-le-feu était sous assistance respiratoire après avoir fustigé la réponse de l'Iran au plan américain visant à mettre fin durablement à la guerre. En réponse, le pouvoir iranien a prévenu que son pays était prêt à donner une leçon en cas de nouvelle agression. À l'occasion de ses 60 ans, le petit Robert dévoile aujourd'hui les nouveaux mots, expressions et sens qui entrent dans son édition 2027. Parmi les entrées figurent notamment écoute-thérapie, proxy, fast fashion, découvrabilité ou encore manosphère qui désigne une communauté masculiniste. En particulier en ligne, les termes narcomicide pour les meurtres liés au trafic de drogue et porno-divulgation font également leur apparition. Au moins 200 000 personnes sont attendues à Cannes pour la 79e édition.
0: Bonjour les mélomanes et bienvenue dans l'actualité musique de cette semaine. Allez, c'est parti, on commence avec un nom qui attire particulièrement l'attention cette semaine. C'est Taïk qui revient avec un nouvel opus intitulé

0: Fidèle à son ADN, Afro Love Taïg mélange R&B, sonorité afro et vibes sensuelles. Une production aboutie et internationale. Un album qui parle d'amour, de passion, mais aussi d'évolution artistique. Clairement un disque taillé pour les charts et les scènes estivales, évidemment. Taïg que l'on retrouve également dans le fauteuil de coach de The Voice, je vous le rappelle, en ce moment sur TF1. Autre sortie d'album en ce vendredi pour ce 15 mai. N'oubliez pas le nouvel album de Jules, Oubliez-moi, ou encore le nouvel opus de Drake qui sera disponible. Voilà, excellente journée avec nous et à très vite les mélomanes pour d'autres infos.
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2: Bonjour à tous. Le Premier ministre encadrait ce matin à Matignon une première réunion concernant la gestion de l'antivirus. Un cas a été enregistré en France. Une femme qui séjournait à bord d'un bateau de croisière MD Honduras. 22 personnes considérées comme cas contact sont à l'isolement. La ministre de la Santé, Stéphanie Rist, tiendra une conférence de presse sur ce sujet en fin d'après-midi. Mieux prendre en compte les victimes, c'est l'objectif du projet de loi qui arrive à l'Assemblée nationale aujourd'hui. Les députés examinent une loi pour informer les victimes lors de la libération d'un agresseur sexuel. L'ensemble des 8 organisations syndicales dénoncent le projet de loi du gouvernement autorisant les boulangeries et fleuristes artisanaux à faire travailler leurs salariés le 1er mai. Le texte sera examiné au Sénat à partir du 16 juin. L'audience a repris ce matin au procès en appel de Nicolas Sarkozy dans l'affaire des soupçons de financement libyen de sa campagne présidentielle de 2007. Le parquet général poursuit son réquisitoire. Un Tunisien de 27 ans a été mis en examen, soupçonné de préparer une attaque djihadiste en France. Les cibles évoquées incluent le Louvre et une synagogue, selon le parquet national antiterroriste. Étudiants et professeurs manifestent aujourd'hui dans plusieurs villes. Ils protestent face aux récentes annonces du gouvernement qui entend augmenter la facture pour les étudiants internationaux qui veulent s'inscrire à la faculté. Cannes déroule pour la première fois son tapis rouge ce soir. Le plus grand festival au monde de cinéma démarre pour 10 jours avec 22 films en compétition, parmi eux 6 films français. Le jury est présidé cette année par le réalisateur sud-coréen Park Chan-wook. Et puis, sport et football, les trophées UNFP, les récompenses du football français. Ousmane Dembélé est élu meilleur joueur de Ligue 1. Pierre Sage, coach de Lens, a lui été nommé meilleur entraîneur. Chez les femmes, la lyonnaise Melchie Dumornay est la meilleure joueuse. Enfin, Mickaël Olyz a lui été élu meilleur français de l'étranger.
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4: La météo pour ce mercredi 13 mai, dégradation pluvieuse près de la Manche, des averses sur le piémont pyrénéen, le temps sera calme ailleurs mais nuageux et frais. Les températures pour ce mercredi matin, 7 degrés sur Strasbourg, 8 à Lille et Orléans, 9 degrés pour Cherbourg, Paris et Brest, 9 également pour
5: 15h30,
4: 11 degrés à Toulouse, 11 également pour Marseille, 13 à Bordeaux, Bastia, Ajaccio, Perpignan et 14 degrés pour Nice. Et pour ce mercredi après-midi, entre 14 et 17 degrés sur la moitié nord, il fera 14 en Bretagne et en Normandie, 14 sur l'Île-de-France et les Hauts-de-France, jusqu'à 17 en Alsace. Dans la moitié sud, entre 16 et 21 degrés. Il fera 16 degrés en Nouvelle-Aquitaine, 18 dans la vallée du Rhône et sur l'Occitanie, 19 en Corse et entre 20 et 21 degrés le long de la Méditerranée.
1: 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Bonjour à toutes et à tous. On débute avec du football et les trophées UNFP. Distinguons les meilleurs acteurs et actrices du foot français. Se sont tenus hier pour la deuxième année consécutive. Ousmane Dembélé a été désigné meilleur joueur de Ligue 1. La lyonnaise Melchie Dumornay remporte cette distinction. Chez les filles, le stéphanois Zurico Davitashvili est nommé meilleur joueur de Ligue 2. Pierre Sage à Lens est nommé meilleur entraîneur de Ligue 1. Robin Risser, meilleur gardien. Mickaël Olyz a été désigné meilleur joueur français à l'étranger cette saison. Enfin, Jérôme Brizard a été élu meilleur arbitre de Ligue 1 et Alexandre Perroniel de Ligue 2. Et toujours à propos des arbitres, c'est un Français qui officiera pour la finale d'Europa League. François Le Texier a été désigné pour le match entre Fribourg et Aston Villa mercredi prochain le 20 mai à Istanbul. Jérôme Brizard sera justement à la VAR. Et puis un arbitre allemand pour la finale de Ligue des Champions entre le PSG et Arsenal. Daniel Siebert a été nommé par l'UEFA pour cette finale qui se déroulera à Budapest le 30 mai prochain. Du changement chez les dirigeants marseillais, Grégory Lorenzi va quitter Brest pour l'OM. Cet été, il remplacera Mehdi Benassia au poste de directeur sportif. L'ancien défenseur a travaillé pendant 10 ans à Brest avec des recrutements malins et pas chers, permettant au club breton de se qualifier pour la Ligue des Champions l'an dernier. En tennis, défaite de l'annécienne Loïse Boisson au tournoi WTA de Parme en Italie. La demi-finaliste du dernier Roland-Garros a perdu en 3-7 après s'être être adjugé le premier face à la Tchèque Salkova hier. Le tournoi parisien arrive vite, il débutera dans 2 semaines et on connaît justement la liste des joueurs invités pour disputer le prochain Roland-Garros. On retrouvera le jeune français Moïse Kouamé, 313e joueur mondial à seulement 17 ans, mais aussi Gaël Monfils et Stan Wawrinka qui devraient disputer leur dernier tournoi porte d'Auteuil. Enfin, J-4 avant le prochain combat de Tony Oka samedi à Doncaster en Angleterre, le français connaîtra justement le nom de son adversaire ce mardi entre le croate Philippe Ergovic et l'anglais Dave Allen. Très belle journée de sport.
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5: Bonjour Bertrand Zwiderski. Vous êtes directeur responsabilité sociétale et environnementale d'un groupe de grandes surfaces. Quelles actions avez-vous mises en place pour économiser l'énergie dans vos magasins?
6: Les réfrigérateurs, les congélateurs, ça représente environ 55% de la consommation d'énergie. Il faut fermer les meubles froids, mettre un fluide naturel. Et si on fait ça, on arrive à réduire jusqu'à 25% la consommation d'énergie dans un magasin. L'éclairage, il nous faut passer entièrement en LED. On attend une réduction de 10%. Enfin, le chauffage et la climatisation représentent environ 20% de la consommation d'énergie d'un magasin. Alors si on veut la réduire, on doit avoir des fermetures automatiques de portes, des systèmes de contrôle des températures.
5: Un bilan global de toutes ces actions?
6: C'est exactement ce type de démarche qui nous ont permis de réduire pour tous nos magasins de 18% la consommation d'énergie sur 2 ans.
5: Eh oui, dans les commerces, chaque geste compte. Merci Bertrand Zwiderski. Bonjour Séverine Truxès, vous êtes chef de projet au ministère de la Transition écologique, de l'énergie, du climat et de la prévention des risques. D'autres bons gestes pour faire des économies d'énergie?
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8: Bonjour, les députés examineront en fin de journée une proposition de loi visant à systématiser l'information des victimes de violences sexuelles lorsque leur agresseur sort de détention. Le texte est né après le suicide il y a un peu plus d'un an d'un adolescent de 17 ans, Yanis, dont l'agresseur sexuel avait été remis en liberté sans qu'il n'en soit préalablement averti. Antivirus, les quarantaines renforcées en milieu hospitalier ont déjà débuté pour une partie des cas contacts français identifiés. Les autres devaient être mis à l'isolement dans la matinée. Un cas contact a déjà été confirmé en Bretagne. Ce dernier s'est confiné dans le Finistère avant son transfert au CHU de Rennes pour son isolement en milieu hospitalier. Le président Donald Trump a promis une victoire complète des États-Unis sur l'Iran. Il estime avoir déjà gagné d'un point de vue militaire. Le dirigeant américain a estimé que le cessez-le-feu était sous assistance respiratoire après avoir fustigé la réponse de l'Iran au plan américain visant à mettre fin durablement à la guerre. En réponse, le pouvoir iranien a prévenu que son pays était prêt à donner une leçon en cas de nouvelle agression. À l'occasion de ses 60 ans, le petit Robert dévoile aujourd'hui les nouveaux mots, expressions et sens qui entrent dans son édition 2027. Parmi les entrées figurent notamment écoute-thérapie, proxy, fast fashion, découvrabilité ou encore manosphère qui désigne une communauté masculiniste. En particulier en ligne, les termes narcomicide pour les meurtres liés au trafic de drogue et porno-divulgation font également leur apparition. Au moins 200 000 personnes sont attendues à Cannes pour la 79e édition.
0: Bonjour les mélomanes et bienvenue dans l'actualité musique de cette semaine. Allez, c'est parti, on commence avec un nom qui attire particulièrement l'attention cette semaine. C'est Taïk qui revient avec un nouvel opus intitulé

0: Fidèle à son ADN, Afro Love Taïg mélange R&B, sonorité afro et vibes sensuelles. Une production aboutie et internationale. Un album qui parle d'amour, de passion, mais aussi d'évolution artistique. Clairement un disque taillé pour les charts et les scènes estivales, évidemment. Taïg que l'on retrouve également dans le fauteuil de coach de The Voice, je vous le rappelle, en ce moment sur TF1. Autre sortie d'album en ce vendredi pour ce 15 mai. N'oubliez pas le nouvel album de Jules, Oubliez-moi, ou encore le nouvel opus de Drake qui sera disponible. Voilà, excellente journée avec nous et à très vite les mélomanes pour d'autres infos.
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2: Bonjour à tous. Le Premier ministre encadrait ce matin à Matignon une première réunion concernant la gestion de l'antivirus. Un cas a été enregistré en France. Une femme qui séjournait à bord d'un bateau de croisière MV Honduras. 22 personnes considérées comme cas contact sont à l'isolement. La ministre de la Santé, Stéphanie Rist, tiendra une conférence de presse sur ce sujet en fin d'après-midi. Mieux prendre en compte les victimes, c'est l'objectif du projet de loi qui arrive à l'Assemblée nationale aujourd'hui. Les députés examinent une loi pour informer les victimes lors de la libération d'un agresseur sexuel. L'ensemble des 8 organisations syndicales dénoncent le projet de loi du gouvernement autorisant les boulangeries et fleuristes artisanaux à faire travailler leurs salariés le 1er mai. Le texte sera examiné au Sénat à partir du 16 juin. L'audience a repris ce matin au procès en appel de Nicolas Sarkozy dans l'affaire des soupçons de financement libyen de sa campagne présidentielle de 2007. Le parquet général poursuit son réquisitoire. Un Tunisien de 27 ans a été mis en examen, soupçonné de préparer une attaque djihadiste en France. Les cibles évoquées incluent le Louvre et une synagogue, selon le parquet national antiterroriste. Étudiants et professeurs manifestent aujourd'hui dans plusieurs villes. Ils protestent face aux récentes annonces du gouvernement qui entend augmenter la facture pour les étudiants internationaux qui veulent s'inscrire à la faculté. Cannes déroule pour la première fois son tapis rouge ce soir. Le plus grand festival au monde de cinéma démarre pour 10 jours avec 22 films en compétition, parmi eux 6 films français. Le jury est présidé cette année par le réalisateur sud-coréen Park Chan-wook. Et puis, sport et football, les trophées UNFP, les récompenses du football français. Ousmane Dembélé est élu meilleur joueur de Ligue 1. Pierre Sage, coach de Lens, a lui été nommé meilleur entraîneur. Chez les femmes, la Lyonnaise Melchie Dumornay est la meilleure joueuse. Enfin, Mickaël Olyz a lui été élu meilleur français de l'étranger.
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4: La météo pour ce mercredi 13 mai, dégradation pluvieuse près de la Manche, des averses sur le piémont pyrénéen, le temps sera calme ailleurs mais nuageux et frais. Les températures pour ce mercredi matin, 7 degrés sur Strasbourg, 8 à Lille et Orléans, 9 degrés pour Cherbourg, Paris et Brest, 9 également pour Lyon, 11 degrés à Toulouse, 11 également pour Marseille, 13 à Bordeaux, Bastia, Ajaccio, Perpignan et 14 degrés pour Nice. Et pour ce mercredi après-midi, entre 14 et 17 degrés sur la moitié nord, il fera 14 en Bretagne et en Normandie, 14 sur l'Île-de-France et les Hauts-de-France, jusqu'à 17 en Alsace. Dans la moitié sud, entre 16 et 21 degrés. Il fera 16 degrés en Nouvelle-Aquitaine, 18 dans la vallée du Rhône et sur l'Occitanie. 19 en Corse et entre 20 et 21 degrés le long de la Méditerranée.
1: 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Bonjour à toutes et à tous. On débute avec du football et les trophées UNFP. Distinguons les meilleurs acteurs et actrices du foot français. Se sont tenus hier pour la deuxième année consécutive. Ousmane Dembélé a été désigné meilleur joueur de Ligue 1. La Lyonnaise Melchie Dumornay remporte cette distinction. Chez les filles, le Stéphanois Zurico Davitashvili est nommé meilleur joueur de Ligue 2. Pierre Sage à Lens est nommé meilleur entraîneur de Ligue 1. Robin Risser, meilleur gardien. Mickaël Olyz a été désigné meilleur joueur français à l'étranger cette saison. Enfin, Jérôme Brizard a été élu meilleur arbitre de Ligue 1 et Alexandre Perroniel de Ligue 2. Et toujours à propos des arbitres, c'est un Français qui officiera pour la finale d'Europa League. François Le Texier a été désigné pour le match entre Fribourg et Aston Villa mercredi prochain le 20 mai à Istanbul. Jérôme Brizard sera justement à la VAR. Et puis un arbitre allemand pour la finale de Ligue des Champions entre le PSG et Arsenal. Daniel Siebert a été nommé par l'UEFA pour cette finale qui se déroulera à Budapest le 30 mai prochain. Du changement chez les dirigeants marseillais. Grégory Lorenzi va quitter Brest pour l'OM. Cet été, il remplacera Mehdi Benassia au poste de directeur sportif. L'ancien défenseur a travaillé pendant 10 ans à Brest avec des recrutements malins et pas chers, permettant au club breton de se qualifier pour la Ligue des Champions l'an dernier. En tennis, défaite de l'annécienne Loïse Boisson au tournoi WTA de Parme. En Italie, la demi-finaliste du dernier Roland-Garros a perdu en 3-7 après s'être adjugé le premier face à la Tchèque Salkova hier. Le tournoi parisien arrive vite, il débutera dans 2 semaines et on connaît justement la liste des joueurs invités pour disputer le prochain Roland-Garros. On retrouvera le jeune français Moïse Kouamé, 313e joueur mondial à seulement 17 ans, mais aussi Gaël Monfils et Stan Wawrinka qui devraient disputer leur dernier tournoi porte d'Auteuil. Enfin, J-4 avant le prochain combat de Tony Oka samedi à Doncaster en Angleterre. Le français connaîtra justement le nom de son adversaire ce mardi entre le croate Philippe Ergovic et l'anglais Dave Allen. Très belle journée de sport.
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5: Wang vit dans un pavillon avec sa femme et ses 2 petites filles. Entre les jeux des enfants et leurs devoirs, il a trouvé le moyen d'intégrer dans la routine familiale des gestes simples et efficaces d'économie d'énergie. Alors Wang, que faites-vous au quotidien pour économiser l'énergie ?
6: La première chose que j'ai faite, c'est faire installer des thermostats sur chacun des chauffages électriques dans toutes les chambres. Ça me permet de régler précisément la température de chaque pièce. Par exemple, je sais que ma petite fille, elle a souvent froid, donc je mets la température un peu plus haute, 19 degrés. Et ma grande fille et nous-mêmes, ben les chambres sont réglées à 18 degrés. La grande rentre à 19h, donc le chauffage ne se déclenche qu'à partir de 19h. Évidemment, je l'arrête le matin par la programmation horaire.
5: Eh oui, en famille, chaque geste compte. Merci Wang. Bonjour Séverine Truxès. Vous êtes chef de projet au ministère de la Transition écologique, de l'énergie, du climat et de la prévention des risques. En quoi ces bons gestes permettent-ils de faire des économies d'énergie ?
7: 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Le chauffage à 19 degrés, utiliser des thermostats pour ne chauffer les différentes pièces que lorsque les usagers sont présents à l'intérieur. 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
9: Bonjour, les députés examineront en fin de journée une proposition de loi visant à systématiser l'information des victimes de violences sexuelles lorsque leur agresseur sort de détention. Le texte est né après le suicide il y a un peu plus d'un an d'un adolescent de 17 ans, Yanis, dont l'agresseur sexuel avait été remis en liberté sans qu'il n'en soit préalablement averti. Antivirus, les quarantaines renforcées en milieu hospitalier ont déjà débuté pour une partie des cas contacts français identifiés. Les autres devaient être mis à l'isolement dans la matinée. Un cas contact a déjà été confirmé en Bretagne. Ce dernier s'est confiné dans le Finistère avant son transfert au CHU de Rennes pour son isolement en milieu hospitalier. Le président Donald Trump a promis une victoire complète des États-Unis sur l'Iran. Il estime avoir déjà gagné d'un point de vue militaire. Le dirigeant américain a estimé que le cessez-le-feu était sous assistance respiratoire après avoir fustigé la réponse de l'Iran au plan américain visant à mettre fin durablement à la guerre. En réponse, le pouvoir iranien a prévenu que son pays était prêt à donner une leçon en cas de nouvelle agression. À l'occasion de ses 60 ans, le petit Robert dévoile aujourd'hui les nouveaux mots, expressions et sens qui entrent dans son édition 2027. Parmi les entrées figurent notamment écoute-thérapie, proxy, fast fashion, découvrabilité ou encore manosphère qui désigne une communauté masculiniste. En particulier en ligne, les termes narcomicide pour les meurtres liés au trafic de drogue et porno-divulgation font également leur apparition. Au moins 200 000 personnes sont attendues à Cannes pour la...
0: Bonjour les mélomanes et bienvenue dans l'actualité musique de cette semaine. Allez, c'est parti, on commence avec un nom qui attire particulièrement l'attention cette semaine. C'est Taïk qui revient avec un nouvel opus intitulé Joya. Moi aussi.

0: fidèle à son ADN, Afro Love Taïg mélange R&B, sonorité afro et vibes sensuelles. Une production aboutie et internationale, un album qui parle d'amour, de passion, mais aussi d'évolution artistique. Clairement un disque taillé pour les charts et les scènes estivales, évidemment. Taïg que l'on retrouve également dans le fauteuil de coach de The Voice, je vous le rappelle, en ce moment sur TF1. Autre sortie d'album en ce vendredi pour ce 15 mai. N'oubliez pas le nouvel album de Jules, Oubliez-moi, ou encore le nouvel opus de Drake qui sera disponible. Voilà, excellente journée avec nous et à très vite les mélomanes pour d'autres infos.
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2: Bonjour à tous. Le Premier ministre encadrait ce matin à Matignon une première réunion concernant la gestion de l'antivirus. Un cas a été enregistré en France. Une femme qui séjournait à bord d'un bateau de croisière MD Honduras. 22 personnes considérées comme cas contact sont à l'isolement. La ministre de la Santé, Stéphanie Rist, tiendra une conférence de presse sur ce sujet en fin d'après-midi. Mieux prendre en compte les victimes, c'est l'objectif du projet de loi qui arrive à l'Assemblée nationale aujourd'hui. Les députés examinent une loi pour informer les victimes lors de la libération d'un agresseur sexuel. L'ensemble des 8 organisations syndicales dénoncent le projet de loi du gouvernement autorisant les boulangeries et fleuristes artisanaux à faire travailler leurs salariés le 1er mai. Le texte sera examiné au Sénat à partir du 16 juin. L'audience a repris ce matin au procès en appel de Nicolas Sarkozy dans l'affaire des soupçons de financement libyen de sa campagne présidentielle de 2007. Le parquet général poursuit son réquisitoire. Un Tunisien de 27 ans a été mis en examen, soupçonné de préparer une attaque djihadiste en France. Les cibles évoquées incluent le Louvre et une synagogue, selon le parquet national antiterroriste. Étudiants et professeurs manifestent aujourd'hui dans plusieurs villes. Ils protestent face aux récentes annonces du gouvernement qui entend augmenter la facture pour les étudiants internationaux qui veulent s'inscrire à la faculté. Cannes déroule pour la première fois son tapis rouge ce soir. Le plus grand festival au monde de cinéma démarre pour 10 jours avec 22 films en compétition, parmi eux 6 films français. Le jury est présidé cette année par le réalisateur sud-coréen Park Chan-wook. Et puis, sport et football, les trophées UNFP, les récompenses du football français. Ousmane Dembélé est élu meilleur joueur de Ligue 1. Pierre Sage, coach de Lens, a lui été nommé meilleur entraîneur. Chez les femmes, la Lyonnaise Melchie Dumornay est la meilleure joueuse. Enfin, Mickaël Olyz a lui été élu meilleur français de l'étranger.
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4: La météo pour ce mercredi 13 mai, dégradation pluvieuse près de la Manche, des averses sur le piémont pyrénéen, le temps sera calme ailleurs mais nuageux et frais. Les températures pour ce mercredi matin, 7 degrés sur Strasbourg, 8 à Lille et Orléans, 9 degrés pour Cherbourg, Paris et Brest, 9 également pour Lyon, 11 degrés à Toulouse, 11 également pour Marseille, 13 à Bordeaux, Bastia, Ajaccio, Perpignan et 14 degrés pour Nice. Et pour ce mercredi après-midi, entre 14 et 17 degrés sur la moitié nord, il fera 14 en Bretagne et en Normandie, 14 sur l'Île-de-France et les Hauts-de-France, jusqu'à 17 en Alsace. Dans la moitié sud, entre 16 et 21 degrés. Il fera 16 degrés en Nouvelle-Aquitaine, 18 dans la vallée du Rhône et sur l'Occitanie. 19 en Corse, c'est entre 20 et 21 degrés le long de la Méditerranée.
1: 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Bonjour à toutes et à tous, on débute avec du football et les trophées UNFP. Distinguons les meilleurs acteurs et actrices du foot français, se sont tenus hier pour la deuxième année consécutive. Ousmane Dembélé a été désigné meilleur joueur de Ligue 1, la Lyonnaise Melchie Dumornay remporte cette distinction. Chez les filles, le Stéphanois Zurico Davitashvili est nommé meilleur joueur de Ligue 2, Pierre Sage à Lens est nommé meilleur entraîneur de Ligue 1, Robin Risser meilleur gardien, Mickaël Olyz a été désigné meilleur joueur français à l'étranger cette saison. Enfin, Jérôme Brizard a été élu meilleur arbitre de Ligue 1 et Alexandre Perroniel de Ligue 2. Et toujours à propos des arbitres, c'est un Français qui officiera pour la finale d'Europa League. François Le Texier a été désigné pour le match entre Fribourg et Aston Villa mercredi prochain le 20 mai à Istanbul. Jérôme Brizard sera justement à la VAR. Et puis un arbitre allemand pour la finale de Ligue des Champions entre le PSG et Arsenal. Daniel Siebert a été nommé par l'UEFA pour cette finale qui se déroulera à Budapest le 30 mai prochain. Du changement chez les dirigeants marseillais. Grégory Lorenzi va quitter Brest pour l'OM. Cet été, il remplacera Mehdi Benassia au poste de directeur sportif. L'ancien défenseur a travaillé pendant 10 ans à Brest avec des recrutements malins et pas chers, permettant au club breton de se qualifier pour la Ligue des Champions l'an dernier. En tennis, défaite de l'annécienne Loïse Boisson au tournoi WTA de Parme. En Italie, la demi-finaliste du dernier Roland-Garros a perdu en 3-7 après s'être adjugé le premier face à la Tchèque Salkova hier. Le tournoi parisien arrive vite, il débutera dans 2 semaines et on connaît justement la liste des joueurs invités pour disputer le prochain Roland-Garros. On retrouvera le jeune français Moïse Kouamé, 313e joueur mondial à seulement 17 ans, mais aussi Gaël Monfils et Stan Wawrinka qui devraient disputer leur dernier tournoi porte d'Auteuil. Enfin, J-4 avant le prochain combat de Tony Oka samedi à Doncaster en Angleterre. Le français connaîtra justement le nom de son adversaire ce mardi entre le croate Philippe Ergovic et l'anglais Dave Allen. Très belle journée de sport.
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5: Cyril est un quadragénaire qui vit en solo dans un appartement en ville. Et comme il paye seul ses factures, il a trouvé des moyens ingénieux pour réduire sa consommation d'énergie en adoptant des gestes simples et efficaces. Cyril, que faites-vous pour faire des économies d'énergie ?
6: Pour faire des économies d'énergie, je fais très attention à entretenir ma chaudière tous les ans pour qu'elle soit bien réglée. J'ai aussi baissé la température de mon chauffe-eau à 55 degrés et honnêtement, je vois pas la différence quand je prends ma douche et pourtant je m'en rends compte, je fais de vraies économies d'énergie. 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Je fais aussi très attention à ma consommation d'énergie liée au numérique. J'ai baissé la qualité des vidéos.

0: lors des visioconférences. Ça fait une différence. 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
4: Bonjour, les députés examineront en fin de journée une proposition de loi visant à systématiser l'information des victimes de violences sexuelles lorsque leur agresseur sort de détention. Le texte est né après le suicide il y a un peu plus d'un an d'un adolescent de 17 ans, Yanis, dont l'agresseur sexuel avait été remis en liberté sans qu'il n'en soit préalablement averti. Antivirus, les quarantaines renforcées en milieu hospitalier ont déjà débuté pour une partie des cas contacts français identifiés. Les autres devaient être mis à l'isolement dans la matinée. Un cas contact a déjà été confirmé en Bretagne. Ce dernier s'est confiné dans le Finistère avant son transfert au CHU de Rennes pour son isolement en milieu hospitalier. Le président Donald Trump a promis une victoire complète des États-Unis sur l'Iran. Il estime avoir déjà gagné d'un point de vue militaire. Le dirigeant américain a estimé que le cessez-le-feu était sous assistance respiratoire après avoir fustigé la réponse de l'Iran au plan américain visant à mettre fin durablement à la guerre. En réponse, le pouvoir iranien a prévenu que son pays était prêt à donner une leçon en cas de nouvelle agression. À l'occasion de ses 60 ans, le petit Robert dévoile aujourd'hui les nouveaux mots, expressions et sens qui entrent dans son édition 2027. Parmi les entrées figurent notamment écoute-thérapie, proxy, fast fashion, découvrabilité ou encore manosphère qui désigne une communauté masculiniste. En particulier en ligne, les termes narcomicide pour les meurtres liés au trafic de drogue et porno-divulgation font également leur apparition. Au moins 200 000 personnes sont attendues à Cannes pour la...
5: Bonjour les mélomanes et bienvenue dans l'actualité musique de cette semaine. Allez, c'est parti, on commence avec un nom qui attire particulièrement l'attention cette semaine. C'est Taïk qui revient avec un nouvel opus intitulé Joya. Moi aussi,

0: fidèle à son ADN afro love, Taïg mélange R&B, sonorité afro et vibes sensuelles. Une production aboutie et internationale, un album qui parle d'amour, de passion, mais aussi d'évolution artistique. Clairement un disque taillé pour les charts et les scènes estivales, évidemment. Taïg que l'on retrouve également dans le fauteuil de coach de The Voice, je vous le rappelle, en ce moment sur TF1. Autre sortie d'album en ce vendredi pour ce 15 mai. N'oubliez pas le nouvel album de Jules, Oubliez-moi, ou encore le nouvel opus de Drake qui sera disponible. Voilà, excellente journée avec nous et à très vite les mélomanes pour d'autres infos.
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2: Bonjour à tous. Le Premier ministre encadrait ce matin à Matignon une première réunion concernant la gestion de l'antivirus. Un cas a été enregistré en France. Une femme qui séjournait à bord du bateau de croisière MV Ondus. 22 personnes considérées comme cas contact sont à l'isolement. La ministre de la Santé, Stéphanie Rist, tiendra une conférence de presse en fin d'après-midi. Mieux prendre en compte les victimes, c'est l'objectif du projet de loi qui arrive à l'Assemblée nationale. Les députés examineront une loi pour informer les victimes lors de la libération d'un agresseur sexuel. Les chauffeurs VTC sont appelés à manifester en ce moment devant les locaux d'Uber à Paris pour dénoncer la précarisation des chauffeurs, les tarifs imposés, l'absence de protection sociale et le mépris des plateformes envers les travailleurs, selon le syndicat de VTC FO-INV. Autre manifestation, celle des étudiants et professeurs aujourd'hui dans plusieurs villes. Ils protestent face aux récentes annonces du gouvernement qui ont augmenté la facture pour les étudiants internationaux qui veulent s'inscrire à la faculté. À l'international, Kiev et Moscou s'accusent mutuellement d'avoir mis fin à la trêve qui était en vigueur depuis 3 jours sous l'égide des États-Unis. La Russie affirme avoir abattu une vingtaine de drones ukrainiens cette nuit, quand l'Ukraine dit avoir abattu plus de 200 drones russes. Plus que quelques heures avant que la croisette ne s'anime, coup d'envoi des festivités ce soir avant 10 jours de compétition qui verront 22 films se disputer la Palme d'Or, dont 6 français, alors qu'il succédera un simple accident de Jafar Panahi couronné.

0: Né en 2025. Sport de basket, LeBron James va-t-il prendre sa retraite? Le doute plane pour la star des Lakers, quadruple champion NBA et âgé de 41 ans. Son équipe a en effet été éliminée des playoffs la nuit dernière. Cette nouvelle sortie prématurée de son équipe laisse donc planer un doute sur son futur. Et puis Météo France vous propose de baptiser les prochaines tempêtes automnales. Cette liste doit répondre à plusieurs critères. Par respect de la parité, elle doit...
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2: La météo pour ce mercredi 13 mai, dégradation pluvieuse près de la Manche, des averses sur le piémont pyrénéen, le temps sera calme ailleurs mais nuageux et frais. Les températures pour ce mercredi matin, 7 degrés sur Strasbourg, 8 à Lille et Orléans, 9 degrés pour Cherbourg, Paris et Brest, 9 également pour Lyon, 11 degrés à Toulouse, 11 également pour Marseille, 13 à Bordeaux, Bastia, Ajaccio, Perpignan et 14 degrés pour Nice. Et pour ce mercredi après-midi, entre 14 et 17 degrés sur une moitié nord, il fera 14 en Bretagne et en Normandie, 14 sur l'Île-de-France et les Hauts-de-France, jusqu'à 17 en Alsace. Dans la moitié sud, entre 16 et 21 degrés. Il fera 16 degrés en Nouvelle-Aquitaine, 18 dans la vallée du Rhône et sur l'Occitanie, 19 en Corse et entre 20 et 21 degrés le long de la Méditerranée.
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4: Bonjour à toutes et à tous, on débute avec du football et les trophées UNFP. Distinguons les meilleurs acteurs et actrices du foot français, se sont tenus hier pour la deuxième année consécutive. Ousmane Dembélé a été désigné meilleur joueur de Ligue 1, la lyonnaise Melchie du Mornay remporte cette distinction. Chez les filles, le stéphanois Zuriko Davitashvili est nommé meilleur joueur de Ligue 2, Pierre Sage à Lens est nommé meilleur entraîneur de Ligue 1, Robin Risser meilleur gardien, Michael Olysée a été désigné meilleur joueur français à l'étranger cette saison. Enfin, Jérôme Brizard a été élu meilleur arbitre de Ligue 1 et Alexandre Perroniel de Ligue 2. Et toujours à propos des arbitres, c'est un Français qui officiera pour la finale d'Europa League. François Le Texier a été désigné pour le match entre Fribourg et Aston Villa mercredi prochain le 20 mai à Istanbul. Jérôme Brizard sera justement à la VAR. Et puis un arbitre allemand pour la finale de Ligue des Champions entre le PSG et Arsenal. Daniel Siebert a été nommé par l'UEFA pour cette finale qui se déroulera à Budapest le 30 mai prochain. Du changement chez les dirigeants marseillais, Grégory Lorenzi va quitter Brest pour l'OM. Cet été, il remplacera Mehdi Benassia au poste de directeur sportif. L'ancien défenseur a travaillé pendant 10 ans à Brest avec des recrutements malins et pas chers, permettant au club breton de se qualifier pour la Ligue des Champions l'an dernier. En tennis, défaite de l'année-sienne Loïse Boisson au tournoi WTA de Parme en Italie. La demi-finaliste du dernier Roland-Garros a perdu en 3-7 après s'être adjugé le premier face à la Tchèque Salkova hier. Le tournoi parisien arrive vite, il débutera dans 2 semaines et on connaît justement la liste des joueurs invités pour disputer le prochain Roland-Garros. On retrouvera le jeune français Moïse Kouamé, 313e joueur mondial à seulement 17 ans, mais aussi Gaël Monfils et Stan Wawrinka qui devraient disputer leur dernier tournoi porte d'Auteuil. Enfin, jumeau 4 avant le prochain combat de Tony Oka samedi à Doncaster en Angleterre, le français connaîtra justement le nom de son adversaire ce mardi entre le croate Philippe Ergovic et l'anglais Dave Allen. Très belle journée de sport.
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6: Clarisse a 23 ans et vit en colocation dans une grande ville. Comme elle fait ses premiers pas dans la vie active, elle doit forcément faire attention à son budget. Alors Clarisse, quel geste du quotidien adoptez-vous pour faire des économies d'énergie ?
7: Eh bien, avec mes colocs, on a acheté des multiprises pour nos appareils électriques et on les éteint systématiquement quand on a fini de les utiliser, par exemple la télé ou notre console vidéo. C'est beaucoup plus pratique que de devoir tout débrancher et c'est plus facile de juste penser à appuyer sur le bouton rouge. On programme aussi nos machines à laver, que ce soit l'après-midi ou alors la nuit quand on dort. Pour nos déplacements, la semaine, on utilise les transports en commun pour aller au travail. C'est important pour nous de faire tous ces gestes puisque ça permet de réduire notre consommation d'énergie et aussi réduire notre facture.
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10: Bonjour, les députés examineront en fin de journée une proposition de loi visant à systématiser l'information des victimes de violences sexuelles lorsque leur agresseur sort de détention. Le texte est né après le suicide il y a un peu plus d'un an d'un adolescent de 17 ans, Yanis, dont l'agresseur sexuel avait été remis en liberté sans qu'il n'en soit préalablement averti. Antivirus, les quarantaines renforcées en milieu hospitalier ont déjà débuté pour une partie des cas contacts français identifiés. Les autres devaient être mis à l'isolement dans la matinée. Un cas contact a déjà été confirmé en Bretagne. Ce dernier s'est confiné dans le Finistère avant son transfert au CHU de Rennes pour son isolement en milieu hospitalier. Le président Donald Trump a promis une victoire complète des États-Unis sur l'Iran. Il estime avoir déjà gagné d'un point de vue militaire. Le dirigeant américain a estimé que le cessez-le-feu était sous assistance respiratoire après avoir fustigé la réponse de l'Iran au plan américain visant à mettre fin durablement à la guerre. En réponse, le pouvoir iranien a prévenu que son pays était prêt à donner une leçon en cas de nouvelle agression. À l'occasion de ses 60 ans, le petit Robert dévoile aujourd'hui les nouveaux mots, expressions et sens qui entrent dans son édition 2027. Parmi les entrées figurent notamment écouthérapie, proxy, fast fashion, découvrabilité ou encore manosphère qui désigne une communauté masculiniste. En particulier en ligne, les termes narcomicide pour les meurtres liés au trafic de drogue et porno-divulgation font également leur apparition. Au moins 200 000 personnes sont attendues à Cannes pour la 60.
11: Bonjour les mélomanes et bienvenue dans l'actualité musique de cette semaine. Allez, c'est parti, on commence avec un nom qui attire particulièrement l'attention cette semaine. C'est Taïk qui revient avec un nouvel opus intitulé Joya.

0: Fidèle à son ADN, Afro Love Taïg mélange R&B, sonorité afro et vibes sensuelles. Une production aboutie et internationale. Un album qui parle d'amour, de passion, mais aussi d'évolution artistique. Clairement un disque taillé pour les charts et les scènes estivales, évidemment. Taïg que l'on retrouve également dans le fauteuil de coach de The Voice, je vous le rappelle, en ce moment sur TF1. Autre sortie d'album en ce vendredi pour ce 15 mai. N'oubliez pas le nouvel album de Jules, Oubliez-moi, ou encore le nouvel opus de Drake qui sera disponible. Voilà, excellente journée avec nous et à très vite les mélomanes pour d'autres infos.
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2: Bonjour à tous. Le Premier ministre encadrait ce matin à Matignon une première réunion concernant la gestion de l'antivirus. Un cas a été enregistré en France. Une femme qui séjournait à bord du bateau de croisière MV Ondius. 22 personnes considérées comme cas contact sont à l'isolement. La ministre de la Santé, Stéphanie Rist, tiendra une conférence de presse en fin d'après-midi. Mieux prendre en compte les victimes, c'est l'objectif du projet de loi qui arrive à l'Assemblée nationale. Les députés examineront une loi pour informer les victimes lors de la libération d'un agresseur sexuel. Les chauffeurs VTC sont appelés à manifester en ce moment devant les locaux d'Uber à Paris pour dénoncer la précarisation des chauffeurs, les tarifs imposés, l'absence de protection sociale et le mépris des plateformes envers les travailleurs, selon le syndicat de VTC FO-INV. Autre manifestation, celle des étudiants et professeurs aujourd'hui dans plusieurs villes. Ils protestent face aux récentes annonces du gouvernement qui entend augmenter la facture pour les étudiants internationaux qui veulent s'inscrire à la faculté. À l'international, Kiev et Moscou s'accusent mutuellement d'avoir mis fin à la trêve qui était en vigueur depuis 3 jours sous l'égide des États-Unis. La Russie affirme avoir abattu une 20aine de drones ukrainiens cette nuit, quand l'Ukraine dit avoir abattu plus de 200 drones russes. Plus que quelques heures avant que la croisette ne s'anime, coup d'envoi des festivités ce soir avant 10 jours de compétition qui verront 22 films se disputer la Palme d'Or, dont 6 français, alors qu'y succédera un simple accident de Jafar Panahi couronné en 2025. Sport de basket, LeBron James va-t-il prendre sa retraite? Le doute plane pour la star des Lakers, quadruple champion NBA et âgé de 41 ans. Son équipe a en effet été éliminée des playoffs la nuit dernière. Cette nouvelle sortie prématurée de son équipe laisse donc planer un doute sur son futur. Et puis Météo France vous propose de baptiser les prochaines tempêtes automnales. Cette liste doit répondre à plusieurs critères. Par respect de la parité, elle doit alterner prénoms féminins et masculins. Et vous avez jusqu'au 21 mai.
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3: La météo pour ce mercredi 13 mai, dégradation pluvieuse près de la Manche, des averses sur le piémont pyrénéen, le temps sera calme ailleurs mais nuageux et frais. Les températures pour ce mercredi matin, 7 degrés sur Strasbourg, 8 à Lille et Orléans, 9 degrés pour Cherbourg, Paris et Brest, 9 également pour Lyon, 11 degrés à Toulouse, 11 également pour Marseille, 13 à Bordeaux, Bastia, Ajaccio, Perpignan et 14 degrés pour Nice. Et pour ce mercredi après-midi, entre 14 et 17 degrés sur une moitié nord, il fera 14 en Bretagne et en Normandie, 14 sur l'Île-de-France et les Hauts-de-France, jusqu'à 17 en Alsace. Dans la moitié sud, entre 16 et 21 degrés. Il fera 16 degrés en Nouvelle-Aquitaine, 18 dans la vallée du Rhône et sur l'Occitanie, 19 en Corse et entre 20 et 21 degrés le long de la Méditerranée.
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5: Bonjour à toutes et à tous, on débute avec du football et les trophées UNFP. Distinguons les meilleurs acteurs et actrices du foot français, se sont tenus hier pour la deuxième année consécutive. Ousmane Dembélé a été désigné meilleur joueur de Ligue 1, la lyonnaise Melchie du Mornay remporte cette distinction. Chez les filles, le stéphanois Zuriko Davitashvili est nommé meilleur joueur de Ligue 2, Pierre Sage à Lens est nommé meilleur entraîneur de Ligue 1, Robin Risser meilleur gardien, Michael Olysée a été désigné meilleur joueur français à l'étranger cette saison. Enfin, Jérôme Brizard a été élu meilleur arbitre de Ligue 1 et Alexandre Perroniel de Ligue 2. Et toujours à propos des arbitres, c'est un Français qui officiera pour la finale d'Europa League. François Le Texier a été désigné pour le match entre Fribourg et Aston Villa mercredi prochain le 20 mai à Istanbul. Jérôme Brizard sera justement à la VAR. Et puis un arbitre allemand pour la finale de Ligue des Champions entre le PSG et Arsenal. Daniel Siebert a été nommé par l'UEFA pour cette finale qui se déroulera à Budapest le 30 mai prochain. Du changement chez les dirigeants marseillais, Grégory Lorenzi va quitter Brest pour l'OM cet été. Il rend remplacera Mehdi Benassia au poste de directeur sportif. L'ancien défenseur a travaillé pendant 10 ans à Brest avec des recrutements malins et pas chers, permettant au club breton de se qualifier pour la Ligue des Champions l'an dernier. En tennis, défaite de l'Annecienne Loïse Boisson au tournoi WTA de Parme. En Italie, la demi-finaliste du dernier Roland-Garros a perdu en 3-7 après s'être adjugé le premier face à la Tchèque Salkova hier. Le tournoi parisien arrive vite, il débutera dans 2 semaines et on connaît justement la liste des joueurs invités pour disputer le prochain Roland-Garros. On retrouvera le jeune français Moïse Kouamé, 313e joueur mondial à seulement 17 ans, mais aussi Gaël Monfils et Stan Wawrinka qui devraient disputer leur dernier tournoi porte d'Auteuil. Enfin, je manque 4 avant le prochain combat de Tony Yoka samedi à Doncaster en Angleterre. Le français connaîtra justement le nom de son adversaire ce mardi entre le croate Philippe Ergovic et l'anglais Dave Allen. Très belle journée de sport.
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7: Joël est à la retraite et doit surveiller ses dépenses d'énergie. Grâce à son expérience et à son sens pratique, il a adopté des bons gestes au quotidien. Joël, que faites-vous pour économiser l'énergie ?
8: D'abord, je crois vraiment le chauffage, quoi. On a réglé le chauffage à 19 degrés. Même la nuit, on le baisse à 17 degrés. Et franchement, si on a froid, on rajoute une couverture. C'est aussi simple que ça. Et puis, si on fait des économies, ça vaut le coup. Depuis qu'on est à la retraite, on s'est mis au vélo pour aller au marché. Avant, je prenais la voiture. Maintenant, c'est quand même mieux le vélo, quoi. C'est mieux pour notre santé, pour notre portefeuille, puis pour la planète, tout le monde y gagne, quoi. Et quand on revient du marché, on cuisine. Et puis par contre, on fait attention, maintenant on met un couvercle sur les casseroles, sur les poêles, pour éviter la perte de chaleur. Et même on coupe les plaques électriques un peu avant la fin de la cuisson, puis on se régale tout autant.
7: Eh oui, chaque geste compte. Merci Joël. Bonjour Séverine Truxès, vous êtes chef de projet au ministère de la Transition écologique, de l'énergie, du climat et de la prévention des risques. 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
11: Bonjour, les députés examineront en fin de journée une proposition de loi visant à systématiser l'information des victimes de violences sexuelles lorsque leur agresseur sort de détention. Le texte est né après le suicide il y a un peu plus d'un an d'un adolescent de 17 ans, Yanis, dont l'agresseur sexuel avait été remis en liberté sans qu'il n'en soit préalablement averti. Antivirus, les quarantaines renforcées en milieu hospitalier ont déjà débuté pour une partie des cas contacts français identifiés. Les autres devaient être mis à l'isolement dans la matinée. Un cas contact a déjà été confirmé en Bretagne. Ce dernier s'est confiné dans le Finistère avant son transfert au CHU de Rennes pour son isolement en milieu hospitalier. Le président Donald Trump a promis une victoire complète des États-Unis sur l'Iran. Il estime avoir déjà gagné d'un point de vue militaire. Le dirigeant américain a estimé que le cessez-le-feu était sous assistance respiratoire après avoir fustigé la réponse de l'Iran au plan américain visant à mettre fin durablement à la guerre. En réponse, le pouvoir iranien a prévenu que son pays était prêt à donner une leçon en cas de nouvelle agression. À l'occasion de ses 60 ans, le petit Robert dévoile aujourd'hui les nouveaux mots, expressions et sens qui entrent dans son édition 2027. Parmi les entrées figurent notamment écouthérapie, proxy, fast fashion, découvrabilité ou encore manosphère qui désigne une communauté masculiniste. En particulier en ligne, les termes narcomicide pour les meurtres liés au trafic de drogue et porno-divulgation font également.
0: Bonjour les mélomanes et bienvenue dans l'actualité musique de cette semaine. Allez, c'est parti, on commence avec un nom qui attire particulièrement l'attention cette semaine. C'est Taïk qui revient avec un nouvel opus intitulé Joya.
12: Moi aussi,

0: fidèle à son ADN afro love, Taïg mélange R&B, sonorité afro et vibes sensuelles. Une production aboutie et internationale, un album qui parle d'amour, de passion, mais aussi d'évolution artistique. Clairement un disque taillé pour les charts et les scènes estivales, évidemment. Taïg que l'on retrouve également dans le fauteuil de coach de The Voice, je vous le rappelle, en ce moment sur TF1. Autre sortie d'album en ce vendredi pour ce 15 mai. N'oubliez pas le nouvel album de Jules, Oubliez-moi, ou encore le nouvel opus de Drake qui sera disponible. Voilà, excellente journée avec nous et à très vite les mélomanes pour d'autres infos.
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2: Bonjour à tous. Le Premier ministre encadrait ce matin à Matignon une première réunion concernant la gestion de l'antivirus. Un cas a été enregistré en France. Une femme qui séjournait à bord du bateau de croisière MV Ondius. 22 personnes considérées comme cas contact sont à l'isolement. La ministre de la Santé, Stéphanie Rist, tiendra une conférence de presse en fin d'après-midi. Mieux prendre en compte les victimes, c'est l'objectif du projet de loi qui arrive à l'Assemblée nationale. Les députés examineront une loi pour informer les victimes lors de la libération d'un agresseur sexuel. Les chauffeurs VTC sont appelés à manifester en ce moment devant les locaux d'Uber à Paris pour dénoncer la précarisation des chauffeurs, les tarifs imposés, l'absence de protection sociale et le mépris des plateformes envers les travailleurs, selon le syndicat de VTC FO-INV. Autre manifestation, celle des étudiants et professeurs aujourd'hui dans plusieurs villes. Ils protestent face aux récentes annonces du gouvernement qui ont augmenté la facture pour les étudiants internationaux qui veulent s'inscrire à la faculté. À l'international, Kiev et Moscou s'accusent mutuellement d'avoir mis fin à la trêve qui était en vigueur depuis 3 jours sous l'égide des États-Unis. La Russie affirme avoir abattu une 20aine de drones ukrainiens cette nuit, quand l'Ukraine dit avoir abattu plus de 200 drones russes. Plus que quelques heures avant que la croisette ne s'anime, coup d'envoi des festivités ce soir avant 10 jours de compétition qui verront 22 films se disputer la Palme d'Or, dont 6 français, alors qu'y succédera un simple accident de Jafar Panahi couronné en 2025. Sport de basket, LeBron James va-t-il prendre sa retraite? Le doute plane pour la star des Lakers, quadruple champion NBA et âgé de 41 ans. Son équipe a en effet été éliminée des playoffs la nuit dernière. Cette nouvelle sortie prématurée de son équipe laisse donc planer un doute sur son futur. Et puis Météo France vous propose de baptiser les prochaines tempêtes automnales. Cette liste doit répondre à plusieurs critères. Par respect de la parité, elle doit alterner prénoms féminins et masculins. Et vous avez jusqu'au 21 mai.
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3: La météo pour ce mercredi 13 mai, dégradation pluvieuse près de la Manche, des averses sur le piémont pyrénéen, le temps sera calme ailleurs mais nuageux et frais. Les températures pour ce mercredi matin, 7 degrés sur Strasbourg, 8 à Lille et Orléans, 9 degrés pour Cherbourg, Paris et Brest, 9 également pour Lyon, 11 degrés à Toulouse, 11 également pour Marseille, 13 à Bordeaux, Bastia, Ajaccio, Perpignan et 14 degrés pour Nice. Et pour ce mercredi après-midi, entre 14 et 17 degrés sur le moitié nord, il fera 14 en Bretagne et en Normandie, 14 sur l'Île-de-France et les Hauts-de-France, jusqu'à 17 en Alsace. Dans la moitié sud, entre 16 et 21 degrés. Il fera 16 degrés en Nouvelle-Aquitaine, 18 dans la vallée du Rhône et sur l'Occitanie. 19 en Corse et entre 20 et 21 degrés le long de la Méditerranée.
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4: Bonjour à toutes et à tous, on débute avec du football et les trophées UNFP. Distinguons les meilleurs acteurs et actrices du foot français, se sont tenus hier pour la deuxième année consécutive. Ousmane Dembélé a été désigné meilleur joueur de Ligue 1, la lyonnaise Melchie du Mornay remporte cette distinction. Chez les filles, le stéphanois Zuriko Davitashvili est nommé meilleur joueur de Ligue 2, Pierre Sage à Lens est nommé meilleur entraîneur de Ligue 1, Robin Risser meilleur gardien, Michael Olysée a été désigné meilleur joueur français à l'étranger cette saison. Enfin, Jérôme Brizard a été élu meilleur arbitre de Ligue 1 et Alexandre Perroniel de Ligue 2. Et toujours à propos des arbitres, c'est un Français qui officiera pour la finale d'Europa League. François Le Texier a été désigné pour le match entre Fribourg et Aston Villa mercredi prochain le 20 mai à Istanbul. Jérôme Brizard sera justement à la VAR. Et puis un arbitre allemand pour la finale de Ligue des Champions entre le PSG et Arsenal. Daniel Siebert a été nommé par l'UEFA pour cette finale qui se déroulera à Budapest le 30 30 mai prochain. Du changement chez les dirigeants marseillais, Grégory Lorenzi va quitter Brest pour l'OM. Cet été, il remplacera Mehdi Benassia au poste de directeur sportif. L'ancien défenseur a travaillé pendant 10 ans à Brest avec des recrutements malins et pas chers, permettant au club breton de se qualifier pour la Ligue des Champions l'an dernier. En tennis, défaite de l'Annecienne Loïse Boisson au tournoi WTA de Parme. En Italie, la demi-finaliste du dernier Roland-Garros a perdu en 3-7 après s'être adjugé le premier face à la Tchèque Salkova hier. Le tournoi parisien arrive vite, il débutera dans 2 semaines et on connaît justement la liste des joueurs invités pour disputer le prochain Roland-Garros. On retrouvera le jeune français Moïse Kouamé, 313e joueur mondial à seulement 17 ans, mais aussi Gaël Monfils et Stan Wawrinka qui devraient disputer leur dernier tournoi porte d'Auteuil. Enfin, J-4 avant le prochain combat de Tony Yoka samedi à Doncaster en Angleterre. Le français connaîtra justement le nom de son adversaire ce mardi entre le croate Philippe Ergovic et l'anglais Dave Allen. Très belle journée de sport.
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5: 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C'est pourquoi Jean-François, toujours à la recherche de solutions pour mieux maîtriser sa consommation, a fait installer un thermostat programmable chez lui. Jean-François, qu'est-ce que cette technologie a changé à votre quotidien ?
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8: Bonjour, les députés examineront en fin de journée une proposition de loi visant à systématiser l'information des victimes de violences sexuelles lorsque leur agresseur sort de détention. Le texte est né après le suicide il y a un peu plus d'un an d'un adolescent de 17 ans, Yanis, dont l'agresseur sexuel avait été remis en liberté sans qu'il n'en soit préalablement averti. Antivirus, les quarantaines renforcées en milieu hospitalier ont déjà débuté pour une partie des cas contacts français identifiés. Les autres devaient être mis à l'isolement dans la matinée. Un cas contact a déjà été confirmé en Bretagne. Ce dernier s'est confiné dans le Finistère avant son transfert au CHU de Rennes pour son isolement en milieu hospitalier. Le président Donald Trump a promis une victoire complète des États-Unis sur l'Iran. Il estime avoir déjà gagné d'un point de vue militaire. Le dirigeant américain a estimé que le cessez-le-feu était sous assistance respiratoire après avoir fustigé la réponse de l'Iran au plan américain visant à mettre fin durablement à la guerre. En réponse, le pouvoir iranien a prévenu que son pays était prêt à donner une leçon en cas de nouvelle agression. À l'occasion de ses 60 ans, le petit Robert dévoile aujourd'hui les nouveaux mots, expressions et sens qui entrent dans son édition 2027. Parmi les entrées figurent notamment écoute-thérapie, proxy, fast fashion, découvrabilité ou encore manosphère qui désigne une communauté masculiniste. En particulier en ligne, les termes narcomicide pour les meurtres liés au trafic de drogue et porno-divulgation font également...
0: Bonjour les mélomanes et bienvenue dans l'actualité musique de cette semaine. Allez, c'est parti, on commence avec un nom qui attire particulièrement l'attention cette semaine. C'est Taïk qui revient avec un nouvel opus intitulé Joya. Moi aussi, je...

0: fidèle à son ADN afro, love, taïg, mélange, R&B, sonorité afro et vibe sensuelle. Une production aboutie et internationale, un album qui parle d'amour, de passion, mais aussi d'évolution artistique. Clairement un disque taillé pour les charts et les scènes estivales, évidemment. Taïk, que l'on retrouve également dans le fauteuil de coach de The Voice, je vous le rappelle, en ce moment sur TF1. Autre sortie d'album en ce vendredi pour ce 15 mai. N'oubliez pas le nouvel album de Jules, Oubliez-moi, ou encore le nouvel opus de Drake qui sera disponible. Voilà, excellente journée avec nous et à très vite les mélomanes pour d'autres infos.
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2: Bonjour à tous. Le Premier ministre encadrait ce matin à Matignon une première réunion concernant la gestion de l'antivirus. Un cas a été enregistré en France. Une femme qui séjournait à bord du bateau de croisière MV Ondius. 22 personnes considérées comme cas contact sont à l'isolement. La ministre de la Santé, Stéphanie Rist, tiendra une conférence de presse en fin d'après-midi. Mieux prendre en compte les victimes, c'est l'objectif du projet de loi qui arrive à l'Assemblée nationale. Les députés examineront une loi pour informer les victimes lors de la libération d'un agresseur sexuel. Les chauffeurs VTC sont appelés à manifester en ce moment devant les locaux d'Uber à Paris pour dénoncer la précarisation des chauffeurs, les tarifs imposés, l'absence de protection sociale et le mépris des plateformes envers les travailleurs, selon le syndicat de VTC FO-INV. Autre manifestation, celle des étudiants et professeurs aujourd'hui dans plusieurs villes. Ils protestent face aux récentes annonces du gouvernement qui entend augmenter la facture pour les étudiants internationaux qui veulent s'inscrire à la faculté. À l'international, Kiev et Moscou s'accusent mutuellement d'avoir mis fin à la trêve qui était en vigueur depuis 3 jours sous l'égide des États-Unis. La Russie affirme avoir abattu une 20aine de drones ukrainiens cette nuit, quand l'Ukraine dit avoir abattu plus de 200 drones russes. Plus que quelques heures avant que la croisette ne s'anime, coup d'envoi des festivités ce soir avant 10 jours de compétition qui verront 22 films se disputer la Palme d'Or, dont 6 français, alors qu'y succédera un simple accident de Jafar Panahi couronné en 2025. Sport de basket, LeBron James va-t-il prendre sa retraite? Le doute plane pour la star des Lakers, quadruple champion NBA et âgé de 41 ans. Son équipe a en effet été éliminée des playoffs la nuit dernière. Cette nouvelle sortie prématurée de son équipe laisse donc planer un doute sur son futur. Et puis Météo France vous propose de baptiser les prochaines tempêtes automnales. Cette liste doit répondre à plusieurs critères. Par respect de la parité, elle doit alterner prénoms féminins et masculins. Et vous avez jusqu'au 21 mai.
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4: La météo pour ce mercredi 13 mai, dégradation pluvieuse près de la Manche, des averses sur le piémont pyrénéen, le temps sera calme ailleurs mais nuageux et frais. Les températures pour ce mercredi matin,
5: 16h30,
4: 8 à Lille et Orléans, 9 degrés pour Cherbourg, Paris et Brest, 9 également pour Lyon, 11 degrés à Toulouse, 11 également pour Marseille, 13 à Bordeaux, Bastia, Ajaccio, Perpignan et 14 degrés pour Nice. Et pour ce mercredi après-midi, entre 14 et 17 degrés sur le moitié nord, il fera 14 en Bretagne et en Normandie, 14 sur l'Île-de-France et les Hauts-de-France, jusqu'à 17 en Alsace. Dans la moitié sud, entre 16 et 21 degrés. Il fera 16 degrés en Nouvelle-Aquitaine, 18 dans la vallée du Rhône et sur l'Occitanie. 19 en Corse et entre 20 et 21 degrés le long de la Méditerranée.
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7: Bonjour à toutes et à tous. On débute avec du football et les trophées UNFP. Distinguons les meilleurs acteurs et actrices du foot français. Se sont tenus hier pour la deuxième année consécutive. Ousmane Dembélé a été désigné meilleur joueur de Ligue 1. La Lyonnaise Melchie du Mornay remporte cette distinction. Chez les filles, le Stéphanois Zourico Davitashvili est nommé meilleur joueur de Ligue 2. Pierre Sage à Lens est nommé meilleur entraîneur de Ligue 1. Robin Risser, meilleur gardien. Michael Olysée a été désigné meilleur joueur français à l'étranger cette saison. Enfin, Jérôme Brizard a été élu meilleur arbitre de Ligue 1 et Alexandre Perroniel de Ligue 2. Et toujours à propos des arbitres, c'est un Français qui officiera pour la finale d'Europa League. François Le Texier a été désigné pour le match entre Fribourg et Aston Villa mercredi prochain le 20 mai à Istanbul. Jérôme Brizard sera justement à la VAR. Et puis un arbitre allemand pour la finale de Ligue des Champions entre le PSG et Arsenal. Daniel Siebert a été nommé par l'UEFA pour cette finale qui se déroulera à Budapest le 30 mai prochain. Du changement chez les dirigeants marseillais, Grégory Lorenzi va quitter Brest pour l'OM. Cet été, il remplacera Mehdi Benassia au poste de directeur sportif. L'ancien défenseur a travaillé pendant 10 ans à Brest avec des recrutements malins et pas chers, permettant au club breton de se qualifier pour la Ligue des Champions l'an dernier. En tennis, défaite de la Nessienne Loïse Boisson au tournoi WTA de Parme en Italie. La demi-finaliste du dernier Roland-Garros a perdu en 3-7 après s'être adjugé le premier face à la Tchèque Salkova hier. Le tournoi parisien arrive vite, il débutera dans 2 semaines et on connaît justement la liste des joueurs invités pour disputer le prochain Roland-Garros. On retrouvera le jeune français Moïse Kouamé, 313e joueur mondial à seulement 17 ans, mais aussi Gaël Monfils et Stan Wawrinka qui devraient disputer leur dernier tournoi porte d'Auteuil. Enfin, J-4 avant le prochain combat de Tony Yoka samedi à Doncaster en Angleterre. Le français connaîtra justement le nom de son adversaire ce mardi entre le croate Philippe Ergovic et l'anglais Dave Allen. Très belle journée de sport.
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8: Partout en France, les collectivités sont aussi amenées à faire des économies d'énergie. Bonjour Rachel Burgi. Vous êtes adjointe au maire et en charge de la transition écologique et énergétique de la ville de Metz en Moselle. 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
9: 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Cela nous a permis d'économiser un tiers de la puissance de consommation en éclairage public. 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
11: Bonjour, les députés examineront en fin de journée une proposition de loi visant à systématiser l'information des victimes de violences sexuelles lorsque leur agresseur sort de détention. Le texte est né après le suicide il y a un peu plus d'un an d'un adolescent de 17 ans, Yanis, dont l'agresseur sexuel avait été remis en liberté sans qu'il n'en soit préalablement averti. Antivirus, les quarantaines renforcées en milieu hospitalier ont déjà débuté pour une partie des cas contacts français identifiés. Les autres devaient être mis à l'isolement dans la matinée. Un cas contact a déjà été confirmé en Bretagne. Ce dernier s'est confiné dans le Finistère avant son transfert au CHU de Rennes pour son isolement en milieu hospitalier. Le président Donald Trump a promis une victoire complète des États-Unis sur l'Iran. Il estime avoir déjà gagné d'un point de vue militaire. Le dirigeant américain a estimé que le cessez-le-feu était sous assistance respiratoire après avoir fustigé la réponse de l'Iran au plan américain visant à mettre fin durablement à la guerre. En réponse, le pouvoir iranien a prévenu que son pays était prêt à donner une leçon en cas de nouvelle agression. À l'occasion de ses 60 ans, le petit Robert dévoile aujourd'hui les nouveaux mots, expressions et sens qui entrent dans son édition 2027. Parmi les entrées figurent notamment écoute-thérapie, proxy, fast fashion, découvrabilité ou encore manosphère qui désigne une communauté masculiniste. En particulier en ligne, les termes narcomicide pour les meurtres liés au trafic de drogue et porno-divulgation font également.
0: Bonjour les mélomanes et bienvenue dans l'actualité musique de cette semaine. Allez, c'est parti, on commence avec un nom qui attire particulièrement l'attention cette semaine. C'est Taïk qui revient avec un nouvel opus intitulé Joya.

0: fidèle à son ADN afro, love, taïg, mélange R&B, sonorité afro et vibe sensuelle. Une production aboutie et internationale. Un album qui parle d'amour, de passion, mais aussi d'évolution artistique. Clairement un disque taillé pour les charts et les scènes estivales, évidemment. Taïk, que l'on retrouve également dans le fauteuil de coach de The Voice, je vous le rappelle, en ce moment sur TF1. Votre sortie d'album en ce vendredi pour ce 15 mai. N'oubliez pas le nouvel album de Jul, Oubliez-moi, ou encore le nouvel opus de Drake qui sera disponible. Voilà, excellente journée avec nous et à très vite les mélomanes pour d'autres infos.
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2: Bonjour à tous. Le Premier ministre encadrait ce matin à Matignon une première réunion concernant la gestion de l'antivirus. Un cas a été enregistré en France. Une femme qui séjournait à bord du bateau de croisière MV Ondus. 22 personnes considérées comme cas contact sont à l'isolement. La ministre de la Santé, Stéphanie Rist, tiendra une conférence de presse en fin d'après-midi. Mieux prendre en compte les victimes, c'est l'objectif du projet de loi qui arrive à l'Assemblée nationale. Les députés examineront une loi pour informer les victimes lors de la libération d'un agresseur sexuel. Les chauffeurs VTC sont appelés à manifester en ce moment devant les locaux d'Uber à Paris pour dénoncer la précarisation des chauffeurs, les tarifs imposés, l'absence de protection sociale et le mépris des plateformes envers les travailleurs, selon le syndicat de VTC FO-INV. Autre manifestation, celle des étudiants et professeurs aujourd'hui dans plusieurs villes. Ils protestent face aux récentes annonces du gouvernement qui entend augmenter la facture pour les étudiants internationaux qui veulent s'inscrire à la faculté. À l'international, Kiev et Moscou s'accusent mutuellement d'avoir mis fin à la trêve qui était en vigueur depuis 3 jours sous l'égide des États-Unis. La Russie affirme avoir abattu une 20aine de drones ukrainiens cette nuit, quand l'Ukraine dit avoir abattu plus de 200 drones russes. Plus que quelques heures avant que la croisette ne s'anime, coup d'envoi des festivités ce soir avant 10 jours de compétition qui verront 22 films se disputer la Palme d'Or, dont 6 français, alors qu'il succédera à un simple accident de Jafar Panahi couronné en 2025. Sport de basket, LeBron James va-t-il prendre sa retraite? Le doute plane pour la star des Lakers, quadruple champion NBA et âgé de 41 ans. Son équipe a en effet été éliminée des playoffs la nuit dernière. Cette nouvelle sortie prématurée de son équipe laisse donc planer un doute sur son futur. Et puis Météo France vous propose de baptiser les prochaines tempêtes automnales. Cette liste doit répondre à plusieurs critères. Par respect de la parité, elle doit alterner prénoms féminins et masculins. Et vous avez jusqu'au 21 mai.
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3: La météo pour ce mercredi 13 mai, dégradation pluvieuse près de la Manche, des averses sur le piémont pyrénéen, le temps sera calme ailleurs mais nuageux et frais. Les températures pour ce mercredi matin, 7 degrés sur Strasbourg, 8 à Lille et Orléans, 9 degrés pour Cherbourg, Paris et Brest, 9 également pour Lyon, 11 degrés à Toulouse, 11 également pour Marseille, 13 à Bordeaux, Bastia, Ajaccio, Perpignan et 14 degrés pour Nice. Et pour ce mercredi après-midi, entre 14 et 17 degrés sur une moitié nord, il fera 14 en Bretagne et en Normandie, 14 sur l'Île-de-France et les Hauts-de-France, jusqu'à 17 en Alsace. Dans la moitié sud, entre 16 et 21 degrés. Il fera 16 degrés en Nouvelle-Aquitaine, 18 dans la vallée du Rhône et sur l'Occitanie. 19 en Corse et entre 20 et 21 degrés le long de la Méditerranée.
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5: Bonjour à toutes et à tous, on débute avec du football et les trophées UNFP. Distinguons les meilleurs acteurs et actrices du foot français, se sont tenus hier pour la deuxième année consécutive. Ousmane Dembélé a été désigné meilleur joueur de Ligue 1, la lyonnaise Melchi du Mornay remporte cette distinction. Chez les filles, le stéphanois Zuriko Davitashvili est nommé meilleur joueur de Ligue 2, Pierre Sage à Lens est nommé meilleur entraîneur de Ligue 1, Robin Risser meilleur gardien, Michael Olise a été désigné meilleur joueur français à l'étranger cette saison. Enfin, Jérôme Brizard a été élu meilleur arbitre de Ligue 1 et Alexandre Perroniel de Ligue 2. Et toujours à propos des arbitres, c'est un Français qui officiera pour la finale d'Europa League. François Le Texier a été désigné pour le match entre Fribourg et Aston Villa mercredi prochain le 20 mai à Istanbul. Jérôme Brizard sera justement à la VAR. Et puis un arbitre allemand pour la finale de Ligue des Champions entre le PSG et Arsenal. Daniel Siebert a été nommé par l'UEFA pour cette finale qui se déroulera à Budapest le 30 mai prochain. Du changement chez les dirigeants marseillais. Grégory Lorenzi va quitter Brest pour l'OM. Cet été, il remplacera Mehdi Bennassia au poste de directeur sportif. L'ancien défenseur a travaillé pendant 10 ans à Brest avec des recrutements malins et pas chers, permettant au club breton de se qualifier pour la Ligue des Champions l'an dernier. En tennis, défaite de la Nessienne Loïse Boisson au tournoi WTA de Parme en Italie. La demi-finaliste du dernier Roland-Garros a perdu en 3-7 après s'être adjugé le premier face à la Tchèque Salkova hier. Le tournoi parisien arrive vite, il débutera dans 2 semaines et on connaît justement la liste des joueurs invités pour disputer le prochain Roland-Garros. On retrouvera le jeune français Moïse Kouamé, 313e joueur mondial à seulement 17 ans, mais aussi Gaël Monfils et Stan Wawrinka qui devraient disputer leur dernier tournoi porte d'Auteuil. Enfin, J-4 avant le prochain combat de Tony Yoka samedi à Doncaster en Angleterre. Le français connaîtra justement le nom de son adversaire ce mardi entre le croate Philippe Ergovic et l'anglais Dave Allen. Très belle journée de sport.
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7: Jean-Baptiste est responsable de la gestion de 2 bâtiments de l'administration centrale d'un ministère à la Grande Arche de la Défense. Bonjour Jean-Baptiste, quelles mesures concrètes ont été prises pour réduire la consommation d'énergie de ces bâtiments ?
8: En hiver, le chauffage des 2 tours a été réglé à 19 degrés sur les horaires travaillés et il est baissé à 16 degrés le reste du temps. Beaucoup d'agents télétravaillent le vendredi et nos 2 sites sont distants de 5 minutes à pied. Nous avons donc décidé de fermer alternativement l'une des 2 cantines ce jour-là. Dans l'une des tours, nous avons arrêté un escalator inutile installé juste à côté d'un escalier et d'un ascenseur. Nous participons à un concours d'économie d'énergie entre bâtiments de l'État et ça motive les agents à bien appliquer les éco-gestes au quotidien. Au final, ce sont des actions de bon sens, accessibles à tous, qui permettent aussi de faire des économies d'argent public sans renier sur le confort des agents.
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10: Al Jarreau est un chanteur américain. Il est né le 12 mars 1940. Il est né à Milwaukee, dans le Wisconsin, aux États-Unis. Il grandit dans une famille où la musique est très présente. Son père est pasteur et chanteur. Sa mère joue du piano. Très jeune, Al Jarreau chante à l'église. Il étudie d'abord la psychologie. Il obtient un diplôme universitaire. Il travaille quelque temps comme conseiller social, mais la musique devient sa priorité. Dans les années 1960, il commence à chanter professionnellement. Il s'installe à Los Angeles. Il se fait remarquer dans les clubs de jazz. Al Jarreau développe un style unique. Il mélange le jazz, la soul, le rhythm and blues et la pop. Il utilise sa voix comme un instrument. Il imite des sons, des percussions et des effets rythmiques. Son sens du swing est très apprécié. Son premier grand succès arrive dans les années 1970. Il enregistre plusieurs albums salués par la critique. Il touche un public très large. Al Jarreau remporte 7 Grammy Awards. Il est le seul chanteur à gagner des Grammy dans 3 catégories différentes. Ces catégories sont le jazz, la pop et le rhythm and blues. Dans les années 1980, il connaît un succès mondial. Il chante le générique de la série télévisée Clair de Lune. Cette chanson devient très populaire. Jusqu'à la fin de sa vie, il continue de se produire sur scène. Il est reconnu pour son énergie et sa générosité musicale. Al Jarreau meurt le 12 février 2017. Il meurt à Los Angeles. Il laisse une œuvre majeure dans l'histoire de la musique moderne. Al Jarreau est aujourd'hui considéré comme l'une des plus grandes voix du XXe siècle. Son influence reste très forte chez les chanteurs de jazz et de soul.
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11: Bonjour. jours, les députés examineront en fin de journée une proposition de loi visant à systématiser l'information des victimes de violences sexuelles lorsque leur agresseur sort de détention. Le texte est né après le suicide il y a un peu plus d'un an d'un adolescent de 17 ans, Yanis, dont l'agresseur sexuel avait été remis en liberté sans qu'il n'en soit préalablement averti. Antivirus, les quarantaines renforcées en milieu hospitalier ont déjà débuté pour une partie des cas contacts français identifiés. Les autres devaient être mis à l'isolement dans la matinée. Un cas contact a déjà été confirmé en Bretagne. Ce dernier s'est confiné dans le Finistère avant son transfert au CHU de Rennes pour son isolement en milieu hospitalier. Le président Donald Trump a promis une victoire complète des États-Unis sur l'Iran. Il estime avoir déjà gagné d'un point de vue militaire. Le dirigeant américain a estimé que le cessez-le-feu était sous assistance respiratoire après avoir fustigé la réponse de l'Iran au plan américain visant à mettre fin durablement à la guerre. En réponse, le pouvoir iranien a prévenu que son pays était prêt à donner une leçon en cas de nouvelle agression. À l'occasion de ses 60 ans, le petit Robert dévoile aujourd'hui les nouveaux mots, expressions et sens qui entrent dans son édition 2027. Parmi les entrées figurent notamment écouthérapie, proxy, fast fashion, découvrabilité ou encore manosphère qui désigne une communauté masculiniste. En particulier en ligne, les termes narcomicide pour les meurtres liés au trafic de drogue et porno-divulgation font également leur apparition. Au moins 200 000 personnes sont attendues à Cannes pour la 79e édition du festival qui démarre ce soir. 4 000 journalistes de 90 pays ont été accrédités pour l'événement, pour 2 000 médias au total. C'est la fin de ce flash, une très bonne journée à notre écoute.
0: Bonjour les mélomanes et bienvenue dans l'actualité musique de cette semaine. Allez, c'est parti, on commence avec un nom qui attire particulièrement l'attention cette semaine. C'est Taïk qui revient avec un nouvel opus intitulé Joya.
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0: Fidèle à son ADN, Afro Love Taïg mélange R&B, sonorité afro et vibes sensuelles. Une production aboutie et internationale. Un album qui parle d'amour, de passion, mais aussi d'évolution artistique. Clairement un disque taillé pour les charts et les scènes estivales, évidemment. Taïg que l'on retrouve également dans le fauteuil de coach de The Voice, je vous le rappelle, en ce moment sur TF1. Autre sortie d'album en ce vendredi pour ce 15 mai. N'oubliez pas le nouvel album de Jules, Oubliez-moi, ou encore le nouvel opus de Drake qui sera disponible. Voilà, excellente journée avec nous et à très vite les mélomanes pour d'autres infos.
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2: Bonjour à tous. Le Premier ministre encadrait ce matin à Matignon une première réunion concernant la gestion de l'antivirus. Un cas a été enregistré en France. Une femme qui séjournait à bord du bateau de croisière MV Ondius. 22 personnes considérées comme cas contact sont à l'isolement. La ministre de la Santé, Stéphanie Rist, tiendra une conférence de presse en fin d'après-midi. Mieux prendre en compte les victimes, c'est l'objectif du projet de loi qui arrive à l'Assemblée nationale. Les députés examineront une loi pour informer les victimes lors de la libération d'un agresseur sexuel. Les chauffeurs VTC sont appelés à manifester en ce moment devant les locaux d'Uber à Paris pour dénoncer la précarisation des chauffeurs, les tarifs imposés, l'absence de protection sociale et le mépris des plateformes envers les travailleurs, selon le syndicat de VTC FO-INV. Autre manifestation, celle des étudiants et professeurs aujourd'hui dans plusieurs villes. Ils protestent face aux récentes annonces du gouvernement qui entend augmenter la facture pour les étudiants internationaux qui veulent s'inscrire à la faculté. À l'international, Kiev et Moscou s'accusent mutuellement d'avoir mis fin à la trêve qui était en vigueur depuis 3 jours sous l'égide des États-Unis. La Russie affirme avoir abattu une 20aine de drones ukrainiens cette nuit, quand l'Ukraine dit avoir abattu plus de 200 drones russes. Plus que quelques heures avant que la croisette ne s'anime, coup d'envoi des festivités ce soir avant 10 jours de compétition qui verront 22 films se disputer la Palme d'Or, dont 6 français, alors qu'il succédera à un simple accident de Jafar Panahi couronné en 2025. Sport de basket, LeBron James va-t-il prendre sa retraite? Le doute plane pour la star des Lakers, quadruple champion NBA et âgé de 41 ans. Son équipe a en effet été éliminée des playoffs la nuit dernière. Cette nouvelle sortie prématurée de son équipe laisse donc planer un doute sur son futur. Et puis Météo France vous propose de baptiser les prochaines tempêtes automnales. Cette liste doit répondre à plusieurs critères. Par respect de la parité, elle doit alterner prénoms féminins et masculins. Et vous avez jusqu'au 21 mai.
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4: La météo pour ce mercredi 13 mai, dégradation pluvieuse près de la Manche, des averses sur le piémont pyrénéen, le temps sera calme ailleurs mais nuageux et frais. Les températures pour ce mercredi matin, 7 degrés sur Strasbourg, 8 à Lille et Orléans, 9 degrés pour Cherbourg, Paris et Brest, 9 également pour Lyon, 11 degrés à Toulouse, 11 également pour Marseille, 13 à Bordeaux, Bastia, Ajaccio, Perpignan et 14 degrés pour Nice. Et pour ce mercredi après-midi, entre 14 et 17 degrés sur une moitié nord, il fera 14 en Bretagne et en Normandie, 14 sur l'Île-de-France et les Hauts-de-France, jusqu'à 17 en Alsace. Dans la moitié sud, entre 16 et 21 degrés. Il fera 16 degrés en Nouvelle-Aquitaine, 18 dans la vallée du Rhône et sur l'Occitanie, 19 en Corse et entre 20 et 21 degrés le long de la Méditerranée.
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6: Bonjour à toutes et à tous, on débute avec du football et les trophées UNFP. Distinguons les meilleurs acteurs et actrices du foot français, se sont tenus hier pour la deuxième année consécutive. Ousmane Dembélé a été désigné meilleur joueur de Ligue 1, la lyonnaise Melchie du Mornay remporte cette distinction. Chez les filles, le stéphanois Zuriko Davitashvili est nommé meilleur joueur de Ligue 2, Pierre Sage à Lens est nommé meilleur entraîneur de Ligue 1, Robin Risser meilleur gardien, Michael Olysée a été désigné meilleur joueur français à l'étranger cette saison. Enfin, Jérôme Brizard a été élu meilleur arbitre de Ligue 1 et Alexandre Perroniel de Ligue 2. Et toujours à propos des arbitres, c'est un Français qui officiera pour la finale d'Europa League. François Le Texier a été désigné pour le match entre Fribourg et Aston Villa mercredi prochain le 20 mai à Istanbul. Jérôme Brizard sera justement à la VAR. Et puis un arbitre allemand pour la finale de Ligue des Champions entre le PSG et Arsenal. Daniel Siebert a été nommé par l'UEFA pour cette finale qui se déroulera à Budapest le 30 mai prochain. Du changement chez les dirigeants marseillais. Grégory Lorenzi va quitter Brest pour l'OM. Cet été, il remplacera Mehdi Benassia au poste de directeur sportif. L'ancien défenseur a travaillé pendant 10 ans à Brest avec des recrutements malins et pas chers, permettant au club breton de se qualifier pour la Ligue des Champions l'an dernier. En tennis, défaite de l'annécienne Loïse Boisson au tournoi WTA de Parme. En Italie, la demi-finaliste du dernier Roland-Garros a perdu en 3-7 après s'être adjugé le premier face à la Tchèque Salkova hier. Le tournoi parisien arrive vite. Il débutera dans 2 semaines et on connaît justement la liste des joueurs invités pour disputer

0: Transviderski. Vous êtes directeur responsabilité sociétale et environnementale d'un groupe de grandes surfaces. Quelles actions avez-vous mises en place pour économiser l'énergie dans vos magasins?
1: Les réfrigérateurs, les congélateurs, ça représente environ 55% de la consommation d'énergie. Il faut fermer les meubles froids, mettre un fluide naturel, et si on fait ça, on arrive à réduire jusqu'à 25% la consommation d'énergie dans un magasin. L'éclairage, il nous faut passer entièrement en LED. 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Enfin, le chauffage et la climatisation représentent environ 20% de la consommation d'énergie d'un magasin. Alors si on veut la réduire, on doit avoir des fermetures automatiques de portes, des systèmes de contrôle des températures.
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0: Et oui, dans les commerces, chaque geste compte. 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
5: Bonjour, les députés examineront en fin de journée une proposition de loi visant à systématiser l'information des victimes de violences sexuelles lorsque leur agresseur sort de détention. Le texte est né après le suicide il y a un peu plus d'un an d'un adolescent de 17 ans, Yanis, dont l'agresseur sexuel avait été remis en liberté sans qu'il n'en soit préalablement averti. Antivirus, les quarantaines renforcées en milieu hospitalier ont déjà débuté pour une partie des cas contacts français identifiés. Les autres devaient être mis à l'isolement dans la matinée. Un cas contact a déjà été confirmé en Bretagne. Ce dernier s'est confiné dans le Finistère avant son transfert au CHU de Rennes pour son isolement en milieu hospitalier. Le président Donald Trump a promis une victoire complète des États-Unis sur l'Iran. Il estime avoir déjà gagné d'un point de vue militaire. Le dirigeant américain a estimé que le cessez-le-feu était sous assistance respiratoire après avoir fustigé la réponse de l'Iran au plan américain visant à mettre fin durablement à la guerre. En réponse, le pouvoir iranien a prévenu que son pays était prêt à donner une leçon en cas de nouvelle agression. À l'occasion de ses 60 ans, le petit Robert dévoile aujourd'hui les nouveaux mots, expressions et sens qui entrent dans son édition 2027. Parmi les entrées figurent notamment écouthérapie, proxy, fast fashion, découvrabilité ou encore manosphère qui désigne une communauté masculiniste. En particulier en ligne, les termes narcomicide pour les meurtres liés au trafic de drogue et porno-divulgation font également leur apparition. Au moins 200 000 personnes sont attendues à Cannes pour la 79e édition du festival qui démarre ce soir. 4 000 journalistes de 90 pays ont été accrédités pour l'événement, pour 2 000 médias au total. C'est la fin de ce flash, une très bonne journée à notre écoute.
6: Bonjour les mélomanes et bienvenue dans l'actualité musique de cette semaine. Allez, c'est parti, on commence avec un nom qui attire particulièrement l'attention cette semaine. C'est Taïk qui revient avec

Fidèle à son ADN, Afro Love Taïg mélange R&B, sonorité afro et vibes sensuelles. Une production aboutie et internationale. Un album qui parle d'amour, de passion, mais aussi d'évolution artistique. Clairement un disque taillé pour les charts et les scènes estivales, évidemment. Taïg que l'on retrouve également dans le fauteuil de coach de The Voice, je vous le rappelle, en ce moment sur TF1. Votre sortie d'album en ce vendredi pour ce 15 mai. N'oubliez pas le nouvel album de Jules, Oubliez-moi, ou encore le nouvel opus de Drake qui sera disponible. Voilà, excellente journée avec nous et à très vite les mélomanes.

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1: Bonjour à tous. Le Premier ministre encadré
2: 17h.
1: Matignon, une première réunion concernant la gestion de l'antivirus. Un cas a été enregistré en France. Une femme qui séjournait à bord du bateau de croisière MV Ondius. 22 personnes considérées comme cas contact sont à l'isolement. La ministre de la Santé, Stéphanie Rist, tiendra une conférence de presse en fin d'après-midi. Mieux prendre en compte les victimes, c'est l'objectif du projet de loi qui arrive à l'Assemblée nationale. Les députés examineront une loi pour informer les victimes lors de la libération d'un agresseur sexuel. Les chauffeurs VTC sont appelés à manifester en ce moment devant les locaux d'Uber à Paris pour dénoncer la précarisation des chauffeurs, les tarifs imposés, l'absence de protection sociale et le mépris des plateformes envers les travailleurs, selon le syndicat de VTC FO-INV. Autre manifestation, celle des étudiants et professeurs aujourd'hui dans plusieurs villes. Ils protestent face aux récentes annonces du gouvernement qui entend augmenter la facture pour les étudiants internationaux qui veulent s'inscrire à la faculté. À l'international, Kiev et Moscou s'accusent mutuellement d'avoir mis fin à la trêve qui était en vigueur depuis 3 jours sous l'égide des États-Unis. La Russie affirme avoir abattu une 20aine de drones ukrainiens cette nuit, quand l'Ukraine dit avoir abattu plus de 200 drones russes. Plus que quelques heures avant que la croisette ne s'anime, coup d'envoi des festivités ce soir avant 10 jours de compétition qui verront 22 films se disputer la Palme d'Or, dont 6 français, alors qu'il succédera à un simple accident de Jafar Panahi couronné en 2025. Sport de basket, LeBron James va-t-il prendre sa retraite? Le doute plane pour la star des Lakers, quadruple champion NBA et âgé de 41 ans. Son équipe a en effet été éliminée des playoffs la nuit dernière. Cette nouvelle sortie prématurée de son équipe laisse donc planer un doute sur son futur. Et puis Météo France vous propose de baptiser les prochaines tempêtes automnales. Cette liste doit répondre à plusieurs critères. Par respect de la parité, elle doit alterner prénoms féminins et masculins. Et vous avez jusqu'au 21 mai.
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3: La météo pour ce mercredi 13 mai, dégradation pluvieuse près de la Manche, des averses sur le piémont pyrénéen, le temps sera calme ailleurs mais nuageux et frais. Les températures pour ce mercredi matin, 7 degrés sur Strasbourg, 8 à Lille et Orléans, 9 degrés pour Cherbourg, Paris et Brest, 9 également pour Lyon, 11 degrés à Toulouse, 11 également pour Marseille, 13 à Bordeaux, Bastia, Ajaccio, Perpignan et 14 degrés pour Nice. Et pour ce mercredi après-midi, entre 14 et 17 degrés sur une moitié nord, il fera 14 en Bretagne et en Normandie, 14 sur l'Île-de-France et les Hauts-de-France, jusqu'à 17 en Alsace. Dans la moitié sud, entre 16 et 21 degrés. Il fera 16 degrés en Nouvelle-Aquitaine, 18 dans la vallée du Rhône et sur l'Occitanie. 19 en Corse et entre 20 et 21 degrés le long de la Méditerranée.
0: 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Bonjour à toutes et à tous, on débute avec du football et les trophées UNFP. Distinguons les meilleurs acteurs et actrices du foot français, se sont tenus hier pour la 2e année consécutive. Ousmane Dembélé a été désigné meilleur joueur de Ligue 1, la lyonnaise Melchi du Mornay remporte cette distinction. Chez les filles, le stéphanois Zuriko Davitashvili est nommé meilleur joueur de Ligue 2, Pierre Sage à Lens est nommé meilleur entraîneur de Ligue 1, Robin Risser meilleur gardien, Michael Olysée a été désigné meilleur joueur français à l'étranger cette saison. Enfin, Jérôme Brizard a été élu meilleur arbitre de Ligue 1 et Alexandre Perroniel de Ligue 2. Et toujours à propos des arbitres, c'est un Français qui officiera pour la finale d'Europa League. François Le Texier a été désigné pour le match entre Fribourg et Aston Villa mercredi prochain le 20 mai à Istanbul. Jérôme Brizard sera justement à la VAR. Et puis un arbitre allemand pour la finale de Ligue des Champions entre le PSG et Arsenal. Daniel Siebert a été nommé par l'UEFA pour cette finale qui se déroulera à Budapest le 30 mai prochain. Du changement chez les dirigeants marseillais, Grégory Lorenzi va quitter Brest pour l'OM. Cet été, il remplacera Mehdi Benassia au poste de directeur sportif. L'ancien défenseur a travaillé pendant 10 ans à Brest avec des recrutements malins et pas chers, permettant au club breton de se qualifier pour la Ligue des Champions l'an dernier. En tennis, défaite de l'ancienne Loïse Boisson au tournoi WTA de Parme en Italie. La demi-finaliste du dernier Roland-Garros a perdu en 3-7 après s'être adjugée le premier face à la Tchèque Salkova hier. Le tournoi parisien arrive vite, il débutera dans 2 semaines et on connaît justement la liste des joueurs invités pour disputer le prochain Roland-Garros. On retrouvera le jeune français Moïse Kouamé, 313e joueur mondial à seulement 17 ans, mais aussi Gaël Monfils et Stan Wawrinka qui devraient disputer leur dernier tournoi porte d'Auteuil. Enfin, J-4 avant le prochain combat de Tony Yoka samedi à Doncaster en Angleterre, le français connaîtra justement le nom de son adversaire ce mardi entre le croate Philippe Ergovic et l'anglais Dave Allen. Très belle journée de sport.
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5: Wang vit dans un pavillon avec sa femme et ses 2 petites filles. Entre les jeux des enfants et leurs devoirs, il a trouvé le moyen d'intégrer dans la routine familiale des gestes simples et efficaces d'économie d'énergie. Alors Wang, que faites-vous au quotidien pour économiser l'énergie ?
6: La première chose que j'ai faite, c'est faire installer des thermostats sur chacun des chauffages électriques dans toutes les chambres. Ça me permet de régler précisément la température de chaque pièce. Par exemple, je sais que ma petite fille, elle a souvent froid, donc je mets la température un peu plus haute, 19 degrés. Et ma grande fille et nous-mêmes, ben les chambres sont réglées à 18 degrés. La grande rentre à 19h, donc le chauffage ne se déclenche qu'à partir de 19h. Évidemment, je l'arrête le matin par la programmation horaire.
5: Eh oui, en famille, chaque geste compte. Merci Wang. Bonjour Séverine Truxès. Vous êtes chef de projet au ministère de la Transition écologique, de l'énergie, du climat et de la prévention des risques. 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
9: Bonjour, les députés examineront en fin de journée une proposition de loi visant à systématiser l'information des victimes de violences sexuelles lorsque leur agresseur sort de détention. Le texte est né après le suicide il y a un peu plus d'un an d'un adolescent de 17 ans, Yanis, dont l'agresseur sexuel avait été remis en liberté sans qu'il n'en soit préalablement averti. Antivirus, les quarantaines renforcées en milieu hospitalier ont déjà débuté pour une partie des cas contacts français identifiés. Les autres devaient être mis à l'isolement dans la matinée. Un cas contact a déjà été confirmé en Bretagne. Ce dernier s'est confiné dans le Finistère avant son transfert au CHU de Rennes pour son isolement en milieu hospitalier. Le président Donald Trump a promis une victoire complète des États-Unis sur l'Iran. Il estime avoir déjà gagné d'un point de vue militaire. Le dirigeant américain a estimé que le cessez-le-feu était sous assistance respiratoire après avoir fustigé la réponse de l'Iran au plan américain visant à mettre fin durablement à la guerre. En réponse, le pouvoir iranien a prévenu que son pays était prêt à donner une leçon en cas de nouvelle agression. À l'occasion de ses 60 ans, le petit Robert dévoile aujourd'hui les nouveaux mots, expressions et sens qui entrent dans son édition 2027. Parmi les entrées figurent notamment écoute-thérapie, proxy, fast fashion, découvrabilité ou encore manosphère qui désigne une communauté masculiniste. En particulier en ligne, les termes narcomicide pour les meurtres liés au trafic de drogue et porno-divulgation font également leur apparition. Au moins 200 000 personnes sont attendues à Cannes pour la 79e édition du festival qui démarre ce soir. 4000 journalistes de 90 pays ont été accrédités pour l'événement, pour 2000 médias au total. C'est la fin de ce flash, une très bonne journée à notre écoute.
10: Bonjour les mélomanes et bienvenue dans l'actualité musique de cette semaine. Allez, c'est parti, on commence avec un nom qui attire particulièrement l'attention cette semaine. C'est Taïk qui revient avec un nouvel opus intitulé

0: fidèle à son ADN afro love, Taïg mélange R&B, sonorité afro et vibes sensuelles. Une production aboutie et internationale, un album qui parle d'amour, de passion, mais aussi d'évolution artistique. Clairement un disque taillé pour les charts et les scènes estivales, évidemment. Taïg que l'on retrouve également dans le fauteuil de coach de The Voice, je vous le rappelle, en ce moment sur TF1. Autre sortie d'album en ce vendredi pour ce 15 mai. N'oubliez pas le nouvel album de Jules, Oubliez-moi, ou encore le nouvel opus de Drake qui sera disponible. Voilà, excellente journée avec nous et à très vite les mélomanes pour d'autres infos.
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2: Bonjour à tous. Le Premier ministre encadrait ce matin à Matignon une première réunion concernant la gestion de l'antivirus. Un cas a été enregistré en France, une femme qui séjournait à bord du bateau de croisière MV Ondius. 22 personnes considérées comme cas contact sont à l'isolement. La ministre de la Santé, Stéphanie Rist, tiendra une conférence de presse en fin d'après-midi. Mieux prendre en compte les victimes, c'est l'objectif du projet de loi qui arrive à l'Assemblée nationale. Les députés examineront une loi pour informer les victimes lors de la libération d'un agresseur sexuel. Les chauffeurs VTC sont appelés à manifester en ce moment devant les locaux d'Uber à Paris pour dénoncer la précarisation des chauffeurs, les tarifs imposés, l'absence de protection sociale et le mépris des plateformes envers les travailleurs, selon le syndicat de VTC FO-INV. Autre manifestation, celle des étudiants et professeurs aujourd'hui dans plusieurs villes. Ils protestent face aux récentes annonces du gouvernement qui ont augmenté la facture pour les étudiants internationaux qui veulent s'inscrire à la faculté. À l'international, Kiev et Moscou s'accusent mutuellement d'avoir mis fin à la trêve qui était en vigueur depuis 3 jours sous l'égide des États-Unis. La Russie affirme avoir abattu une 20aine de drones ukrainiens cette nuit, quand l'Ukraine dit avoir abattu plus de 200 drones russes. Plus que quelques heures avant que la croisette ne s'anime, coup d'envoi des festivités ce soir avant 10 jours de compétition qui verront 22 films se disputer la Palme d'Or, dont 6 français, alors qu'y succédera un simple accident de Jafar Panahi couronné en 2025. Sport de basket, LeBron James va-t-il prendre sa retraite? Le doute plane pour la star des Lakers, quadruple champion NBA et âgé de 41 ans. Son équipe a en effet été éliminée des playoffs la nuit dernière. Cette nouvelle sortie prématurée de son équipe laisse donc planer un doute sur son futur. Et puis Météo France vous propose de baptiser les prochaines tempêtes automnales. Cette liste doit répondre à plusieurs critères. Par respect de la parité, elle doit alterner prénoms féminins et masculins. Et vous avez jusqu'au 21 mai.
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4: La météo pour ce mercredi 13 mai, dégradation pluvieuse près de la Manche, des averses sur le piémont pyrénéen, le temps sera calme ailleurs mais nuageux et frais. Les températures pour ce mercredi matin, 7 degrés sur Strasbourg, 8 à Lille et Orléans, 9 degrés pour Cherbourg, Paris et Brest, 9 également pour Lyon, 11 degrés à Toulouse, 11 également pour Marseille, 13 à Bordeaux, Bastia, Ajaccio, Perpignan et 14 degrés pour Nice. Et pour ce mercredi après-midi, entre 14 et 17 degrés sur une moitié nord, il fera 14 en Bretagne et en Normandie, 14 sur l'Île-de-France et les Hauts-de-France, jusqu'à 17 en Alsace. Dans la moitié sud, entre 16 et 21 degrés. Il fera 16 degrés en Nouvelle-Aquitaine, 18 dans la vallée du Rhône et sur l'Occitanie. 19 en Corse et entre 20 et 21 degrés le long de la Méditerranée.
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6: Bonjour à toutes et à tous. On débute avec du football et les trophées UNFP. Distinguons les meilleurs acteurs et actrices du foot français. Se sont tenus hier pour la deuxième année consécutive. Ousmane Dembélé a été désigné meilleur joueur de Ligue 1. La Lyonnaise Melchi du Mornay remporte cette distinction. Chez les filles, le Stéphanois Zourico Davitashvili est nommé meilleur joueur de Ligue 2. Pierre Sage à Lens est nommé meilleur entraîneur de Ligue 1. Robin Risser, meilleur gardien. Michael Olysée a été désigné meilleur joueur français à l'étranger cette saison. Enfin, Jérôme Brizard a été élu meilleur arbitre de Ligue 1 et Alexandre Perroniel de Ligue 2. Et toujours à propos des arbitres, c'est un Français qui officiera pour la finale d'Europa League. François Le Texier a été désigné pour le match entre Fribourg et Aston Villa mercredi prochain le 20 mai à Istanbul. Jérôme Brizard sera justement à la VAR. Et puis un arbitre allemand pour la finale de Ligue des Champions entre le PSG et Arsenal. Daniel Siebert a été nommé par l'UEFA pour cette finale qui se déroulera à Budapest le 30 mai prochain. Du changement chez les dirigeants marseillais. Grégory Lorenzi va quitter Brest pour l'OM. Cet été, il remplacera Mehdi Benassia au poste de directeur sportif. L'ancien défenseur a travaillé pendant 10 ans à Brest avec des recrutements malins et pas chers, permettant au club breton de se qualifier pour la Ligue des Champions l'an dernier. En tennis, défaite de l'annécienne Loïse Boisson au tournoi WTA de Parme en Italie. La demi-finaliste du dernier Roland-Garros a perdu en 3-7 après s'être adjugé le premier face à la Tchèque Salkova hier. Le tournoi parisien arrive vite, il débutera dans 2 semaines et on connaît justement la liste des joueurs invités pour disputer le prochain Roland-Garros. On retrouvera le jeune français Moïse Kouamé, 313e joueur mondial à seulement 17 ans, mais aussi Gaël Monfils et Stan Wawrinka qui devraient disputer leur dernier tournoi porte d'Auteuil. Enfin, J-4 avant le prochain combat de Tony Yoka samedi à Doncaster en Angleterre. Le français connaîtra justement le nom de son adversaire ce mardi entre le croate Philippe Ergovic et l'anglais Dave Allen. Très belle journée de sport.
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7: Cyril est un quadragénaire qui vit en solo dans un appartement en ville. Et comme il paye seul ses factures, il a trouvé des moyens ingénieux pour réduire sa consommation d'énergie en adoptant des gestes simples et efficaces. Cyril, que faites-vous pour faire des économies d'énergie ?
8: Pour faire des économies d'énergie, je fais très attention à entretenir ma chaudière tous les ans pour qu'elle soit bien réglée. J'ai aussi baissé la température de mon chauffe-eau à 55 degrés et honnêtement, je vois pas la différence quand je prends ma douche et pourtant je m'en rends compte, je fais de vraies économies d'énergie. J'applique aussi d'autres éco-gestes au quotidien, comme par exemple j'utilise des ampoules basse consommation ou j'éteins les lumières en quittant les pièces. Je fais aussi très attention à ma consommation d'énergie liée au numérique. J'ai baissé la qualité des vidéos en streaming et là, franchement, sans aucune différence d'image. Et je limite aussi les données que je stocke sur le cloud.
7: Eh oui, chaque geste compte. Merci Cyril. Bonjour Séverine Truxès. Vous êtes chef de projet au ministère de la Transition écologique, de l'énergie, du climat et de la prévention des risques. Un commentaire sur les bons gestes faits par Cyril ?
9: Merci Cyril pour tous ces éco-gestes du quotidien. Cyril a raison de se mobiliser pour les économies d'énergie dans le numérique. Ainsi, utiliser en priorité le Wi-Fi pour se connecter à Internet, couper sa caméra lors des visioconférences, ça fait une différence. Et surtout, garder ses équipements le plus longtemps possible, car la fabrication des équipements en tant que tels représente près de 80% de l'impact environnemental du numérique. 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
10: Bonjour, les députés examineront en fin de journée une proposition de loi visant à systématiser l'information des victimes de violences sexuelles lorsque leur agresseur sort de détention. Le texte est né après le suicide il y a un peu plus d'un an d'un adolescent de 17 ans, Yanis, dont l'agresseur sexuel avait été remis en liberté sans qu'il n'en soit préalablement averti. Antivirus, les quarantaines renforcées en milieu hospitalier ont déjà débuté pour une partie des cas contacts français identifiés. Les autres devaient être mis à l'isolement dans la matinée. Un cas contact a déjà été confirmé en Bretagne. Ce dernier s'est confiné dans le Finistère avant son transfert au CHU de Rennes pour son isolement en milieu hospitalier. Le président Donald Trump a promis une victoire complète des États-Unis sur l'Iran. Il estime avoir déjà gagné d'un point de vue militaire. Le dirigeant américain a estimé que le cessez-le-feu était sous assistance respiratoire après avoir fustigé la réponse de l'Iran au plan américain visant à mettre fin durablement à la guerre. En réponse, le pouvoir iranien a prévenu que son pays était prêt à donner une leçon en cas de nouvelle agression. À l'occasion de ses 60 ans, le petit Robert dévoile aujourd'hui les nouveaux mots, expressions et sens qui entrent dans son édition 2027. Parmi les entrées figurent notamment écouthérapie, proxy, fast fashion, découvrabilité ou encore manosphère qui désigne une communauté masculiniste. En particulier en ligne, les termes narcomicide pour les meurtres liés au trafic de drogue et porno-divulgation font également leur apparition. Au moins 200 000 personnes sont attendues à Cannes pour la 79e édition du festival qui démarre ce soir. 4000 journalistes de 90 pays ont été accrédités pour l'événement, pour 2000 médias au total. C'est la fin de ce flash. Une très bonne journée à notre écoute.
4: Bon.
0: Bonjour les mélomanes et bienvenue dans l'actualité musique de cette semaine. Allez, c'est parti, on commence avec un nom qui attire particulièrement l'attention cette semaine. C'est Taïk qui revient avec...

0: fidèle à son ADN afro love, Taïg mélange R&B, sonorité afro et vibes sensuelles. Une production aboutie et internationale, un album qui parle d'amour, de passion, mais aussi d'évolution artistique. Clairement un disque taillé pour les charts et les scènes estivales, évidemment. Taïg que l'on retrouve également dans le fauteuil de coach de The Voice, je vous le rappelle, en ce moment sur TF1. Autre sortie d'album en ce vendredi pour ce 15 mai. N'oubliez pas le nouvel album de Jules, Oubliez-moi, ou encore le nouvel opus de Drake qui sera disponible. Voilà, excellente journée avec nous et à très vite les mélomanes pour d'autres infos.
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2: Bonjour à tous. Le Premier ministre encadrait ce matin à Matignon une première réunion concernant la gestion de l'antivirus. Un cas a été enregistré en France. Une femme qui séjournait à bord du bateau de croisière MV Ondius. 22 personnes considérées comme cas contact sont à l'isolement. La ministre de la Santé, Stéphanie Rist, tiendra une conférence de presse en fin d'après-midi. Mieux prendre en compte les victimes, c'est l'objectif du projet de loi qui arrive à l'Assemblée nationale. Les députés examineront une loi pour informer les victimes lors de la libération d'un agresseur sexuel. Les chauffeurs VTC sont appelés à manifester en ce moment devant les locaux d'Uber à Paris pour dénoncer la précarisation des chauffeurs, les tarifs imposés, l'absence de protection sociale et le mépris des plateformes envers les travailleurs, selon le syndicat de VTC FO-INV. Autre manifestation, celle des étudiants et professeurs aujourd'hui dans plusieurs villes. Ils protestent face aux récentes annonces du gouvernement qui ont augmenté la facture pour les étudiants internationaux qui veulent s'inscrire à la faculté. À l'international, Kiev et Moscou s'accusent mutuellement d'avoir mis fin à la trêve qui était en vigueur depuis 3 jours sous l'égide des États-Unis. La Russie affirme avoir abattu une 20aine de drones ukrainiens cette nuit, quand l'Ukraine dit avoir abattu plus de 200 drones russes. Plus que quelques heures avant que la croisette ne s'anime, coup d'envoi des festivités ce soir avant 10 jours de compétition qui verront 22 films se disputer la Palme d'Or, dont 6 français, alors qu'y succédera un simple accident de Jafar Panahi couronné en 2025. Sport de basket, LeBron James va-t-il prendre sa retraite? Le doute plane pour la star des Lakers, quadruple champion NBA et âgé de 41 ans. Son équipe a en effet été éliminée des playoffs la nuit dernière. Cette nouvelle sortie prématurée de son équipe laisse donc planer un doute sur son futur. Et puis Météo France vous propose de baptiser les prochaines tempêtes automnales. Cette liste doit répondre à plusieurs critères. Par respect de la parité, elle doit alterner prénoms féminins et masculins. Et vous avez jusqu'au 21 mai.
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4: La météo pour ce mercredi 13 mai, dégradation pluvieuse près de la Manche, des averses sur le piémont pyrénéen, le temps sera calme ailleurs mais nuageux et frais. Les températures pour ce mercredi matin, 7 degrés sur Strasbourg, 8 à Lille et Orléans, 9 degrés pour Cherbourg, Paris et Brest, 9 également pour Lyon, 11 degrés à Toulouse, 11 également pour Marseille, 13 à Bordeaux, Bastia, Ajaccio, Perpignan et 14 degrés pour Nice. Et pour ce mercredi après-midi, entre 14 et 17 degrés sur une moitié nord, il fera 14 en Bretagne et en Normandie, 14 sur l'Île-de-France et les Hauts-de-France, jusqu'à 17 en Alsace. Dans la moitié sud, entre 16 et 21 degrés. Il fera 16 degrés en Nouvelle-Aquitaine, 18 dans la vallée du Rhône et sur l'Occitanie. 19 en Corse et entre 20 et 21 degrés le long de la Méditerranée.
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6: Bonjour à toutes et à tous. On débute avec du football et les trophées UNFP. Distinguons les meilleurs acteurs et actrices du foot français. Se sont tenus hier pour la deuxième année consécutive. Ousmane Dembélé a été désigné meilleur joueur de Ligue 1. La Lyonnaise Melchi du Mornay remporte cette distinction. Chez les filles, le Stéphanois Zuriko Davitashvili est nommé meilleur joueur de Ligue 2. Pierre Sage à Lens est nommé meilleur entraîneur de Ligue 1. Robin Risser, meilleur gardien. Michael Olysée a été désigné meilleur joueur français à l'étranger cette saison. Enfin, Jérôme Brizard a été élu meilleur arbitre de Ligue 1 et Alexandre Perroniel de Ligue 2. Et toujours à propos des arbitres, c'est un Français qui officiera pour la finale d'Europa League. François Le Texier a été désigné pour le match entre Fribourg et Aston Villa mercredi prochain le 20 mai à Istanbul. Jérôme Brizard sera justement à la VAR. Et puis un arbitre allemand pour la finale de Ligue des Champions entre le PSG et Arsenal. Daniel Siebert a été nommé par l'UEFA pour cette finale qui se déroulera à Budapest le 30 mai prochain. Du changement chez les dirigeants marseillais. Grégory Lorenzi va quitter Brest pour l'OM. Cet été, il remplacera Mehdi Benassia au poste de directeur sportif. L'ancien défenseur a travaillé pendant 10 ans à Brest avec des recrutements malins et pas chers, permettant au club breton de se qualifier pour la Ligue des Champions l'an dernier. En tennis, défaite de l'annécienne Loïse Boisson au tournoi WTA de Parme en Italie. La demi-finaliste du dernier Roland-Garros a perdu en 3-7 après s'être adjugé le premier face à la Tchèque Salkova hier. Le tournoi parisien arrive vite, il débutera dans 2 semaines et on connaît justement la liste des joueurs invités pour disputer le prochain Roland-Garros. On retrouvera le jeune français Moïse Kouamé, 313e joueur mondial à seulement 17 ans, mais aussi Gaël Monfils et Stan Wawrinka qui devraient disputer leur dernier tournoi porte d'Auteuil. Enfin, J-4 avant le prochain combat de Tony Yoka samedi à Doncaster en Angleterre. Le français connaîtra justement le nom de son adversaire ce mardi entre le croate Philippe Ergovic et l'anglais Dave Allen. Très belle journée de sport.
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7: Clarisse a 23 ans et vit en colocation dans une grande ville. Comme elle fait ses premiers pas dans la vie active, elle doit forcément faire attention à son budget. Alors Clarisse, quel geste du quotidien adoptez-vous pour faire des économies d'énergie ?
8: Eh bien, avec mes colocs, on a acheté des multiprises pour nos appareils électriques et on les éteint systématiquement quand on a fini de les utiliser, par exemple la télé ou notre console vidéo. C'est beaucoup plus pratique que de devoir tout débrancher et c'est plus facile de juste penser à appuyer sur le bouton rouge. On programme aussi nos machines à laver, que ce soit l'après-midi ou alors la nuit quand on dort. Pour nos déplacements, la semaine, on utilise les transports en commun pour aller au travail. C'est important pour nous de faire tous ces gestes puisque ça permet de réduire notre consommation d'énergie et aussi réduire notre facture.
7: Et oui, quand on est jeune, chaque geste compte. Merci Clarisse. 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
10: Bonjour, les députés examineront en fin de journée une proposition de loi visant à systématiser l'information des victimes de violences sexuelles lorsque leur agresseur sort de détention. Le texte est né après le suicide il y a un peu plus d'un an d'un adolescent de 17 ans, Yanis, dont l'agresseur sexuel avait été remis en liberté sans qu'il n'en soit préalablement averti. Antivirus, les quarantaines renforcées en milieu hospitalier ont déjà débuté pour une partie des cas contacts français identifiés. Les autres devaient être mis à l'isolement dans la matinée. Un cas contact a déjà été confirmé en Bretagne. Ce dernier s'est confiné dans le Finistère avant son transfert au CHU de Rennes pour son isolement en milieu hospitalier. Le président Donald Trump a promis une victoire complète des États-Unis sur l'Iran. Il estime avoir déjà gagné d'un point de vue militaire. Le dirigeant américain a estimé que le cessez-le-feu était sous assistance respiratoire après avoir fustigé la réponse de l'Iran au plan américain visant à mettre fin durablement à la guerre. En réponse, le pouvoir iranien a prévenu que son pays était prêt à donner une leçon en cas de nouvelle agression. À l'occasion de ses 60 ans, le petit Robert dévoile aujourd'hui les nouveaux mots, expressions et sens qui entrent dans son édition 2027. Parmi les entrées figurent notamment écoute-thérapie, proxy, fast fashion, découvrabilité ou encore manosphère qui désigne une communauté masculiniste. En particulier en ligne, les termes narcomicide pour les meurtres liés au trafic de drogue et porno-divulgation font également leur apparition. Au moins 200 000 personnes sont attendues à Cannes pour la 79e édition du festival qui démarre ce soir. 4000 journalistes de 90 pays ont été accrédités pour l'événement, pour 2000 médias au total. C'est la fin de ce flash. Une très bonne journée à notre écoute.
0: Bonjour les mélomanes et bienvenue dans l'actualité musique de cette semaine. Allez, c'est parti, on commence avec un nom qui attire particulièrement l'attention cette semaine. C'est Taïk qui revient avec un nouvel opus intitulé Joya.

0: fidèle à son ADN Afro Love, Taïg mélange R&B, sonorité afro et vibes sensuelles. Une production aboutie et internationale, un album qui parle d'amour, de passion, mais aussi d'évolution artistique. Clairement un disque taillé pour les charts et les scènes estivales, évidemment. Taïk, que l'on retrouve également dans le fauteuil de coach de The Voice, je vous le rappelle, en ce moment sur TF1. Autre sortie d'album en ce vendredi pour ce 15 mai. N'oubliez pas le nouvel album de Jules, Oubliez-moi, ou encore le nouvel opus de Drake qui sera disponible. Voilà, excellente journée avec nous et à très vite les mélomanes pour d'autres infos.
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2: Bonjour à tous. Le Premier ministre encadrait ce matin à Matignon une première réunion concernant la gestion de l'antivirus. Un cas a été enregistré en France. Une femme qui séjournait à bord du bateau de croisière MV Ondius. 22 personnes considérées comme cas contact sont à l'isolement. La ministre de la Santé, Stéphanie Rist, tiendra une conférence de presse en fin d'après-midi. Mieux prendre en compte les victimes, c'est l'objectif du projet de loi qui arrive à l'Assemblée nationale. Les députés examineront une loi pour informer les victimes lors de la libération d'un agresseur sexuel. Les chauffeurs VTC sont appelés à manifester en ce moment devant les locaux d'Uber à Paris pour dénoncer la précarisation des chauffeurs, les tarifs imposés, l'absence de protection sociale et le mépris des plateformes envers les travailleurs, selon le syndicat de VTC FO-INV. Autre manifestation, celle des étudiants et professeurs aujourd'hui dans plusieurs villes. Ils protestent face aux récentes annonces du gouvernement qui ont augmenté la facture pour les étudiants internationaux qui veulent s'inscrire à la faculté. À l'international, Kiev et Moscou s'accusent mutuellement d'avoir mis fin à la trêve qui était en vigueur depuis 3 jours sous l'égide des États-Unis. La Russie affirme avoir abattu une vingtaine de drones ukrainiens cette nuit, quand l'Ukraine dit avoir abattu plus de 200 drones russes. Plus que quelques heures avant que la croisette ne s'anime, coup d'envoi des festivités ce soir avant 10 jours de compétition qui verront 22 films se disputer la Palme d'Or, dont 6 français, alors qu'y succédera un simple accident de Jafar Panahi couronné en 2025. Sport de basket, LeBron James va-t-il prendre sa retraite? Le doute plane pour la star des Lakers, quadruple champion NBA et âgé de 41 ans. Son équipe a en effet été éliminée des playoffs la nuit dernière. Cette nouvelle sortie prématurée de son équipe laisse donc planer un doute sur son futur. Et puis Météo France vous propose de baptiser les prochaines tempêtes automnales. Cette liste doit répondre à plusieurs critères. Par respect de la parité, elle doit alterner prénoms féminins et masculins. Et vous avez jusqu'au 21 mai.
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4: La météo pour ce mercredi 13 mai, dégradation pluvieuse près de la Manche, des averses sur le piémont pyrénéen, le temps sera calme ailleurs mais nuageux et frais. Les températures pour ce mercredi matin, 7 degrés sur Strasbourg, 8 à Lille et Orléans, 9 degrés pour Cherbourg, Paris et Brest, 9 également pour Lyon, 11 degrés à Toulouse, 11 également pour Marseille, 13 à Bordeaux, Bastia, Ajaccio, Perpignan et 14 degrés pour Nice. Et pour ce mercredi après-midi, entre 14 et 17 degrés sur une moitié nord, il fera 14 en Bretagne et en Normandie, 14 sur l'Île-de-France et les Hauts-de-France, jusqu'à 17 en Alsace. Dans la moitié sud, entre 16 et 21 degrés. Il fera 16 degrés en Nouvelle-Aquitaine, 18 dans la vallée du Rhône et sur l'Occitanie, 19 en Corse et entre 20 et 21 degrés le long de la Méditerranée.
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6: Bonjour à toutes et à tous, on débute avec du football et les trophées UNFP. Distinguons les meilleurs acteurs et actrices du foot français, se sont tenus hier pour la deuxième année consécutive. Ousmane Dembélé a été désigné meilleur joueur de Ligue 1, la lyonnaise Melchie du Mornay remporte cette distinction. Chez les filles, le stéphanois Zuriko Davitashvili est nommé meilleur joueur de Ligue 2, Pierre Sage à Lens est nommé meilleur entraîneur de Ligue 1, Robin Risser meilleur gardien, Michael Olysée a été désigné meilleur joueur français à l'étranger cette saison. Enfin, Jérôme Brizard a été élu meilleur arbitre de Ligue 1 et Alexandre Perroniel de Ligue 2. Et toujours à propos des arbitres, c'est un Français qui officiera pour la finale d'Europa League. François Le Texier a été désigné pour le match entre Fribourg et Aston Villa mercredi prochain le 20 mai à Istanbul. Jérôme Brizard sera justement à la VAR. Et puis un arbitre allemand pour la finale de Ligue des Champions entre le PSG et Arsenal. Daniel Siebert a été nommé par l'UEFA pour cette finale qui se déroule déroulera à Budapest le 30 mai prochain. Du changement chez les dirigeants marseillais, Grégory Lorenzi va quitter Brest pour l'OM. Cet été, il remplacera Mehdi Benassia au poste de directeur sportif. L'ancien défenseur a travaillé pendant 10 ans à Brest avec des recrutements malins et pas chers, permettant au club breton de se qualifier pour la Ligue des Champions l'an dernier. En tennis, défaite de la Nessienne Loïse Boisson au tournoi WTA de Parme en Italie. La demi-finaliste du dernier Roland-Garros a perdu en 3-7 après s'être adjugé le premier face à la Tchèque Salkova hier. Le tournoi parisien arrive vite, il débutera dans 2 semaines et on connaît justement la liste des joueurs invités pour disputer le prochain Roland-Garros. On retrouvera le jeune français Moïse Kouamé, 313e joueur mondial à seulement 17 ans, mais aussi Gaël Monfils et Stan Wawrinka qui devraient disputer leur dernier tournoi porte d'Auteuil. Enfin, J-4 avant le prochain combat de Tony Yoka samedi à Doncaster en Angleterre. Le français connaîtra justement le nom de son adversaire ce mardi entre le croate Philippe Ergovic et l'anglais Dave Allen. Très belle journée de sport.
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7: Joël est à la retraite et doit surveiller ses dépenses d'énergie. Grâce à son expérience et à son sens pratique, il a adopté des bons gestes au quotidien. Joël, que faites-vous pour économiser l'énergie ?
8: D'abord, je crois vraiment le chauffage, quoi. On a réglé le chauffage à 19 degrés. Même la nuit, on le baisse à 17 degrés. Et franchement, si on a froid, on rajoute une couverture. Hein. C'est aussi simple que ça. Et puis, si on fait des économies, ça vaut le coup. Depuis qu'on est à la retraite, on s'est mis au vélo pour aller au marché. Avant, je prenais la voiture. Maintenant, c'est quand même mieux le vélo, quoi. Ah, c'est mieux pour notre santé, pour notre portefeuille, puis pour la planète, tout le monde y gagne, quoi. Et quand on revient du marché, on cuisine. Et puis par contre, on fait attention, maintenant on met un couvercle sur les casseroles, sur les poêles, pour éviter la perte de chaleur. Et même on coupe les plaques électriques un peu avant la fin de la cuisson, puis on se régale tout autant.
7: Et oui, chaque geste compte. Merci Joël. Bonjour Séverine Truxès, vous êtes chef de projet au ministère de la Transition écologique, de l'énergie, du climat et de la prévention des risques. 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
10: Bonjour, les députés examineront en fin de journée une proposition de loi visant à systématiser l'information des victimes de violences sexuelles lorsque leur agresseur sort de détention. Le texte est né après le suicide il y a un peu plus d'un an d'un adolescent de 17 ans, Yanis, dont l'agresseur sexuel avait été remis en liberté sans qu'il n'en soit préalablement averti. Antivirus, les quarantaines renforcées en milieu hospitalier ont déjà débuté pour une partie des cas contacts français identifiés. Les autres devaient être mis à l'isolement dans la matinée. Un cas contact a déjà été confirmé en Bretagne. Ce dernier s'est confiné dans le Finistère avant son transfert au CHU de Rennes pour son isolement en milieu hospitalier. Le président Donald Trump a promis une victoire complète des États-Unis sur l'Iran. Il estime avoir déjà gagné d'un point de vue militaire. Le dirigeant américain a estimé que le cessez-le-feu était sous assistance respiratoire après avoir fustigé la réponse de l'Iran au plan américain visant à mettre fin durablement à la guerre. En réponse, le pouvoir iranien a prévenu que son pays était prêt à donner une leçon en cas de nouvelle agression. À l'occasion de ses 60 ans, le petit Robert dévoile aujourd'hui les nouveaux mots, expressions et sens qui entrent dans son édition 2027. Parmi les entrées figurent notamment écoute-thérapie, proxy, fast fashion, découvrabilité ou encore manosphère qui désigne une communauté masculiniste. En particulier en ligne, les termes narcomicide pour les meurtres liés au trafic de drogue et porno-divulgation font également leur apparition. Au moins 200 000 personnes sont attendues à Cannes pour la 79e édition du festival qui démarre ce soir. 4000 journalistes de 90 pays ont été accrédités pour l'événement, pour 2000 médias au total. C'est la fin de ce flash, une très bonne journée à notre écoute.
0: Bonjour les mélomanes et bienvenue dans l'actualité musique de cette semaine. Allez, c'est parti, on commence avec un nom qui attire particulièrement l'attention cette semaine. C'est Taïk qui revient avec un nouvel opus intitulé Joya.
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0: fidèle à son ADN afro, love, taïg, mélange, R&B, sonorité afro et vibe sensuelle. Une production aboutie et internationale, un album qui parle d'amour, de passion, mais aussi d'évolution artistique. Clairement un disque taillé pour les charts et les scènes estivales, évidemment. Taïk, que l'on retrouve également dans le fauteuil de coach de The Voice, je vous le rappelle, en ce moment sur TF1. Autre sortie d'album en ce vendredi pour ce 15 mai. N'oubliez pas le nouvel album de Jules, Oubliez-moi, ou encore le nouvel opus de Drake qui sera disponible. Voilà, excellente journée avec nous et à très vite les mélomanes pour d'autres infos.
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2: Bonjour à tous. Le Premier ministre encadrait ce matin à Matignon une première réunion concernant la gestion de l'antivirus. Un cas a été enregistré en France. Une femme qui séjournait à bord du bateau de croisière MV Ondius. 22 personnes considérées comme cas contact sont à l'isolement. La ministre de la Santé, Stéphanie Rist, tiendra une conférence de presse en fin d'après-midi. Mieux prendre en compte les victimes, c'est l'objectif du projet de loi qui arrive à l'Assemblée nationale. Les députés examineront une loi pour informer les victimes lors de la libération d'un agresseur sexuel. Les chauffeurs VTC sont appelés à manifester en ce moment devant les locaux d'Uber à Paris pour dénoncer la précarisation des chauffeurs, les tarifs imposés, l'absence de protection sociale et le mépris des plateformes envers les travailleurs, selon le syndicat de VTC FO-INV. Autre manifestation, celle des étudiants et professeurs aujourd'hui dans plusieurs villes. Ils protestent face aux récentes annonces du gouvernement qui entend augmenter la facture pour les étudiants internationaux qui veulent s'inscrire à la faculté. À l'international, Kiev et Moscou s'accusent mutuellement d'avoir mis fin à la trêve qui était en vigueur depuis 3 jours sous l'égide des États-Unis. La Russie affirme avoir abattu une 20aine de drones ukrainiens cette nuit, quand l'Ukraine dit avoir abattu plus de 200 drones russes. Plus que quelques heures avant que la croisette ne s'anime, coup d'envoi des festivités ce soir avant 10 jours de compétition qui verront 22 films se disputer la Palme d'Or, dont 6 français, alors qu'y succédera un simple accident de Jafar Panahi couronné en 2025. Sport de basket, LeBron James va-t-il prendre sa retraite? Le doute plane pour la star des Lakers, quadruple champion NBA et âgé de 41 ans. Son équipe a en effet été éliminée des playoffs la nuit dernière. Cette nouvelle sortie prématurée de son équipe laisse donc planer un doute sur son futur. Et puis Météo France vous propose de baptiser les prochaines tempêtes automnales. Cette liste doit répondre à plusieurs critères. Par respect de la parité, elle doit alterner prénoms féminins et masculins. Et vous avez jusqu'au 21 mai.
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4: La météo pour ce mercredi 13 mai, dégradation pluvieuse près de la Manche, des averses sur le piémont pyrénéen, le temps sera calme ailleurs mais nuageux et frais. Les températures pour ce mercredi matin, 7 degrés sur Strasbourg, 8 à Lille et Orléans, 9 degrés pour Cherbourg, Paris et Brest, 9 également pour Lyon, 11 degrés à Toulouse, 11 également pour Marseille, 13 à Bordeaux, Bastia, Ajaccio, Perpignan et 14 degrés pour Nice. Et pour ce mercredi après-midi, entre 14 et 17 degrés sur une moitié nord, il fera 14 en Bretagne et en Normandie, 14 sur l'Île-de-France et les Hauts-de-France, jusqu'à 17 en Alsace. Dans la moitié sud, entre 16 et 21 degrés. Il fera 16 degrés en Nouvelle-Aquitaine, 18 dans la vallée du Rhône et sur l'Occitanie. 19 en Corse et entre 20 et 21 degrés le long de la Méditerranée.
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6: Bonjour à toutes et à tous, on débute avec du football et les trophées UNFP. Distinguons les meilleurs acteurs et actrices du foot français, se sont tenus hier pour la deuxième année consécutive. Ousmane Dembélé a été désigné meilleur joueur de Ligue 1, la lyonnaise Melchie Dumornay remporte cette distinction. Chez les filles, le stéphanois Zuriko Davitashvili est nommé meilleur joueur de Ligue 2, Pierre Sage à Lens est nommé meilleur entraîneur de Ligue 1, Robin Risser meilleur gardien, Michael Olysée a été désigné meilleur joueur français à l'étranger cette saison. Enfin, Jérôme Brizard a été élu meilleur arbitre de Ligue 1 et Alexandre Perroniel de Ligue 2. Et toujours à propos des arbitres, c'est un Français qui officiera pour la finale d'Europa League. François Le Texier a été désigné pour le match entre Fribourg et Aston Villa mercredi prochain le 20 mai à Istanbul. Jérôme Brizard sera justement à la VAR. Et puis un arbitre allemand pour la finale de Ligue des Champions entre le PSG et Arsenal. Daniel Siebert a été nommé par l'UEFA pour cette finale qui se déroule déroulera à Budapest le 30 mai prochain. Du changement chez les dirigeants marseillais, Grégory Lorenzi va quitter Brest pour l'OM. Cet été, il remplacera Mehdi Bennassia au poste de directeur sportif. L'ancien défenseur a travaillé pendant 10 ans à Brest avec des recrutements malins et pas chers, permettant au club breton de se qualifier pour la Ligue des Champions l'an dernier. En tennis, défaite de la Nessienne Loïse Boisson au tournoi WTA de Parme. En Italie, la demi-finaliste du dernier Roland-Garros a perdu en 3-7 après s'être adjugé le premier face à la Tchèque Salkova hier. Le tournoi parisien arrive vite, il débutera dans 2 semaines et on connaît justement la liste des joueurs invités pour disputer le prochain Roland-Garros. On retrouvera le jeune français Moïse Kouamé, 313e joueur mondial à seulement 17 ans, mais aussi Gaël Monfils et Stan Wawrinka qui devraient disputer leur dernier tournoi porte d'Auteuil. Enfin, J-4 avant le prochain combat de Tony Yoka samedi à Doncaster en Angleterre, le français connaîtra justement le nom de son adversaire ce mardi entre le croate Philippe Ergovic et l'anglais Dave Allen. Très belle journée de sport.
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7: Savez-vous que le chauffage représente 66% d'énergie consommée par nos logements ? C'est pourquoi Jean-François, toujours à la recherche de solutions pour mieux maîtriser sa consommation, a fait installer un thermostat programmable chez lui. Jean-François, qu'est-ce que cette technologie a changé à votre quotidien ?
8: Alors, je suis passé au thermostat programmable car c'est mon chauffagiste qui me l'a vivement conseillé. Ça me permet de régler la température dans chaque pièce en fonction de mon occupation. 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
7: 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Merci Jean-François. Bonjour Séverine Truxès. Vous êtes chef de projet au ministère de la Transition écologique, de l'énergie, du climat et de la prévention des risques. 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
11: Bonjour, les députés examineront en fin de journée une proposition de loi visant à systématiser l'information des victimes de violences sexuelles lorsque leur agresseur sort de détention. Le texte est né après le suicide il y a un peu plus d'un an d'un adolescent de 17 ans, Yanis, dont l'agresseur sexuel avait été remis en liberté sans qu'il n'en soit préalablement averti. Antivirus, les quarantaines renforcées en milieu hospitalier ont déjà débuté pour une partie des cas contacts français identifiés. Les autres devaient être mis à l'isolement dans la matinée. Un cas contact a déjà été confirmé en Bretagne. Ce dernier s'est confiné dans le Finistère avant son transfert au CHU de Rennes pour son isolement en milieu hospitalier. Le président Donald Trump a promis une victoire complète des États-Unis sur l'Iran. Il estime avoir déjà gagné d'un point de vue militaire. Le dirigeant américain a estimé que le cessez-le-feu était sous assistance respiratoire après avoir fustigé la réponse de l'Iran au plan américain visant à mettre fin durablement à la guerre. En réponse, le pouvoir iranien a prévenu que son pays était prêt à donner une leçon en cas de nouvelle agression. À l'occasion de ses 60 ans, le petit Robert dévoile aujourd'hui les nouveaux mots, expressions et sens qui entrent dans son édition 2027. Parmi les entrées figurent notamment écoute-thérapie, proxy, fast fashion, découvrabilité ou encore manosphère qui désigne une communauté masculiniste. En particulier en ligne, les termes narcomicide pour les meurtres liés au trafic de drogue et porno-divulgation font également leur apparition. Au moins 200 000 personnes sont attendues à Cannes pour la 79e édition du festival qui démarre ce soir. 4000 journalistes de 90 pays ont été accrédités pour l'événement, pour 2000 médias au total. C'est la fin de ce flash, une très bonne journée à notre écoute.
0: Bonjour les mélomanes et bienvenue dans l'actualité musique de cette semaine. Allez, c'est parti, on commence avec un nom qui attire particulièrement l'attention cette semaine. C'est Taïk qui revient avec un nouvel opus intitulé

0: fidèle à son ADN afro love, Taïg mélange R&B, sonorité afro et vibes sensuelles. Une production aboutie et internationale, un album qui parle d'amour, de passion, mais aussi d'évolution artistique. Clairement un disque taillé pour les charts et les scènes estivales, évidemment. Taïg que l'on retrouve également dans le fauteuil de coach de The Voice, je vous le rappelle, en ce moment sur TF1. Autre sortie d'album en ce vendredi pour ce 15 mai. N'oubliez pas le nouvel album de Jules, Oubliez-moi, ou encore le nouvel opus de Drake qui sera disponible. Voilà, excellente journée avec nous et à très vite les mélomanes pour d'autres infos.
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2: Bonjour à tous. Le Premier ministre encadrait ce matin à Matignon une première réunion concernant la gestion de l'antivirus. Un cas a été enregistré en France. Une femme qui séjournait à bord du bateau de croisière MV Ondius. 22 personnes considérées comme cas contact sont à l'isolement. La ministre de la Santé, Stéphanie Rist, tiendra une conférence de presse en fin d'après-midi. Mieux prendre en compte les victimes, c'est l'objectif du projet de loi qui arrive à l'Assemblée nationale. Les députés examineront une loi pour informer les victimes lors de la libération d'un agresseur sexuel. Les chauffeurs VTC sont appelés à manifester en ce moment devant les locaux d'Uber à Paris pour dénoncer la précarisation des chauffeurs, les tarifs imposés, l'absence de protection sociale et le mépris des plateformes envers les travailleurs, selon le syndicat de VTC FO-INV. Autre manifestation, celle des étudiants et professeurs aujourd'hui dans plusieurs villes. Ils protestent face aux récentes annonces du gouvernement qui entend augmenter la facture pour les étudiants internationaux qui veulent s'inscrire à la faculté. À l'international, Kiev et Moscou s'accusent mutuellement d'avoir mis fin à la trêve qui était en vigueur depuis 3 jours sous l'égide des États-Unis. La Russie affirme avoir abattu une 20aine de drones ukrainiens cette nuit, quand l'Ukraine dit avoir abattu plus de 200 drones russes. Plus que quelques heures avant que la croisette ne s'anime, coup d'envoi des festivités ce soir avant 10 jours de compétition qui verront 22 films se disputer la Palme d'Or, dont 6 français, alors qu'y succédera un simple accident de Jafar Panahi couronné en 2025. Sport de basket, LeBron James va-t-il prendre sa retraite? Le doute plane pour la star des Lakers, quadruple champion NBA et âgé de 41 ans. Son équipe a en effet été éliminée des playoffs la nuit dernière. Cette nouvelle sortie prématurée de son équipe laisse donc planer un doute sur son futur. Et puis Météo France vous propose de baptiser les prochaines tempêtes automnales. Cette liste doit répondre à plusieurs critères. Par respect de la parité, elle doit alterner prénoms féminins et masculins. Et vous avez jusqu'au 21 mai.
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4: La météo pour ce mercredi 13 mai, dégradation pluvieuse près de la Manche, des averses sur le piémont pyrénéen, le temps sera calme ailleurs mais nuageux et frais. Les températures pour ce mercredi matin, 7 degrés sur Strasbourg, 8 à Lille et Orléans, 9 degrés pour Cherbourg, Paris et Brest, 9 également pour Lyon, 11 degrés à Toulouse, 11 également pour Marseille, 13 à Bordeaux, Bastia, Ajaccio, Perpignan et 14 degrés pour Nice. Et pour ce mercredi après-midi, entre 14 et 17 degrés sur une moitié nord, il fera 14 en Bretagne et en Normandie, 14 sur l'Île-de-France et les Hauts-de-France, jusqu'à 17 en Alsace. Dans la moitié sud, entre 16 et 21 degrés. Il fera 16 degrés en Nouvelle-Aquitaine, 18 dans la vallée du Rhône et sur l'Occitanie. 19 en Corse et entre 20 et 21 degrés le long de la Méditerranée.
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6: Bonjour à toutes et à tous. On débute avec du football et les trophées UNFP. Distinguons les meilleurs acteurs et actrices du foot français. Se sont tenus hier pour la deuxième année consécutive. Ousmane Dembélé a été désigné meilleur joueur de Ligue 1. La Lyonnaise Melchi du Mornay remporte cette distinction. Chez les filles, le Stéphanois Zourico Davitashvili est nommé meilleur joueur de Ligue 2. Pierre Sage à Lens est nommé meilleur entraîneur de Ligue 1. Robin Risser, meilleur gardien. Michael Olysée a été désigné meilleur joueur français à l'étranger cette saison. Enfin, Jérôme Brizard a été élu meilleur arbitre de Ligue 1 et Alexandre Perroniel de Ligue 2. Et toujours à propos des arbitres, c'est un Français qui officiera pour la finale d'Europa League.

0: poste de directeur sportif. L'ancien défenseur a travaillé pendant 10 ans à Brest avec des recrutements malins et pas chers, permettant au club breton de se qualifier pour la Ligue des Champions l'an dernier. En tennis, défaite de l'Annecienne Loïse Boisson au tournoi WTA de Parme en Italie. La demi-finaliste du dernier Roland-Garros a perdu en 3-7 après s'être adjugé le premier face à la Tchèque Salkova hier. Le tournoi parisien arrive vite, il débutera dans 2 semaines et on connaît justement la liste des joueurs invités pour disputer le prochain Roland-Garros. On retrouvera le jeune français Moïse Kouamé, 313e joueur mondial à seulement 17 ans, mais aussi Gaël Monfils et Stan Wawrinka qui devraient disputer leur dernier tournoi porte d'Auteuil. Enfin, J-4 avant le prochain combat de Tony Yoka samedi à Doncaster en Angleterre. Le français connaîtra justement le nom de son adversaire ce mardi entre le croate Philippe Ergovic et l'anglais Dave Allen. Très belle journée de sport.
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3: Partout en France, les collectivités sont aussi amenées à faire des économies d'énergie. Bonjour Rachel Burgi. Vous êtes adjointe au maire et en charge de la transition écologique et énergétique de la ville de Metz en Moselle. Quelles actions avez-vous mis en place dans votre commune ?
4: 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Cela nous a permis d'économiser un tiers de la puissance de consommation en éclairage public. 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
7: Bonsoir. Alors qu'il n'y a à ce stade qu'un seul cas confirmé d'hantavirus sur le territoire national, l'ensemble des médecins et pharmaciens ont été invités à une forme de vigilance dans un document adressé par la Direction Générale de la Santé hier soir. Si une personne dit avoir eu un contact rapproché avec un cas confirmé ou probable et qu'elle présente dans les 6 semaines suivant l'exposition une fièvre, un syndrome pseudo-grippal, des symptômes digestifs ou respiratoires, il est recommandé de contacter sans délai le SAMU et l'Agence Régionale de Santé. En attendant une prise en charge adaptée, il sera demandé à la personne de s'isoler immédiatement et de porter un masque FFP2. La CFDT de Total Energy demande un meilleur partage de la valeur dans le contexte de bénéfices records du groupe depuis le début de la guerre au Moyen-Orient. Le syndicat demande une négociation sur le périmètre France, filiale comprise, avec pour objectif de s'entendre sur le versement d'une prime exceptionnelle. Les députés examinent en fin de journée une proposition de loi visant à systématiser l'information des victimes de violences sexuelles lorsque leur agresseur sort de détention. Le texte est né après le suicide il y a un peu plus d'un an d'un adolescent de 17 ans, Yanis, dont l'agresseur sexuel avait été remis en liberté sans qu'il n'en soit préalablement averti. Bison futé, voire rouge et même noir sur les routes pour le pont de l'Ascension avec des bouchons conséquents à prévoir demain, mercredi 13 mai, dans le sens des départs. Également le dimanche 17 mai pour les retours. Au moins 200 000 personnes sont attendues à Cannes pour la 79e édition du festival qui démarre ce soir. 4 000 journalistes de 90 pays ont été accrédités. C'est la fin de
3: 18h.
7: Une bonne fin de journée à notre écoute.
8: Bonjour les mélomanes et bienvenue dans l'actualité musique de cette semaine. Allez, c'est parti, on commence avec un nom qui attire particulièrement l'attention cette semaine. C'est Taïk qui revient avec un nouvel opus intitulé Joya.

0: Fidèle à son ADN afro love, Taïg mélange R&B, sonorité afro et vibes sensuelles. Une production aboutie et internationale. Un album qui parle d'amour, de passion, mais aussi d'évolution artistique. Clairement un disque taillé pour les charts et les scènes estivales, évidemment. Taïg que l'on retrouve également dans le fauteuil de coach de The Voice, je vous le rappelle, en ce moment sur TF1. Autre sortie d'album en ce vendredi pour ce 15 mai. N'oubliez pas le nouvel album de Jules, Oubliez-moi, ou encore le nouvel opus de Drake qui sera disponible. Voilà, excellente journée avec nous et à très vite les mélomanes pour d'autres infos.
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2: Bonsoir à tous. La ministre de la Santé a annoncé que des cas contacts français sont actuellement hospitalisés ou en cours d'hospitalisation. 8 passagers d'un vol du 25 avril dernier entre Sainte-Hélène et Johannesburg sont concernés après avoir été en contact avec une croisiériste néerlandaise positive et décédée.

mis en examen et incarcéré le 30 avril dernier à Paris. Il est soupçonné d'avoir eu des gestes de nature sexuelle sur 3 enfants de l'école maternelle Servent dans le 11e arrondissement. Patrick Pouyanné, le patron de Total Energy, sera auditionné le 17 juin par la commission des finances de l'Assemblée nationale. En cause, les profits records de Total Energy et sa fiscalité, puisque le groupe n'a pas payé d'impôts sur les sociétés en France en 2025. L'audition portera également sur une éventuelle taxe sur les super profits et le plafonnement des prix des carburants. La FNAM, elle, se veut rassurante pour cet été, malgré la guerre au Moyen-Orient et la hausse du kérosène. Les réservations restent stables, avec des prix des billets modérés et moins de 2% des vols qui seront annulés. Et enfin, de son côté, Sudrail appelle à la grève des salariés de Transdev sur la ligne TER Marseille-Nice les 21, 22 et 23 mai prochains, c'est-à-dire en plein festival de Cannes. Le syndicat dénonce des conditions de travail dégradées, des rémunérations insuffisantes, ainsi qu'un

0: La météo pour ce mercredi 13 mai, dégradation pluvieuse près de la Manche, des averses sur le piémont pyrénéen, le temps sera calme ailleurs mais nuageux et frais. Les températures pour ce mercredi matin, 7 degrés sur Strasbourg, 8 à Lille et Orléans, 9 degrés pour Cherbourg, Paris et Brest, 9 également pour Lyon, 11 degrés à Toulouse, 11 également pour Marseille, 13 à Bordeaux, Bastia, Ajaccio, Perpignan et 14 degrés pour Nice. Et pour ce mercredi après-midi, entre 14 et 17 degrés sur le moitié nord, il fera 14 en Bretagne et en Normandie, 14 sur l'Île-de-France et les Hauts-de-France, jusqu'à 17 en Alsace. Dans la moitié sud, entre 16 et 21 degrés, il fera 16 degrés en Nouvelle-Aquitaine, 18 dans la vallée du Rhône et sur l'Occitanie, 19 en Corse et entre 20 et 21 degrés le long de la Méditerranée.
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2: Bonjour à toutes et à tous, on débute avec du football et les trophées UNFP. Distinguons les meilleurs acteurs et actrices du foot français, se sont tenus hier pour la deuxième année consécutive. Ousmane Dembélé a été désigné meilleur joueur de Ligue 1, la lyonnaise Melchie du Mornay remporte cette distinction. Chez les filles, le stéphanois Zuriko Davitashvili est nommé meilleur joueur de Ligue 2, Pierre Sage à Lens est nommé meilleur entraîneur de Ligue 1, Robin Risser meilleur gardien, Michael Olysée a été désigné meilleur joueur français à l'étranger cette saison. Enfin, Jérôme Brizard a été élu meilleur arbitre de Ligue 1 et Alexandre Perroniel de Ligue 2. Et toujours à propos des arbitres, c'est un Français qui officiera pour la finale d'Europa League. François Le Texier a été désigné pour le match entre Fribourg et Aston Villa mercredi prochain le 20 mai à Istanbul. Jérôme Brizard sera justement à la VAR. Et puis un arbitre allemand pour la finale de Ligue des Champions entre le PSG et Arsenal. Daniel Siebert a été nommé par l'UEFA pour cette finale qui se déroulera à Budapest le 30 mai prochain. Du changement chez les dirigeants marseillais, Grégory Lorenzi va quitter Brest pour l'OM. Cet été, il remplacera Mehdi Benassia au poste de directeur sportif. L'ancien défenseur a travaillé pendant 10 ans à Brest avec des recrutements malins et pas chers, permettant au club breton de se qualifier pour la Ligue des Champions l'an dernier. En tennis, défaite de l'annécienne Loïse Boisson au tournoi WTA de Parme en Italie. La demi-finaliste du dernier Roland-Garros a perdu en 3-7 après s'être adjugé le premier face à la Tchèque Salkova hier. Le tournoi parisien arrive vite, il débutera dans 2 semaines et on connaît justement la liste des joueurs invités pour disputer le prochain Roland-Garros. On retrouvera le jeune français Moïse Kouamé, 313e joueur mondial à seulement 17 ans, mais aussi Gaël Monfils et Stan Wawrinka qui devraient disputer leur dernier tournoi porte d'Auteuil. Enfin, J-4 avant le prochain combat de Tony Oka samedi à Doncaster en Angleterre. Le français connaîtra justement le nom de son adversaire ce mardi entre le croate Philippe Ergovic et l'anglais Dave Allen. Très belle journée de sport.
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4: Jean-Baptiste est responsable de la gestion de 2 bâtiments de l'administration centrale d'un ministère à la Grande Arche de la Défense. Bonjour Jean-Baptiste, quelles mesures concrètes ont été prises pour réduire la consommation d'énergie de ces bâtiments ?
5: En hiver, le chauffage des 2 tours a été réglé à 19 degrés sur les horaires travaillés et il est baissé à 16 degrés le reste du temps. Beaucoup d'agents télétravaillent le vendredi et nos 2 sites sont distants de 5 minutes à pied. Nous avons donc décidé de fermer alternativement l'une des 2 cantines ce jour-là. Dans l'une des tours, nous avons arrêté un escalator inutile installé juste à côté d'un escalier et d'un ascenseur. Nous participons à un concours d'économie d'énergie entre bâtiments de l'État et ça motive les agents à bien appliquer les éco-gestes au quotidien. Au final, ce sont des actions de bon sens, accessibles à tous, qui permettent aussi de faire des économies d'argent public sans renier sur le confort des agents.
4: Et oui, pour la gestion des bâtiments de l'État, chaque geste compte. Merci Jean-Baptiste. Bonjour Séverine Truxès. 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
8: Bonsoir. Alors qu'il n'y a à ce stade qu'un seul cas confirmé d'hantavirus sur le territoire national, l'ensemble des médecins et pharmaciens ont été invités à une forme de vigilance dans un document adressé par la Direction Générale de la Santé hier soir. Si une personne dit avoir eu un contact rapproché avec un cas confirmé ou probable et qu'elle présente dans les 6 semaines suivant l'exposition une fièvre, un syndrome pseudo-grippal, des symptômes digestifs ou respiratoires, il est recommandé de contacter sans délai le SAMU et l'Agence Régionale de Santé. En attendant une prise en charge adaptée, il sera demandé à la personne de s'isoler immédiatement et de porter un masque FFP2. La CFDT de Total Energy demande un meilleur partage de la valeur dans le contexte de bénéfices records du groupe depuis le début de la guerre au Moyen-Orient. Le syndicat demande une négociation sur le périmètre France, filiale comprise, avec pour objectif de s'entendre sur le versement d'une prime exceptionnelle. Les députés examinent en fin de journée une proposition de loi visant à systématiser l'information des victimes de violences sexuelles lorsque leur agresseur sort de détention. Le texte est né après le suicide il y a un peu plus d'un an d'un adolescent de 17 ans, Yanis, dont l'agresseur sexuel avait été remis en liberté sans qu'il n'en soit préalablement averti. Bison futé, voire rouge et même noir sur les routes pour le pont de l'Ascension, avec des bouchons conséquents à prévoir demain, mercredi 13 mai, dans le sens des départs. Également le dimanche 17 mai pour les retours. Au moins 200 000 personnes sont attendues à Cannes pour la 79e édition du festival qui démarre ce soir. 4 000 journalistes de 90 pays ont été accrédités. C'est la fin de ce flash. Une bonne fin de journée à notre écoute.
9: Bonjour les mélomanes et bienvenue dans l'actualité musique de cette semaine. Allez, c'est parti, on commence avec un nom qui attire particulièrement l'attention cette semaine. C'est Taïk qui revient avec

0: Fidèle à son ADN, Afro Love Taïg mélange R&B, sonorité afro et vibes sensuelles. Une production aboutie et internationale. Un album qui parle d'amour, de passion, mais aussi d'évolution artistique. Clairement un disque taillé pour les charts et les scènes estivales, évidemment. Taïg que l'on retrouve également dans le fauteuil de coach de The Voice, je vous le rappelle, en ce moment sur TF1. Autre sortie d'album en ce vendredi pour ce 15 mai. N'oubliez pas le nouvel album de Jules, Oubliez-moi, ou encore le nouvel opus de Drake qui sera disponible. Voilà, excellente journée avec nous et à très vite les mélomanes pour d'autres infos.
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2: Bonsoir à tous. La ministre de la Santé a annoncé que des cas contacts français sont actuellement hospitalisés ou en cours d'hospitalisation. 8 passagers d'un vol du 25 avril dernier entre Sainte-Hélène et Johannesburg sont concernés après avoir été en contact avec une croisiériste néerlandaise positive et décédée.

0: incarcéré le 30 avril dernier à Paris. Il est soupçonné d'avoir eu des gestes de nature sexuelle sur 3 enfants de l'école maternelle Servent dans le 11e arrondissement. Patrick Pouyanné, le patron de Total Energy, sera auditionné le 17 juin par la commission des finances de l'Assemblée nationale. En cause, les profits records de Total Energy et sa fiscalité, puisque le groupe n'a pas payé d'impôts sur les sociétés en France en 2025. L'audition portera également sur une éventuelle taxe sur les super profits et le plafonnement des prix des carburants. La FNAM, elle, se veut rassurante pour cet été, malgré la guerre au Moyen-Orient et la hausse du kérosène. Les réservations restent stables, avec des prix des billets modérés et moins de 2% des vols qui seront annulés. Et enfin, de son côté, Sudrail appelle à la grève des salariés de Transdev sur la ligne TER Marseille-Nice les 21, 22 et 23 mai prochains, c'est-à-dire en plein festival de Cannes. Le syndicat dénonce des conditions de travail dégradées, des rémunérations insuffisantes ainsi qu'un dumping social au sein de la filiale TRS6.
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2: La météo pour ce mercredi 13 mai, dégradation pluvieuse près de la Manche, des averses sur le piémont pyrénéen, le temps sera calme ailleurs mais nuageux et frais. Les températures pour ce mercredi matin, 7 degrés sur Strasbourg, 8 à Lille et Orléans, 9 degrés pour Cherbourg, Paris et Brest, 9 également pour Lyon, 11 degrés à Toulouse, 11 également pour Marseille, 13 à Bordeaux, Bastia, Ajaccio, Perpignan et 14 degrés pour Nice. Et pour ce mercredi après-midi, entre 14 et 17 degrés sur une moitié nord, il fera 14 en Bretagne et en Normandie, 14 sur l'Île-de-France et les Hauts-de-France, jusqu'à 17 en Alsace. Dans la moitié sud, entre 16 et 21 degrés. Il fera 16 degrés en Nouvelle-Aquitaine, 18 dans la vallée du Rhône et sur l'Occitanie, 19 en Corse et entre 20 et 21 degrés le long de la Méditerranée.
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4: Bonjour à toutes et à tous. On débute avec du football et les trophées UNFP. Distinguons les meilleurs acteurs et actrices du foot français. Se sont tenus hier pour la deuxième année consécutive. Ousmane Dembélé a été désigné meilleur joueur de Ligue 1. La Lyonnaise Melchie du Mornay remporte cette distinction. Chez les filles, le Stéphanois Zourico Davitashvili est nommé meilleur joueur de Ligue 2. Pierre Sage à Lens est nommé meilleur entraîneur de Ligue 1. Robin Risser, meilleur gardien. Michael Olysée a été désigné meilleur joueur français à l'étranger cette saison. Enfin, Jérôme Brizard a été élu meilleur arbitre de Ligue 1 et Alexandre Perroniel de Ligue 2. Et toujours à propos des arbitres, c'est un Français qui officiera pour la finale d'Europa League. François Le Texier a été désigné pour le match entre Fribourg et Aston Villa mercredi prochain le 20 mai à Istanbul. Jérôme Brizard sera justement à la VAR. Et puis un arbitre allemand pour la finale de Ligue des Champions entre le PSG et Arsenal. Daniel Siebert a été nommé par l'UEFA pour cette finale qui se déroulera à Budapest le 30 mai prochain. Du changement chez les dirigeants marseillais, Grégory Lorenzi va quitter Brest pour l'OM. Cet été, il remplacera Mehdi Benassia au poste de directeur sportif. L'ancien défenseur a travaillé pendant 10 ans à Brest avec des recrutements malins et pas chers, permettant au club breton de se qualifier pour la Ligue des Champions l'an dernier. En tennis, défaite de l'annécienne Loïse Boisson au tournoi WTA de Parme en Italie. La demi-finaliste du dernier Roland-Garros a perdu en 3-7 après s'être adjugé le premier face à la Tchèque Salkova hier. Le tournoi parisien arrive vite, il débutera dans 2 semaines et on connaît justement la liste des joueurs invités pour disputer le prochain Roland-Garros. On retrouvera le jeune français Moïse Kouamé, 313e joueur mondial à seulement 17 ans, mais aussi Gaël Monfils et Stan Wawrinka qui devraient disputer leur dernier tournoi porte d'Auteuil. Enfin, J-4 avant le prochain combat de Tony Oka samedi à Doncaster en Angleterre. Le français connaîtra justement le nom de son adversaire ce mardi entre le croate Philippe Ergovic et l'anglais Dave Allen. Très belle journée de sport.
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6: Bonjour Bertrand Zwiderski. Vous êtes directeur responsabilité sociétale et environnementale d'un groupe de grandes surfaces. Quelles actions avez-vous mises en place pour économiser l'énergie dans vos magasins?
7: Les réfrigérateurs, les congélateurs, ça représente environ 55% de la consommation d'énergie. Il faut fermer les meubles froids, mettre un fluide naturel. Et si on fait ça, on arrive à réduire jusqu'à 25% la consommation d'énergie dans un magasin. L'éclairage, il nous faut passer entièrement en LED. On attend une réduction de 10%. Enfin, le chauffage et la climatisation représentent environ 20% de la consommation d'énergie d'un magasin. Alors si on veut la réduire, on doit avoir des fermetures automatiques de portes, des systèmes de contrôle des températures.
6: Un bilan global de toutes ces actions ?
7: C'est exactement ce type de démarche qui nous ont permis de réduire, pour tous nos magasins, de 18% la consommation d'énergie sur 2 ans.
6: Eh oui, dans les commerces, chaque geste compte. Merci Bertrand Zwiderski. Bonjour Séverine Truxès, vous êtes chef de projet au ministère de la Transition écologique, de l'énergie, du climat et de la prévention des risques. D'autres bons gestes pour faire des économies d'énergie ?
8: Les commerces peuvent économiser de l'énergie en chauffant à 19 degrés maximum l'hiver et en climatisant à 26 degrés l'été, en gérant mieux le froid en fermant les portes de magasins, mais en fermant également les meubles froids que sont les réfrigérateurs et les congélateurs. 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
9: Bonsoir. Alors qu'il n'y a à ce stade qu'un seul cas confirmé d'hantavirus sur le territoire national, l'ensemble des médecins et pharmaciens ont été invités à une forme de vigilance dans un document adressé par la Direction Générale de la Santé hier soir. Si une personne dit avoir eu un contact rapproché avec un cas confirmé ou probable et qu'elle présente dans les 6 semaines suivant l'exposition une fièvre, un syndrome pseudo-grippal, des symptômes digestifs ou respiratoires, il est recommandé de contacter sans délai le SAMU et l'Agence Régionale de Santé. En attendant une prise en charge adaptée, il sera demandé à la personne de s'isoler immédiatement et de porter un masque FFP2. La CFDT de Total Energy demande un meilleur partage de la valeur dans le contexte de bénéfices records du groupe depuis le début de la guerre au Moyen-Orient. Le syndicat demande une négociation sur le périmètre France, filiale comprise, avec pour objectif de s'entendre sur le versement d'une prime exceptionnelle. Les députés examinent en fin de journée une proposition de loi visant à systématiser l'information des victimes de violences sexuelles lorsque leur agresseur sort de détention. Le texte est né après le suicide il y a un peu plus d'un an d'un adolescent de 17 ans, Yanis, dont l'agresseur sexuel avait été remis en liberté sans qu'il n'en soit préalablement averti. Bison futé, voire rouge et même noir sur les routes pour le pont de l'Ascension, avec des bouchons conséquents à prévoir demain, mercredi 13 mai, dans le sens des départs. Également le dimanche 17 mai pour les retours. Au moins 200 000 personnes sont attendues à Cannes pour la 79e édition du festival qui démarre ce soir. 4 000 journalistes de 90 pays ont été accrédités. C'est la fin de ce flash. Une bonne fin de journée à notre écoute.
10: Bonjour les mélomanes et bienvenue dans l'actualité musique de cette semaine. Allez, c'est parti, on commence avec un nom qui attire particulièrement l'attention cette semaine. C'est Taïk qui revient avec...

0: fidèle à son ADN afro love, Taïg mélange R&B, sonorité afro et vibes sensuelles. Une production aboutie et internationale, un album qui parle d'amour, de passion, mais aussi d'évolution artistique. Clairement un disque taillé pour les charts et les scènes estivales, évidemment. Taïg que l'on retrouve également dans le fauteuil de coach de The Voice, je vous le rappelle, en ce moment sur TF1. Autre sortie d'album en ce vendredi pour ce 15 mai. N'oubliez pas le nouvel album de Jules, Oubliez-moi, ou encore le nouvel opus de Drake qui sera disponible. Voilà, excellente journée avec nous et à très vite les mélomanes pour d'autres infos.
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2: Bonsoir à tous. La ministre de la Santé a annoncé que des cas contacts français sont actuellement hospitalisés ou en cours d'hospitalisation. 8 passagers d'un vol du 25 avril dernier entre Sainte-Hélène et Johannesburg sont concernés après avoir été en contact avec une croisiériste néerlandaise positive et décédée. 200

mis en examen et incarcéré le 30 avril dernier à Paris. Il est soupçonné d'avoir eu des gestes de nature sexuelle sur 3 enfants de l'école maternelle Servent dans le 11e arrondissement. Patrick Pouyanné, le patron de Total Energy, sera auditionné le 17 juin par la commission des finances de l'Assemblée nationale. En cause, les profits records de Total Energy et sa fiscalité, puisque le groupe n'a pas payé d'impôts sur les sociétés en France en 2025. L'audition portera également sur une éventuelle taxe sur les super profits et le plafonnement des prix des carburants. La FNAM, elle, se veut rassurante pour cet été, malgré la guerre au Moyen-Orient et la hausse du kérosène. Les réservations restent stables, avec des prix des billets modérés et moins de 2% des vols qui seront annulés. Et enfin, de son côté, Sudrail appelle à la grève des salariés de Transdev sur la ligne TER Marseille-Nice les 21, 22 et 23 mai prochains, c'est-à-dire en plein festival de Cannes. Le syndicat dénonce des conditions de travail dégradées, des rémunérations insuffisantes

0: La météo pour ce mercredi 13 mai, dégradation pluvieuse près de la Manche, des averses sur le piémont pyrénéen, le temps sera calme ailleurs mais nuageux et frais. Les températures pour ce mercredi matin, 7 degrés sur Strasbourg, 8 à Lille et Orléans, 9 degrés pour Cherbourg, Paris et Brest, 9 également pour Lyon, 11 degrés à Toulouse, 11 également pour Marseille, 13 à Bordeaux, Bastia, Ajaccio, Perpignan et 14 degrés pour Nice. Et pour ce mercredi après-midi, entre 14 et 17 degrés sur le moitié nord, il fera 14 en Bretagne et en Normandie, 14 sur l'Île-de-France et les Hauts-de-France, jusqu'à 17 en Alsace. Dans la moitié sud, entre 16 et 21 degrés, il fera 16 degrés en Nouvelle-Aquitaine, 18 dans la vallée du Rhône et sur l'Occitanie, 19 en Corse et entre 20 et 21 degrés le long de la Méditerranée.
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2: Bonjour à toutes et à tous, on débute avec du football et les trophées UNFP. Distinguons les meilleurs acteurs et actrices du foot français, se sont tenus hier pour la deuxième année consécutive. Ousmane Dembélé a été désigné meilleur joueur de Ligue 1, la lyonnaise Melchie du Mornay remporte cette distinction. Chez les filles, le stéphanois Zuriko Davitashvili est nommé meilleur joueur de Ligue 2, Pierre Sage à Lens est nommé meilleur entraîneur de Ligue 1, Robin Risser meilleur gardien, Michael Olysée a été désigné meilleur joueur français à l'étranger cette saison. Enfin, Jérôme Brizard a été élu meilleur arbitre de Ligue 1 et Alexandre Perroniel de Ligue 2. Et toujours à propos des arbitres, c'est un Français qui officiera pour la finale d'Europa League. François Le Texier a été désigné pour le match entre Fribourg et Aston Villa mercredi prochain le 20 mai à Istanbul. Jérôme Brizard sera justement à la VAR. Et puis un arbitre allemand pour la finale de Ligue des Champions entre le PSG et Arsenal. Daniel Siebert a été nommé par l'UEFA pour cette finale qui se déroulera à Budapest le 30 mai prochain. Du changement chez les dirigeants marseillais, Grégory Lorenzi va quitter Brest pour l'OM. Cet été, il remplacera Mehdi Benassia au poste de directeur sportif. L'ancien défenseur a travaillé pendant 10 ans à Brest avec des recrutements malins et pas chers, permettant au club breton de se qualifier pour la Ligue des Champions l'an dernier. En tennis, défaite de l'annécienne Loïse Boisson au tournoi WTA de Parme en Italie. La demi-finaliste du dernier Roland-Garros a perdu en 3-7 après s'être adjugé le premier face à la Tchèque Salkova hier. Le tournoi parisien arrive vite, il débutera dans 2 semaines et on connaît justement la liste des joueurs invités pour disputer le prochain Roland-Garros. On retrouvera le jeune français Moïse Kouamé, 313e joueur mondial à seulement 17 ans, mais aussi Gaël Monfils et Stan Wawrinka qui devraient disputer leur dernier tournoi porte d'Auteuil. Enfin, J-4 avant le prochain combat de Tony Oka samedi à Doncaster en Angleterre. Le français connaîtra justement le nom de son adversaire ce mardi entre le croate Philippe Ergovic et l'anglais Dave Allen. Très belle journée de sport.
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4: Wang vit dans un pavillon avec sa femme et ses 2 petites filles. Entre les jeux des enfants et leurs devoirs, il a trouvé le moyen d'intégrer dans la routine familiale des gestes simples et efficaces d'économie d'énergie. Alors Wang, que faites-vous au quotidien pour économiser l'énergie ?
5: La première chose que j'ai faite, c'est faire installer des thermostats sur chacun des chauffages électriques dans toutes les chambres. Ça me permet de régler précisément la température de chaque pièce. Par exemple, je sais que ma petite fille, elle a souvent froid, donc je mets la température un peu plus haute, 19 degrés. Et ma grande fille et nous-mêmes, ben les chambres sont réglées à 18 degrés. La grande rentre à 19h, donc le chauffage ne se déclenche qu'à partir de 19h. Évidemment, je l'arrête le matin par la programmation horaire.
4: Eh oui, en famille, chaque geste compte. Merci Wang. Bonjour Séverine Truxès. Vous êtes chef de projet au ministère de la Transition écologique, de l'énergie, du climat et de la prévention des risques. En quoi ces bons gestes permettent-ils de faire des économies d'énergie ?
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8: Bonsoir. Alors qu'il n'y a à ce stade qu'un seul cas confirmé d'hantavirus sur le territoire national, l'ensemble des médecins et pharmaciens ont été invités à une forme de vigilance dans un document adressé par la Direction Générale de la Santé hier soir. Si une personne dit avoir eu un contact rapproché avec un cas confirmé ou probable et qu'elle présente dans les 6 semaines suivant l'exposition une fièvre, un syndrome pseudo-grippal, des symptômes digestifs ou respiratoires, il est recommandé de contacter sans délai le SAMU et l'Agence Régionale de Santé. En attendant une prise en charge adaptée, il sera demandé à la personne de s'isoler immédiatement et de porter un masque FFP2. La CFDT de Total Energy demande un meilleur partage de la valeur dans le contexte de bénéfices records du groupe depuis le début de la guerre au Moyen-Orient. Le syndicat demande une négociation sur le périmètre France, filiale comprise, avec pour objectif de s'entendre sur le versement d'une prime exceptionnelle. Les députés examinent en fin de journée une proposition de loi visant à systématiser l'information des victimes de violences sexuelles lorsque leur agresseur sort de détention. Le texte est né après le suicide il y a un peu plus d'un an d'un adolescent de 17 ans, Yanis, dont l'agresseur sexuel avait été remis en liberté sans qu'il n'en soit préalablement averti. Bison futé, voire rouge et même noir sur les routes pour le pont de l'Ascension avec des
9: 18h30.
8: Prévoir demain, mercredi 13 mai, dans le sens des départs. Également le dimanche 17 mai pour les retours. Au moins 200 000 personnes sont attendues à Cannes pour la 79e édition du festival qui démarre ce soir. 4 000 journalistes de 90 pays ont été accrédités. C'est la fin de ce flash. Une bonne fin de journée à notre écoute.
10: Bonjour les mélomanes et bienvenue dans l'actualité musique de cette semaine. Allez, c'est parti, on commence avec un nom qui attire particulièrement l'attention cette semaine. C'est Taïk qui revient avec un nouvel opus.

0: fidèle à son ADN afro love, Taïg mélange R&B, sonorité afro et vibes sensuelles, une production aboutie et internationale, un album qui parle d'amour, de passion, mais aussi d'évolution artistique, clairement un disque taillé pour les charts et les scènes estivales, évidemment. Taïk, que l'on retrouve également dans le fauteuil de coach de The Voice, je vous le rappelle, en ce moment sur TF1. Autre sortie d'album en ce vendredi pour ce 15 mai. N'oubliez pas le nouvel album de Jul, Oubliez-moi, ou encore le nouvel opus de Drake qui sera disponible. Voilà, excellente journée avec nous et à très vite les mélomanes pour d'autres infos.
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2: Bonsoir à tous. La ministre de la Santé a annoncé que des cas contacts français sont actuellement hospitalisés ou en cours d'hospitalisation. 8 passagers d'un vol du 25 avril dernier entre Sainte-Hélène et Johannesburg sont concernés après avoir été en contact avec une croisiériste néerlandaise positive et décédée. De son côté,

examen et incarcéré le 30 avril dernier à Paris. Il est soupçonné d'avoir eu des gestes de nature sexuelle sur 3 enfants de l'école maternelle Servent dans le 11e arrondissement. Patrick Pouyanné, le patron de Total Energy, sera auditionné le 17 juin par la commission des finances de l'Assemblée nationale. En cause, les profits records de Total Energy et sa fiscalité, puisque le groupe n'a pas payé d'impôts sur les sociétés en France en 2025. L'audition portera également sur une éventuelle taxe sur les super profits et le plafonnement des prix des carburants. La FNAM, elle, se veut rassurante pour cet été, malgré la guerre au Moyen-Orient et la hausse du kérosène. Les réservations restent stables, avec des prix des billets modérés et moins de 2% des vols qui seront annulés. Et enfin, de son côté, Sudrail appelle à la grève des salariés de Transdev sur la ligne TER Marseille-Nice les 21, 22 et 23 mai prochains, c'est-à-dire en plein festival de Cannes. Le syndicat dénonce des conditions de travail dégradées, des rémunérations insuffisantes, ainsi qu'un

0: La météo pour ce mercredi 13 mai, dégradation pluvieuse près de la Manche, des averses sur le piémont pyrénéen, le temps sera calme ailleurs mais nuageux et frais. Les températures pour ce mercredi matin, 7 degrés sur Strasbourg, 8 à Lille et Orléans, 9 degrés pour Cherbourg, Paris et Brest, 9 également pour Lyon, 11 degrés à Toulouse, 11 également pour Marseille, 13 à Bordeaux, Bastia, Ajaccio, Perpignan et 14 degrés pour Nice. Et pour ce mercredi après-midi, entre 14 et 17 degrés sur le moitié nord, il fera 14 en Bretagne et en Normandie, 14 sur l'Île-de-France et les Hauts-de-France, jusqu'à 17 en Alsace. Dans la moitié sud, entre 16 et 21 degrés, il fera 16 degrés en Nouvelle-Aquitaine, 18 dans la vallée du Rhône et sur l'Occitanie, 19 en Corse et entre 20 et 21 degrés le long de la Méditerranée.
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2: Bonjour à toutes et à tous, on débute avec du football et les trophées UNFP. Distinguons les meilleurs acteurs et actrices du foot français, se sont tenus hier pour la deuxième année consécutive. Ousmane Dembélé a été désigné meilleur joueur de Ligue 1, la lyonnaise Melchie du Mornay remporte cette distinction. Chez les filles, le stéphanois Zuriko Davitashvili est nommé meilleur joueur de Ligue 2, Pierre Sage à Lens est nommé meilleur entraîneur de Ligue 1, Robin Risser meilleur gardien, Michael Olysée a été désigné meilleur joueur français à l'étranger cette saison. Enfin, Jérôme Brizard a été élu meilleur arbitre de Ligue 1 et Alexandre Perroniel de Ligue 2. Et toujours à propos des arbitres, c'est un Français qui officiera pour la finale d'Europa League. François Le Texier a été désigné pour le match entre Fribourg et Aston Villa mercredi prochain le 20 mai à Istanbul. Jérôme Brizard sera justement à la VAR. Et puis un arbitre allemand pour la finale de Ligue des Champions entre le PSG et Arsenal. Daniel Siebert a été nommé par l'UEFA pour cette finale qui se déroulera à Budapest le 30 mai prochain. Du changement chez les dirigeants marseillais, Grégory Lorenzi va quitter Brest pour l'OM. Cet été, il remplacera Mehdi Benassia au poste de directeur sportif. L'ancien défenseur a travaillé pendant 10 ans à Brest avec des recrutements malins et pas chers, permettant au club breton de se qualifier pour la Ligue des Champions l'an dernier. En tennis, défaite de l'annécienne Loïse Boisson au tournoi WTA de Parme en Italie. La demi-finaliste du dernier Roland-Garros a perdu en 3-7 après s'être adjugé le premier face à la Tchèque Salkova hier. Le tournoi parisien arrive vite, il débutera dans 2 semaines et on connaît justement la liste des joueurs invités pour disputer le prochain Roland-Garros. On retrouvera le jeune français Moïse Kouamé, 313e joueur mondial à seulement 17 ans, mais aussi Gaël Monfils et Stan Wawrinka qui devraient disputer leur dernier tournoi porte d'Auteuil. Enfin, J-4 avant le prochain combat de Tony Oka samedi à Doncaster en Angleterre. Le français connaîtra justement le nom de son adversaire ce mardi entre le croate Philippe Ergovic et l'anglais Dave Allen. Très belle journée de sport.
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4: Cyril est un quadragénaire qui vit en solo dans un appartement en ville. Et comme il paye seul ses factures, il a trouvé des moyens ingénieux pour réduire sa consommation d'énergie en adoptant des gestes simples et efficaces. Cyril, que faites-vous pour faire des économies d'énergie ?
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4: 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Bonjour Séverine Truxès, vous êtes chef de projet au ministère de la Transition écologique, de l'énergie, du climat et de la prévention des risques. 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
7: 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Bonsoir, alors qu'il n'y a à ce stade qu'un seul cas confirmé d'hantavirus sur le territoire national, l'ensemble des médecins et pharmaciens ont été invités à une forme de vigilance dans un document adressé par la Direction Générale de la Santé hier soir. Si une personne dit avoir eu un contact rapproché avec un cas confirmé ou probable et qu'elle présente dans les 6 semaines suivant l'exposition une fièvre, un syndrome pseudo-grippal, des symptômes digestifs ou respiratoires, il est recommandé de contacter sans délai le SAMU et l'Agence Régionale de Santé. En attendant une prise en charge adaptée, il sera demandé à la personne de s'isoler immédiatement et de porter un masque FFP2. La CFDT de Total Energy demande un meilleur partage de la valeur dans le contexte de bénéfices records du groupe depuis le début de la guerre au Moyen-Orient. Le syndicat demande une négociation sur le périmètre France, filiale comprise, avec pour objectif de s'entendre sur le versement d'une prime exceptionnelle. Les députés examinent en fin de journée une proposition de loi visant à systématiser l'information des victimes de violences sexuelles lorsque leur agresseur sort de détention. Le texte est né après le suicide il y a un peu plus d'un an d'un adolescent de 17 ans, Yanis, dont l'agresseur sexuel avait été remis en liberté sans qu'il n'en soit préalablement averti. Bison futé, voire rouge et même noir sur les routes pour le pont de l'Ascension, avec des bouchons conséquents à prévoir demain, mercredi 13 mai, dans le sens des départs. Également le dimanche 17 mai pour les retours. Au moins 200 000 personnes sont attendues à Cannes pour la 79e édition du festival qui démarre ce soir. 4 000 journalistes de 90 pays ont été accrédités. C'est la fin de ce flash. Une bonne fin de journée à notre écoute.
8: Bonjour les mélomanes et bienvenue dans l'actualité musique de cette semaine. Allez, c'est parti, on commence avec un nom qui attire particulièrement l'attention cette semaine. C'est Taïk qui revient avec un nouvel opus intitulé Joya. Moi aussi,

0: Fidèle à son ADN, Afro Love Taïg mélange R&B, sonorité afro et vibes sensuelles, une production aboutie et internationale, un album qui parle d'amour, de passion, mais aussi d'évolution artistique, clairement un disque taillé pour les charts et les scènes estivales, évidemment. Taïg que l'on retrouve également dans le fauteuil de coach de The Voice, je vous le rappelle, en ce moment sur TF1. Autre sortie d'album en ce vendredi pour ce 15 mai. N'oubliez pas le nouvel album de Jules, Oubliez-moi, ou encore le nouvel opus de Drake qui sera disponible. Voilà, excellente journée avec nous et à très vite les mélomanes pour d'autres infos.
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2: Bonsoir à tous. La ministre de la Santé a annoncé que des cas contacts français sont actuellement hospitalisés ou en cours d'hospitalisation. 8 passagers d'un vol du 25 avril dernier entre Sainte-Hélène et Johannesburg sont concernés après avoir été en contact avec une croisiériste néerlandaise positive et décédée. De son côté,

0: Mis en examen et incarcéré le 30 avril dernier à Paris. Il est soupçonné d'avoir eu des gestes de nature sexuelle sur 3 enfants de l'école maternelle Servent dans le 11e arrondissement. Patrick Pouyanné, le patron de Total Energy, sera auditionné le 17 juin par la commission des finances de l'Assemblée nationale. En cause, les profits records de Total Energy et sa fiscalité, puisque le groupe n'a pas payé d'impôts sur les sociétés en France en 2025. L'audition portera également sur une éventuelle taxe sur les super profits et le plafonnement des prix des carburants. La FNAM, elle, se veut rassurante pour cet été, malgré la guerre au Moyen-Orient et la hausse du kérosène. Les réservations restent stables, avec des prix des billets modérés et moins de 2% des vols qui seront annulés. Et enfin, de son côté, Sudrail appelle à la grève des salariés de Transdev sur la ligne TER Marseille-Nice les 21, 22 et 23 mai prochains, c'est-à-dire en plein festival de Cannes. Le syndicat dénonce des conditions de travail dégradées, des rémunérations insuffisantes ainsi qu'un dumping social au sein de la filiale TRS6.
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2: La météo pour ce mercredi 13 mai, dégradation pluvieuse près de la Manche, des averses sur le piémont pyrénéen, le temps sera calme ailleurs mais nuageux et frais. Les températures pour ce mercredi matin, 7 degrés sur Strasbourg, 8 à Lille et Orléans, 9 degrés pour Cherbourg, Paris et Brest, 9 également pour Lyon, 11 degrés à Toulouse, 11 également pour Marseille, 13 à Bordeaux, Bastia, Ajaccio, Perpignan et 14 degrés pour Nice. Et pour ce mercredi après-midi, entre 14 et 17 degrés sur une moitié nord, il fera 14 en Bretagne et en Normandie, 14 sur l'Île-de-France et les Hauts-de-France, jusqu'à 17 en Alsace. Dans la moitié sud, entre 16 et 21 degrés. Il fera 16 degrés en Nouvelle-Aquitaine, 18 dans la vallée du Rhône et sur l'Occitanie. 19 en Corse, c'est entre 20 et 21 degrés le long de la Méditerranée.
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4: Bonjour à toutes et à tous. On débute avec du football et les trophées UNFP. Distinguons les meilleurs acteurs et actrices du foot français. Se sont tenus hier pour la deuxième année consécutive. Ousmane Dembélé a été désigné meilleur joueur de Ligue 1. La Lyonnaise Melchie du Mornay remporte cette distinction. Chez les filles, le Stéphanois Zourico Davitashvili est nommé meilleur joueur de Ligue 2. Pierre Sage à Lens est nommé meilleur entraîneur de Ligue 1. Robin Risser, meilleur gardien. Michael Olysée a été désigné meilleur joueur français à l'étranger cette saison. Enfin, Jérôme Brizard a été élu meilleur arbitre de Ligue 1 et Alexandre Perroniel de Ligue 2. Et toujours à propos des arbitres, c'est un Français qui officiera pour la finale d'Europa League. François Le Texier a été désigné pour le match entre Fribourg et Aston Villa mercredi prochain le 20 mai à Istanbul. Jérôme Brizard sera justement à la VAR. Et puis un arbitre allemand pour la finale de Ligue des Champions entre le PSG et Arsenal. Daniel Siebert a été nommé par l'UEFA pour cette finale qui se déroulera à Budapest le 30 mai prochain. Du changement chez les dirigeants marseillais, Grégory Lorenzi va quitter Brest pour l'OM. Cet été, il remplacera Mehdi Benassia au poste de directeur sportif. L'ancien défenseur a travaillé pendant 10 ans à Brest avec des recrutements malins et pas chers, permettant au club breton de se qualifier pour la Ligue des Champions l'an dernier. En tennis, défaite de l'annécienne Loïse Boisson au tournoi WTA de Parme en Italie. La demi-finaliste du dernier Roland-Garros a perdu en 3-7 après s'être adjugé le premier face à la Tchèque Salkova hier. Le tournoi parisien arrive vite, il débutera dans 2 semaines et on connaît justement la liste des joueurs invités pour disputer le prochain Roland-Garros. On retrouvera le jeune français Moïse Kouamé, 313e joueur mondial à seulement 17 ans, mais aussi Gaël Monfils et Stan Wawrinka qui devraient disputer leur dernier tournoi porte d'Auteuil. Enfin, J-4 avant le prochain combat de Tony Oka samedi à Doncaster en Angleterre. Le français connaîtra justement le nom de son adversaire ce mardi entre le croate Philippe Ergovic et l'anglais Dave Allen. Très belle journée de sport.
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6: Clarisse a 23 ans et vit en colocation dans une grande ville. Comme elle fait ses premiers pas dans la vie active, elle doit forcément faire attention à son budget. Alors Clarisse, quel geste du quotidien adoptez-vous pour faire des économies d'énergie ?
7: Eh bien, avec mes colocs, on a acheté des multiprises pour nos appareils électriques et on les éteint systématiquement quand on a fini de les utiliser, par exemple la télé ou notre console vidéo. C'est beaucoup plus pratique que de devoir tout débrancher et c'est plus facile de juste penser à appuyer sur le bouton rouge. On programme aussi nos machines à laver, que ce soit l'après-midi ou alors la nuit quand on dort. Pour nos déplacements, la semaine, on utilise les transports en commun pour aller au travail. C'est important pour nous de faire tous ces gestes puisque ça permet de réduire notre consommation d'énergie et aussi réduire notre facture.
6: Et oui, quand on est jeune, chaque geste compte. Merci Clarisse. Bonjour Séverine Truxès. Vous êtes chef de projet au ministère de la Transition écologique, de l'énergie, du climat et de la prévention des risques. 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
8: 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On peut rajouter d'autres gestes. 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
4: Bonsoir, alors qu'il n'y a à ce stade qu'un seul cas confirmé d'hantavirus sur le territoire national, l'ensemble des médecins et pharmaciens ont été invités à une forme de vigilance dans un document adressé par la Direction Générale de la Santé hier soir. Si une personne dit avoir eu un contact rapproché avec un cas confirmé ou probable et qu'elle présente dans les 6 semaines suivant l'exposition une fièvre, un syndrome pseudo-grippal, des symptômes digestifs ou respiratoires, il est recommandé de contacter sans délai le SAMU et l'Agence Régionale de Santé. En attendant une prise en charge adaptée, il sera demandé à la personne de s'isoler immédiatement et de porter un masque FFP2. La CFDT de Total Énergie demande un meilleur partage de la valeur dans le contexte de bénéfices records du groupe depuis le début de la guerre au Moyen-Orient. Le syndicat demande une négociation sur le périmètre France, filiale comprise, avec pour objectif de s'entendre sur le versement d'une prime exceptionnelle. Les députés examinent en fin de journée une proposition de loi visant à systématiser l'information des victimes de violences sexuelles lorsque leur agresseur sort de détention. Le texte est né après le suicide il y a un peu plus d'un an d'un adolescent de 17 ans, Yanis, dont l'agresseur sexuel avait été remis en liberté sans qu'il n'en soit préalablement averti. Bison futé, voire rouge et même noir sur les routes pour le pont de l'Ascension, avec des bouchons conséquents à prévoir demain, mercredi 13 mai, dans le sens des départs, également le dimanche 17 mai pour les retours. Au moins 200 000 personnes sont attendues à Cannes pour la 79e édition du festival qui démarre ce soir. 4 000 journalistes de 90 pays ont été accrédités. C'est la fin de ce flash, une bonne fin de journée à notre écoute.
9: Bonjour les mélomanes et bienvenue dans l'actualité musique de cette semaine. Allez, c'est parti, on commence avec un nom qui attire particulièrement l'attention cette semaine. C'est Taïk qui revient avec un nouvel opus intitulé

0: Fidèle à son ADN afro, love, taïg, mélange, R&B, sonorité afro et vibe sensuelle, une production aboutie et internationale, un album qui parle d'amour, de passion, mais aussi d'évolution artistique, clairement un disque taillé pour les charts et les scènes estivales, évidemment. Taïk, que l'on retrouve également dans le fauteuil de coach de The Voice, je vous le rappelle, en ce moment sur TF1. Autre sortie d'album en ce vendredi pour ce 15 mai. N'oubliez pas le nouvel album de Jul, Oubliez-moi, ou encore le nouvel opus de Drake qui sera disponible. Voilà, excellente journée avec nous et à très vite les mélomanes pour d'autres infos.
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2: Bonsoir à tous. La ministre de la Santé a annoncé que des cas contacts français sont actuellement hospitalisés ou en cours d'hospitalisation. 8 passagers d'un vol du 25 avril dernier entre Sainte-Hélène et Johannesburg sont concernés après avoir été en contact avec une croisiériste néerlandaise positive et décédée.

0: été mis en examen et incarcéré le 30 avril dernier à Paris. Il est soupçonné d'avoir eu des gestes de nature sexuelle sur 3 enfants de l'école maternelle Servent dans le 11e arrondissement. Patrick Pouyanné, le patron de Total Energy, sera auditionné le 17 juin par la commission des finances de l'Assemblée nationale. En cause, les profits records de Total Energy et sa fiscalité, puisque le groupe n'a pas payé d'impôts sur les sociétés en France en 2025. L'audition portera également sur une éventuelle taxe sur les super profits et le plafonnement des prix des carburants. La FNAM, elle, se veut rassurante pour cet été, malgré la guerre au Moyen-Orient et la hausse du kérosène. Les réservations restent stables, avec des prix des billets modérés et moins de 2% des vols qui seront annulés. Et enfin, de son côté, Sudrail appelle à la grève des salariés de Transdev sur la ligne TER Marseille-Nice les 21, 22 et 23 mai prochains, c'est-à-dire en plein festival de Cannes. Le syndicat dénonce des conditions de travail dégradées, des rémunérations insuffisantes ainsi qu'un dumping social au sein de la filiale TRS6.
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2: La météo pour ce mercredi 13 mai, dégradation pluvieuse près de la Manche, des averses sur le piémont pyrénéen, le temps sera calme ailleurs mais nuageux et frais. Les températures pour ce mercredi matin, 7 degrés sur Strasbourg, 8 à Lille et Orléans, 9 degrés pour Cherbourg, Paris et Brest, 9 également pour Lyon, 11 degrés à Toulouse, 11 également pour Marseille, 13 à Bordeaux, Bastia, Ajaccio, Perpignan et 14 degrés pour Nice. Et pour ce mercredi après-midi, entre 14 et 17 degrés sur le moitié nord, il fera 14 en Bretagne et en Normandie, 14 sur l'Île-de-France et les Hauts-de-France, jusqu'à 17 en Alsace. Dans la moitié sud, entre 16 et 21 degrés. Il fera 16 degrés en Nouvelle-Aquitaine, 18 dans la vallée du Rhône et sur l'Occitanie, 19 en Corse et entre 20 et 21 degrés le long de la Méditerranée.
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4: Bonjour à toutes et à tous. On débute avec du football et les trophées UNFP. Distinguons les meilleurs acteurs et actrices du foot français. Se sont tenus hier pour la deuxième année consécutive. Ousmane Dembélé a été désigné meilleur joueur de Ligue 1. La Lyonnaise Melchie du Mornay remporte cette distinction. Chez les filles, le Stéphanois Zourico Davitashvili est nommé meilleur joueur de Ligue 2. Pierre Sage à Lens est nommé meilleur entraîneur de Ligue 1. Robin Risser, meilleur gardien. Michael Olysée a été désigné meilleur joueur français à l'étranger cette saison. Enfin, Jérôme Brizard a été élu meilleur arbitre de Ligue 1 et Alexandre Perroniel de Ligue 2. Et toujours à propos des arbitres, c'est un Français qui officiera pour la finale d'Europa League. François Le Texier a été désigné pour le match entre Fribourg et Aston Villa mercredi.

0: VTA de Parme en Italie, la demi-finaliste du dernier Roland-Garros a perdu en 3-7 après s'être adjugé le premier face à la Tchèque Salkova hier. Le tournoi parisien arrive vite, il débutera dans 2 semaines et on connaît justement la liste des joueurs invités pour disputer le prochain Roland-Garros. On retrouvera le jeune français Moïse Kouamé, 313e joueur mondial à seulement 17 ans, mais aussi Gaël Monfils et Stan Wawrinka qui devraient disputer leur dernier tournoi porte d'Auteuil. Enfin, J-4 avant le prochain combat de Tony Yoka samedi à Doncaster en Angleterre, le français connaîtra justement le nom de son adversaire ce mardi entre le croate Philippe Ergovic et l'anglais Dave Allen. Très belle journée de sport.
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3: Joël est à la retraite et doit surveiller ses dépenses d'énergie. Grâce à son expérience et à son sens pratique, il a adopté des bons gestes au quotidien. Joël, que faites-vous pour économiser l'énergie ?
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7: Bonsoir, alors qu'il n'y a à ce stade qu'un seul cas confirmé d'hantavirus sur le territoire national, l'ensemble des médecins et pharmaciens ont été invités à une forme de vigilance dans un document adressé par la Direction Générale de la Santé hier soir. Si une personne dit avoir eu un contact rapproché avec un cas confirmé ou probable et qu'elle présente dans les 6 semaines suivant l'exposition une fièvre, un syndrome pseudo-grippal, des symptômes digestifs ou respiratoires, il est recommandé de contacter sans délai le SAMU et l'Agence Régionale de Santé. En attendant une prise en charge adaptée, il sera demandé à la personne de s'isoler immédiatement et de porter un masque FFP2. La CFDT de Total Energy demande un meilleur partage de la valeur dans le contexte de bénéfices records du groupe depuis le début de la guerre au Moyen-Orient. Le syndicat demande une négociation sur le périmètre France, filiale comprise, avec pour objectif de s'entendre sur le versement d'une prime exceptionnelle. Les députés examinent en fin de journée une proposition de loi visant à systématiser l'information des victimes de violences sexuelles lorsque leur agresseur sort de détention. Le texte est né après le suicide il y a un peu plus
3: 19h
7: d'un adolescent de 17 ans, Yanis, dont l'agresseur sexuel avait été remis en liberté sans qu'il n'en soit préalablement averti. Bison futé, voie rouge et même noir sur les routes pour le pont de l'Ascension, avec des bouchons conséquents à prévoir demain, mercredi 13 mai, dans le sens des départs. Également le dimanche 17 mai pour les retours. Au moins 200 000 personnes sont attendues à Cannes pour la 79e édition du festival qui démarre ce soir. 4 000 journalistes de 90 pays ont été accrédités. C'est la fin de ce flash. Une bonne fin de journée à notre écoute.
8: Bonjour les mélomanes et bienvenue dans l'actualité musique de cette semaine. Allez, c'est parti, on commence avec un nom qui attire particulièrement l'attention cette semaine. C'est Taïk qui revient avec un nouvel opus intitulé

0: fidèle à son ADN, Afro Love Taïg mélange R&B, sonorité afro et vibes sensuelles. Une production aboutie et internationale, un album qui parle d'amour, de passion, mais aussi d'évolution artistique. Clairement un disque taillé pour les charts et les scènes estivales, évidemment. Taïg que l'on retrouve également dans le fauteuil de coach de The Voice, je vous le rappelle, en ce moment sur TF1. Autre sortie d'album en ce vendredi pour ce 15 mai. N'oubliez pas le nouvel album de Jules, Oubliez-moi, ou encore le nouvel opus de Drake qui sera disponible. Voilà, excellente journée avec nous et à très vite les mélomanes pour d'autres infos.
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2: Bonsoir à tous. La ministre de la Santé a annoncé que des cas contacts français sont actuellement hospitalisés ou en cours d'hospitalisation. 8 passagers d'un vol du 25 avril dernier entre Sainte-Hélène et Johannesburg sont concernés après avoir été en contact avec une croisiériste néerlandaise positive et décédée. De son côté,

0: est mis en examen et incarcéré le 30 avril dernier à Paris. Il est soupçonné d'avoir eu des gestes de nature sexuelle sur 3 enfants de l'école maternelle Servent dans le 11e arrondissement. Patrick Pouyanné, le patron de Total Energy, sera auditionné le 17 juin par la commission des finances de l'Assemblée nationale. En cause, les profits records de Total Energy et sa fiscalité, puisque le groupe n'a pas payé d'impôts sur les sociétés en France en 2025. L'audition portera également sur une éventuelle taxe sur les super profits et le plafonnement des prix des carburants. La FNAM, elle, se veut rassurante pour cet été, malgré la guerre au Moyen-Orient et la hausse du kérosène. Les réservations restent stables, avec des prix des billets modérés et moins de 2% des vols qui seront annulés. Et enfin, de son côté, Sudrail appelle à la grève des salariés de Transdev sur la ligne TER Marseille-Nice les 21, 22 et 23 mai prochains, c'est-à-dire en plein festival de Cannes. Le syndicat dénonce des conditions de travail dégradées, des rémunérations insuffisantes ainsi qu'un dumping social au sein de la filiale TRS6.
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2: La météo pour ce mercredi 13 mai, dégradation pluvieuse près de la Manche, des averses sur le piémont pyrénéen, le temps sera calme ailleurs mais nuageux et frais. Les températures pour ce mercredi matin, 7 degrés sur Strasbourg, 8 à Lille et Orléans, 9 degrés pour Cherbourg, Paris et Brest, 9 également pour Lyon, 11 degrés à Toulouse, 11 également pour Marseille, 13 à Bordeaux, Bastia, Ajaccio, Perpignan et 14 degrés pour Nice. Et pour ce mercredi après-midi, entre 14 et 17 degrés sur le moitié nord, il fera 14 en Bretagne et en Normandie, 14 sur l'Île-de-France et les Hauts-de-France, jusqu'à 17 en Alsace. Dans la moitié sud, entre 16 et 21 degrés. Il fera 16 degrés en Nouvelle-Aquitaine, 18 dans la vallée du Rhône et sur l'Occitanie, 19 en Corse et entre 20 et 21 degrés le long de la Méditerranée.
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4: Bonjour à toutes et à tous. On débute avec du football et les trophées UNFP. Distinguons les meilleurs acteurs et actrices du foot français. Se sont tenus hier pour la deuxième année consécutive. Ousmane Dembélé a été désigné meilleur joueur de Ligue 1. La Lyonnaise Melchie du Mornay remporte cette distinction. Chez les filles, le Stéphanois Zourico Davitashvili est nommé meilleur joueur de Ligue 2. Pierre Sage à Lens est nommé meilleur entraîneur de Ligue 1. Robin Risser, meilleur gardien. Michael Olysée a été désigné meilleur joueur français à l'étranger cette saison. Enfin, Jérôme Brizard a été élu meilleur arbitre de Ligue 1 et Alexandre Perroniel de Ligue 2. Et toujours à propos des arbitres, c'est un Français qui officiera pour la finale d'Europa League. François Le Texier a été désigné pour le match entre Fribourg et Aston Villa mercredi prochain le 20 mai à Istanbul. Jérôme Brizard sera justement à la VAR. Et puis un arbitre allemand pour la finale de Ligue des Champions entre le PSG et Arsenal. Daniel Siebert a été nommé par l'UEFA pour cette finale qui se déroulera à Budapest le 30 mai prochain. Du changement chez les dirigeants marseillais, Grégory Lorenzi va quitter Brest pour l'OM. Cet été, il remplacera Mehdi Benassia au poste de directeur sportif. L'ancien défenseur a travaillé pendant 10 ans à Brest avec des recrutements malins et pas chers, permettant au club breton de se qualifier pour la Ligue des Champions l'an dernier. En tennis, défaite de l'Annecienne Loïse Boisson au tournoi WTA de Parme en Italie. La demi-finaliste du dernier Roland-Garros a perdu en 3-7 après s'être adjugé le premier face à la Tchèque Salkova hier. Le tournoi parisien arrive vite, il débutera dans 2 semaines et on connaît justement la liste des joueurs invités pour disputer le prochain Roland-Garros. On retrouvera le jeune français Moïse Kouamé, 313e joueur mondial à seulement 17 ans, mais aussi Gaël Monfils et Stan Wawrinka qui devraient disputer leur dernier tournoi porte d'Auteuil. Enfin, J-4 avant le prochain combat de Tony Oka samedi à Doncaster en Angleterre. Le français connaîtra justement le nom de son adversaire ce mardi entre le croate Philippe Ergovic et l'anglais Dave Allen. Très belle journée de sport.
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4: Bonsoir. Alors qu'il n'y a à ce stade qu'un seul cas confirmé d'hantavirus sur le territoire national, l'ensemble des médecins et pharmaciens ont été invités à une forme de vigilance dans un document adressé par la Direction Générale de la Santé hier soir. Si une personne dit avoir eu un contact rapproché avec un cas confirmé ou probable et qu'elle présente dans les 6 semaines suivant l'exposition une fièvre, un syndrome pseudo-grippal, des symptômes digestifs ou respiratoires, il est recommandé de contacter sans délai le SAMU et l'Agence Régionale de Santé. En attendant une prise en charge adaptée, sera demandé à la personne de s'isoler immédiatement et de porter un masque FFP2. La CFDT de Total Energy demande un meilleur partage de la valeur dans le contexte de bénéfices records du groupe depuis le début de la guerre au Moyen-Orient. Le syndicat demande une négociation sur le périmètre France, filiale comprise, avec pour objectif de s'entendre sur le versement d'une prime exceptionnelle. Les députés examinent en fin de journée une proposition de loi visant à systématiser l'information des victimes de violences sexuelles lorsque leur agresseur sort de détention. Le texte est né après le suicide il y a un peu plus d'un an d'un adolescent de 17 ans, Yanis, dont l'agresseur sexuel avait été remis en liberté sans qu'il n'en soit préalablement averti. Bison futé, voire rouge et même noir sur les routes pour le pont de l'Ascension, avec des bouchons conséquents à prévoir demain, mercredi 13 mai, dans le sens des départs. Également le dimanche 17 mai pour les retours. Au moins 200 000 personnes sont attendues à Cannes pour la 79e édition du festival qui démarre ce soir. 4 000 journalistes de 90 pays ont été accrédités. C'est la fin de ce flash. Une bonne fin de journée à notre écoute.
9: Bonjour les mélomanes et bienvenue dans l'actualité musique de cette semaine. Allez, c'est parti, on commence avec un nom qui attire particulièrement l'attention cette semaine. C'est Taïk qui revient avec...

0: Fidèle à son ADN, Afro Love Taïg mélange R&B, sonorité afro et vibes sensuelles. Une production aboutie et internationale. Un album qui parle d'amour, de passion, mais aussi d'évolution artistique. Clairement un disque taillé pour les charts et les scènes estivales, évidemment. Taïg que l'on retrouve également dans le fauteuil de coach de The Voice, je vous le rappelle, en ce moment sur TF1. Autre sortie d'album en ce vendredi pour ce 15 mai. N'oubliez pas le nouvel album de Jules, Oubliez-moi, ou encore le nouvel opus de Drake qui sera disponible. Voilà, excellente journée avec nous et à très vite les mélomanes pour d'autres infos.
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2: Bonsoir à tous. La ministre de la Santé a annoncé que des cas contacts français sont actuellement hospitalisés ou en cours d'hospitalisation. 8 passagers d'un vol du 25 avril dernier entre Sainte-Hélène et Johannesburg sont concernés après avoir été en contact avec une croisiériste néerlandaise positive et décédée. De son côté,

0: mis en examen et incarcéré le 30 avril dernier à Paris. Il est soupçonné d'avoir eu des gestes de nature sexuelle sur 3 enfants de l'école maternelle Servent dans le 11e arrondissement. Patrick Pouyanné, le patron de Total Energy, sera auditionné le 17 juin par la commission des finances de l'Assemblée nationale. En cause, les profits records de Total Energy et sa fiscalité, puisque le groupe n'a pas payé d'impôts sur les sociétés en France en 2025. L'audition portera également sur une éventuelle taxe sur les super profits et le plafonnement des prix des carburants. La FNAM, elle, se veut rassurante pour cet été, malgré la guerre au Moyen-Orient et la hausse du kérosène. Les réservations restent stables, avec des prix des billets modérés et moins de 2% des vols qui seront annulés. Et enfin, de son côté, Sudrail appelle à la grève des salariés de Transdev sur la ligne TER Marseille-Nice les 21, 22 et 23 mai prochains, c'est-à-dire en plein festival de Cannes. Le syndicat dénonce des conditions de travail dégradées, des rémunérations insuffisantes ainsi qu'un dumping social au sein de la filiale TRS6.
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2: La météo pour ce mercredi 13 mai, dégradation pluvieuse près de la Manche, des averses sur le piémont pyrénéen, le temps sera calme ailleurs mais nuageux et frais. Les températures pour ce mercredi matin, 7 degrés sur Strasbourg, 8 à Lille et Orléans, 9 degrés pour Cherbourg, Paris et Brest, 9 également pour Lyon, 11 degrés à Toulouse, 11 également pour Marseille, 13 à Bordeaux, Bastia, Ajaccio, Perpignan et 14 degrés pour Nice. Et pour ce mercredi après-midi, entre 14 et 17 degrés sur une moitié nord, il fera 14 en Bretagne et en Normandie, 14 sur l'Île-de-France et les Hauts-de-France, jusqu'à 17 en Alsace. Dans la moitié sud, entre 16 et 21 degrés. Il fera 16 degrés en Nouvelle-Aquitaine, 18 dans la vallée du Rhône et sur l'Occitanie, 19 en Corse et entre 20 et 21 degrés le long de la Méditerranée.
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4: Bonjour à toutes et à tous, on débute avec du football et les trophées UNFP. Distinguons les meilleurs acteurs et actrices du foot français, se sont tenus hier pour la deuxième année consécutive. Ousmane Dembélé a été désigné meilleur joueur de Ligue 1, la lyonnaise Melchi du Mornay remporte cette distinction. Chez les filles, le stéphanois Zurico Davitashvili est nommé meilleur joueur de Ligue 2, Pierre Sage à Lens est nommé meilleur entraîneur de Ligue 1, Robin Risser meilleur gardien, Michael Olysée a été désigné meilleur joueur français à l'étranger cette saison. Enfin, Jérôme Brizard a été élu meilleur arbitre de Ligue 1 et Alexandre Perroniel de Ligue 2. Et toujours à propos des arbitres, c'est un Français qui officiera pour la finale d'Europa League. François Le Texier a été désigné pour le match entre Fribourg et Aston Villa mercredi prochain le 20 mai à Istanbul. Jérôme Brizard sera justement à la VAR. Et puis un arbitre allemand pour la finale de Ligue des Champions entre le PSG et Arsenal. Daniel Siebert a été nommé par l'UEFA pour cette finale qui se déroulera à Budapest le 30 mai prochain. Du changement chez les dirigeants marseillais, Grégory Lorenzi va quitter Brest pour l'OM. Cet été, il remplacera Mehdi Benassia au poste de directeur sportif. L'ancien défenseur a travaillé pendant 10 ans à Brest avec des recrutements malins et pas chers, permettant au club breton de se qualifier pour la Ligue des Champions l'an dernier. En tennis, défaite de l'Anécienne Loïse Boisson au tournoi WTA de Parme en Italie. La demi-finaliste du dernier Roland-Garros a perdu en 3-7 après s'être adjugé le premier face à la Tchèque Salkova hier. Le tournoi parisien arrive vite, il débutera dans 2 semaines et on connaît justement la liste des joueurs invités pour disputer le prochain Roland-Garros. On retrouvera le jeune français Moïse Kouamé, 313e joueur mondial à seulement 17 ans, mais aussi Gaël Monfils et Stan Wawrinka qui devraient disputer leur dernier tournoi porte d'Auteuil. Enfin, J-4 avant le prochain combat de Tony Yoka samedi à Doncaster en Angleterre, le français connaîtra justement le nom de son adversaire ce mardi entre le croate Philippe Ergovic et l'anglais Dave Allen. Très belle journée de sport.
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6: Partout en France, les collectivités sont aussi amenées à faire des économies d'énergie. 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Vous êtes adjointe au maire et en charge de la transition écologique et énergétique de la ville de Metz en Moselle. Quelles actions avez-vous mis en place dans votre commune ?
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9: Bonsoir, alors qu'il n'y a à ce stade qu'un seul cas confirmé d'ontavirus sur le territoire national, l'ensemble des médecins et pharmaciens ont été invités à une forme de vigilance dans un document adressé par la Direction Générale de la Santé hier soir. Si une personne dit avoir eu un contact rapproché avec un cas confirmé ou probable et qu'elle présente dans les 6 semaines suivant l'exposition une fièvre, un syndrome pseudo-grippal, des symptômes digestifs ou respiratoires, il est recommandé de contacter sans délai le SAMU et l'Agence Régionale de Santé. En attendant une prise en charge adaptée, il sera demandé à la personne de s'isoler immédiatement et de porter un masque FFP2. La CFDT de Total Energy demande un meilleur partage de la valeur dans le contexte de bénéfices records du groupe depuis le début de la guerre au Moyen-Orient. Le syndicat demande une négociation sur le périmètre France, filiale comprise, avec pour objectif de s'entendre sur le versement d'une prime exceptionnelle. Les députés examinent en fin de journée une proposition de loi visant à systématiser l'information des victimes de violences sexuelles lorsque leur agresseur sort de détention. Le texte est né après le suicide il y a un peu plus d'un an d'un adolescent de 17 ans, Yanis, dont l'agresseur sexuel avait été remis en liberté sans qu'il n'en soit préalablement averti. Bison futé, voire rouge et même noir sur les routes pour le pont de l'Ascension, avec des bouchons conséquents à prévoir demain, mercredi 13 mai, dans le sens des départs, également le dimanche 17 mai pour les retours. Au moins 200 000 personnes sont attendues à Cannes pour la 79e édition du festival qui démarre ce soir. 4 000 journalistes de 90 pays ont été accrédités. C'est la fin de ce flash, une bonne fin de journée à notre écoute.
10: Bonjour les mélomanes et bienvenue dans l'actualité musique de cette semaine. Allez, c'est parti, on commence avec un nom qui attire particulièrement l'attention cette semaine. C'est Taïk qui revient avec un nouvel opus.

0: fidèle à son ADN afro love, Taïg mélange R&B, sonorité afro et vibes sensuelles, une production aboutie et internationale, un album qui parle d'amour, de passion, mais aussi d'évolution artistique, clairement un disque taillé pour les charts et les scènes estivales, évidemment. Taïk, que l'on retrouve également dans le fauteuil de coach de The Voice, je vous le rappelle, en ce moment sur TF1. Votre sortie d'album en ce vendredi pour ce 15 mai. N'oubliez pas le nouvel album de Jul, Oubliez-moi, ou encore le nouvel opus de Drake qui sera disponible. Voilà, excellente journée avec nous et à très vite les mélomanes pour d'autres infos.
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2: Bonsoir à tous. La ministre de la Santé a annoncé que des cas contacts français sont actuellement hospitalisés ou en cours d'hospitalisation. 8 passagers d'un vol du 25 avril dernier entre Sainte-Hélène et Johannesburg sont concernés après avoir été en contact avec une croisiériste néerlandaise positive et décédée. De son côté,

0: été mis en examen et incarcéré le 30 avril dernier à Paris. Il est soupçonné d'avoir eu des gestes de nature sexuelle sur 3 enfants de l'école maternelle Servent dans le 11e arrondissement. Patrick Pouyanné, le patron de Total Energy, sera auditionné le 17 juin par la commission des finances de l'Assemblée nationale. En cause, les profits records de Total Energy et sa fiscalité, puisque le groupe n'a pas payé d'impôts sur les sociétés en France en 2025. L'audition portera également sur une éventuelle taxe sur les super profits et le plafonnement des prix des carburants. La FNAM, elle, se veut rassurante pour cet été, malgré la guerre au Moyen-Orient et la hausse du kérosène. Les réservations restent stables, avec des prix des billets modérés et moins de 2% des vols qui seront annulés. Et enfin, de son côté, Sudrail appelle à la grève des salariés de Transdev sur la ligne TER Marseille-Nice les 21, 22 et 23 mai prochains, c'est-à-dire en plein festival de Cannes. Le syndicat dénonce des conditions de travail dégradées, des rémunérations insuffisantes ainsi qu'un dumping social au sein de la filiale TRS6.
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2: La météo pour ce mercredi 13 mai, dégradation pluvieuse près de la Manche, des averses sur le piémont pyrénéen, le temps sera calme ailleurs mais nuageux et frais. Les températures pour ce mercredi matin, 7 degrés sur Strasbourg, 8 à Lille et Orléans, 9 degrés pour Cherbourg, Paris et Brest, 9 également pour Lyon, 11 degrés à Toulouse, 11 également pour Marseille, 13 à Bordeaux, Bastia, Ajaccio, Perpignan et 14 degrés pour Nice. Et pour ce mercredi après-midi, entre 14 et 17 degrés sur le moitié nord, il fera 14 en Bretagne et en Normandie, 14 sur l'Île-de-France et les Hauts-de-France, jusqu'à 17 en Alsace. Dans la moitié sud, entre 16 et 21 degrés. Il fera 16 degrés en Nouvelle-Aquitaine, 18 dans la vallée du Rhône et sur l'Occitanie, 19 en Corse et entre 20 et 21 degrés le long de la Méditerranée.
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4: Bonjour à toutes et à tous. On débute avec du football et les trophées UNFP. Distinguons les meilleurs acteurs et actrices du foot français. Se sont tenus hier pour la deuxième année consécutive. Ousmane Dembélé a été désigné meilleur joueur de Ligue 1. La Lyonnaise Melchie du Mornay remporte cette distinction. Chez les filles, le Stéphanois Zourico Davitashvili est nommé meilleur joueur de Ligue 2. Pierre Sage à Lens est nommé meilleur entraîneur de Ligue 1. Robin Risser, meilleur gardien. Michael Olysée a été désigné meilleur joueur français à l'étranger cette saison. Enfin, Jérôme Brizard a été élu meilleur arbitre de Ligue 1 et Alexandre Perroniel de Ligue 2. Et toujours à propos des arbitres, c'est un Français qui officiera pour la finale d'Europa League. François Le Texier a été désigné pour le match entre Fribourg et Aston Villa mercredi prochain le 20 mai à Istanbul. Jérôme Brizard sera justement à la VAR. Et puis un arbitre allemand pour la finale de Ligue des Champions entre le PSG et Arsenal. Daniel Siebert a été nommé par l'UEFA pour cette finale qui se déroulera à Budapest le 30 mai prochain. Du changement chez les dirigeants marseillais, Grégory Lorenzi va quitter Brest pour l'OM. Cet été, il remplacera Mehdi Benassia au poste de directeur sportif. L'ancien défenseur a travaillé pendant 10 ans à Brest avec des recrutements malins et pas chers, permettant au club breton de se qualifier pour la Ligue des Champions l'an dernier. En tennis, défaite de l'annécienne Loïse Boisson au tournoi WTA de Parme en Italie. La demi-finaliste du dernier Roland-Garros a perdu en 3-7 après s'être adjugé le premier face à la Tchèque Salkova hier. Le tournoi parisien arrive vite, il débutera dans 2 semaines et on connaît justement la liste des joueurs invités pour disputer le prochain Roland-Garros. On retrouvera le jeune français Moïse Kouamé, 313e joueur mondial à seulement 17 ans, mais aussi Gaël Monfils et Stan Wawrinka qui devraient disputer leur dernier tournoi porte d'Auteuil. Enfin, J-4 avant le prochain combat de Tony Oka samedi à Doncaster en Angleterre. Le français connaîtra justement le nom de son adversaire ce mardi entre le croate Philippe Ergovic et l'anglais Dave Allen. Très belle journée de sport.
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6: Jean-Baptiste est responsable de la gestion de 2 bâtiments de l'administration centrale d'un ministère à la Grande Arche de la Défense. Bonjour Jean-Baptiste, quelles mesures concrètes ont été prises pour réduire la consommation d'énergie de ces bâtiments ?
7: En hiver, le chauffage des 2 tours a été réglé à 19 degrés sur les horaires travaillés et il est baissé à 16 degrés le reste du temps. Beaucoup d'agents télétravaillent le vendredi et nos 2 sites sont distants de 5 minutes à pied. Nous avons donc décidé de fermer alternativement l'une des 2 cantines ce jour-là. Dans l'une des tours, nous avons arrêté un escalator inutile installé juste à côté d'un escalier et d'un ascenseur. Nous participons à un concours d'économie d'énergie entre bâtiments de l'État et ça motive les agents à bien appliquer les éco-gestes au quotidien. Au final, ce sont des actions de bon sens, accessibles à tous, qui permettent aussi de faire des économies d'argent public sans renier sur le confort des agents.
6: 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Merci Jean-Baptiste. Bonjour Séverine Truxès. 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
10: Bonsoir. Alors qu'il n'y a à ce stade qu'un seul cas confirmé d'hantavirus sur le territoire national, l'ensemble des médecins et pharmaciens ont été invités à une forme de vigilance dans un document adressé par la Direction Générale de la Santé hier soir. Si une personne dit avoir eu un contact rapproché avec un cas confirmé ou probable et qu'elle présente dans les 6 semaines suivant l'exposition une fièvre, un syndrome pseudo-grippal, des symptômes digestifs ou respiratoires, il est recommandé de contacter sans délai le SAMU et l'Agence Régionale de Santé. En attendant une prise en charge adaptée, sera demandé à la personne de s'isoler immédiatement et de porter un masque FFP2. La CFDT de Total Energy demande un meilleur partage de la valeur dans le contexte de bénéfices records du groupe depuis le début de la guerre au Moyen-Orient. Le syndicat demande une négociation sur le périmètre France, filiale comprise, avec pour objectif de s'entendre sur le versement
6: 19h30.
10: Exceptionnel. Les députés examinent en fin de journée une proposition de loi visant à systématiser l'information des victimes de violences sexuelles lorsque leur agresseur sort de détention. Le texte est né après le suicide il y a un peu plus d'un an d'un adolescent de 17 ans, Yanis, dont l'agresseur sexuel avait été remis en liberté sans qu'il n'en soit préalablement averti. Bison futé, voire rouge et même noir sur les routes pour le pont de l'Ascension, avec des bouchons conséquents à prévoir demain, mercredi 13 mai, dans le sens des départs. Également le dimanche 17 mai pour les retours. Au moins 200 000 personnes sont attendues à Cannes pour la 79e édition du festival qui démarre ce soir. 4 000 journalistes de 90 pays ont été accrédités. C'est la fin de ce flash. Une bonne fin de journée à notre écoute.
11: Bonjour les mélomanes et bienvenue dans l'actualité musique de cette semaine. Allez, c'est parti, on commence avec un nom qui attire particulièrement l'attention cette semaine. C'est Taïk qui revient avec un nouvel opus intitulé Joya.

0: Fidèle à son ADN, Afro Love Taïg mélange R&B, sonorité afro et vibes sensuelles. Une production aboutie et internationale. Un album qui parle d'amour, de passion, mais aussi d'évolution artistique. Clairement un disque taillé pour les charts et les scènes estivales, évidemment. Taïg que l'on retrouve également dans le fauteuil de coach de The Voice, je vous le rappelle, en ce moment sur TF1. Autre sortie d'album en ce vendredi pour ce 15 mai. N'oubliez pas le nouvel album de Jules, Oubliez-moi, ou encore le nouvel opus de Drake qui sera disponible. Voilà, excellente journée avec nous et à très vite les mélomanes pour d'autres infos.
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2: Bonsoir à tous. La ministre de la Santé a annoncé que des cas contacts français sont actuellement hospitalisés ou en cours d'hospitalisation. 8 passagers d'un vol du 25 avril dernier entre Sainte-Hélène et Johannesburg sont concernés après avoir été en contact avec une croisiériste néerlandaise positive et décédée. De son côté,

0: été mis en examen et incarcéré le 30 avril dernier à Paris. Il est soupçonné d'avoir eu des gestes de nature sexuelle sur 3 enfants de l'école maternelle Servent dans le 11e arrondissement. Patrick Pouyanné, le patron de Total Energy, sera auditionné le 17 juin par la commission des finances de l'Assemblée nationale. En cause, les profits records de Total Energy et sa fiscalité, puisque le groupe n'a pas payé d'impôts sur les sociétés en France en 2025. L'audition portera également sur une éventuelle taxe sur les super profits et le plafonnement des prix des carburants. La FNAM, elle, se veut rassurante pour cet été, malgré la guerre au Moyen-Orient et la hausse du kérosène. Les réservations restent stables, avec des prix des billets modérés et moins de 2% des vols qui seront annulés. Et enfin, de son côté, Sudrail appelle à la grève des salariés de Transdev sur la ligne TER Marseille-Nice les 21, 22 et 23 mai prochains, c'est-à-dire en plein festival de Cannes. Le syndicat dénonce des conditions de travail dégradées, des rémunérations insuffisantes ainsi qu'un dumping social au sein de la filiale TRS6.
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2: La météo pour ce mercredi 13 mai, dégradation pluvieuse près de la Manche, des averses sur le piémont pyrénéen, le temps sera calme ailleurs mais nuageux et frais. Les températures pour ce mercredi matin, 7 degrés sur Strasbourg, 8 à Lille et Orléans, 9 degrés pour Cherbourg, Paris et Brest, 9 également pour Lyon, 11 degrés à Toulouse, 11 également pour Marseille, 13 à Bordeaux, Bastia, Ajaccio, Perpignan et 14 degrés pour Nice. Et pour ce mercredi après-midi, entre 14 et 17 degrés sur la moitié nord, il fera 14 en Bretagne et en Normandie, 14 sur l'Île-de-France et les Hauts-de-France, jusqu'à 17 en Alsace. Dans la moitié sud, entre 16 et 21 degrés. Il fera 16 degrés en Nouvelle-Aquitaine, 18 dans la vallée du Rhône et sur l'Occitanie, 19 en Corse et entre 20 et 21 degrés le long de la Méditerranée.
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4: Bonjour à toutes et à tous. On débute avec du football et les trophées UNFP. Distinguons les meilleurs acteurs et actrices du foot français. Se sont tenus hier pour la deuxième année consécutive. Ousmane Dembélé a été désigné meilleur joueur de Ligue 1. La Lyonnaise Melchie du Mornay remporte cette distinction. Chez les filles, le Stéphanois Zourico Davitashvili est nommé meilleur joueur de Ligue 2. Pierre Sage à Lens est nommé meilleur entraîneur de Ligue 1. Robin Risser, meilleur gardien. Michael Olysée a été désigné meilleur joueur français à l'étranger cette saison. Enfin, Jérôme Brizard a été élu meilleur arbitre de Ligue 1 et Alexandre Perroniel de Ligue 2. Et toujours à propos des arbitres, c'est un Français qui officiera pour la finale d'Europa League. François Le Texier a été désigné pour le match entre Fribourg et Aston Villa mercredi prochain le 20 mai à Istanbul. Jérôme Brizard sera justement à la VAR. Et puis un arbitre allemand pour la finale de Ligue des Champions entre le PSG et Arsenal. Daniel Siebert a été nommé par l'UEFA pour cette finale qui se déroulera à Budapest le 30 mai prochain. Du changement chez les dirigeants marseillais, Grégory Lorenzi va quitter Brest pour l'OM. Cet été, il remplacera Mehdi Benassia au poste de directeur sportif. L'ancien défenseur a travaillé pendant 10 ans à Brest avec des recrutements malins et pas chers, permettant au club breton de se qualifier pour la Ligue des Champions l'an dernier. En tennis, défaite de l'annécienne Loïse Boisson au tournoi WTA de Parme en Italie. La demi-finaliste du dernier Roland-Garros a perdu en 3-7 après s'être adjugé le premier face à la Tchèque Salkova hier. Le tournoi parisien arrive vite, il débutera dans 2 semaines et on connaît justement la liste des joueurs invités pour disputer le prochain Roland-Garros. On retrouvera le jeune français Moïse Kouamé, 313e joueur mondial à seulement 17 ans, mais aussi Gaël Monfils et Stan Wawrinka qui devraient disputer leur dernier tournoi porte d'Auteuil. Enfin, J-4 avant le prochain combat de Tony Oka samedi à Doncaster en Angleterre. Le français connaîtra justement le nom de son adversaire ce mardi entre le croate Philippe Ergovic et l'anglais Dave Allen. Très belle journée de sport.
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6: Bonjour Bertrand Zwiderski. Vous êtes directeur responsabilité sociétale et environnementale d'un groupe de grandes surfaces. Quelles actions avez-vous mises en place pour économiser l'énergie dans vos magasins?
7: Les réfrigérateurs, les congélateurs, ça représente environ 55% de la consommation d'énergie. Il faut fermer les meubles froids, mettre un fluide naturel. Et si on fait ça, on arrive à réduire jusqu'à 25% la consommation d'énergie dans un magasin. L'éclairage, il nous faut passer entièrement en LED. On attend une réduction de 10%. Enfin, le chauffage et la climatisation représentent environ 20% de la consommation d'énergie d'un magasin. Alors si on veut la réduire, on doit avoir des fermetures automatiques de portes, des systèmes de contrôle des températures.
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6: 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Merci Bertrand Zwiderski. 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
9: Bonsoir. Alors qu'il n'y a à ce stade qu'un seul cas confirmé d'hantavirus sur le territoire national, l'ensemble des médecins et pharmaciens ont été invités à une forme de vigilance dans un document adressé par la Direction Générale de la Santé hier soir. Si une personne dit avoir eu un contact rapproché avec un cas confirmé ou probable et qu'elle présente dans les 6 semaines suivant l'exposition une fièvre, un syndrome pseudo-grippal, des symptômes digestifs ou respiratoires, il est recommandé de contacter sans délai le SAMU et l'Agence Régionale de Santé. En attendant une prise en charge adaptée, il sera demandé à la personne de s'isoler immédiatement et de porter un masque FFP2. La CFDT de Total Energy demande un meilleur partage de la valeur dans le contexte de bénéfices records du groupe depuis le début de la guerre au Moyen-Orient. Le syndicat demande une négociation sur le périmètre France, filiale comprise, avec pour objectif de s'entendre sur le versement d'une prime exceptionnelle. Les députés examinent en fin de journée une proposition de loi visant à systématiser l'information des victimes de violences sexuelles lorsque leur agresseur sort de détention. Le texte est né après le suicide il y a un peu plus d'un an d'un adolescent de 17 ans, Yanis, dont l'agresseur sexuel avait été remis en liberté sans qu'il n'en soit préalablement averti. Bison futé, voire rouge et même noir sur les routes pour le pont de l'Ascension, avec des bouchons conséquents à prévoir demain, mercredi 13 mai, dans le sens des départs, également le dimanche 17 mai pour les retours. Au moins 200 000 personnes sont attendues à Cannes pour la 79e édition du festival qui démarre ce soir. 4 000 journalistes de 90 pays ont été accrédités. C'est la fin de ce flash, une bonne fin de journée à notre écoute.
10: Bonjour les mélomanes et bienvenue dans l'actualité musique de cette semaine. Allez, c'est parti, on commence avec un nom qui attire particulièrement l'attention cette semaine. C'est Taïk qui revient avec un nouvel opus intitulé Joya. Moi aussi.

0: fidèle à son ADN, Afro Love Taïg mélange R&B, sonorité afro et vibes sensuelles. Une production aboutie et internationale, un album qui parle d'amour, de passion, mais aussi d'évolution artistique. Clairement un disque taillé pour les charts et les scènes estivales, évidemment. Taïg que l'on retrouve également dans le fauteuil de coach de The Voice, je vous le rappelle, en ce moment sur TF1. Autre sortie d'album en ce vendredi pour ce 15 mai. N'oubliez pas le nouvel album de Jules, Oubliez-moi, ou encore le nouvel opus de Drake qui sera disponible. Voilà, excellente journée avec nous et à très vite les mélomanes pour d'autres infos.
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2: Bonsoir à tous. La ministre de la Santé a annoncé que des cas contacts français sont actuellement hospitalisés ou en cours d'hospitalisation. 8 passagers d'un vol du 25 avril dernier entre Sainte-Hélène et Johannesburg sont concernés après avoir été en contact avec une croisiériste néerlandaise positive et décédée. De son côté,

0: en examen et incarcéré le 30 avril dernier à Paris. Il est soupçonné d'avoir eu des gestes de nature sexuelle sur 3 enfants de l'école maternelle Servent dans le 11e arrondissement. Patrick Pouyanné, le patron de Total Energy, sera auditionné le 17 juin par la commission des finances de l'Assemblée nationale. En cause, les profits records de Total Energy et sa fiscalité, puisque le groupe n'a pas payé d'impôts sur les sociétés en France en 2025. L'audition portera également sur une éventuelle taxe sur les super profits et le plafonnement des prix des carburants. La FNAM, elle, se veut rassurante pour cet été, malgré la guerre au Moyen-Orient et la hausse du kérosène. Les réservations restent stables, avec des prix des billets modérés et moins de 2% des vols qui seront annulés. Et enfin, de son côté, Sudrail appelle à la grève des salariés de Transdev sur la ligne TER Marseille-Nice les 21, 22 et 23 mai prochains, c'est-à-dire en plein festival de Cannes. Le syndicat dénonce des conditions de travail dégradées, des rémunérations insuffisantes ainsi qu'un dumping social au sein de la filiale TRS6.
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2: La météo pour ce mercredi 13 mai, dégradation pluvieuse près de la Manche, des averses sur le piémont pyrénéen, le temps sera calme ailleurs mais nuageux et frais. Les températures pour ce mercredi matin, 7 degrés sur Strasbourg, 8 à Lille et Orléans, 9 degrés pour Cherbourg, Paris et Brest, 9 également pour Lyon, 11 degrés à Toulouse, 11 également pour Marseille, 13 à Bordeaux, Bastia, Ajaccio, Perpignan et 14 degrés pour Nice. Et pour ce mercredi après-midi, entre 14 et 17 degrés sur une moitié nord, il fera 14 en Bretagne et en Normandie, 14 sur l'Île-de-France et les Hauts-de-France, jusqu'à 17 en Alsace. Dans la moitié sud, entre 16 et 21 degrés. Il fera 16 degrés en Nouvelle-Aquitaine, 18 dans la vallée du Rhône et sur l'Occitanie, 19 en Corse et entre 20 et 21 degrés le long de la Méditerranée.
3: Serge Gainsbourg, l'élégance du scandale, le génie des mots. Serge Gainsbourg, de son vrai nom Lucien Ginsberg, naît en 1928 à Paris dans une famille d'artistes d'origine russe. Pianiste classique, son père lui transmet très tôt le goût de la musique. Mais le jeune Lucien comprend vite qu'il ne deviendra pas virtuose. Il choisit plutôt la voie de la chanson, celle qui permet de jouer avec les mots, l'ironie, l'audace. Au début des années 1960, Gainsbourg peine à trouver son public. Il écrit des chansons élégantes, teintées de jazz, pour Juliette Gréco ou Petula Clark, tandis que lui reste dans l'ombre. Mais un virage s'amorce. Il adopte un style plus pop, plus provocateur, et son personnage se construit, mélange de dandysme, de timidité et d'insolence. Les années 60 et 70 le révèlent définitivement. Avec Le Poinçonneur des Lilas, Initial Bébé, Je t'aime moi non plus, Gainsbourg bouscule les codes. Sa musique empruntée au rock, au reggae, à la funk, au classique, toujours avec une modernité qui déroute autant qu'elle séduit. Gainsbourg, c'est l'homme qui ose tout. Brûler un billet en direct à la télévision, provoquer, jouer du scandale comme d'un instrument. Artiste touche à tout, il réalise des films, compose pour le cinéma, écrit pour les plus grandes, Birkin, Bardot, Gall, Hardy, et marque plusieurs générations par son audace poétique. Derrière la cigarette et la provocation, il reste un écrivain immense, amoureux de la langue, jonglant avec les rimes, les doubles sens et l'irrévérence. Serge Gainsbourg s'éteint en 1991, mais laisse derrière lui une œuvre unique, libre, inclassable. L'héritage d'un homme qui a fait de la musique un terrain de jeu où l'intelligence flirte avec le vertige.
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5: Bonjour à toutes et à tous, on débute avec du football et les trophées UNFP. Distinguons les meilleurs acteurs et actrices du foot français, se sont tenus hier pour la deuxième année consécutive. Ousmane Dembélé a été désigné meilleur joueur de Ligue 1, la lyonnaise Melchi du Mornay remporte cette distinction chez les filles, le stéphanois Zurico Davitashvili est nommé meilleur joueur de Ligue 2, Pierre Sage à Lens est nommé meilleur entraîneur de Ligue 1, Robin Risser meilleur gardien, Michael Olise a été désigné meilleur joueur français à l'étranger cette saison. Enfin, Jérôme Brizard a été élu meilleur arbitre de Ligue 1 et Alexandre Perroniel de Ligue 2. Et toujours à propos des arbitres, c'est un Français qui officiera pour la finale d'Europa League. François Le Texier a été désigné pour le match entre Fribourg et Aston Villa mercredi prochain le 20 mai à Istanbul. Jérôme Brizard sera justement à la VAR. Et puis un arbitre allemand pour la finale de Ligue des Champions entre le PSG et Arsenal. Daniel Siebert a été nommé par l'UEFA pour cette finale qui se déroulera à Budapest le 30 mai prochain. Du changement chez les dirigeants marseillais. Grégory Lorenzi va quitter Brest pour l'OM. Cet été, il remplacera Mehdi Benassia au poste de directeur sportif. L'ancien défenseur a travaillé pendant 10 ans à Brest avec des recrutements malins et pas chers, permettant au club breton de se qualifier pour la Ligue des Champions l'an dernier. En tennis, défaite de l'Anécienne Loïse Boisson au tournoi WTA de Parme en Italie. La demi-finaliste du dernier Roland-Garros a perdu en 3-7 après s'être adjugé le premier face à la Tchèque Salkova hier. Le tournoi parisien arrive vite, il débutera dans 2 semaines et on connaît justement la liste des joueurs invités pour disputer le prochain Roland-Garros. On retrouvera le jeune français Moïse Kouamé, 313e joueur mondial à seulement 17 ans, mais aussi Gaël Monfils et Stan Wawrinka qui devraient disputer leur dernier tournoi porte d'Auteuil. Enfin, J-4 avant le prochain combat de Tony Yoka samedi à Doncaster en Angleterre. Le français connaîtra justement le nom de son adversaire ce mardi entre le croate Philippe Ergovic et l'anglais Dave Allen. Très belle journée de sport.
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8: Wang vit dans un pavillon avec sa femme et ses 2 petites filles. Entre les jeux des enfants et leurs devoirs, il a trouvé le moyen d'intégrer dans la routine familiale des gestes simples et efficaces d'économie d'énergie. Alors Wang, que faites-vous au quotidien pour économiser l'énergie ?
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8: 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Merci Wang. Bonjour Séverine Truxès. 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
12: Bonsoir, alors qu'il n'y a à ce stade qu'un seul cas confirmé d'hantavirus sur le territoire national, l'ensemble des médecins et pharmaciens ont été invités à une forme de vigilance dans un document adressé par la Direction Générale de la Santé hier soir. Si une personne dit avoir eu un contact rapproché avec un cas confirmé ou probable et qu'elle présente dans les 6 semaines suivant l'exposition une fièvre, un syndrome pseudo-grippal, des symptômes digestifs ou respiratoires, il est recommandé de contacter sans délai le SAMU et l'Agence Régionale de Santé. En attendant une prise en charge adaptée, il sera demandé à la personne de s'isoler immédiatement et de porter un masque FFP2. La CFDT de Total Energy demande un meilleur partage de la valeur dans le contexte de bénéfices records du groupe depuis le début de la guerre au Moyen-Orient. Le syndicat demande une négociation sur le périmètre France, filiale comprise, avec pour objectif de s'entendre sur le versement d'une prime exceptionnelle. Les députés examinent en fin de journée une proposition de loi visant à systématiser l'information des victimes de violences sexuelles lorsque leur agresseur sort de détention. Le texte est né après le suicide il y a un peu plus d'un an d'un adolescent de 17 ans, Yanis, dont l'agresseur sexuel avait été remis en liberté sans qu'il n'en soit préalablement averti. Bison futé, voie rouge et même noir sur les routes pour le pont de l'Ascension avec des bouchons conséquents à prévoir demain, mercredi 13 mai, dans le sens des départs. Également le dimanche 17 mai pour les retours. Au moins 200 000 personnes sont attendues à Cannes pour la 79e édition du festival qui démarre ce soir. 4 000 journalistes de 90 pays ont été accrédités. C'est la fin de ce flash. Une bonne fin de journée à notre écoute.
13: Bonjour les mélomanes et bienvenue dans l'actualité musique de cette semaine. Allez, c'est parti, on commence avec un nom qui attire particulièrement l'attention cette semaine. C'est Taïk qui revient avec un nouvel opus intitulé Joya. Moi aussi, je...

0: fidèle à son ADN afro, love, taïg, mélange, R&B, sonorité afro et vibe sensuelle. Une production aboutie et internationale, un album qui parle d'amour, de passion, mais aussi d'évolution artistique. Clairement un disque taillé pour les charts et les scènes estivales, évidemment. Taïk, que l'on retrouve également dans le fauteuil de coach de The Voice, je vous le rappelle, en ce moment sur TF1. Votre sortie d'album en ce vendredi pour ce 15 mai. N'oubliez pas le nouvel album de Jules, Oubliez-moi, ou encore le nouvel opus de Drake qui sera disponible. Voilà, excellente journée avec nous et à très vite les mélomanes pour d'autres infos.
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2: Bonsoir à tous. La ministre de la Santé a annoncé que des cas contacts français sont actuellement hospitalisés ou en cours d'hospitalisation. 8 passagers d'un vol du 25 avril dernier entre Sainte-Hélène et Johannesburg sont concernés après avoir été en contact avec une croisiériste néerlandaise positive et décédée. De son côté,

mis en examen et incarcéré le 30 avril dernier à Paris. Il est soupçonné d'avoir eu des gestes de nature sexuelle sur 3 enfants de l'école maternelle Servent dans le 11e arrondissement. Patrick Pouyanné, le patron de Total Energy, sera auditionné le 17 juin par la commission des finances de l'Assemblée nationale. En cause, les profits records de Total Energy et sa fiscalité, puisque le groupe n'a pas payé d'impôts sur les sociétés en France en 2025. L'audition portera également sur une éventuelle taxe sur les super profits et le plafonnement des prix des carburants. La FNAM, elle, se veut rassurante pour cet été, malgré la guerre au Moyen-Orient et la hausse du kérosène. Les réservations restent stables, avec des prix des billets modérés et moins de 2% des vols qui seront annulés. Et enfin, de son côté, Sudrail appelle à la grève des salariés de Transdev sur la ligne TER Marseille-Nice les 21, 22 et 23 mai prochains, c'est-à-dire en plein festival de Cannes. Le syndicat dénonce des conditions de travail dégradées, des rémunérations insuffisantes ainsi qu'un dumping social au sein de la filiale TER6.

0: Alsace. Dans la moitié sud, entre 16 et 21 degrés. Il fera 16 degrés en Nouvelle-Aquitaine, 18 dans la vallée du Rhône et sur l'Occitanie. 19 en Corse et entre 20 et 21 degrés le long de la Méditerranée.
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2: Bonjour à toutes et à tous, on débute avec du football et les trophées UNFP. Distinguons les meilleurs acteurs et actrices du foot français, se sont tenus hier pour la deuxième année consécutive. Ousmane Dembélé a été désigné meilleur joueur de Ligue 1, la lyonnaise Melchi du Mornay remporte cette distinction. Chez les filles, le stéphanois Zuriko Davitashvili est nommé meilleur joueur de Ligue 2, Pierre Sage à Lens est nommé meilleur entraîneur de Ligue 1, Robin Risser meilleur gardien, Michael Olysée a été désigné meilleur joueur français à l'étranger cette saison. Enfin, Jérôme Brizard a été élu meilleur arbitre de Ligue 1 et Alexandre Perroniel de Ligue 2. Et toujours à propos des arbitres, c'est un Français qui officiera pour la finale d'Europa League. François Le Texier a été désigné pour le match entre Fribourg et Aston Villa mercredi prochain le 20 mai à Istanbul. Jérôme Brizard sera justement à la VAR. Et puis un arbitre allemand pour la finale de Ligue des Champions entre le PSG et Arsenal. Daniel Siebert a été nommé par l'UEFA pour cette finale qui se déroulera à Budapest le 30 mai prochain. Du changement chez les dirigeants marseillais, Grégory Lorenzi va quitter Brest pour l'OM. Cet été, il remplacera Mehdi Benassia au poste de directeur sportif. L'ancien défenseur a travaillé pendant 10 ans à Brest avec des recrutements malins et pas chers, permettant au club breton de se qualifier pour la Ligue des Champions l'an dernier. En tennis, défaite de l'ancienne Loïse Boisson au tournoi WTA de Parme en Italie. La demi-finaliste du dernier Roland-Garros a perdu en 3-7 après s'être adjugé le premier face à la Tchèque Salkova hier. Le tournoi parisien arrive vite, il débutera dans 2 semaines et on connaît justement la liste des joueurs invités pour disputer le prochain Roland-Garros. On retrouvera le jeune français Moïse Kouamé, 313e joueur mondial à seulement 17 ans, mais aussi Gaël Monfils et Stan Wawrinka qui devraient disputer leur dernier tournoi porte d'Auteuil. Enfin, jumeau 4 avant le prochain combat de Tony Oka samedi à Doncaster en Angleterre, le français connaîtra justement le nom de son adversaire ce mardi entre le croate Philippe Ergovic et l'anglais Dave Allen. Très belle journée de sport.
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4: Cyril est un quadragénaire qui vit en solo dans un appartement en ville. 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
4: 20h.
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7: Bonsoir, alors qu'il n'y a à ce stade qu'un seul cas confirmé d'hantavirus sur le territoire national, l'ensemble des médecins et pharmaciens ont été invités à une forme de vigilance dans un document adressé par la Direction Générale de la Santé hier soir. Si une personne dit avoir eu un contact rapproché avec un cas confirmé ou probable et qu'elle présente dans les 6 semaines suivant l'exposition une fièvre, un syndrome pseudo-grippal, des symptômes digestifs ou respiratoires, il est recommandé

0: de contacter sans délai le SAMU et l'agence régionale de santé. En attendant une prise en charge adaptée, il sera demandé à la personne de s'isoler immédiatement et de porter un masque FFP2. La CFDT de Total Energy demande un meilleur partage de la valeur dans le contexte de bénéfices records du groupe depuis le début de la guerre au Moyen-Orient. Le syndicat demande une négociation sur le périmètre France, filiale comprise, avec pour objectif de s'entendre sur le versement d'une prime exceptionnelle. Les députés examinent en fin de journée une proposition de loi visant à systématiser l'information des victimes de violences sexuelles lorsque leur agresseur sort de détention. Le texte est né après le suicide il y a un peu plus d'un an d'un adolescent de 17 ans, Yanis, dont l'agresseur sexuel avait été remis en liberté sans qu'il n'en soit préalablement averti. Bison futé, voire rouge et même noir sur les routes pour le pont de l'Ascension, avec des bouchons conséquents à prévoir demain, mercredi 13 mai, dans le sens des départs. Également le dimanche 17 mai pour les retours. Au moins 200 000 personnes sont attendues à Cannes pour la 79e édition du festival qui démarre ce soir. 4 000 journalistes de 90 pays ont été accrédités. C'est la fin de ce flash. Une bonne fin de journée à notre écoute.
1: Bonjour les mélomanes et bienvenue dans l'actualité musique de cette semaine. Allez, c'est parti, on commence avec un nom qui attire particulièrement l'attention cette semaine. C'est Taïk qui revient avec un nouvel opus intitulé Joya.

0: fidèle à son ADN, Afro Love Taïg mélange R&B, sonorité afro et vibes sensuelles, une production aboutie et internationale, un album qui parle d'amour, de passion, mais aussi d'évolution artistique, clairement un disque taillé pour les charts et les scènes estivales, évidemment. Taïg que l'on retrouve également dans le fauteuil de coach de The Voice, je vous le rappelle, en ce moment sur TF1. Autre sortie d'album en ce vendredi pour ce 15 mai. N'oubliez pas le nouvel album de Jules, Oubliez-moi, ou encore le nouvel opus de Drake qui sera disponible. Voilà, excellente journée avec nous et à très vite les mélomanes pour d'autres infos.
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2: Bonsoir à tous. La ministre de la Santé a annoncé que des cas contacts français sont actuellement hospitalisés ou en cours d'hospitalisation. 8 passagers d'un vol du 25 avril dernier entre Sainte-Hélène et Johannesburg sont concernés après avoir été en contact avec une croisiériste néerlandaise positive et décédée. De son côté,

0: été mis en examen et incarcéré le 30 avril dernier à Paris. Il est soupçonné d'avoir eu des gestes de nature sexuelle sur 3 enfants de l'école maternelle Servent dans le 11e arrondissement. Patrick Pouyanné, le patron de Total Energy, sera auditionné le 17 juin par la commission des finances de l'Assemblée nationale. En cause, les profits records de Total Energy et sa fiscalité, puisque le groupe n'a pas payé d'impôts sur les sociétés en France en 2025. L'audition portera également sur une éventuelle taxe sur les super profits et le plafonnement des prix des carburants. La FNAM, elle, se veut rassurante pour cet été, malgré la guerre au Moyen-Orient et la hausse du kérosène. Les réservations restent stables, avec des prix des billets modérés et moins de 2% des vols qui seront annulés. Et enfin, de son côté, Sudrail appelle à la grève des salariés de Transdev sur la ligne TER Marseille-Nice les 21, 22 et 23 mai prochains, c'est-à-dire en plein festival de Cannes. Le syndicat dénonce des conditions de travail dégradées, des rémunérations insuffisantes ainsi qu'un dumping social au sein de la filiale TRS6.
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2: La météo pour ce mercredi 13 mai, dégradation pluvieuse près de la Manche, des averses sur le piémont pyrénéen, le temps sera calme ailleurs mais nuageux et frais. Les températures et 21 degrés, il fera 16 degrés en Nouvelle-Aquitaine, 18 dans la vallée du Rhône et sur l'Occitanie, 19 en Corse et entre 20 et 21 degrés le long de la Méditerranée.
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4: Bonjour à toutes et à tous, on débute avec du football et les trophées UNFP. Distinguons les meilleurs acteurs et actrices du foot français, se sont tenus hier pour la deuxième année consécutive. Ousmane Dembélé a été désigné meilleur joueur de Ligue 1, la lyonnaise Melchie du Mornay remporte cette distinction. Chez les filles, le stéphanois Zuriko Davitashvili est nommé meilleur joueur de Ligue 2, Pierre Sage à Lens est nommé meilleur entraîneur de Ligue 1, Robin Risser meilleur gardien, Michael Olysée a été désigné meilleur joueur français à l'étranger cette saison. Enfin, Jérôme Brizard a été élu meilleur arbitre de Ligue 1 et Alexandre Perroniel de Ligue 2. Et toujours à propos des arbitres, c'est un Français qui officiera pour la finale d'Europa League. François Le Texier a été désigné pour le match entre Fribourg et Aston Villa mercredi prochain le 20 mai à Istanbul. Jérôme Brizard sera justement à la VAR. Et puis un arbitre allemand pour la finale de Ligue des Champions entre le PSG et Arsenal. Daniel Siebert a été nommé par l'UEFA pour cette finale qui se déroulera à Budapest le 30 mai prochain. Du changement chez les dirigeants marseillais, Grégory Lorenzi va quitter Brest pour l'OM. Cet été, il remplacera Mehdi Benassia au poste de directeur sportif. L'ancien défenseur a travaillé pendant 10 ans à Brest avec des recrutements malins et pas chers, permettant au club breton de se qualifier pour la Ligue des Champions l'an dernier. En tennis, défaite de l'annécienne Loïse Boisson au tournoi WTA de Parme en Italie. La demi-finaliste du dernier Roland-Garros a perdu en 3-7 après s'être adjugé le premier face à la Tchèque Salkova hier. Le tournoi parisien arrive vite, il débutera dans 2 semaines et on connaît justement la liste des joueurs invités pour disputer le prochain Roland-Garros. On retrouvera le jeune français Moïse Kouamé, 313e joueur mondial à seulement 17 ans, mais aussi Gaël Monfils et Stan Wawrinka qui devraient disputer leur dernier tournoi porte d'Auteuil. Enfin, J-4 avant le prochain combat de Tony Yoka samedi à Doncaster en Angleterre. Le français connaîtra justement le nom de son adversaire ce mardi entre le croate Philippe Ergovic et l'anglais Dave Allen. Très belle journée de sport.
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6: Clarisse a 23 ans et vit en colocation dans une grande ville. Comme elle fait ses premiers pas dans la vie active, elle doit forcément faire attention à son budget. Alors Clarisse, quel geste du quotidien adoptez-vous pour faire des économies d'énergie ?
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4: Bonsoir, alors qu'il n'y a à ce stade qu'un seul cas confirmé d'hantavirus sur le territoire national, l'ensemble des médecins et pharmaciens ont été invités à une forme de vigilance dans un document adressé par la Direction Générale de la Santé hier soir. Si une personne dit avoir eu un contact rapproché avec un cas confirmé ou probable et qu'elle présente dans les 6 semaines suivant l'exposition une fièvre, un syndrome pseudo-grippal, des symptômes digestifs ou respiratoires, il est recommandé de contacter sans délai le SAMU et l'Agence Régionale de Santé. En attendant une prise en charge adaptée, il sera demandé à la personne de s'isoler immédiatement et de porter un masque FFP2. La CFDT de Total Energy demande un meilleur partage de la valeur dans le contexte de bénéfices records du groupe depuis le début de la guerre au Moyen-Orient. Le syndicat demande une négociation sur le périmètre France, filiale comprise, avec pour objectif de s'entendre sur le versement d'une prime exceptionnelle. Les députés examinent en fin de journée une proposition de loi visant à systématiser l'information des victimes de violences sexuelles lorsque leur agresseur sort de détention. Le texte est né après le suicide il y a un peu plus d'un an d'un adolescent de 17 ans, Yanis, dont l'agresseur sexuel avait été remis en liberté sans qu'il n'en soit préalablement averti. Bison futé, voire rouge et même noir sur les routes pour le pont de l'Ascension, avec des bouchons conséquents à prévoir demain, mercredi 13 mai, dans le sens des départs. Également le dimanche 17 mai pour les retours. Au moins 200 000 personnes sont attendues à Cannes pour la 79e édition du festival qui démarre ce soir. 4 000 journalistes de 90 pays ont été accrédités. C'est la fin de ce flash. Une bonne fin de journée à notre écoute.
9: Bonjour les mélomanes et bienvenue dans l'actualité musique de cette semaine. Allez, c'est parti, on commence avec un nom qui attire particulièrement l'attention cette semaine. C'est Taïk qui revient avec un nouvel opus intitulé Joya.

0: Fidèle à son ADN, Afro Love Taïg mélange R&B, sonorité afro et vibes sensuelles. Une production aboutie et internationale. Un album qui parle d'amour, de passion, mais aussi d'évolution artistique. Clairement un disque taillé pour les charts et les scènes estivales, évidemment. Taïk, que l'on retrouve également dans le fauteuil de coach de The Voice, je vous le rappelle, en ce moment sur TF1. Votre sortie d'album en ce vendredi pour ce 15 mai. N'oubliez pas le nouvel album de Jul, Oubliez-moi, ou encore le nouvel opus de Drake qui sera disponible. Voilà, excellente journée avec nous et à très vite les mélomanes pour d'autres infos.
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2: Bonsoir à tous. La ministre de la Santé a annoncé que des cas contacts français sont actuellement hospitalisés ou en cours d'hospitalisation. 8 passagers d'un vol du 25 avril dernier entre Sainte-Hélène et Johannesburg sont concernés après avoir été en contact avec une croisiériste néerlandaise positive et décédée. De son côté,

0: été mis en examen et incarcéré le 30 avril dernier à Paris. Il est soupçonné d'avoir eu des gestes de nature sexuelle sur 3 enfants de l'école maternelle Servent dans le 11e arrondissement. Patrick Pouyanné, le patron de Total Energy, sera auditionné le 17 juin par la commission des finances de l'Assemblée nationale. En cause, les profits records de Total Energy et sa fiscalité, puisque le groupe n'a pas payé d'impôts sur les sociétés en France en 2025. L'audition portera également sur une éventuelle taxe sur les super profits et le plafonnement des prix des carburants. La FNAM, elle, se veut rassurante pour cet été, malgré la guerre au Moyen-Orient et la hausse du kérosène. Les réservations restent stables, avec des prix des billets modérés et moins de 2% des vols qui seront annulés. Et enfin, de son côté, Sudrail appelle à la grève des salariés de Transdev sur la ligne TER Marseille-Nice les 21, 22 et 23 mai prochains, c'est-à-dire en plein festival de Cannes. Le syndicat dénonce des conditions de travail dégradées, des rémunérations insuffisantes ainsi qu'un dumping social au sein de la filiale TRS6.
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2: La météo pour ce mercredi 13 mai, dégradation pluvieuse près de la Manche, des averses sur le piémont pyrénéen, le temps sera calme ailleurs mais nuageux et frais. Les températures pour ce mercredi matin, 7 degrés sur Strasbourg, 8 à Lille et Orléans, 9 degrés pour Cherbourg, Paris et Brest, 9 également pour Lyon, 11 degrés à Toulouse, 11 également pour Marseille, 13 à Bordeaux, Bastia, Ajaccio, Perpignan et 14 degrés pour Nice. Et pour ce mercredi après-midi, entre 14 et 17 degrés sur le moitié nord, il fera 14 en Bretagne et en Normandie.
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4: Bonjour à toutes et à tous, on débute avec du football et les trophées UNFP. Distinguons les meilleurs acteurs et actrices du foot français, se sont tenus hier pour la deuxième année consécutive. Ousmane Dembélé a été désigné meilleur joueur de Ligue 1, la lyonnaise Melchie du Mornay remporte cette distinction. Chez les filles, le stéphanois Zurico Davitashvili est nommé meilleur joueur de Ligue 2, Pierre Sage à Lens est nommé meilleur entraîneur de Ligue 1, Robin Risser meilleur gardien, Michael Olysée a été désigné meilleur joueur français à l'étranger cette saison. Enfin, Jérôme Brizard a été élu meilleur arbitre de Ligue 1 et Alexandre Perroniel de Ligue 2. Et toujours à propos des arbitres, c'est un Français qui officiera pour la finale d'Europa League. François Le Texier a été désigné pour le match entre Fribourg et Aston Villa mercredi prochain le 20 mai à Istanbul. Jérôme Brizard sera justement à la VAR. Et puis un arbitre allemand pour la finale de Ligue des Champions entre le PSG et Arsenal. Daniel Siebert a été nommé par l'UEFA pour cette finale qui se déroulera à Budapest le 30 mai prochain. Du changement chez les dirigeants marseillais, Grégory Lorenzi va quitter Brest pour l'OM. Cet été, il remplacera Mehdi Benassia au poste de directeur sportif. L'ancien défenseur a travaillé pendant 10 ans à Brest avec des recrutements malins et pas chers, permettant au club breton de se qualifier pour la Ligue des Champions l'an dernier. En tennis, défaite de l'annécienne Loïse Boisson au tournoi WTA de Parme en Italie. La demi-finaliste du dernier Roland-Garros a perdu en 3-7 après s'être adjugé le premier face à la Tchèque Salkova hier. Le tournoi parisien arrive vite, il débutera dans 2 semaines et on connaît justement la liste des joueurs invités pour disputer le prochain Roland-Garros. On retrouvera le jeune français Moïse Kouamé, 313e joueur mondial à seulement 17 ans, mais aussi Gaël Monfils et Stan Wawrinka qui devraient disputer leur dernier tournoi porte d'Auteuil. Enfin, J-4 avant le prochain combat de Tony Yoka samedi à Doncaster en Angleterre. Le français connaîtra justement le nom de son adversaire ce mardi entre le croate Philippe Ergovic et l'anglais Dave Allen. Très belle journée de sport.
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6: Joël est à la retraite et doit surveiller ses dépenses d'énergie. Grâce à son expérience et à son sens pratique, il a adopté des bons gestes au quotidien. Joël, que faites-vous pour économiser l'énergie ?
7: D'abord, je crois vraiment le chauffage, quoi. On a réglé le chauffage à 19 degrés. Même la nuit, on le baisse à 17 degrés. 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C'est aussi simple que ça. Et puis, si on fait des économies, ça vaut le coup. Depuis qu'on est à la retraite, on s'est mis au vélo pour aller au marché. Avant, je prenais la voiture. Maintenant, c'est quand même mieux le vélo, quoi. Ah, c'est mieux pour notre santé, pour notre portefeuille, puis pour la planète, tout le monde y gagne, quoi. Et quand on revient du marché, on cuisine. 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
10: Bonsoir, alors qu'il n'y a à ce stade qu'un seul cas confirmé d'hantavirus sur le territoire national, l'ensemble des médecins et pharmaciens ont été invités à une forme de vigilance dans un document adressé par la Direction Générale de la Santé hier soir. Si une personne dit avoir eu un contact rapproché avec un cas confirmé ou probable et qu'elle présente dans les 6 semaines suivant l'exposition une fièvre, un syndrome pseudo-grippal, des symptômes digestifs ou respiratoires, il est recommandé de contacter sans délai le SAMU et l'Agence Régionale de Santé. En attendant une prise en charge adaptée, il sera demandé à la personne de s'isoler immédiatement et de porter un masque FFP2. La CFDT de Total Energy demande un meilleur partage de la valeur dans le contexte de bénéfices records du groupe depuis le début de la guerre au Moyen-Orient. Le syndicat demande une négociation sur le périmètre France, filiale comprise, avec pour objectif de s'entendre sur le versement d'une prime exceptionnelle. Les députés examinent en fin de journée une proposition de loi visant à systématiser l'information des victimes de violences sexuelles lorsque leur agresseur sort de détention. Le texte est né après le suicide il y a un peu plus d'un an d'un adolescent de 17 ans, Yanis, dont l'agresseur sexuel avait été remis en liberté sans qu'il n'en soit préalablement averti. Bison futé, voire rouge et même noir sur les routes pour le pont de l'Ascension, avec des bouchons conséquents à prévoir demain, mercredi 13 mai, dans le sens des départs. Également le dimanche 17 mai pour les retours. Au moins 200 000 personnes sont attendues à Cannes pour la 79e édition du festival qui démarre ce soir. 4 000 journalistes de 90 pays ont été accrédités. C'est la fin de ce flash. Une bonne fin de journée à notre écoute.
11: Bonjour les mélomanes et bienvenue dans l'actualité musique de cette semaine. Allez, c'est parti, on commence avec un nom qui attire particulièrement l'attention cette semaine. C'est Taïk qui revient avec un nouvel opus intitulé Joya. Moi aussi,

0: fidèle à son ADN afro love, Taïg mélange R&B, sonorité afro et vibes sensuelles. Une production aboutie et internationale, un album qui parle d'amour, de passion, mais aussi d'évolution artistique. Clairement un disque taillé pour les charts et les scènes estivales, évidemment. Taïg que l'on retrouve également dans le fauteuil de coach de The Voice, je vous le rappelle, en ce moment sur TF1. Autre sortie d'album en ce vendredi pour ce 15 mai. N'oubliez pas le nouvel album de Jules, Oubliez-moi, ou encore le nouvel opus de Drake qui sera disponible. Voilà, excellente journée avec nous et à très vite les mélomanes pour d'autres infos.
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2: Bonsoir à tous. La ministre de la Santé a annoncé que des cas contacts français sont actuellement hospitalisés ou en cours d'hospitalisation. 8 passagers d'un vol du 25 avril dernier entre Sainte-Hélène et Johannesburg sont concernés après avoir été en contact avec une croisiériste néerlandaise positive et décédée.

0: mis en examen et incarcéré le 30 avril dernier à Paris. Il est soupçonné d'avoir eu des gestes de nature sexuelle sur 3 enfants de l'école maternelle Servent dans le 11e arrondissement. Patrick Pouyanné, le patron de Total Energy, sera auditionné le 17 juin par la commission des finances de l'Assemblée nationale. En cause, les profits records de Total Energy et sa fiscalité, puisque le groupe n'a pas payé d'impôts sur les sociétés en France en 2025. L'audition portera également sur une éventuelle taxe sur les super profits et le plafonnement des prix des carburants. La FNAM, elle, se veut rassurante pour cet été, malgré la guerre au Moyen-Orient et la hausse du kérosène. Les réservations restent stables, avec des prix des billets modérés et moins de 2% des vols qui seront annulés. Et enfin, de son côté, Sudrail appelle à la grève des salariés de Transdev sur la ligne TER Marseille-Nice les 21, 22 et 23 mai prochains, c'est-à-dire en plein festival de Cannes. Le syndicat dénonce des conditions de travail dégradées, des rémunérations insuffisantes ainsi qu'un dumping social au sein de la filiale TRS6.
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2: La météo pour ce mercredi 13 mai, dégradation pluvieuse près de la Manche, des averses sur le piémont pyrénéen, le temps sera calme ailleurs mais nuageux et frais. Les températures pour ce mercredi matin, 7 degrés sur Strasbourg, 8 à Lille et Orléans, 9 degrés pour Cherbourg, Paris et Brest, 9 également pour Lyon, 11 degrés à Toulouse, 11 également pour Marseille, 13 à Bordeaux, Bastia, Ajaccio, Perpignan et 14 degrés pour Nice. Et pour ce mercredi après-midi, entre 14 et 17 degrés sur le moitié nord, il fera 14 en Bretagne et en Normandie, 14 sur l'Île-de-France et les Hauts-de-France, jusqu'à 17 en Alsace. Dans la moitié sud, entre 16 et 21 degrés. Il fera 16 degrés en Nouvelle-Aquitaine, 18 dans la vallée du Rhône et sur l'Occitanie.
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4: Bonjour à toutes et à tous, on débute avec du football et les trophées UNFP. Distinguons les meilleurs acteurs et actrices du foot français, se sont tenus hier pour la deuxième année consécutive. Ousmane Dembélé a été désigné meilleur joueur de Ligue 1, la lyonnaise Melchie du Mornay remporte cette distinction. Chez les filles, le stéphanois Zurico Davitashvili est nommé meilleur joueur de Ligue 2, Pierre Sage à Lens est nommé meilleur entraîneur de Ligue 1, Robin Risser meilleur gardien, Michael Olysée a été désigné meilleur joueur français à l'étranger cette saison. Enfin, Jérôme Brizard a été élu meilleur arbitre de Ligue 1 et Alexandre Perroniel de Ligue 2. Et toujours à propos des arbitres, c'est un Français qui officiera pour la finale d'Europa League. François Le Texier a été désigné pour le match entre Fribourg et Aston Villa mercredi prochain le 20 mai à Istanbul. Jérôme Brizard sera justement à la VAR. Et puis un arbitre allemand pour la finale de Ligue des Champions entre le PSG et Arsenal. Daniel Siebert a été nommé par l'UEFA pour cette finale qui se déroulera à Budapest le 30 mai prochain. Du changement chez les dirigeants marseillais, Grégory Lorenzi va quitter Brest pour l'OM. Cet été, il remplacera Mehdi Benassia au poste de directeur sportif. L'ancien défenseur a travaillé pendant 10 ans à Brest avec des recrutements malins et pas chers, permettant au club breton de se qualifier pour la Ligue des Champions l'an dernier. En tennis, défaite de l'annécienne Loïse Boisson au tournoi WTA de Parme en Italie. La demi-finaliste du dernier Roland-Garros a perdu en 3-7 après s'être adjugé le premier face à la Tchèque Salkova hier. Le tournoi parisien arrive vite, il débutera dans 2 semaines et on connaît justement la liste des joueurs invités pour disputer le prochain Roland-Garros. On retrouvera le jeune français Moïse Kouamé, 313e joueur mondial à seulement 17 ans, mais aussi Gaël Monfils et Stan Wawrinka qui devraient disputer leur dernier tournoi porte d'Auteuil. Enfin, J-4 avant le prochain combat de Tony Yoka samedi à Doncaster en Angleterre. Le français connaîtra justement le nom de son adversaire ce mardi entre le croate Philippe Ergovic et l'anglais Dave Allen. Très belle journée de sport.
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6: Savez-vous que le chauffage représente 66% d'énergie consommée par nos logements ? 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
6: 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Merci Jean-François. 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
10: Bonsoir. Alors qu'il n'y a à ce stade qu'un seul cas confirmé d'hantavirus sur le territoire national, l'ensemble des médecins et pharmaciens ont été invités à une forme de vigilance dans un document adressé par la Direction Générale de la Santé hier soir. Si une personne dit avoir eu un contact rapproché avec un cas confirmé ou probable et qu'elle présente dans les 6 semaines suivant l'exposition une fièvre, un syndrome pseudo-grippal, des symptômes digestifs ou respiratoires, il est recommandé de contacter sans délai le SAMU et l'Agence Régionale de Santé. En attendant une prise en charge adaptée, sera demandé à la personne de s'isoler immédiatement et de porter un masque FFP2. La CFDT de Total Energy demande un meilleur partage de la valeur dans le contexte de bénéfices records du groupe depuis le début de la guerre au Moyen-Orient. Le syndicat demande une négociation sur le périmètre France, filiale comprise, avec pour objectif de s'entendre sur le versement d'une prime exceptionnelle. Les députés examinent en fin de journée une proposition de loi visant à systématiser l'information des victimes de violences sexuelles lorsque leur agresseur sort de détention. Le texte est né après le suicide il y a un peu plus d'un an d'un adolescent de 17 ans, Yanis, dont l'agresseur sexuel avait été remis en liberté sans qu'il n'en soit préalablement averti. Bison futé, voire rouge et même noir sur les routes pour le pont de l'Ascension, avec des bouchons conséquents à prévoir demain, mercredi 13 mai, dans le sens des départs. Également le dimanche 17 mai pour les retours. Au moins 200 000 personnes sont attendues à Cannes pour la 79e édition du festival qui démarre ce soir. 4 000 journalistes de 90 pays ont été accrédités. C'est la fin de ce flash. Une bonne fin de journée à notre écoute.
11: Bonjour les mélomanes et bienvenue dans l'actualité musique de cette semaine. Allez, c'est parti, on commence avec un nom qui attire particulièrement l'attention cette semaine. C'est Taïk qui revient avec un nouvel opus intitulé Joya.

0: Fidèle à son ADN, Afro Love Taïg mélange R&B, sonorité afro et vibes sensuelles. Une production aboutie et internationale. Un album qui parle d'amour, de passion, mais aussi d'évolution artistique. Clairement un disque taillé pour les charts et les scènes estivales, évidemment. Taïg que l'on retrouve également dans le fauteuil de coach de The Voice, je vous le rappelle, en ce moment sur TF1. Autre sortie d'album en ce vendredi pour ce 15 mai. N'oubliez pas le nouvel album de Jules, Oubliez-moi, ou encore le nouvel opus de Drake qui sera disponible. Voilà, excellente journée avec nous et à très vite les mélomanes pour d'autres infos.
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2: Bonsoir à tous. La ministre de la Santé a annoncé que des cas contacts français sont actuellement hospitalisés ou en cours d'hospitalisation. 8 passagers d'un vol du 25 avril dernier entre Sainte-Hélène et Johannesburg sont concernés après avoir été en contact avec une croisiériste néerlandaise positive et décédée. De son côté,

0: été mis en examen et incarcéré le 30 avril dernier à Paris. Il est soupçonné d'avoir eu des gestes de nature sexuelle sur 3 enfants de l'école maternelle Servent dans le 11e arrondissement. Patrick Pouyanné, le patron de Total Energy, sera auditionné le 17 juin par la commission des finances de l'Assemblée nationale. En cause, les profits records de Total Energy et sa fiscalité, puisque le groupe n'a pas payé d'impôts sur les sociétés en France en 2025. L'audition portera également sur une éventuelle taxe sur les super profits et le plafonnement des prix des carburants. La FNAM, elle, se veut rassurante pour cet été, malgré la guerre au Moyen-Orient et la hausse du kérosène. Les réservations restent stables, avec des prix des billets modérés et moins de 2% des vols qui seront annulés. Et enfin, de son côté, Sudrail appelle à la grève des salariés de Transdev sur la ligne TER Marseille-Nice les 21, 22 et 23 mai prochains, c'est-à-dire en plein festival de Cannes. Le syndicat dénonce des conditions de travail dégradées, des rémunérations insuffisantes ainsi qu'un dumping social au sein de la filiale TRS6.
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2: La météo pour ce mercredi 13 mai, dégradation pluvieuse près de la Manche, des averses sur le piémont pyrénéen, le temps sera calme ailleurs mais nuageux et frais. Les températures pour ce mercredi matin, 7 degrés sur Strasbourg, 8 à Lille et Orléans, 9 degrés pour Cherbourg, Paris et Brest, 9 également pour Lyon, 11 degrés à Toulouse, 11 également pour Marseille, 13 à Bordeaux, Bastia, Ajaccio, Perpignan et 14 degrés pour Nice. Et pour ce mercredi après-midi, entre 14 et 17 degrés sur le moitié nord, il fera 14 en Bretagne et en Normandie, 14 sur l'Île-de-France et les Hauts-de-France, jusqu'à 17 en Alsace. Dans la moitié sud, entre 16 et 21 degrés. Il fera 16 degrés en Nouvelle-Aquitaine, 18 dans la vallée du Rhône et sur le...
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4: Bonjour à toutes et à tous, on débute avec du football et les trophées UNFP. Distinguons les meilleurs acteurs et actrices du foot français, se sont tenus hier pour la deuxième année consécutive. Ousmane Dembélé a été désigné meilleur joueur de Ligue 1, la lyonnaise Melchie du Mornay remporte cette distinction. Chez les filles, le stéphanois Zurico Davitashvili est nommé meilleur joueur de Ligue 2, Pierre Sage à Lens est nommé meilleur entraîneur de Ligue 1, Robin Risser meilleur gardien, Michael Olysée a été désigné meilleur joueur français à l'étranger cette saison. Enfin, Jérôme Brizard a été élu meilleur arbitre de Ligue 1 et Alexandre Perroniel de Ligue 2. Et toujours à propos des arbitres, c'est un Français qui officiera pour la finale d'Europa League. François Le Texier a été désigné pour le match entre Fribourg et Aston Villa mercredi prochain le 20 mai à Istanbul. Jérôme Brizard sera justement à la VAR. Et puis un arbitre allemand pour la finale de Ligue des Champions entre le PSG et Arsenal. Daniel Siebert a été nommé par l'UEFA pour cette finale qui se déroulera à Budapest le 30 mai prochain. Du changement chez les dirigeants marseillais, Grégory Lorenzi va quitter Brest pour l'OM. Cet été, il remplacera Mehdi Benassia au poste de directeur sportif. L'ancien défenseur a travaillé pendant 10 ans à Brest avec des recrutements malins et pas chers, permettant au club breton de se qualifier pour la Ligue des Champions l'an dernier. En tennis, défaite de l'annécienne Loïse Boisson au tournoi WTA de Parme en Italie. La demi-finaliste du dernier Roland-Garros a perdu en 3-7 après s'être adjugé le premier face à la Tchèque Salkova hier. Le tournoi parisien arrive vite, il débutera dans 2 semaines et on connaît justement la liste des joueurs invités pour disputer le prochain Roland-Garros. On retrouvera le jeune français Moïse Kouamé, 313e joueur mondial à seulement 17 ans, mais aussi Gaël Monfils et Stan Wawrinka qui devraient disputer leur dernier tournoi porte d'Auteuil. Enfin, J-4 avant le prochain combat de Tony Yoka samedi à Doncaster en Angleterre. Le français connaîtra justement le nom de son adversaire ce mardi entre le croate Philippe Ergovic et l'anglais Dave Allen. Très belle journée de sport.
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6: Partout en France, les collectivités sont aussi amenées à faire des économies d'énergie. Bonjour Rachel Burgi. Vous êtes adjointe au maire et en charge de la transition écologique et énergétique de la ville de Metz en Moselle. Quelles actions avez-vous mis en place dans votre commune ?
7: 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Cela nous a permis d'économiser un tiers de la puissance de consommation en éclairage public. 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Nous avons également baissé la température dans les bâtiments publics, ce qui nous a permis de réduire de 22% la consommation en énergie entre 2020 et 2023. 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
4: Bonsoir. Alors qu'il n'y a à ce stade qu'un seul cas confirmé d'hantavirus sur le territoire national, l'ensemble des médecins et pharmaciens ont été invités à une forme de vigilance dans un document adressé par la Direction Générale de la Santé hier soir. Si une personne dit avoir eu un contact rapproché avec un cas confirmé ou probable et qu'elle présente dans les 6 semaines suivant l'exposition une fièvre, un syndrome pseudo-grippal, des symptômes digestifs ou respiratoires, il est recommandé de contacter sans délai le SAMU et l'Agence Régionale de Santé. En attendant une prise en charge adaptée, il sera demandé à la personne de s'isoler immédiatement et de porter un masque FFP2. La CFDT de Total Energy demande un meilleur partage de la valeur dans le contexte de bénéfices records du groupe depuis le début de la guerre au Moyen-Orient. Le syndicat demande une négociation sur le périmètre France, filiale comprise, avec pour objectif de s'entendre sur le versement d'une prime exceptionnelle. Les députés examinent en fin de journée une proposition de loi visant à systématiser l'information des victimes de violences sexuelles lorsque leur agresseur sort de détention. Le texte est né après le suicide il y a un peu plus d'un an d'un adolescent de 17 ans, Yanis, dont l'agresseur sexuel avait été remis en liberté sans qu'il n'en soit préalablement averti. Bison futé, voire rouge et même noir sur les routes pour le pont de l'Ascension, avec des bouchons conséquents à prévoir demain, mercredi 13 mai, dans le sens des départs. Également le dimanche 17 mai pour les retours. Au moins 200 000 personnes sont attendues à Cannes pour la 79e édition du festival qui démarre ce soir. 4 000 journalistes de 90 pays ont été accrédités. C'est la fin de ce flash. Une bonne fin de journée à notre écoute.
9: Bonjour les mélomanes et bienvenue dans l'actualité musique de cette semaine. Allez, c'est parti, on commence avec un nom qui attire particulièrement l'attention cette semaine. C'est Taïk qui revient avec un nouvel opus.

0: fidèle à son ADN afro love, Taïg mélange R&B, sonorité afro et vibes sensuelles. Une production aboutie et internationale, un album qui parle d'amour, de passion, mais aussi d'évolution artistique. Clairement un disque taillé pour les charts et les scènes estivales, évidemment. Taïk, que l'on retrouve également dans le fauteuil de coach de The Voice, je vous le rappelle, en ce moment sur TF1. Votre sortie d'album en ce vendredi pour ce 15 mai. N'oubliez pas le nouvel album de Jul, Oubliez-moi, ou encore le nouvel opus de Drake qui sera disponible. Voilà, excellente journée avec nous et à très vite les mélomanes pour d'autres infos.
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2: Bonsoir à tous. La ministre de la Santé a annoncé que des cas contacts français sont actuellement hospitalisés ou en cours d'hospitalisation. 8 passagers d'un vol du 25 avril dernier entre Sainte-Hélène et Johannesburg sont concernés après avoir été en contact avec une croisiériste néerlandaise positive et décédée.

0: en examen et incarcéré le 30 avril dernier à Paris. Il est soupçonné d'avoir eu des gestes de nature sexuelle sur 3 enfants de l'école maternelle Servent dans le 11e arrondissement. Patrick Pouyanné, le patron de Total Energy, sera auditionné le 17 juin par la commission des finances de l'Assemblée nationale. En cause, les profits records de Total Energy et sa fiscalité, puisque le groupe n'a pas payé d'impôts sur les sociétés en France en 2025. L'audition portera également sur une éventuelle taxe sur les super profits et le plafonnement des prix des carburants. La FNAM, elle, se veut rassurante pour cet été, malgré la guerre au Moyen-Orient et la hausse du kérosène. Les réservations restent stables, avec des prix des billets modérés et moins de 2% des vols qui seront annulés. Et enfin, de son côté, Sudrail appelle à la grève des salariés de Transdev sur la ligne TER Marseille-Nice les 21, 22 et 23 mai prochains, c'est-à-dire en plein festival de Cannes. Le syndicat dénonce des conditions de travail dégradées, des rémunérations insuffisantes ainsi qu'un dumping social au sein de la filiale TRS6.
1: Armand Jean Duplessis, duc de Richelieu, est né en 1585. Issu d'une famille noble du Poitou, il se destine d'abord à la carrière militaire. Mais il choisit finalement l'église et devient évêque de Luçon à seulement 23 ans. Très vite, il se fait remarquer par son intelligence politique. En 1624, il entre au conseil du roi Louis XIII. Il devient alors principal ministre et gouverne la France pendant près de 20 ans. Richelieu renforce l'autorité du roi face aux grands seigneurs. Il réduit le pouvoir des protestants après le siège de La Rochelle. Sur le plan extérieur, il lutte contre l'influence des Habsbourg et engage la France dans la guerre de 30 ans. Il fonde aussi l'Académie française en 1635 pour fixer et protéger la langue. Malade mais inflexible, il reste au pouvoir jusqu'à sa mort en 1642. Richelieu laisse l'image d'un homme d'État redoutable, stratège et bâtisseur de l'État moderne.
2: La météo pour ce mercredi 13 mai, dégradation pluvieuse près de la Manche, des averses sur le piémont pyrénéen, le temps sera calme ailleurs mais nuageux et frais. Les températures pour ce mercredi matin, 7 degrés sur Strasbourg, 8 à Lille et Orléans, 9 degrés pour Cherbourg, Paris et Brest, 9 également pour Lyon, 11 degrés à Toulouse, 11 également pour Marseille, 13 à Bordeaux, Bastia, Ajaccio, Perpignan et 14 degrés pour Nice. Et pour ce mercredi après-midi, entre 14 et 17 degrés sur une moitié nord, il fera 14 en Bretagne et en Normandie, 14 sur l'Île-de-France et les Hauts-de-France, jusqu'à 17 en Alsace. Dans la moitié sud, entre 16 et 21 degrés. Il fera 16 degrés en Nouvelle-Aquitaine, 18 dans la vallée du Rhône et sur l'Occitanie. 19 en Corse et entre 20 et 21 degrés le long de la Méditerranée.
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4: Bonjour à toutes et à tous. On débute avec du football et les trophées UNFP. Distinguons les meilleurs acteurs et actrices du foot français. Se sont tenus hier pour la deuxième année consécutive. Ousmane Dembélé a été désigné meilleur joueur de Ligue 1. La Lyonnaise Melchi du Mornay remporte cette distinction. Chez les filles, le Stéphanois Zurico Davitashvili est nommé meilleur joueur de Ligue 2. Pierre Sage à Lens est nommé meilleur entraîneur de Ligue 1. Robin Risser, meilleur gardien. Michael Olysée a été désigné meilleur joueur français à l'étranger cette saison. Enfin, Jérôme Brizard a été élu meilleur arbitre de Ligue 1 et Alexandre Perroniel de Ligue 2. Et toujours à propos des arbitres, c'est un Français qui officiera pour la finale d'Europa League. François Le Texier a été désigné pour le match entre Fribourg et Aston Villa mercredi prochain le 20 mai à Istanbul. Jérôme Brizard sera justement à la VAR. Et puis un arbitre allemand pour la finale de Ligue des Champions entre le PSG et Arsenal. Daniel Siebert a été nommé par l'UEFA pour cette finale qui se déroulera à Budapest le 30 mai prochain. Du changement chez les dirigeants marseillais, Grégory Lorenzi va quitter Brest pour l'OM. Cet été, il remplacera Mehdi Benassia au poste de directeur sportif. L'ancien défenseur a travaillé pendant 10 ans à Brest avec des recrutements malins et pas chers, permettant au club breton de se qualifier pour la Ligue des Champions l'an dernier. En tennis, défaite de l'ancienne Loïse Boisson au tournoi WTA de Parme en Italie. La demi-finaliste du dernier Roland-Garros a perdu en 3-7 après s'être adjugée le premier face à la Tchèque Salko. Kvitova hier. Le tournoi parisien arrive vite, il débutera dans deux semaines et on connaît justement la liste des joueurs invités pour disputer le prochain Roland-Garros. On retrouvera le jeune français Moïse Kouamé, 313e joueur mondial à seulement 17 ans, mais aussi Gaël Monfils et Stan Wawrinka qui devraient disputer leur dernier tournoi porte d'Auteuil. Enfin, jouement 4 avant le prochain combat de Tony Yoka samedi à Doncaster en Angleterre. Le français connaîtra justement le nom de son adversaire ce mardi entre le croate Philippe Ergovic et l'anglais Dave Allen. Très belle journée de sport.
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6: Jean-Baptiste est responsable de la gestion de deux bâtiments de l'administration centrale d'un ministère à la Grande Arche de la Défense. Bonjour Jean-Baptiste, quelles mesures concrètes ont été prises pour réduire la consommation d'énergie de ces bâtiments ?
7: En hiver, le chauffage des deux tours a été réglé à 19 degrés sur les horaires travaillés et il est baissé à 16 degrés le reste du temps. Beaucoup d'agents télétravaillent le vendredi et nos deux sites sont distants de 5 minutes à pied. Nous avons donc décidé de fermer alternativement l'une des deux cantines ce jour-là. Dans l'une des tours, nous avons arrêté un escalator inutile installé juste à côté d'un escalier et d'un ascenseur. Nous participons à un concours d'économie d'énergie entre bâtiments de l'État et ça motive les agents à bien appliquer les éco-gestes au quotidien. Au final, ce sont des actions de bon sens, accessibles à tous, qui permettent aussi de faire des économies d'argent public sans renier sur le confort des agents.
6: Et oui, pour la gestion des bâtiments de l'État, chaque geste compte. 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
9: Bonsoir. Alors qu'il n'y a à ce stade qu'un seul cas confirmé d'hantavirus sur le territoire national, l'ensemble des médecins et pharmaciens ont été invités à une forme de vigilance dans un document adressé par la Direction Générale de la Santé hier soir. Si une personne dit avoir eu un contact rapproché avec un cas confirmé ou probable et qu'elle présente dans les 6 semaines suivant l'exposition une fièvre, un syndrome pseudo-grippal, des symptômes digestifs ou respiratoires, il est recommandé de contacter sans délai le SAMU et l'Agence Régionale de Santé. En attendant une prise en charge adaptée, il sera demandé à la personne de s'isoler immédiatement et de porter un masque FFP2. La CFDT de Total Energy demande un meilleur partage de la valeur dans le contexte de bénéfices records du groupe depuis le début de la guerre au Moyen-Orient. Le syndicat demande une négociation sur le périmètre France, filiale comprise, avec pour objectif de s'entendre sur le versement d'une prime exceptionnelle. Les députés examinent en fin de journée une proposition de loi visant à systématiser l'information des victimes de violences sexuelles lorsque leur agresseur sort de détention. Le texte est né après le suicide il y a un peu plus d'un an d'un adolescent de 17 ans, Yanis, dont l'agresseur sexuel avait été remis en liberté sans qu'il n'en soit préalablement averti. Bison futé, voie rouge et même noir sur les routes pour le pont de l'Ascension avec des bouchons conséquents à prévoir demain, mercredi 13 mai, dans le sens des départs. Également le dimanche 17 mai pour les retours. Au moins 200 000 personnes sont attendues à Cannes pour la 79e édition du festival qui démarre ce soir. 4 000 journalistes de 90 pays ont été accrédités. C'est la fin de ce flash. Une bonne fin de journée à notre écoute.
10: Bonjour les mélomanes et bienvenue dans l'actualité musique de cette semaine. Allez, c'est parti, on commence avec un nom qui attire particulièrement l'attention cette semaine. C'est Taïk qui revient avec un nouvel opus intitulé

0: Fidèle à son ADN, Afro Love Taïg mélange R&B, sonorité afro et vibes sensuelles. Une production aboutie et internationale. Un album qui parle d'amour, de passion, mais aussi d'évolution artistique. Clairement un disque taillé pour les charts et les scènes estivales, évidemment. Taïg que l'on retrouve également dans le fauteuil de coach de The Voice, je vous le rappelle, en ce moment sur TF1. Autre sortie d'album en ce vendredi pour ce 15 mai. N'oubliez pas le nouvel album de Jul, Oubliez-moi, ou encore le nouvel opus de Drake qui sera disponible. Voilà, excellente journée avec nous et à très vite les mélomanes pour d'autres infos.
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2: Bonsoir à tous. La ministre de la Santé a annoncé que des cas contacts français sont actuellement hospitalisés ou en cours d'hospitalisation. 8 passagers d'un vol du 25 avril dernier entre Sainte-Hélène et Johannesburg sont concernés après avoir été en contact avec une croisiériste néerlandaise positive et décédée. De son côté,

mis en examen et incarcéré le 30 avril dernier à Paris. Il est soupçonné d'avoir eu des gestes de nature sexuelle sur 3 enfants de l'école maternelle Servent dans le 11e arrondissement. Patrick Pouyanné, le patron de Total Energy, sera auditionné le 17 juin par la commission des finances de l'Assemblée nationale. En cause, les profits records de Total Energy et sa fiscalité, puisque le groupe n'a pas payé d'impôts sur les sociétés en France en 2025. L'audition portera également sur une éventuelle taxe sur les super profits et le plafonnement des prix des carburants. La FNAM, elle, se veut rassurante pour cet été, malgré la guerre au Moyen-Orient et la hausse du kérosène. Les réservations restent stables, avec des prix des billets modérés et moins de 2% des vols qui seront annulés. Et enfin, de son côté, Sudrail appelle à la grève des salariés de Transdev sur la ligne TER Marseille-Nice les 21, 22 et 23 mai prochains, c'est-à-dire en plein festival de Cannes. Le syndicat dénonce des conditions de travail dégradées, des rémunérations insuffisantes, ainsi qu'un dumping.

0: Il fera 14 en Bretagne et en Normandie, 14 sur l'Île-de-France et les Hauts-de-France, jusqu'à 17 en Alsace. Dans la moitié sud, entre 16 et 21 degrés. Il fera 16 degrés en Nouvelle-Aquitaine, 18 dans la vallée du Rhône et sur l'Occitanie, 19 en Corse et entre 20 et 21 degrés le long de la Méditerranée.
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2: Bonjour à toutes et à tous, on débute avec du football et les trophées UNFP. Distinguons les meilleurs acteurs et actrices du foot français, se sont tenus hier pour la deuxième année consécutive. Ousmane Dembélé a été désigné meilleur joueur de Ligue 1, la lyonnaise Melchie du Mornay remporte cette distinction. Chez les filles, le stéphanois Zuriko Davitashvili est nommé meilleur joueur de Ligue 2, Pierre Sage à Lens est nommé meilleur entraîneur de Ligue 1, Robin Risser meilleur gardien, Michael Olysée a été désigné meilleur joueur français à l'étranger cette saison. Enfin, Jérôme Brizard a été élu meilleur arbitre de Ligue 1 et Alexandre Perroniel de Ligue 2. Et toujours à propos des arbitres, c'est un Français qui officiera pour la finale d'Europa League. François Le Texier a été désigné pour le match entre Fribourg et Aston Villa mercredi prochain le 20 mai à Istanbul. Jérôme Brizard sera justement à la VAR. Et puis un arbitre allemand pour la finale de Ligue des Champions entre le PSG et Arsenal. Daniel Siebert a été nommé par l'UEFA pour cette finale qui se déroulera à Budapest le 30 mai prochain. Du changement chez les dirigeants marseillais, Grégory Lorenzi va quitter Brest pour l'OM. Cet été, il remplacera Mehdi Benassia au poste de directeur sportif. L'ancien défenseur a travaillé pendant 10 ans à Brest avec des recrutements malins et pas chers, permettant au club breton de se qualifier pour la Ligue des Champions l'an dernier. En tennis, défaite de l'année Loïse Boisson au tournoi WTA de Parme. En Italie, la demi-finaliste du dernier Roland-Garros a perdu en 3-7 après s'être adjugé le premier face à la Tchèque Salkova hier. Le tournoi parisien arrive vite, il débutera dans 2 semaines et on connaît justement la liste des joueurs invités pour disputer le prochain Roland-Garros. On retrouvera le jeune français Moïse Kouamé, 313e joueur mondial à seulement 17 ans, mais aussi Gaël Monfils et Stan Wawrinka qui devraient disputer leur dernier tournoi porte d'Auteuil. Enfin, jumeau 4 avant le prochain combat de Tony Yoka samedi à Doncaster en Angleterre. Le français connaîtra justement le nom de son adversaire ce mardi entre le croate Philippe Ergovic et l'anglais Dave Allen. Très belle journée de sport.
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4: Bonjour Bertrand Zwiderski. Vous êtes directeur responsabilité sociétale et environnementale d'un groupe 21h. Quelles actions avez-vous mises en place pour économiser l'énergie dans vos magasins?
5: Les réfrigérateurs, les congélateurs, ça représente environ 55% de la consommation d'énergie. Il faut fermer les meubles froids, mettre un fluide naturel. Et si on fait ça, on arrive à réduire jusqu'à 25% la consommation d'énergie dans un magasin. L'éclairage, il nous faut passer entièrement en LED. On attend une réduction de 10%. Enfin, le chauffage et la climatisation représentent environ 20% de la consommation d'énergie d'un magasin. 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
7: Bonsoir, alors qu'il n'y a à ce stade qu'un seul cas confirmé d'hantavirus sur le territoire national, l'ensemble des médecins et pharmaciens ont été invités à une forme de vigilance dans un document adressé par la Direction Générale de la Santé hier soir. Si une personne dit avoir eu un contact rapproché avec un cas confirmé ou probable et qu'elle présente dans les 6 semaines suivant l'exposition une fièvre, un syndrome pseudo-grippal, des symptômes...

0: digestif ou respiratoire. Il est recommandé de contacter sans délai le SAMU et l'Agence régionale de santé. En attendant une prise en charge adaptée, il sera demandé à la personne de s'isoler immédiatement et de porter un masque FFP2. La CFDT de Total Energy demande un meilleur partage de la valeur dans le contexte de bénéfices records du groupe depuis le début de la guerre au Moyen-Orient. Le syndicat demande une négociation sur le périmètre France, filiale comprise, avec pour objectif de s'entendre sur le versement d'une prime exceptionnelle. Les députés examinent en fin de journée une proposition de loi visant à systématiser l'information des victimes de violences sexuelles lorsque leur agresseur sort de détention. Le texte est né après le suicide il y a un peu plus d'un an d'un adolescent de 17 ans, Yanis, dont l'agresseur sexuel avait été remis en liberté sans qu'il n'en soit préalablement averti. Bison futé, voie rouge et même noir sur les routes pour le pont de l'Ascension, avec des bouchons conséquents à prévoir demain, mercredi 13 mai, dans le sens des départs. Également le dimanche 17 mai pour les retours. Au moins 200 000 personnes sont attendues à Cannes pour la 79e édition du festival qui démarre ce soir. 4 000 journalistes de 90 pays ont été accrédités. C'est la fin de ce flash. Une bonne fin de journée à notre écoute.
1: Bonjour les mélomanes et bienvenue dans l'actualité musique de cette semaine. Allez, c'est parti, on commence avec un nom qui attire particulièrement l'attention cette semaine. C'est Taïk qui revient avec un nouvel opus intitulé

0: fidèle à son ADN afro love, Taïg mélange R&B, sonorité afro et vibes sensuelles. Une production aboutie et internationale, un album qui parle d'amour, de passion, mais aussi d'évolution artistique. Clairement un disque taillé pour les charts et les scènes estivales, évidemment. Taïg que l'on retrouve également dans le fauteuil de coach de The Voice, je vous le rappelle, en ce moment sur TF1. Autre sortie d'album en ce vendredi pour ce 15 mai. N'oubliez pas le nouvel album de Jules, Oubliez-moi, ou encore le nouvel opus de Drake qui sera disponible. Voilà, excellente journée avec nous et à très vite les mélomanes pour d'autres infos.
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2: Bonsoir à tous. La ministre de la Santé a annoncé que des cas contacts français sont actuellement hospitalisés ou en cours d'hospitalisation. 8 passagers d'un vol du 25 avril dernier entre Sainte-Hélène et Johannesburg sont concernés après avoir été en contact avec une croisiériste néerlandaise positive et décédée.

mis en examen et incarcéré le 30 avril dernier à Paris. Il est soupçonné d'avoir eu des gestes de nature sexuelle sur 3 enfants de l'école maternelle Servent dans le 11e arrondissement. Patrick Pouyanné, le patron de Total Energy, sera auditionné le 17 juin par la commission des finances de l'Assemblée nationale. En cause, les profits records de Total Energy et sa fiscalité, puisque le groupe n'a pas payé d'impôts sur les sociétés en France en 2025. L'audition portera également sur une éventuelle taxe sur les super profits et le plafonnement des prix des carburants. La FNAM, elle, se veut rassurante pour cet été, malgré la guerre au Moyen-Orient et la hausse du kérosène. Les réservations restent stables, avec des prix des billets modérés et moins de 2% des vols qui seront annulés. Et enfin, de son côté, Sudrail appelle à la grève des salariés de Transdev sur la ligne TER Marseille-Nice les 21, 22 et 23 mai prochains, c'est-à-dire en plein festival de Cannes. Le syndicat dénonce des conditions de travail dégradées, des rémunérations insuffisantes,

0: La météo pour ce mercredi 13 mai, dégradation pluvieuse près de la Manche, des averses sur le piémont pyrénéen, le temps sera calme ailleurs mais nuageux et frais. Les températures pour ce mercredi matin, 7 degrés sur Strasbourg, 8 à Lille et Orléans, 9 degrés pour Cherbourg, Paris et Brest, 9 également pour Lyon, 11 degrés à Toulouse, 11 également pour Marseille, 13 à Bordeaux, Bastia, Ajaccio, Perpignan et 14 degrés pour Nice. Et pour ce mercredi après-midi, entre 14 et 17 degrés sur une moitié nord, il fera 14 en Bretagne et en Normandie, 14 sur l'Île-de-France et les Hauts-de-France, jusqu'à 17 en Alsace. Dans la moitié sud, entre 16 et 21 degrés. Il fera 16 degrés en Nouvelle-Aquitaine, 18 dans la vallée du Rhône et sur l'Occitanie, 19 en Corse et entre 20 et 21 degrés le long de la Méditerranée.
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2: Bonjour à toutes et à tous, on débute avec du football et les trophées UNFP. Distinguons les meilleurs acteurs et actrices du foot français, se sont tenus hier pour la deuxième année consécutive. Ousmane Dembélé a été désigné meilleur joueur de Ligue 1, la lyonnaise Melchi du Mornay remporte cette distinction. Chez les filles, le stéphanois Zuriko Davitashvili est nommé meilleur joueur de Ligue 2, Pierre Sage à Lens est nommé meilleur entraîneur de Ligue 1, Robin Risser meilleur gardien, Michael Olysée a été désigné meilleur joueur français à l'étranger cette saison. Enfin, Jérôme Brizard a été élu meilleur arbitre de Ligue 1 et Alexandre Perroniel de Ligue 2. Et toujours à propos des arbitres, c'est un Français qui officiera pour la finale d'Europa League. François Le Texier a été désigné pour le match entre Fribourg et Aston Villa mercredi prochain le 20 mai à Istanbul. Jérôme Brizard sera justement à la VAR. Et puis un arbitre allemand pour la finale de Ligue des Champions entre le PSG et Arsenal. Daniel Siebert a été nommé par l'UEFA pour cette finale qui se déroulera à Budapest le 30 mai prochain. Du changement chez les dirigeants marseillais, Grégory Lorenzi va quitter Brest pour l'OM. Cet été, il remplacera Mehdi Benassia au poste de directeur sportif. L'ancien défenseur a travaillé pendant 10 ans à Brest avec des recrutements malins et pas chers, permettant au club breton de se qualifier pour la Ligue des Champions l'an dernier. En tennis, défaite de l'ancienne Loïse Boisson au tournoi WTA de Parme en Italie. La demi-finaliste du dernier Roland-Garros a perdu en 3-7 après s'être adjugé le premier face à la Tchèque Salkova hier. Le tournoi parisien arrive vite, il débutera dans 2 semaines et on connaît justement la liste des joueurs invités pour disputer le prochain Roland-Garros. On retrouvera le jeune français Moïse Kouamé, 313e joueur mondial à seulement 17 ans, mais aussi Gaël Monfils et Stan Wawrinka qui devraient disputer leur dernier tournoi porte d'Auteuil. Enfin, jugement 4 avant le prochain combat de Tony Oka samedi à Doncaster en Angleterre. Le français connaîtra justement le nom de son adversaire ce mardi entre le croate Philippe Ergovic et l'anglais Dave Allen. Très belle journée de sport.
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4: Wang vit dans un pavillon avec sa femme et ses 2 petites filles. Entre les jeux des enfants et leurs devoirs, il a trouvé le moyen d'intégrer dans la routine familiale des gestes simples et efficaces d'économie d'énergie. Alors Wang, que faites-vous au quotidien pour économiser l'énergie ?
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4: 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Merci Wang. Bonjour Séverine Truxès. Vous êtes chef de projet au ministère de la Transition écologique, de l'énergie, du climat et de la prévention des risques. 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
7: Bonsoir. Alors qu'il n'y a à ce stade qu'un seul cas confirmé d'hantavirus sur le territoire national, l'ensemble des médecins et pharmaciens ont été invités à une forme de vigilance dans un document adressé par la Direction Générale de la Santé hier soir. Si une personne dit avoir eu un contact rapproché avec un cas confirmé ou probable et qu'elle présente dans les 6 semaines suivant l'exposition une fièvre, un syndrome pseudo-grippal, des symptômes digestifs ou respiratoires, il est recommandé de contacter sans délai le SAMU et l'Agence Régionale de Santé. En attendant une prise en charge adaptée, il sera demandé à la personne de s'isoler immédiatement et de porter un masque FFP2. La CFDT de Total Energy demande un meilleur partage de la valeur dans le contexte de bénéfices records du groupe depuis le début de la guerre au Moyen-Orient. Le syndicat demande une négociation sur le périmètre France, filiale comprise, avec pour objectif de s'entendre sur le versement d'une prime exceptionnelle. Les députés examinent en fin de journée une proposition de loi visant à systématiser l'information des victimes de violences sexuelles lorsque leur agresseur sort de détention. Le texte est né après le suicide il y a un peu plus d'un an d'un adolescent de 17 ans, Yanis, dont l'agresseur sexuel avait été remis en liberté sans qu'il n'en soit préalablement averti. Bison futé, voie rouge et même noir sur les routes pour le pont de l'Ascension, avec des bouchons conséquents à prévoir demain, mercredi 13 mai, dans le sens des départs. Également le dimanche 17 mai pour les retours. Au moins 200 000 personnes sont attendues à Cannes pour la 79e édition du festival qui démarre ce soir. 4 000 journalistes de 90 pays ont été accrédités. C'est la fin de ce flash. Une bonne fin de journée à notre écoute.
8: Bonjour les mélomanes et bienvenue dans l'actualité musique de cette semaine. Allez, c'est parti, on commence avec un nom qui attire particulièrement l'attention cette semaine. C'est Taïk qui revient avec un nouvel opus.

0: fidèle à son ADN afro love, Taïg mélange R&B, sonorité afro et vibes sensuelles. Une production aboutie et internationale, un album qui parle d'amour, de passion, mais aussi d'évolution artistique. Clairement un disque taillé pour les charts et les scènes estivales, évidemment. Taïg que l'on retrouve également dans le fauteuil de coach de The Voice, je vous le rappelle, en ce moment sur TF1. Autre sortie d'album en ce vendredi pour ce 15 mai. N'oubliez pas le nouvel album de Jules, Oubliez-moi, ou encore le nouvel opus de Drake qui sera disponible. Voilà, excellente journée avec nous et à très vite les mélomanes pour d'autres infos.
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2: Bonsoir à tous. La ministre de la Santé a annoncé que des cas contacts français sont actuellement hospitalisés ou en cours d'hospitalisation. 8 passagers d'un vol du 25 avril dernier entre Sainte-Hélène et Johannesburg sont concernés après avoir été en contact avec une croisiériste néerlandaise positive et décédée. De son côté,

0: Et incarcéré le 30 avril dernier à Paris. Il est soupçonné d'avoir eu des gestes de nature sexuelle sur 3 enfants de l'école maternelle Servent dans le 11e arrondissement. Patrick Pouyanné, le patron de Total Energy, sera auditionné le 17 juin par la commission des finances de l'Assemblée nationale. En cause, les profits records de Total Energy et sa fiscalité, puisque le groupe n'a pas payé d'impôts sur les sociétés en France en 2025. L'audition portera également sur une éventuelle taxe sur les super-profits et le plafonnement des prix des carburants. La FNAM, elle, se veut rassurante pour cet été, malgré la guerre au Moyen-Orient et la hausse du kérosène. Les réservations restent stables, avec des prix des billets modérés et moins de 2% des vols qui seront annulés. Et enfin, de son côté, Sudrail appelle à la grève des salariés de Transdev sur la ligne TER Marseille-Nice les 21, 22 et 23 mai prochains, c'est-à-dire en plein festival de Cannes. Le syndicat dénonce des conditions de travail dégradées, des rémunérations insuffisantes ainsi qu'un dumping social au sein de la filiale TRS6.
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2: La météo pour ce mercredi 13 mai, dégradation pluvieuse près de la Manche, des averses sur le piémont pyrénéen, le temps sera calme ailleurs mais nuageux et frais. Les températures pour ce mercredi matin, 7 degrés sur Strasbourg, 8 à Lille et Orléans, 9 degrés pour Cherbourg, Paris et Brest, 9 également pour Lyon, 11 degrés à Toulouse, 11 également pour Marseille, 13 à Bordeaux, Bastia, Ajaccio, Perpignan et 14 degrés pour Nice. Et pour ce mercredi après-midi, entre 14 et 17 degrés sur une moitié nord, il fera 14 en Bretagne et en Normandie, 14 sur l'Île-de-France et les Hauts-de-France, jusqu'à 17 en Alsace. Dans la moitié sud, entre 16 et 21 degrés. Il fera 16 degrés en Nouvelle-Aquitaine, 18 dans la vallée du Rhône et sur l'Occitanie. 19 en Corse et entre 20 et 21 degrés le long de la Méditerranée.
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4: Bonjour à toutes et à tous. On débute avec du football et les trophées UNFP. Distinguons les meilleurs acteurs et actrices du foot français. Se sont tenus hier pour la deuxième année consécutive. Ousmane Dembélé a été désigné meilleur joueur de Ligue 1. La Lyonnaise Melchi du Mornay remporte cette distinction. Chez les filles, le Stéphanois Zuriko Davitashvili est nommé meilleur joueur de Ligue 2. Pierre Sage à Lens est nommé meilleur entraîneur de Ligue 1. Robin Risser, meilleur gardien. Michael Olysée a été désigné meilleur joueur français à l'étranger cette saison. Enfin, Jérôme Brizard a été élu meilleur arbitre de Ligue 1 et Alexandre Perroniel de Ligue 2. Et toujours à propos des arbitres, c'est un Français qui officiera pour la finale d'Europa League. François Le Texier a été désigné pour le match entre Fribourg et Aston Villa mercredi prochain le 20 mai à Istanbul. Jérôme Brizard sera justement à la VAR. Et puis un arbitre allemand pour la finale de Ligue des Champions entre le PSG et Arsenal. Daniel Siebert a été nommé par l'UEFA pour cette finale qui se déroulera à Budapest le 30 mai prochain. Du changement chez les dirigeants marseillais, Grégory Lorenzi va quitter Brest pour l'OM. Cet été, il remplacera Mehdi Benassia au poste de directeur sportif. L'ancien défenseur a travaillé pendant 10 ans à Brest avec des recrutements malins et pas chers, permettant au club breton de se qualifier pour la Ligue des Champions l'an dernier. En tennis, défaite de la Nessienne Loïse Boisson au tournoi WTA de Parme en Italie. La demi-finaliste du dernier Roland-Garros a perdu en 3-7 après s'être adjugé le premier face à la Tchèque Salkova hier. Le tournoi parisien arrive vite, il débutera dans 2 semaines et on connaît justement la liste des joueurs invités pour disputer le prochain Roland-Garros. On retrouvera le jeune français Moïse Kouamé, 313e joueur mondial à seulement 17 ans, mais aussi Gaël Monfils et Stan Wawrinka qui devraient disputer leur dernier tournoi porte d'Auteuil. Enfin, J-4 avant le prochain combat de Tony Yoka samedi à Doncaster en Angleterre. Le français connaîtra justement le nom de son adversaire ce mardi entre le croate Philippe Ergovic et l'anglais Dave Allen. Très belle journée de sport.
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6: Cyril est un quadragénaire qui vit en solo dans un appartement en ville. Et comme il paye seul ses factures, il a trouvé des moyens ingénieux pour réduire sa consommation d'énergie en adoptant des gestes simples et efficaces. Cyril, que faites-vous pour faire des économies d'énergie ?
7: 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J'ai aussi baissé la température de mon chauffe-eau à 55 degrés et honnêtement, je vois pas la différence quand je prends ma douche et pourtant je m'en rends compte, je fais de vraies économies d'énergie. J'applique aussi d'autres éco-gestes au quotidien, comme par exemple j'utilise des ampoules basse consommation ou j'éteins les lumières en quittant les pièces. 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
6: 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Merci Cyril. Bonjour Séverine Truxès. 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
9: Bonsoir. Alors qu'il n'y a à ce stade qu'un seul cas confirmé d'hantavirus sur le territoire national, l'ensemble des médecins et pharmaciens ont été invités à une forme de vigilance dans un document adressé par la Direction Générale de la Santé hier soir. Si une personne dit avoir eu un contact rapproché avec un cas confirmé ou probable et qu'elle présente dans les 6 semaines suivant l'exposition une fièvre, un syndrome pseudo-grippal, des symptômes digestifs ou respiratoires, il est recommandé de contacter sans délai le SAMU et l'Agence Régionale de Santé en attendant une prise en charge adaptée. Il sera demandé à la personne de s'isoler immédiatement et de porter un masque FFP2. La CFDT de Total Energy demande un meilleur partage de la valeur dans le contexte de bénéfices records du groupe depuis le début de la guerre au Moyen-Orient. Le syndicat demande une négociation sur le périmètre France, filiale comprise, avec pour objectif de s'entendre sur le versement d'une prime exceptionnelle. Les députés examinent en fin de journée une proposition de loi visant à systématiser l'information des victimes de violences sexuelles lorsque leur agresseur sort de détention. Le texte est né après le suicide il y a un peu plus d'un an d'un adolescent de 17 ans, Yanis, dont l'agresseur sexuel avait été remis en liberté sans qu'il n'en soit préalablement averti. Bison futé, voie rouge et même noir sur les routes pour le pont de l'Ascension avec des bouchons conséquents à prévoir demain, mercredi 13 mai, dans le sens des départs. Également le dimanche 17 mai pour les retours. Au moins 200 000 personnes sont attendues à Cannes pour la 79e édition du festival qui démarre ce soir. 4 000 journalistes de 90 pays ont été accrédités. C'est la fin de ce flash. Une bonne fin de journée à notre écoute.
10: Bonjour les mélomanes et bienvenue dans l'actualité musique de cette semaine. Allez, c'est parti, on commence avec un nom qui attire particulièrement l'attention cette semaine. C'est Taïk qui revient avec un nouvel opus intitulé Joya.

0: fidèle à son ADN Afro Love, Taïg mélange R&B, sonorité afro et vibe sensuelle. Une production aboutie et internationale. Un album qui parle d'amour, de passion, mais aussi d'évolution artistique. Clairement un disque taillé pour les charts et les scènes estivales, évidemment. Taïk, que l'on retrouve également dans le fauteuil de coach de The Voice, je vous le rappelle, en ce moment sur TF1. Autre sortie d'album en ce vendredi pour ce 15 mai. N'oubliez pas le nouvel album de Jules, Oubliez-moi, ou encore le nouvel opus de Drake qui sera disponible. Voilà, excellente journée avec nous et à très vite les mélomanes pour d'autres infos.
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2: Bonsoir à tous. La ministre de la Santé a annoncé que des cas contacts français sont actuellement hospitalisés ou en cours d'hospitalisation. 8 passagers d'un vol du 25 avril dernier entre Sainte-Hélène et Johannesburg sont concernés après avoir été en contact avec une croisiériste néerlandaise positive et décédée. De son

0: mis en examen et incarcéré le 30 avril dernier à Paris. Il est soupçonné d'avoir eu des gestes de nature sexuelle sur 3 enfants de l'école maternelle Servent dans le 11e arrondissement. Patrick Pouyanné, le patron de Total Energy, sera auditionné le 17 juin par la commission des finances de l'Assemblée nationale. En cause, les profits records de Total Energy et sa fiscalité, puisque le groupe n'a pas payé d'impôts sur les sociétés en France en 2025. L'audition portera également sur une éventuelle taxe sur les super profits et le plafonnement des prix des carburants. La FNAM, elle, se veut rassurante pour cet été, malgré la guerre au Moyen-Orient et la hausse du kérosène. Les réservations restent stables, avec des prix des billets modérés et moins de 2% des vols qui seront annulés. Et enfin, de son côté, Sudrail appelle à la grève des salariés de Transdev sur la ligne TER Marseille-Nice les 21, 22 et 23 mai prochains, c'est-à-dire en plein festival de Cannes. Le syndicat dénonce des conditions de travail dégradées, des rémunérations insuffisantes ainsi qu'un dumping social au sein de la filiale TRS6.
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2: La météo pour ce mercredi 13 mai, dégradation pluvieuse près de la Manche, des averses sur le piémont pyrénéen, le temps sera calme ailleurs mais nuageux et frais. Les températures pour ce mercredi matin, 7 degrés sur Strasbourg, 8 à Lille et Orléans, 9 degrés pour Cherbourg, Paris et Brest, 9 également pour Lyon, 11 degrés à Toulouse, 11 également pour Marseille, 13 à Bordeaux, Bastia, Ajaccio, Perpignan et 14 degrés pour Nice. Et pour ce mercredi après-midi, entre 14 et 17 degrés sur une moitié nord, il fera 14 en Bretagne et en Normandie, 14 sur l'Île-de-France et les Hauts-de-France, jusqu'à 17 en Alsace. Dans la moitié sud, entre 16 et 21 degrés. Il fera 16 degrés en Nouvelle-Aquitaine, 18 dans la vallée du Rhône et sur l'Occitanie. 19 en Corse et entre 20 et 21 degrés le long de la Méditerranée.
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4: Bonjour à toutes et à tous, on débute avec du football et les trophées UNFP. Distinguons les meilleurs acteurs et actrices du foot français, se sont tenus hier pour la deuxième année consécutive. Ousmane Dembélé a été désigné meilleur joueur de Ligue 1, la lyonnaise Melchi du Mornay remporte cette distinction. Chez les filles, le stéphanois Zuriko Davitashvili est nommé meilleur joueur de Ligue 2, Pierre Sage à Lens est nommé meilleur entraîneur de Ligue 1, Robin Risser meilleur gardien, Michael Olysée a été désigné meilleur joueur français à l'étranger cette saison. Enfin, Jérôme Brizard a été élu meilleur arbitre de Ligue 1 et Alexandre Perroniel de Ligue 2. Et toujours à propos des arbitres, c'est un Français qui officiera pour la finale d'Europa League. François Le Texier a été désigné pour le match entre Fribourg et Aston Villa mercredi prochain le 20 mai à Istanbul. Jérôme Brizard sera justement à la VAR. Et puis un arbitre allemand pour la finale de Ligue des Champions entre le PSG et Arsenal. Daniel Siebert a été nommé par l'UEFA pour cette finale qui se déroulera à Budapest le 30 mai prochain. Du changement chez les dirigeants marseillais, Grégory Lorenzi va quitter Brest pour l'OM. Cet été, il remplacera Mehdi Benassia au poste de directeur sportif. L'ancien défenseur a travaillé pendant 10 ans à Brest avec des recrutements malins et pas chers, permettant au club breton de se qualifier pour la Ligue des Champions l'an dernier. En tennis, défaite de l'ancienne Loïse Boisson au tournoi WTA de Parme en Italie. La demi-finaliste du dernier Roland-Garros a perdu en 3-7 après s'être adjugé le premier face à la Tchèque Salkova hier. Le tournoi parisien arrive vite, il débutera dans 2 semaines et on connaît justement la liste des joueurs invités pour disputer le prochain Roland-Garros. On retrouvera le jeune français Moïse Kouamé, 313e joueur mondial à seulement 17 ans, mais aussi Gaël Monfils et Stan Wawrinka qui devraient disputer leur dernier tournoi porte d'Auteuil. Enfin, jumeau 4 avant le prochain combat de Tony Oka samedi à Doncaster en Angleterre, le français connaîtra justement le nom de son adversaire ce mardi entre le croate Philippe Ergovic et l'anglais Dave Allen. Très belle journée de sport.
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5: 21h30.
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7: Clarisse a 23 ans et vit en colocation dans une grande ville. Comme elle fait ses premiers pas dans la vie active, elle doit forcément faire attention à son budget. Alors Clarisse, quel geste du quotidien adoptez-vous pour faire des économies d'énergie ?
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4: Bonsoir. Alors qu'il n'y a à ce stade qu'un seul cas confirmé d'hantavirus sur le territoire national, l'ensemble des médecins et pharmaciens ont été invités à une forme de vigilance dans un document adressé par la Direction Générale de la Santé hier soir. Si une personne dit avoir eu un contact rapproché avec un cas confirmé ou probable et qu'elle présente dans les 6 semaines suivant l'exposition une fièvre, un syndrome pseudo-grippal, des symptômes digestifs ou respiratoires, il est recommandé de contacter sans délai le SAMU et l'Agence Régionale de Santé. En attendant une prise en charge adaptée, il sera demandé à la personne de s'isoler immédiatement et de porter un masque FFP2. La CFDT de Total Energy demande un meilleur partage de la valeur dans le contexte de bénéfices records du groupe depuis le début de la guerre au Moyen-Orient. Le syndicat demande une négociation sur le périmètre France, filiale comprise, avec pour objectif de s'entendre sur le versement d'une prime exceptionnelle. Les députés examinent en fin de journée une proposition de loi visant à systématiser l'information des victimes de violences sexuelles lorsque leur agresseur sort de détention. Le texte est né après le suicide il y a un peu plus d'un an d'un adolescent de 17 ans, Yanis, dont l'agresseur sexuel avait été remis en liberté sans qu'il n'en soit préalablement averti. Bison futé, voie rouge et même noir sur les routes pour le pont de l'Ascension avec des bouchons conséquents à prévoir demain, mercredi 13 mai, dans le sens des départs. Également le dimanche 17 mai pour les retours. Au moins 200 000 personnes sont attendues à Cannes pour la 79e édition du festival qui démarre ce soir. 4 000 journalistes de 90 pays ont été accrédités. C'est la fin de ce flash. Une bonne fin de journée à notre écoute.
9: Bonjour les mélomanes et bienvenue dans l'actualité musique de cette semaine. Allez, c'est parti, on commence avec un nom qui attire particulièrement l'attention cette semaine. C'est Taïk qui revient avec un nouvel opus intitulé Joya. Moi aussi.

0: fidèle à son ADN afro love, Taïg mélange R&B, sonorité afro et vibes sensuelles. Une production aboutie et internationale, un album qui parle d'amour, de passion, mais aussi d'évolution artistique. Clairement un disque taillé pour les charts et les scènes estivales, évidemment. Taïg que l'on retrouve également dans le fauteuil de coach de The Voice, je vous le rappelle, en ce moment sur TF1. Autre sortie d'album en ce vendredi pour ce 15 mai. N'oubliez pas le nouvel album de Jules, Oubliez-moi, ou encore le nouvel opus de Drake qui sera disponible. Voilà, excellente journée avec nous et à très vite les mélomanes pour d'autres infos.
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2: Bonsoir à tous. La ministre de la Santé a annoncé que des cas contacts français sont actuellement hospitalisés ou en cours d'hospitalisation. 8 passagers d'un vol du 25 avril dernier entre Sainte-Hélène et Johannesburg sont concernés après avoir été en contact avec une croisiériste néerlandaise positive et décédée. De son

0: mis en examen et incarcéré le 30 avril dernier à Paris. Il est soupçonné d'avoir eu des gestes de nature sexuelle sur 3 enfants de l'école maternelle Servent dans le 11e arrondissement. Patrick Pouyanné, le patron de Total Energy, sera auditionné le 17 juin par la commission des finances de l'Assemblée nationale. En cause, les profits records de Total Energy et sa fiscalité, puisque le groupe n'a pas payé d'impôts sur les sociétés en France en 2025. L'audition portera également sur une éventuelle taxe sur les super profits et le plafonnement des prix des carburants. La FNAM, elle, se veut rassurante pour cet été, malgré la guerre au Moyen-Orient et la hausse du kérosène. Les réservations restent stables, avec des prix des billets modérés et moins de 2% des vols qui seront annulés. Et enfin, de son côté, Sudrail appelle à la grève des salariés de Transdev sur la ligne TER Marseille-Nice les 21, 22 et 23 mai prochains, c'est-à-dire en plein festival de Cannes. Le syndicat dénonce des conditions de travail dégradées, des rémunérations insuffisantes ainsi qu'un dumping social au sein de la filiale TRS6.
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2: La météo pour ce mercredi 13 mai, dégradation pluvieuse près de la Manche, des averses sur le piémont pyrénéen, le temps sera calme ailleurs mais nuageux et frais. Les températures pour ce mercredi matin, 7 degrés sur Strasbourg, 8 à Lille et Orléans, 9 degrés pour Cherbourg, Paris et Brest, 9 également pour Lyon, 11 degrés à Toulouse, 11 également pour Marseille, 13 à Bordeaux, Bastia, Ajaccio, Perpignan et 14 degrés pour Nice. Et pour ce mercredi après-midi, entre 14 et 17 degrés sur une moitié nord, il fera 14 en Bretagne et en Normandie, 14 sur l'Île-de-France et les Hauts-de-France, jusqu'à 17 en Alsace. Dans la moitié sud, entre 16 et 21 degrés. Il fera 16 degrés en Nouvelle-Aquitaine, 18 dans la vallée du Rhône et sur l'Occitanie, 19 en Corse et entre 20 et 21 degrés le long de la Méditerranée.
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4: Bonjour à toutes et à tous. On débute avec du football et les trophées UNFP. Distinguons les meilleurs acteurs et actrices du foot français. Se sont tenus hier pour la deuxième année consécutive. Ousmane Dembélé a été désigné meilleur joueur de Ligue 1. La Lyonnaise Melchi du Mornay remporte cette distinction. Chez les filles, le Stéphanois Zourico Davitashvili est nommé meilleur joueur de Ligue 2. Pierre Sage à Lens est nommé meilleur entraîneur de Ligue 1. Robin Risser, meilleur gardien. Michael Olysée a été désigné meilleur joueur français à l'étranger cette saison. Enfin, Jérôme Brizard a été élu meilleur arbitre de Ligue 1 et Alexandre Perroniel de Ligue 2. Et toujours à propos des arbitres, c'est un Français qui officiera pour la finale d'Europa League. François Le Texier a été désigné pour le match entre Fribourg et Aston Villa mercredi prochain le 20 mai à Istanbul. Jérôme Brizard sera justement à la VAR. Et puis un arbitre allemand pour la finale de Ligue des Champions entre le PSG et Arsenal. Daniel Siebert a été nommé par l'UEFA pour cette finale qui se déroulera à Budapest le 30 mai prochain. Du changement chez les dirigeants marseillais, Grégory Lorenzi va quitter Brest pour l'OM. Cet été, il remplacera Mehdi Benassia au poste de directeur sportif. L'ancien défenseur a travaillé pendant 10 ans à Brest avec des recrutements malins et pas chers, permettant au club breton de se qualifier pour la Ligue des Champions l'an dernier. En tennis, défaite de l'ancienne Loïse Boisson au tournoi WTA de Parme en Italie. La demi-finaliste du dernier Roland-Garros a perdu en 3-7 après s'être adjugé le premier face à la Tchèque Salkova hier. Le tournoi parisien arrive vite, il débutera dans 2 semaines et on connaît justement la liste des joueurs invités pour disputer le prochain Roland-Garros. On retrouvera le jeune français Moïse Kouamé, 313e joueur mondial à seulement 17 ans, mais aussi Gaël Monfils et Stan Wawrinka qui devraient disputer leur dernier tournoi porte d'Auteuil. Enfin, jumeau 4 avant le prochain combat de Tony Oka samedi à Doncaster en Angleterre, le français connaîtra justement le nom de son adversaire ce mardi entre le croate Philippe Ergovic et l'anglais Dave Allen. Très belle journée de sport.
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6: Joël est à la retraite et doit surveiller ses dépenses d'énergie. Grâce à son expérience et à son sens pratique, il a adopté des bons gestes au quotidien. 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
7: 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Maintenant, c'est quand même mieux le vélo, quoi. 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
10: Bonsoir. Alors qu'il n'y a à ce stade qu'un seul cas confirmé d'hantavirus sur le territoire national, l'ensemble des médecins et pharmaciens ont été invités à une forme de vigilance dans un document adressé par la Direction Générale de la Santé hier soir. Si une personne dit avoir eu un contact rapproché avec un cas confirmé ou probable et qu'elle présente dans les 6 semaines suivant l'exposition une fièvre, un syndrome pseudo-grippal, des symptômes digestifs ou respiratoires, il est recommandé de contacter sans délai le SAMU et l'Agence Régionale de Santé. En attendant une prise en charge adaptée, il sera demandé à la personne de s'isoler immédiatement et de porter un masque FFP2. La CFDT de Total Energy demande un meilleur partage de la valeur dans le contexte de bénéfices records du groupe depuis le début de la guerre au Moyen-Orient. Le syndicat demande une négociation sur le périmètre France, filiale comprise, avec pour objectif de s'entendre sur le versement d'une prime exceptionnelle. Les députés examinent en fin de journée une proposition de loi visant à systématiser l'information des victimes de violences sexuelles lorsque leur agresseur sort de détention. Le texte est né après le suicide il y a un peu plus d'un an d'un adolescent de 17 ans, Yanis, dont l'agresseur sexuel avait été remis en liberté sans qu'il n'en soit préalablement averti. Bison futé, voie rouge et même noir sur les routes pour le pont de l'Ascension, avec des bouchons conséquents à prévoir demain, mercredi 13 mai, dans le sens des départs. Également le dimanche 17 mai pour les retours. Au moins 200 000 personnes sont attendues à Cannes pour la 79e édition du festival qui démarre ce soir. 4 000 journalistes de 90 pays ont été accrédités. C'est la fin de ce flash. Une bonne fin de journée à notre écoute.
11: Bonjour les mélomanes et bienvenue dans l'actualité musique de cette semaine. Allez, c'est parti, on commence avec un nom qui attire particulièrement l'attention cette semaine. C'est Taïk qui revient.

0: Fidèle à son ADN, Afro Love Taïg mélange R&B, sonorité afro et vibe sensuelle. Une production aboutie et internationale. Un album qui parle d'amour, de passion, mais aussi d'évolution artistique. Clairement un disque taillé pour les charts et les scènes estivales, évidemment. Taïk, que l'on retrouve également dans le fauteuil de coach de The Voice, je vous le rappelle, en ce moment sur TF1. Autre sortie d'album en ce vendredi pour ce 15 mai. N'oubliez pas le nouvel album de Jules, Oubliez-moi, ou encore le nouvel opus de Drake qui sera disponible. Voilà, excellente journée avec nous et à très vite les mélomanes pour d'autres infos.
1: Nés sur l'île de Man à la fin des années 1940, les Bee Gees sont formés par trois frères, Barry Gibb, l'aîné, et les jumeaux Robin Gibb et Maurice Gibb. Leur histoire commence très tôt, entre harmonie familiale et premières scènes improvisées. Dans les années 1950, la famille Gibb émigre en Australie. C'est là que les trois frères enregistrent leurs premiers succès locaux. Leur sens aigu de la mélodie et leur voix complémentaire attirent rapidement l'attention. À la fin des années 1960, ils reviennent au Royaume-Uni et connaissent une percée internationale avec des titres comme Massachusetts ou To Love Somebody. Leur style est alors marqué par une pop mélancolique et orchestrée. Les années 1970 marquent un tournant décisif. Installés aux États-Unis, ils adoptent un son plus dansant, influencé par le rhythm and blues. Leur collaboration avec le producteur Arif Mardin transforme leur approche musicale. Le falsetto de Barry Gibb devient leur signature. En 1977, leur participation à la bande originale du film Saturday Night Fever propulse les Bee Gees au sommet. Les chansons Staying Alive, Night Fever et How Deep Is Your Love deviennent des hymnes mondiaux. Le groupe incarne alors l'ère disco et domine les classements internationaux. Au début des années 1980, la popularité du disco décline. Les Bee Gees traversent une période plus discrète, mais continuent d'écrire et de produire pour d'autres artistes tout en poursuivant leur carrière. Leur talent de compositeur reste reconnu dans toute l'industrie musicale. Le groupe connaît un regain d'intérêt dans les années 1990, avec des tournées et de nouveaux albums salués par le public fidèle. Leur influence sur la pop, la soul et la dance music est désormais incontestable. L'histoire des Bee Gees est aussi marquée par des drames. Andy Gibb, leur jeune frère et collaborateur occasionnel, disparaît en 1988. Puis Maurice Gibb meurt en 2003, suivi de Robin Gibb en 2012. Barry Gibb reste aujourd'hui le dernier membre survivant du trio. Avec plus de 200 millions de disques vendus, les Bee Gees figurent parmi les artistes les plus influents de l'histoire de la musique. Leur héritage repose sur des harmonies vocales uniques, une capacité rare à se réinventer et une empreinte durable sur la culture populaire mondiale.
2: Le métier du jour. Le métier de cuisinier, c'est bien plus que préparer des plats. C'est transformer des produits bruts en émotions. Dans la chaleur des fourneaux, il faut rigueur, créativité et endurance. Le cuisinier jongle entre recettes traditionnelles et innovations. Il veille à la qualité, au goût et à la présentation. Derrière chaque assiette, il y a de l'organisation, du travail d'équipe et un sens du détail presque obsessionnel. C'est aussi un métier exigeant. Horaires décalés, pression constante, recherche de perfection. Mais c'est surtout une passion, où chaque service est un défi. Et chaque client satisfait, une récompense.
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4: Bonsoir à tous. La patiente positive à l'antivirus présente la forme cardio-pulmonaire la plus sévère de l'infection, selon l'infectiologue Xavier Lescure. Son état nécessite une prise en charge en réanimation avec une oxygénation extracorporelle utilisant un poumon artificiel. Cette technique est réservée aux cas critiques et lorsque les fonctions respiratoires et cardiaques sont gravement défaillantes. La ministre de la Santé Stéphanie Rist a toutefois indiqué qu'aucun élément ne permettait de conclure à une circulation diffuse du virus en France. Elle se veut donc rassurante sur la situation sanitaire nationale, malgré une vigilance accrue. De son côté, l'Organisation mondiale de la santé a annoncé deux nouveaux cas, portant le total mondial à 11, dont 3 décès. Et malgré tout, certains spécialistes affirment que nous ne sommes pas dans la même situation qu'en 2020. Puis on poursuit avec la juge d'instruction qui a requalifié la mort du cycliste Paul Varry, tué en 2024, boulevard Malesherbes, Paris, en homicide volontaire. L'automobiliste est renvoyé devant la cour d'assises pour meurtre. On continue avec le ministère public qui a demandé en appel la condamnation de Nicolas Sarkozy pour corruption et financement illégal de campagne dans l'affaire libyenne. Il considère qu'un accord avec Muammar Kadhafi a permis de financer la campagne de 2007. Justice toujours, un animateur périscolaire de 21 ans a été mis en examen et incarcéré le 30 avril dernier à Paris. Il est soupçonné d'avoir eu des gestes de nature sexuelle sur 3 enfants de l'école maternelle Servent dans le 11e arrondissement. Le 17 juin prochain, Patrick Pouyanné, le dirigeant de Total Energy, sera auditionné par la commission des finances de l'Assemblée nationale. En cause, les profits records de Total Energy et sa fiscalité, puisque le groupe n'a pas versé d'impôts sur les sociétés en France en 2025. L'audition portera également sur une éventuelle taxe sur les super-profits et le plafonnement des prix des carburants en France. Et enfin, la cérémonie d'ouverture du Festival de Cannes démarre ce soir, marquant le lancement du plus grand rendez-vous du cinéma mondial. La soirée est animée par l'actrice franco-malienne.
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3: La météo pour ce mercredi 13 mai, dégradation pluvieuse près de la Manche, des averses sur le piémont pyrénéen, le temps sera calme ailleurs mais nuageux et frais. Les températures pour ce mercredi matin, 7 degrés sur Strasbourg, 8 à Lille et Orléans, 9 degrés pour Cherbourg, Paris et Brest, 9 également pour Lyon, 11 degrés à Toulouse, 11 également pour Marseille, 13 à Bordeaux, Bastia, Ajaccio, Perpignan et 14 degrés pour Nice. Et pour ce mercredi après-midi, entre 14 et 17 degrés sur le moitié nord, il fera 14 en Bretagne et en Normandie, 14 sur l'Île-de-France et les Hauts-de-France, jusqu'à 17 en Alsace. Dans la moitié sud, entre 16 et 21 degrés. Il fera 16 degrés en Nouvelle-Aquitaine, 18 dans la vallée du Rhône et sur l'Occitanie. 19 en Corse et entre 20 et 21 degrés le long de la Méditerranée.
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6: Bonjour à toutes et à tous. On débute avec du football et les trophées UNFP. Distinguons les meilleurs acteurs et actrices du foot français. Se sont tenus hier pour la deuxième année consécutive. Ousmane Dembélé a été désigné meilleur joueur de Ligue 1. La Lyonnaise Melchi du Mornay remporte cette distinction. Chez les filles, le Stéphanois Zuriko Davitashvili est nommé meilleur joueur de Ligue 2. Pierre Sage à Lens est nommé meilleur entraîneur de Ligue 1. Robin Risser, meilleur gardien. Michael Olise a été désigné meilleur joueur français à l'étranger cette saison. Enfin, Jérôme Brizard a été élu meilleur arbitre de Ligue 1 et Alexandre Perroniel de Ligue 2. Et toujours à propos des arbitres, c'est un Français qui officiera pour la finale d'Europa League. François Le Texier a été désigné pour le match entre Fribourg et Aston Villa mercredi prochain le 20 mai à Istanbul. Jérôme Brizard sera justement à la VAR. Et puis un arbitre allemand pour la finale de Ligue des Champions entre le PSG et Arsenal. Daniel Siebert a été nommé par l'UEFA pour cette finale qui se déroulera à Budapest le 30 mai prochain. Du changement chez les dirigeants marseillais, Grégory Lorenzi va quitter Brest pour l'OM. Cet été, il remplacera Mehdi Benassia au poste de directeur sportif. L'ancien défenseur a travaillé pendant 10 ans à Brest avec des recrutements malins et pas chers, permettant au club breton de se qualifier pour la Ligue des Champions l'an dernier. En tennis, défaite de la Nessienne Loïse Boisson au tournoi WTA de Parme en Italie. La demi-finaliste du dernier Roland-Garros a perdu en 3-7 après s'être adjugé le premier face à la Tchèque Salkova hier. Le tournoi parisien arrive vite, il débutera dans 2 semaines et on connaît justement la liste des joueurs invités pour disputer le prochain Roland-Garros. On retrouvera le jeune français Moïse Kouamé, 313e joueur mondial à seulement 17 ans, mais aussi Gaël Monfils et Stan Wawrinka qui devraient disputer leur dernier tournoi porte d'Auteuil. Enfin, J-4 avant le prochain combat de Tony Oka samedi à Doncaster en Angleterre. Le français connaîtra justement le nom de son adversaire ce mardi entre le croate Philippe Ergovic et l'anglais Dave Allen. Très belle journée de sport.
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12: Bonsoir, alors qu'il n'y a à ce stade qu'un seul cas confirmé d'hantavirus sur le territoire national, l'ensemble des médecins et pharmaciens ont été invités à une forme de vigilance dans un document adressé par la Direction Générale de la Santé hier soir. Si une personne dit avoir eu un contact rapproché avec un cas confirmé ou probable et qu'elle présente dans les 6 semaines suivant l'exposition une fièvre, un syndrome pseudo-grippal, des symptômes digestifs ou respiratoires, il est recommandé de contacter sans délai le SAMU et l'Agence Régionale de Santé. En attendant une prise en charge adaptée, il sera demandé à la personne de s'isoler immédiatement et de porter un masque FFP2. La CFDT de Total Energy demande un meilleur partage de la valeur dans le contexte de bénéfices records du groupe depuis le début de la guerre au Moyen-Orient. Le syndicat demande une négociation sur le périmètre France, filiale comprise, avec pour objectif de s'entendre sur le versement d'une prime exceptionnelle. Les députés examinent en fin de journée une proposition de loi visant à systématiser l'information des victimes de violences sexuelles lorsque leur agresseur sort de détention. Le texte est né après le suicide il y a un peu plus d'un an d'un adolescent de 17 ans, Yanis, dont l'agresseur sexuel avait été remis en liberté sans qu'il n'en soit préalablement averti. Bison futé, voie rouge et même noir sur les routes pour le pont de l'Ascension, avec des bouchons conséquents à prévoir demain, mercredi 13 mai, dans le sens des départs. Également le dimanche 17 mai pour les retours. Au moins 200 000 personnes sont attendues à Cannes pour la 79e édition du festival qui démarre ce soir. 4 000 journalistes de 90 pays ont été accrédités. C'est la fin de ce flash. Une bonne fin de journée à notre écoute.
0: Bonjour les mélomanes et bienvenue dans l'actualité musique de cette semaine. Allez, c'est parti, on commence avec un nom qui attire particulièrement l'attention cette semaine. C'est Taïk qui revient avec un nouvel opus intitulé Joya.

0: sortie d'album en ce vendredi pour ce 15 mai. N'oubliez pas le nouvel album de Jul, Oubliez-moi, ou encore le nouvel opus de Drake qui sera disponible. Voilà, excellente journée avec nous et à très vite les mélomanes pour d'autres infos.
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2: Bonsoir à tous. La patiente positive à l'antivirus présente la forme cardio-pulmonaire la plus sévère de l'infection, selon l'infectiologue Xavier Lescure. Son état nécessite une prise en charge en réanimation avec une oxygénation extracorporelle utilisant un poumon artificiel. Cette technique est réservée aux cas critiques et lorsque les fonctions respiratoires et cardiaques sont gravement défaillantes. La ministre de la Santé, Stéphanie Rist, a toutefois indiqué qu'aucun élément ne permettait de conclure à une circulation diffuse du virus en France. Elle se veut donc rassurante sur la situation sanitaire nationale, malgré une vigilance accrue. De son côté, l'Organisation mondiale de la santé a annoncé 2 nouveaux cas, portant le total mondial à 11, dont 3 décès. Et malgré tout, certains spécialistes affirment que nous ne sommes pas dans la même situation qu'en 2020. Et on poursuit avec la juge d'instruction qui a requalifié la mort du cycliste Paul Varry, tué en 2024, boulevard Malesherbes, Paris, en homicide volontaire. L'automobiliste est renvoyé devant la cour d'assises pour meurtre. On continue avec le ministère public qui a demandé en appel la condamnation de Nicolas Sarkozy pour corruption et financement illégal de campagne dans l'affaire libyenne. Et considère qu'un accord avec Muammar Kadhafi a permis de financer la campagne de 2007. Justice toujours, un animateur périscolaire de 21 ans a été mis en examen et incarcéré le 30 avril dernier à Paris. Il est soupçonné d'avoir eu des gestes de nature sexuelle sur 3 enfants de l'école maternelle Servent dans le 11e arrondissement. Le 17 juin prochain, Patrick Pouyanné, le dirigeant de Total Energy, sera auditionné par la commission des finances de l'Assemblée nationale. En cause, les profits records de Total Energy et sa fiscalité, puisque le groupe n'a pas versé d'impôts sur les sociétés en France en 2025. L'audition portera également sur une éventuelle taxe sur les super profits et le plafonnement des prix des carburants en France. Et enfin, la cérémonie d'ouverture du Festival de Cannes démarre ce soir, marque
3: 22h.
2: Le grand rendez-vous du cinéma mondial. La soirée est animée par l'actrice franco-malienne Aya Haidara.
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5: La météo pour ce mercredi 13 mai, dégradation pluvieuse près de la Manche, des averses sur le piémont pyrénéen, le temps sera calme ailleurs mais nuageux et frais. Les températures pour ce mercredi matin, 7 degrés sur Strasbourg, 8 à Lille et Orléans, 9 degrés pour Cherbourg, Paris et Brest, 9 également pour Lyon, 11 degrés à Toulouse, 11 également pour Marseille, 13 à Bordeaux, Bastia, Ajaccio, Perpignan et 14 degrés pour Nice. Et pour ce mercredi après-midi, entre 14 et 17 degrés sur une moitié nord, il fera 14 en Bretagne et en Normandie, 14 sur l'Île-de-France et les Hauts-de-France, jusqu'à 17 en Alsace. Dans la moitié sud, entre 16 et 21 degrés. Il fera 16 degrés en Nouvelle-Aquitaine, 18 dans la vallée du Rhône et sur l'Occitanie, 19 en Corse et entre 20 et 21 degrés le long de la Méditerranée.
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7: Bonjour à toutes et à tous. On débute avec du football et les trophées UNFP. Distinguons les meilleurs acteurs et actrices du foot français. Se sont tenus hier pour la 2e année consécutive. Ousmane Dembélé a été désigné meilleur joueur de Ligue 1. La Lyonnaise Melchi du Mornay remporte cette distinction. Chez les filles, le Stéphanois Zourico Davitashvili est nommé meilleur joueur de Ligue 2. Pierre Sage à Lens est nommé meilleur entraîneur de Ligue 1. Robin Risser, meilleur gardien. Michael Olysée a été désigné meilleur joueur français à l'étranger cette saison. Enfin, Jérôme Brizard a été élu meilleur arbitre de Ligue 1 et Alexandre Perroniel de Ligue 2. Et toujours à propos des arbitres, c'est un Français qui officiera pour la finale d'Europa League. François Le Texier a été désigné pour le match entre Fribourg et Aston Villa mercredi prochain le 20 mai à Istanbul. Jérôme Brizard sera justement à la VAR. Et puis un arbitre allemand pour la finale de Ligue des Champions entre le PSG et Arsenal. Daniel Siebert a été nommé par l'UEFA pour cette finale qui se déroulera à Budapest le 30 mai prochain. Du changement chez les dirigeants marseillais, Grégory Lorenzi va quitter Brest pour l'OM. Cet été, il remplacera Mehdi Benassia au poste de directeur sportif. L'ancien défenseur a travaillé pendant 10 ans à Brest avec des recrutements malins et pas chers, permettant au club breton de se qualifier pour la Ligue des Champions l'an dernier. En tennis, défaite de l'annécienne Loïse Boisson au tournoi WTA de Parme. En Italie, la demi-finaliste du dernier Roland-Garros a perdu en 3-7 après s'être adjugé le premier face à la Tchèque Salkova hier. Le tournoi parisien arrive vite, il débutera dans 2 semaines et on connaît justement la liste des joueurs invités pour disputer le prochain Roland-Garros. On retrouvera le jeune français Moïse Kouamé, 313e joueur mondial à seulement 17 ans.

0: Wawrinka qui devraient disputer leur dernier tournoi porte d'Auteuil. Enfin, jumeau 4 avant le prochain combat de Tony Oka samedi à Doncaster en Angleterre, le français connaîtra justement le nom de son adversaire ce mardi entre le croate Philippe Ergovic et l'anglais Dave Allen. Très belle journée de sport.
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3: Partout en France, les collectivités sont aussi amenées à faire des économies d'énergie. Bonjour Rachel Burgi. Vous êtes adjointe au maire et en charge de la transition écologique et énergétique de la ville de Metz en Moselle. Quelles actions avez-vous mis en place dans votre commune ?
4: 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Cela nous a permis d'économiser un tiers de la puissance de consommation en éclairage public. Et cette transition a été couplée à des mesures d'extinction raisonnée. Nous avons également baissé la température dans les bâtiments publics, ce qui nous a permis de réduire de 22% la consommation en énergie entre 2020 et 2023. 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
7: Bonsoir. Alors qu'il n'y a à ce stade qu'un seul cas confirmé d'hantavirus sur le territoire national, l'ensemble des médecins et pharmaciens ont été invités à une forme de vigilance dans un document adressé par la Direction Générale de la Santé hier soir. Si une personne dit avoir eu un contact rapproché avec un cas confirmé ou probable et qu'elle présente dans les 6 semaines suivant l'exposition une fièvre, un syndrome pseudo-grippal, des symptômes digestifs ou respiratoires, il est recommandé de contacter sans délai le SAMU et l'Agence Régionale de Santé. En attendant une prise en charge adaptée, il sera demandé à la personne de s'isoler immédiatement et de porter un masque FFP2. La CFDT de Total Energy demande un meilleur partage de la valeur dans le contexte de bénéfices records du groupe depuis le début de la guerre au Moyen-Orient. Le syndicat demande une négociation sur le périmètre France, filiale comprise, avec pour objectif de s'entendre sur le versement d'une prime exceptionnelle. Les députés examinent en fin de journée une proposition de loi visant à systématiser l'information des victimes de violences sexuelles lorsque leur agresseur sort de détention. Le texte est né après le suicide il y a un peu plus d'un an d'un adolescent de 17 ans, Yanis, dont l'agresseur sexuel avait été remis en liberté sans qu'il n'en soit préalablement averti. Bison futé, voie rouge et même noir sur les routes pour le pont de l'Ascension avec des bouchons conséquents à prévoir demain, mercredi 13 mai, dans le sens des départs. Également le dimanche 17 mai pour les retours. Au moins 200 000 personnes sont attendues à Cannes pour la 79e édition du festival qui démarre ce soir. 4 000 journalistes de 90 pays ont été accrédités. C'est la fin de ce flash. Une bonne fin de journée à notre écoute.
8: Bonjour les mélomanes et bienvenue dans l'actualité musique de cette semaine. Allez, c'est parti, on commence avec un nom qui attire particulièrement l'attention cette semaine. C'est Taïk qui revient avec un nouvel opus intitulé Joya.

0: fidèle à son ADN afro love, Taïg mélange R&B, sonorité afro et vibes sensuelles. Une production aboutie et internationale, un album qui parle d'amour, de passion, mais aussi d'évolution artistique. Clairement un disque taillé pour les charts et les scènes estivales, évidemment. Taïg que l'on retrouve également dans le fauteuil de coach de The Voice, je vous le rappelle, en ce moment sur TF1. Autre sortie d'album en ce vendredi pour ce 15 mai. N'oubliez pas le nouvel album de Jul, Oubliez-moi, ou encore le nouvel opus de Drake qui sera disponible. Voilà, excellente journée avec nous et à très vite les mélomanes pour d'autres infos.
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2: Bonsoir à tous. La patiente positive à l'antivirus présente la forme cardio-pulmonaire la plus sévère de l'infection, selon l'infectiologue Xavier Lescure. Son état nécessite une prise en charge en réanimation avec une oxygénation extracorporelle utilisant un poumon artificiel. Cette technique est réservée aux cas critiques et lorsque les fonctions respiratoires et cardiaques sont gravement défaillantes. La ministre de la Santé Stéphanie Rist a toutefois indiqué qu'aucun élément ne permettait de conclure à une circulation diffuse du virus en France. Elle se veut donc rassurante sur la situation sanitaire nationale, malgré une vigilance accrue. De son côté, l'Organisation mondiale de la santé a annoncé 2 nouveaux cas, portant le total mondial à 11, dont 3 décès. Et malgré tout, certains spécialistes affirment que nous ne sommes pas dans la même situation qu'en 2020. Et on poursuit avec la juge d'instruction qui a requalifié la mort du cycliste Paul Varry, tué en 2024, boulevard Malesherbes, Paris, en homicide volontaire. L'automobiliste est renvoyé devant la cour d'assises pour meurtre. On continue avec le ministère public qui a demandé en appel la condamnation de Nicolas Sarkozy pour corruption et financement illégal de campagne dans l'affaire libyenne. Il considère qu'un accord avec Muammar Kadhafi a permis de financer la campagne de 2007. Justice toujours, un animateur périscolaire de 21 ans a été mis en examen et incarcéré le 30 avril dernier à Paris. Il est soupçonné d'avoir eu des gestes de nature sexuelle sur 3 enfants de l'école maternelle Servent dans le 11e arrondissement. Le 17 juin prochain, Patrick Pouyanné, le dirigeant de Total Energy, sera auditionné par la commission des finances de l'Assemblée nationale. En cause, les profits records de Total Energy et sa fiscalité, puisque le groupe n'a pas versé d'impôts sur les sociétés en France en 2025. L'audition portera également sur une éventuelle taxe sur les super-profits et le plafonnement des prix des carburants en France. Et enfin, la cérémonie d'ouverture du Festival de Cannes démarre ce soir, marquant le lancement du plus grand rendez-vous du cinéma mondial. La soirée est animée par l'actrice franco-malienne Aya Haidara.
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3: La météo pour ce mercredi 13 mai, dégradation pluvieuse près de la Manche, des averses sur le piémont pyrénéen, le temps sera calme ailleurs mais nuageux et frais. Les températures pour ce mercredi matin, 7 degrés sur Strasbourg, 8 à Lille et Orléans, 9 degrés pour Cherbourg, Paris et Brest, 9 également pour Lyon, 11 degrés à Toulouse, 11 également pour Marseille, 13 à Bordeaux, Bastia, Ajaccio, Perpignan et 14 degrés pour Nice. Et pour ce mercredi après-midi, entre 14 et 17 degrés sur une moitié nord, il fera 14 en Bretagne et en Normandie, 14 sur l'Île-de-France et les Hauts-de-France, jusqu'à 17 en Alsace. Dans la moitié sud, entre 16 et 21 degrés. Il fera 16 degrés en Nouvelle-Aquitaine, 18 dans la vallée du Rhône et sur l'Occitanie, 19 en Corse et entre 20 et 21 degrés le long de la Méditerranée.
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5: Bonjour à toutes et à tous. On débute avec du football et les trophées UNFP. Distinguons les meilleurs acteurs et actrices du foot français. Se sont tenus hier pour la 2e année consécutive. Ousmane Dembélé a été désigné meilleur joueur de Ligue 1. La Lyonnaise Melchi du Mornay remporte cette distinction. Chez les filles, le Stéphanois Zurico Davitashvili est nommé meilleur joueur de Ligue 2. Pierre Sage à Lens est nommé meilleur entraîneur de Ligue 1. Robin Risser, meilleur gardien. Michael Olysée a été désigné meilleur joueur français à l'étranger cette saison. Enfin, Jérôme Brizard a été élu meilleur arbitre de Ligue 1 et Alexandre Perroniel de Ligue 2. Et toujours à propos des arbitres, c'est un Français qui officiera pour la finale d'Europa League. François Le Texier a été désigné pour le match entre Fribourg et Aston Villa mercredi prochain le 20 mai à Istanbul. Jérôme Brizard sera justement à la VAR. Et puis un arbitre allemand pour la finale de Ligue des Champions entre le PSG et Arsenal. Daniel Siebert a été nommé par l'UEFA pour cette finale qui se déroule déroulera à Budapest le 30 mai prochain. Du changement chez les dirigeants marseillais, Grégory Lorenzi va quitter Brest pour l'OM. Cet été, il remplacera Mehdi Benassia au poste de directeur sportif. L'ancien défenseur a travaillé pendant 10 ans à Brest avec des recrutements malins et pas chers, permettant au club breton de se qualifier pour la Ligue des Champions l'an dernier. En tennis, défaite de l'année sienne Loïse Boisson au tournoi WTA de Parme en Italie. La demi-finaliste du dernier Roland-Garros a perdu en 3-7 après s'être adjugé le premier face à la Tchèque Salkova hier. Le tournoi parisien arrive vite, il débutera dans 2 semaines et on connaît justement la liste des joueurs invités pour disputer le prochain Roland-Garros. On retrouvera le jeune français Moïse Kouamé, 313e joueur mondial à seulement 17 ans, mais aussi Gaël Monfils et Stan Wawrinka qui devraient disputer leur dernier tournoi porte d'Auteuil. Enfin, J-4 avant le prochain combat de Tony Yoka samedi à Doncaster en Angleterre. Le français connaîtra justement le nom de son adversaire ce mardi entre le croate Philippe Ergovic et l'anglais Dave Allen. Très belle journée de sport.
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7: Jean-Baptiste est responsable de la gestion de 2 bâtiments de l'administration centrale d'un ministère à la Grande Arche de la Défense. Bonjour Jean-Baptiste, quelles mesures concrètes ont été prises pour réduire la consommation d'énergie de ces bâtiments ?
8: En hiver, le chauffage des 2 tours a été réglé à 19 degrés sur les horaires travaillés et il est baissé à 16 degrés le reste du temps. Beaucoup d'agents télétravaillent le vendredi et nos 2 sites sont distants de 5 minutes à pied. Nous avons donc décidé de fermer alternativement l'une des 2 cantines ce jour-là. Dans l'une des tours, nous avons arrêté un escalator inutile installé juste à côté d'un escalier et d'un ascenseur. Nous participons à un concours d'économie d'énergie entre bâtiments de l'État et ça motive les agents à bien appliquer les éco-gestes au quotidien. Au final, ce sont des actions de bon sens, accessibles à tous, qui permettent aussi de faire des économies d'argent public sans renier sur le confort des agents.
7: Et oui, pour la gestion des bâtiments de l'État, chaque geste compte. Merci Jean-Baptiste. Bonjour Séverine Truxès. 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
10: Bonsoir. Alors qu'il n'y a à ce stade qu'un seul cas confirmé d'hantavirus sur le territoire national, l'ensemble des médecins et pharmaciens ont été invités à une forme de vigilance dans un document adressé par la Direction Générale de la Santé hier soir. Si une personne dit avoir eu un contact rapproché avec un cas confirmé ou probable et qu'elle présente dans les 6 semaines suivant l'exposition une fièvre, un syndrome pseudo-grippal, des symptômes digestifs ou respiratoires, il est recommandé de contacter sans délai le SAMU et l'Agence Régionale de Santé. En attendant une prise en charge adaptée, il sera demandé à la personne de s'isoler immédiatement et de porter un masque FFP2. La CFDT de Total Energy demande un meilleur partage de la valeur dans le contexte de bénéfices records du groupe depuis le début de la guerre au Moyen-Orient. Le syndicat demande une négociation sur le périmètre France, filiale comprise, avec pour objectif de s'entendre sur le versement d'une prime exceptionnelle. Les députés examinent en fin de journée une proposition de loi visant à systématiser l'information des victimes de violences sexuelles lorsque leur agresseur sort de détention. Le texte est né après le suicide il y a un peu plus d'un an d'un adolescent de 17 ans, Yanis, dont l'agresseur sexuel avait été remis en liberté sans qu'il n'en soit préalablement averti. Bison futé, voie rouge et même noir sur les routes pour le pont de l'Ascension avec des bouchons conséquents à prévoir demain, mercredi 13 mai, dans le sens des départs. Également le dimanche 17 mai pour les retours. Au moins 200 000 personnes sont attendues à Cannes pour la 79e édition du festival qui démarre ce soir. 4 000 journalistes de 90 pays ont été accrédités. C'est la fin de ce flash. Une bonne fin de journée à notre écoute.
0: Bonjour les mélomanes et bienvenue dans l'actualité musique de cette semaine. Allez, c'est parti, on commence avec un nom qui attire particulièrement l'attention cette semaine. C'est Taïk qui revient avec un nouvel opus intitulé Joya.

0: Fidèle à son ADN, Afro Love Taïg mélange R&B, sonorité afro et vibes sensuelles. Une production aboutie et internationale. Un album qui parle d'amour, de passion, mais aussi d'évolution artistique. Clairement un disque taillé pour les charts et les scènes estivales, évidemment. Taïg que l'on retrouve également dans le fauteuil de coach de The Voice, je vous le rappelle, en ce moment sur TF1. Autre sortie d'album en ce vendredi pour ce 15 mai. N'oubliez pas le nouvel album de Jules, Oubliez-moi, ou encore le nouvel opus de Drake qui sera disponible. Voilà, excellente journée avec nous et à très vite les mélomanes pour d'autres infos.
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2: Bonsoir à tous. La patiente positive à l'antivirus présente la forme cardio-pulmonaire la plus sévère de l'infection, selon l'infectiologue Xavier Lescure. Son état nécessite une prise en charge en réanimation avec une oxygénation extracorporelle utilisant un poumon artificiel. Cette technique est réservée aux cas critiques et lorsque les fonctions respiratoires et cardiaques sont gravement défaillantes. La ministre de la Santé, Stéphanie Rist, a toutefois indiqué qu'aucun élément ne permettait de conclure à une circulation diffuse du virus en France. Elle se veut donc rassurante sur la situation sanitaire nationale, malgré une vigilance accrue. De son côté, l'Organisation mondiale de la santé a annoncé deux nouveaux cas, portant le total mondial à 11, dont 3 décès. Et malgré tout, certains spécialistes affirment que nous ne sommes pas dans la même situation qu'en 2020. Puis on poursuit avec la juge d'instruction qui a requalifié la mort du cycliste Paul Varry, tué en 2024, boulevard Malesherbes, Paris, en homicide volontaire. L'automobiliste est renvoyé devant la cour d'assises pour meurtre. On continue avec le ministère public qui a demandé en appel la condamnation de Nicolas Sarkozy pour corruption et financement illégal de campagne dans l'affaire libyenne. Et considère qu'un accord avec Muammar Kadhafi a permis de financer la campagne de 2007. Justice toujours, un animateur périscolaire de 21 ans a été mis en examen et incarcéré le 30 avril dernier à Paris. Il est soupçonné d'avoir eu des gestes de nature sexuelle sur 3 enfants de l'école maternelle Servent dans le 11e arrondissement. Le 17 juin prochain, Patrick Pouyanné, le dirigeant de Total Energy, sera auditionné par la commission des finances de l'Assemblée nationale. En cause, les profits records de Total Energy et sa fiscalité, puisque le groupe n'a pas versé d'impôts sur les sociétés en France en 2025. L'audition portera également sur une éventuelle taxe sur les super-profits et le plafonnement des prix des carburants en France. Et enfin, la cérémonie d'ouverture du Festival de Cannes démarre ce soir, marquant le lancement du plus grand rendez-vous du cinéma mondial. La soirée est animée par l'actrice franco-malienne Aya Haidara.
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4: La météo pour ce mercredi 13 mai, dégradation pluvieuse près de la Manche, des averses sur le piémont pyrénéen, le temps sera calme ailleurs mais nuageux et frais. Les températures pour ce mercredi matin, 7 degrés sur Strasbourg, 8 à Lille et Orléans, 9 degrés pour Cherbourg, Paris et Brest, 9 également pour Lyon, 11 degrés à Toulouse, 11 également pour Marseille, 13 à Bordeaux, Bastia, Ajaccio, Perpignan et 14 degrés pour Nice. Et pour ce mercredi après-midi, entre 14 et 17 degrés sur une moitié nord, il fera 14 en Bretagne et en Normandie, 14 sur l'Île-de-France et les Hauts-de-France, jusqu'à 17 en Alsace. Dans la moitié sud, entre 16 et 21 degrés. Il fera 16 degrés en Nouvelle-Aquitaine, 18 dans la vallée du Rhône et sur l'Occitanie, 19 en Corse et entre 20 et 21 degrés le long de la Méditerranée.
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6: Bonjour à toutes et à tous, on débute avec du football et les trophées UNFP. Distinguons les meilleurs acteurs et actrices du foot français, se sont tenus hier pour la deuxième année consécutive. Ousmane Dembélé a été désigné meilleur joueur de Ligue 1, la lyonnaise Melchie du Mornay remporte cette distinction. Chez les filles, le stéphanois Zuriko Davitashvili est nommé meilleur joueur de Ligue 2, Pierre Sage à Lens est nommé meilleur entraîneur de Ligue 1, Robin Risser meilleur gardien, Michael Olysée a été désigné meilleur joueur français à l'étranger cette saison. Enfin, Jérôme Brizard a été élu meilleur arbitre de Ligue 1 et Alexandre Perroniel de Ligue 2. Et toujours à propos des arbitres, c'est un Français qui officiera pour la finale d'Europa League. François Le Texier a été désigné pour le match entre Fribourg et Aston Villa mercredi prochain le 20 mai à Istanbul. Jérôme Brizard sera justement à la VAR. Et puis un arbitre allemand pour la finale de Ligue des Champions entre le PSG et Arsenal. Daniel Siebert a été nommé par l'UEFA pour cette finale qui se déroulera à Budapest le 30 mai prochain. Du changement chez les dirigeants marseillais. Grégory Lorenzi va quitter Brest pour l'OM. Cet été, il remplacera Mehdi Benassia au poste de directeur sportif. L'ancien défenseur a travaillé pendant 10 ans à Brest avec des recrutements malins et pas chers, permettant au club breton de se qualifier pour la Ligue des Champions l'an dernier. En tennis, défaite de l'annécienne Loïse Boisson au tournoi WTA de Parme. En Italie, la demi-finaliste du dernier Roland-Garros a perdu en 3-7 après s'être adjugé le premier face à la Tchèque Salkova hier. Le tournoi parisien arrive vite, il débutera dans 2 semaines et on connaît justement la liste des joueurs invités pour disputer le prochain Roland-Garros. On retrouvera le jeune français Moïse Kouamé, 313e joueur mondial à seulement 17 ans, mais aussi Gaël Monfils et Stan Wawrinka qui devraient disputer leur dernier tournoi porte d'Auteuil. Enfin, J-4 avant le prochain combat de Tony Oka samedi à Doncaster en Angleterre. Le français connaîtra justement le nom de son adversaire ce mardi entre le croate Philippe Ergovic et l'anglais Dave Allen. Très belle journée de sport.
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7: Bonjour Bertrand Zwiderski. Vous êtes directeur responsabilité sociétale et environnementale d'un groupe de grandes surfaces. Quelles actions avez-vous mises en place pour économiser l'énergie dans vos magasins ?
8: Les réfrigérateurs, les congélateurs, ça représente environ 55% de la consommation d'énergie. Il faut fermer les meubles froids, mettre un fluide naturel. Et si on fait ça, on arrive à réduire jusqu'à 25% la consommation d'énergie dans un magasin. L'éclairage, il nous faut passer entièrement en LED. On attend une réduction de 10%. Enfin, le chauffage et la climatisation représentent environ 20% de la consommation d'énergie d'un magasin. Alors si on veut la réduire, on doit avoir des fermetures automatiques de portes, des systèmes de contrôle des températures.
7: Un bilan global de toutes ces actions ?
8: C'est exactement ce type de démarche qui nous ont permis de réduire pour tous nos magasins de 18% la consommation d'énergie sur 2 ans.
7: 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Merci Bertrand Zwiderski. 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
9: 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Ils peuvent aussi améliorer la gestion de la glace pour les étals de poissonnerie ou la gestion du chaud avec la cuisson du pain ou de la rôtisserie, notamment en procédant à une cuisson unique par jour. Enfin, il ne faut pas oublier l'acheminement des produits jusqu'au magasin et l'optimisation des tournées de livraison, l'éco-conduite ou le fait de ne pas laisser repartir un camion vide permet aussi de diminuer de façon importante la consommation de carburant.
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10: Bonsoir. Alors qu'il n'y a à ce stade qu'un seul cas confirmé d'hantavirus sur le territoire national, l'ensemble des médecins et pharmaciens ont été invités à une forme de vigilance dans un document adressé par la Direction Générale de la Santé hier soir. Si une personne dit avoir eu un contact rapproché avec un cas confirmé ou probable et qu'elle présente dans les 6 semaines suivant l'exposition une fièvre, un syndrome pseudo-grippal, des symptômes digestifs ou respiratoires, il est recommandé de contacter sans délai le SAMU et l'Agence Régionale de Santé. En attendant une prise en charge adaptée, il sera demandé à la personne de s'isoler immédiatement et de porter un masque FFP2. La CFDT de Total Energy demande un meilleur partage de la valeur dans le contexte de bénéfices records du groupe depuis le début de la guerre au Moyen-Orient. Le syndicat demande une négociation sur le périmètre France, filiale comprise, avec pour objectif de s'entendre sur le versement d'une prime exceptionnelle. Les députés examinent en fin de journée une proposition de loi visant à systématiser l'information des victimes de violences sexuelles lorsque leur agresseur sort de détention. Le texte est né après le suicide il y a un peu plus d'un an d'un adolescent de 17 ans, Yanis, dont l'agresseur sexuel avait été remis en liberté sans qu'il n'en soit préalablement averti. Bison futé, voire rouge et même noir sur les routes pour le pont de l'Ascension avec des bouchons conséquents à prévoir demain, mercredi 13 mai, dans le sens des départs. Également le dimanche 17 mai pour les retours. Au moins 200 000 personnes sont attendues à Cannes pour la 79e édition du festival qui démarre ce soir. 4 000 journalistes de 90 pays ont été accrédités. C'est la fin de ce flash. Une bonne fin de journée à notre écoute.
0: Bonjour les mélomanes et bienvenue dans l'actualité musique de cette semaine. Allez, c'est parti, on commence avec un nom qui attire particulièrement l'attention cette semaine. C'est Taïk qui revient avec un nouvel opus intitulé

0: fidèle à son ADN afro love, Taïg mélange R&B, sonorité afro et vibes sensuelles, une production aboutie et internationale, un album qui parle d'amour, de passion, mais aussi d'évolution artistique, clairement un disque taillé pour les charts et les scènes estivales, évidemment. Taïk, que l'on retrouve également dans le fauteuil de coach de The Voice, je vous le rappelle, en ce moment sur TF1. Autre sortie d'album en ce vendredi pour ce 15 mai. N'oubliez pas le nouvel album de Jul, Oubliez-moi, ou encore le nouvel opus de Drake qui sera disponible. Voilà, excellente journée avec nous et à très vite les mélomanes pour d'autres infos.
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2: Bonsoir à tous. La patiente positive à l'antivirus présente la forme cardio-pulmonaire la plus sévère de l'infection, selon l'infectiologue Xavier Lescure. Son état nécessite une prise en charge en réanimation avec une oxygénation extracorporelle utilisant un poumon artificiel. Cette technique est réservée aux cas critiques et lorsque les fonctions respiratoires et cardiaques sont gravement défaillantes. La ministre de la Santé Stéphanie Rist a toutefois indiqué qu'aucun élément ne permettait de conclure à une circulation diffuse du virus en France. Elle se veut donc rassurante sur la situation sanitaire nationale, malgré une vigilance accrue. De son côté, l'Organisation mondiale de la santé a annoncé 2 nouveaux cas, portant le total mondial à 11, dont 3 décès. Et malgré tout, certains spécialistes affirment que nous ne sommes pas dans la même situation qu'en 2020. Et on poursuit avec la juge d'instruction qui a requalifié la mort du cycliste Paul Varry, tué en 2024, boulevard Malesherbes, Paris, en homicide volontaire. L'automobiliste est renvoyé devant la cour d'assises pour meurtre. On continue avec le ministère public qui a demandé en appel la condamnation de Nicolas Sarkozy pour corruption et financement illégal de campagne dans l'affaire libyenne. Il considère qu'un accord avec Muammar Kadhafi a permis de financer la campagne de 2007. Justice toujours, un animateur périscolaire de 21 ans a été mis en examen et incarcéré le 30 avril dernier à Paris. Il est soupçonné d'avoir eu des gestes de nature sexuelle sur 3 enfants de l'école maternelle Servent dans le 11e arrondissement. Le 17 juin prochain, Patrick Pouyanné, le dirigeant de
3: 22h30,
2: auditionné par la commission des finances de l'Assemblée nationale. En cause, les profits records de Total Energy et sa fiscalité, puisque le groupe n'a pas versé d'impôts sur les sociétés en France en 2025. L'audition portera également sur une éventuelle taxe sur les super profits et le plafonnement des prix des carburants en France. Et enfin, la cérémonie d'ouverture du Festival de Cannes démarre ce soir, marquant le lancement du plus grand rendez-vous du cinéma mondial. La soirée est animée par l'actrice franco-malienne Aya Haidara.
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4: La météo pour ce mercredi 13 mai, dégradation pluvieuse près de la Manche, des averses sur le piémont pyrénéen, le temps sera calme ailleurs mais nuageux et frais. Les températures pour ce mercredi matin, 7 degrés sur Strasbourg, 8 à Lille et Orléans, 9 degrés pour Cherbourg, Paris et Brest, 9 également pour Lyon, 11 degrés à Toulouse, 11 également pour Marseille, 13 à Bordeaux, Bastia, Ajaccio, Perpignan et 14 degrés pour Nice. Et pour ce mercredi après-midi, entre 14 et 17 degrés sur une moitié nord, il fera 14 en Bretagne et en Normandie, 14 sur l'Île-de-France et les Hauts-de-France, jusqu'à 17 en Alsace. Dans la moitié sud, entre 16 et 21 degrés. Il fera 16 degrés en Nouvelle-Aquitaine, 18 dans la vallée du Rhône et sur l'Occitanie, 19 en Corse et entre 20 et 21 degrés le long de la Méditerranée.
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6: Bonjour à toutes et à tous. On débute avec du football et les trophées UNFP. Distinguons les meilleurs acteurs et actrices du foot français. Se sont tenus hier pour la 2e année consécutive. Ousmane Dembélé a été désigné meilleur joueur de Ligue 1. La lyonnaise Melchi du Mornay remporte cette distinction. Chez les filles, le stéphanois Zurico Davitashvili est nommé meilleur joueur de Ligue 2. Pierre Sage à Lens est nommé meilleur entraîneur de Ligue 1. Robin Risser, meilleur gardien. Michael Olysée a été désigné meilleur joueur français à l'étranger cette saison. Enfin, Jérôme Brizard a été élu meilleur arbitre de Ligue 1 et Alexandre Perroniel de Ligue 2. Et toujours à propos des arbitres, c'est un Français qui officiera pour la finale d'Europa League. François Le Texier a été désigné pour le match entre Fribourg et Aston Villa mercredi prochain le 20 mai à Istanbul. Jérôme Brizard sera justement à la VAR. Et puis un arbitre allemand pour la finale de Ligue des Champions entre le PSG et Arsenal. Daniel Siebert a été nommé par l'UEFA pour cette finale qui se déroule déroulera à Budapest le 30 mai prochain. Du changement chez les dirigeants marseillais, Grégory Lorenzi va quitter Brest pour l'OM. Cet été, il remplacera Mehdi Benassia au poste de directeur sportif. L'ancien défenseur a travaillé pendant 10 ans à Brest avec des recrutements malins et pas chers, permettant au club breton de se qualifier pour la Ligue des Champions l'an dernier. En tennis, défaite de l'année sienne Loïse Boisson au tournoi WTA de Parme en Italie. La demi-finaliste du dernier Roland-Garros a perdu en 3-7 après s'être adjugé le premier face à la Tchèque Salkova hier. Le tournoi parisien arrive vite, il débutera dans 2 semaines et on connaît justement la liste des joueurs invités pour disputer le prochain Roland-Garros. On retrouvera le jeune français Moïse Kouamé, 313e joueur mondial à seulement 17 ans, mais aussi Gaël Monfils et Stan Wawrinka qui devraient disputer leur dernier tournoi porte d'Auteuil. Enfin, J-4 avant le prochain combat de Tony Yoka samedi à Doncaster en Angleterre, le français connaîtra justement le nom de son adversaire ce mardi entre le croate Philippe Ergovic et l'anglais Dave Allen. Très belle journée de sport.
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7: Wang vit dans un pavillon avec sa femme et ses deux petites filles. Entre les jeux des enfants et leurs devoirs, il a trouvé le moyen d'intégrer dans la routine familiale des gestes simples et efficaces d'économie d'énergie. Alors Wang, que faites-vous au quotidien pour économiser l'énergie ?
8: 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Et ma grande fille et nous-mêmes, ben les chambres sont réglées à 18 degrés. La grande rentre à 19h, donc le chauffage ne se déclenche qu'à partir de 19h. 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
7: 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Merci Wang. 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
10: Bonsoir. Alors qu'il n'y a à ce stade qu'un seul cas confirmé d'hantavirus sur le territoire national, l'ensemble des médecins et pharmaciens ont été invités à une forme de vigilance dans un document adressé par la Direction Générale de la Santé hier soir. Si une personne dit avoir eu un contact rapproché avec un cas confirmé ou probable et qu'elle présente dans les 6 semaines suivant l'exposition une fièvre, un syndrome pseudo-grippal, des symptômes digestifs ou respiratoires, il est recommandé de contacter sans délai le SAMU et l'Agence Régionale de Santé. En attendant une prise en charge adaptée, il sera demandé à la personne de s'isoler immédiatement et de porter un masque FFP2. La CFDT de Total Energy demande un meilleur partage de la valeur dans le contexte de bénéfices records du groupe depuis le début de la guerre au Moyen-Orient. Le syndicat demande une négociation sur le périmètre France, filiale comprise, avec pour objectif de s'entendre sur le versement d'une prime exceptionnelle. Les députés examinent en fin de journée une proposition de loi visant à systématiser l'information des victimes de violences sexuelles lorsque leur agresseur sort de détention. Le texte est né après le suicide il y a un peu plus d'un an d'un adolescent de 17 ans, Yanis, dont l'agresseur sexuel avait été remis en liberté sans qu'il n'en soit préalablement averti. Bison futé, voie rouge et même noir sur les routes pour le pont de l'Ascension avec des bouchons conséquents à prévoir demain, mercredi 13 mai, dans le sens des départs. Également le dimanche 17 mai pour les retours. Au moins 200 000 personnes sont attendues à Cannes pour la 79e édition du festival qui démarre ce soir. 4 000 journalistes de 90 pays ont été accrédités. C'est la fin de ce flash. Une bonne fin de journée à notre écoute.
0: Bonjour les mélomanes et bienvenue dans l'actualité musique de cette semaine. Allez, c'est parti, on commence avec un nom qui attire particulièrement l'attention cette semaine. C'est Taïk qui revient.

0: Fidèle à son ADN, Afro Love Taïg mélange R&B, sonorité afro et vibes sensuelles. Une production aboutie et internationale. Un album qui parle d'amour, de passion, mais aussi d'évolution artistique. Clairement un disque taillé pour les charts et les scènes estivales, évidemment. Taïg que l'on retrouve également dans le fauteuil de coach de The Voice, je vous le rappelle, en ce moment sur TF1. Autre sortie d'album en ce vendredi pour ce 15 mai. N'oubliez pas le nouvel album de Jules, Oubliez-moi, ou encore le nouvel opus de Drake qui sera disponible. Voilà, excellente journée avec nous et à très vite les mélomanes pour d'autres infos.
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2: Bonsoir à tous. La patiente positive à l'antivirus présente la forme cardio-pulmonaire la plus sévère de l'infection, selon l'infectiologue Xavier Lescure. Son état nécessite une prise en charge en réanimation avec une oxygénation extracorporelle utilisant un poumon artificiel. Cette technique est réservée aux cas critiques et lorsque les fonctions respiratoires et cardiaques sont gravement défaillantes. La ministre de la Santé, Stéphanie Rist, a toutefois indiqué qu'aucun élément ne permettait de conclure à une circulation diffuse du virus en France. Elle se veut donc rassurante sur la situation sanitaire nationale, malgré une vigilance accrue. De son côté, l'Organisation mondiale de la santé a annoncé deux nouveaux cas, portant le total mondial à 11, dont 3 décès. Et malgré tout, certains spécialistes affirment que nous ne sommes pas dans la même situation qu'en 2020. Puis on poursuit avec la juge d'instruction qui a requalifié la mort du cycliste Paul Varry, tué en 2024, boulevard Malesherbes, Paris, en homicide volontaire. L'automobiliste est renvoyé devant la cour d'assises pour meurtre. On continue avec le ministère public qui a demandé en appel la condamnation de Nicolas Sarkozy pour corruption et financement illégal de campagne dans l'affaire libyenne. Et considère qu'un accord avec Muammar Kadhafi a permis de financer la campagne de 2007. Justice toujours, un animateur périscolaire de 21 ans a été mis en examen et incarcéré le 30 avril dernier à Paris. Il est soupçonné d'avoir eu des gestes de nature sexuelle sur 3 enfants de l'école maternelle Servent dans le 11e arrondissement. Le 17 juin prochain, Patrick Pouyanné, le dirigeant de Total Energy, sera auditionné par la commission des finances de l'Assemblée nationale. En cause, les profits records de Total Energy et sa fiscalité, puisque le groupe n'a pas versé d'impôts sur les sociétés en France en 2025. L'audition portera également sur une éventuelle taxe sur les super-profits et le plafonnement des prix des carburants en France. Et enfin, la cérémonie d'ouverture du Festival de Cannes démarre ce soir, marquant le lancement du plus grand rendez-vous du cinéma mondial. La soirée est animée par l'actrice franco-malienne Aya Haidara.
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4: La météo pour ce mercredi 13 mai, dégradation pluvieuse près de la Manche, des averses sur le piémont pyrénéen, le temps sera calme ailleurs mais nuageux et frais. Les températures pour ce mercredi matin, 7 degrés sur Strasbourg, 8 à Lille et Orléans, 9 degrés pour Cherbourg, Paris et Brest, 9 également pour Lyon, 11 degrés à Toulouse, 11 également pour Marseille, 13 à Bordeaux, Bastia, Ajaccio, Perpignan et 14 degrés pour Nice. Et pour ce mercredi après-midi, entre 14 et 17 degrés sur une moitié nord, il fera 14 en Bretagne et en Normandie, 14 sur l'Île-de-France et les Hauts-de-France, jusqu'à 17 en Alsace. Dans la moitié sud, entre 16 et 21 degrés. Il fera 16 degrés en Nouvelle-Aquitaine, 18 dans la vallée du Rhône et sur l'Occitanie. 19 en Corse et entre 20 et 21 degrés le long de la Méditerranée.
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6: Bonjour à toutes et à tous, on débute avec du football et les trophées UNFP. Distinguons les meilleurs acteurs et actrices du foot français, se sont tenus hier pour la deuxième année consécutive. Ousmane Dembélé a été désigné meilleur joueur de Ligue 1, la lyonnaise Melchie du Mornay remporte cette distinction. Chez les filles, le stéphanois Zuriko Davitashvili est nommé meilleur joueur de Ligue 2, Pierre Sage à Lens est nommé meilleur entraîneur de Ligue 1, Robin Risser meilleur gardien, Michael Olysée a été désigné meilleur joueur français à l'étranger cette saison. Enfin, Jérôme Brizard a été élu meilleur arbitre de Ligue 1 et Alexandre Perroniel de Ligue 2. Et toujours à propos des arbitres, c'est un Français qui officiera pour la finale d'Europa League. François Le Texier a été désigné pour le match entre Fribourg et Aston Villa mercredi prochain le 20 mai à Istanbul. Jérôme Brizard sera justement à la VAR. Et puis un arbitre allemand pour la finale de Ligue des Champions entre le PSG et Arsenal. Daniel Siebert a été nommé par l'UEFA pour cette finale qui se déroulera à Budapest le 30 mai prochain. Du changement chez les dirigeants marseillais. Grégory Lorenzi va quitter Brest pour l'OM. Cet été, il remplacera Mehdi Benassia au poste de directeur sportif. L'ancien défenseur a travaillé pendant 10 ans à Brest avec des recrutements malins et pas chers, permettant au club breton de se qualifier pour la Ligue des Champions l'an dernier. En tennis, défaite de l'Annecienne Loïse Boisson au tournoi WTA de Parme. En Italie, la demi-finaliste du dernier Roland-Garros a perdu en 3-7 après s'être adjugé le premier face à la Tchèque Salkova hier. Le tournoi parisien arrive vite, il débutera dans 2 semaines et on connaît justement la liste des joueurs invités pour disputer le prochain Roland-Garros. On retrouvera le jeune français Moïse Kouamé, 313e joueur mondial à seulement 17 ans, mais aussi Gaël Monfils et Stan Wawrinka qui devraient disputer leur dernier tournoi porte d'Auteuil. Enfin, J-4 avant le prochain combat de Tony Yoka samedi à Doncaster en Angleterre. Le français connaîtra justement le nom de son adversaire ce mardi entre le croate Philippe Ergovic et l'anglais Dave Allen. Très belle journée de sport.
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7: Cyril est un quadragénaire qui vit en solo dans un appartement en ville. Et comme il paye seul ses factures, il a trouvé des moyens ingénieux pour réduire sa consommation d'énergie en adoptant des gestes simples et efficaces. Cyril, que faites-vous pour faire des économies d'énergie ?
8: 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J'ai aussi baissé la température de mon chauffe-eau à 55 degrés et honnêtement, je vois pas la différence quand je prends ma douche et pourtant je m'en rends compte, je fais de vraies économies d'énergie. 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
7: 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Bonjour Séverine Truxès. 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
10: Bonsoir. Alors qu'il n'y a à ce stade qu'un seul cas confirmé d'hantavirus sur le territoire national, l'ensemble des médecins et pharmaciens ont été invités à une forme de vigilance dans un document adressé par la Direction Générale de la Santé hier soir. Si une personne dit avoir eu un contact rapproché avec un cas confirmé ou probable et qu'elle présente dans les 6 semaines suivant l'exposition une fièvre, un syndrome pseudo-grippal, des symptômes digestifs ou respiratoires, il est recommandé de contacter sans délai le SAMU et l'Agence Régionale de Santé. En attendant une prise en charge adaptée, il sera demandé à la personne de s'isoler immédiatement et de porter un masque FFP2. La CFDT de Total Energy demande un meilleur partage de la valeur dans le contexte de bénéfices records du groupe depuis le début de la guerre au Moyen-Orient. Le syndicat demande une négociation sur le périmètre France, filiale comprise, avec pour objectif de s'entendre sur le versement d'une prime exceptionnelle. Les députés examinent en fin de journée une proposition de loi visant à systématiser l'information des victimes de violences sexuelles lorsque leur agresseur sort de détention. Le texte est né après le suicide il y a un peu plus d'un an d'un adolescent de 17 ans, Yanis, dont l'agresseur sexuel avait été remis en liberté sans qu'il n'en soit préalablement averti. Bison futé, voire rouge et même noir sur les routes pour le pont de l'Ascension avec des bouchons conséquents à prévoir demain, mercredi 13 mai, dans le sens des départs. Également le dimanche 17 mai pour les retours. Au moins 200 000 personnes sont attendues à Cannes pour la 79e édition du festival qui démarre ce soir. 4 000 journalistes de 90 pays ont été accrédités. C'est la fin de ce flash. Une bonne fin de journée à notre écoute.
0: Bonjour les mélomanes et bienvenue dans l'actualité musique de cette semaine. Allez, c'est parti, on commence avec un nom qui attire particulièrement l'attention cette semaine. C'est Taïk qui revient avec...

0: fidèle à son ADN afro love, Taïg mélange R&B, sonorité afro et vibe sensuelle, une production aboutie et internationale, un album qui parle d'amour, de passion, mais aussi d'évolution artistique, clairement un disque taillé pour les charts et les scènes estivales, évidemment. Taïk, que l'on retrouve également dans le fauteuil de coach de The Voice, je vous le rappelle, en ce moment sur TF1. Autre sortie d'album en ce vendredi pour ce 15 mai. N'oubliez pas le nouvel album de Jul, Oubliez-moi, ou encore le nouvel opus de Drake qui sera disponible. Voilà, excellente journée avec nous et à très vite les mélomanes pour d'autres infos.
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2: Bonsoir à tous. La patiente positive à l'antivirus présente la forme cardio-pulmonaire la plus sévère de l'infection, selon l'infectiologue Xavier Lescure. Son état nécessite une prise en charge en réanimation avec une oxygénation extracorporelle utilisant un poumon artificiel. Cette technique est réservée aux cas critiques et lorsque les fonctions respiratoires et cardiaques sont gravement défaillantes. La ministre de la Santé Stéphanie Rist a toutefois indiqué qu'aucun élément ne permettait de conclure à une circulation diffuse du virus en France. Elle se veut donc rassurante sur la situation sanitaire nationale, malgré une vigilance accrue. De son côté, l'Organisation mondiale de la santé a annoncé 2 nouveaux cas, portant le total mondial à 11, dont 3 décès. Et malgré tout, certains spécialistes affirment que nous ne sommes pas dans la même situation qu'en 2020. Et on poursuit avec la juge d'instruction qui a requalifié la mort du cycliste Paul Varry, tué en 2024, boulevard Malesherbes, Paris, en homicide volontaire. L'automobiliste est renvoyé devant la cour d'assises pour meurtre. On continue avec le ministère public qui a demandé en appel la condamnation de Nicolas Sarkozy pour corruption et financement illégal de campagne dans l'affaire libyenne. Il considère qu'un accord avec Muammar Kadhafi a permis de financer la campagne de 2007. Justice toujours, un animateur périscolaire de 21 ans a été mis en examen et incarcéré le 30 avril dernier à Paris. Il est soupçonné d'avoir eu des gestes de nature sexuelle sur 3 enfants de l'école maternelle Servent dans le 11e arrondissement. Le 17 juin prochain, Patrick Pouyanné, le dirigeant de Total Energy, sera auditionné par la commission des finances de l'Assemblée nationale. En cause, les profits records de Total Energy et sa fiscalité, puisque le groupe n'a pas versé d'impôts sur les sociétés en France en 2025. L'audition portera également sur une éventuelle taxe sur les super-profits et le plafonnement des prix des carburants en France. Et enfin, la cérémonie d'ouverture du Festival de Cannes démarre ce soir, marquant le lancement du plus grand rendez-vous du cinéma mondial. La soirée est animée par l'actrice franco-malienne Aya Haidara.
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3: La météo pour ce mercredi 13 mai, dégradation pluvieuse près de la Manche, des averses sur le piémont pyrénéen, le temps sera calme ailleurs mais nuageux et frais. Les températures pour ce mercredi matin, 7 degrés sur Strasbourg, 8 à Lille et Orléans, 9 degrés pour Cherbourg, Paris et Brest, 9 également pour Lyon, 11 degrés à Toulouse, 11 également pour Marseille, 13 à Bordeaux, Bastia, Ajaccio, Perpignan et 14 degrés pour Nice. Et pour ce mercredi après-midi, entre 14 et 17 degrés sur une moitié nord, il fera 14 en Bretagne et en Normandie, 14 sur l'Île-de-France et les Hauts-de-France, jusqu'à 17 en Alsace. Dans la moitié sud, entre 16 et 21 degrés. Il fera 16 degrés en Nouvelle-Aquitaine, 18 dans la vallée du Rhône et sur l'Occitanie, 19 en Corse et entre 20 et 21 degrés le long de la Méditerranée.
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5: Bonjour à toutes et à tous. On débute avec du football et les trophées UNFP. Distinguons les meilleurs acteurs et actrices du foot français. Se sont tenus hier pour la 2e année consécutive. Ousmane Dembélé a été désigné meilleur joueur de Ligue 1. La Lyonnaise Melchi du Mornay remporte cette distinction. Chez les filles, le Stéphanois Zurico Davitashvili est nommé meilleur joueur de Ligue 2. Pierre Sage à Lens est nommé meilleur entraîneur de Ligue 1. Robin Risser, meilleur gardien. Michael Olysée a été désigné meilleur joueur français à l'étranger cette saison. Enfin, Jérôme Brizard a été élu meilleur arbitre de Ligue 1 et Alexandre Perroniel de Ligue 2. Et toujours à propos des arbitres, c'est un Français qui officiera pour la finale d'Europa League. François Le Texier a été désigné pour le match entre Fribourg et Aston Villa mercredi prochain le 20 mai à Istanbul. Jérôme Brizard sera justement à la VAR. Et puis un arbitre allemand pour la finale de Ligue des Champions entre le PSG et Arsenal. Daniel Siebert a été nommé par l'UEFA pour cette finale qui se déroulera à Budapest le 30 mai prochain. Du changement chez les dirigeants marseillais, Grégory Lorenzi va quitter Brest pour l'OM. Cet été, il remplacera Mehdi Benassia au poste de directeur sportif. L'ancien défenseur a travaillé pendant 10 ans à Brest avec des recrutements malins et pas chers, permettant au club breton de se qualifier pour la Ligue des Champions l'an dernier. En tennis, défaite de l'Anessienne Loïse Boisson au tournoi WTA de Parme en Italie. La demi-finaliste du dernier Roland-Garros a perdu en 3-7 après s'être adjugé le premier face à la Tchèque Salkova hier. Le tournoi parisien arrive vite, il débutera dans 2 semaines et on connaît justement la liste des joueurs invités pour disputer le prochain Roland-Garros. On retrouvera le jeune français Moïse Kouamé, 313e joueur mondial à seulement 17 ans, mais aussi Gaël Monfils et Stan Wawrinka qui devraient disputer leur dernier tournoi porte d'Auteuil. Enfin, jeu manqué avant le prochain combat de Tony Yoka samedi à Doncaster en Angleterre. Le français connaîtra justement le nom de son adversaire ce mardi entre le croate Philippe Ergovic et l'anglais Dave Allen. Très belle journée de sport.
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7: Clarisse a 23 ans et vit en colocation dans une grande ville. Comme elle fait ses premiers pas dans la vie active, elle doit forcément faire attention à son budget. Alors Clarisse, quel geste du quotidien adoptez-vous pour faire des économies d'énergie ?
8: Eh bien, avec mes colocs, on a acheté des multiprises pour nos appareils électriques et on les éteint systématiquement quand on a fini de les utiliser, par exemple la télé ou notre console vidéo. C'est beaucoup plus pratique que de devoir tout débrancher et c'est plus facile de juste penser à appuyer sur le bouton rouge. On programme aussi nos machines à laver, que ce soit l'après-midi ou alors la nuit quand on dort. Pour nos déplacements, la semaine, on utilise les transports en commun pour aller au travail. C'est important pour nous de faire tous ces gestes puisque ça permet de réduire notre consommation d'énergie et aussi réduire notre facture.
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10: Bonsoir, alors qu'il n'y a à ce stade qu'un seul cas confirmé d'hantavirus sur le territoire national, l'ensemble des médecins et pharmaciens ont été invités à une forme de vigilance dans un document adressé par la Direction Générale de la Santé hier soir. Si une personne dit avoir eu un contact rapproché avec un cas confirmé ou probable et qu'elle présente dans les 6 semaines suivant l'exposition une fièvre, un syndrome pseudo-grippal, des symptômes digestifs ou respiratoires, il est recommandé de contacter sans délai le SAMU et l'Agence Régionale de Santé en attendant une prise en charge adaptée. Il sera demandé à la personne de s'isoler immédiatement et de porter un masque FFP2. La CFDT de Total Energy demande un meilleur partage de la valeur dans le contexte de bénéfices records du groupe depuis le début de la guerre au Moyen-Orient. Le syndicat demande une négociation sur le périmètre France, filiale comprise avec pour objectif de s'entendre sur le versement d'une prime exceptionnelle. Les députés examinent en fin de journée une proposition de loi visant à systématiser l'information des victimes de violences sexuelles lorsque leur agresseur sort de détention. Le texte est né après le suicide il y a un peu plus d'un an d'un adolescent de 17 ans, Yanis, dont l'agresseur sexuel avait été remis en liberté sans qu'il n'en soit préalablement averti. Bison futé, voire rouge et même noir sur les routes pour le pont de l'Ascension avec des bouchons conséquents à prévoir demain, mercredi 13 mai, dans le sens des départs. Également le dimanche 17 mai pour les retours. Au moins 200 000 personnes sont attendues à Cannes pour la 79e édition du festival qui démarre ce soir. 4 000 journalistes de 90 pays ont été accrédités. C'est la fin de ce flash. Une bonne fin de journée à notre écoute.
0: Bonjour les mélomanes et bienvenue dans l'actualité musique de cette semaine. Allez, c'est parti, on commence avec un nom qui attire particulièrement l'attention cette semaine. C'est Taïk qui revient avec un nouvel opus intitulé Joya.

0: clairement en disque taillé pour les charts et les scènes estivales, évidemment. Taille que l'on retrouve également dans le fauteuil de coach de The Voice, je vous le rappelle, en ce moment sur TF1. Autre sortie d'album en ce vendredi pour ce 15 mai. N'oubliez pas le nouvel album de Jules, Oubliez-moi, ou encore le nouvel opus de Drake qui sera disponible. Voilà, excellente journée avec nous et à très vite les mélomanes pour d'autres infos.
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2: Bonsoir à tous. La patiente positive à l'antivirus présente la forme cardio-pulmonaire la plus sévère de l'infection, selon l'infectiologue Xavier Lescure. Son état nécessite une prise en charge en réanimation avec une oxygénation extracorporelle utilisant un poumon artificiel. Cette technique est réservée aux cas critiques et lorsque les fonctions respiratoires et cardiaques sont gravement défaillantes. La ministre de la Santé, Stéphanie Rist, a toutefois indiqué qu'aucun élément ne permettait de conclure à une circulation diffuse du virus en France. Elle se veut donc rassurante sur la situation sanitaire nationale, malgré une vigilance accrue. De son côté, l'Organisation mondiale de la santé a annoncé 2 nouveaux cas, portant le total mondial à 11, dont 3 décès. Et malgré tout, certains spécialistes affirment que nous ne sommes pas dans la même situation qu'en 2020. Puis on poursuit avec la juge d'instruction qui a requalifié la mort du cycliste Paul Varry, tué en 2024, boulevard Malesherbes, Paris, en homicide volontaire. L'automobiliste est renvoyé devant la cour d'assises pour meurtre. On continue avec le ministère public qui a demandé en appel la condamnation de Nicolas Sarkozy pour corruption et financement illégal de campagne dans l'affaire libyenne.
3: 23h.
2: Avec Mouammar Kadhafi a permis de financer la campagne de 2007. Justice toujours. Un animateur périscolaire de 21 ans a été mis en examen et incarcéré le 30 avril dernier à Paris. Il est soupçonné d'avoir eu des gestes de nature sexuelle sur 3 enfants de l'école maternelle Servent dans le 11e arrondissement. Le 17 juin prochain, Patrick Pouyanné, le dirigeant de Total Energy, sera auditionné par la commission des finances de l'Assemblée nationale. En cause, les profits records de Total Energy et sa fiscalité, puisque le groupe n'a pas versé d'impôts sur les sociétés en France en 2025. L'audition portera également sur une éventuelle taxe sur les super-profits et le plafonnement des prix des carburants en France. Et enfin, la cérémonie d'ouverture du Festival de Cannes démarre ce soir, marquant le lancement du plus grand rendez-vous du cinéma mondial. La soirée est animée par l'actrice franco-malienne Aya Haidara.
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4: La météo pour ce mercredi 13 mai, dégradation pluvieuse près de la Manche, des averses sur le piémont pyrénéen, le temps sera calme ailleurs mais nuageux et frais. Les températures pour ce mercredi matin, 7 degrés sur Strasbourg, 8 à Lille et Orléans, 9 degrés pour Cherbourg, Paris et Brest, 9 également pour Lyon, 11 degrés à Toulouse, 11 également pour Marseille, 13 à Bordeaux, Bastia, Ajaccio, Perpignan et 14 degrés pour Nice. Et pour ce mercredi après-midi, entre 14 et 17 degrés sur une moitié nord, il fera 14 en Bretagne et en Normandie, 14 sur l'Île-de-France et les Hauts-de-France, jusqu'à 17 en Alsace. Dans la moitié sud, entre 16 et 21 degrés. Il fera 16 degrés en Nouvelle-Aquitaine, 18 dans la vallée du Rhône et sur l'Occitanie, 19 en Corse et entre 20 et 21 degrés le long de la Méditerranée.
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5: Bonjour à toutes et à tous, on débute avec du football et les trophées UNFP. Distinguons les meilleurs acteurs et actrices du foot français, se sont tenus hier pour la deuxième année consécutive. Ousmane Dembélé a été désigné meilleur joueur de Ligue 1, la lyonnaise Melchi du Mornay remporte cette distinction. Chez les filles, le stéphanois Zuriko Davitashvili est nommé meilleur joueur de Ligue 2, Pierre Sage à Lens est nommé meilleur entraîneur de Ligue 1, Robin Risser meilleur gardien, Michael Olysée a été désigné meilleur joueur français à l'étranger cette saison. Enfin, Jérôme Brizard a été élu meilleur arbitre de Ligue 1 et Alexandre Perroniel de Ligue 2. Et toujours à propos des arbitres, c'est un Français qui officiera pour la finale d'Europa League. François Le Texier a été désigné pour le match entre Fribourg et Aston Villa mercredi prochain le 20 mai à Istanbul. Jérôme Brizard sera justement à la VAR. Et puis un arbitre allemand pour la finale de Ligue des Champions entre le PSG et Arsenal. Daniel Siebert a été nommé par l'UEFA pour cette finale qui se déroulera à Budapest le 30 mai prochain. Du changement chez les dirigeants marseillais, Grégory Lorenzi va quitter Brest pour l'OM. Cet été, il remplacera Mehdi Benassia au poste de directeur sportif. L'ancien défenseur a travaillé pendant 10 ans à Brest avec des recrutements malins et pas chers, permettant au club breton de se qualifier pour la Ligue des Champions l'an dernier. En tennis, défaite de l'année Loïs Boisson au tournoi WTA de Parme. En Italie, la demi-finaliste du dernier Roland Garros a perdu en 3-7 après s'être adjugé le premier face à la Tchèque Salkova hier. Le tournoi parisien arrive vite, il débutera dans deux

0: semaine. Et on connaît justement la liste des joueurs invités pour disputer le prochain Roland-Garros. On retrouvera le jeune français Moïse Kouamé, 313e joueur mondial à seulement 17 ans, mais aussi Gaël Monfils et Stan Wawrinka qui devraient disputer leur dernier tournoi porte d'Auteuil. Enfin, jouement 4 avant le prochain combat de Tony Oka samedi à Doncaster en Angleterre. Le français connaîtra justement le nom de son adversaire ce mardi entre le croate Philippe Ergovic et l'anglais Dave Allen. Très belle journée de sport.
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3: Joël est à la retraite et doit surveiller ses dépenses d'énergie. Grâce à son expérience et à son sens pratique, il a adopté des bons gestes au quotidien. Joël, que faites-vous pour économiser l'énergie ?
4: D'abord, je crois vraiment le chauffage, quoi. On a réglé le chauffage à 19 degrés. Même la nuit, on le baisse à 17 degrés. Et franchement, si on a froid, on rajoute une couverture. Hein. C'est aussi simple que ça. Et puis, si on fait des économies, ça vaut le coup. Depuis qu'on est à la retraite, on s'est mis au vélo pour aller au marché. Avant, je prenais la voiture. Maintenant, c'est quand même mieux le vélo, quoi. Ah, c'est mieux pour notre santé, pour notre portefeuille, puis pour la planète, tout le monde y gagne, quoi. Et quand on revient du marché, on cuisine. Et puis par contre, on fait attention, maintenant on met un couvercle sur les casseroles, sur les poêles, pour éviter la perte de chaleur. 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
3: 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Merci Joël. Bonjour Séverine Truxès, vous êtes chef de projet au ministère de la Transition écologique, de l'énergie, du climat et de la prévention des risques. 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
0: Bonsoir, alors qu'il n'y a à ce stade qu'un seul cas confirmé d'ontavirus sur le territoire national, l'ensemble des médecins et pharmaciens ont été invités à une forme de vigilance dans un document adressé par la Direction Générale de la Santé hier soir. Si une personne dit avoir eu un contact rapproché avec un cas confirmé ou probable et qu'elle présente dans les 6 semaines suivant l'exposition une fièvre, un syndrome pseudo-grippal, des symptômes digestifs ou respiratoires, il est recommandé de contacter sans délai le SAMU et l'Agence Régionale de Santé en attendant une prise en charge adaptée. Il sera demandé à la personne de s'isoler immédiatement et de porter un masque FFP2. La CFDT de Total Energy demande un meilleur partage de la valeur dans le contexte de bénéfices records du groupe depuis le début de la guerre au Moyen-Orient. Le syndicat demande une négociation sur le périmètre France, filiale comprise, avec pour objectif de s'entendre sur le versement d'une prime exceptionnelle. Les députés examinent en fin de journée une proposition de loi visant à systématiser l'information des victimes de violences sexuelles lorsque leur agresseur sort de détention. Le texte est né après le suicide il y a un peu plus d'un an d'un adolescent de 17 ans, Yanis, dont l'agresseur sexuel avait été remis en liberté sans qu'il n'en soit préalablement averti. Bison futé, voie rouge et même noir sur les routes pour le pont de l'Ascension avec des bouchons conséquents à prévoir demain, mercredi 13 mai, dans le sens des départs. Également le dimanche 17 mai pour les retours. Au moins 200 000 personnes sont attendues à Cannes pour la 79e édition du festival qui démarre ce soir. 4 000 journalistes de 90 pays ont été accrédités. C'est la fin de ce flash. Une bonne fin de journée à notre écoute.
7: Bonjour les mélomanes et bienvenue dans l'actualité musique de cette semaine. Allez, c'est parti, on commence avec un nom qui attire particulièrement l'attention cette semaine. C'est Taïk qui revient avec un nouvel opus intitulé Joya.

0: fidèle à son ADN afro love, Taïg mélange R&B, sonorité afro et vibes sensuelles. Une production aboutie et internationale, un album qui parle d'amour, de passion, mais aussi d'évolution artistique. Clairement un disque taillé pour les charts et les scènes estivales, évidemment. Taïg que l'on retrouve également dans le fauteuil de coach de The Voice, je vous le rappelle, en ce moment sur TF1. Autre sortie d'album en ce vendredi pour ce 15 mai. N'oubliez pas le nouvel album de Jules, Oubliez-moi, ou encore le nouvel opus de Drake qui sera disponible. Voilà, excellente journée avec nous et à très vite les mélomanes pour d'autres infos.
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2: Bonsoir à tous. La patiente positive à l'antivirus présente la forme cardio-pulmonaire la plus sévère de l'infection, selon l'infectiologue Xavier Lescure. Son état nécessite une prise en charge en réanimation avec une oxygénation extracorporelle utilisant un poumon artificiel. Cette technique est réservée aux cas critiques et lorsque les fonctions respiratoires et cardiaques sont gravement défaillantes. La ministre de la Santé, Stéphanie Rist, a toutefois indiqué qu'aucun élément ne permettait de conclure à une circulation diffuse du virus en France. Elle se veut donc rassurante sur la situation sanitaire nationale, malgré une vigilance accrue. De son côté, l'Organisation mondiale de la santé a annoncé 2 nouveaux cas, portant le total mondial à 11, dont 3 décès. Malgré tout, certains spécialistes affirment que nous ne sommes pas dans la même situation qu'en 2020. Puis on poursuit avec la juge d'instruction qui a requalifié la mort du cycliste Paul Varry, tué en 2024, boulevard Malesherbes, Paris, en homicide volontaire. L'automobiliste est renvoyé devant la cour d'assises pour meurtre. On continue avec le ministère public qui a demandé en appel la condamnation de Nicolas Sarkozy pour corruption et financement illégal de campagne dans l'affaire libyenne et considère qu'un accord avec Muammar Kadhafi a permis de financer la campagne de 2007. Justice toujours, un animateur périscolaire de 21 ans a été mis en examen et incarcéré le 30 avril dernier à Paris. Il est soupçonné d'avoir eu des gestes de nature sexuelle sur 3 enfants de l'école maternelle Servent dans le 11e arrondissement. Le 17 juin prochain, Patrick Pouyanné, le dirigeant de Total Energy, sera auditionné par la commission des finances de l'Assemblée nationale. En cause, les profits records de Total Energy et sa fiscalité, puisque le groupe n'a pas versé d'impôts sur les sociétés en France en 2025. L'audition portera également sur une éventuelle taxe sur les super-profits et le plafonnement des prix des carburants en France. Et enfin, la cérémonie d'ouverture du Festival de Cannes démarre ce soir, marquant le lancement du plus grand rendez-vous du cinéma mondial. La soirée est animée par l'actrice franco-malienne Aya Haidara.
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4: La météo pour ce mercredi 13 mai, dégradation pluvieuse près de la Manche, des averses sur le piémont pyrénéen, le temps sera calme ailleurs mais nuageux et frais. Les températures pour ce mercredi matin, 7 degrés sur Strasbourg, 8 à Lille et Orléans, 9 degrés pour Cherbourg, Paris et Brest, 9 également pour Lyon, 11 degrés à Toulouse, 11 également pour Marseille, 13 à Bordeaux, Bastia, Ajaccio, Perpignan et 14 degrés pour Nice. Et pour ce mercredi après-midi, entre 14 et 17 degrés sur une moitié nord, il fera 14 en Bretagne et en Normandie, 14 sur l'Île-de-France et les Hauts-de-France, jusqu'à 17 en Alsace. Dans la moitié sud, entre 16 et 21 degrés. Il fera 16 degrés en Nouvelle-Aquitaine, 18 dans la vallée du Rhône et sur l'Occitanie. 19 en Corse et entre 20 et 21 degrés le long de la Méditerranée.
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6: Bonjour à toutes et à tous. On débute avec du football et les trophées UNFP. Distinguons les meilleurs acteurs et actrices du foot français. Se sont tenus hier pour la 2e année consécutive. Ousmane Dembélé a été désigné meilleur joueur de Ligue 1. La lyonnaise Melchi du Mornay remporte cette distinction. Chez les filles, le stéphanois Zuriko Davitashvili est nommé meilleur joueur de Ligue 2. Pierre Sage à Lens est nommé meilleur entraîneur de Ligue 1. Robin Risser, meilleur gardien. Michael Olysée a été désigné meilleur joueur français à l'étranger cette saison. Enfin, Jérôme Brizard a été élu meilleur arbitre de Ligue 1 et Alexandre Perroniel de Ligue 2. Et toujours à propos des arbitres, c'est un Français qui officiera pour la finale d'Europa League. François Le Texier a été désigné pour le match entre Fribourg et Aston Villa mercredi prochain le 20 mai à Istanbul. Jérôme Brizard sera justement à la VAR. Et puis un arbitre allemand pour la finale de Ligue des Champions entre le PSG et Arsenal. Daniel Siebert a été nommé par l'UEFA pour cette finale qui se déroulera à Budapest le 30 mai prochain. Du changement chez les dirigeants marseillais. Grégory Lorenzi va quitter Brest pour l'OM. Cet été, il remplacera Mehdi Benassia au poste de directeur sportif. L'ancien défenseur a travaillé pendant 10 ans à Brest avec des recrutements malins et pas chers, permettant au club breton de se qualifier pour la Ligue des Champions l'an dernier. En tennis, défaite de l'annécienne Loïse Boisson au tournoi WTA de Parme en Italie. La demi-finaliste du dernier Roland-Garros a perdu en 3-7 après s'être adjugé le premier face à la Tchèque Salkova hier. Le tournoi parisien arrive vite, il débutera dans 2 semaines et on connaît justement la liste des joueurs invités pour disputer le prochain Roland-Garros. On retrouvera le jeune français Moïse Kouamé, 313e joueur mondial à seulement 17 ans, mais aussi Gaël Monfils et Stan Wawrinka qui devraient disputer leur dernier tournoi porte d'Auteuil. Enfin, jugement 4 avant le prochain combat de Tony Oka samedi à Doncaster en Angleterre. Le français connaîtra justement le nom de son adversaire ce mardi entre le croate Philippe Ergovic et l'anglais Dave Allen. Très belle journée de sport.
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7: Savez-vous que le chauffage représente 66% d'énergie consommée par nos logements ? C'est pourquoi Jean-François, toujours à la recherche de solutions pour mieux maîtriser sa consommation, a fait installer un thermostat programmable chez lui. 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
10: Bonsoir. Alors qu'il n'y a à ce stade qu'un seul cas confirmé d'ontavirus sur le territoire national, l'ensemble des médecins et pharmaciens ont été invités à une forme de vigilance dans un document adressé par la Direction Générale de la Santé hier soir. Si une personne dit avoir eu un contact rapproché avec un cas confirmé ou probable et qu'elle présente dans les 6 semaines suivant l'exposition une fièvre, un syndrome pseudo-grippal, des symptômes digestifs ou respiratoires, il est recommandé de contacter sans délai le SAMU et l'Agence Régionale de Santé. En attendant une prise en charge adaptée, il sera demandé à la personne de s'isoler immédiatement et de porter un masque FFP2. La CFDT de Total Energy demande un meilleur partage de la valeur dans le contexte de bénéfices records du groupe depuis le début de la guerre au Moyen-Orient. Le syndicat demande une négociation sur le périmètre France, filiale comprise, avec pour objectif de s'entendre sur le versement d'une prime exceptionnelle. Les députés examinent en fin de journée une proposition de loi visant à systématiser l'information des victimes de violences sexuelles lorsque leur agresseur sort de détention. Le texte est né après le suicide il y a un peu plus d'un an d'un adolescent de 17 ans, Yanis, dont l'agresseur sexuel avait été remis en liberté sans qu'il n'en soit préalablement averti. Bison futé, voie rouge et même noir sur les routes pour le pont de l'Ascension avec des bouchons conséquents à prévoir demain, mercredi 13 mai, dans le sens des départs. Également le dimanche 17 mai pour les retours. Au moins 200 000 personnes sont attendues à Cannes pour la 79e édition du festival qui démarre ce soir. 4 000 journalistes de 90 pays ont été accrédités. C'est la fin de ce flash. Une bonne fin de journée à notre écoute.
0: Bonjour les mélomanes et bienvenue dans l'actualité musique de cette semaine. Allez, c'est parti, on commence avec un nom qui attire particulièrement l'attention cette semaine. C'est Taïk qui revient avec un nouvel opus intitulé

0: fidèle à son ADN afro love, Taïg mélange R&B, sonorité afro et vibes sensuelles. Une production aboutie et internationale, un album qui parle d'amour, de passion, mais aussi d'évolution artistique. Clairement un disque taillé pour les charts et les scènes estivales, évidemment. Taïg que l'on retrouve également dans le fauteuil de coach de The Voice, je vous le rappelle, en ce moment sur TF1. Autre sortie d'album en ce vendredi pour ce 15 mai. N'oubliez pas le nouvel album de Jules, Oubliez-moi, ou encore le nouvel opus de Drake qui sera disponible. Voilà, excellente journée avec nous et à très vite les mélomanes pour d'autres infos.
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2: Bonsoir à tous. La patiente positive à l'antivirus présente la forme cardio-pulmonaire la plus sévère de l'infection, selon l'infectiologue Xavier Lescure. Son état nécessite une prise en charge en réanimation avec une oxygénation extracorporelle utilisant un poumon artificiel. Cette technique est réservée aux cas critiques et lorsque les fonctions respiratoires et cardiaques sont gravement défaillantes. La ministre de la Santé, Stéphanie Rist, a toutefois indiqué qu'aucun élément ne permettait de conclure à une circulation diffuse du virus en France. Elle se veut donc rassurante sur la situation sanitaire nationale, malgré une vigilance accrue. De son côté, l'Organisation mondiale de la santé a annoncé 2 nouveaux cas, portant le total mondial à 11, dont 3 décès. Et malgré tout, certains spécialistes affirment que nous ne sommes pas dans la même situation qu'en 2020. Puis on poursuit avec la juge d'instruction qui a requalifié la mort du cycliste Paul Varry, tué en 2024, boulevard Malesherbes, Paris, en homicide volontaire. L'automobiliste est renvoyé devant la cour d'assises pour meurtre. On continue avec le ministère public qui a demandé en appel la condamnation de Nicolas Sarkozy pour corruption et financement illégal de campagne dans l'affaire libyenne et considère qu'un accord avec Muammar Kadhafi a permis de financer la campagne de 2007. Justice toujours, un animateur périscolaire de 21 ans a été mis en examen et incarcéré le 30 avril dernier à Paris. Il est soupçonné d'avoir eu des gestes de nature sexuelle sur 3 enfants de l'école maternelle Servent dans le 11e arrondissement. Le 17 juin prochain, Patrick Pouyanné, le dirigeant de Total Energy, sera auditionné par la commission des finances de l'Assemblée nationale. En cause, les profits records de Total Energy et sa fiscalité, puisque le groupe n'a pas versé d'impôts sur les sociétés en France en 2025. L'audition portera également sur une éventuelle taxe sur les super-profits et le plafonnement des prix des carburants en France. Et enfin, la cérémonie d'ouverture du Festival de Cannes démarre ce soir, marquant le lancement du plus grand rendez-vous du cinéma mondial. La soirée est animée par l'actrice franco-malienne Aya Haidara.
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4: La météo pour ce mercredi 13 mai, dégradation pluvieuse près de la Manche, des averses sur le piémont pyrénéen, le temps sera calme ailleurs mais nuageux et frais. Les températures pour ce mercredi matin, 7 degrés sur Strasbourg, 8 à Lille et Orléans, 9 degrés pour Cherbourg, Paris et Brest, 9 également pour Lyon, 11 degrés à Toulouse, 11 également pour Marseille, 13 à Bordeaux, Bastia, Ajaccio, Perpignan et 14 degrés pour Nice. Et pour ce mercredi après-midi, entre 14 et 17 degrés sur une moitié nord, il fera 14 en Bretagne et en Normandie, 14 sur l'Île-de-France et les Hauts-de-France, jusqu'à 17 en Alsace. Dans la moitié sud, entre 16 et 21 degrés. Il fera 16 degrés en Nouvelle-Aquitaine, 18 dans la vallée du Rhône et sur l'Occitanie. 19 en Corse et entre 20 et 21 degrés le long de la Méditerranée.
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6: Bonjour à toutes et à tous. On débute avec du football et les trophées UNFP. Distinguons les meilleurs acteurs et actrices du foot français. Se sont tenus hier pour la 2e année consécutive. Ousmane Dembélé a été désigné meilleur joueur de Ligue 1. La lyonnaise Melchi du Mornay remporte cette distinction. Chez les filles, le stéphanois Zuriko Davitashvili est nommé meilleur joueur de Ligue 2. Pierre Sage à Lens est nommé meilleur entraîneur de Ligue 1. Robin Risser, meilleur gardien. Michael Olysée a été désigné meilleur joueur français à l'étranger cette saison. Enfin, Jérôme Brizard a été élu meilleur arbitre de Ligue 1 et Alexandre Perroniel de Ligue 2. Et toujours à propos des arbitres, c'est un Français qui officiera pour la finale d'Europa League. François Le Texier a été désigné pour le match entre Fribourg et Aston Villa mercredi prochain le 20 mai à Istanbul. Jérôme Brizard sera justement à la VAR. Et puis un arbitre allemand pour la finale de Ligue des Champions entre le PSG et Arsenal. Daniel Siebert a été nommé par l'UEFA pour cette finale qui se déroulera à Budapest le 30 mai prochain. Du changement chez les dirigeants marseillais, Grégory Lorenzi va quitter Brest pour l'OM cet été. Il rend remplacera Mehdi Benassia au poste de directeur sportif. L'ancien défenseur a travaillé pendant 10 ans à Brest avec des recrutements malins et pas chers, permettant au club breton de se qualifier pour la Ligue des Champions l'an dernier. En tennis, défaite de l'annécienne Loïse Boisson au tournoi WTA de Parme en Italie. La demi-finaliste du dernier Roland-Garros a perdu en 3-7 après s'être adjugé le premier face à la Tchèque Salkova hier. Le tournoi parisien arrive vite, il débutera dans 2 semaines et on connaît justement la liste des joueurs invités pour disputer le prochain Roland-Garros. On retrouvera le jeune français Moïse Kouamé, 313e joueur mondial à seulement 17 ans, mais aussi Gaël Monfils et Stan Wawrinka qui devraient disputer leur dernier tournoi porte d'Auteuil. Enfin, jugement 4 avant le prochain combat de Tony Yoka samedi à Doncaster en Angleterre. Le français connaîtra justement le nom de son adversaire ce mardi entre le croate Philippe Ergovic et l'anglais Dave Allen. Très belle journée de sport.
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7: Partout en France, les collectivités sont aussi amenées à faire des économies d'énergie. Bonjour Rachel Burgi. Vous êtes adjointe au maire et en charge de la transition écologique et énergétique de la ville de Metz en Moselle. Quelles actions avez-vous mis en place dans votre commune ?
8: Depuis 2020, la ville de Metz a tout d'abord investi dans un programme de transition vers l'éclairage LED. Cela nous a permis d'économiser un tiers de la puissance de consommation en éclairage public. Et cette transition a été couplée à des mesures d'extinction raisonnée. Nous avons également baissé la température dans les bâtiments publics, ce qui nous a permis de réduire de 22% la consommation en énergie entre 2020 et 2023. 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
10: Bonsoir. Alors qu'il n'y a à ce stade qu'un seul cas confirmé d'hantavirus sur le territoire national, l'ensemble des médecins et pharmaciens ont été invités à une forme de vigilance dans un document adressé par la Direction Générale de la Santé hier soir. Si une personne dit avoir eu un contact rapproché avec un cas confirmé ou probable et qu'elle présente dans les 6 semaines suivant l'exposition une fièvre, un syndrome pseudo-grippal, des symptômes digestifs ou respiratoires, il est recommandé de contacter sans délai le SAMU et l'Agence Régionale de Santé. En attendant une prise en charge adaptée, il sera demandé à la personne de s'isoler immédiatement et de porter un masque FFP2. La CFDT de Total Energy demande un meilleur partage de la valeur dans le contexte de bénéfices records du groupe depuis le début de la guerre au Moyen-Orient. Le syndicat demande une négociation sur le périmètre France, filiale comprise, avec pour objectif de s'entendre sur le versement d'une prime exceptionnelle. Les députés examinent en fin de journée une proposition de loi visant à systématiser l'information des victimes de violences sexuelles lorsque leur agresseur sort de détention. Le texte est né après le suicide il y a un peu plus d'un an d'un adolescent de 17 ans, Yanis, dont l'agresseur sexuel avait été remis en liberté sans qu'il n'en soit préalablement averti. Bison futé, voie rouge et même noir sur les routes pour le pont de l'Ascension avec des bouchons conséquents à prévoir demain, mercredi 13 mai, dans le sens des départs. Également le dimanche 17 mai pour les retours. Au moins 200 000 personnes sont attendues à Cannes pour la 79e édition du festival qui démarre ce soir. 4 000 journalistes de 90 pays ont été accrédités. C'est la fin de ce flash. Une bonne fin de journée à notre écoute.
0: Bonjour les mélomanes et bienvenue dans l'actualité musique de cette semaine. Allez, c'est parti, on commence avec un nom qui attire particulièrement l'attention cette semaine. C'est Taïk qui revient avec un nouvel opus intitulé Joya.

0: prochain Roland-Garros. On retrouvera le jeune français Moïse Kouamé, 313e joueur mondial à seulement 17 ans, mais aussi Gaël Monfils et Stan Wawrinka qui devraient disputer leur dernier tournoi porte d'Auteuil. Enfin, je m'en 4 avant le prochain combat de Tony Yoka samedi à Doncaster en Angleterre. Le français connaîtra justement le nom de son adversaire ce mardi entre le croate Philippe Ergovic et l'anglais Dave Allen. Très belle journée de sport.
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3: Jean-Baptiste est responsable de la gestion de deux bâtiments de l'administration centrale d'un ministère à la Grande Arche de la Défense. Bonjour Jean-Baptiste, quelles mesures concrètes ont été prises pour réduire la consommation d'énergie de ces bâtiments ?
4: En hiver, le chauffage des deux tours a été réglé à 19 degrés sur les horaires travaillés et il est baissé à 16 degrés le reste du temps. Beaucoup d'agents télétravaillent le vendredi et nos deux sites sont distants de 5 minutes à pied. Nous avons donc décidé de fermer alternativement l'une des deux cantines ce jour-là. Dans l'une des tours, nous avons arrêté un escalator inutile installé juste à côté d'un escalier et d'un ascenseur. Nous participons à un concours d'économie d'énergie entre bâtiments de l'État et ça motive les agents à bien appliquer les éco-gestes au quotidien. Au final, ce sont des actions de bon sens, accessibles à tous, qui permettent aussi de faire des économies d'argent public sans renier sur le confort des agents.
3: Eh oui, pour la gestion des bâtiments de l'État, chaque geste compte. Merci Jean-Baptiste. Bonjour Séverine Truxès. 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
7: Bonsoir, alors qu'il n'y a à ce stade qu'un seul cas confirmé d'hantavirus sur le territoire national, l'ensemble des médecins et pharmaciens ont été invités à une forme de vigilance dans un document adressé par la Direction Générale de la Santé hier soir. Si une personne dit avoir eu un contact rapproché avec un cas confirmé ou probable et qu'elle présente dans les 6 semaines suivant l'exposition une fièvre, un syndrome pseudo-grippal, des symptômes digestifs ou respiratoires, il est recommandé de contacter sans délai le SAMU et l'Agence Régionale de Santé. En attendant une prise en charge adaptée, sera demandé à la personne de s'isoler immédiatement et de porter un masque FFP2. La CFDT de Total Energy demande un meilleur partage de la valeur dans le contexte de bénéfices records du groupe depuis le début de la guerre au Moyen-Orient. Le syndicat demande une négociation sur le périmètre France, filiale comprise, avec pour objectif de s'entendre sur le versement d'une prime exceptionnelle. Les députés examinent en fin de journée une proposition de loi visant à systématiser l'information des victimes de violences sexuelles lorsque leur agresseur sort de détention. Le texte est né après le suicide il y a un peu plus d'un an d'un adolescent de 17 ans, Yanis, dont l'agresseur sexuel avait été remis en liberté sans qu'il n'en soit préalablement averti. Bison futé, voire rouge et même noir sur les routes pour le pont de l'Ascension avec des bouchons conséquents à prévoir demain, mercredi 13 mai, dans le sens des départs. Également le dimanche 17 mai pour les retours. Au moins 200 000 personnes sont attendues à Cannes pour la 79e édition du festival qui démarre ce soir. 4 000 journalistes de 90 pays ont été accrédités. C'est la fin de ce flash. Une bonne fin de journée à notre écoute.
8: Bonjour les mélomanes et bienvenue dans l'actualité musique de cette semaine. Allez, c'est parti, on commence avec un nom qui attire particulièrement l'attention cette semaine. C'est Taïk qui revient avec un nouvel opus intitulé Joya. Moi aussi,

0: d'amour, de passion, mais aussi d'évolution artistique. Clairement un disque taillé pour les charts et les scènes estivales, évidemment. Taïk, que l'on retrouve également dans le fauteuil de coach de The Voice, je vous le rappelle, en ce moment sur TF1. Autre sortie d'album en ce vendredi pour ce 15 mai. N'oubliez pas le nouvel album de Jules, Oubliez-moi, ou encore le nouvel opus de Drake qui sera disponible. Voilà, excellente journée avec nous et à très vite les mélomanes pour d'autres infos.
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2: Bonsoir à tous. La patiente positive à l'antivirus présente la forme cardio-pulmonaire la plus sévère de l'infection, selon l'infectiologue Xavier Lescure. Son état nécessite une prise en charge en réanimation avec une oxygénation extracorporelle utilisant un poumon artificiel. Cette technique est réservée aux cas critiques et lorsque les fonctions respiratoires et cardiaques sont gravement défaillantes. La ministre de la Santé Stéphanie Rist a toutefois indiqué qu'aucun élément ne permettait de conclure à une circulation diffuse du virus en France. Elle se veut donc rassurante sur la situation sanitaire nationale, malgré une vigilance accrue. De son côté, l'Organisation mondiale de la santé a annoncé 2 nouveaux cas, portant le total mondial à 11, dont 3 décès. Et malgré tout, certains spécialistes affirment que nous ne sommes pas dans la même situation qu'en 2020. Puis on poursuit avec la juge d'instruction qui a requalifié la mort du cycliste Paul Varry, tué en 2024, boulevard Malesherbes, Paris, en homicide volontaire. L'automobiliste est renvoyé devant la cour d'assises pour meurtre. On continue avec le ministère public qui a demandé en appel la condamnation de Nicolas Sarkozy pour corruption et financement illégal de campagne dans l'affaire libyenne. Il considère qu'un accord avec Muammar Kadhafi a permis de financer la campagne de 2007. Justice toujours, un animateur périscolaire de 21 ans a été mis en examen et incarcéré le 30 avril dernier à Paris. Il est soupçonné d'avoir eu des gestes de nature sexuelle sur 3 enfants de l'école maternelle Servent dans le 11e arrondissement. Le 17 juin prochain, Patrick Pouyanné, le dirigeant de Total Energy, sera auditionné par la commission des finances de l'Assemblée nationale. En cause, les profits records de Total Energy et sa fiscalité, puisque le groupe n'a pas versé d'impôts sur les sociétés en France en 2025. L'audition portera également sur une éventuelle taxe sur les super-profits et le plafonnement des prix des carburants en France. Et enfin, la cérémonie d'ouverture du Festival de Cannes démarre ce soir, marquant le lancement du plus grand rendez-vous du cinéma mondial. La soirée est animée par l'actrice franco-malienne Aya Haidara.
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4: La météo pour ce mercredi 13 mai, dégradation pluvieuse près de la Manche, des averses sur le piémont pyrénéen, le temps sera calme ailleurs mais nuageux et frais. Les températures pour ce mercredi matin, 7 degrés sur Strasbourg, 8 à Lille et Orléans, 9 degrés pour Cherbourg, Paris et Brest, 9 également pour Lyon, 11 degrés à Toulouse, 11 également pour Marseille, 13 à Bordeaux, Bastia, Ajaccio, Perpignan et 14 degrés pour Nice. Et pour ce mercredi après-midi, entre 14 et 17 degrés sur une moitié nord, il fera 14 en Bretagne et en Normandie, 14 sur l'Île-de-France et les Hauts-de-France, jusqu'à 17 en Alsace. Dans la moitié sud, entre 16 et 21 degrés. Il fera 16 degrés en Nouvelle-Aquitaine, 18 dans la vallée du Rhône et sur l'Occitanie. 19 en Corse et entre 20 et 21 degrés le long de la Méditerranée.
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6: Bonjour à toutes et à tous. On débute avec du football et les trophées UNFP. Distinguons les meilleurs acteurs et actrices du foot français. Se sont tenus hier pour la deuxième année consécutive. Ousmane Dembélé a été désigné meilleur joueur de Ligue 1. La Lyonnaise Melchi du Mornay remporte cette distinction. Chez les filles, le Stéphanois Zuriko Davitashvili est nommé meilleur joueur de Ligue 2. Pierre Sage à Lens est nommé meilleur entraîneur de Ligue 1. Robin Risser, meilleur gardien. Michael Olysée a été désigné meilleur joueur français à l'étranger cette saison. Enfin, Jérôme Brizard a été élu meilleur arbitre de Ligue 1 et Alexandre Perroniel de Ligue 2. Et toujours à propos des arbitres, c'est un Français qui officiera pour la finale d'Europa League. François Le Texier a été désigné pour le match entre Fribourg et Aston Villa mercredi prochain le 20 mai à Istanbul. Jérôme Brizard sera justement à la VAR. Et puis un arbitre allemand pour la finale de Ligue des Champions entre le PSG et Arsenal. Daniel Siebert a été nommé par l'UEFA pour cette finale qui se déroulera à Budapest le 30 mai prochain. Du changement chez les dirigeants marseillais, Grégory Lorenzi va quitter Brest pour l'OM. Cet été, il remplacera Mehdi Benassia au poste de directeur sportif. L'ancien défenseur a travaillé pendant 10 ans à Brest avec des recrutements malins et pas chers, permettant au club breton de se qualifier pour la Ligue des Champions l'an dernier. En tennis, défaite de la Nessienne Loïse Boisson au tournoi WTA de Parme en Italie. La demi-finaliste du dernier Roland-Garros a perdu en 3-7 après s'être adjugé le premier face à la Tchèque Salkova hier. Le tournoi parisien arrive vite, il débutera dans deux semaines et on connaît justement la liste des joueurs invités pour disputer le prochain Roland-Garros. On retrouvera le jeune français Moïse Kouamé, 313e joueur mondial à seulement 17 ans, mais aussi Gaël Monfils et Stan Wawrinka qui devraient disputer leur dernier tournoi porte d'Auteuil. Enfin, J-4 avant le prochain combat de Tony Yoka samedi à Doncaster en Angleterre, le français connaîtra justement le nom de son adversaire ce mardi entre le croate Philippe Ergovic et l'anglais Dave Allen. Très belle journée de sport.
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7: Bonjour Bertrand Zwiderski. Vous êtes directeur responsabilité sociétale et environnementale d'un groupe de grandes surfaces. Quelles actions avez-vous mises en place pour économiser l'énergie dans vos magasins?
8: Les réfrigérateurs, les congélateurs, ça représente environ 55% de la consommation d'énergie. Il faut fermer les meubles froids, mettre un fluide naturel. Et si on fait ça, on arrive à réduire jusqu'à 25% la consommation d'énergie dans un magasin. L'éclairage, il nous faut passer entièrement en LED. On attend une réduction de 10%. Enfin, le chauffage et la climatisation représentent environ 20% de la consommation d'énergie d'un magasin. Alors si on veut la réduire, on doit avoir des fermetures automatiques de portes, des systèmes de contrôle des températures.
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7: 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Merci Bertrand Zwiderski. 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
10: Bonsoir, alors qu'il n'y a à ce stade qu'un seul cas confirmé d'ontavirus sur le territoire national, l'ensemble des médecins et pharmaciens ont été invités à une forme de vigilance dans un document adressé par la Direction Générale de la Santé hier soir. Si une personne dit avoir eu un contact rapproché avec un cas confirmé ou probable et qu'elle présente dans les 6 semaines suivant l'exposition une fièvre, un syndrome pseudo-grippal, des symptômes digestifs ou respiratoires, il est recommandé de contacter sans délai le SAMU et l'Agence Régionale de Santé en attendant une prise en charge adaptée. Il sera demandé à la personne de s'isoler immédiatement et de porter un masque FFP2. La CFDT de Total Energy demande un meilleur partage de la valeur dans le contexte de bénéfices records du groupe depuis le début de la guerre au Moyen-Orient. Le syndicat demande une négociation sur le périmètre France, filiale comprise, avec pour objectif de s'entendre sur le versement d'une prime exceptionnelle. Les députés examinent en fin de journée une proposition de loi visant à systématiser l'information des victimes de violences sexuelles lorsque leur agresseur sort de détention. Le texte est né après le suicide il y a un peu plus d'un an d'un adolescent de 17 ans, Yanis, dont l'agresseur sexuel avait été remis en liberté sans qu'il n'en soit préalablement averti. Bison futé, voie rouge et même noir sur les routes pour le pont de l'Ascension avec des bouchons conséquents à prévoir demain, mercredi 13 mai, dans le sens des départs. Également le dimanche 17 mai pour les retours. Au moins 200 000 personnes sont attendues à Cannes pour la 79e édition du festival qui démarre ce soir. 4 000 journalistes de 90 pays ont été accrédités. C'est la fin de ce flash. Une bonne fin de journée à notre écoute.
0: Bonjour les mélomanes et bienvenue dans l'actualité musique de cette semaine. Allez, c'est parti, on commence avec un nom qui attire particulièrement l'attention cette semaine. C'est Taïk qui revient avec un nouvel opus intitulé.

0: fidèle à son ADN afro love, Taïg mélange R&B, sonorité afro et vibes sensuelles, une production aboutie et internationale, un album qui parle d'amour, de passion, mais aussi d'évolution artistique, clairement un disque taillé pour les charts et les scènes estivales, évidemment. Taïk, que l'on retrouve également dans le fauteuil de coach de The Voice, je vous le rappelle, en ce moment sur TF1. Autre sortie d'album en ce vendredi pour ce 15 mai. N'oubliez pas le nouvel album de Jul, Oubliez-moi, ou encore le nouvel opus de Drake qui sera disponible. Voilà, excellente journée avec nous et à très vite les mélomanes pour d'autres infos.
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2: Bonsoir à tous. La patiente positive à l'antivirus présente la forme cardio-pulmonaire la plus sévère de l'infection, selon l'infectiologue Xavier Lescure. Son état nécessite une prise en charge en réanimation avec une oxygénation extracorporelle utilisant un poumon artificiel. Cette technique est réservée aux cas critiques et lorsque les fonctions respiratoires et cardiaques sont gravement défaillantes. La ministre de la Santé, Stéphanie Rist, a toutefois indiqué qu'aucun élément ne permettait de conclure à une circulation diffuse du virus en France. Elle se veut donc rassurante sur la situation sanitaire nationale, malgré une vigilance accrue. De son côté, l'Organisation mondiale de la santé a annoncé deux nouveaux cas, portant le total mondial à 11, dont 3 décès. Malgré tout, certains spécialistes affirment que nous ne sommes pas dans la même situation qu'en 2020. Puis on poursuit avec la juge d'instruction qui a requalifié la mort du cycliste Paul Varry, tué en 2024, boulevard Malesherbes, Paris, en homicide volontaire. L'automobiliste est renvoyé devant la cour d'assises pour meurtre. On continue avec le ministère public qui a demandé en appel la condamnation de Nicolas Sarkozy pour corruption et financement illégal de campagne dans l'affaire libyenne. Il considère qu'un accord avec Muammar Kadhafi a permis de financer la campagne de 2007. Justice toujours, un animateur périscolaire de 21 ans a été mis en examen et incarcéré le 30 avril dernier à Paris. Il est soupçonné d'avoir eu des gestes de nature sexuelle sur 3 enfants de l'école maternelle Servent dans le 11e arrondissement. Le 17 juin prochain, Patrick Pouyanné, le dirigeant de Total Energy, sera auditionné par la commission des finances de l'Assemblée nationale. En cause, les profits records de Total Energy et sa fiscalité, puisque le groupe n'a pas versé d'impôts sur les sociétés en France en 2025. L'audition portera également sur une éventuelle taxe sur les super-profits et le plafonnement des prix des carburants en France. Et enfin, la cérémonie d'ouverture du Festival de Cannes démarre ce soir, marquant le lancement du plus grand rendez-vous du cinéma mondial. La soirée est animée par l'actrice franco-malienne Aya Haidara.
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3: La météo pour ce mercredi 13 mai, dégradation pluvieuse près de la Manche, des averses sur le piémont pyrénéen, le temps sera calme ailleurs mais nuageux et frais. Les températures pour ce mercredi matin, 7 degrés sur Strasbourg, 8 à Lille et Orléans, 9 degrés pour Cherbourg, Paris et Brest, 9 également pour Lyon, 11 degrés à Toulouse, 11 également pour Marseille, 13 à Bordeaux, Bastia, Ajaccio, Perpignan et 14 degrés pour Nice. Et pour ce mercredi après-midi, entre 14 et 17 degrés sur le moitié nord, il fera 14 en Bretagne et en Normandie, 14 sur l'Île-de-France et les Hauts-de-France, jusqu'à 17 en Alsace. Dans la moitié sud, entre 16 et 21 degrés. Il fera 16 degrés en Nouvelle-Aquitaine, 18 dans la vallée du Rhône et sur l'Occitanie. 19 en Corse et entre 20 et 21 degrés le long de la Méditerranée.
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5: Bonjour à toutes et à tous, on débute avec du football et les trophées UNFP. Distinguons les meilleurs acteurs et actrices du foot français, se sont tenus hier pour la deuxième année consécutive. Ousmane Dembélé a été désigné meilleur joueur de Ligue 1, la lyonnaise Melchi du Mornay remporte cette distinction. Chez les filles, le stéphanois Zuriko Davitashvili est nommé meilleur joueur de Ligue 2, Pierre Sage à Lens est nommé meilleur entraîneur de Ligue 1, Robin Risser meilleur gardien, Michael Olise a été désigné meilleur joueur français à l'étranger cette saison. Enfin, Jérôme Brizard a été élu meilleur arbitre de Ligue 1 et Alexandre Perroniel de Ligue 2. Et toujours à propos des arbitres, c'est un Français qui officiera pour la finale d'Europa League. François Le Texier a été désigné pour le match entre Fribourg et Aston Villa mercredi prochain le 20 mai à Istanbul. Jérôme Brizard sera justement à la VAR. Et puis un arbitre allemand pour la finale de Ligue des Champions entre le PSG et Arsenal. Daniel Siebert a été nommé par l'UEFA pour cette finale qui se déroulera à Budapest le 30 mai prochain. Du changement chez les dirigeants marseillais, Grégory Lorenzi va quitter Brest pour l'OM. Cet été, il remplacera Mehdi Benassia au poste de directeur sportif. L'ancien défenseur a travaillé pendant 10 ans à Brest avec des recrutements malins et pas chers, permettant au club breton de se qualifier pour la Ligue des Champions l'an dernier. En tennis, défaite de la Nessienne Loïse Boisson au tournoi WTA de Parme en Italie. La demi-finaliste du dernier Roland-Garros a perdu en 3-7 après s'être adjugé le premier face à la Tchèque Salkova hier. Le tournoi parisien arrive vite, il débutera dans 2 semaines et on connaît justement la liste des joueurs invités pour disputer le prochain Roland-Garros. On retrouvera le jeune français Moïse Kouamé, 313e joueur mondial à seulement 17 ans, mais aussi Gaël Monfils et Stan Wawrinka qui devraient disputer leur dernier tournoi porte d'Auteuil. Enfin, J-4 avant le prochain combat de Tony Yoka samedi à Doncaster en Angleterre. Le français connaîtra justement le nom de son adversaire ce mardi entre le croate Philippe Ergovic et l'anglais Dave Allen. Très belle journée de sport.
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7: Wang vit dans un pavillon avec sa femme et ses 2 petites filles. Entre les jeux des enfants et leurs devoirs, il a trouvé le moyen d'intégrer dans la routine familiale des gestes simples et efficaces d'économie d'énergie. Alors Wang, que faites-vous au quotidien pour économiser l'énergie ?
8: 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Et ma grande fille et nous-mêmes, ben les chambres sont réglées à 18 degrés. La grande rentre à 19h, donc le chauffage ne se déclenche qu'à partir de 19h. Évidemment, je l'arrête le matin par la programmation horaire.
7: Eh oui, en famille, chaque geste compte. Merci Wang. Bonjour Séverine Truxès. Vous êtes chef de projet au ministère de la Transition écologique, de l'énergie, du climat et de la prévention des risques. 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
10: Bonsoir, alors qu'il n'y a à ce stade qu'un seul cas confirmé d'hantavirus sur le territoire national, l'ensemble des médecins et pharmaciens ont été invités à une forme de vigilance dans un document adressé par la Direction Générale de la Santé hier soir. Si une personne dit avoir eu un contact rapproché avec un cas confirmé ou probable et qu'elle présente dans les 6 semaines suivant l'exposition une fièvre, un syndrome pseudo-grippal, des symptômes digestifs ou respiratoires, il est recommandé de contacter sans délai le SAMU et l'Agence Régionale de Santé en attendant une prise en charge adaptée. Il sera demandé à la personne de s'isoler immédiatement et de porter un masque FFP2. La CFDT de Total Energy demande un meilleur partage de la valeur dans le contexte de bénéfices records du groupe depuis le début de la guerre au Moyen-Orient. Le syndicat demande une négociation sur le périmètre France, filiale comprise, avec pour objectif de s'entendre sur le versement d'une prime exceptionnelle. Les députés examinent en fin de journée une proposition de loi visant à systématiser l'information des victimes de violences sexuelles lorsque leur agresseur sort de détention. Le texte est né après le suicide il y a un peu plus d'un an d'un adolescent de 17 ans, Yanis, dont l'agresseur sexuel avait été remis en liberté sans qu'il n'en soit préalablement averti. Bison futé, voie rouge et même noir sur les routes pour le pont de l'Ascension avec des bouchons conséquents à prévoir demain, mercredi 13 mai, dans le sens des départs. Également le dimanche 17 mai pour les retours. Au moins 200 000 personnes sont attendues à Cannes pour la 79e édition du festival qui démarre ce soir. 4 000 journalistes de 90 pays ont été accrédités. C'est la fin de ce flash. Une bonne fin de journée à notre écoute.
0: Bonjour les mélomanes et bienvenue dans l'actualité musique de cette semaine. Allez, c'est parti, on commence avec un nom qui attire particulièrement l'attention cette semaine. C'est Taïk qui revient avec

0: fidèle à son ADN afro love, Taïg mélange R&B, sonorité afro et vibes sensuelles. Une production aboutie et internationale, un album qui parle d'amour, de passion, mais aussi d'évolution artistique. Clairement un disque taillé pour les charts et les scènes estivales, évidemment. Taïg que l'on retrouve également dans le fauteuil de coach de The Voice, je vous le rappelle, en ce moment sur TF1. Autre sortie d'album en ce vendredi pour ce 15 mai. N'oubliez pas le nouvel album de Jules, Oubliez-moi, ou encore le nouvel opus de Drake qui sera disponible. Voilà, excellente journée avec nous et à très vite les mélomanes pour d'autres infos.
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2: Bonsoir à tous. La patiente positive à l'antivirus présente la forme cardio-pulmonaire la plus sévère de l'infection, selon l'infectiologue Xavier Lescure. Son état nécessite une prise en charge en réanimation avec une oxygénation extracorporelle utilisant un poumon artificiel. Cette technique est réservée aux cas critiques et lorsque les fonctions respiratoires et cardiaques sont gravement défaillantes. La ministre de la Santé, Stéphanie Rist, a toutefois indiqué qu'aucun élément ne permettait d'assurer une circulation diffuse du virus en France. Elle se veut donc rassurante sur la situation sanitaire nationale, malgré une vigilance accrue. De son côté, l'Organisation mondiale de la santé a annoncé deux nouveaux cas, portant le total mondial à 11, dont 3 décès. Et malgré tout, certains spécialistes affirment que nous ne sommes pas dans la même situation qu'en 2020. Puis on poursuit avec la juge d'instruction qui a requalifié la mort du cycliste Paul Varry, tué en 2024, boulevard Malesherbes, Paris, en homicide volontaire. L'automobiliste est renvoyé devant la cour d'assises pour meurtre. On continue avec le ministère public qui a demandé en appel la condamnation de Nicolas Sarkozy pour corruption et financement illégal de campagne dans l'affaire libyenne. Et considère qu'un accord avec Muammar Kadhafi a permis de financer la campagne de 2007. Justice toujours, un animateur périscolaire de 21 ans a été mis en examen et incarcéré le 30 avril dernier à Paris. Il est soupçonné d'avoir eu des gestes de nature sexuelle sur 3 enfants de l'école maternelle Servent dans le 11e arrondissement. Le 17 juin prochain, Patrick Pouyanné, le dirigeant de Total Energy, sera auditionné par la commission des finances de l'Assemblée nationale. En cause, les profits records de Total Energy et sa fiscalité, puisque le groupe n'a pas versé d'impôts sur les sociétés en France en 2025. L'audition portera également sur une éventuelle taxe sur les super-profits et le plafonnement des prix des carburants en France. Et enfin, la cérémonie d'ouverture du Festival de Cannes démarre ce soir, marquant le lancement du plus grand rendez-vous du cinéma mondial. La soirée est animée par l'actrice franco-malienne Aya Haidara.
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0: infection, selon l'infectiologue Xavier Lescure. Son état nécessite une prise en charge en réanimation avec une oxygénation extracorporelle utilisant un poumon artificiel. Cette technique est réservée aux cas critiques et lorsque les fonctions respiratoires et cardiaques sont gravement défaillantes. La ministre de la Santé, Stéphanie Rist, a toutefois indiqué qu'aucun élément ne permettait de conclure à une circulation diffuse du virus en France. Elle se veut donc rassurante sur la situation sanitaire nationale, malgré une vigilance accrue. De son côté, l'Organisation mondiale de la santé a annoncé 2 nouveaux cas, portant le total mondial à 11, dont 3 décès. Et malgré tout, certains spécialistes affirment que nous ne sommes pas dans la même situation qu'en 2020. Puis on poursuit avec la juge d'instruction qui a requalifié la mort du cycliste Paul Varry, tué en 2024, boulevard Malesherbes, Paris, en homicide volontaire. L'automobiliste est renvoyé devant la cour d'assises pour meurtre. On continue avec le ministère public qui a demandé en appel la condamnation de Nicolas Sarkozy pour corruption et financement illégal de campagne dans l'affaire libyenne. Et considère qu'un accord avec Muammar Kadhafi a permis de financer la campagne de 2007. Justice toujours, un animateur périscolaire de 21 ans a été mis en examen et incarcéré le 30 avril dernier à Paris. Il est soupçonné d'avoir eu des gestes de nature sexuelle sur 3 enfants de l'école maternelle Servent dans le 11e arrondissement. Le 17 juin prochain, Patrick Pouyanné, le dirigeant de Total Energy, sera auditionné par la commission des finances de l'Assemblée nationale. En cause, les profits records de Total Energy et sa fiscalité, puisque le groupe n'a pas versé d'impôts sur les sociétés en France en 2025. L'audition portera également sur une éventuelle taxe sur les super-profits et le plafonnement des prix des carburants en France. Et enfin, la cérémonie d'ouverture du Festival de Cannes démarre ce soir, marquant le lancement du plus grand rendez-vous du cinéma mondial. La soirée est animée par l'actrice franco-malienne Aya Haidara.
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2: Bonjour à toutes et à tous. On débute avec du football et les trophées UNFP. Distinguons les meilleurs acteurs et actrices du foot français. Se sont tenus hier pour la 2e année consécutive. Ousmane Dembélé a été désigné meilleur joueur de Ligue 1. La Lyonnaise Melchi du Mornay remporte cette distinction. Chez les filles, le Stéphanois Zourico Davitashvili est nommé meilleur joueur de Ligue 2. Pierre Sage à Lens est nommé meilleur entraîneur de Ligue 1. Robin Risser, meilleur gardien. Michael Olysée a été désigné meilleur joueur français à l'étranger cette saison. Enfin, Jérôme Brizard a été élu meilleur arbitre de Ligue 1 et Alexandre Perroniel de Ligue 2. Et toujours à propos des arbitres, c'est un Français qui officiera pour la finale d'Europa League. François Le Texier a été désigné pour le match entre Fribourg et Aston Villa mercredi prochain le 20 mai à Istanbul. Jérôme Brizard sera justement à la VAR. Et puis un arbitre allemand pour la finale de Ligue des Champions entre le PSG et Arsenal. Daniel Siebert a été nommé par l'UEFA pour cette finale qui se déroulera à Budapest le 30 mai prochain. Du changement chez les dirigeants marseillais, Grégory Lorenzi va quitter Brest pour l'OM. Cet été, il remplacera Mehdi Benassia au poste de directeur sportif. L'ancien défenseur a travaillé pendant 10 ans à Brest avec des recrutements malins et pas chers, permettant au club breton de se qualifier pour la Ligue des Champions l'an dernier. En tennis, défaite de l'année Loïse Boisson au tournoi WTA de Parme. En Italie, la demi-finaliste du dernier Roland-Garros a perdu en 3-7 après s'être adjugé le premier face à la Tchèque Salkova hier. Le tournoi parisien arrive vite, il débutera dans 2 semaines et on connaît justement la liste des joueurs invités pour disputer le prochain Roland-Garros. On retrouvera le jeune français Moïse Kouamé, 313e joueur mondial à seulement 17 ans, mais aussi Gaël Monfils et Stan Wawrinka qui devraient disputer leur dernier tournoi porte d'Auteuil. Enfin, jumeau 4 avant le prochain combat de Tony Oka samedi à Doncaster en Angleterre, le français connaîtra justement le nom de son adversaire ce mardi entre le croate Philippe Ergovic et l'anglais Dave Allen. Très belle journée de sport.
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2: 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Bonsoir. Alors qu'il n'y a à ce stade qu'un seul cas confirmé d'Hantavirus sur le territoire national, l'ensemble des médecins et pharmaciens ont été invités à une forme de vigilance dans un document adressé par la Direction Générale de la Santé hier soir. Si une personne dit avoir eu un contact rapproché avec un cas confirmé ou probable et qu'elle présente dans les 6 semaines suivant l'exposition une fièvre, un syndrome pseudo-grippal, des symptômes digestifs ou respiratoires, il est recommandé de contacter sans délai le SAMU et l'Agence Régionale de Santé. En attendant une prise en charge adaptée, il sera demandé à la personne de s'isoler immédiatement et de porter un masque FFP2. La CFDT de Total Energy demande un meilleur partage de la valeur dans le contexte de bénéfices records du groupe depuis le début de la guerre au Moyen-Orient. Le syndicat demande une négociation sur le périmètre France, filiale comprise, avec pour objectif de s'entendre sur le versement d'une prime exceptionnelle. Les députés examinent en fin de journée une proposition de loi visant à systématiser l'information des victimes de violences sexuelles lorsque leur agresseur sort de détention. Le texte est né après le suicide il y a un peu plus d'un an d'un adolescent de 17 ans, Yanis, dont l'agresseur sexuel avait été remis en liberté sans qu'il n'en soit préalablement averti. Bison futé, voire rouge et même noir sur les routes pour le pont de l'Ascension avec des bouchons conséquents à prévoir demain, mercredi 13 mai, dans le sens des départs. Également le dimanche 17 mai pour les retours. Au moins 200 000 personnes sont attendues à Cannes pour la 79e édition du festival qui démarre ce soir. 4 000 journalistes de 90 pays ont été accrédités. C'est la fin de ce flash. Une bonne fin de journée à notre écoute.
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0: Bonsoir à tous. La patiente positive à l'hantavirus présente la forme cardio-pulmonaire la plus sévère de l'infection, selon l'infectiologue Xavier Lescure. Son état nécessite une prise en charge en réanimation avec une oxygénation extracorporelle utilisant un poumon artificiel. Cette technique est réservée aux cas critiques et lorsque les fonctions respiratoires et cardiaques sont gravement défaillantes. La ministre de la Santé, Stéphanie Rist, a toutefois indiqué qu'aucun élément ne permettait de conclure à une circulation diffuse du virus en France. Elle se veut donc rassurante sur la situation sanitaire nationale, malgré une vigilance accrue. De son côté, l'Organisation mondiale de la santé a annoncé 2 nouveaux cas, portant le total mondial à 11, dont 3 décès. Et malgré tout, certains spécialistes affirment que nous ne sommes pas dans la même situation qu'en 2020. Puis on poursuit avec la juge d'instruction qui a requalifié la mort du cycliste Paul Varry, tué en 2024, boulevard Malesherbes, Paris, en homicide volontaire. L'automobiliste est renvoyé devant la cour d'assises pour meurtre. On continue avec le ministère public qui a demandé en appel la condamnation de Nicolas Sarkozy pour corruption et financement illégal de campagne dans l'affaire libyenne. Et considère qu'un accord avec Muammar Kadhafi a permis de financer la campagne de 2007. Justice toujours, un animateur périscolaire de 21 ans a été mis en examen et incarcéré le 30 avril dernier à Paris. Il est soupçonné d'avoir eu des gestes de nature sexuelle sur 3 enfants de l'école maternelle Servent dans le 11e arrondissement. Le 17 juin prochain, Patrick Pouyanné, le dirigeant de Total Energy, sera auditionné par la commission des finances de l'Assemblée nationale. En cause, les profits records de Total Energy et sa fiscalité, puisque le groupe n'a pas versé d'impôts sur les sociétés en France en 2025. L'audition portera également sur une éventuelle taxe sur les super-profits et le plafonnement des prix des carburants en France. Et enfin, la cérémonie d'ouverture du Festival de Cannes démarre ce soir, marquant le lancement du plus grand rendez-vous du cinéma mondial. La soirée est animée par l'actrice franco-malienne Aya Haider.
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2: Bonjour à toutes et à tous. On débute avec du football et les trophées UNFP. Distinguons les meilleurs acteurs et actrices du foot français. Se sont tenus hier pour la deuxième année consécutive. Ousmane Dembélé a été désigné meilleur joueur de Ligue 1. La Lyonnaise Melchi du Mornay remporte cette distinction. Chez les filles, le Stéphanois Zurico Davitashvili est nommé meilleur joueur de Ligue 2. Pierre Sage à Lens est nommé meilleur entraîneur de Ligue 1. Robin Risser, meilleur gardien. Michael Olysée a été désigné meilleur joueur français à l'étranger cette saison. Enfin, Jérôme Brizard a été élu meilleur arbitre de Ligue 1 et Alexandre Perroniel de Ligue 2. Et toujours à propos des arbitres, c'est un Français qui officiera pour la finale d'Europa League. François Le Texier a été désigné pour le match entre Fribourg et Aston Villa mercredi prochain le 20 mai à Istanbul. Jérôme Brizard sera justement à la VAR. Et puis un arbitre allemand pour la finale de Ligue des Champions entre le PSG et Arsenal. Daniel Siebert a été nommé par l'UEFA pour cette finale qui se déroulera à Budapest le 30 mai prochain. Du changement chez les dirigeants marseillais, Grégory Lorenzi va quitter Brest pour l'OM. Cet été, il remplacera Mehdi Benassia au poste de directeur sportif. L'ancien défenseur a travaillé pendant 10 ans à Brest avec des recrutements malins et pas chers, permettant au club breton de se qualifier pour la Ligue des Champions l'an dernier. En tennis, défaite de l'année Loïs Boisson au tournoi WTA de Parme en Italie. La demi-finaliste du dernier Roland-Garros a perdu en 3-7 après s'être adjugé le premier face à la Tchèque Salkova hier. Le tournoi parisien arrive vite, il débutera dans 2 semaines et on connaît justement la liste des joueurs invités pour disputer le prochain Roland-Garros. On retrouvera le jeune français Moïse Kouamé, 313e joueur mondial à seulement 17 ans, mais aussi Gaël Monfils et Stan Wawrinka qui devraient disputer leur dernier tournoi porte d'Auteuil. Enfin, jumeau 4 avant le prochain combat de Tony Oka samedi à Doncaster en Angleterre, le français connaîtra justement le nom de son adversaire ce mardi entre le croate Philippe Ergovic et l'anglais Dave Allen. Très belle journée de sport.
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5: Clarisse a 23 ans et vit en colocation dans une grande ville. 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
2: 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Bonsoir. Alors qu'il n'y a à ce stade qu'un seul cas confirmé d'hantavirus sur le territoire national, l'ensemble des médecins et pharmaciens ont été invités à une forme de vigilance dans un document adressé par la Direction Générale de la Santé hier soir. Si une personne dit avoir eu un contact rapproché avec un cas confirmé ou probable et qu'elle présente dans les 6 semaines suivant l'exposition une fièvre, un syndrome pseudo-grippal, des symptômes digestifs ou respiratoires, il est recommandé de contacter sans délai le SAMU et l'Agence Régionale de Santé. En attendant une prise en charge adaptée, il sera demandé à la personne de s'isoler immédiatement et de porter un masque FFP2. La CFDT de Total Energy demande un meilleur partage de la valeur dans le contexte de bénéfices records du groupe depuis le début de la guerre au Moyen-Orient. Le syndicat demande une négociation sur le périmètre France, filiale comprise, avec pour objectif de s'entendre sur le versement d'une prime exceptionnelle. Les députés examinent en fin de journée une proposition de loi visant à systématiser l'information des victimes de violences sexuelles lorsque leur agresseur sort de détention. Le texte est né après le suicide il y a un peu plus d'un an d'un adolescent de 17 ans, Yanis, dont l'agresseur sexuel avait été remis en liberté sans qu'il n'en soit préalablement averti. Bison futé, voie rouge et même noir sur les routes pour le pont de l'Ascension, avec des bouchons conséquents à prévoir demain, mercredi 13 mai, dans le sens des départs. Également le dimanche 17 mai pour les retours. Au moins 200 000 personnes sont attendues à Cannes pour la 79e édition du festival qui démarre ce soir. 4 000 journalistes de 90 pays ont été accrédités. C'est la fin de ce flash. Une bonne fin de journée à notre écoute.
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0: Bonsoir à tous. La patiente positive à l'hantavirus présente la forme cardio-pulmonaire la plus sévère de l'infection, selon l'infectiologue Xavier Lescure. Son état nécessite une prise en charge en réanimation avec une oxygénation extracorporelle utilisant un poumon artificiel. Cette technique est réservée aux cas critiques et lorsque les fonctions respiratoires et cardiaques sont gravement défaillantes. La ministre de la Santé, Stéphanie Rist, a toutefois indiqué qu'aucun élément ne permettait de conclure à une circulation diffuse du virus en France. Elle se veut donc rassurante sur la situation sanitaire nationale, malgré une vigilance accrue. De son côté, l'Organisation mondiale de la santé a annoncé 2 nouveaux cas, portant le total mondial à 11, dont 3 décès. Et malgré tout, certains spécialistes affirment que nous ne sommes pas dans la même situation qu'en 2020. Puis on poursuit avec la juge d'instruction qui a requalifié la mort du cycliste Paul Varry, tué en 2024, boulevard Malesherbes, Paris, en homicide volontaire. L'automobiliste est renvoyé devant la cour d'assises pour meurtre. On continue avec le ministère public qui a demandé en appel la condamnation de Nicolas Sarkozy pour corruption et financement illégal de campagne dans l'affaire libyenne. Et considère qu'un accord avec Muammar Kadhafi a permis de financer la campagne de 2007. Justice toujours. Un animateur périscolaire de 21 ans a été mis en examen et incarcéré le 30 avril dernier à Paris. Il est soupçonné d'avoir eu des gestes de nature sexuelle sur 3 enfants de l'école maternelle Servent dans le 11e arrondissement. Le 17 juin prochain, Patrick Pouyanné, le dirigeant de Total Energy, sera auditionné par la commission des finances de l'Assemblée nationale. En cause, les profits records de Total Energy et sa fiscalité, puisque le groupe n'a pas versé d'impôts sur les sociétés en France en 2025. L'audition portera également sur une éventuelle taxe sur les super-profits et le plafonnement des prix des carburants en France. Et enfin, la cérémonie d'ouverture du Festival de Cannes démarre ce soir, marquant le lancement du plus grand rendez-vous du cinéma mondial. La soirée est animée par l'actrice franco-malienne Aya Haidara.
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2: Bonjour à toutes et à tous. On débute avec du football et les trophées UNFP. Distinguons les meilleurs acteurs et actrices du foot français. Se sont tenus hier pour la 2e année consécutive. Ousmane Dembélé a été désigné meilleur joueur de Ligue 1. La lyonnaise Melchi du Mornay remporte cette distinction. Chez les filles, le stéphanois Zurico Davitashvili est nommé meilleur joueur de Ligue 2. Pierre Sage à Lens est nommé meilleur entraîneur de Ligue 1. Robin Risser, meilleur gardien. Michael Olysée a été désigné meilleur joueur français à l'étranger cette saison. Enfin, Jérôme Brizard a été élu meilleur arbitre de Ligue 1 et Alexandre Perroniel de Ligue 2. Et toujours à propos des arbitres, c'est un Français qui officiera pour la finale d'Europa League. François Le Texier a été désigné pour le match entre Fribourg et Aston Villa mercredi prochain le 20 mai à Istanbul. Jérôme Brizard sera justement à la VAR. Et puis un arbitre allemand pour la finale de Ligue des Champions entre le PSG et Arsenal. Daniel Siebert a été nommé par l'UEFA pour cette finale qui se déroulera à Budapest le 30 mai prochain. Du changement chez les dirigeants marseillais. Grégory Lorenzi va quitter Brest pour l'OM. Cet été, il remplacera Mehdi Benassia au poste de directeur sportif. L'ancien défenseur a travaillé pendant 10 ans à Brest avec des recrutements malins et pas chers, permettant au club breton de se qualifier pour la Ligue des Champions l'an dernier. En tennis, défaite de l'Annecienne Loïse Boisson au tournoi WTA de Parme. En Italie, la demi-finaliste du dernier Roland-Garros a perdu en 3-7 après s'être adjugé le premier face à la Tchèque Salkova hier. Le tournoi parisien arrive vite, il débutera dans 2 semaines et on connaît justement la liste des joueurs invités pour disputer le prochain Roland-Garros. On retrouvera le jeune français Moïse Kouamé, 313e joueur mondial à seulement 17 ans, mais aussi Gaël Monfils et Stan Wawrinka qui devraient disputer leur dernier tournoi porte d'Auteuil. Enfin, jumeau 4 avant le prochain combat de Tony Yoka samedi à Doncaster en Angleterre. Le français connaîtra justement le nom de son adversaire ce mardi entre le croate Philippe Ergovic et l'anglais Dave Allen. Très belle journée de sport.
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5: Joël est à la retraite et doit surveiller ses dépenses d'énergie. Grâce à son expérience et à son sens pratique, il a adopté des bons gestes au quotidien. Joël, que faites-vous pour économiser l'énergie ?
10: 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Avant, je prenais la voiture. Maintenant, c'est quand même mieux le vélo, quoi. 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
12: Bonsoir. Alors qu'il n'y a à ce stade qu'un seul cas confirmé d'antivirus sur le territoire national, l'ensemble des médecins et pharmaciens ont été invités à une forme de vigilance dans un document adressé par la Direction Générale de la Santé hier soir. Si une personne dit avoir eu un contact rapproché avec un cas confirmé ou probable et qu'elle présente dans les 6 semaines suivant l'exposition une fièvre, un syndrome pseudo-grippal, des symptômes digestifs ou respiratoires, il est recommandé de contacter sans délai le SAMU et l'Agence Régionale de Santé. En attendant une prise en charge adaptée, il sera demandé à la personne de s'isoler immédiatement et de porter un masque FFP2. La CFDT de Total Energy demande un meilleur partage de la valeur dans le contexte de bénéfices records du groupe depuis le début de la guerre au Moyen-Orient. Le syndicat demande une négociation sur le périmètre France, filiale comprise, avec pour objectif de s'entendre sur le versement d'une prime exceptionnelle. Les députés examinent en fin de journée une proposition de loi visant à systématiser l'information des victimes de violences sexuelles lorsque leur agresseur sort de détention. Le texte est né après le suicide il y a un peu plus d'un an d'un adolescent de 17 ans, Yanis, dont l'agresseur sexuel avait été remis en liberté sans qu'il n'en soit préalablement averti. Bison futé, voire rouge et même noir sur les routes pour le pont de l'Ascension avec des bouchons conséquents à prévoir demain, mercredi 13 mai, dans le sens des départs. Également le dimanche 17 mai pour les retours. Au moins 200 000 personnes sont attendues à Cannes pour la 79e édition du festival qui démarre ce soir. 4 000 journalistes de 90 pays ont été accrédités. C'est la fin de ce flash. Une bonne fin de journée à notre écoute.
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0: Bonsoir à tous. La patiente positive à l'antivirus présente la forme cardio-pulmonaire la plus sévère de l'infection, selon l'infectiologue Xavier Lescure. Son état nécessite une prise en charge en réanimation avec une oxygénation extracorporelle utilisant un poumon artificiel. Cette technique est réservée aux cas critiques et lorsque les fonctions respiratoires et cardiaques sont gravement défaillantes. La ministre de la Santé, Stéphanie Rist, a toutefois indiqué qu'aucun élément ne permettait de conclure à une circulation diffuse du virus en France. Elle se veut donc rassurante sur la situation sanitaire nationale, malgré une vigilance accrue. De son côté, l'Organisation mondiale de la santé a annoncé 2 nouveaux cas, portant le total mondial à 11, dont 3 décès. Et malgré tout, certains spécialistes affirment que nous ne sommes pas dans la même situation qu'en 2020. Puis on poursuit avec la juge d'instruction qui a requalifié la mort du cycliste Paul Varry, tué en 2024, boulevard Malesherbes, Paris, en homicide volontaire. L'automobiliste est renvoyé devant la cour d'assises pour meurtre. On continue avec le ministère public qui a demandé en appel la condamnation de Nicolas Sarkozy pour corruption et financement illégal de campagne dans l'affaire libyenne. Et considère qu'un accord avec Muammar Kadhafi a permis de financer la campagne de 2007. Justice toujours, un animateur périscolaire de 21 ans a été mis en examen et incarcéré le 30 avril dernier à Paris. Il est soupçonné d'avoir eu des gestes de nature sexuelle sur 3 enfants de l'école maternelle Servent dans le 11e arrondissement. Le 17 juin prochain, Patrick Pouyanné, le dirigeant de Total Energy, sera auditionné par la commission des finances de l'Assemblée nationale. En cause, les profits records de Total Energy et sa fiscalité, puisque le groupe n'a pas versé d'impôts sur les sociétés en France en 2025. L'audition portera également sur une éventuelle taxe sur les super-profits et le plafonnement des prix des carburants en France. Et enfin, la cérémonie d'ouverture du Festival de Cannes démarre ce soir, marquant le lancement du plus grand rendez-vous du cinéma mondial. La soirée est animée par l'actrice franco-malienne Aya Haidara.
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2: Bonjour à toutes et à tous. On débute avec du football et les trophées UNFP. Distinguons les meilleurs acteurs et actrices du foot français. Se sont tenus hier pour la 2e année consécutive. Ousmane Dembélé a été désigné meilleur joueur de Ligue 1. La Lyonnaise Melchi du Mornay remporte cette distinction. Chez les filles, le Stéphanois Zourico Davitashvili est nommé meilleur joueur de Ligue 2. Pierre Sage à Lens est nommé meilleur entraîneur de Ligue 1. Robin Risser, meilleur gardien. Michael Olysée a été désigné meilleur joueur français à l'étranger cette saison. Enfin, Jérôme Brizard a été élu meilleur arbitre de Ligue 1 et Alexandre Perroniel de Ligue 2. Et toujours à propos des arbitres, c'est un Français qui officiera pour la finale d'Europa League. François Le Texier a été désigné pour le match entre Fribourg et Aston Villa mercredi prochain le 20 mai à Istanbul. Jérôme Brizard sera justement à la VAR. Et puis un arbitre allemand pour la finale de Ligue des Champions entre le PSG et Arsenal. Daniel Siebert a été nommé par l'UEFA pour cette finale qui se déroulera à Budapest le 30 mai prochain. Du changement chez les dirigeants marseillais, Grégory Lorenzi va quitter Brest pour l'OM. Cet été, il remplacera Mehdi Benassia au poste de directeur sportif. L'ancien défenseur a travaillé pendant 10 ans à Brest avec des recrutements malins et pas chers, permettant au club breton de se qualifier pour la Ligue des Champions l'an dernier. En tennis, défaite de l'année Loïse Boisson au tournoi WTA de Parme. En Italie, la demi-finaliste du dernier Roland-Garros a perdu en 3-7 après s'être adjugé le premier face à la Tchèque Salkova hier. Le tournoi parisien arrive vite, il débutera dans 2 semaines et on connaît justement la liste des joueurs invités pour disputer le prochain Roland-Garros. On retrouvera le jeune français Moïse Kouamé, 313e joueur mondial à seulement 17 ans, mais aussi Gaël Monfils et Stan Wawrinka qui devraient disputer leur dernier tournoi porte d'Auteuil. Enfin, jument 4 avant le prochain combat de
11: Minuit 30.
2: Il y a Doncaster en Angleterre, le français connaîtra justement le nom de son adversaire ce mardi entre le croate Philippe Ergovic et l'anglais Dave Allen. Très belle journée de sport.
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5: Savez-vous que le chauffage représente 66% d'énergie consommée par nos logements ? C'est pourquoi Jean-François, toujours à la recherche de solutions pour mieux maîtriser sa consommation, a fait installer un thermostat programmable chez lui. Jean-François, qu'est-ce que cette technologie a changé à votre quotidien ?
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12: Bonsoir, alors qu'il n'y a à ce stade qu'un seul cas confirmé d'entavirus sur le territoire national, l'ensemble des médecins et pharmaciens ont été invités à une forme de vigilance dans un document adressé par la Direction Générale de la Santé hier soir. Si une personne dit avoir eu un contact rapproché avec un cas confirmé ou probable et qu'elle présente dans les 6 semaines suivant l'exposition une fièvre, un syndrome pseudo-grippal, des symptômes digestifs ou respiratoires, il est recommandé de contacter sans délai le SAMU et l'Agence Régionale de Santé. En attendant une prise en charge adaptée, il sera demandé à la personne de s'isoler immédiatement et de porter un masque FFP2. La CFDT de Total Energy demande un meilleur partage de la valeur dans le contexte de bénéfices records du groupe depuis le début de la guerre au Moyen-Orient. Le syndicat demande une négociation sur le périmètre France, filiale comprise, avec pour objectif de s'entendre sur le versement d'une prime exceptionnelle. Les députés examinent en fin de journée une proposition de loi visant à systématiser l'information des victimes de violences sexuelles lorsque leur agresseur sort de détention. Le texte est né après le suicide il y a un peu plus d'un an d'un adolescent de 17 ans, Yanis, dont l'agresseur sexuel avait été remis en liberté sans qu'il n'en soit préalablement averti. Bison futé, voie rouge et même noir sur les routes pour le pont de l'Ascension avec des bouchons conséquents à prévoir demain, mercredi 13 mai, dans le sens des départs. Également le dimanche 17 mai pour les retours. Au moins 200 000 personnes sont attendues à Cannes pour la 79e édition du festival qui démarre ce soir. 4 000 journalistes de 90 pays ont été accueillis.

0: cardiaques sont gravement défaillantes. La ministre de la Santé, Stéphanie Rist, a toutefois indiqué qu'aucun élément ne permettait de conclure à une circulation diffuse du virus en France. Elle se veut donc rassurante sur la situation sanitaire nationale, malgré une vigilance accrue. De son côté, l'Organisation mondiale de la Santé a annoncé deux nouveaux cas, portant le total mondial à 11, dont 3 décès. Et malgré tout, certains spécialistes affirment que nous ne sommes pas dans la même situation qu'en 2020. Puis on poursuit avec la juge d'instruction qui a requalifié la mort du cycliste Paul Varry, tué en 2024, boulevard Malesherbes, Paris, en homicide volontaire. L'automobiliste est renvoyé devant la cour d'assises pour meurtre. On continue avec le ministère public qui a demandé en appel la condamnation de Nicolas Sarkozy pour corruption et financement illégal de campagne dans l'affaire libyenne. Il considère qu'un accord avec Muammar Kadhafi a permis de financer la campagne de 2007. Justice toujours, un animateur périscolaire de 21 ans a été mis en examen et incarcéré le 30 avril dernier à Paris. Il est soupçonné d'avoir eu des gestes de nature sexuelle sur 3 enfants de l'école maternelle Servent dans le 11e arrondissement. Le 17 juin prochain, Patrick Pouyanné, le dirigeant de Total Energy, sera auditionné par la commission des finances de l'Assemblée nationale. En cause, les profits records de Total Energy et sa fiscalité, puisque le groupe n'a pas versé d'impôts sur les sociétés en France en 2025. L'audition portera également sur une éventuelle taxe sur les super-profits et le plafonnement des prix des carburants en France. Et enfin, la cérémonie d'ouverture du Festival de Cannes démarre ce soir, marquant le lancement du plus grand rendez-vous du cinéma mondial. La soirée est animée par l'actrice franco-malienne Aya Haidara.
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2: Bonjour à toutes et à tous, on débute avec du football et les trophées UNFP. Distinguons les meilleurs acteurs et actrices du foot français, se sont tenus hier pour la deuxième année consécutive. Ousmane Dembélé a été désigné meilleur joueur de Ligue 1, la lyonnaise Melchi du Mornay remporte cette distinction. Chez les filles, le stéphanois Zuriko Davitashvili est nommé meilleur joueur de Ligue 2, Pierre Sage à Lens est nommé meilleur entraîneur de Ligue 1, Robin Risser meilleur gardien, Michael Olise a été désigné meilleur joueur français à l'étranger cette saison. Enfin, Jérôme Brizard a été élu meilleur arbitre de Ligue 1 et Alexandre Perroniel de Ligue 2. Et toujours à propos des arbitres, c'est un Français qui officiera pour la finale d'Europa League. François Le Texier a été désigné pour le match entre Fribourg et Aston Villa mercredi prochain le 20 mai à Istanbul. Jérôme Brizard sera justement à la VAR. Et puis un arbitre allemand pour la finale de Ligue des Champions entre le PSG et Arsenal. Daniel Siebert a été nommé par l'UEFA pour cette finale qui se déroulera à Budapest le 30 mai prochain. Du changement chez les dirigeants marseillais, Grégory Lorenzi va quitter Brest pour l'OM. Cet été, il remplacera Mehdi Benassia au poste de directeur sportif. L'ancien défenseur a travaillé pendant 10 ans à Brest avec des recrutements malins et pas chers, permettant au club breton de se qualifier pour la Ligue des Champions l'an dernier. En tennis, défaite de la Nessienne Loïse Boisson au tournoi WTA de Parme en Italie. La demi-finaliste du dernier Roland-Garros a perdu en 3-7 après s'être adjugé le premier face à la Tchèque Salkova hier. Le tournoi parisien arrive vite, il débutera dans 2 semaines et on connaît justement la liste des joueurs invités pour disputer le prochain Roland-Garros. On retrouvera le jeune français Moïse Kouamé, 313e joueur mondial à seulement 17 ans, mais aussi Gaël Monfils et Stan Wawrinka qui devraient disputer leur dernier tournoi porte d'Auteuil. Enfin, J-4 avant le prochain combat de Tony Yoka samedi à Doncaster en Angleterre, le français connaîtra justement le nom de son adversaire ce mardi entre le croate Philippe Ergovic et l'anglais Dave Allen. Très belle journée de sport.
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5: Partout en France, les collectivités sont aussi amenées à faire des économies d'énergie. Bonjour Rachel Burgi. Vous êtes adjointe au maire et en charge de la transition écologique et énergétique de la ville de Metz en Moselle. Quelles actions avez-vous mis en place dans votre commune ?
6: Depuis 2020, la ville de Metz a tout d'abord investi dans un programme de transition vers l'éclairage LED. Cela nous a permis d'économiser un tiers de la puissance de consommation en éclairage public. Et cette transition a été couplée à des mesures d'extinction raisonnée. Nous avons également baissé la température dans les bâtiments publics, ce qui nous a permis de réduire de 22% la consommation en énergie entre 2020 et 2023. Nous avons enfin lancé dès 2020 des audits pour évaluer l'état d'isolation des bâtiments municipaux et nous rénovons par des actes de rénovation globale, ce qui est le plus efficace.
5: 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Merci Rachel Burgi. Bonjour Séverine Truxès. Vous êtes chef de projet au ministère de la Transition écologique, de l'énergie, du climat et de la prévention.

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4: Bonsoir, alors qu'il n'y a à ce stade qu'un seul cas confirmé d'hantavirus sur le territoire national, l'ensemble des médecins et pharmaciens ont été invités à une forme de vigilance dans un document adressé par la Direction Générale de la Santé hier soir. Si une personne dit avoir eu un contact rapproché avec un cas confirmé ou probable et qu'elle présente dans les 6 semaines suivant l'exposition une fièvre, un syndrome pseudo-grippal, des symptômes digestifs ou respiratoires, il est recommandé de contacter sans délai le SAMU et l'Agence Régionale de Santé en attendant une prise en charge adaptée. Il sera demandé à la personne de s'isoler immédiatement et de porter un masque FFP2. La CFDT de Total Energy demande un meilleur partage de la valeur dans le contexte de bénéfices records du groupe depuis le début de la guerre au Moyen-Orient. Le syndicat demande une négociation sur le périmètre France, filiale comprise, avec pour objectif de s'entendre sur le versement d'une prime exceptionnelle. Les députés examinent en fin de journée une proposition de loi visant à systématiser l'information des victimes de violences sexuelles lorsque leur agresseur sort de détention. Le texte est né après le suicide il y a un peu plus d'un an d'un adolescent de 17 ans, Yanis, dont l'agresseur sexuel avait été remis en liberté sans qu'il n'en soit préalablement averti. Bison futé, voie rouge et même noir sur les routes pour le pont de l'Ascension avec des bouchons conséquents à prévoir demain, mercredi 13 mai, dans le sens des départs. Également le dimanche 17 mai pour les retours. Au moins 200 000 personnes sont attendues à Cannes pour la 79e édition du festival qui démarre ce soir. 4 000 journalistes de 90 pays ont été accrédités. C'est la fin de ce flash. Une bonne fin de journée à notre écoute.
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6: Bonsoir à tous. La patiente positive à l'hantavirus présente la forme cardio-pulmonaire la plus sévère de l'infection, selon l'infectiologue Xavier Lescure. Son état nécessite une prise en charge en réanimation avec une oxygénation extracorporelle utilisant un poumon artificiel. Cette technique est réservée aux cas critiques et lorsque les fonctions respiratoires et cardiaques sont gravement défaillantes. La ministre de la Santé, Stéphanie Rist, a toutefois indiqué qu'aucun élément ne permettait de conclure à une circulation diffuse du virus en France. Elle se veut donc rassurante sur la situation sanitaire nationale, malgré une vigilance accrue. De son côté, l'Organisation mondiale de la santé a annoncé 2 nouveaux cas, portant le total mondial à 11, dont 3 décès. Et malgré tout, certains spécialistes affirment que nous ne sommes pas dans la même situation qu'en 2020. Puis on poursuit avec la juge d'instruction qui a requalifié la mort du cycliste Paul Varry, tué en 2024, boulevard Malesherbes, Paris, en homicide volontaire. L'automobiliste est renvoyé devant la cour d'assises pour meurtre. On continue avec le ministère public qui a demandé en appel la condamnation de Nicolas Sarkozy pour corruption et financement illégal de campagne dans l'affaire libyenne. Et considère qu'un accord avec Muammar Kadhafi a permis de financer la campagne de 2007. Justice toujours, un animateur périscolaire de 21 ans a été mis en examen et incarcéré le 30 avril dernier à Paris. Il est soupçonné d'avoir eu des gestes de nature sexuelle sur 3 enfants de l'école maternelle Servent dans le 11e arrondissement. Le 17 juin prochain, Patrick Pouyanné, le dirigeant de Total Energy, sera auditionné par la commission des finances de l'Assemblée nationale. En cause, les profits records de Total Energy et sa fiscalité, puisque le groupe n'a pas versé d'impôts sur les sociétés en France en 2025. L'audition portera également sur une éventuelle taxe sur les super-profits et le plafonnement des prix des carburants en France. Et enfin, la cérémonie d'ouverture du Festival de Cannes démarre ce soir, marquant le lancement du plus grand rendez-vous du cinéma mondial. La soirée est animée par l'actrice franco-malienne Aya Haidara.
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7: Bonjour à toutes et à tous. On débute avec du football et les trophées UNFP. Distinguons les meilleurs acteurs et actrices du foot français. Se sont tenus hier pour la deuxième année consécutive. Ousmane Dembélé a été désigné meilleur joueur de Ligue 1. La Lyonnaise Melchi du Mornay remporte cette distinction. Chez les filles, le Stéphanois Zourico Davitashvili est nommé meilleur joueur de Ligue 2. Pierre Sage à Lens est nommé meilleur entraîneur de Ligue 1. Robin Risser, meilleur gardien. Michael Olysée a été désigné meilleur joueur français à l'étranger cette saison. Enfin, Jérôme Brizard a été élu meilleur arbitre de Ligue 1 et Alexandre Perroniel de Ligue 2. Et toujours à propos des arbitres, c'est un Français qui officiera pour la finale d'Europa League. François Le Texier a été désigné pour le match entre Fribourg et Aston Villa mercredi prochain le 20 mai à Istanbul. Jérôme Brizard sera justement à la VAR. Et puis un arbitre allemand pour la finale de Ligue des Champions entre le PSG et Arsenal. Daniel Siebert a été nommé par l'UEFA pour cette finale qui se déroulera à Budapest le 30 mai prochain. Du changement chez les dirigeants marseillais. Grégory Lorenzi va quitter Brest pour l'OM. Cet été, il remplacera Mehdi Benassia au poste de directeur sportif. L'ancien défenseur a travaillé pendant 10 ans à Brest avec des recrutements malins et pas chers, permettant au club breton de se qualifier pour la Ligue des Champions l'an dernier. En tennis, défaite de l'ANSienne Loïse Boisson au tournoi WTA de Parme en Italie. La demi-finaliste du dernier Roland-Garros a perdu en 3-7 après s'être adjugé le premier face à la Tchèque Salkova hier. Le tournoi parisien arrive vite, il débutera dans 2 semaines et on connaît justement la liste des joueurs invités pour disputer le prochain Roland-Garros. On retrouvera le jeune français Moïse Kouamé, 313e joueur mondial à seulement 17 ans, mais aussi Gaël Monfils et Stan Wawrinka qui devraient disputer leur dernier tournoi porte d'Auteuil. Enfin, jeu moins 4 avant le prochain combat de Tony Oka samedi à Doncaster en Angleterre. Le français connaîtra justement le nom de son adversaire ce mardi entre le croate Philippe Ergovic et l'anglais Dave Allen. Très belle journée de sport.
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0: Jean-Baptiste est responsable de la gestion de 2 bâtiments de l'administration centrale d'un ministère à la Grande Arche de la Défense. Bonjour Jean-Baptiste, quelles mesures concrètes ont été prises pour réduire la consommation d'énergie de ces bâtiments ?
8: En hiver, le chauffage des 2 tours a été réglé à 19 degrés sur les horaires travaillés et il est baissé à 16 degrés le reste du temps. Beaucoup d'agents télétravaillent le vendredi et nos 2 sites sont distants de 5 minutes à pied. Nous avons donc décidé de fermer alternativement l'une des 2 cantines ce jour-là. Dans l'une des tours, nous avons arrêté un escalator inutile installé juste à côté d'un escalier et d'un ascenseur. Nous participons à un concours d'économie d'énergie entre bâtiments de l'État et ça motive les agents à bien appliquer les éco-gestes au quotidien. Au final, ce sont des actions de bon sens, accessibles à tous, qui permettent aussi de faire des économies d'argent public sans renier sur le confort des agents.
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4: 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Bonsoir, alors qu'il n'y a à ce stade qu'un seul cas confirmé d'entavirus sur le territoire national, l'ensemble des médecins et pharmaciens ont été invités à une forme de vigilance dans un document adressé par la Direction Générale de la Santé hier soir. Si une personne dit avoir eu un contact rapproché avec un cas confirmé ou probable et qu'elle présente dans les 6 semaines suivant l'exposition une fièvre, un syndrome pseudo-grippal, des symptômes digestifs ou respiratoires, il est recommandé de contacter sans délai le SAMU et l'Agence Régionale de Santé en attendant une prise en charge adaptée. Il sera demandé à la personne de s'isoler immédiatement et de porter un masque FFP2. La CFDT de Total Energy demande un meilleur partage de la valeur dans le contexte de bénéfices records du groupe depuis le début de la guerre au Moyen-Orient. Le syndicat demande une négociation sur le périmètre France, filiale comprise, avec pour objectif de s'entendre sur le versement d'une prime exceptionnelle. Les députés examinent en fin de journée une proposition de loi visant à systématiser l'information des victimes de violences sexuelles lorsque leur agresseur sort de détention. Le texte est né après le suicide il y a un peu plus d'un an d'un adolescent de 17 ans, Yanis, dont l'agresseur sexuel avait été remis en liberté sans qu'il n'en soit préalablement averti. Bison futé, voie rouge et même noir sur les routes pour le pont de l'Ascension avec des bouchons conséquents à prévoir demain, mercredi 13 mai, dans le sens des départs. Également le dimanche 17 mai pour les retours. Au moins 200 000 personnes sont attendues à Cannes pour la 79e édition du festival qui démarre ce soir. 4 000 journalistes de 90 pays ont été accrédités. C'est la fin de ce flash. Une bonne fin de journée à notre écoute.
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6: Bonsoir à tous. La patiente positive à l'antivirus présente la forme cardio-pulmonaire la plus sévère de l'infection, selon l'infectiologue Xavier Lescure. Son état nécessite une prise en charge en réanimation avec une oxygénation extracorporelle utilisant un poumon artificiel. Cette technique est réservée aux cas critiques et lorsque les fonctions respiratoires et cardiaques sont gravement défaillantes. La ministre de la Santé, Stéphanie Rist, a toutefois indiqué qu'aucun élément ne permettait de conclure à une circulation diffuse du virus en France. Elle se veut donc rassurante sur la situation sanitaire nationale malgré une vigilance accrue. De son côté, l'Organisation mondiale de la santé a annoncé deux nouveaux cas portant le total mondial à 11, dont 3 décès. Et malgré tout, certains spécialistes affirment que nous ne sommes pas dans la même situation qu'en 2020. Puis on poursuit avec la juge d'instruction qui a requalifié la mort du cycliste Paul Varry, tué en 2024, boulevard Malesherbes, Paris, en homicide volontaire. L'automobiliste est renvoyé devant la cour d'assises pour meurtre. On continue avec le ministère public qui a demandé en appel la condamnation de Nicolas Sarkozy pour corruption et financement illégal de campagne dans l'affaire libyenne. Et considère qu'un accord avec Muammar Kadhafi a permis de financer la campagne de 2007. Justice toujours, un animateur périscolaire de 21 ans a été mis en examen et incarcéré le 30 avril dernier à Paris. Il est soupçonné d'avoir eu des gestes de nature sexuelle sur 3 enfants de l'école maternelle Servent dans le 11e arrondissement. Le 17 juin prochain, Patrick Pouyanné, le dirigeant de Total Energy, sera auditionné par la commission des finances de l'Assemblée nationale. En cause, les profits records de Total Energy et sa fiscalité, puisque le groupe n'a pas versé d'impôts sur les sociétés en France en 2025. L'audition portera également sur une éventuelle taxe sur les super-profits et le plafonnement des prix des carburants en France. Et enfin, la cérémonie d'ouverture du Festival de Cannes démarre ce soir, marquant le lancement du plus grand rendez-vous du cinéma mondial. La soirée est animée par l'actrice franco-malienne Aya Haidara.
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7: Bonjour à toutes et à tous, on débute avec du football et les trophées UNFP. Distinguons les meilleurs acteurs et actrices du foot français, se sont tenus hier pour la deuxième année consécutive. Ousmane Dembélé a été désigné meilleur joueur de Ligue 1, la lyonnaise Melchi du Mornay remporte cette distinction. Chez les filles, le stéphanois Zuriko Davitashvili est nommé meilleur joueur de Ligue 2, Pierre Sage à Lens est nommé meilleur entraîneur de Ligue 1, Robin Risser meilleur gardien, Michael Olysée a été désigné meilleur joueur français à l'étranger cette saison. Enfin, Jérôme Brizard a été élu meilleur arbitre de Ligue 1 et Alexandre Perroniel de Ligue 2. Et toujours à propos des arbitres, c'est un Français qui officiera pour la finale d'Europa League. François Le Texier a été désigné pour le match entre Fribourg et Aston Villa mercredi prochain le 20 mai à Istanbul. Jérôme Brizard sera justement à la VAR. Et puis un arbitre allemand pour la finale de Ligue des Champions entre le PSG et Arsenal. Daniel Siebert a été nommé par l'UEFA pour cette finale qui se déroulera à Budapest le 30 mai prochain. Du changement chez les dirigeants marseillais, Grégory Lorenzi va quitter Brest pour l'OM. Cet été, il remplacera Mehdi Benassia au poste de directeur sportif. L'ancien défenseur a travaillé pendant 10 ans à Brest avec des recrutements malins et pas chers. permettant au club breton de se qualifier pour la Ligue des Champions l'an dernier. En tennis, défaite de l'annécienne Loïse Boisson au tournoi WTA de Parme en Italie. La demi-finaliste du dernier Roland-Garros a perdu en 3-7 après s'être adjugé le premier face à la Tchèque Salkova hier. Le tournoi parisien arrive vite, il débutera dans 2 semaines et on connaît justement la liste des joueurs invités pour disputer le prochain Roland-Garros. On retrouvera le jeune français Moïse Kouamé, 313e joueur mondial à seulement 17 ans, mais aussi Gaël Monfils et Stan Wawrinka qui devraient disputer leur dernier tournoi porte d'Auteuil. Enfin, J-4 avant le prochain combat de Tony Yoka samedi à Doncaster en Angleterre. Le français connaîtra justement le nom de son adversaire ce mardi entre le croate Philippe Ergovic et l'anglais Dave Allen. Très belle journée de sport.
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0: Bonjour Bertrand Zwiderski, vous êtes directeur responsabilité sociétale et environnementale d'un groupe de grandes surfaces. Quelles actions avez-vous mises en place pour économiser l'énergie dans vos magasins ?
10: Les réfrigérateurs, les congélateurs, ça représente environ 55% de la consommation d'énergie. Il faut fermer les meubles froids, mettre un fluide naturel, et si on fait ça, on arrive à réduire jusqu'à 25% la consommation d'énergie dans un magasin. L'éclairage, il nous faut passer entièrement en LED. On attend une réduction de 10%. Enfin, le chauffage et la climatisation représentent environ 20% de la consommation d'énergie d'un magasin. Alors si on veut la réduire, on doit avoir des fermetures automatiques de portes, des systèmes de contrôle des températures.
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4: 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Bonsoir, alors qu'il n'y a à ce stade qu'un seul cas confirmé d'hantavirus sur le territoire national, l'ensemble des médecins et pharmaciens ont été invités à une forme de vigilance dans un document adressé par la Direction Générale de la Santé hier soir. Si une personne dit avoir eu un contact rapproché avec un cas confirmé ou probable et qu'elle présente dans les 6 semaines suivant l'exposition une fièvre, un syndrome pseudo-grippal, des symptômes digestifs ou respiratoires, il est recommandé de contacter sans délai le SAMU et l'Agence Régionale de Santé en attendant une prise en charge adaptée. Il sera demandé à la personne de s'isoler immédiatement et de porter un masque FFP2. La CFDT de Total Energy demande un meilleur partage de la valeur dans le contexte de bénéfices records du groupe depuis le début de la guerre au Moyen-Orient. Le syndicat demande une négociation sur le périmètre France, filiale comprise, avec pour objectif de s'entendre sur le versement d'une prime exceptionnelle. Les députés examinent en fin de journée une proposition de loi visant à systématiser l'information des victimes de violences sexuelles lorsque leur agresseur sort de détention. Le texte est né après le suicide il y a un peu plus d'un an d'un adolescent de 17 ans, Yanis, dont l'agresseur sexuel avait été remis en liberté sans qu'il n'en soit préalablement averti. Bison futé, bois rouge et même noir sur les routes pour le pont de l'Ascension avec des bouchons conséquents à prévoir demain, mercredi 13 mai, dans le sens des départs. Également le dimanche 17 mai pour les retours. Au moins 200 000 personnes sont attendues à Cannes pour la 79e édition du festival qui démarre ce soir. 4 000 journalistes de 90 pays ont été accrédités. C'est la fin de ce flash. Une bonne fin de journée à notre écoute.
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infection, selon l'infectiologue Xavier Lescure. Son état nécessite une prise en charge en réanimation avec une oxygénation extracorporelle utilisant un poumon artificiel. Cette technique est réservée aux cas critiques et lorsque les fonctions respiratoires et cardiaques sont gravement défaillantes. La ministre de la Santé Stéphanie Rist a toutefois indiqué qu'aucun élément ne permettait de conclure à une circulation diffuse du virus en France. Elle se veut donc rassurante sur la situation sanitaire nationale malgré une vigilance accrue. De son côté, l'Organisation mondiale de la santé a annoncé 2 nouveaux cas, portant le total mondial à 11, dont 3 décès. Et malgré tout, certains spécialistes affirment que nous ne sommes pas dans la même situation qu'en 2020. Puis on poursuit avec la juge d'instruction qui a requalifié la mort du cycliste Paul Varry, tué en 2024, boulevard Malesherbes, Paris, en homicide volontaire. L'automobiliste est renvoyé devant la cour d'assises pour meurtre. On continue avec le ministère public qui a demandé en appel.

0: mai prochain. Du changement chez les dirigeants marseillais. Grégory Lorenzi va quitter Brest pour l'OM. Cet été, il remplacera Mehdi Benassia au poste de directeur sportif. L'ancien défenseur a travaillé pendant 10 ans à Brest avec des recrutements malins et pas chers, permettant au club breton de se qualifier pour la Ligue des Champions l'an dernier. En tennis, défaite de l'Annecienne Loïse Boisson au tournoi WTA de Parme. En Italie, la demi-finaliste du dernier Roland-Garros a perdu en 3-7 après s'être adjugé le premier face à la Tchèque Salkova hier. Le tournoi parisien arrive vite, il débutera dans 2 semaines et on connaît justement la liste des joueurs invités pour disputer le prochain Roland-Garros. On retrouvera le jeune français Moïse Kouamé, 313e joueur mondial à seulement 17 ans, mais aussi Gaël Monfils et Stan Wawrinka qui devraient disputer leur dernier tournoi porte d'Auteuil. Enfin, J-4 avant le prochain combat de Tony Yoka samedi à Doncaster en Angleterre. Le français connaîtra justement le nom de son adversaire ce mardi entre le croate Philippe Ergovic et l'anglais Dave Allen. Très belle journée de sport.
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3: Wang vit dans un pavillon avec sa femme et ses deux petites filles. Entre les jeux des enfants et leurs devoirs, il a trouvé le moyen d'intégrer dans la routine familiale des gestes simples et efficaces d'économie d'énergie. Alors Wang, que faites-vous au quotidien pour économiser l'énergie ?
4: La première chose que j'ai faite, c'est faire installer des thermostats sur chacun des chauffages électriques dans toutes les chambres. Ça me permet de régler précisément la température de chaque pièce. Par exemple, je sais que ma petite fille, elle a souvent froid, donc je mets la température un peu plus haute, 19 degrés. Et ma grande fille et nous-mêmes, ben les chambres sont réglées à 18 degrés. La grande rentre à 19h, donc le chauffage ne se déclenche qu'à partir de 19h. Évidemment, je l'arrête le matin par la programmation horaire.
3: Eh oui, en famille, chaque geste compte. Merci Wang. Bonjour Séverine Truxès. Vous êtes chef de projet au ministère de la Transition écologique, de l'énergie, du climat et de la prévention des risques. 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
6: 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Bonsoir. Alors qu'il n'y a à ce stade qu'un seul cas confirmé d'ontavirus sur le territoire national, l'ensemble des médecins et pharmaciens ont été invités à une forme de vigilance dans un document adressé par la Direction Générale de la Santé hier soir. Si une personne dit avoir eu un contact rapproché avec un cas confirmé ou probable et qu'elle présente dans les 6 semaines suivant l'exposition une fièvre, un syndrome pseudo-grippal, des symptômes digestifs ou respiratoires, il est recommandé de contacter sans délai le SAMU et l'Agence Régionale de Santé en attendant une prise en charge adaptée. Il sera demandé à la personne de s'isoler immédiatement et de porter un masque FFP2. La CFDT de Total Energy demande un meilleur partage de la valeur dans le contexte de bénéfices records du groupe depuis le début de la guerre au Moyen-Orient. Le syndicat demande une négociation sur le périmètre France, filiale comprise, avec pour objectif de s'entendre sur le versement d'une prime exceptionnelle. Les députés examinent en fin de journée une proposition de loi visant à systématiser l'information des victimes de violences sexuelles lorsque leur agresseur sort de détention. Le texte est né après le suicide il y a un peu plus d'un an d'un adolescent de 17 ans, Yanis, dont l'agresseur sexuel avait été remis en liberté sans qu'il n'en soit préalablement averti. Bison futé, voie rouge et même noir sur les routes pour le pont de l'Ascension avec des bouchons conséquents à prévoir demain, mercredi 13 mai, dans le sens des départs. Également le dimanche 17 mai pour les retours. Au moins 200 000 personnes sont attendues à Cannes pour la 79e édition du festival qui démarre ce soir. 4 000 journalistes de 90 pays ont été accrédités. C'est la fin de ce flash. Une bonne fin de journée à notre écoute.
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8: Bonsoir à tous.

0: de l'infection, selon l'infectiologue Xavier Lescure. Son état nécessite une prise en charge en réanimation avec une oxygénation extracorporelle utilisant un poumon artificiel. Cette technique est réservée aux cas critiques et lorsque les fonctions respiratoires et cardiaques sont gravement défaillantes. La ministre de la Santé, Stéphanie Rist, a toutefois indiqué qu'aucun élément ne permettait de conclure à une circulation diffuse du virus en France. Elle se veut donc rassurante sur la situation sanitaire nationale, malgré une vigilance accrue. De son côté, l'Organisation mondiale de la santé a annoncé deux nouveaux cas, portant le total mondial à 11, dont 3 décès. Malgré tout, certains spécialistes affirment que nous ne sommes pas dans la même situation qu'en 2020. Puis on poursuit avec la juge d'instruction qui a requalifié la mort du cycliste Paul Varry, tué en 2024, boulevard Malesherbes, Paris, en homicide volontaire. L'automobiliste est renvoyé devant la cour d'assises pour meurtre. On continue avec le ministère public qui a demandé en appel la condamnation de Nicolas Sarkozy pour corruption et financement illégal de campagne dans l'affaire libyenne. Et considère qu'un accord avec Muammar Kadhafi a permis de financer la campagne de 2007. Justice toujours, un animateur périscolaire de 21 ans a été mis en examen et incarcéré le 30 avril dernier à Paris. Il est soupçonné d'avoir eu des gestes de nature sexuelle sur 3 enfants de l'école maternelle Servent dans le 11e arrondissement. Le 17 juin prochain, Patrick Pouyanné, le dirigeant de Total Energy, sera auditionné par la commission des finances de l'Assemblée nationale. En cause, les profits records de Total Energy et sa fiscalité, puisque le groupe n'a pas versé d'impôts sur les sociétés en France en 2025. L'audition portera également sur une éventuelle taxe sur les super-profits et le plafonnement des prix des carburants en France. Et enfin, la cérémonie d'ouverture du Festival de Cannes démarre ce soir, marquant le lancement du plus grand rendez-vous du cinéma mondial. La soirée est animée par l'actrice franco-malienne Aya Haidara.
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2: Bonjour à toutes et à tous. On débute avec du football et les trophées UNFP. Distinguons les meilleurs acteurs et actrices du foot français. Se sont tenus hier pour la deuxième année consécutive. Ousmane Dembélé a été désigné meilleur joueur de Ligue 1. La Lyonnaise Melchie du Mornay remporte cette distinction. Chez les filles, le Stéphanois Zurico Davitashvili est nommé meilleur joueur de Ligue 2. Pierre Sage à Lens est nommé meilleur entraîneur de Ligue 1. Robin Risser, meilleur gardien. Michael Olysée a été désigné meilleur joueur français à l'étranger cette saison. Enfin, Jérôme Brizard a été élu meilleur arbitre de Ligue 1 et Alexandre Perroniel de Ligue 2. Et toujours à propos des arbitres, c'est un Français qui officiera pour la finale d'Europa League. François Le Texier a été désigné pour le match entre Fribourg et Aston Villa mercredi prochain le 20 mai à Istanbul. Jérôme Brizard sera justement à la VAR. Et puis un arbitre allemand pour la finale de Ligue des Champions entre le PSG et Arsenal. Daniel Siebert a été nommé par l'UEFA pour cette finale qui se déroulera à Budapest le 30 mai prochain. Du changement chez les dirigeants marseillais, Grégory Lorenzi va quitter Brest pour l'OM. Cet été, il remplacera Mehdi Benassia au poste de directeur sportif. L'ancien défenseur a travaillé pendant 10 ans à Brest avec des recrutements malins et pas chers, permettant au club breton de se qualifier pour la Ligue des Champions l'an dernier. En tennis, défaite de l'année sienne Loïs Boisson au tournoi WTA de Parme en Italie. La demi-finaliste du dernier Roland-Garros a perdu en 3-7 après s'être adjugé le premier face à la Tchèque Salkova hier. Le tournoi parisien arrive vite, il débutera dans 2 semaines et on connaît justement la liste des joueurs invités pour disputer le prochain Roland-Garros. On retrouvera le jeune français Moïse Kouamé, 313e joueur mondial à seulement 17 ans, mais aussi Gaël Monfils et Stan Wawrinka qui devraient disputer leur dernier tournoi porte d'Auteuil. Enfin, J-4 avant le prochain combat de Tony Oka samedi à Doncaster en Angleterre. Le français connaîtra justement le nom de son adversaire ce mardi entre le croate Philippe Ergovic et l'anglais Dave Allen. Très belle journée de sport.
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5: Cyril est un quadragénaire qui vit en solo dans un appartement en ville. 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
2: 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Bonsoir, alors qu'il n'y a à ce stade qu'un seul cas confirmé d'hantavirus sur le territoire national, l'ensemble des médecins et pharmaciens ont été invités à une forme de vigilance dans un document adressé par la Direction Générale de la Santé hier soir. Si une personne dit avoir eu un contact rapproché avec un cas confirmé ou probable et qu'elle présente dans les 6 semaines suivant l'exposition une fièvre, un syndrome pseudo-grippal, des symptômes digestifs ou respiratoires, il est recommandé de contacter sans délai le SAMU et l'Agence Régionale de Santé en attendant une prise en charge adaptée. Il sera demandé à la personne de s'isoler immédiatement et de porter un masque FFP2. La CFDT de Total Energy demande un meilleur partage de la valeur dans le contexte de bénéfices records du groupe depuis le début de la guerre au Moyen-Orient. Le syndicat demande une négociation sur le périmètre France, filiale comprise, avec pour objectif de s'entendre sur le versement d'une prime exceptionnelle. Les députés examinent en fin de journée une proposition de loi visant à systématiser l'information des victimes de violences sexuelles lorsque leur agresseur sort de détention. Le texte est né après le suicide il y a un peu plus d'un an d'un adolescent de 17 ans, Yanis, dont l'agresseur sexuel avait été remis en liberté sans qu'il n'en soit préalablement averti. Bison futé, voire rouge et même noir sur les routes pour le pont de l'Ascension avec des bouchons conséquents à prévoir demain, mercredi 13 mai, dans le sens des départs. Également le dimanche 17 mai pour les retours. Au moins 200 000 personnes sont attendues à Cannes pour la 79e édition du festival qui démarre ce soir. 4 000 journalistes de 90 pays ont été accrédités. C'est la fin de ce flash. Une bonne fin de journée à notre écoute.
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0: Bonsoir à tous. La patiente positive à l'hantavirus présente la forme cardio-pulmonaire la plus sévère de l'infection, selon l'infectiologue Xavier Lescure. Son état nécessite une prise en charge en réanimation avec une oxygénation extracorporelle utilisant un poumon artificiel. Cette technique est réservée aux cas critiques et lorsque les fonctions respiratoires et cardiaques sont gravement défaillantes. La ministre de la Santé, Stéphanie Rist, a toutefois indiqué qu'aucun élément ne permettait de conclure à une circulation diffuse du virus en France. Elle se veut donc rassurante sur la situation sanitaire nationale malgré une vigilance accrue. De son côté, l'Organisation mondiale de la santé a annoncé 2 nouveaux cas portant le total mondial à 11 dont 3 décès. Et malgré tout, certains spécialistes affirment que nous ne sommes pas dans la même situation qu'en 2020. Puis on poursuit avec la juge d'instruction qui a requalifié la mort du cycliste Paul Varry, tué en 2024, boulevard Malesherbes, Paris, en homicide volontaire. L'automobiliste est renvoyé devant la cour d'assises pour meurtre. On continue avec le ministère public qui a demandé en appel la condamnation de Nicolas Sarkozy pour corruption et financement illégal de campagne dans l'affaire libyenne. Et considère qu'un accord avec Muammar Kadhafi a permis de financer la campagne de 2007. Justice toujours, un animateur périscolaire de 21 ans a été mis en examen et incarcéré le 30 avril dernier à Paris. Il est soupçonné d'avoir eu des gestes de nature sexuelle sur 3 enfants de l'école maternelle Servent dans le 11e arrondissement. Le 17 juin prochain, Patrick Pouyanné, le dirigeant de Total Energy, sera auditionné par la commission des finances de l'Assemblée nationale. En cause, les profits records de Total Energy et sa fiscalité, puisque le groupe n'a pas versé d'impôts sur les sociétés en France en 2025. L'audition portera également sur une éventuelle taxe sur les super-profits et le plafonnement des prix des carburants en France. Et enfin, la cérémonie d'ouverture du Festival de Cannes démarre ce soir, marquant le lancement du plus grand rendez-vous du cinéma mondial. La soirée est animée par l'actrice franco-malienne Aya Haider.
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2: Bonjour à toutes et à tous. On débute avec du football et les trophées UNFP. Distinguons les meilleurs acteurs et actrices du foot français. Se sont tenus hier pour la deuxième année consécutive. Ousmane Dembélé a été désigné meilleur joueur de Ligue 1. La Lyonnaise Melchie du Mornay remporte cette distinction. Chez les filles, le Stéphanois Zourico Davitashvili est nommé meilleur joueur de Ligue 2. Pierre Sage à Lens est nommé meilleur entraîneur de Ligue 1. Robin Risser, meilleur gardien. Michael Olysée a été désigné meilleur joueur français à l'étranger cette saison. Enfin, Jérôme Brizard a été élu meilleur arbitre de Ligue 1 et Alexandre Perroniel de Ligue 2. Et toujours à propos des arbitres, c'est un Français qui officiera pour la finale d'Europa League. François Le Texier a été désigné pour le match entre Fribourg et Aston Villa mercredi prochain le 20 mai à Istanbul. Jérôme Brizard sera justement à la VAR. Et puis un arbitre allemand pour la finale de Ligue des Champions entre le PSG et Arsenal. Daniel Siebert a été nommé par l'UEFA pour cette finale qui se déroulera à Budapest le 30 mai prochain. Du changement chez les dirigeants marseillais, Grégory Lorenzi va quitter Brest pour l'OM. Cet été, il remplacera Mehdi Benassia au poste de directeur sportif. L'ancien défenseur a travaillé pendant 10 ans à Brest avec des recrutements malins et pas chers, permettant au club breton de se qualifier pour la Ligue des Champions l'an dernier. En tennis, défaite de l'année Loïs Boisson au tournoi WTA de Parme en Italie. La demi-finaliste du dernier Roland-Garros a perdu en 3-7 après s'être adjugé le premier face à la Tchèque Salkova hier. Le tournoi parisien arrive vite, il débutera dans 2 semaines et on connaît justement la liste des joueurs invités pour disputer le prochain Roland-Garros. On retrouvera le jeune français Moïse Kouamé, 313e joueur mondial à seulement 17 ans, mais aussi Gaël Monfils et Stan Wawrinka qui devraient disputer leur dernier tournoi porte d'Auteuil. Enfin, J-4 avant le prochain combat de Tony Oka samedi à Doncaster en Angleterre. Le français connaîtra justement le nom de son adversaire ce mardi entre le croate Philippe Ergovic et l'anglais Dave Allen. Très belle journée de sport.
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5: Clarisse a 23 ans et vit en colocation dans une grande ville. Comme elle fait ses premiers pas dans la vie active, elle doit forcément faire attention à son budget. Alors Clarisse, quel geste du quotidien adoptez-vous pour faire des économies d'énergie ?
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2: 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Bonsoir. Alors qu'il n'y a à ce stade qu'un seul cas confirmé d'hantavirus sur le territoire national, l'ensemble des médecins et pharmaciens ont été invités à une forme de vigilance dans un document adressé par la Direction Générale de la Santé hier soir. Si une personne dit avoir eu un contact rapproché avec un cas confirmé ou probable et qu'elle présente dans les 6 semaines suivant l'exposition une fièvre, un syndrome pseudo-grippal, des symptômes digestifs ou respiratoires, il est recommandé de contacter sans délai le SAMU et l'Agence Régionale de Santé. En attendant une prise en charge adaptée, il sera demandé à la personne de s'isoler immédiatement et de porter un masque FFP2. La CFDT de Total Energy demande un meilleur partage de la valeur dans le contexte de bénéfices records du groupe depuis le début de la guerre au Moyen-Orient. Le syndicat demande une négociation sur le périmètre France, filiale comprise, avec pour objectif de s'entendre sur le versement d'une prime exceptionnelle. Les députés examinent en fin de journée une proposition de loi visant à systématiser l'information des victimes de violences sexuelles lorsque leur agresseur sort de détention. Le texte est né après le suicide il y a un peu plus d'un an d'un adolescent de 17 ans, Yanis, dont l'agresseur sexuel avait été remis en liberté sans qu'il n'en soit préalablement averti. Bison futé, voire rouge et même noir sur les routes pour le pont de l'Ascension, avec des bouchons conséquents à prévoir demain, mercredi 13 mai, dans le sens des départs. Également le dimanche 17 mai pour les retours. Au moins 200 000 personnes sont attendues à Cannes pour la 79e édition du festival qui démarre ce soir. 4 000 journalistes de 90 pays ont été accrédités. C'est la fin de ce flash. Une bonne fin de journée à notre écoute.
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0: Bonsoir à tous. La patiente positive à l'hantavirus présente la forme cardio-pulmonaire la plus sévère de l'infection, selon l'infectiologue Xavier Lescure. Son état nécessite une prise en charge en réanimation avec une oxygénation extracorporelle utilisant un poumon artificiel. Cette technique est réservée aux cas critiques et lorsque les fonctions respiratoires et cardiaques sont gravement défaillantes. La ministre de la Santé, Stéphanie Rist, a toutefois indiqué qu'aucun élément ne permettait de conclure à une circulation diffuse du virus en France. Elle se veut donc rassurante sur la situation sanitaire nationale, malgré une vigilance accrue. De son côté, l'Organisation mondiale de la santé a annoncé 2 nouveaux cas, portant le total mondial à 11, dont 3 décès. Et malgré tout, certains spécialistes affirment que nous ne sommes pas dans la même situation qu'en 2020. Puis on poursuit avec la juge d'instruction qui a requalifié la mort du cycliste Paul Varry, tué en 2024, boulevard Malesherbes, Paris, en homicide volontaire. L'automobiliste est renvoyé devant la cour d'assises pour meurtre. On continue avec le ministère public qui a demandé en appel la condamnation de Nicolas Sarkozy pour corruption et financement illégal de campagne dans l'affaire libyenne. Et considère qu'un accord avec Muammar Kadhafi a permis de financer la campagne de 2007. Justice toujours, un animateur périscolaire de 21 ans a été mis en examen et incarcéré le 30 avril dernier à Paris. Il est soupçonné d'avoir eu des gestes de nature sexuelle sur 3 enfants de l'école maternelle Servent dans le 11e arrondissement. Le 17 juin prochain, Patrick Pouyanné, le dirigeant de Total Energy, sera auditionné par la commission des finances de l'Assemblée nationale. En cause, les profits records de Total Energy et sa fiscalité, puisque le groupe n'a pas versé d'impôts sur les sociétés en France en 2025. L'audition portera également sur une éventuelle taxe sur les super-profits et le plafonnement des prix des carburants en France. Et enfin, la cérémonie d'ouverture du Festival de Cannes démarre ce soir, marquant le lancement du plus grand rendez-vous du cinéma mondial. La soirée est animée par l'actrice franco-malienne Aya Haidara.
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2: Bonjour à toutes et à tous. On débute avec du football et les trophées UNFP. Distinguons les meilleurs acteurs et actrices du foot français. Se sont tenus hier pour la 2e année consécutive. Ousmane Dembélé a été désigné meilleur joueur de Ligue 1. La Lyonnaise Melchie du Mornay remporte cette distinction. Chez les filles, le Stéphanois Zurico Davitashvili est nommé meilleur joueur de Ligue 2. Pierre Sage à Lens est nommé meilleur entraîneur de Ligue 1. Robin Risser, meilleur gardien. Michael Olysée a été désigné meilleur joueur français à l'étranger cette saison. Enfin, Jérôme Brizard a été élu meilleur arbitre de Ligue 1 et Alexandre Perroniel de Ligue 2. Et toujours à propos des arbitres, c'est un Français qui officiera pour la finale d'Europa League. François Le Texier a été désigné pour le match entre Fribourg et Aston Villa mercredi prochain, le 20 mai à Istanbul. Jérôme Brizard sera justement à la VAR. Et puis un arbitre allemand pour la finale de Ligue des Champions entre le PSG et Arsenal. Daniel Siebert a été nommé par l'UEFA pour cette finale qui se déroulera à Budapest le 30 mai prochain. Du changement chez les dirigeants marseillais. Grégory Lorenzi va quitter Brest pour l'OM. Cet été, il remplacera Mehdi Benassia au poste de directeur sportif. L'ancien défenseur a travaillé pendant 10 ans à Brest avec des recrutements malins et pas chers, permettant au club breton de se qualifier pour la Ligue des Champions l'an dernier. En tennis, défaite de l'annécienne Loïse Boisson au tournoi WTA de Parme. En Italie, la demi-finaliste du dernier Roland-Garros a perdu en 3-7 après s'être adjugé le premier face à la Tchèque Salkova hier. Le tournoi parisien arrive vite, il débutera dans 2 semaines et on connaît justement la liste des joueurs invités pour disputer le prochain Roland-Garros. On retrouvera le jeune français Moïse Kouamé, 313e joueur mondial à seulement 17 ans, mais aussi Gaël Monfils et Stan Wawrinka qui devraient disputer leur dernier tournoi porte d'Auteuil. Enfin, J-4 avant le prochain combat de Tony Oka samedi à Doncaster en Angleterre. Le français connaîtra justement le nom de son adversaire ce mardi entre le croate Philippe Ergovic et l'anglais Dave Allen. Très belle journée de sport.
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5: Joël est à la retraite et doit surveiller ses dépenses d'énergie. Grâce à son expérience et à son sens pratique, il a adopté des bons gestes au quotidien. Joël, que faites-vous pour économiser l'énergie ?
9: 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Maintenant, c'est quand même mieux le vélo, quoi. 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
11: Bonsoir. Alors qu'il n'y a à ce stade qu'un seul cas confirmé d'entavirus sur le territoire national, l'ensemble des médecins et pharmaciens ont été invités à une forme de vigilance dans un document adressé par la Direction Générale de la Santé hier soir. Si une personne dit avoir eu un contact rapproché avec un cas confirmé ou probable et qu'elle présente dans les 6 semaines suivant l'exposition une fièvre, un syndrome pseudo-grippal, des symptômes digestifs ou respiratoires, il est recommandé de contacter sans délai le SAMU et l'Agence Régionale de Santé. En attendant une prise en charge adaptée, il sera demandé à la personne de s'isoler immédiatement et de porter un masque FFP2. La CFDT de Total Energy demande un meilleur partage de la valeur dans le contexte de bénéfices records du groupe depuis le début de la guerre au Moyen-Orient. Le syndicat demande une négociation sur le périmètre France, filiale comprise, avec pour objectif de s'entendre sur le versement d'une prime exceptionnelle. Les députés examinent en fin de journée une proposition de loi visant à systématiser l'information des victimes de violences sexuelles lorsque leur agresseur sort.
5: 1h30.
11: Le texte est né après le suicide il y a un peu plus d'un an d'un adolescent de 17 ans, Yanis, dont l'agresseur sexuel avait été remis en liberté sans qu'il n'en soit préalablement averti. Bison futé, voire rouge et même noir sur les routes pour le pont de l'Ascension, avec des bouchons conséquents à prévoir demain, mercredi 13 mai, dans le sens des départs. Également le dimanche 17 mai pour les retours. Au moins 200 000 personnes sont attendues à Cannes pour la 79e édition du festival qui démarre ce soir. 4 000 journalistes de 90 pays ont été accrédités. C'est la fin de ce flash. Une bonne fin de journée à notre écoute.
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0: Bon. Bonsoir à tous. La patiente positive à l'antivirus présente la forme cardio-pulmonaire la plus sévère de l'infection, selon l'infectiologue Xavier Lescure. Son état nécessite une prise en charge en réanimation avec une oxygénation extracorporelle utilisant un poumon artificiel. Cette technique est réservée aux cas critiques et lorsque les fonctions respiratoires et cardiaques sont gravement défaillantes. La ministre de la Santé, Stéphanie Rist, a toutefois indiqué qu'aucun élément ne permettait de conclure à une circulation diffuse du virus en France. Elle se veut donc rassurante sur la situation sanitaire nationale, malgré une vigilance accrue. De son côté, l'Organisation mondiale de la santé a annoncé 2 nouveaux cas, portant le total mondial à 11, dont 3 décès. Et malgré tout, certains spécialistes affirment que nous ne sommes pas dans la même situation qu'en 2020. Puis on poursuit avec la juge d'instruction qui a requalifié la mort du cycliste Paul Varry, tué en 2024, boulevard Malesherbes, Paris, en homicide volontaire. L'automobiliste est renvoyé devant la cour d'assises pour meurtre. On continue avec le ministère public qui a demandé en appel la condamnation de Nicolas Sarkozy pour corruption et financement illégal de campagne dans l'affaire libyenne. Et considère qu'un accord avec Muammar Kadhafi a permis de financer la campagne de 2007. Justice toujours, un animateur périscolaire de 21 ans a été mis en examen et incarcéré le 30 avril dernier à Paris. Il est soupçonné d'avoir eu des gestes de nature sexuelle sur 3 enfants de l'école maternelle Servent dans le 11e arrondissement. Le 17 juin prochain, Patrick Pouyanné, le dirigeant de Total Energy, sera auditionné par la commission des finances de l'Assemblée nationale. En cause, les profits records de Total Energy et sa fiscalité, puisque le groupe n'a pas versé d'impôts sur les sociétés en France en 2025. L'audition portera également sur une éventuelle taxe sur les super-profits et le plafonnement des prix des carburants en France. Et enfin, la cérémonie d'ouverture du Festival de Cannes démarre ce soir, marquant le lancement du plus grand rendez-vous du cinéma mondial. La soirée est animée par l'actrice franco-malienne Aya Haidara.
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2: Bonjour à toutes et à tous. On débute avec du football et les trophées UNFP. Distinguons les meilleurs acteurs et actrices du foot français. Se sont tenus hier pour la 2e année consécutive. Ousmane Dembélé a été désigné meilleur joueur de Ligue 1. La Lyonnaise Melchie du Mornay remporte cette distinction. Chez les filles, le Stéphanois Zurico Davitashvili est nommé meilleur joueur de Ligue 2. Pierre Sage à Lens est nommé meilleur entraîneur de Ligue 1. Robin Risser, meilleur gardien. Michael Olysée a été désigné meilleur joueur français à l'étranger cette saison. Enfin, Jérôme Brizard a été élu meilleur arbitre de Ligue 1 et Alexandre Perroniel de Ligue 2. Et toujours à propos des arbitres, c'est un Français qui officiera pour la finale d'Europa League. François Le Texier a été désigné pour le match entre Fribourg et Aston Villa mercredi prochain le 20 mai à Istanbul. Jérôme Brizard sera justement à la VAR. Et puis un arbitre allemand pour la finale de Ligue des Champions entre le PSG et Arsenal. Daniel Siebert a été nommé par l'UEFA pour cette finale qui se déroulera à Budapest le 30 mai prochain. Du changement chez les dirigeants marseillais, Grégory Lorenzi va quitter Brest pour l'OM. Cet été, il remplacera Mehdi Benassia au poste de directeur sportif. L'ancien défenseur a travaillé pendant 10 ans à Brest avec des recrutements malins et pas chers, permettant au club breton de se qualifier pour la Ligue des Champions l'an dernier. En tennis, défaite de l'annécienne Loïse Boisson au tournoi WTA de Parme en Italie. La demi-finaliste du dernier Roland-Garros a perdu en 3-7 après s'être adjugé le premier face à la Tchèque Salkova hier. Le tournoi parisien arrive vite, il débutera dans 2 semaines et on connaît justement la liste des joueurs invités pour disputer le prochain Roland-Garros. On retrouvera le jeune français Moïse Kouamé, 313e joueur mondial à seulement 17 ans, mais aussi Gaël Monfils et Stan Wawrinka qui devraient disputer leur dernier tournoi porte d'Auteuil. Enfin, J-4 avant le prochain combat de Tony Oka samedi à Doncaster en Angleterre. Le français connaîtra justement le nom de son adversaire ce mardi entre le croate Philippe Ergovic et l'anglais Dave Allen. Très belle journée de sport.
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11: Bonsoir, alors qu'il n'y a à ce stade qu'un seul cas confirmé d'hantavirus sur le territoire national, l'ensemble des médecins et pharmaciens ont été invités à une forme de vigilance dans un document adressé par la Direction Générale de la Santé hier soir. Si une personne dit avoir eu un contact rapproché avec un cas confirmé ou probable et qu'elle présente dans les 6 semaines suivant l'exposition une fièvre, un syndrome pseudo-grippal, des symptômes digestifs ou respiratoires, il est recommandé de contacter sans délai le SAMU et l'Agence Régionale de Santé en attendant une prise en charge adaptée. Il sera demandé à la personne de s'isoler immédiatement et de porter un masque FFP2. La CFDT de Total Energy demande un meilleur partage de la valeur dans le contexte de bénéfices records du groupe depuis le début de la guerre au Moyen-Orient. Le syndicat demande une négociation sur le périmètre France, filiale comprise, avec pour objectif de s'entendre sur le versement d'une prime exceptionnelle. Les députés examinent en fin de journée une proposition de loi visant à systématiser l'information des victimes de violences sexuelles lorsque leur agresseur sort de détention. Le texte est né après le suicide il y a un peu plus d'un an d'un adolescent de 17 ans, Yanis, dont l'agresseur sexuel avait été remis en liberté sans qu'il n'en soit préalablement averti. Bison futé, voire rouge et même noir sur les routes pour le pont de l'Ascension, avec des bouchons conséquents à prévoir demain, mercredi 13 mai, dans le sens des départs. Également le dimanche 17 mai pour les retours. Au moins 200 000 personnes sont attendues à Cannes pour la 79e édition du festival qui démarre ce soir. 4 000 journalistes de 90 pays ont été accrédités. C'est la fin de ce flash. Une bonne fin de journée à notre écoute.
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0: maladie pulmonaire la plus sévère de l'infection, selon l'infectiologue Xavier Lescure. Son état nécessite une prise en charge en réanimation avec une oxygénation extracorporelle utilisant un poumon artificiel. Cette technique est réservée aux cas critiques et lorsque les fonctions respiratoires et cardiaques sont gravement défaillantes. La ministre de la Santé, Stéphanie Rist, a toutefois indiqué qu'aucun élément ne permettait de conclure à une circulation diffuse du virus en France. Elle se veut donc rassurante sur la situation sanitaire nationale, malgré une vigilance accrue. De son côté, l'Organisation mondiale de la santé a annoncé 2 nouveaux cas, portant le total mondial à 11, dont 3 décès. Et malgré tout, certains spécialistes affirment que nous ne sommes pas dans la même situation qu'en 2020. Et on poursuit avec la juge d'instruction qui a requalifié la mort du cycliste Paul Varry, tué en 2024, boulevard Malesherbes, Paris, en homicide volontaire. L'automobiliste est renvoyé devant la cour d'assises pour meurtre. On continue avec le ministère public qui a demandé en appel la condamnation de Nicolas Sarkozy pour corruption et financement illégal de campagne dans l'affaire libyenne. Il considère qu'un accord avec Muammar Kadhafi a permis de financer la campagne de 2007. Justice toujours, un animateur périscolaire de 21 ans a été mis en examen et incarcéré le 30 avril dernier à Paris. Il est soupçonné d'avoir eu des gestes de nature sexuelle sur 3 enfants de l'école maternelle Servent dans le 11e arrondissement. Le 17 juin prochain, Patrick Pouyanné, le dirigeant de Total Energy, sera auditionné par la commission des finances de l'Assemblée nationale. En cause, les profits records de Total Energy et sa fiscalité, puisque le groupe n'a pas versé d'impôts sur les sociétés en France en 2025. L'audition portera également sur une éventuelle taxe sur les super-profits et le plafonnement des prix des carburants en France. Et enfin, la cérémonie d'ouverture du Festival de Cannes démarre ce soir, marquant le lancement du plus grand rendez-vous du cinéma mondial. La soirée est animée par l'actrice franco-malienne Aya Haidara.
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2: Bonjour à toutes et à tous, on débute avec du football et les trophées UNFP. Distinguons les meilleurs acteurs et actrices du foot français, se sont tenus hier pour la 2e année consécutive. Ousmane Dembélé a été désigné meilleur joueur de Ligue 1, la lyonnaise Melchi Dumornay a remporté cette distinction chez les filles, le stéphanois Zurico Davitashvili est nommé meilleur joueur de Ligue 2, Pierre Sage à Lens est nommé meilleur entraîneur de Ligue 1, Robin Risser meilleur gardien, Michael Olysée a été désigné meilleur joueur français à l'étranger cette saison. Enfin, Jérôme Brizard a été élu meilleur arbitre de Ligue 1 et Alexandre Perroniel de Ligue 2. Et toujours à propos des arbitres, c'est un Français qui officiera pour la finale d'Europa League. François Le Texier a été désigné pour le match entre Fribourg et Aston Villa mercredi prochain le 20 mai à Istanbul. Jérôme Brizard sera justement à la VAR. Et puis un arbitre allemand pour la finale de Ligue des Champions entre le PSG et Arsenal. Daniel Siebert a été nommé par l'UEFA pour cette finale qui se déroulera à Budapest le 30 mai prochain. Du changement chez les dirigeants marseillais, Grégory Lorenzi va quitter Brest pour l'OM. Cet été, il remplacera Mehdi Benassia au poste de directeur sportif. L'ancien défenseur a travaillé pendant 10 ans à Brest avec des recrutements malins et pas chers, permettant au club breton de se qualifier pour la Ligue des Champions l'an dernier. En tennis, défaite de l'Annecienne Loïse Boisson au tournoi WTA de Parme en Italie. La demi-finaliste du dernier Roland-Garros a perdu en 3-7 après s'être adjugé le premier face à la Tchèque Salkova hier. Le tournoi parisien arrive vite, il débutera dans 2 semaines et on connaît justement la liste des joueurs invités pour disputer le prochain Roland-Garros. On retrouvera le jeune français Moïse Kouamé, 313e joueur mondial à seulement 17 ans, mais aussi Gaël Monfils et Stan Wawrinka qui devraient disputer leur dernier tournoi porte d'Auteuil. Enfin, J-4 avant le prochain combat de Tony Oka samedi à Doncaster en Angleterre, le français connaîtra justement le nom de son adversaire ce mardi entre le croate Philippe Ergovic et l'anglais Dave Allen. Très belle journée de sport.
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5: Partout en France, les collectivités sont aussi amenées à faire des économies d'énergie. 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Vous êtes adjointe au maire et en charge de la transition écologique et énergétique de la ville de Metz en Moselle. 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
2: Bonsoir, alors qu'il n'y a à ce stade qu'un seul cas confirmé d'hantavirus sur le territoire national, l'ensemble des médecins et pharmaciens ont été invités à une forme de vigilance dans un document adressé par la Direction Générale de la Santé hier soir. Si une personne dit avoir eu un contact rapproché avec un cas confirmé ou probable et qu'elle présente dans les 6 semaines suivant l'exposition une fièvre, un syndrome pseudo-grippal, des symptômes digestifs ou respiratoires, il est recommandé de contacter sans délai le SAMU et l'Agence Régionale de Santé. En attendant une prise en charge adaptée, il sera demandé à la personne de s'isoler immédiatement et de porter un masque FFP2. La CFDT de Total Energy demande un meilleur partage de la valeur dans le contexte de bénéfices records du groupe depuis le début de la guerre au Moyen-Orient. Le syndicat demande une négociation sur le périmètre France, filiale comprise, avec pour objectif de s'entendre sur le versement d'une prime exceptionnelle. Les députés examinent en fin de journée une proposition de loi visant à systématiser l'information des victimes de violences sexuelles lorsque leur agresseur sort de détention. Le texte est né après le suicide il y a un peu plus d'un an d'un adolescent de 17 ans, Yanis, dont l'agresseur sexuel avait été remis en liberté sans qu'il n'en soit préalablement averti. Bison futé, voire rouge et même noir sur les routes pour le pont de l'Ascension, avec des bouchons conséquents à prévoir demain, mercredi 13 mai, dans le sens des départs. Également le dimanche 17 mai pour les retours. Au moins 200 000 personnes sont attendues à Cannes pour la 79e édition du festival qui démarre ce soir. 4 000 journalistes de 90 pays ont été accrédités. C'est la fin de ce flash. Une bonne fin de journée à notre écoute.
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0: Bonsoir à tous. La patiente positive à l'hantavirus présente la forme cardio-pulmonaire la plus sévère de l'infection, selon l'infectiologue Xavier Lescure. Son état nécessite une prise en charge en réanimation avec une oxygénation extracorporelle utilisant un poumon artificiel. Cette technique est réservée aux cas critiques et lorsque les fonctions respiratoires et cardiaques sont gravement défaillantes. La ministre de la Santé, Stéphanie Rist, a toutefois indiqué qu'aucun élément ne permettait de conclure à une circulation diffuse du virus en France. Elle se veut donc rassurante sur la situation sanitaire nationale malgré une vigilance accrue. De son côté, l'Organisation mondiale de la santé a annoncé 2 nouveaux cas portant le total mondial à 11, dont 3 décès. Et malgré tout, certains spécialistes affirment que nous ne sommes pas dans la même situation qu'en 2020. Et on poursuit avec la juge d'instruction qui a requalifié la mort du cycliste Paul Varry, tué en 2024, boulevard Malesherbes, Paris, en homicide volontaire. L'automobiliste est renvoyé devant la cour d'assises pour meurtre. On continue avec le ministère public qui a demandé en appel la condamnation de Nicolas Sarkozy pour corruption et financement illégal de campagne dans l'affaire libyenne. Il considère qu'un accord avec Muammar Kadhafi a permis de financer la campagne de 2007. Justice toujours, un animateur périscolaire de 21 ans a été mis en examen et incarcéré le 30 avril dernier à Paris. Il est soupçonné d'avoir eu des gestes de nature sexuelle sur 3 enfants de l'école maternelle servant dans le 11e arrondissement. Le 17 juin prochain, Patrick Pouyanné, le dirigeant de Total Energy, sera auditionné par la commission des finances de l'Assemblée nationale. En cause, les profits records de Total Energy et sa fiscalité, puisque le groupe n'a pas versé d'impôts sur les sociétés en France en 2025. L'audition portera également sur une éventuelle taxe sur les super profits et le plafonnement des prix des carburants en France. Et enfin, la cérémonie d'ouverture du Festival de Cannes démarre ce soir, marquant le lancement du plus grand rendez-vous du cinéma mondial. La soirée est animée par l'actrice franco-malienne Aya Haider.
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2: Bonjour à toutes et à tous. On débute avec du football et les trophées UNFP. Distinguons les meilleurs acteurs et actrices du foot français. Se sont tenus hier pour la deuxième année consécutive. Ousmane Dembélé a été désigné meilleur joueur de Ligue 1. La Lyonnaise Melchi du Mornay remporte cette distinction. Chez les filles, le Stéphanois Zurico Davitashvili est nommé meilleur joueur de Ligue 2. Pierre Sage à Lens est nommé meilleur entraîneur de Ligue 1. Robin Risser, meilleur gardien. Michael Olysée a été désigné meilleur joueur français à l'étranger cette saison. Enfin, Jérôme Brizard a été élu meilleur arbitre de Ligue 1 et Alexandre Perroniel de Ligue 2. Et toujours à propos des arbitres, c'est un Français qui officiera pour la finale d'Europa League. François Le Texier a été désigné pour le match entre Fribourg et Aston Villa mercredi prochain le 20 mai à Istanbul. Jérôme Brizard sera justement à la VAR. Et puis un arbitre allemand pour la finale de Ligue des Champions entre le PSG et Arsenal. Daniel Siebert a été nommé par l'UEFA pour cette finale qui se déroulera à Budapest le 30 mai prochain. Du changement chez les dirigeants marseillais, Grégory Lorenzi va quitter Brest pour l'OM. Cet été, il remplacera Mehdi Benassia au poste de directeur sportif. L'ancien défenseur a travaillé pendant 10 ans à Brest avec des recrutements malins et pas chers, permettant au club breton de se qualifier pour la Ligue des Champions l'an dernier. En tennis, défaite de l'Anécienne Loïse Boisson au tournoi WTA de Parme en Italie. La demi-finaliste du dernier Roland-Garros a perdu en 3-7 après s'être adjugé le premier face à la Tchèque Salkova hier. Le tournoi parisien arrive vite, il débutera dans 2 semaines et on connaît justement la liste des joueurs invités pour disputer le prochain Roland-Garros. On retrouvera le jeune français Moïse Kouamé, 313e joueur mondial à seulement 17 ans, mais aussi Gaël Monfils et Stan Wawrinka qui devraient disputer leur dernier tournoi porte d'Auteuil. Enfin, J-4 avant le prochain combat de Tony Oka samedi à Doncaster en Angleterre, le français connaîtra justement le nom de son adversaire ce mardi entre le croate Philippe Ergovic et l'anglais Dave Allen. Très belle journée de sport.
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5: Jean-Baptiste est responsable de la gestion de 2 bâtiments de l'administration centrale d'un ministère à la Grande Arche de la Défense. 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
9: 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Nous avons donc décidé de fermer alternativement l'une des 2 cantines ce jour-là. Dans l'une des tours, nous avons arrêté un escalator inutile installé juste à côté d'un escalier et d'un ascenseur. 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
10: Bonsoir. Alors qu'il n'y a à ce stade qu'un seul cas confirmé d'hantavirus sur le territoire national, l'ensemble des médecins et pharmaciens ont été invités à une forme de vigilance dans un document adressé par la Direction Générale de la Santé hier soir. Si une personne dit avoir eu un contact rapproché avec un cas confirmé ou probable et qu'elle présente dans les 6 semaines suivant l'exposition une fièvre, un syndrome pseudo-grippal, des symptômes digestifs ou respiratoires, il est recommandé de contacter sans délai le SAMU et l'Agence Régionale de Santé. En attendant une prise en charge adaptée, il sera demandé à la personne de s'isoler immédiatement et de porter un masque FFP2. La CFDT de Total Energy demande un meilleur partage de la valeur dans le contexte de bénéfices records du groupe depuis le début de la guerre au Moyen-Orient. Le syndicat demande une négociation sur le périmètre France, filiale comprise, avec pour objectif de s'entendre sur le versement d'une prime exceptionnelle. Les députés examinent en fin de journée une proposition de loi visant à systématiser l'information des victimes de violences sexuelles lorsque leur agresseur sort de détention. Le texte est né après le suicide il y a un peu plus d'un an d'un adolescent de 17 ans, Yanis, dont l'agresseur sexuel avait été remis en liberté sans qu'il n'en soit préalablement averti. Bison futé, voire rouge et même noir sur les routes pour le pont de l'Ascension, avec des bouchons conséquents à prévoir demain, mercredi 13 mai, dans le sens des départs. Également le dimanche 17 mai pour les retours. Au moins 200 000 personnes sont attendues à Cannes pour la 79e édition du festival qui démarre ce soir. 4 000 journalistes de 90 pays ont été accrédités. C'est la fin de ce flash. Une bonne fin de journée à notre écoute.
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0: Bonsoir à tous. La patiente positive à l'hantavirus présente la forme cardio-pulmonaire la plus sévère de l'infection, selon l'infectiologue Xavier Lescure. Son état nécessite une prise en charge en réanimation avec une oxygénation extracorporelle utilisant un poumon artificiel. Cette technique est réservée aux cas critiques et lorsque les fonctions respiratoires et cardiaques sont gravement défaillantes. La ministre de la Santé, Stéphanie Rist, a toutefois indiqué qu'aucun élément ne permettait de conclure à une circulation diffuse du virus en France. Elle se veut donc rassurante sur la situation sanitaire nationale, malgré une vigilance accrue. De son côté, l'Organisation mondiale de la santé a annoncé 2 nouveaux cas, portant le total mondial à 11, dont 3 décès. Et malgré tout, certains spécialistes affirment que nous ne sommes pas dans la même situation qu'en 2020. Et on poursuit avec la juge d'instruction qui a requalifié la mort du cycliste Paul Varry, tué en 2024, boulevard Malesherbes, Paris, en homicide volontaire. L'automobiliste est renvoyé devant la cour d'assises pour meurtre. On continue avec le ministère public qui a demandé en appel la condamnation de Nicolas Sarkozy pour corruption et financement illégal de campagne dans l'affaire libyenne. Il considère qu'un accord avec Muammar Kadhafi a permis de financer la campagne de 2007. Justice toujours, un animateur périscolaire de 21 ans a été mis en examen et incarcéré le 30 avril dernier à Paris. Il est soupçonné d'avoir eu des gestes de nature sexuelle sur 3 enfants de l'école maternelle Servent dans le 11e arrondissement. Le 17 juin prochain, Patrick Pouyanné, le dirigeant de Total Energy, sera auditionné par la commission des finances de l'Assemblée nationale. En cause, les profits records de Total Energy et sa fiscalité, puisque le groupe n'a pas versé d'impôts sur les sociétés en France en 2025. L'audition portera également sur une éventuelle taxe sur les super profits et le plafonnement des prix des carburants en France. Et enfin, la cérémonie d'ouverture du Festival de Cannes démarre ce soir, marquant le lancement du plus grand rendez-vous du cinéma mondial. La soirée est animée par l'actrice franco-malienne Aya Haidara.
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2: Bonjour à toutes et à tous. On débute avec du football et les trophées UNFP. Distinguons les meilleurs acteurs et actrices du foot français. Se sont tenus hier pour la 2e année consécutive. Ousmane Dembélé a été désigné meilleur joueur de Ligue 1. La lyonnaise Melchi du Mornay remporte cette distinction. Chez les filles, le stéphanois Zurico Davitashvili est nommé meilleur joueur de Ligue 2. Pierre Sage à Lens est nommé meilleur entraîneur de Ligue 1. Robin Risser, meilleur gardien. Michael Olysée a été désigné meilleur joueur français à l'étranger cette saison. Enfin, Jérôme Brizard a été élu meilleur arbitre de Ligue 1 et Alexandre Perroniel de Ligue 2. Et toujours à propos des arbitres, c'est un Français qui officiera pour la finale d'Europa League. François Le Texier a été désigné pour le match entre Fribourg et Aston Villa mercredi prochain le 20 mai à Istanbul. Jérôme Brizard sera justement à la VAR. Et puis un arbitre allemand pour la finale de Ligue des Champions entre le PSG et Arsenal. Daniel Siebert a été nommé par l'UEFA pour cette finale qui se déroulera à Budapest le 30 mai prochain. Du changement chez les dirigeants marseillais. Grégory Lorenzi va quitter Brest pour l'OM. Cet été, il remplacera Mehdi Benassia au poste de directeur sportif. L'ancien défenseur a travaillé pendant 10 ans à Brest avec des recrutements malins et pas chers, permettant au club breton de se qualifier pour la Ligue des Champions l'an dernier. En tennis, défaite de l'anécienne Loïse Boisson au tournoi WTA de Parme en Italie. La demi-finaliste du dernier Roland-Garros a perdu en 3-7 après s'être adjugé le premier face à la Tchèque Salkova hier. Le tournoi parisien arrive vite, il débutera dans 2 semaines et on connaît justement la liste des joueurs invités pour disputer le prochain Roland-Garros. On retrouvera le jeune français Moïse Kouamé, 313e joueur mondial à seulement 17 ans, mais aussi Gaël Monfils et Stan Wawrinka qui devraient disputer leur dernier tournoi porte d'Auteuil. Enfin, jeu manqué avant le prochain combat de Tony Yoka samedi à Doncaster en Angleterre. Le français connaîtra justement le nom de son adversaire ce mardi entre le croate Philippe Ergovic et l'anglais Dave Allen. Très belle journée de sport.
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5: Bonjour Bertrand Zwiderski. Vous êtes directeur responsabilité sociétale et environnementale d'un groupe de grandes surfaces. Quelles actions avez-vous mises en place pour économiser l'énergie dans vos magasins ?
11: Les réfrigérateurs, les congélateurs, ça représente environ 55% de la consommation d'énergie. Il faut fermer les meubles froids, mettre un fluide naturel. Et si on fait ça, on arrive à réduire jusqu'à 25% la consommation d'énergie dans un magasin. L'éclairage, il nous faut passer entièrement en LED. On attend une réduction de 10%. Enfin, le chauffage et la climatisation représentent environ 20% de la consommation d'énergie d'un magasin.
5: Alors, si deux heures.
11: Dire, on doit avoir des fermetures automatiques de portes, des systèmes de contrôle des températures.
5: Un bilan global de toutes ces actions ?
11: C'est exactement ce type de démarche qui nous ont permis de réduire pour tous nos magasins de 18% la consommation d'énergie sur 2 ans.
5: Eh oui, dans les commerces, chaque geste compte. Merci Bertrand Zwiderski. Bonjour Séverine Truxès, vous êtes chef de projet au ministère de la Transition écologique, de l'énergie, du climat et de la prévention des risques. D'autres bons gestes pour faire des économies d'énergie ?
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10: Bonsoir, alors qu'il n'y a à ce stade qu'un seul cas confirmé d'antivirus sur le territoire national, l'ensemble des médecins et pharmaciens